0: Le politicien d'extrême droite s'y trouve aux côtés de militants de la flottille pour Gaza qui sont agenouillés avec les mains liées. Greta Juris a plus de détails.
1: Sur la plateforme X, le ministre français des Affaires étrangères, Jean-Noël Barrot, déclare que son gouvernement ne peut tolérer que des ressortissants français soient intimidés ou brutalisés à la suite de la diffusion de la vidéo par le ministre israélien Itamar Ben-Gvir. Le politicien s'y moque de militants de la flottille pour Gaza qui se trouvent agenouillés à côté de lui sur un navire israélien, certains avec le front au sol et avec les mains liées. Une avocate de l'une des flottilles, Anna Boucharab, estime toutefois que le bannissement du ministre israélien est une mesure insuffisante.
2: Ils peuvent faire plus encore que ça, parce que, nous le répétons, le problème ce n'est pas simplement de prendre une vidéo des atrocités qui ont eu lieu. Le problème, c'était d'avoir enlevé les Français.
1: Le ministre Jean-Noël Barrot demande pour sa part, comme son homologue italien, que l'Union européenne impose elle aussi des sanctions au ministre Ben-Gvir. Parmi les 12 militants canadiens de la flottille pour Gaza qui ont aussi été arrêtés, l'un d'entre eux, Olivier Huard, croit qu'il se trouve dans la vidéo controversée.
3: Ils nous ont fait mettre à genoux pendant, je pense, 2 heures de temps en plein soleil sur le bateau.
1: De son côté, la ministre canadienne des Affaires étrangères, Anita Anand, a convoqué l'ambassadeur israélien à Ottawa dans la foulée de cette affaire. Ici Greta Juris, Radio-Canada, Montréal.
0: La première ministre du Québec, Christine Fréchette, annonce la suspension de la TVQ sur des biens courants de consommation pour alléger le coût de la vie des Québécois. Elle fait ainsi fi des craintes de son ministre des Finances et des critiques de l'opposition. Valérie Gamache a assisté à la clôture du Conseil général de la Coalition Avenir Québec à Lévis.
4: Christine Fréchette est accueillie par ses militants sur une ritournelle sportive. Pourtant, cette dernière réunion de famille avant les élections démarre sur une note discordante.
5: Député, c'est mon travail.
4: Le ministre des Finances, Éric Girard, doit se défendre d'avoir signifié à la première ministre son inquiétude face au rythme des dépenses du gouvernement. Il explique aujourd'hui que le contexte mondial a évolué, évoquant le détroit d'Ormuz qui demeure bloqué.
5: L'impact sur le coût de la vie des Québécois est très important.
4: Dans son budget, il avait réservé 250 millions de dollars au successeur de François Legault. Christine Fréchette n'exclut pas de dépenser davantage.
6: Il faut trouver un juste équilibre. Si la situation évolue du côté des finances publiques puis qu'elle évolue aussi pour les Québécois, il faut redéfinir ce juste équilibre.
4: La preuve pour les partis d'opposition que rien n'a changé à la CAQ. Le chef libéral Charles Milliard.
7: Madame Fréchette semble prendre les Québécois pour des valises.
4: La première ministre martèle que depuis 40 jours, les Québécois ont une nouvelle CAQ devant eux, mais elle admet que le message ne sera pas facile à passer.
8: On va être à l'image de nos équipes de hockey, puis on va faire mentir toutes les prédictions, puis on va gagner les prochaines élections.
4: Aujourd'hui, la survie de la CAQ semble reposer sur ses épaules. À preuve, aucune nouvelle orientation n'a été adoptée lors de ce Conseil général. Les militants ont choisi de suivre leur capitaine pour sauter sur la patinoire électorale.
8: Alors, au travail! Go, let's go!
4: Ici Valérie Gamache, Radio-Canada, Lévis.
0: Festival de Cannes en France.
9: Christian Mungius, Fjord.
0: Le film Fjord du réalisateur roumain Christian Mungiu a décroché la Palme d'Or. Il s'agit de sa deuxième récompense après celle attribuée pour 4 mois, 3 semaines et 2 jours en 2007. Dans Fjord, inspiré de faits réels, le réalisateur enracine son récit en Norvège pour mettre face à ses contradictions, je dis bien, une société qui prône la tolérance et l'ouverture aux autres, mais qui peut exclure brutalement ceux qui dévient du chemin tracé pour eux. Par ailleurs, le long métrage Minotaure d'Andriy Zvangoudsev a remporté le Grand Prix. Le réalisateur russe a appelé Vladimir Poutine à mettre fin au carnage en Ukraine. Et puis enfin, le Canadien de Montréal affronte les Hurricanes dans le deuxième match de leur série présentée en Caroline. La marque est de 1 à 1. Après 20 minutes de jeu, le tricolore mène la série 1 à 0. Et je vous rappelle qu'à Washington, il y a une fusillade qui a retenti à un pâté de maison de la Maison-Blanche. Un suspect qualifié d'instable par les autorités a été abattu et selon le réseau américain CNN, il serait décédé à l'hôpital. C'était les informations.

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0: C'est la deuxième heure de notre talk show en forme de revue de la semaine. Vous avez été très nombreuses, très nombreux à nous écrire en réaction à l'entretien que nous avons eu en première heure avec la formidable Annick Charrette qui est revenue sur tout le processus judiciaire qu'elle a vécu au cours des 9 dernières années autour de l'affaire Roson. Pour écouter cet entretien, c'est simple, vous allez sur la plateforme audio. Il est déjà disponible probablement cet entretien. Vous pouvez le rattraper très facilement. Continuez à nous écrire. On aime vous lire, on aime dialoguer avec vous. On accueille les invités de cette deuxième heure. Nos collaborateurs, le journaliste Nicolas Titlé et le critique d'art et professeur d'histoire de l'art au collège Jean de Brébeuf, Nicolas oui. Mavrikakis. Les deux Nicolas sont
1: oui.
0: de retour.
1: Oui, merci. Oui,
2: professeur
1: merci
2: retraité. Hein,
1: oh, ben écoute, pas encore, mais ça s'approche.
0: C'est vrai?
1: Ça s'approche.
0: Oh, je suis un peu triste, moi.
1: Mais là, tu es pas mort?
0: Non, mais c'est important que vous enseigniez, je trouve.
1: Oui, bien sûr. Oui. Je suis un professeur extraordinaire.
0: Mais je sais. Mais... Vous n'avez pas le droit de prendre votre retraite.
1: Non, OK, je vais y penser.
0: Je trouve. Alors, l'objet de votre critique ce soir, c'est Nature Boy. C'est le nouveau roman de notre invité Antoine Charbonneau de Merce. Bonsoir, Antoine.
3: Bonsoir.
0: Je tiens ce roman pour les caméras du RDI à la télévision. Alors, je cite Le Devoir, Antoine. On dit que c'est un roman très difficile à résumer, une intrigue rocambolesque qui se déroule à Côte-à-Moineau, une ville imaginaire située quelque part dans le sud du Québec. Bon, vous vous êtes lâché lousse, Antoine, l'imaginaire
3: débridé. Absolument.
0: Ouais, c'est ça, hein?
3: Très lousse. Ça fait du bien, ça fait du bien. Après beaucoup de lourdeur, il fallait laisser passer des choses.
0: Vous avez fait de l'autofiction pendant des années, c'est comme ça qu'on vous a connu. On vous avait mis dans nos jeunes auteurs à surveiller en 2019 avec l'équipe de Puis on est de fou, puis on lit. À l'époque, vous racontiez, votre matière, c'était un peu votre vie quand même. Vous la transformiez, bien sûr, c'était de l'autofiction, mais... Là, on est dans un imaginaire total. Là.
1: Un livre fabuleux.
0: Bon, oui, alors, il se lance.
1: Et un livre qui est peut-être un peu comme une vengeance avec votre éditeur, peut-être, qui voulait un roman sur la nature. Et vous lui avez donné tout un roman sur la nature. Non, je crois qu'on peut dire
0: on
1: ça.
0: On va en parler avec plaisir. Oui. Avec nous, une légende de la musique au Québec, Laurence Jalbert, est sur notre plateau. C'est un événement. Bonsoir, Laurence.
4: Bonsoir, j'ai failli me retourner pour chercher la légende.
0: On vous accueille à l'occasion de cette annonce de cette série de spectacles intitulée 35 ans et je cherche encore. C'est un spectacle qui va célébrer votre premier album solo, Laurence Jalbert, absolument, qui est paru en 1990, qui comprend certains de vos plus grands succès comme Tombé, Les yeux noirs, souvenons-nous, Nicolas. On était déjà des très jeunes journalistes affairés à l'époque et Laurence Jalbert, elle était partout. Là. Elle était partout.
4: Absolument,
0: ouais,
4: c'est fou.
0: C'est complètement fou ce que vous avez vécu.
4: Ouais.
0: Qui étiez-vous en 1990? Vous aviez 31 ans, si j'ai bien calculé.
4: J'étais une maman, quelqu'un qui avait un cheminement, qui avait fait 15 ans à la dure dans les bars comme musicienne au début et comme chanteuse. Donc, tu sais, 30 ans comme femme, quand tu as commencé à travailler à 16 ans, j'avais un bon bout de vie de fait et je pouvais l'écrire.
0: C'était pas votre premier barbecue. Merci d'être avec nous ce soir. Mais on va commencer cette heure avec une autre légende. Alors que la Sainte-Flanelle, oui, on les appelle encore comme ça, a remporté le premier match de la finale de l'Est contre les Hurricanes de la Floride, de la toujours les Hurricanes de la Floride, je sais pas pourquoi, c'est Caroline. Avec la marque de 6-2 quand même, avec le deuxième match de la série, oui, tout le monde le sait, a lieu ce soir, mais à 19h. Voilà, pour les gens qui nous écoutent à la radio, vous pouvez nous écouter au complet. Pour les gens qui nous écoutent à la télévision, mais merci d'être là malgré le match. Hein? Ça se peut, des gens qui n'aiment pas ça, là, OK? Alors, la voix officielle des Canadiens de Montréal, le formidable Michel Lacroix est avec nous.
5: Comment ça va?
0: Ah!
5: Comment ça va?
0: J'attendais que vous parliez.
5: Ah, là, d'accord. En parlant de voix, je suis chanceux, je suis choyé.
0: Oh, bonsoir, Michel.
5: Bonsoir.
0: Vraiment. Alors, vous êtes annonceur maison des Canadiens officiellement depuis 1993. Mm-hmm. Est-ce que la frénésie, parce qu'elle est réelle, elle est palpable, la frénésie que l'on vit en ce moment, c'est spécial? Est-ce que c'est unique?
5: On n'a jamais vécu quelque chose de semblable. Moi, j'ai été choyé parce que j'ai commencé avec l'organisation des Canadiens. C'était en 1977.
0: Oui.
5: C'était une époque où c'était facile de gagner. Le maire, Lafleur, Schott et compagnie.
0: Ken Dryden,
5: Cournoyer. Bref, les belles années 70, ouais. 4 Coupes Stanley consécutives. Ça a été un petit peu plus difficile. Traverser du désert 1, 2, 3 et 4. Et là, soudainement, on arrive avec une nouvelle génération de joueurs. Des joueurs qui sont jeunes, qui sont enjoués, qui nous montrent de belles choses, individuellement, collectivement. Bon travail des joueurs, mais aussi des administrateurs, des gestionnaires de l'équipe, qui

0: ont transformé l'image. Et puis on se retrouve en 2026 avec une équipe qui réunit la totalité du Québec. J'ai jamais vu des gens de toutes les régions réagir de la sorte, du bas du fleuve à la Gaspésie en passant par l'Abitibi-Témiscamingue. C'est formidable. Ouais. Et puis évidemment, le Montréal métropolitain. Mmh. Et c'est absolument extraordinaire.
1: Même les anciens fans des Nordiques se rallient à la cause.
0: Et même, j'écoutais le maire Marchand qui a dit, bon, ben écoutez, on va oublier cette vieille guerre. Et là, on a présenté au Stade à Québec un match où
2: il y avait des dizaines
0: de milliers de personnes. C'est quand même assez extraordinaire.
2: Oui, Régis Labeaume doit être surpris quand même. Alors, vous êtes arrivé...
0: Régis est toujours surpris un peu.
2: C'est sa posture. Voilà. Bon, alors vous êtes arrivé avec les Canadiens dans l'annonce, là, dans le métier d'annonceur, avec le National de Laval, c'était dans la Ligue de hockey junior majeur du Québec, puis comme annonceur des compétitions d'athlétisme aux Jeux olympiques de 1976.
0: Ouais,
2: comment vous
0: êtes
2: arrivé?
0: Ans.
2: Oui, quand même. Hein? Comment vous êtes arrivé là? Michel, parlons de vous un peu avant de reparler des Canadiens.
0: Pure chance, mais non, effectivement, j'avais fait après... avoir fait mes études, j'ai dit, bon, ben, on se dirige vers le journalisme. Journalisme écrit à l'époque, là, il y a quelqu'un qui a dit, ben, on a besoin d'un annonceur. Est-ce que tu pourrais peut-être? J'ai dit, oui, je vais voir ce que ça a donné. Et puis, de fil en aiguille, on m'a dit, ben, tu devrais corriger ceci et cela, mais ça, ça tient. Et puis, de fil en aiguille, ben, je me suis retrouvé en 75 à l'antenne de CKC, qui était la station par excellence à la radio. J'avais jamais fait de radio de ma vie. Mais j'étais bien entouré, les gens qui y étaient ont été formidables.
2: Ouais, vous avez une voix aussi. Hein?
0: Et puis,
2: ça
0: ouais,
2: comptait à l'époque.
0: Ben, oui, à l'époque.
2: mais encore, ça compte moins aujourd'hui.
0: Mais encore aujourd'hui un peu, je pense.
2: Ah ben non, mais ça c'est pour ça que vous êtes là. Puis entre autres. Là. Alors, vous arrivez finalement, avec le Canadien, vous le dites, avec les Canadiens à partir de 1977. Au départ, c'était à temps partiel jusqu'à 1993. Puis vous allez succéder au fameux Claude Mouton.
0: Tout à fait.
2: Moi, je me souviens de Claude Mouton.
0: Ben, oui.
2: C'était mythique, là, quand même.
0: Écoute, Claude Mouton, c'était l'annonceur des Canadiens,
2: oui.
0: C'était l'annonceur des Expos de Montréal, et il se permettait certaines largesses avec l'annonce de certains jeux, particulièrement au baseball, avec les Boccabella, et puis il en mettait... On mettait beaucoup de jus dans la sauce avec Claude, mais c'était extraordinaire, et ça a transformé un peu je te dirais, c'était statique. C'était vraiment très protocolaire.
2: Oui.
0: Et on avait, c'était les voix de l'époque. Et même quand on a fait les Jeux olympiques en 76, aujourd'hui, on a davantage demandé aux animateurs, aux annonceurs, des animateurs de foule, de donner des explications techniques aux spectateurs, téléspectateurs. Alors qu'à l'époque, on ne faisait que présenter l'événement. Il fallait être très sobre dans la présentation.
2: Protocolaire.
0: Oui. Jeux de la 21e Olympiade, saut en longueur, homme.
2: C'est déjà beau, j'aime ça. Oui. Et c'est Claude Mouton qui a apporté de la fantaisie.
0: Ben, Claude en a apporté un peu. Du côté américain, on a aussi, je te dirais, ça a permis d'émanciper véritablement. Puis c'était aussi, avec 1975 et l'arrivée des Jeux olympiques, une nouvelle génération qui sont arrivées. Parce qu'à l'époque... l'équipe de Radio-Canada était absolument extraordinaire.
2: Oui.
0: De René Le Cavaillard, Jean-Maurice Bailly, Richard Garneau.
2: C'était mes modèles, moi, quand j'étais enfant.
0: C'est ça.
2: Ça a été mes modèles, oui.
0: Et ça a été les nôtres aussi.
2: Oui.
0: Et on a eu le bonheur, le plaisir de travailler en compagnie de ces gens-là, d'apprendre notre métier avec ces gens-là et d'orienter nos carrières selon, évidemment. Mais grâce à eux, je pense que c'était formidable, le bonheur de se retrouver à faire, et je l'ai fait à quelques occasions, des cérémonies d'ouverture et de fermeture avec Richard Garneau, avec Claude Kenville, le sourire aux lèvres, on ne peut pas ne pas.
2: Exact. On est dans le bonheur quand on travaille avec des Ferrari puis des Formule 1, comme on dit. Hein. Alors, vous avez quand même travaillé dans les années 80, au Forum, comme annonceur, jusqu'à ce que vous deveniez permanent en 93. Oui. Vous êtes là quand même à partir de 77, en 82, quand Claude Mouton s'en va. Comment c'était l'ambiance au Forum? Si on compare cette époque-là à aujourd'hui, qu'est-ce qu'il y avait de différent?
0: Deux mentalités différentes. D'abord, parce qu'on parle de nouvelle génération de joueurs, mais on peut aussi parler d'ancienne génération de spectateurs. On a fait...
2: On
0: arrivait au Forum de Montréal.
2: Ben,
0: c'est ça, avec veston, cravate, chapeau, les dames arrivaient avec les étoiles de vison. C'était la sortie de la semaine pour la plupart de ces gens-là. Maintenant, je regarde l'amphithéâtre. C'est une marée rouge, des chandails rouges à pleine mesure. Les gens ont 75 ans, ils ont 50 ans, ils sont multiethniques, ils sont avec leur petit-fils. C'est complètement transformé. Les gens sont debout.

0: pendant la période d'échauffement, alors que dans les années 70, on était bien sobrement assis et on patientait lentement mais sûrement. Roger Doucet est arrivé, chantait l'hymne national.
1: Oui, c'était toujours Roger Doucet, d'ailleurs.
0: Et là, hop,
1: on
0: commence à se souvenir.
2: Oui, absolument. Oui.
0: Et puis,
2: donc,
0: c'était
2: plus solennel.
0: Beaucoup plus solennel.
1: Mais ça veut dire aussi que c'est, le marketing est plus puissant qu'auparavant. Parce que si tout le monde porte le chandail, c'est que tout le monde porte la marque du Canadien de Montréal aussi. L'image et le marketing est extrêmement puissant. Et évidemment, c'est une des parties.
0: Le sport comme tel, inévitablement, a été transformé au cours des 20-30 dernières années. Ce ne sont plus les mêmes. Même les Jeux olympiques. Les Jeux olympiques de Montréal ont été vraiment, je dirais, très sobres, solennels. Tandis qu'on voit maintenant ce qui se passait récemment à Paris, quand on est allé à Londres, quand on est allé à Rio, c'est des parties continuelles, puis c'est complètement... Et il y a une multitude d'événements qui se sont greffés aux événements sportifs. Et inévitablement, quand on regarde ce qui se passe au Centre Bell, actuellement, c'est la présentation du match qui devient un événement. On participe à une fête. Souvent, on est obligé de ramener nos spectateurs à la réalité et de dire, attention, il y a un match de hockey qui se déroule.
2: C'est ça.
1: Oui, d'ailleurs, dès le début des séries, les Canadiens vont offrir une cérémonie là, différente à chaque match. Un ancien joueur là, mm-hmm. qui rentre. Ça va se passer lundi soir, là, vous allez être là de nouveau. Là. Il entre dans le Centre Bell en portant le flambeau. On a vu Larry Robinson au dernier match au Centre Bell. Il y a eu Chris Nyland, Guy Carbonneau. Qu'est-ce que vous pensez de ça, vous?
0: Écoutez, je vais vous répondre d'une façon très simple. Larry Robinson était assis à côté de moi pendant tout le match. On s'était rencontrés avant la rencontre. Je lui ai dit, tu vas voir, c'est particulier, c'est spécial. Une fois que tu vas avoir traversé la mer de spectateurs qui sont à l'extérieur, ça va bien aller. Mais quand tu vas rentrer dans l'amphithéâtre, quand tu vas mettre le pied où sont réunis les 22 000 spectateurs, je suis convaincu que tu vas être transformé. Et c'est exactement ce qui s'est passé.
1: C'est christique, hein? C'est presque...
0: Il est arrivé et...
1: C'est christique.
0: Et son faciès a changé et il m'a dit, bien honnêtement, après l'événement, il a dit, j'avais de la difficulté à respirer, j'avais de la difficulté à parler tant l'émotion était forte. Et c'est quand même un joueur légendaire qui en a vu quelques-uns des matchs.
1: Hein. Oui, puis vous intervenez dans cette cérémonie-là parce qu'il y a votre phrase fétiche.
0: Oui.
1: Voulez-vous la dire, s'il vous plaît?
0: Mesdames, messieurs, ladies and gentlemen, accueillons nos Canadiens!
1: Oui!
0: J'ai fait attention pour les gens de la sonorisation.
1: Très bien.
0: Faire grimper les décibels assez vite.
3: Mais c'est une question. Moi, c'est une question qui me fascine. Marie-Louise posait la question tout à l'heure. La transition du forum au ce qui est d'abord le Centre Mawson, ensuite le Centre Bell. On parle souvent des fantômes du forum, mais cette salle-là, cet amphithéâtre-là, est connu à travers toute la ligue et à travers le sport professionnel comme étant l'un des endroits les plus bruyants, les plus animés. Est-ce que vous avez changé votre style quand vous avez changé d'amphithéâtre?
0: On a changé quelques détails parce que techniquement...
3: Écoute, la manière de
0: c'est pas tellement compliqué. Quand nous étions au Forum de Montréal, dans les années, fin des années 70, nous étions 3 ou 4 à la présentation du match. Il y avait Paul Schubin qui s'occupait de l'écran géant avec qui j'avais fait des Jeux olympiques de Montréal. Il y avait MC Mario qui était loin. Et il y avait moi. Et puis, il y avait peut-être une organiste autre que Diane Bibeau, et Diane était peut-être là.
1: Oui, ça fait longtemps qu'elle était là.
0: On était 4. Et lorsque j'avais un message à faire, j'avais un commutateur, j'ouvrais la lumière était rouge, personne ne parlait, je fermais la lumière, là, tout le monde pouvait... Maintenant, on est une soixantaine.
3: Ah ouais.
0: Il y a une soixantaine de personnes qui travaillent à la présentation du match. C'est géré, il y a 2 meetings de direction par rencontre.
1: Grosse affaire.
0: La chorégraphie est à la seconde près. La seule chose qui nous reste à savoir, c'est comment ça va aller sur la patinoire, mais tout le reste, il y a les pauses commerciales sont à 14, 10 et 6 selon le déroulement du jeu. On sait très bien qu'on a 1 ou 2 ou 3 animateurs de foule pour tel et tel concours. Et ça commence à 6h30 et ça arrête à
1: 18h30. Oui, quand même,
0: final.
1: Il faut avoir de l'adrénaline. Est-ce que le son est différent entre le forum et le Centre Bell?
0: Oui, tout à fait. Son est différent. Au niveau de l'acoustique, au forum, les bancs étaient de bois et c'était vraiment quelque chose de tout à fait particulier.
1: C'était précieux aussi.
0: C'est la deuxième ou troisième fois qu'on change la sonorisation du côté du Centre Bell. Michel Léveillé, je me souviens, quand on a inauguré le Centre Bell, Michel Léveillé qui avait fait la sonorisation notamment d'Emerson Lincoln Palmer au Stade Olympique. Alors,
1: quand même.
0: Il m'a tout simplement dit, le micro-là n'a pas eu le temps de faire de test, mais ça devrait aller. Il a commencé comme ça.

0: Il fallait se lancer, évidemment. Bon, alors, certains noms de joueurs sont plutôt compliqués à prononcer. Mm-hmm. Personnellement, moi, j'ai de la difficulté avec Yurav Slavkovski. Juraj. Est-ce qu'il y a des joueurs que vous aimez mieux? Est-ce qu'il y a des gens qui vous demandent plus?
1: Oui? C'est relativement facile.
0: Ah oui?
1: Juraj Slavkovski, ça va quand même assez bien.
2: Chekai, c'est...
1: Mais il y en a d'autres. Il y en a d'autres où c'est un peu plus compliqué. Lorsque...
0: Lesquels?
1: Les joueurs, moi, je vais les voir, puis je leur dis, bon, ben, est-ce que Rönnbacher, qui a été sélectionné, qui est autrichien, dit, bon, qu'est-ce qu'on fait? Est-ce que, boum, Rönnbacher, c'est suffisant? Ou est-ce qu'on va dans la pointe? Ou l'exemple que je peux donner, c'est Demidov. Bon, on l'appelle Demidov. Si on veut, à la limite, pousser, là, comme et Pierre... Au début, on se rencontre.
0: Oui, vous vous parlez de ça tous les deux.
1: À chaque match, on fait nos devoirs. Et si on veut être pointu, c'est Die. Il y a un petit Diemidov. L'accent est sur la deuxième syllabe. Donc, Diemidov. C'est sûr que quand il vient compter un but, ça va être Demidov quand même.
0: Bon, comment vous jugez ou vous jaugez de l'effet? Parce qu'il y a quelque chose de l'ordre du théâtre dans ce que vous faites.
1: Fait.
0: C'est très théâtral ce que vous faites.
1: Il faut être à l'écoute, du public, à l'écoute.
0: C'est ça.
1: Puis on suit le match. Si, il n'y a rien de pire que d'annoncer un premier but en carrière dans la Ligue nationale de hockey quand votre équipe perd 5-1 et que c'est dans les derniers instants du match.
0: Ouais.
1: L'annonce est un peu plus calme.
0: Sobre,
1: dirons-nous. Mais je reviens au nom.
0: Oui.
1: Et il y a mille et une façons de prononcer des noms. Exemple, on avait deux joueurs qui évoluaient pour nous, dont les noms étaient appelés de la même façon. Il y en a un qui s'appelait Yannick Weber et qui était suisse, et l'autre s'appelle Shea Weber et qui est canadien. Alors, tu ne peux pas prononcer ces noms-là de la même façon, mais il y a des noms magiques. Exemple, Saku Koivu, on peut se permettre d'étirer la sauce... comme Cole Caulfield. Comme Cole... Caulfield! Tu lances dans les airs, c'est ça. Puis il est tout petit, alors ça va bien. Même chose avec Hudson! Il y a des syllabes qui passent moins bien. Mais
0: lesquelles?
1: Ben, je me souviens... j'ai dirigé parce qu'on avait des annonceuses seulement aux Jeux olympiques de Nagano et les demoiselles là-bas avaient la difficulté à prononcer les R. Et je me souviens, je leur avais fait faire des devoirs, alors c'était Raymond Bourque.
0: Ah oui.
1: Alors, Raymond Bourque, pour les filles là-bas, c'était plutôt compliqué. Et je suis arrivé finalement avec le supplice le plus total, Krivokrasov.
0: Ça, c'est à vous, ce qu'on fait. Oui.
1: Ça n'a pas tellement bien fonctionné. Fort heureusement, il n'a pas joué, celui-là.
0: Le but le plus marquant que vous ayez eu à annoncer au cours de votre carrière?
1: 79. Ah. Septième match, série demi-finale Canadien-Boston. Guy Lafleur contre le but égalisateur, ça fait 5-5. On s'en va. Septième match, Yvon Lambert marque le but vainqueur.
0: Ah,
1: oui. Le Forum de Montréal explose. Quelques semaines plus tard, on gagne la Coupe Stanley contre les Rangers de New York.
0: Ça, c'est le but le plus marquant.
1: Ouais, ben, oui, le but le plus marquant. Mm. Parmi les événements plus marquants, je dirais que au Centre Bell, les moments, parce qu'il y a eu le décès de Guy Lafleur, de Jean Béliveau. Ça, c'est quand même quelque chose de particulier, mais celui qui, pour moi, a retenu l'attention et qui retient toujours l'attention, c'est le retour au jeu de Saku Koivu.
0: Ah oui, à ce moment-là.
1: C'était...
0: Après son cancer.
1: Après son cancer. Puis je le vois, puis on s'est recroisés des centaines de fois, et je revois encore, il est à la ligne bleue, il se retourne et me regarde en voulant dire... On va faire quelque chose, mais c'était impossible. Là, c'était une célébration, pas une célébration sportive, c'est une célébration de la vie. Là. Et là, ça dépassait tout ce qu'on pouvait imaginer comme réaction de public et réaction d'être humain. Alors, ça vraiment, ça a été pour moi, c'était un moment magique, absolument extraordinaire.
0: Bon, il y a le 50e de Cole Caulfield. C'est un beau moment, c'est un moment récent.
1: Oui,
0: ça veut dire que les Canadiens de Montréal continuent à vous faire vibrer, à vous donner des émotions.
1: Oui, c'est sûr.
0: C'est merveilleux quand même.
1: Mais,
0: et quelle série vous vivez, Michel?
1: Et lundi soir, ça va être encore plus extraordinaire.
0: Vous serez de fonction, là.
1: Oui, et on a bien... En souhaitant que l'équipe remporte le deuxième match également, on va arriver avec... On va être gonflé à bloc, c'est sûr. On va être à domicile. Les 22 000 et quelques

0: spectateurs présents, j'en suis convaincu, vont transformer le Centre Bell. Ça va être un enfer pour les joueurs de, des Hurricanes de la Caroline.
1: Oui, je sais pas pourquoi. Ah, Michel Lacroix, quel bonheur. Merci d'être avec nous ce soir.
0: Quel plaisir d'être avec vous.
1: C'est un grand plaisir pour nous aussi. Merci beaucoup.

0: Narcisse Critique en direct est consacré ce soir à Nature Boy. C'est le sixième roman de notre invité Antoine Charbonneau-Demers. Vous avez été accueilli comme une rockstar quand vous êtes arrivé sur le plateau, Antoine.
1: Ça fait plaisir.
0: Oui, Dr Chicoine était très énervé de faire signer un exemplaire de son roman. Le roman, bien sûr, sera critiqué ce soir par Nicolas Titley et par Nicolas Mavrikakis. Antoine, vous avez 31 ou 32 ans?
1: 32.
0: Vous avez eu 32?
1: J'ai eu 32 ans, oui.
0: Vous êtes né à Rouen.
1: J'ai douté, mais oui.
0: Vous avez douté, vous êtes né à Rouyn-Noranda. Vous êtes apparu très, très jeune sur la scène littéraire. C'était en 2016. Ouais. Vous aviez 22 ans et vous avez publié un premier roman intitulé Coco, qui vous veut. Qui vous vaut à l'époque un prix très prestigieux. C'est le prix Robert Clich que l'on remet pour un excellent premier roman. En septembre 2018, vous enchaînez, vous publiez un deuxième roman, Good Boy. Alors, on y suit l'éducation sentimentale et érotique d'un jeune homme de 19 ans qui est né en région éloignée, qui va embrasser en ville tous les fantasmes troubles ou émancipateurs qui germent dans son esprit. Il est avide d'expériences étourdissantes. Puis il y a le roman Daddy, aussi l'histoire d'un jeune homme, ancien acteur, tanné, vous avez
1: oui,
0: été
1: ce roman-là est autobiographique.
0: Très autobiographique, là, qui est tanné de jouer des hétéros, qui a un amant, qui a 20 ans de plus que lui. Là. À vos débuts, en fait, vous avez surtout publié des histoires autobiographiques. Pourquoi?
1: Oui, et de plus en plus. Plus j'ai écrit, plus c'est devenu autobiographique.
0: Ça devenait proche de vous.
1: Je sentais vraiment, j'ai toujours été plus intéressé par l'effet que la littérature pouvait avoir sur ma vie que vraiment ce que je pouvais apporter à la littérature. Sans nécessairement l'utiliser comme une thérapie, j'avais vraiment envie de voir quel effet ça pouvait avoir sur ma vie, comment ça pouvait m'aider peut-être à m'émanciper, à prendre parole, à exprimer des choses que j'arrivais pas à exprimer à mes amis ou à ma famille. J'avais comme envie d'être vu. Vraiment. Il y a un prix là, relié à ça.
0: Un prix dont vous avez parlé au Devoir. Là.
1: Oui, c'est ça. J'en parle tout le temps. Ça me rend fou. Ça m'a rendu fou. Ça m'a rendu... Vraiment, j'ai pensé que j'allais peut-être un jour être même empêché d'écrire parce que je me suis même demandé s'il n'y avait pas quelque chose de mal, de profondément mal.
0: Pourquoi
1: le fait d'écrire? Parce que j'ai fait de la peine à des gens, j'ai perdu des gens que j'aimais aussi profondément.
0: Parce que vous aviez écrit sur eux.
1: Parce que j'ai écrit sur eux.
2: Mais c'est drôle parce que, vous rappelez-vous, je vous ai dit ça tout à l'heure, quand on s'était rencontrés il y a 10 ans, vous aviez discuté avec moi et mon conjoint du fait que est-ce qu'on a le droit de dire tout sur des gens qu'on connaît ou pas?
1: J'avais besoin de réponse à cette époque.
2: Vous avez répondu, mais c'est sûr, il y a un prix à payer. Le prix est dur parce qu'il y a des gens qui peuvent arrêter de vous parler.
1: Il faut être extrêmement solide, puis j'ai pas nécessairement cette solidité-là. Je l'ai découvert au fil de mes livres. Même le fait de m'exposer à la critique. D'ailleurs, c'est vraiment curieux que je sois ici aujourd'hui. Je sais pas pourquoi j'ai accepté ça.
2: Il est encore
1: contre
2: parti.
1: Mais j'ai un roman Romance en rien qui a été écrit vraiment après une critique que j'ai reçue d'une seule personne qui me disait il y a encore trop d'imaginaire dans ce qui est écrit. On veut savoir la vérité. Donc, roman sans rien, c'est roman sans invention, sans poésie, sans fantaisie. Je l'ai livré pour cette personne-là qui m'a fait une critique parce que ça m'avait complètement détruit d'imaginer que ça pouvait déplaire.
0: Donc, vous, l'opinion des autres, ça compte beaucoup, là.
1: J'aimerais que non, hein, mais je vois l'effet que ça a sur mon corps, sur ma démarche. C'est majeur.
0: Oui, puis vous vous êtes éloigné de l'écriture pendant des années parce que ça vous faisait trop mal. Vous avez voyagé aux États-Unis, vous avez gardé des chiens et des chats.
1: Ouais.
0: Vous vous êtes initié au trading.

0: Ouais.
1: Oui, pourquoi vous... Tout ça, quand même, là, ouais, c'est,
0: ben, tout
1: c'est
0: ce qui est loin de l'art, ça me fait beaucoup de bien. Là. Ouais. Je commence lundi un métier d'agent de bord.
1: Ah!
0: J'ai vraiment hâte. Mais donc, j'ai toujours cherché ça aussi. Dans mes livres, c'est aussi le sujet, souvent. J'essaie d'éviter l'art parce que je trouve que c'est comme un poison. Pour moi, ça a été ça dans ma vie. Je cherchais toujours comme qu'est-ce que ça pouvait m'apporter de bien. Je continue de le faire hein, sans cesse parce que j'ai l'impression que c'est presque un devoir ou comme spirituellement aussi, j'ai l'impression d'être appelé à faire ça. Mais j'ai même pas d'intérêt, en fait, pour ça.
1: C'est fou quand même. Mais là, vous avez complètement abandonné l'autofiction pour inventer cette histoire qui est très loin de vous, qui est vraiment très, très ancrée dans votre imaginaire. Antoine, Nature Boy. Bon, c'est très difficile à résumer. Alors, je vais me permettre de vous demander...
0: Non,
1: mais quand même, là. Dites-nous, hein, je sais pas, une minute ou deux, quelle histoire vous avez voulu raconter pour que les gens qui nous regardent et suivent le programme et qui nous écoutent avant d'entendre les deux Nicolas critiquer. Tiens, on va vous demander
0: plaisir.
1: À vous. Qu'est-ce que ça raconte Nature Boy?
0: On m'a demandé de parler de la nature parce que c'était un peu
1: une commande.
0: Pas une commande, mais disons une décision avec mon éditeur de rentrer dans la ligne éditoriale et de faire un livre sur la nature, un sujet qui, après ma barre, ne m'intéresse pas. Donc, c'était ça, qu'on voulait explorer.
2: C'est
0: ce qui intéressait mon éditeur aussi. Parce que les écrivains souvent adoptent une posture d'admiration devant la nature. Je trouvais que c'était très uniforme là, ce qu'ils faisaient par rapport à la nature. Comme se mettre à ses pieds, de la vénérer, de la voir comme quelque chose de plus fort que tout. Puis moi, j'avais envie de faire le contraire. J'avais envie de la réduire. Puis de me dire, OK, parfait, je vais parler de tout ce que j'aime pas. Donc, tu sais, la famille, la région, ce qui est sale, ce qui est... pas sophistiqué, ce qui est... j'ai commencé une histoire aussi avec la maladie. Ça commence dans... Il y a un déversement de lisier de porc, donc de caca. On est vraiment dans, ce qui est sale. Et puis, de fil en aiguille, on a des gens qui cherchent à s'émanciper. Donc, c'est beaucoup des histoires de vouloir autre chose, vouloir être ailleurs, vouloir plus de qualité.
3: La quête de sens, trouver un sens à sa vie.
1: Vous dites que, vous, Nicolas Bacchakis, vous dites que Nature Boy, c'est un livre sur le désir et le rêve, sur la difficulté de se construire un rêve.
3: Oui, mais...
1: C'est comme ça qu'il l'a perçu.
0: Oui.
3: Mais tout à fait, je pense que l'auteur ne va pas me contredire. J'ai tous les droits, de toute façon, comme lecteur. Mais c'est comme des gens qui veulent quitter la campagne. Il y a un personnage central, Lynn, qui a une maladie, disons, et qui veut quitter cette campagne qu'elle déteste, ce qui Québec profond, pour aller aux États-Unis. Il y a un personnage là-dedans qui est absolument effrayant, qui déteste le Québec et qui veut parler anglais. Elle parle un anglais un peu bâtard, d'ailleurs.
0: Mais elle parle un anglais sans le connaître. Parce qu'on parle anglais pas pour parler nécessairement anglais.
3: Et elle va partir avec Big Shot. Et ils vont aller vivre aux États-Unis pour ne pas payer d'impôts.
0: Voilà.
3: Le rêve québécois, quoi.
0: Exactement. Une partie de mon rêve. Je pense qu'il y a ça que j'ai aussi voulu assumer avec ce livre-là, de dire, OK, je n'ai pas nécessairement j'ai des failles aussi, j'ai des souhaits peut-être moins nobles, puis j'ai envie de les exprimer aussi dans ce livre, de me permettre de les explorer.
1: Pourquoi pas? Qu'on le sache, ça a du côté libertarien.
3: Tellement de gens voudraient plus payer d'impôts.
1: Nicolas,
2: c'est dur à résumer, mais il faut dire que le premier personnage qu'on croise dans ce roman-là, c'est une tique, un insecte. Donc,
1: qui donne la maladie de
2: Lynn. Oui, et qui va porter la maladie de Lynn, que j'ai lue pendant longtemps comme
1: Lynn.
2: Lynn, qui est Lynn Torchaud, donc un peu l'anti-héroïne de cette histoire-là, pendant une bonne partie, parce qu'on va basculer vers un autre personnage qui est beaucoup plus important par la suite. Et cette tique-là commence en conquérante, parce qu'elle va débarquer sur le continent pour répandre justement la fameuse maladie de Lynn. Et on évoquait l'idée de parler de la nature. C'est une nature, on l'a dit, qui est cruelle, qui est sale. On y trouve beaucoup de prédateurs, des prédateurs petits comme des tiques, des plus gros comme des espèces de Sasquatch, de Bigfoot, et aussi des prédateurs bêtes et méchants, tout simplement comme des humains. On parlait de la posture de l'auteur, en fait, sur la nature. Il nous dit, je vais faire une petite citation, c'est dans le prologue, en fait, « Fermiers, paysans, randonneurs, fuyez le grand air, parce que la nature se révèle, elle n'a pas de beauté, elle n'en a jamais eu. » Ça commence comme ça. Donc, je pense que le ton est donné.
1: Oui. Et effectivement, c'est pas romantique.
2: Tout ce qu'on a évoqué.
1: on
2: est dans la fange, on est dans la boue, on est dans le lisier, littéralement dans le caca et tout ça. Et cette nature-là est très laide. Et il y a quelque chose de pauvre aussi. Il y a une espèce de pauvreté dans cette ferme qu'habite donc la famille Torchaud. Et moi, c'est drôle, je me la suis figurée dès le début de la lecture. J'ai pensé au film Les Beaux Débarras.

0: Bon débarras de Francis McKiewicz.
1: À partir de Ducharme.
0: C'est sur un scénario de Régent Ducharme, mais je trouve quelque chose de Ducharmier aussi dans votre écriture, dans ce récit-là.
1: Moi, j'ai pensé au Grand Cahier d'Agatha Christie.
2: Ah, c'est drôle, c'est la même chose que Dr. Chicoine me disait.
0: Moi, mais c'est tellement drôle parce que moi aussi, j'ai pensé ça. Dans
1: l'histoire de deux frères.
0: De cette idée de la cruauté dans l'enfance et aussi de la survie aussi dans un milieu qui est hostile, absolument hostile. Dans le Grand Cahier, ça se passe dans un temps de guerre, mais on a cette espèce aussi de privation de tout. Et j'ai même pensé à des choses plus fantaisistes. J'ai pensé à Boris Vian, à l'écume des jours.
1: Oui.
0: Parce qu'il y a cette idée de la maladie aussi qui grandit, du nénuphar qui pousse dans l'écume des jours. Et de cette chambre de Lynn aussi que la nature est en train d'envahir aussi. Son espace vital rétrécit à cause de la nature.
1: Antoine, comment ça vous fait sentir quand on fait des références à des livres qu'on a lus? Le Grand Cahier, vous parlez de Boris Vian.
2: J'ai envie de les lire.
1: Donc, c'est pas des références volontaires.
2: Je pense que le Grand Cahier, oui, je l'ai lu, mais c'est pas des références volontaires. Il y a très peu de références dans mes livres. Mm. Finalement, il y en a tout le temps parce que tout le monde en trouve, mais j'ai comme le désavantage et l'avantage de pas être un très grand lecteur où je regarde pas de cinéma du tout ni de télé.
1: Mais voyons, vous.
2: Oui, je trouve ça bien difficile là, de me concentrer.
1: Ah, OK.
2: Je suis plus sur TikTok. Fait que,
1: c'est, il y a peut-être une petite corrélation aussi.
2: Peut-être,
1: en fait,
2: mais c'est, je pense que ça paraît. Tu sais, des fois, c'est un avantage et un désavantage.
1: Oui.
2: Mais donc, les références, non, sont pas toujours conscientes.
1: C'est intéressant quand même. Nicolas Mavrikakis, vous tenez absolument à lire un extrait.
3: Oui,
1: je pense que c'est le moment.
3: Let's go. Mais ce que j'adorais dans votre clip, c'est que vous tapez sur tout le monde. Vous détestez tout le monde. Les gens cultivés, pas cultivés. Mais le passage quand Lynn écrit à sa sœur Carole, je me permets de le lire. Elle est aux États-Unis puis elle veut se venger un peu de sa sœur. Elle est d'une méchanceté absolument horrible.
1: Vous avez ça, les personnages méchants, vous?
3: Oui, je me reconnais un peu là-dedans, peut-être ici. Chère Carole, je ne sais si tu lis mes lettres, mais peu importe. Je me détache de toi. L'autre jour, on était au restaurant de Forge sur South Beach à Miami. Et on a croisé Naomi Campbell. Elle est vraiment gentille. Il y avait aussi Paris et Nikki Hilton. Mais je n'ai pas eu la chance de leur parler la prochaine fois. Et toi, toujours à côte à moineaux sur la ferme? Comment ça se passe au Canada? Les hivers doivent être difficiles, hein? Je pense souvent à toi quand c'est l'hiver. Je me suis fait teindre en blonde, mais je ne suis pas certaine d'aimer ça. J'aurais voulu un blond plus froid, voire cendré, mais c'est assez doré. Je regrette. J'ai réussi à avoir un rendez-vous avec Sally Hershberger à New York. J'espère qu'elle va pouvoir me faire une bonne coupe, ça aiderait. J'essaie d'éviter le bronzage en cabine parce que ça me donne le cancer, mais je n'ai pas trouvé de marque d'auto-bronzant qui ne soit pas trop orange. En aurais-tu un à me suggérer? Enfin bref, assez de parler de choses sérieuses. Depuis que je suis partie, je continue de flotter sur mon petit nuage de bonheur. La vie ici, aux États-Unis, est non seulement meilleure, mais je découvre des émotions et des sensations dont j'ignorais même l'existence. Je ne savais pas qu'un corps et un esprit pouvaient supporter tant de joie. C'est tellement beau que c'en est presque que trop. Je dois faire attention pour ne pas me suicider. Mais non, je niaise. Les idées suicidaires, c'était vraiment quand j'étais à Côte-à-Moineau et que j'avais une vie comme la tienne. Ça me donnait envie de me suicider. Mais là, ici, avec mon big shot adoré, je suis vraiment bien. Excuse-moi si je fais des erreurs. Tu sais, je parle très rarement français. Hein? Love you, Lynn, your sick sister. Ah, c'est bitch comme texte. Mais c'est jouissif, tellement c'est bitch.
2: C'est bitch, c'est aussi écrit. J'ai beaucoup aimé écrire les lettres parce que c'est. On peut se permettre moins de subtilité. J'ai l'impression que quand on écrit avec sa propre plume. Là.
1: Oui. Elle est où, Lynn, là, dans vous? Là? Comment vous l'avez.
2: Ben, Lynn, elle est en moi. C'est cette personne qui veut fuir. Et que son désir de fuir, son désir de vouloir autre chose, on le perçoit chez elle comme une maladie. C'est pour ça la maladie de c'est comme cette maladie, c'est comme une folie très féminine aussi, de comme vouloir un peu être ailleurs, vouloir un peu comme changer ses conditions défavorables. Et puis pour ça, on va l'ostraciser finalement parce qu'elle veut. Elle veut quelque chose de plus safe, elle veut quelque chose plus de fantaisie, plus
0: elle
2: de beauté.
0: Elle rêve de condo où tous les murs sont
2: blancs. La climatisation.
0: Blancs, tout, elle rêve de quelque chose de propre alors qu'elle grandit, je le disais, dans la boue, dans la fange, c'est dégueulasse. Non, mais elle est tout le temps en train d'aspirer à une espèce de pureté.
2: Personne autour d'elle qui est comme ça parce que sa sœur, par exemple, est beaucoup plus enracinée, beaucoup plus contente des conditions qu'elle a. Donc, c'est ça.
1: Bon, alors, je sens que vous avez beaucoup apprécié tous les deux. Bon, il faut quand même consacrer du temps à une critique. Là. Allons-y.
0: Mais
1: Vas-y, Nicolas.
3: Mais que dire de méchant là-dessus? Je ne sais pas. Vas-y,
0: ben,
3: Nicolas.
0: Je ne sais pas. Moi, ce qui m'a étonné et séduit aussi,
2: c'est la
0: forme. Mais la forme est très intéressante. Oui. Parce qu'il y a beaucoup d'autres personnages qui vont apparaître. Et on a l'impression qu'à un moment donné, dans le récit,

0: Il y a une espèce de fracture spatio-temporelle. Il y a des gens qui ont vraiment existé, ou enfin qui portent les noms de gens qui ont vraiment existé, entre autres les Nature Boys, qui sont en quelque sorte les ancêtres des hippies dans les années 40-50, je pense. Mm-hmm. On même fondé une espèce de restaurant santé en Californie, le Trophéon.
1: Et ça, c'est réel dans l'histoire.
0: Et il y a cette idée aussi de la chanson aussi de Nature Boy.
1: On a la chanson de Nature Boy, qu'on se la rappelle quand même.
0: Que j'ai écouté, moi, pendant la lecture.
1: Oui. Allons-y.
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1: Ah ouais.

0: C'est beau, hein?
1: Puis c'est cette idéalisation de la nature, et elle est incarnée par les Nature Boys qui débarquent dans la ferme et qui, eux autres, sont enchantés justement par tout ça. Il y a un personnage qui s'appelle Henry David Thoreau.
0: Et qui est le rebelle par excellence, qui va tout quitter pour aller vivre dans un...
1: Le plus grand apologiste de la nature qui soit. Et j'ai l'impression que vous réglez un peu vos comptes avec la littérature à travers ce personnage-là. Justement, vous en servez pour dire que ceux qui... élève la nature, finalement, ils n'ont rien compris.
2: Ils n'ont pas compris la même chose que moi, en tout cas. Puis moi, je n'ai pas compris, parce que j'ai lu son livre, puis crime, c'est pas facile.
0: j'avoue que c'est un livre mythique, mais c'est un petit peu long. Oui.
2: Oh my God!
3: Vous répondiez à une question qui m'intrigue. Parce que tout ce livre-là, c'est sur la quête de sens, et puis on a l'impression qu'à la fin, vous nous livrez une clé pour comprendre le monde.
0: Ah non, mais vous ne l'avez pas dévoilé quand même.
3: Oui, non, mais parce qu'il y a une phrase. Abena, chic, benengdenga, pata. Donc, un anglais... il y a cette phrase-là. Mais qu'est-ce que je dois comprendre là-dedans?
2: En fait, c'est à n'y rien comprendre, parce que quand on parle anglais, on faisait ça quand on était enfant. Oui. Moi puis ma soeur, on parle anglais. Mais c'est très...
0: On le faisait quand on chantait.
2: C'est drôle, mais c'est sérieux, parce que c'est comme... Je veux pas parler français. Je connais pas l'anglais, mais je le parle quand même. C'est même pas un intérêt pour la culture américaine. C'est juste de dire, je veux pas parler une langue qu'on va comprendre.
0: Mais c'est de l'assimilation aussi pure et dure.
2: Ben oui.
0: Bon, alors... Pourquoi c'est bon? Parce que je pense que vous avez trouvé ça bon. Là.
3: Mais parce que c'est la quête de, qu'on a tous à l'intérieur de nous, de savoir comment on va mener notre vie, et puis qu'on va rater notre coup, puis qu'on a beau faire la musculation comme les Nature Boys, puis d'avoir toutes les pléiades, et puis ça marchera pas, puis que même si on devient comme Thoreau, ça va pas marcher non plus, puis que si on est comme Lynn, puis qu'on part en Floride, on va rater notre vie, ça va être un cauchemar. J'ai adoré ça, moi, pour ça.
1: Ça pose beaucoup de grandes questions, comme le dit Nicolas, mais aussi, quand on part, qu'est-ce qu'on traîne avec nous de l'endroit d'où on vient et vers quoi on revient. Il y a beaucoup d'allers-retours. Enfin, on ne peut pas révéler trop de choses.
0: Non, mais on a aimé ça. Là, on comprendra.
1: Moi, j'ai adoré ça parce que c'est aussi, plus on avance dans le roman, plus on est désorienté. Ça ne va jamais où est-ce qu'on pense aller.
0: Ah, ça, c'est le fun.
1: Et on sort. Et moi, j'ai dû relire des bouts à la suite. Et pour moi, c'est une qualité. J'ai envie de revenir et de voir s'il y avait des choses qui avaient été placées que je n'avais pas vues.
0: C'est merveilleux.
1: Moi, j'ai beaucoup aimé.
3: Pour moi, c'est votre roman le plus personnel et qui parle le plus de vous.
0: Voyez-vous?
3: Le plus de vous.
2: Tant mieux, hein, parce que je suis encore à la recherche de trouver la façon d'écrire qui va me faire autant de bien que de mal. Au moins autant de bien.
0: À partir de lundi, ça se peut qu'on prenne l'avion et qu'on vous voit comme agent de bord.
2: Oui,
0: là.
2: J'ai vraiment hâte, je vais vous
0: café,
2: servir.
0: Café, thé.
2: Ouais, Pepsi diète.
3: On peut savoir la compagnie ou...
0: Antoine Charbonneau de Merci Nature Boy. Alors, c'est une vraie réussite. Hein? On aura compris, c'est paru chez Artaud. Merci d'être avec nous ce soir. Merci vraiment.

en forme de revue de la semaine se poursuit avec notre invitée, une icône de la chanson au Québec, la grande Laurence Jalbert est avec nous. Laurence, on vous accueille parmi nous parce que vous avez annoncé il y a quelques jours une nouvelle tournée. 35 ans, je cherche encore. C'est un spectacle qui va célébrer votre premier album solo, Laurence Jalbert. La tournée va s'amorcer en octobre prochain, va se

0: poursuivre jusqu'en mai 2027. Il y aura 19 concerts au total. Alors, revenons à cet album, Laurent Jalbert, qui paraît en 1990. On le dit en ouverture de deuxième heure. C'est l'année de vos 31 ans. Alors, cet album contient certains de vos plus grands succès en carrière. Tout le monde se souvient de « Tomber ».
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0: Oh yes! Voici maintenant un extrait de la pièce Les yeux noirs.

0: votre succès au nom de la raison.
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0: En duo, Michel Lacroix connaît les paroles. Oui. Tout le monde entend les chansons de Laurent Jalbert. On est en 90, 91. Le 21 septembre 1990, Denis Lavoie, dans la presse, Laurent Jalbert écrit, je le cite, « Après avoir hurlé dans les groupes rock, avoir remporté un concours il y a plus de 2 ans avec le groupe Volt, c'était l'empire des futures stars. » Laurent Jalbert lançait hier son premier micro-sillon, en disant comme ça à l'époque quand même. Et on fera inévitablement la comparaison avec Melissa Etheridge ou autre descendante de Janis Joplin.
3: Oui.
0: C'est vrai qu'à l'époque, on disait ça.
3: Oui, et le plus, je dirais, ironique là-dedans, c'est que, Melissa Etheridge, c'était pas une influence, je veux dire, on est arrivé pas mal en même temps.
0: Oui, tout
3: mais
0: à fait.
3: Janis, quand je faisais de la musique dans les bars, je ne voulais pas faire de Janis Joplin, parce que même à cette époque-là, j'étais totalement puriste. Moi, c'est, tu sais, je dis que j'aime le country. Pour moi, le country, c'est une façon de vivre, c'est une façon de parler. C'est pas juste se mettre une veste à franges, puis, mais, chanter du Janis Joplin avec sa vie de femme incroyablement douloureuse.
0: Courte
3: et douloureuse, comme ben des artistes de cette époque-là.
0: Exact.
3: 27, 28 ans, ils sont toutes morts presque.
0: Ouais. Jimi Hendrix.
3: Moi, je ne pouvais pas dire non, je ne vais pas aller chanter du Janis quand je n'ai pas eu le millième de la vie qu'elle a eu.
0: Ah, mais quand même, hein, quand même. Vous avez eu toute une vie, là.
3: Oui, mais depuis ça.
0: Vous êtes née Lise Jalbert à Rivière-au-Renard, en Gaspésie, le 18 août 1959. On vous doit 13 albums entre 90 et 2024. Vous venez du rock. On l'a dit, des clubs, en fait. Mm-hmm. Alain Brunet, de la presse, en 91, vous racontez votre époque de chanteuse de bar.
3: Oh
0: quand
3: là
0: même, là.
3: Là.
0: Je vous cite. Une fois, je ne pouvais pas sortir seule à Labrador City, tellement je risquais d'être agressée.
3: Oui.
0: J'étais toujours escortée par mes musiciens. Une autre fois, 3 gars m'ont sorti littéralement d'un club pour me violer.
3: Oui.
0: Les gars du band m'ont sauvée.
3: Oui.
0: Bon, déjà, Laurence, là, on est quand même, comment dire...
3: J'aurais des pages et des pages parce que c'est un monde, pas un monde de fous, mais un monde à part. C'est vraiment un autre monde, complètement. Mais moi, c'est là que tu réalises, en tout cas, que j'ai compris après. Des années après, quand on me dit « Oui, mais comment t'as fait? » Ben, c'est ça, la passion. C'est ça, la passion. Moi, j'ai jamais voulu une carrière. Je n'ai jamais... Puis même encore maintenant dans ma vie, quand on me dit « Oh, ta carrière, ma quoi? » Ma quoi? Pour moi, je n'ai rien prévu de tout ça. Pour moi, c'est la passion folle et dure et mon TDAH à l'extrême qui m'ont amené à endurer plein de choses, à tolérer plein de choses. Mais d'arriver à la fin de la soirée et de chanter, ne serait-ce que parce que dans les bars, je faisais rarement, j'étais musicienne au début.
0: De quel instrument vous jouiez?
3: Mon instrument, c'était le piano.
0: Ah.
3: Et j'ai joué aussi de la trompette.
0: En regardant Rémi Cormier.
3: Ouais,
0: voilà.
3: Ouais.
0: Mais la voix de la trompette, c'est très proche, là, quand même.
3: Ben, d'ailleurs, je m'étais fait voler ma trompette à Havre-Saint-Pierre. La gang de gars de Bessic était rentrée parce que le propriétaire du bar avait pas voulu faire une sandwich au chef de gang. Et la gang de Bessic, ils sont rentrés, ils ont tout démoli, notre stock, et ils m'ont laissé ma trompette.
0: Ah.
3: Écoute, je pourrais t'en raconter des anecdotes.
0: Ça veut dire que vous n'avez pas une vie rocambolesque.
3: Non, je n'ai pas fait dans la dentelle, jamais dans ma vie. Mais
0: il y a eu de la drogue aussi, Laurence.
3: Ah ben oui, c'est un monde de ça, oui.
0: Oui, parce
3: c'est
0: que je l'ai dit parce que vous l'avez raconté. Là.
3: Ben oui, mais comment dire, c'est pas que j'ai rien à cacher, mais ça fait toute partie des expériences que j'ai eues. Parce que trouver un sens à sa vie, c'est essayer des affaires, essayer erreur. Moi, je passe mon temps à dire ça à mes petits-enfants parce que je suis rendue que je suis une grand-maman très, ma fille est prolifique. Moi, ma fille a 7 enfants, tu sais.
0: Wow.
3: Et de leur dire, tu sais, on fait juste essayer dans la vie. Mais essaie, par exemple.
4: L'héroïne aussi. Dites-moi, on n'en sort pas facilement de l'héroïne, non?
3: Non, ça, j'espère qu'ils ne vont pas entendre l'entrevue. Non, mais... Sincèrement, je suis très, très franche et très transparente avec mes enfants.
0: Mais ça, c'est merveilleux quand même.
3: Je leur dis tout le temps, tout ce que vous allez faire, tout ce que vous allez essayer de faire, j'ai fait 100 fois pire, 1000 fois pire dans ma vie. Ça fait qu'il n'y a plus rien qui m'inquiète. Sauf que, bon, évidemment, les temps ont changé, puis les réseaux sociaux et
2: mais
3: tout c'est ça,
2: pas,
3: c'est tellement
2: pas très loin
3: plus
2: de
3: la même chose.
2: Vous avez dit tout à l'heure que vous ne pouviez pas chanter du Janis Joplin parce que vous n'aviez pas vécu tout ce qu'elle a vécu, mais non. C'est pas très loin tout ce que vous racontez.
3: J'étais pas encore rendue dans ce cheminement-là. Je voulais pas chanter du Janis Joplin, puis pourtant, tu sais, je veux dire, je sais...
5: Vous avez la voix pour le faire.
3: Tu as la voix, tu devrais faire un album de Janis Joplin. Mais... Avec cette voix-là, ça serait super beau. Mais c'est pas juste d'avoir la voix, c'est ça, moi, que... Puis tu sais, d'avoir commencé à écrire mes chansons aussi relativement tôt dans ma vie.
5: Vous êtes une auteure, compositrice, interprète, on l'a pas dit, mais c'est très important, c'est vous qui écrivez vos chansons.
3: Pour moi, d'avoir vu, je me rappelle, j'étais pas vieille, j'avais... Je vais pas la vieillir non plus, mais de voir Diane Tell sur les plateaux de télé, à l'heure, tu sais, les émissions à l'heure du midi avant...
5: Boubou!
3: Et de la voix, Boubou, entre autres. Ben oui, je suis vieille, je vais avoir 67 ans.
5: C'est correct.
3: Si vous saviez comment je l'assume et comment je suis bien là-dedans.
5: Ben, il faut.
3: Et quand je regardais Diane Tell avec sa guitare, puis sous son petit banc, puis je faisais, mais c'est ça que je veux écrire mes propres chansons. Je veux... Puis à l'époque, c'était pas transmettre, mais je voulais raconter mes propres histoires. Mais c'est fou. Quand tu te retrouves devant les gens et qu'ils se sont identifiés dans ton histoire, là, c'est un choc parce que ça, on n'est pas préparé à ça.
5: Oui, mais vous l'avez vécu de façon implacable. Ce fameux album que vous allez célébrer en tournée quand il paraît en 1990, le Québec vous découvre. Femme affirmée, voix très forte, très blues. L'album va s'écouler à 180 000 exemplaires. Mm-hmm. Vous serez partout, à la télévision, sur scène. Même Michel Lacroix connaît les paroles de vos chansons. Mais quand même, vous passez dans la culture populaire. En 91, vous êtes sacrée découverte de l'année à la disque. Vous recevez le Félix pour le vidéoclip de l'année réalisé par Lynn Charlebois. Mais oui, pour tomber. Peu après, votre album va paraître en France sous étiquette Vogue. Alors, comment on se sent quand on connaît un succès? C'est très loin de la vie d'avant, là.
3: Étourdie, complètement étourdie. Ouais. Et j'étais maman monoparentale. Et c'était très, très, très difficile. Parce que, j'ai deux enfants. J'ai eu mon fils 13 ans plus tard que j'ai eu ma fille. Et pour moi, de la laisser, parce que c'était... Il fallait partir en France, puis il fallait rester là-bas. Et c'était trop difficile pour moi. Et je ne m'y faisais pas du tout, du tout. Moi, tu sais, les plateaux que je faisais, puis la façon d'être que... On dit des fois... telle personne est rebelle. On n'est pas rebelle, on a juste un trouble de position. Là. Mais j'avais un sérieux trouble de position.
5: Opposition au succès?
3: Non, trouble de position...
5: Oui, mais à quoi vous vous opposiez?
3: C'est que on est autour d'une table, c'est ça, dans une entrevue avec plein de gens. Et là, les gens s'esclavent pour quelque chose qui, pour moi, est vraiment pas drôle, tu comprends? Mm. Fait que moi, non, c'est non. Je trouvais pas ça drôle du tout et je riais pas. Ça fait que j'étais pas bien. Et surtout, une fois, je suis arrivée, je suis débarquée de l'avion.
5: L'avion qui concerne
3: les gens.
5: On pense à toi désormais quand on pense à l'avion.
3: Je suis débarquée de l'avion après 6 semaines là-bas, d'un rythme complètement fou, épuisé. Je venais de me faire fouiller en sortant de l'avion. Et j'arrive, je vois ma fille qui, à l'époque, avait 7 ans. Elle était tellement angoissée et nerveuse parce que j'étais son père et sa mère. Je veux dire, j'avais même pas de famille. Je veux pas faire pitié, mais c'est comme ça. J'avais pas de famille à Montréal. Donc, c'était des gardiennes, des inconnues qui gardaient ma fille. Et je descends, je la regarde, puis je la vois arriver. Elle a un trou sur la tête. Un bobo gros, énorme. Elle a tellement angoissé, elle faisait tellement d'anxiété. Elle s'ennuyait tellement de moi qu'elle s'auto-mutilait. À 7 ans. Et je lui ai fait non. Non, non, j'ai pas eu ma fille pour la faire souffrir et moi non plus.
5: Oui, bien sûr. Vous avez souvent raconté que votre vie a été difficile, vous avez déjà vécu de l'aide sociale, vous l'avez raconté, vous avez été

0: victime de violences conjugales, vous l'avez raconté. Oui. Aussi, oui. Ça a été majeur, ça, il y a quelques années.
1: Totalement,
0: Laurent Jalbert, oui. Ça change une vie.
1: Oh, ça brise une vie.
0: Oui.
1: Je veux dire, comme chez nous, ma chère belle, ça brise une vie. Ça te brise une femme, ça.

0: Ah bon,
1: Flavie Flamand, là, que cette animatrice oui, très exactement. Connue en France qui vient de porter plainte.
0: Et c'est pas terminé. Mais ouais. Tout ça pour dire que ça nous brise.
1: Ouais.
0: Mais ça m'a pas totalement brisée. Donc on dit oui, des fois j'ai dit oui, ma vie a pas été facile. Mais qu'est-ce que tu veux? Je le sais pas. C'est parce que j'essayais. Plus t'essayes des choses, plus tu te trompes, puis plus tu manges des claques. Ben il faut croire que c'est ça que j'ai fait. J'ai jamais eu peur de rien.
1: Non,
0: moi.
1: C'est
0: jamais.
1: Fou parce qu'on a une image de vous là qui conjugue deux réalités. Vous avez été très malade aussi.
0: Oui,
1: vous avez
0: aussi.
1: Eu deux cancer, vous avez ouais. souffert de la COVID longue, entre autres. Là.
0: Je souffre encore.
1: Des symptômes de ça.
0: Absolument. Ouais. Mais j'ai adapté ma vie. Et je pars en tournée, je donne des shows, je suis encore en show lundi.
1: Comment on fait? Parce que c'est, j'allais dire, il y a un vrai paradoxe. Hein, parce que cette femme très rugissante, là, à la crinière flamboyante, qui a une voix hallucinante, qui est encore intacte, on l'a entendu là, en direct. Il y a quelques
0: minutes. Je la travaille toujours.
1: D'un,
0: hein?
1: D'un côté, ben oui,
0: ouais.
1: J'imagine.
0: Ah, ouais, ouais.
1: Puis d'autre côté, il y a cette femme là, qui a été accablée de maladies, de violences. Il y a un paradoxe quand même. Comment vous le vivez, ce paradoxe-là?
0: Ben, j'ai eu une période où j'ai eu plusieurs petits deuils à faire, ouais. des grands et des petits, par rapport à la santé, surtout, tu sais, c'est, quand on fait de la tournée, c'est vraiment pas évident d'avoir de sérieux
1: ouais,
0: problèmes
1: faut
0: de santé.
1: Être en forme.
0: Mais je veux y aller et j'y vais quand même. J'ai eu mon premier arrêt de travail à 65 ans, tu réalises. C'est la passion qui mène, ma belle. C'est la passion qui me donne. Le corps, il suit. J'organise ma vie en conséquence et le corps suit.
1: Voilà.
0: Parce que la tête et la voix sont là. Crois-moi.
1: Bon, si on était à Yasmon Ames, on dirait que c'est ce qui vous réunit tous les trois, hein, je crois.
0: Oui.
1: Les invités de cette deuxième heure, la passion. Laurent Jalbert, la tournée 35 ans et je cherche encore. C'est un spectacle qui va célébrer votre premier album solo, Laurent Jalbert. Ça s'amorce en octobre prochain jusqu'en mai 2027. Il y aura 19 représentations,
0: et
1: 19
0: d'autres
1: concerts.
0: Shows qui sont bon. À confirmer.
1: On imagine qu'il va y avoir des supplémentaires.
0: Oui.
1: C'est un événement de vous voir chanter. Votre voix est magnifique, on l'a entendu. Hein? Merci d'avoir été avec nous, Laurent Jalbert. C'est un vrai cadeau. Antoine Charbonneau-Demers, ce roman qu'on a beaucoup aimé, il paraît chez Artaud. Il est paru, Nature Boy, chez Artaud. Michel Lacroix, bon match lundi soir. Bravo
2: Merci.
1: Pour l'ensemble de votre carrière. Merci d'avoir été avec nous.
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6: Bonsoir, ici Louis de Belval. Voici les informations. Une importante opération policière a été déclenchée près de la Maison-Blanche à Washington à la suite d'un échange de coups de feu. Des témoins ont entendu au moins une vingtaine de détonations et le secteur a été bouclé. Un suspect qualifié d'instable par les autorités et qui faisait l'objet d'une ordonnance restrictive a été abattu par les services secrets. On en discute avec notre correspondant dans la capitale américaine, Louis Blouin. Louis, que sait-on sur ces événements?
7: Ça s'est passé en début de soirée au coin de la 17e rue et de l'avenue Pennsylvanie, près d'un point de contrôle de sécurité de la Maison-Blanche. Le suspect s'est approché, aurait sorti une arme d'un sac et ouvert le feu. Les agents des services secrets ont répliqué, l'ont atteint. Il a été transporté à l'hôpital où son décès a été constaté. Il y a un passant âgé de 15 ans, selon les médias américains, qui aurait aussi été blessé, qui serait dans un état critique, mais stable. Pas d'agent des services secrets qui aurait été blessé. Entre 20 et 30 coups de feu qui auraient été tirés. Vous allez entendre le point de vue d'une reporter qui était sur la terrasse nord de la Maison-Blanche en train d'enregistrer quelque chose et on entend très clairement les coups de feu. On écoute.
8: That President Trump has said a deal is close, only for the two sides to remain far apart.
7: Et les reporters qui se trouvaient donc à la Maison-Blanche ont été placés en confinement dans la salle de bréfage. Il y a des agents lourdement armés qui ont été déployés. Le FBI et les services secrets qui font enquête. Pas beaucoup de détails actuellement sur les motivations possibles du suspect.
6: Et puis, Louis, le président Donald Trump, lui, se trouvait à la Maison-Blanche au moment de la fusillade.
7: Oui, et c'est assez exceptionnel parce que la plupart du temps, il est en Floride. Mais là, il était là parce qu'il y avait des appels, des rencontres sur la situation en Iran aujourd'hui. On dit que les protocoles de sécurité à l'intérieur n'ont pas été perturbés. Je vous rappelle qu'on est environ...

0: un mois après des événements similaires là du côté du dîner des correspondants de la Maison-Blanche, où il y a un homme qui avait tenté là de faire irruption dans le dîner où se trouvait Donald Trump armé avec des membres de son administration. Alors, il y a encore beaucoup de tensions ici à Washington. On sent que les autorités, bien sûr, sont encore sur les dents dans un climat, effectivement, qui est très, très tendu.
1: Louis Blouin à Washington, merci beaucoup.
0: Je vous en prie.
1: Et puis l'Iran et les États-Unis font état d'une percée dans les discussions pour mettre fin à la guerre après des semaines de tractations et de tensions diplomatiques entre les deux pays. Selon le président américain Donald Trump, une entente se rapprocherait grandement et les négociations se concentreraient maintenant sur les détails du texte. Téhéran a également évoqué une tendance au rapprochement tout en mentionnant que la question du programme nucléaire iranien ne faisait pas partie pour l'instant de l'entente qui est discutée. Selon Donald Trump, l'accord prévoit notamment la réouverture du détroit d'Ormuz. La France interdit l'accès à son territoire au ministre israélien de la Sécurité nationale, Itamar Ben-Gvir. La décision fait suite à la diffusion d'une vidéo controversée dans laquelle le politicien d'extrême droite se trouve à côté de militants agenouillés avec les mains liées. Les forces de sécurité israéliennes ont arrêté plus tôt cette semaine 430 personnes à bord de 50 navires pour les empêcher d'atteindre la côte de la bande de Gaza. L'un d'entre eux, le militant canadien Olivier Huard, décrit les traitements qu'il dit avoir subi.
2: On se faisait battre, donner des coups, crier après. J'ai beaucoup d'amis qui ont reçu des coups de taser. Il y a certaines de mes camarades féminines qui ont été agressées sexuellement.
1: La ministre des Affaires étrangères, Anita Anand, a convoqué l'ambassadeur israélien à Ottawa dans la foulée de cette affaire. Un nouveau rapport affirme que le mouvement souverainiste québécois a reculé sur la question du vivre ensemble avec les immigrants. C'est un des constats dressés par l'organisation Oui Québec après une vaste consultation auprès de 50 groupes de la société civile. Le rapport complet sera dévoilé demain lors d'un atelier de réflexion sur l'indépendance à Montréal. Les précisions d'Andréanne Williams.
3: Les Québécois ont envie d'un grand projet collectif et s'inquiètent du recul du vivre ensemble au Québec. C'est ce qui ressort d'une consultation menée auprès d'une cinquantaine de groupes, dont des chambres de commerce, des centrales syndicales et des groupes communautaires, par Oui Québec, une organisation citoyenne dont la mission est d'engager la société civile autour du projet d'indépendance du Québec. Sa présidente, Camille Goyette-Gingras.
4: Leur souhait, c'est qu'on se projette dans un avenir à travers un grand projet collectif. Ce souhait-là, il est important parce qu'il fait ressortir aussi deux blocages qu'eux ressentent. Un premier, qui est un sentiment que le monde bouge autour d'eux sans qu'ils aient du contrôle. Puis de l'autre côté, ils disent, ben finalement, comment on se rassemble?
3: La consultation démontre, entre autres, que 77 % des groupes souhaitent une révolution tranquille 2.0. Par ailleurs, 64 % ont l'impression que le vivre ensemble recule au Québec.
5: Pourquoi je voudrais qu'on fasse l'indépendance?
3: Édouard Lamar, 20 ans, a pris part à des discussions sur l'indépendance organisées par Oui Québec à Montréal samedi. Il déplore que l'indépendantisme au Québec soit souvent perçu comme un mouvement qui exclut les personnes immigrantes.
5: J'ai grandi avec plein d'amis de toutes sortes d'origines. Eux aussi, le Québec, pour eux, là, ça peut être un pays.
3: Pour plusieurs groupes consultés, la conjoncture américaine et ce qu'ils considèrent comme une dépendance envers Ottawa alimentent une volonté de changement. Ici Andréanne Williams, Radio-Canada, Montréal.
1: Au hockey, le Canadien de Montréal affronte les Hurricanes dans le deuxième match de leur série présentée en Caroline. La marque est de 2-1 en faveur des Canes en début de troisième période. Le tricolore mène la série 1-0. Et puis enfin, en Formule 1, le Britannique George Russell a obtenu la position de tête du Grand Prix du Canada. Le pilote Mercedes sera accompagné par son coéquipier Kimi Antonelli sur la première ligne demain. C'était les informations.
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0: notre invité musical ce soir, le formidable Rémi Cormier, est avec nous en direct sur ce plateau. On retrouve nos collaborateurs Nicolas Titley et Nicolas Mavrikakis. Oui. Et on accueille ensemble un chouchou des auditrices et des auditeurs de la première chaîne de Radio-Canada, un grand communicateur, un amoureux des livres et un amoureux de Cuba. Jean Fugère nous fait le plaisir d'être avec nous ce soir. Bonsoir, Jean.
1: Et le plaisir est réciproque.
0: Ben, j'espère évidemment. Bien, Jean. Alors,
1: oui.
0: Jean.
1: Oui.
0: Je vais pas vous vieillir, mais c'est un chiffre quand même, comment dire, symbolique.
1: Oui, il faut le dire.
0: Oui. Vous avez eu 75 ans.
1: Oui.
0: Il y a quelques semaines. Oui, wow. Oui. Quel regard vous portez sur votre vie?
1: Et Seigneur.
0: C'est fou quand même, hein?
1: Je trouve que c'est un chemin qui a été un peu rocambolesque. On employait ce mot-là tout à l'heure.
0: Oui, pour Laurent Jalbert.
1: Et je pense que ma vie a été très romanesque.
0: Ah oui, c'est beau ça, quand
1: c'est
0: même.
1: C'est le regard que je porte sur ma vie. Et j'espère que ça va se terminer dans l'harmonie entre le cœur, l'esprit et le corps.
0: Bravo. On va porter un regard affûté sur votre vie ce soir. Merci d'être avec nous. Avec nous sur ce plateau, le rappeur Yacé Tidon. Bonsoir.
2: Bonsoir. J'ai pas 75 ans, mais... Et en plus, il en fait pas, hein?
1: Non, mais toi non plus. T'es jeune.
0: Bien. Alors, vous faites paraître dans quelques jours Yacé Tidon, le 29 mai, un premier album intitulé Steps et Joyride Records, en référence au chemin parcouru tout au long de votre vie. Vous n'avez pas 75 ans, vous avez 35 ans.
2: Yes. Wow.
0: Vous avez 3 enfants.
2: Oui.
0: Vous êtes d'origine congolaise.
2: Exact.
0: Votre mère était chanteuse de gospel.
2: Exactement.
0: Ouais. Comment ça a influencé votre musique? Moi, ça m'impressionne, genre, je suis comme vous. Oui, le gospel.
2: Mais vraiment, vous savez, pour ceux qui ne savent pas, au Congo, la musique fait partie tenante de nos vies. En tout cas, quand tu nais, tout le monde chante. Aïe. Quand tu vis, ils chantent le mariage, ils chantent. Même quand tu meurs, ah, il est parti. La chanson, c'est dans nos gènes, c'est vraiment très... C'est partout. Les églises, les bars, les restos, c'est partout.
0: Mais
2: donc
0: ouais.
2: Voilà, donc ça c'est influencé. Et surtout voir ma mère à 12 ans, ma première chanson avec elle, c'était juste...
0: Oui.
2: Le déclic.
0: Voilà, on va raconter votre histoire. Merci d'être avec nous ce soir. Mais on va commencer cette heure avec l'illusionniste Luc Langevin. Bonsoir.
3: Bonsoir, Langevin.
0: Vous allez présenter votre spectacle, L'illusionniste, là où l'impossible prend vie, au Théâtre Maisonneuve, le week-end prochain, vendredi, samedi et dimanche. Luc Langevin, 4 représentations dans une salle de 1500 personnes, parce qu'il y a 2 représentations le samedi.
2: Oui.
0: C'est énorme quand même. Plus de 65 000 billets vendus depuis le début de cette tournée en juillet dernier. Comment vous expliquez l'attrait perpétuel des spectacles de magie? Est-ce qu'on peut dire encore le mot magie, même si on dit illusionniste? Oui, bon.
2: Oui.
0: Comment on l'explique, ça? Hey, c'est énorme quand même, là, 4 spectacles dans une salle comme le Théâtre Maisonneuve. Vous faites rêver les musiciens, là. Vous faites rêver tout le monde. Là.
3: Ben,
0: c'est
3: vrai. Puis ça me... Même moi, ça me frappe. Ça me remplit de gratitude. Je me dis, mon Dieu, je suis chanceux. C'est vrai. Ben, je pense qu'on vit à une époque où on a besoin de magie. On a besoin de rêver, de s'émerveiller, de voir de la couleur dans un monde qui est un peu gris. C'est peut-être comme ça que je l'explique. Puis il y a quelque chose de très accessible à la magie. C'est, tout le monde aime ça, enfants, adultes. Peut-être qu'il peut expliquer le succès.
0: Oui, c'est onirique, hein, ça a rapport au rêve. Vous dites aussi l'annonce de spectacle que c'est une occasion de fuir le réel.
3: Oui, oui. Tout à fait. Oui, on en a bien besoin encore.
0: Le réel aujourd'hui. Oui. Alors, c'est José Lito Michaud qui est le directeur artistique de votre nouveau spectacle. C'est son anniversaire aujourd'hui.
3: Oui, il a 61 ans.
0: Mais on lui souhaite un très joyeux anniversaire.
3: Oui, je le salue, il doit être à l'écoute, là, même si c'est sa fête.
0: On imagine qu'il se manifeste, s'il est à l'écoute, tiens, qu'il nous écrive. Alors, pourquoi lui? Pourquoi vous l'avez choisi comme directeur artistique? Tout le monde connaît José Lito Michaud. Mm-hmm. Bon, il est légendaire quand même. Il a été le manager de Isabelle Boulay. Il est devenu une personnalité médiatique importante. Il a animé des émissions à la télévision, à la radio. Il a raconté sa vie dans des séries de fiction. Pourquoi lui?
3: Bien, on était amis depuis une bonne dizaine d'années quand même. Puis on n'avait jamais vraiment parlé de travailler ensemble ou en tout cas, on l'avait effleuré. Puis arrivait un moment où moi, je quittais l'équipe avec laquelle j'étais par le passé, puis j'étais allé le voir vraiment comme ami. En fait, je savais qu'il voulait plus être manager, mais je me disais peut-être qu'il peut me présenter des gens. Et à un certain moment, il a évoqué la possibilité de revenir au travail parce que, en fait, José, ben, vous le connaissez, c'est quelqu'un qui est très, très humain. Et il voyait l'opportunité Je pense que c'est ces mots d'apporter un supplément d'âme à ce que je faisais. Et au début, j'étais pas certain de savoir ce qu'il voulait dire, mais je lui ai fait confiance et il a monté une super équipe autour de moi. Il a, parce que non seulement c'est mon manager, mais c'est le directeur artistique et le metteur en scène. Oui. Oui. Mais donc il porte plusieurs chapeaux, puis c'est lui le chef d'orchestre de ce nouveau spectacle puis de toute ma carrière en général. Et je pense que c'est pour ça que je l'ai choisi. Et d'abord parce que c'est un humain formidable. Mm. La personne la plus dévouée et généreuse que je connaisse. Et il apporte quelque chose à ma magie qui est vraiment plus humaine, je pense, qui vient... Ça réussit à... La magie, ça transcende la magie. On va chercher des émotions, on fait vivre des émotions.
0: Il vous a apporté ça. Ouais. Hein? Il a dit de vous, il a des airs de Céline Dion. De par sa force, sa volonté et cette posture qu'il a digne des grands. Il a l'étoffe pour atteindre les hauts sommets, là où l'air se raréfie et souvent une certaine solitude est inévitable. Bon.

0: Oui, par les poètes.
1: Oui, mais ils voient ça pour vous. C'est ça que ça veut dire aussi. Là. Parlons de cette solitude. Là. Est-ce que c'est une condition du succès? Est-ce qu'il a raison?
2: Ben, je pense que oui, parce que quand on atteint un sommet, c'est une pointe. Donc, il n'y a pas beaucoup de place pour beaucoup d'autres gens autour. Il y a une forme de solitude, je crois, parce que pour atteindre un sommet, il y a une forme de... Faut développer des aptitudes hors normes et donc souvent on
1: ça isole
2: voilà tout simplement donc puis je pense la magie a ça beaucoup il y a beaucoup de répétitions avant d'en arriver à présenter quelque chose devant des gens donc il y a un grand moment de solitude avant de rencontrer le public
1: on est seul aussi quand on fait de la magie là c'est pas une affaire de gang de groupe d'orchestre ouais. C'est solo en fait vous êtes né le 16 février 1983 à Saint-Augustin de Desmaures.
2: C'est exact.
1: Oui, tout le monde connaît ça. Hein, quand on va à Québec, là, hein, c'est une des dernières sorties avant la.
0: C'était le pays de Bernard Arcan aussi.
1: Ah ouais.
2: C'est possible, ouais.
1: Oui. Ah ouais, c'est vrai ouais. Ça. Vous êtes toujours utile sur un plateau, Jean. Voyez-vous. Alors, c'est vrai, Jean. C'est pour ça que c'est triste que vous soyez si rare. Alors, c'est votre quatrième spectacle avant de devenir illusionniste. Vous avez complété une maîtrise en optique, puis amorcé un doctorat en biophotonique.
2: Oui.
1: Moi, j'ai la misère à dire le mot.
2: Vous l'avez bien dit.
1: À l'Université Laval. Qu'est-ce que c'est la biophotonique?
2: C'est la fusion de la biologie et de la photonique. Donc, la biologie, l'étude de la vie cellulaire. La vie sous toutes ses formes. Et la photonique, c'est l'étude de la lumière. Donc, je travaillais... à l'époque, c'était un projet de recherche où j'utilisais la lumière pour étudier la vie, finalement. Mais j'ai fait un an et demi de doctorat avant de délaisser tout ça pour me consacrer à l'art de l'illusion. Décision la plus difficile de ma vie.
1: Alors, on imagine, mais est-ce que la science a servi votre travail?
2: Absolument, absolument.
1: Comment?
2: Ben, la science, c'est ce qui me permet de, on va dire, imaginer des principes qui vont tromper les gens, parce que la science est cette espèce de magie des temps modernes, cette espèce d'entité qu'on connaît pas trop, mais on sait que ça explique pourquoi nos téléphones fonctionnent, pourquoi on est capable d'aller sur la Lune. Donc la science a les outils, si on veut, pour rendre magique les choses. Donc, moi, je m'en sers dans la conception des numéros. Je m'en sers parfois pour présenter les numéros dans un contexte scientifique. Rendre la magie moins infantilisante, on va dire.
1: Oh!
2: Ouais. Parce que parfois, les magiciens vont parler de baguettes magiques, de poudre, de perlimpinpin. Moi, j'aime mieux avoir un discours qui est pas infantilisant, qui est autour de l'illusion, qui est plus poétique, qui est plus...
1: Ce qui explique votre présence. C'est la télévision de Radio-Canada qui a fait de vous une star aussi.
2: Absolument.
1: Vous avez fait plusieurs émissions, vous avez animé. C'est drôle parce qu'on parle comment la magie évolue, comment vous la percevez autrement, parce que notre recherchiste, le flamboyant Lambert, nous rappelait jusqu'à quel point c'est très associé aux hommes.
2: C'est vrai.
1: L'illusion.
2: C'est vrai.
1: David Copperfield, Chris Angel, Stéphane Bourgoin au Québec, là, très peu de femmes, jusqu'à l'apparition de personnages plus récents, Juliana Chen, Catherine Mills ou la Française Caroline Marx. Là.
2: Oui.
1: Puis il nous a rappelé aussi que pendant qu'on était enfant, la magie infantilisante, on découpait des femmes en morceaux.
2: C'est vrai.
1: Oui, on tirait des coups. Ben, c'est vrai, on les cachait dans des boîtes, on lançait des couteaux sur elles, par exemple. C'était assez machiste, là, quand même, la magie, longtemps.
2: Pendant longtemps, la magie, comme beaucoup d'autres arts, était un peu le reflet de la société. La première fois qu'on a fait que le numéro de la femme coupée en deux, la première fois que ce numéro-là a été présenté, c'était un homme qui était coupé en deux.
1: Ah.
2: Et ça n'a pas connu un succès. Ça a connu un succès quand on le fait avec une femme. Là, le public, parce que c'était le reflet de la société, de la femme, finalement, qui c'est terrible.
1: Mais disons qu'avec le nombre de féminicides qu'on connaît encore au Québec, je suis pas certaine que la société a tant changé.
2: C'est sûr.
1: Oui.
2: Non, puis, mais c'est en train de changer, heureusement.
1: Oui. Ça passerait plus sur scène.
2: Ben non. Non. Non, du moins, il faudrait le présenter autrement. Là,
1: avec beaucoup de science.
3: Et le magicien est un bon criminel, si je puis dire.
1: Oui.
3: Il vole des choses aux gens, mais il leur rend, il découpe des gens, mais il les recolle après.
2: Exact.
3: Il y a quelqu'un bien intentionné, disons.
1: C'est intéressant. Dans votre livre, La science de l'illusion, que vous faites paraître en 2019, vous écrivez que les illusionnistes cernent notre personnalité, détournent notre attention et nous emmènent loin, là où bon leur semble. Donc, bref, être illusionniste, c'est un peu être manipulateur.
2: Absolument. Absolument. En fait, les techniques de manipulation, d'attirer l'attention ailleurs, ce sont des outils qui, malheureusement, peuvent être utilisés pour l'escroquerie, pour le vol, pour manipuler des gens. Mais c'est aussi un outil qui peut être utilisé pour émerveiller, pour... J'aime penser que toute chose, que ce soit l'intelligence artificielle ou toutes ces grandes puissances, en fait, il y a souvent deux côtés. L'exemple que j'aime donner,

0: C'est Albert Einstein qui a découvert la relativité. Ça a permis, par exemple, de créer nos GPS, puis plein d'inventions super utiles. Ça a aussi créé la bombe atomique. Et je pense que chaque chose a son côté sombre et son côté clair. Puis c'est nous, c'est comment on l'utilise. Donc moi, j'ai décidé d'utiliser ces outils-là pour émerveiller les gens, pour leur apporter du bonheur.
1: Puis... Vous aviez ça en vous, ça, le sens de l'observation. Là, ici, ce soir, sur le plateau, est-ce que vous observez des... Est-ce que vous êtes toujours en éveil par rapport à ça, Luc Langevin?
0: Oui, oui, il y a un état d'hypervigilance. Oui, ben, surtout dans un contexte d'entrevue comme ça où j'essaie de pas trop prendre conscience que tout ce que je dis est écouté par des centaines de milliers de personnes.
1: Ça, c'est sur moi, c'est pas la même chose. Et ça veut dire que vous, quand vous observez les gens, il y a Jean Fugère à côté de vous, il y a Nicolas Titley, il y a Nicolas Mavrikatkis, il y a Cétidon. Est-ce que vous avez toujours ce sens de l'observation d'une... Oui, hein?
0: Mais c'est fou quand même, relié à l'illusion, c'est-à-dire si jamais on me demande un tour, là, je vois qu'il y a telle personne, il y a telle, que je pourrais demander à lui ça, je pourrais faire ça. Dans ce sens-là, oui.
2: Il a failli m'avoir dehors. Là.
1: Ouais. Donc vous détectez quoi? Vous détectez les gens candides, les gens facilement bernables, les gens à qui on peut, dont on peut se... C'est ça, là.
0: Vous me portez de mauvaises intentions.
1: C'est ce que vous venez de dire. Vous dites, je repère à qui je peux demander tel truc. Qu'est-ce que vous pourriez demander à Jean Fugère?
3: Vous ne pouvez pas disparaître quand même, là.
1: Vous
3: ne pouvez pas faire disparaître, là.
1: Non, mais c'est une bonne question. Qu'est-ce que vous pourriez demander à Jean Fugère, pensez-vous?
0: Qu'est-ce que je pourrais lui demander, en fait?
1: Pensez-vous?
0: Monsieur Fugère me semble être un intellectuel plus qu'un émotif. Donc, j'utiliserais des techniques plus liées, justement, pour tromper les gens intellectuels plus que des gens plus émotifs, que je peux dire une blague, ils vont rire pendant ce temps-là, ils baissent leur garde. C'est des techniques qu'on utilise avec.
1: Donc,
0: c'est le genre de considération que j'ai.
3: Puis là, qu'est-ce que vous feriez une fois ma garde baissée?
0: Je ne sais pas encore, mais ce serait très bienveillant, je vous
1: l'assure. Ah, d'accord. C'est bienveillant, votre affaire.
3: J'aime votre bienveillance.
1: C'est bienveillant, votre affaire. Ça fait 15 ans que vous restez muet sur vos trucs de magie. Même votre entourage aurait signé une clause de confidentialité, selon un article du Figaro.
0: Oui,
1: paru en France en décembre dernier, parce que vous travaillez en France aussi, entre autres. C'est comment vivre dans le secret?
0: Ben, ça contribue.
1: Non, mais c'est vrai, Nicolas Mavrikatkis.
4: C'est fascinant. Votre famille ne peut pas raconter sur quoi vous travaillez, sur des secrets de
0: vos... J'espère.
4: My God!
0: Mais non seulement ils ne peuvent pas en parler, mais je ne leur mets pas de temps au courant non plus.
4: Okay,
0: pour préserver ça. Ben, ça rajoute à la solitude, en fait. C'est une des raisons pour la solitude. C'est un peu comme vouloir faire une surprise à quelqu'un. Par exemple, on lui prépare un party surprise et là, on aurait le goût de lui dire, si tu savais ce qui s'en vient, mais on ne peut pas lui dire, il faut garder ça. C'est un peu ça de façon permanente. Parfois, une journée, j'ai trouvé quelque chose que je vais pouvoir utiliser dans une illusion. Je trouve ça tellement ingénieux, mais je ne peux pas en parler. Mais je ne peux pas le partager.
4: Excusez-moi, vous avez peur de vous faire voler vos découvertes, vos inventions, vos trucs?
0: Il y a ça, mais c'est surtout
1: c'est pas
0: que...
1: C'est pas David Copperfield qui a été accusé d'avoir copié des numéros de magie?
0: Ah, ben ça, si on
1: ça
0: entre
1: existe.
0: Là-dedans...
1: Ah, ouais,
0: oui, comme dans, encore là, dans plein d'autres formes. Parce que c'est très difficile à protéger un secret de magicien. C'est surtout qu'une fois qu'on connaît le secret, le public n'a plus la possibilité de s'émerveiller devant le numéro qu'on peut faire avec. Parce que le secret, il est assez inintéressant. C'est comme démonter un toaster où on voit, ah oui, OK, ça fonctionne comme ça. Mais c'est l'émotion qu'on peut aller chercher avec qui, elle, est précieuse et qu'on ne peut plus retrouver une fois qu'on connaît
4: ça. Et ça
0: ne
4: se fait pas breveter, un truc de magie?
0: Ben, si vous brevetez, il devient public.
4: Ah, ben oui, bien sûr.
0: C'est pour ça que c'est très compliqué.
1: Vous n'avez pas un confident, une confidente à qui vous pouvez enfin dévoiler? Ça n'existe pas dans votre entourage, ça?
0: Mon collègue Stéphane Bourgoin, que vous avez cité, d'ailleurs, avec qui je collabore depuis plus d'une décennie maintenant, qui est un incroyable magicien québécois, un génie de la magie au Québec. Ben, avec lui, on peut tous dire, évidemment, on est dans le secret des dieux. Avec José Lito, quand même, j'ai confiance. C'est quelqu'un en qui on peut avoir confiance. Donc, je lui partage plusieurs des secrets pour qu'il puisse bien le mettre en scène aussi, puis bien faire son travail.
1: Donc, sous la torture,
0: autour...
1: José Lito, on pourrait le faire parler.
0: Mais je ne veux pas que vous le torturiez.
1: Mais non! C'est une blague, Nicolas Titley.
5: Je pense qu'un bon spectateur de magie, c'est quelqu'un qui accepte justement cette convention, puis ils acceptent d'être trompés, ils veulent être émerveillés. Mais est-ce que vous avez des spectateurs qui sont des vrais sceptiques et qui viennent simplement pour vous percer à jour, pour trouver où est la faille?
0: Oui, puis en plus, j'ai un côté scientifique, donc j'attire aussi des scientifiques, des gens cartésiens.
1: Les nerds.
0: Oui, puis c'est des gens qui sont plus difficiles, on va dire, à émerveiller, mais quand on y arrive, eux autres, ça fait longtemps qu'ils n'ont pas vécu ça, donc ils sont d'autant plus reconnaissants et émerveillés. Donc, mais c'est un public que j'aime parce que je sais comment ils pensent. Je me rappelle avoir fait des tours à Jean-René Dufort, à Louis Morissette, qui sont

0: turbo-sceptique. Puis quand je réussis à leur montrer quelque chose vraiment qui les bluffe, c'est beau de voir ce qu'ils viennent de voir. Ils savent pas où le mettre dans leur tête. Il faut qu'ils créent une nouvelle case pour le mettre. Puis pour moi, c'est la définition de l'émerveillement. C'est ça.
1: Luc Langevin, vous allez présenter votre nouveau spectacle, L'illusionniste, là où l'impossible prend vie. Ça se passe au Théâtre Maisonneuve à Montréal, bien sûr. Vendredi, oui. Samedi, il y a deux représentations et dimanche. Merci beaucoup d'être avec
0: nous
1: ce soir.
0: C'est un plaisir. Merci, Marie-Louise.
1: Vraiment.

0: En direct, on retrouve notre invité Yacé Tidon, rappeur. Vous lancez dans quelques jours votre premier album Steps, qui va apparaître le 29 mai chez Joyride Records. On décrit votre musique. Je ne sais pas si ça vous va hein, quand même.
1: Allez-y.
0: Il y a du R&B, afro-pop, moderne, accessible, à croiser des rythmes africains et des influences caribéennes.
1: C'est parfait, c'est vraiment ça. C'est vraiment ça, vous donne envie de danser là.
0: Ah ouais, ouais. Il faut toujours danser. Est-ce que vous croyez qu'il faut toujours danser, vous
1: bien
0: aussi?
1: Sûr,
0: oui.
1: Bien
0: pourquoi
1: sûr.
0: Pourquoi donc?
1: Parce que ça redonne espoir.
0: Ouais.
1: Je pense qu'il y a des gens qui ont tout perdu, mais qui dansent par joie. Tu vois des endroits en Afrique où les gens ont presque rien, mais ils sont heureux parce qu'il y a la danse, il y a le chant, il y a la joie.
2: C'est une forme de magie.
1: Exactement. Oui. Moi, voilà. Je suis illusionniste aussi, je t'ai pas dit. Hein.
2: Ah ouais, non,
1: Et moi, tu peux me faire confiance, t'as vu?
0: On écoute des extraits de ce nouvel album, Steps. D'abord, un extrait de la pièce Cobb.

0: Ce sont trois extraits de l'album Steps. On peut aussi entendre, et c'est tout nouveau, tout chaud, puisque ça a été lancé cette semaine, une pièce par Mitsou.
1: Exact.
0: Où vous êtes avec elle dans ce remix en duo de la pièce C'est chaud. On écoute un extrait.

0: C'est un extrait de la pièce C'est chaud avec Mitsou qui a été lancé en dehors de l'album. L'album paraît le 29, exact. Bien sûr. Alors, c'est Mitsou qui vous envoie un message en privé sur Instagram. C'est comme ça, hein, genre maintenant, c'est moderne. Alors, elle vous demande de collaborer avec vous.
1: Oui.
0: Ça vous prend beaucoup de temps avant de lui répondre parce que vous n'avez aucune idée de qui est Mitsou.
1: C'est vrai.
0: Ouais.
1: Trois mois après.
0: Ouais. Trois mois.
1: Exactement. On tournait un clip Diamant d'ailleurs que vous avez joué. Et ensuite, je cherchais les contacts de quelqu'un qui avait quelque chose que je voulais. C'était, je crois, un photographe et tout. Il avait mon sac.
2: Oui.
1: Et alors, je défilais sur mes DM, comme on dit. Bon, lui, il a 75 ans. Sur mon pigeon qui transportait les messages.
2: Pigeon voyageur.
1: C'est mon ami de Cuba. On est les deux amoureux de Cuba.
2: Ouais.
1: Mais voilà. Et donc, je suis tombé dessus et j'ai dit à haute voix. J'étais avec Carlos, toute l'équipe de Joyride que je salue d'ailleurs.
2: Ouais.
1: Et j'ai dit, mais il y a une madame qui m'a écrit. Et Carlos dit, c'est qui? J'ai dit, elle s'appelle Mitsou. Et tout ça. Mitsou, impossible. Ah, Mitsou. Moi, quand j'étais plus jeune, j'avais son poster. Moi, c'était le crush de ma vie. Moi. Et j'étais comme, oh my god, c'est qui? Je l'ai répondu directement. Je suis désolé. J'ai
0: mais
1: pas
0: voici,
1: vu.
0: Trois mois plus tard.
1: Et
0: on
1: c'est
0: me
1: tellement...
0: dit que vous êtes importante.
1: Non, pas du tout. Mais elle était super fine et tout.
0: Mais c'est normal que vous la connaissiez pas. Vous êtes arrivé au Québec en 2018.
1: Exactement.
0: Bon, il faut le dire quand même.
1: Ouais,
0: il faut le dire.
1: Exact.
0: Parce que vous êtes né Sétidon Barry Mikungi.
1: Exact.
0: Au Congo Brazzaville.
1: Wow.
0: Voilà. Et d'ailleurs, on a fait des recherches. Ah oui, ça allait.
1: Ouais, parfait. Ah,
0: merci. C'est pas une bonne soirée à cet égard. Alors, on donne généralement le titre de Ya. C'est vrai, ça, à l'aîné d'une fratrie.
1: Exactement.
0: D'où Ya Sétidon.
1: Exact. Parce que j'ai 8 frères.
0: Ah ouais, quand même. Hein.
1: J'ai pas de sœur, malheureusement.
0: Ouh, que des garçons.
1: Maman a essayé, après 8e, elle a dit, j'abandonne.
0: Oh, non, mais ça va. ouais, parce que c'est beaucoup, ça, quand même. Hein.
1: Exact. Donc, le premier chez nous s'appelle Ya Sétidon. Donc, toi, Luc, si t'es le premier, c'est Ya Luc Langevin.
3: Non, je suis pas le premier.
1: Je suis le premier garçon,
3: mais pas le premier.
0: Ah ben écoute, oui. Hein. Alors, votre mère, on le disait en ouverture, était chanteuse de gospel. Votre père a fait l'armée. Vous aviez enregistré, vous y avez fait référence, votre premier couplet sur un son de votre mère.
1: Exactement.
0: Donc, un chant de votre mère.
1: Oui, une chanson.
0: Vous aviez 12 ans.
1: Exact, c'était le pianiste de ma mère qui m'avait écrit le couplet et je l'ai chanté et tout de suite j'ai pris goût.
0: Qu'est-ce que c'était que vous avez chanté? Vous vous souvenez?
1: Ah, Jésus, c'est la vie. Je me rappelle plus, mais c'était un truc comme ça. C'était quelque chose comme ça.
0: C'est Jésus, c'est la vie. Mais c'est du gospel. Là,
1: exact,
0: quand même.
1: C'est gospel.
0: Oui.
1: Gospel, ben voilà. C'était ça. Et j'ai pris goût à la musique en général. Et en plus, on faisait des tournées avec ma mère. On a fait le Ghana, le Bénin, le Togo. Et voilà, perd son âme maintenant, mais c'est vraiment elle qui m'a donné le goût de la musique. Et ensuite, ça a commencé comme ça, même si j'ai fait mes études.
0: Oui, mais quand même, c'est spectaculaire. Vous avez étudié aux États-Unis.
1: Exactement.
0: En relations internationales à l'Université La Roche en Pennsylvanie.
1: Exactement.
0: Vous vouliez devenir diplomate.
1: Exactement.
0: Oui, pourquoi?
1: Parce que le père de ma mère était ministre à l'époque, juste avant, malheureusement, la guerre civile de mon pays, le Congo, qui va mieux maintenant, Dieu merci.
0: Oui.
1: Mais on a toujours des challenges, mais ça va un peu mieux. Mais oui, donc il était ministre plusieurs fois et
0: donc votre grand-père.
1: Oui, exactement.
0: Oui.
1: Mon grand-père et c'est quelque chose qui a toujours été là. Moi, je me rappelle, j'étais très jeune, je participais déjà au débat avec les grands. Ouais, non, lui, il a pas bien fait, il travaille pas bien. Donc c'était vraiment ça, j'ai baigné dans ça et naturellement, j'ai voulu faire la diplomatie. Parce que je voulais pas faire la politique, je me disais la politique c'est un peu trop compliqué, mais je suis allé quelque chose qui est proche, il y avait de l'économie, un peu de finance et effectivement la politique, donc voilà. Mais j'ai toujours gardé la musique à côté.
0: Donc vous faisiez du rap aux États-Unis déjà là.
1: Toujours.
0: Puis pourquoi c'est le rap qui va gagner?
1: Ben juste parce que c'est la musique de ma génération. Je pense que si j'étais né dans une autre ère, je pense que j'aurais fait du rock ou maintenant la new gen comme on dit, mais c'est juste la musique de ma génération. À l'époque, on écoutait du rap français. Avec les Cool Chien, MC Solar et tous les grands. Au
0: Congo,
1: bien sûr. Donc, on a une très grande influence française au Congo parce que, bon, c'est les anciens colonisateurs et
0: tout.
1: Bien sûr. Mais voilà, on a baigné dans ça, la musique, le rap.
0: Mais pourquoi pas la diplomatie? Pourquoi c'est le rap qui va gagner aussi dans votre vie, dans votre choix de vie?
1: Ben, je pense que, comme j'ai dit, j'ai vécu beaucoup de choses à cause de la guerre civile d'ailleurs. J'ai vu le côté un peu sombre de la politique et de tout ce qui vient avec. L'homme en général quand il est en fait toute cette diplomatie tout ça en fait ça m'a montré un côté sombre de la politique et je pense quelque part inconsciemment ça c'est avec après des années je me suis rendu compte qu'inconsciemment j'ai voulu un peu faire quelque chose d'autre plus coloré plus joyeux plus qui apporte plus de bonheur je pense que
0: dans la lumière
1: exactement la politique c'est bien mais je pense que dans la vraie vie je pense pas qu'il y a autant d'impact dans la vraie vie
0: Ouais. La musique a plus d'impact que la diplomatie.
2: Oui, oui. D'ailleurs, vous faites de la diplomatie musicale. Vous parlez oui. de l'influence. Vous avez découvert le rap par la musique française.
1: Exact.
2: Si on écoute le rap français en ce moment, mm-hmm. il est rempli d'influences africaines, de rumba congolaise, d'afrobeats.
1: Exactement.
2: Donc, il y a vraiment, vraiment un échange là, de retour de balancier.
1: Mais oui, c'est vraiment ça. On nous appelle maintenant les influenceurs en France, les oui. envahisseurs. Les envahisseurs, ouais. Parce que sur les
0: ça
1: top 20,
0: ça, Régis,
1: exact,
0: ouais,
1: oui. sur les, je crois, les top 20 plus grands vendeurs en France, il y a, je crois, 12 Congolais.
2: Oui.
1: Ouais, wow. En France.
0: Wow. Ah ouais, ouais. Comment vous expliquez ça, quand même? Ben, le Congo envahit la,
1: musique,
0: la France.
1: C'est merveilleux. Ça fait partie prenante de la vie

0: Chez nous au Congo, comme je dis, dans chaque rue, il y a une église, il y a un bar, il y a une discothèque, la musique est partout. Donc
1: c'est merveilleux que ça arrive
0: naturel.
1: En France, exact. Quand même. Ça, c'est beau. Vous avez passé 10 ans aux États-Unis.
0: Oui, exactement. Oui,
1: comment c'était vivre aux États-Unis? Vous êtes parti avant que Trump... Bon, Trump est au pouvoir quand vous partez pour la première fois, en 2018.
0: Quand je suis venu ici, je pense, oui. Mais au fait, c'était ça m'a fait découvrir beaucoup de choses à l'époque. Déjà, je parlais pas bien anglais. Je me rappelle, la première fois, j'hésitais entre chicken et kitchen. So, j'ai dit à la main, j'ai dit, est-ce que je dis chicken ou kitchen? J'ai dit, madame, give me... Elle rigolait, elle m'a donné le poulet gratuit. C'est un petit trick pour ceux qui veulent avoir des poulets gratuits. Mais c'est ça,
1: c'était... Je pense qu'il faut être sympathique.
0: Exact. C'était un grand changement, un grand changement. Mais j'ai vraiment aimé mon expérience là-bas.
1: Oui?
0: Ouais, j'ai vraiment aimé parce que j'ai fait mes études à Pittsburgh. Après, je suis allé travailler à Indianapolis, qui m'a reconnecté encore avec une musique que j'adore, le country. Parce que j'allais chaque fois à Nashville aussi, qui n'était pas trop loin.
1: Ouais.
0: Et Indianapolis, c'est très country, c'est très reculé. Donc voilà, j'ai vraiment aimé mon expérience aux États-Unis.
1: Pourquoi le Québec alors? Pourquoi vous arrivez au Québec en 2018, vous?
0: Parce que la mère de mes enfants qui est française,
1: ouais.
0: C'était plus facile pour elle de venir ici, au Québec. Parce que là-bas, aux États-Unis, il fallait plus de papiers, tout ça. Mais je pense que le Québec a des arrangements avec la France, donc pour les Français, c'est plus facile. Et je suis venu au Québec pour ça. Après, je suis tombé sur une haïtienne qui a pris mon cœur, mais bon.
1: Voilà.
0: Elle est quelque part là. Si je disais pas ça, je dormais sur le divan.
1: Elle est venue avec vous ce soir, je crois. Oui.
0: C'est ça. Donc voilà d'ailleurs pourquoi j'appelle mon album Steps, parce que quelque part, je me sens comme un stepson au Québec, parce que le Québec m'a accueilli avec les bras ouverts.
1: Ah, c'est beau ce que vous
0: donc,
1: dites.
0: Donc, c'est une des raisons pour laquelle j'appelle mon album Step, parce que je suis venu ici, j'avais complètement oublié la musique. Je faisais de la musique, mais c'était pas pour y vivre. Enfin, faire de ça mon gagne-pain. Mais dès que j'ai repris la musique ici, tout le monde a aimé et ça m'a
1: Loud
0: encouragé.
1: Loud vous a aidé, je crois. Loud,
0: vraiment,
1: le rappeur
0: vraiment.
1: Loud. Il vous remarque, il vous invite sur scène.
0: Exactement.
1: Vous allez rapper avec lui.
0: Exactement.
1: Ça change quoi, ça?
0: Ben, je lui dis chaque fois, c'est comme une passe décisive qu'il m'a faite.
1: Ouais.
0: Parce que juste après que j'ai fait le projet avec lui, on a fait deux singles, double feature.
1: Ouais.
0: Donc juste après, ça m'a ouvert des endroits que peut-être j'aurais peut-être atteint, mais pas aussi vite. Soit juste après, je suis allé faire des concerts guichet fermé à Jonquière, au Chicoutimi. Je voyais des gens qui dansaient de la musique afro, dansaient-moi sur scène. J'ai dit, ah ouais, ça danse de l'afro à Chicoutimi.
1: Ah, Jonquière, Chicoutimi, ça refuse pas le party.
0: Exact, dans le Saguenay et tout.
1: C'est mal les connaître. Oui. Oui.
0: Dans les villes, dans le fond du Québec
1: mais
0: et
1: oui.
0: Tout. Ça m'a vraiment donné de passer ses yeux. Ça m'a fait découvrir à ceux qui peut-être allaient me découvrir, mais ça allait peut-être prendre plus de temps.
1: Mais oui, c'est
0: donc,
1: merveilleux quand
0: franchement,
1: même.
0: Franchement, shout-out à lui, shout-out à
1: voilà.
0: Toute l'équipe.
1: Alors, votre premier album, Steps, paraît le 29 mai chez Joyride Records.
0: Oui.
1: Il y a une soirée d'écoute qui aura lieu le 27 mai au bar Rodman,
0: oui.
1: En Formule 5 à 7. Vous serez là, évidemment.
0: Oui.
1: Et vous serez la tête d'affiche du festival Feaster.
0: Yes.
1: À Laval. Laval, c'est Laval ou rien un peu pour vous. Hein?
0: Exactement,
1: ouais.
0: Exactement.
1: Vous êtes comme High Classified. Ouais, les 30 et 31 mai où vous allez faire les pièces de votre nouvel album.
0: Oui.
1: Voilà. Yacétidon, merci d'être
0: merci,
1: avec
0: merci
1: nous
0: pour
1: ce soir.
0: Merci.
1: Merci à vous.

accueille maintenant parmi nous le formidable Jean Fugère. Oh oui! Jean Fugère, oui, c'est l'heure. Vous êtes né le 15 mars 1950.

0: Mars et avril.
1: Avril. Pourquoi j'ai dit mars, moi?
0: Ben, je sais pas.
1: Vous êtes né le 15 avril 1951 à Québec. Vous faites des études de maîtrise en Allemagne à la fin de votre vingtaine. La plus ancienne trace de votre voix dans les archives de Radio-Canada date de 1979. Wow. Vous faites une chronique depuis Berlin pour l'émission Au fil des arts, animée à l'époque par Michel Véroli.
0: Oh, tabarouette.
2: Eh oui, Michel Véroli, je suis là.
3: Parfait. Est-ce que vous pourriez nous dire ce que c'est tout d'abord que cette rencontre internationale?
2: Eh bien, c'est une rencontre, c'est une manifestation théâtrale qui a lieu tous les ans ici à Berlin depuis maintenant 15 ans. Alors, c'est donc une tradition bien établie et qui a pour but de présenter 10 pièces de théâtre en langue allemande. C'est-à-dire qu'elles peuvent venir aussi bien de Suisse, d'Autriche que de la République fédérale.
1: À cette époque, toujours en Allemagne, vous décrochez un emploi à la radio. De la base des forces armées canadiennes, on vous propose de faire une chronique de livres avec Céline-Marie Bouchard. Ensuite, tout s'enchaîne. On vous propose de faire des reportages, des entrevues et d'animer. On vous écoute. C'était en 1983.
4: Un phénomène qui est propre à l'Allemagne aussi, c'est que vous n'êtes pas ouvert le soir. Chez nous, au Canada, on est habitué d'avoir les magasins ouverts le jeudi soir ou le vendredi soir. Si on vous offrait d'ouvrir votre magasin le jeudi soir et le vendredi soir, est-ce que vous ouvririez?
5: On aimerait bien ouvrir, mais d'autre part, on va peut-être fermer le lundi.
0: Où est-ce que j'étais, Marie-Louise?
1: En 1992, de retour au Canada, vous faites une rencontre marquante. Une rencontre qui va changer votre parcours. On est au 13e étage de la vieille tour brune. Vous cognez à la porte du bureau de Christiane Charette. Il se passe quelque chose de fondamental. Oui. Elle vous invite sur le champ pour parler à son émission de radio.
6: Bonjour, Jean Fugère.
7: Bonjour, Christiane.
6: Donc, Jean Fugère, pour raconter l'histoire, était dans mon bureau la semaine dernière. Moi, je venais de recevoir le livre de Nino Ricci, Les yeux bleus et le serpent. Et puis, je ne connaissais pas encore Nino Ricci. Je commençais à regarder ça. Jean Fugère voit ce livre-là sur ma tablette puis dit « Ah, ça! » Alors, moi, je veux qu'on dise aux auditeurs tout ce qu'il y a à dire là-dessus.
7: Mais d'ailleurs, il doit y avoir quelque chose de magique parce que ce livre-là parle beaucoup de...
1: Vous participez ensuite à plein d'émissions à Radio-Canada, notamment L'Aventure avec Robert Blondin. Vous travaillez aussi à la télévision. Vous devenez chroniqueur à l'émission littéraire Sous la couverture, animée pendant plusieurs années par la formidable Suzanne Lévesque.
8: Jean Fugère, que vous allez découvrir progressivement, c'est le chroniqueur littéraire de Radio-Canada. Il est tant à la télévision qu'à la radio AM et FM. C'est un homme qui aime trop. Il a des coups de cœur constants.
4: Le serpent à plumes, ben, c'est évidemment ce dieu qu'on retrouve.
1: Alors, vous allez devenir le chroniqueur littéraire vedette de l'émission Samedi et rien d'autre, la populaire matinale animée par Joël Lebigot. Votre première chronique a lieu le 10 janvier 1998 en pleine crise du verglas, Jean.
4: Vous savez, un des malheurs des chroniqueurs littéraires, c'est que c'est très rare qu'on puisse sortir de l'actualité. Et le livre de poche permet ça. Souvent, il y a des rééditions de livres qui sont fabuleuses. Et là, on se dit, ben, allons-y. Par exemple, aujourd'hui, je vous ai apporté un livre de
1: Théodore
4: Allons-y,
1: c'est le verglas. Jean, en 2011, nous avons le plaisir de travailler ensemble pour Carnet d'Amérique, cette formidable série.
0: Oh, mais il faut le dire. Ben, voilà. J'espère que vous avez un extrait de Moncton.
1: Ben voilà, on a sillonné les routes du Nouveau-Brunswick. Puis on était à Moncton pour le premier épisode pour aller à la rencontre des auteurs, des poètes, des chanteurs, des comédiens. Comment oublier, effectivement, notre visite à Sainte-Anne, où nous sommes allés cogner à la porte du phare d'Antonine Maillet.
4: Ah oui. Si les rideaux sont ouverts, il y a des chances qu'il y ait quelqu'un, non?
1: Est-ce qu'on se risque? Est-ce qu'on s'avance?
4: On ose.
1: C'est un peu effronté, mais on est là pour ça, quand même.
4: Ben oui, bon.
1: Allons-y. Irène, si jamais elle vous demande, ça sera de notre faute.
6: Parfait.
1: Bon, là, on est un peu effronté.
0: On l'a cherché, Antonine, non?
1: Oui. Je sais pas s'il y a beaucoup de touristes qui font ça, là. Est-ce que tu vas frapper à la porte, Jean?
4: Oh, il n'y a plus de sonnette. La sonnette a été mangée.
9: Wow!
1: C'est le début, genre, d'une grande complicité. Vous allez collaborer pendant plusieurs années à l'émission Plus on est de fous, plus on lit, avant de choisir de vous installer à Cuba. Jean Fugère, bienvenue parmi nous.
0: Merci. Quel bon montage. Merci.
1: Jean, c'est Marie-France Lemaine.
0: Merci, Marie-France.
1: Jean, depuis une trentaine d'années, la grande passion de votre vie, c'est Cuba. Il y a cet dont vous aimez Cuba aussi.
10: J'adore.
1: Vous avez tenu un bed and breakfast à Cuba, Jean, à la Havane. Et jusqu'à tout récemment, vous passiez une grande partie de votre vie à chaque année. Bon, on sait que les Cubains vivent un moment tragique, désastreux à l'heure actuelle. Il y a le rationnement du pétrole réalisé par les États-Unis depuis la capture de Maduro, hein, parce que le pétrole vient du Venezuela. Cette semaine, les Américains ont porté des accusations contre Raúl Castro. Comment ça se passe pour les Cubains en ce moment, Jean? Qu'est-ce qui se passe
0: pour
1: eux?
0: Tout ce que vous dites, là, c'est ce qui se passe. Et c'est vraiment, c'est terrible et c'est...

0: après, c'est une détérioration qui a commencé. Moi, ça fait 20 ans que je vais à Cuba.
1: J'ai dit une trentaine d'années, mais
0: Mais depuis 5-6 ans, là, je vois... C'est pas juste la détérioration... c'est la détérioration de la société civile aussi là qui se passe, parce que tous ces manques, le fait qu'il n'y ait pas d'électricité. Quand vous n'avez pas d'électricité, là, vous êtes chez vous, vous pouvez pas vous laver. Vous pouvez vous laver s'il y a de l'eau, mais ce que faut comprendre par rapport à Cuba, c'est que c'est le moteur qui fait monter l'eau en haut. Et quand le moteur marche pas, on n'a pas d'eau. Alors on peut pas avoir de l'eau. Alors tout ça, c'est une détérioration du moral des Cubains, d'une part, même si c'est un peuple extrêmement, résilient.
1: Ouais, c'est un mot à la mode, mais
0: oui, mais qui ont beaucoup de... Ils ont beaucoup de joie, les Cubains. C'est pour ça que je vais beaucoup à Cuba, parce que c'est être en contact avec la joie perpétuellement. Vous savez qu'il y a un sang mêlé aussi à Cuba. Il y a beaucoup d'Afrique.
2: On en parlait d'ailleurs.
0: Il y a beaucoup d'Espagne. Il y a beaucoup. Alors tout ça fait en sorte que les Cubains.
1: Ce qui donne le meilleur jazz au monde, le jazz cubain d'ailleurs. Ben, en mon sens, en fait.
0: Et moi, j'ai la plus grande admiration pour les Cubains. C'est un peuple qui a fait son indépendance. Il faut jamais oublier ça, surtout en ce moment, avec ce qui se passe avec Trump. Vous avez remarqué qu'on ne dit pas Monsieur Trump.
1: C'est vrai qu'on ne dit jamais Monsieur Trump.
0: Non. Oui. Alors, ce qui se passe avec lui, qui tient beaucoup du voyou, ce qu'il a fait cette semaine, moi, j'ai reçu ça personnellement comme une grande insulte. Là, c'est-à-dire prendre le 20 mai pour déclarer tout ce qu'il a déclaré, la poursuite de Raúl Castro. Le 20 mai, là, c'est le moment où les États-Unis ont déclaré la République de Cuba. Mais c'est eux qui l'ont déclaré, là, en 1902. Mais il faut savoir que les Cubains se battent depuis 1868. Ils ont fondé la République en armes. Ils se sont battus avec des guerres d'indépendance pour arriver à être indépendants. Ils le sont devenus en 1898 avec l'aide des Cubains. Mais la grande fête de l'indépendance et de la liberté à Cuba, c'est le 10 octobre 1868. Et ça, c'est fêté à chaque année complètement. Et c'est le moment où Carlos Manuel de Céspedes, qui est une figure d'intellectuel et un grand propriétaire terrien, avait dit aux esclaves noirs du haut de son balcon, parce qu'il y avait une raffinerie de sucre, il avait convoqué ses esclaves, il leur avait dit « Si vous vous joignez à moi pour mettre les Espagnols dehors, vous serez des hommes libres ». Et ça, dans l'histoire de Cuba, c'est un moment capital, parce que c'est la fusion... Tout à fait, c'est de dire, nous sommes frères. À partir du moment où on va mettre les Espagnols dehors et qu'on va être chez nous, ça va être le moment où vous allez être libres et on va construire ce pays-là ensemble. Et c'est ce qui est arrivé. Alors aujourd'hui, vous savez que les Américains, les États-Unis, que je les appelle, je déteste dire les Américains.
1: Vous avez raison. Dire les États-Unis, parce que l'Amérique, c'est pas que les États-Unis.
0: L'Amérique, c'est nous, c'est Cuba.
1: Bien sûr.
0: Et à partir du moment où les États-Unis ont été à Cuba, on leur doit la ségrégation à Cuba. Il n'y avait pas de ségrégation à Cuba. Ils sont arrivés, il y a des choses qui sont venues avec les États-Unis. Ils ont apporté le baseball, qui est une bonne chose.
1: Oui, parce que les Cubains sont sacrément bons au baseball.
0: Exactement. Oui, exactement. Mais plein de choses qui ont fait en sorte que cette société-là, malgré tout, a pu quand même résister et être ce qu'elle est aujourd'hui.
1: On lui souhaite de continuer à résister. Ça va être difficile, ça va être difficile.
0: Oui, ça va être difficile, mais c'est pour ça que il y a des gens qui me demandent qu'est-ce qu'on peut faire, etc. Oui. Je trouve que le gouvernement canadien, qui est toujours en rupture, là, comme l'a déclaré, mais pourrait faire des choses. Je comprends pas que le fait que les Canadiens soient le contingent le plus important de touristes qui va à Cuba. Donc, on nourrit les compagnies d'aviation aussi. Là, et je ne sais pas s'il n'y a pas un mouvement qui pourrait être pris pour aider justement les gens en envoyant des médicaments ou en donnant, en faisant des contributions. Enfin, il y a peut-être un rôle géopolitique à jouer de la part du Canada.
1: On a beaucoup profité de ce pays-là.
0: Oui.
1: On est tous allés en vacances. Mm-hmm. Vous avez raison, on devrait avoir cet élan envers eux. Mm-hmm. Parlons de vous, Jean.
0: Oui.
1: Oui. Ce fameux questionnaire. Oui. Revenons à vos origines, parce que vous êtes une bête de radio, les gens vous adorent. C'est toujours un événement quand vous êtes au micro, parce que je sais que les gens vont nous écrire pour nous dire, ils l'ont déjà commencé à le faire, Jean Fugère est là. Comment ça a commencé pour vous, C'est un peu un hasard, ce que vous commencez
0: à faire. De quoi, la radio?
1: Oui, vous avez 29 ans?
0: Ben oui, parce que j'ai fait toutes sortes de choses.
1: Vous êtes en Allemagne,
0: avant.
1: On l'a raconté
0: oui,
1: quand même.
0: Oui, c'est ça. Je suis en Allemagne et je me rends parce que je me cherche un travail d'été. Je ne veux pas être garçon de table. Enfin, je le suis pendant l'année, là. Parce que je suis en train de terminer ma maîtrise sur une dame autrichienne qui s'appelle Alice Miller, qui a écrit un livre merveilleux qui s'appelle « Le drame de l'enfant doué ». Elle parlait de moi. Alors je me cherche du travail ouais. quand même, et là je me rends à la radio des Forces canadiennes qui est à 45 minutes, c'est à 45 minutes de c'est à l'art, et puis là je rencontre Céline-Marie Bouchard, et Céline-Marie Bouchard me dit, ben on pourrait peut-être faire quelque chose, toi qui étudies en littérature, et là je me dis, ah oui, enseigner ça, mais pas enseigner, mais être communiquer ça aux militaires canadiens. Moi je connaissais pas là, du tout la vie militaire, mais que j'ai connu en détail pendant que j'étais là-bas, vous savez que j'ai fait des manœuvres militaires. Oh oui. Quand je vous disais tout à l'heure que ma vie a été rocambolesque,
1: oui, dans votre vie rocambolesque.
0: J'ai été gazé lors de manœuvres militaires en compagnie de François Fauché. Oui.
1: Nous étions, le journaliste sportif, notre collègue. Sportif.
0: Nous étions tous les deux au centre d'à peu près 5 ou 10 tentes, là, je ne sais plus. Et là, ils ont mis les gaz, puis ils sont tous rentrés dans leur tank, puis ils nous ont laissés là. Alors, on a pleuré notre vie, comme on dit. Et tout le monde a beaucoup ri, puis on était dans le journal des Forces armées le lendemain.
1: Bon, alors vous commencez la radio à cette époque-là.
0: Oui, tout ça pour dire revenons à la manœuvre militaire.
3: Vous dites que tout ça, c'est très rocambolesque, mais moi, ce qu'il y a de plus rocambolesque, c'est que les militaires canadiens basés en Allemagne aient eu besoin d'une émission littéraire. Ça me semble encore plus étrange que de vous faire gazer.
0: Ben, c'est une bonne remarque, mais vous savez que la radio des Forces canadiennes, à l'époque, c'était comme une succursale de Radio-Canada. C'était une école de Radio-Canada. On allait là.
1: C'est vrai.
0: Puis tout le monde, je veux dire, Céline-Marie Bouchard, je nomme elle, mais il y a eu Régent Gaudreau, Alain Quémet, François Fauché, écoutez, j'en passe,
1: oui.
0: Mais qui ont été à la radio à cette école-là, parce qu'on faisait tout, là. Et moi qui est nul en technique, j'aime autant vous le dire, si jamais vous me faites faire quelque chose.
4: J'en prends bonne note.
0: La technique et moi,
1: c'est vrai, on est
0: un peu brouillés.
1: C'est vrai.
0: Je pense que vous pouvez témoigner de
1: ça. Je peux témoigner, c'est moi qui tenais le micro et l'enregistreur. J'en étais que deux pour faire Carnet d'Amérique. Bon, alors, votre meilleur partenaire de travail dans votre vie, vous en avez eu beaucoup. Là, vous avez nommé Christiane Charette, elle a été fondamentale parce que c'est elle qui va vous mettre à la radio de Radio-Canada. Elle va faire naître la star que vous allez devenir à la radio. Mais il y a eu Suzanne Lévesque, rendons-lui hommage quand même.
0: Je vais venir à Suzanne tout de suite, mais je veux dire que dans ma vie, les femmes ont été capitales. Je dois tout aux femmes, vraiment, parce que vous parlez de Suzanne Lévesque, vous parlez de Christiane Charette, on pourrait parler de Marie-France Bazot. Moi, les religieuses qui m'ont enseigné quand j'étais petit, là... Il faut aussi penser à elles. On les a jetées très, très rapidement. Mais les sœurs hospitalières, les Augustines, les bons pasteurs, tout ça, ce sont des femmes qui ont fait le Québec, qui ont soigné le Québec, puis qui ont éduqué le Québec. Alors, moi, hommage aux religieuses du Québec.
1: Oui.
0: Et hommage à Suzanne Lévesque,
1: qui n'est pas une religieuse.
0: Qui n'est pas une religieuse.
1: Loin de là.
0: J'écoutais la semaine dernière, vous avez Sandrine Bisson avec vous qui disait, moi, je serais rentrée chez les sœurs si j'avais pas tant aimé les hommes.
1: Oui.
0: J'ai trouvé cette remarque absolument exquise.
1: Oui.
0: Mais enfin, tout ça pour dire que Suzanne a été pendant 4 ans sous la couverture une compagne de travail formidable parce que c'est... Vous savez, quand on est dans un couple comme ça, à la télévision, dans les médias, il faut avoir une admiration mutuelle.
1: Oui, c'est vrai.
0: Puis il faut aussi avoir une bonté pour l'autre.
1: Il faut s'aimer.
0: Il faut s'aimer.
1: Oui.
0: Et ça a été le cas avec Suzanne. Et j'ai été malade à un moment donné. Je crois que nous avons ça en commun. Là. Vous avez été malade à un moment donné. La vie change après ça.
4: Exact.
0: Et Suzanne était une des rares personnes qui est venue me voir à l'hôpital quand j'étais là. Parce que j'ai passé quand même 3 mois à l'hôpital.
1: Oui, vous aviez un cancer. D'ailleurs, vous dites que Cuba changer votre vie, Jean.
0: Oui.
1: C'est fou ce qui s'est passé en 2007. Je sors du questionnaire, mais j'y reviens d'une certaine façon. Vous êtes à Cuba en 2007.
0: Oui.
1: Vous êtes attaqué par 3 hommes qui veulent vous voler.
0: Oui.
1: Et ça change votre vie.
0: Ben ça a complètement changé ma vie, c'est
1: fou,
0: sûr,
1: ça
0: aussi. parce que vous allez comprendre là, ceux qui sont à l'écoute aussi là. Je suis attaqué il est minuit le soir, je reviens chez moi et j'ai laissé des amis québécois ailleurs. Et là, il y a 3 hommes qui m'attaquent. J'ai des coups de poing dans le ventre. Ils m'arrachent tout ce que j'ai sur moi. J'ai le temps de voir qu'ils me font une clé anglaise et j'ai même pas le temps de réagir. Je tombe et je perds connaissance. Et quand je me réveille, évidemment, ils sont plus là, mais on m'a complètement volé. Et je rentre chez moi. Et là, pendant la nuit, je me mets à uriner du sang. Okay. Alors, je me dis, bon, qu'est-ce que...

0: je fais. Alors, je parle avec mon chum. Mon chum me dit, écoute, attendons un peu, puis on va voir. Puis bon. Alors, j'attends 24 heures. Et au bout de 24 heures, je me rends le lendemain à l'hôpital. Là, le médecin me fait des radiographies, mais comment on appelle ça, non, la technique, là.
1: Des scans. Résonance magnétique.
0: Oui. Tout ça. Et puis là, il fait venir dans son bureau. Puis là, il me montre, il me dit, est-ce que vous voyez une différence entre votre rein droite et votre rein gauche? J'ai dit oui. Il y a quelque chose dans le rein gauche, là. Alors, il dit oui. C'est une masse très importante et il faut l'enlever. Alors, je peux pas vous dire si c'est cancéreux ou pas, mais il faut l'enlever. Alors là, je suis revenu au Québec. Là, on m'a enlevé la masse en question et c'est un cancer. J'étais un cancer de grade 4 et ça s'est compliqué un peu, mais finalement, tout a été réglé.
2: Et ce cancer, vous l'avez su parce que vous êtes allé à l'hôpital?
0: Parce que j'ai été agressé.
2: Wow. Ah ouais, c'est fou.
0: Je veux dire, il faut comprendre qu'à ce moment-là, c'est... Et ça crée en moi un mouvement de haine et de gratitude énorme. Et les deux sont ensemble.
3: Non,
0: et ça a changé, oui, ça a changé ma vie parce que je ne vois plus ni les gens, ni ce que je vis de la même façon parce que ça, c'est toujours présent, comme ça doit être présent dans votre tête aussi.
2: Mm-hmm. Oui, il y a une espèce de dualité dans les événements comme ça.
0: La dualité qui est constamment présente. Et, alors, c'est pour ça que oui, cet événement-là a changé ma vie. Oui.
1: Mais Cuba, ça a changé votre vie. Vous dites qu'à Cuba, j'essaie de vous citer, de retrouver la citation exacte, qu'à Cuba, c'est plus facile d'être homosexuel qu'au Québec.
0: Oui.
1: Qu'est-ce que ça veut dire?
0: Ben, ça veut dire que les Cubains, ils vont... On est dans une société ici très hiérarchisée quand même et très étiquetée.
1: Ouais.
0: Quand vous arrivez à Cuba, si vous avez du fun avec quelqu'un et que peu importe le homme, femme, les Cubains sont pour la joie. C'est ce que je disais tout à l'heure. Et moi, quand je suis en joie, peu importe c'est quoi ma sexualité, la sexualité n'est pas discriminée. Et vous savez que maintenant, à Cuba, on peut se marier d'ailleurs, entre conjoints de même sexe, là. Et moi, pour ça, c'est une société qui n'est pas là-dessus. Et je pense qu'il faut dire, pour comprendre ça, là, c'est que les Cubains, ils vivent sur une île et la frontière est là en permanence. Mmh. Dès qu'ils peuvent sortir de la frontière, dans leur tête, ils en sortent. Et ça veut dire que la spiritualité et l'imaginaire des Cubains est extraordinaire, là, parce que on est dans d'autres univers qui nous permettent justement de supporter le difficile du quotidien. Et vous parliez tout à l'heure de fuite. Et la fuite, c'est très important dans la vie. L'éloge de la fuite d'Henri Laborit, là, jamais vous lisez ça.
1: Oui.
0: C'est un livre important parce que c'est ça qui nous permet de supporter l'insupportable aussi.
3: Mm-hmm. Mais quand même, M. Fugère, il y a quand même une répression sous les communistes de l'homosexualité. Là, il y a quand même eu des gens envoyés en prison. Je veux bien que ça change un peu, là, mais il y a quand même une histoire assez lourde.
0: Oui, mais ça, c'est vrai, mais ces choses-là sont passées. Je pense qu'il faut donner aussi une chance à l'histoire. Là, il y a des choses qui se passent à un moment donné. Et à un autre moment donné, quand la décision a été prise de faciliter les mariages homosexuels et de permettre les mariages homosexuels, on était dans une autre époque. Là. Je suis d'accord avec vous qu'il y a eu tout ça, mais que le fait que ça montre bien aussi la capacité de cette société-là de se corriger et de faire amende honorable et d'essayer. Vous savez que la fille de Raoul Castro, Mariella, à l'époque, elle avait permis que le gouvernement, puis bien avant nous là, que le gouvernement paie pour les opérations des transgenres. Mmh. Alors, le gouvernement a payé pour ça. Ça fait 15 ans là, ou je sais
3: oui,
0: pas.
3: C'est pas peut-être garanti en Iran, aussi. Mais bon,
1: ah
3: c'est
1: bon,
3: garanti.
1: Hein?
3: Ben oui, mais parce que les homosexuels ne sont pas permis, donc on les opère pour en faire un autre sexe. Vous me suivez?
0: Ah mais oui, bon. Oui, là, je suis pas sur les dessous là,
3: non,
0: mais
3: moi non plus. Mais quand même, vous me surprenez.
0: Bon, d'accord.
3: Mais vous
0: que dire?
1: Mais oui, Nicolas, quand même, vous n'avez pas passé de 20 ans de votre vie à Cuba. Puis c'est pas parce qu'un régime est répressif que la population est en accord avec les mesures.
3: Exactement.
1: Il faut toujours faire la différence. C'est, je pense que Jean, vous parlez de l'âme cubaine. C'est complètement autre chose. Ce qui vous manque, là,
0: oui,
1: parce qu'on va terminer là-dessus, revenons dans le bonheur et la joie quand même, c'est de chanter. Ça, c'est fou, Jean, quand même. Vous êtes nostalgique de ça.
0: Oui.
1: Il y a très peu de gens qui écoutent, qui savent que vous avez écrit des chansons, vous.
0: Non, c'est vrai. Et ça n'a jamais été dit à Radio-Canada. Ben, ça a été dit une fois.

0: On a de l'inédit, là, quand même. Oui.
1: Ça a été dit une fois parce que j'ai travaillé à un moment donné au restaurant Les Chenets. Ça existe-tu encore, ce restaurant-là?
2: Je ne sais pas.
1: Mais un soir, j'étais là et je lavais les planchers.

0: Christian, quand même.
1: Quand même. J'espère que vous n'écoutez pas trop la musique parce que c'était pas mon point fort.
2: Mais j'aime bien.
1: Mais le texte, j'en ai pas honte.
3: Non.
1: Le texte, j'en ai pas honte.
2: Il y a un futur qui se prépare.
3: Non, mais comment ça se fait qu'il y a eu... Comment ça se fait que vous avez écrit des chansons, genre, dans tout ce que vous avez fait dans votre vie?
1: Ben, ça a donné comme ça, c'était le besoin.
3: C'est une époque, ça,
1: Ben, je trouve, d'ailleurs, ce texte-là, c'est un texte d'intimité, puis je trouve que ma carrière radiophonique a connu ses plus beaux moments quand je vais dans l'intimité avec les gens. C'est la chose qui m'intéresse. Quand j'étais à Sudbury, j'avais une émission qui s'appelait Folie douce, et j'allais interroger les gens. Des questions dures, là, de quelle façon vous aimeriez mourir? Quelle est la chose la plus importante dans la vie chez votre ami? Ou j'allais là, au-delà de...
3: C'est ce qui vous intéresse de toute façon. Oui. Je vous connais quand même assez bien.
1: Oui.
3: Oui. Et, et c'est ce qu'on fait ensemble, partager notre intimité. Mais on ne fera pas ça à la radio, Jean. Moi, je propose qu'on fasse une partie 2 à ce questionnaire parce qu'on a eu très peu de temps pour répondre aux questions. Vous êtes fabuleux.
4: Revenez.
3: Revenez, Jean. Revenez plus souvent nous voir.
1: Bon, mais réinvitez-moi.
3: Excellent. Vous embrasse à la semaine prochaine.
5: 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François Lila Pérusse et Julie Tulipe Le Breton, c'est pouvez-vous répéter la question après les nouvelles?
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10: Bonsoir, ici Louis de Belleval. Voici les informations. Une importante opération policière a été déclenchée près de la Maison-Blanche à Washington à la suite d'un échange de coups de feu. Des témoins ont entendu au moins une vingtaine de détonations et le secteur a été bouclé. Un suspect qualifié d'instable par les autorités et qui faisait l'objet d'une ordonnance restrictive a été abattu par les services secrets. Et Louis Blouin est sur place à Washington.
11: Ça s'est passé en début de soirée au coin de la 17e rue et de l'avenue Pennsylvanie, près d'un point de contrôle de sécurité de la Maison-Blanche. Le suspect s'est approché, aurait sorti une arme d'un sac et ouvert le feu. Les agents des services secrets ont répliqué, l'ont atteint. Il a été transporté à l'hôpital où son décès a été constaté. Il y a un passant âgé de 15 ans, selon les médias américains, qui aurait aussi été blessé, qui serait dans un état critique, mais stable. Pas d'agent des services secrets qui aurait été blessé. Entre 20 et 30 coups de feu qui auraient été tirés. Vous allez entendre le point de vue d'une reporter qui était sur la terrasse nord de la Maison-Blanche en train d'enregistrer quelque chose et on entend très clairement les coups de feu. On écoute.
12: The President Trump has said a deal is close, only for the two sides to remain far apart.
11: Les reporters qui se trouvaient donc à la Maison-Blanche ont été placés en confinement dans la salle de bréfage. Il y a des agents lourdement armés qui ont été déployés. Le FBI et les services secrets qui font enquête. Pas beaucoup de détails actuellement sur les motivations possibles du suspect.
10: Et puis, Louis, le président Donald Trump, lui, se trouvait à la Maison-Blanche au moment de la fusillade.
11: Oui, et c'est assez exceptionnel parce que la plupart du temps, il est en Floride, mais là, il était là parce qu'il avait des appels, des rencontres sur la situation en Iran aujourd'hui. On dit que les protocoles de sécurité à l'intérieur n'ont pas été perturbés. Je vous rappelle qu'on est environ un mois après des événements similaires là du côté du dîner des correspondants de la Maison-Blanche où il y a un homme qui avait tenté là de faire irruption dans le dîner où se trouvait Donald Trump armé avec des membres de son administration. Alors, il y a encore beaucoup de tensions ici à Washington. On sent que les autorités, bien sûr, sont encore sur les dents, dans un climat, effectivement, qui est très, très tendu.
10: Louis Blouin à Washington, merci beaucoup.
11: Je vous en prie.
10: L'Iran et les États-Unis ont fait état d'une percée dans les discussions pour mettre fin à la guerre après des semaines de tractations. Selon le président américain Donald Trump, une entente sera imminente et les négociations se concentreraient maintenant sur les détails du texte. Téhéran

0: a également évoqué un rapprochement tout en mentionnant que la question du programme nucléaire iranien ne faisait pas partie pour l'instant des discussions. Le professeur à Sciences Po Paris, Kevan Gafaiti, estime toutefois qu'un accord sur le nucléaire est également possible.
1: Le président américain Donald Trump l'a dit, il ne voudra jamais d'un Iran doté de l'arme nucléaire. Donc ça, c'est une ligne rouge qui est infranchissable. Du côté iranien, je pense qu'il y a un enjeu de, je dirais, préserver un programme nucléaire strictement civil. Et il y a beaucoup de concessions qui peuvent être faites par rapport au taux de matière enrichie, par rapport à la quantité de matière enrichie. Donc, par rapport à ce qui est acceptable de part et d'autre, une réduction drastique du programme nucléaire iranien.
0: Selon Donald Trump, le détroit d'Hormuz sera bientôt rouvert. La France interdit l'accès à son territoire au ministre israélien de la Sécurité nationale, Itamar Ben-Gvir, après sa publication d'une vidéo controversée. Le politicien d'extrême droite s'y trouve aux côtés de militants de la flottille pour Gaza qui sont agenouillés avec les mains liées. Greta Juris a plus de détails.
2: Sur la plateforme X, le ministre français des Affaires étrangères, Jean-Noël Barrot, déclare que son gouvernement ne peut tolérer que des ressortissants français soient intimidés ou brutalisés à la suite de la diffusion de la vidéo par le ministre israélien Itamar Ben-Gvir. Le politicien s'y moque de militants de la flottille pour Gaza qui se trouvent agenouillés à côté de lui sur un navire israélien, certains avec le front au sol et avec les mains liées.
3: Il peut agir.
2: Une avocate de l'une des flottilles, Anna Boucharab, estime toutefois que le bannissement du ministre israélien est une mesure insuffisante.
3: Ils peuvent faire plus encore que ça, parce que, nous le répétons, le problème ce n'est pas simplement de prendre une vidéo des atrocités qui ont eu lieu. Le problème, c'était d'avoir enlevé les Français.
2: Le ministre Jean-Noël Barrot demande pour sa part, comme son homologue italien, que l'Union européenne impose elle aussi des sanctions au ministre Ben-Gvir. Parmi les 12 militants canadiens de la flottille pour Gaza qui ont aussi été arrêtés, l'un d'entre eux, Olivier Huard, croit qu'il se trouve dans la vidéo controversée.
4: Ils nous ont fait mettre à genoux pendant, je pense, 2 heures de temps en plein soleil sur le bateau.
2: De son côté, la ministre canadienne des Affaires étrangères, Anita Anand, a convoqué l'ambassadeur israélien à Ottawa dans la foulée de cette affaire. Ici Greta Juris, Radio-Canada, Montréal.
0: Et puis au Festival de Cannes en France.
5: Chris Amundius, Fjord.
0: Le film Fjord du réalisateur roumain Cristian Mungiu a décroché la Palme d'Or. Il s'agit de sa 2e récompense après celle attribuée pour 4 mois, 3 semaines, 2 jours en 2007. Dans Fjord, inspiré de faits réels, le réalisateur enracine son récit en Norvège pour mettre face à ses contradictions. Une société qui prône la tolérance et l'ouverture aux autres, mais qui peut exclure, je dis bien brutalement, ceux qui dévient du chemin tracé pour eux. Et puis enfin, au hockey, le Canadien s'est incliné au compte de 3-2 en prolongation face aux Hurricanes dans le 2e match de la série présentée en Caroline. Les 2 prochains matchs auront lieu à Montréal lundi et mercredi. C'était les informations.
6: Moi, je pense que là, je commence à...
7: Ah, tu sonnes comme Serge Bouchard.
6: Ici Serge Bouchard, que j'imitais un peu, mais là, évidemment, je ne pourrais pas imiter tout son intellect. Mais je me souviens de lui, une émission où il avait dit « Moi, j'aime ça, une belle route pleine de neige. » Puis il parlait de la voiture, hein, évidemment, le motorisé était très impliqué dans son œuvre et ça m'avait rappelé la BTV, ça m'avait touché. On avait une connexion. Alors, la connexion avec vous aujourd'hui va être différente. J'ai un petit chat dans la gorge, mais on a un beau trio. Et alors, c'est l'heure de jouer à « Pouvez-vous répéter la question? »
8: Ouais!
6: Alors, ici Pierre Brassard, laissez-moi vous présenter. Dans le métier, je vais moins projeter, comme on dit. Je vais plus dans l'intimité avec l'auditeur, l'auditrice, qui nous écoute déjà depuis 13h et depuis 19h ici, sur Ici Première. Ce sera ma façon d'entrer en contact avec vous. Il va falloir me ramener, hein, si je commence à faire des petites voix cochonnes. Alors, c'est bien, Pierre, là. Il n'y a pas de remplaçant cette semaine. Alors, on a un beau trio, je l'évoquais. Nous avons France d'amour, Julien Breton et François Pérusse.
9: Bonjour tout le monde.
7: Bonsoir.
6: Bonsoir à tous. Non, quand j'essaie de projeter, là, ce Serge de Longo serait pas comme... Varme dans ta gueule! Le tout sur la rigoureuse supervision de notre juge et gardienne du pointage, Hélène Mercier.
7: Bonsoir.
9: Bonsoir.
7: Yeah.
6: Ah,
8: Ça sonne bien, j'aime ça. Là.
9: Moi, j'aime ça. Moi aussi, j'aime ça. Moi,
8: tu me racontes une histoire là, comme ça. Là.
6: Gitan. Je voyage de nos gitans. Ça me fait penser à Garou à chaque fois
9: que tu parles.
6: Que je manque de gaz. Vous allez bien,
8: oui.
6: Tout le monde, François Pérusse, on en parlait avant l'émission, parce qu'il y a cet objet là qui est identifié, boulevard Pérusse, mais on se pose énormément de questions dans le milieu, à ouais. savoir que c'est votre première pièce de théâtre, que vous avez écrite il y a longtemps,
8: oui.
6: qui va voir le jour.
8: Comment c'est ça, il y a 10 ans, en oui. réalité, je l'ai interrompu, j'ai remis ça dans le tiroir, je l'ai ressorti du tiroir, et je l'ai terminé, et je l'ai joué au complet.
6: Vous l'avez joué au complet en faisant les voix?
8: Oui, j'ai fait les voix au complet, ça durait 2 heures, c'était trop long. Je me suis inventé une histoire comme prétexte pour dire des niaiseries, parce que c'est un peu ce que j'ai fait toute ma vie. Et puis, je suis bien content que des gens vont la jouer.
6: Oui. Et c'est ça, mais je veux pas... C'est pas à moi, c'est peut-être à Émilie Perrault faire ce travail-là. Là, cette quotidienne culturelle sur Ici Première, mais comment ça va marcher? Mettons, juste un exemple de personnage.
8: En fait, les acteurs vont
10: mais
8: jouer
10: est-ce
8: avec
10: est-ce qu'ils vont respirer de l'hélium pour avoir des petites voix chipmunk comme tu fais?
8: Non, ça va être leur voix. C'est le ton en fait que je voulais un peu donner, mais moi, à chaque fois que j'ai vu, récemment, dans les 2-3 dernières années, j'ai vu des acteurs dire mes répliques, puis oui. ils disent mieux que moi, effectivement. Ah. J'aime mieux ça.
6: Ah, vous avez été, c'est vrai qu'on vous avait rendu hommage à un gala juste pour rire, puis je pense à un Dominique Paquet qui avait joué un de vos personnages, donc ça va marcher tout ça, je pense.
8: Ben, je l'espère bien, sinon, ben, échec, et puis première page dans le journal, catastrophe.
6: Mais non, vous allez être, comme on dit, comme le dirait le titre du dernier album de France d'Amour, vous allez être en symbiose avec votre
8: public,
6: qui est disponible depuis le 8 mai, France d'Abou.
10: Ouais, ouais, avec des beaux duos, avec Soulja, Sarah Dufour, Française de Grand Prix, Léonore Lagacé, Raphaël Roy, Jason Lang. Nous étions en symbiose et ça, le facteur plaisir a été multiplié à cause de ces collaborations-là. C'est un album, comme je disais à François, avec des riffs de bass vraiment endiablés.
8: Ça a l'air que la basse est bien bonne.
10: La basse à
8: Ouais. Je ne l'ai pas écouté encore, je vais l'écouter en buvant, enfin.
6: En buvant, en fait. Ça va être parfait. Julie, Julie Le Breton, elle, ça lui arrive de faire des solos, mais vous ouais. allez bien entourer, là, parce que vous allez amorcer, bon, pour les fans de Crave, avec le retour d'Alain Brodeur qui est déjà disponible. Il y a une troisième saison. Est-ce que c'est. Attention, on semble patiner. Peut-être qu'on peut. Le dieu du carnage au rideau
10: oui.
6: vert. Donc, vous allez sur scène avec vos camarades.
9: Très hâte, on se retrouve en famille. Éric Bruneau, Patrick Yvon, Marlène Castonguay et Serge. Vas-y, Serge Lancourt, vas-y.
6: Ben, c'est sûr, si j'ai le temps, je vais le faire.
9: Exactement.
6: J'aime trop porter un petit foulard rouge pour leur donner des indications.
9: C'est ça.
6: Il y a des règlements dans l'émission, j'aimerais ça, ils entendent. Musique. Merci, Julie. Sauvé par Serge Lancourt.
9: Sauvé par Serge.
6: Alors, Hélène.
11: Alors, nos règlements, questions qui valent 1 point, sauf les questions bonus, attention, à la toute fin de l'émission, qui, elles, valent 3 points. Vous avez chacun un témoin sonore devant vous. Je les bloque pendant les choix de réponse. Alors, je vous demande de ne pas les critiquer. J'enlèverai 1 point par critique, mais on les teste pour s'assurer que tout va bien. Est-ce que je pourrais entendre celui de François Pérusse?
8: Moi, j'aimerais le critiquer avant.
11: Allez-y, avant, ça compte pas.
8: Ah, que ça sonne bien!
11: Julie Le Breton.
10: Et moi, j'aimerais savoir, est-ce que vous avez déjà enlevé des points?
11: Il y a des gens qui ont terminé dans le négatif.
10: Mm-hmm. Oh,
11: l'émission.
10: Mon Dieu!
6: On ne nommera pas, mais...
9: Mais ça commençait par la lettre...
6: B. Ah, non, pas
11: il y en a eu plusieurs.
6: Il y en a plusieurs, donc on gardera okay. le mystère. Mais je vous rappelle qu'on a un excellent cru côté questions cette semaine. Puis on démarre tout de suite sur Ici Première. Bonne émission, bon match. Avec les citations de la semaine.
12: On a une belle expertise chez nous. On a les ressources minérocritiques et stratégiques. Et la France a de son côté une expertise qui parfois est complémentaire à la nôtre. Et on veut développer des partenariats.
6: Alors, la première ministre était en mission à Paris lundi. Christine Fréchette a écrit sur ses réseaux sociaux « La relation France-Québec est aussi sportive. » Question choix multiple, qu'a offert la politicienne au président français Emmanuel Macron? A. Une bonne raclée au tir au poignet. B. Une carte cadeau vélo festif à utiliser sur le plateau Mont-Royal. Ou C. Un chandail du joueur des Canadiens Alexandre Texier. Ben Julie.
9: Ben le chandail de Texier, du coup.
6: C'est le retour d'Anna Brodeur.
11: Ben oui, attaquant originaire de Grenoble, membre du CH depuis 2025. Et donc, Christine Fréchette a donné au président français le maillot du numéro 85, quelques heures avant le match numéro 7 dans la série qui opposait le Canadien au Sabre. Et avec le décalage horaire, la partie était présentée en plein milieu de la nuit à Paris.

0: Et le ministre de la Culture, Mathieu Lacombe, qui accompagnait la première ministre dans sa mission, il est allé regarder le match à 1h30 du matin dans un bar du 6e arrondissement qui s'appelle The Great Canadian Pub.
1: Et il a dit au sujet de Dobesch... Bon, il est dans son monde, hein. Moi, je le regarde aller. Hein.
2: Ouais, il a dit qu'il est un peu bizarre.
3: Mais gardez-le des buts, c'est la meilleure place pour l'instant en tant qu'assistant coach. Vous savez, bon, la diplomatie, on peut le voir, c'est un peu comme du sport, hein. Il faut. Alors, pour célébrer les grands rendez-vous sportifs, on va partir en musique. Vous allez me dire qui chante les sports dans les extraits suivants. C'est juste de la musique. On écoute.
2: Marie-Mé?
3: Vous l'avez choisi à la voix. Non, je me branche dans mes émissions et dans mon historique.
1: Pas assez bonne rapide, réponse. France. Pas assez rapide.
3: Pas assez rapide. Alors, on parle de... Ben oui, on parle de sport. OK. On a un appel de... c'est mon groupe, ça. J'ai débuté Pierre Roulet en 2026.
2: Ben, Michel Rivard?
3: Non, mais j'aimerais mieux plus de détails. J'aimerais un peu plus de monde autour, ça. Un droit de réplique, il s'agit du groupe.
2: Okay.
1: On parle d'un Beautiful Damage?
3: Beautiful Damage.
2: Pierre Roulet, Michel Rivard. On y allait, on s'y rendait.
3: Mais oui, c'est la voix de Pierre Bertrand. Trop rare et trop belle.
1: Moi, je m'en fous, ma blonde même, disait-il.
3: Ah oui,
1: habillé. On perd sa vie à la gagner, disait-il.
3: Ben oui, habillé en fluo, d'ailleurs. C'est vrai, c'était l'époque musique.
2: Queen, Freddie Mercury,
3: bravo.
2: Qui chante.
0: C'est tout bon.
3: France et François, vous êtes musicien.
2: Ouais, mais on a le doigt relax.
3: Non, mais elle a appuyé. Si vous réécoutez l'émission plus tard, elle a appuyé vraiment sur le beat. Alors, c'est formidable. On revient en musique et on parle de sport.
2: J'allais jouer au baseball.
3: Ça arrive toujours. On poursuit.
1: Un cave. Du nom de François Pérusse.
3: On acceptait François Pérusse, donc droit de réplique. Non, non, bravo, c'est bon, on poursuit en musique. Ah oui, hein?
2: Mais on veut le nom du...
3: Oui, du groupe, là, ça, c'est un indice.
2: Droit de réplique.
0: Sacre bleu.
3: Alors, vous allez trouver, François. Non, France, on les écoute un peu, là.
1: Rem. Comme le train.
3: Exactement.
2: J'avais Michael Stipe là, qui me se combattait avec, en tout cas, bref.
3: Il en faisait partie.
2: Ben oui, c'est le chanteur.
3: Bon. Et un dernier extrait.
4: Maman va faire du ski de fond.
2: Jean Desjardins.
3: Alors, je ne peux pas tomber dans cette imitation, même si on a exactement le même timbre aujourd'hui. Hélène, tout le monde est au pointage.
0: Tout le monde est là. Écoutez ça, 2 points pour France d'amour et égalité, 3 points entre Julie Le Breton et François Pérusse.
1: C'est la première fois que je fais des points.
3: Yeah. Bienvenue.

0: Des chercheurs de l'Université de Calgary ont besoin de vous. Alors, les scientifiques albertains cherchent 10 000 cobayes canadiens pour participer à une étude. Question choix multiple. Que doivent accepter de faire les volontaires pendant 4 mois? A. Retranscrire la question référendaire albertaine tous les matins. Ils n'auront pas assez de temps. B. Manger la bouche ouverte. Ou C. Donner leur rognure d'ongles d'orteil.
1: B.
0: Vous pensez que c'est B, droit de réplique? Ce n'est pas manger la bouche ouverte, François Pérus.
2: Ce serait les orteils.
0: C'est donner leur rognure d'ongles d'orteils.
2: Oh, c'est tellement le fun!
3: Se couper les ongles pour la science. Alors, les 10 000 Canadiens devront envoyer les rognures accumulées pendant 4 mois par la poste. Et les chercheurs albertains vont les analyser. L'objectif des scientifiques ici est de développer une méthode fiable pour estimer l'exposition au radon, un gaz naturel qui peut causer le cancer du poumon. Et on dit que l'ongle de pied est un piège à radon, une espèce d'archive biologique, si vous voulez, en raison de sa croissance lente. Ça devient, oui, cette archive biologique. Les participants vont aussi faire mesurer le taux de radon dans leur maison pour ensuite comparer les résultats.
1: Hey, fait, ne jamais manger ses ongles d'orteil.
4: Mais c'est ça, c'est important.
2: Je n'en ai pas la souplesse, mais si vous voulez un détecteur de radon, j'en ai un disponible.
0: Ah, oui, je me vous avez tout dans votre quincaillerie.
2: Oui, j'ai tout.
0: Ben justement, je trouve que vous avez l'air d'avoir de l'opinion sur cette question. Et alors, la question est suivante. non, mais juste pour sauver la carrière, puis nager au-dessus de l'eau, là. la question n'est pas très compliquée. Pour quand donner vos rognures d'ongles d'orteil à la science? Ben, vous pouvez dire le contraire, vous pouvez dire oui, là, parce que je pense qu'a priori, on a envie de dire non. Mais France, vous semblez d'accord, vous avez 15 secondes.
1: Ben pourquoi pas, moi, je ne vais pas douter de la science.

0: réponse. Donc, non. J'imagine que s'il pose cette question-là, c'est parce qu'il y a vraiment quelque chose. J'aime l'argument aussi du fait que c'est quelque chose qui pousse tranquillement, oui. Donc qui absorbe. Voilà.
1: Vous êtes en tournée partout au Québec, j'imagine. Il reste quelques secondes. Gilles Le Breton, vous logez à quelle enseigne?
2: Tout pour la science, tout encore la une science. Fois. Puis je trouve que c'est une bonne idée des données plutôt qui traînent. Des fois, on tombe sur une rognure d'ongles d'orteil.
1: Oui.
2: Et c'est dégoûtant. Oui. Qui dans un vestiaire, qui sur le bord de la piscine. Oui. Ça me lève le cœur. Fait que, allez hop, à la science.
1: Qui au théâtre?
2: Qui au théâtre? Dans les loges.
1: François, est-ce que vous allez être contre?
3: Ben, c'est-à-dire que je suis obligé de donner mon corps au complet parce que mes ongles sont tous incarnés. Je peux pas faire ça. Je peux pas mettre ça.
1: Vous irez pas là.
3: J'ai mon coupon-ongle d'étoile d'araignée.
1: Il vous reste quelques secondes. Je rappelle que vous êtes tous les jours
2: commandité par la mycose des ongles.
1: Oui, ben voilà.
3: Ah, ça, c'est le fun, cette annonce-là.
2: Ouais.
1: Tout ça est en audio, mais on avait tellement d'images. Ah,
4: beaucoup d'images, et ces images, ça vous vaut 2 points.
1: Oh!
4: Donc,
1: chacun.
4: C'est maintenant 4 points pour France d'Amour, 5 points pour Julie Le Breton et 6 points pour François Pérusse.
3: Mon Dieu, je vais m'en aller.
1: Belle province.
5: Québec, c'est nous.
1: J'ai un bel extrait à vous faire entendre, et la question suit.
6: J'ai jamais été moraine de rien dans ma vie. Aujourd'hui, c'est moi qui ai le plus gros bébé. Puis je trouve ça beau, hein? C'est super.
1: Alors, question showbiz. Qui est la marraine du plus gros bébé? A. Raymonde, qui a gagné le concours du méga cornichon de 3 pistoles. B. Manon, qui a rescapé un gros bébé béluga à Tadoussac. Ou C. Lisette, qui a donné son nom au tunnelier du métro de Montréal. On réagit fort. C'est C, France. Bonne réponse. Et craquante, cette Lisette.
4: Un gros coup de cœur pour Lisette Saint-Onge, qui a été la première femme opératrice du métro à Montréal en 1981. L'octogénaire, elle raconte que parfois, quand des hommes la voyaient conduire, ils préféraient rester sur le quai. Ils ne voulaient pas monter à bord et préféraient attendre le prochain métro opéré par un homme. Alors, le public a choisi de lui rendre hommage. Ils ont voté pour nommer le tunnelier qui est en train de creuser le prolongement de la ligne bleue du métro, Lisette.
3: C'est impressionnant.
4: C'est très impressionnant et on peut écouter sa réaction quand elle a appris que le tunnelier allait porter son nom.
6: Je ne croyais pas. Je me suis dit, pour moi, il se trompe, ça. C'est comme paralysé là. J'ai dit, c'est incroyable. J'ai dit, ça se peut pas. J'avais des chaleurs. J'ai dit, voyons donc.
4: Allez voir la vidéo, Lisette, sur les comptes de la STM. Elle est vraiment charmante.
1: Les photos d'autrefois aussi sont tout aussi belles. On est toujours dans la belle province. Une œuvre sortie cette semaine en a ravi plusieurs, disponible sur les plateformes numériques. Le simple est également offert en format 45 tours pour les mélomanes. Mais mon Dieu, qui est derrière la pièce « Out of the rain », 3 mots d'anglais, il y en a 4, et c'est un homme. Alors, qui est derrière cette pièce? Est-ce que c'est « Ah! » Je suis un homme, seven of man. Les respectables. B. Mon petit Mario Pelcha, ou C. Offenbach.
4: Je laisse aller les témoins.
0: C'est
1: ça. Ça se battait fort pour la bonne réponse qui est Offenbach. France d'Amour fait le point.
4: Mais oui, tout le monde le savait. Des bandes originales ont été trouvées dans un entrepôt par le nouveau propriétaire d'Offenbach Inc. C'est une colline de belles nouvelles pour le rock québécois, comme l'a écrit Dominique Tardif dans la presse. Et dans le lot, il y a plein d'éléments qui pourront être restaurés, rematricés. Il y a la version studio de la chanson Out of the Rain, enregistrée en 1979 par Breen Leboeuf, un inédit, maintenant accessible, vous le disiez, Pierre, sur les plateformes, et on peut l'écouter.

0: Wow.
1: Ah, il a gardé sa voix en plus.
0: C'est incroyable.
1: Hein? Il chante encore aujourd'hui avec sa voix puissante. Il est fantastique. Brain.
2: J'ai eu le plaisir. Il est venu chanter avec moi à l'OSM.
0: Ah, ben oui, j'ai vu ça avec ses petites lunettes fumées. Là.
2: Ah, oui,
0: ben ouh, il peut voir quand même leur public. Parce qu'il n'est pas complètement opaque. Alors ici, Pierre Brassard, pouvez-vous répéter la question pour ceux qui viennent de débarquer? Ce n'est pas l'intelligence artificielle. Je ne parle pas dans un muffler d'un silencieux d'un de nos patrons. Je suis juste affecté par une petite...
1: Des allergies, peut-être?
0: Peut-être. Ouais. Là, c'est ça. Ce soir, ça va être tranquille.
2: Pour guérir ça et être entendu par un public radio, on peut mettre un suppositoire.
0: Oh!
2: Oh là là! Oh là là!
0: Nos cousins français.

0: c'est plus facile de parler en saxophone. Alors, depuis le début du mois, un couple vivant près de Bordeaux a été la cible de plusieurs vols. À bout de nerfs, ils ont installé des caméras et découvert l'identité du coupable. Question à choix multiple, qui leur a volé pour 900 euros de matériel? A, un renard qui a dérobé leur boule de pétanque. B, un député écolo qui a pris un à un les pneus de leur véhicule. Ou C, un facteur qui s'est déguisé en vieille femme pour piquer leur colis. France d'amour.
1: C'est deux, pardon,
0: droit de réplique, ce n'est pas le député écolo, alors...
2: C'est le facteur.
0: Eh ben non, il fallait miser sur le renard.
1: Ah! Couple de Français passionnés de pétanque. Pierre, il joue tous les jours dans le jardin, puis il laisse les boules sur le terrain. Et depuis quelques semaines, chaque nuit, il se faisait voler. Et une caméra leur a permis d'identifier le coupable, un renard qui part avec une boule dans sa gueule. Comme le dit le couple, on a un renard qui préfère les boules aux poules. Et pour être plus rusé que lui, ils ont placé un traceur GPS sur une boule pour savoir où l'animal cache son trésor. Au total, quand même, 19 boules ont disparu.
3: Ben voyons. Les grosses, pesantes, là.
1: Qui valent autour de 900 euros, quand
2: c'est
1: même.
2: C'est cher, la boule, ça.
1: Donc, 1 400 $ canadiens partis.
3: Mais comment il a pu transporter des boules? Ben, c'est gros.
1: Une à la fois dans sa gueule.
0: Dans sa gueule. Bien fait pour sa gueule. Mais, sacré renard. Mais d'être mignon, alors on poursuit, en, toujours chez les cousins français.
4: Oh, et si j'étais riche?
2: Quelle version extraordinaire.
0: Une belle... une petite version bien enveloppée, hein,
1: c'est ça.
0: D'accord.
1: Ah ouais, non.
0: Vous auriez arrêté votre choix à la voix, sans doute. Si j'étais riche. Alors, le multimilliardaire français Bernard Arnault est marié avec la Québécoise Hélène Mercier-Arnault.
2: C'est le fun que tu sois avec nous aujourd'hui.
0: Merci,
1: oui,
0: d'être, merci d'accepter
1: mais
0: d'être ici.
1: Moi, j'apprécie qu'elle ait ajouté Arnault à son nom.
0: Oui, Donc, en entrevue le mois dernier, madame a affirmé que l'itinérance était un choix de vie. La pianiste native de Montréal n'en est pas à sa première controverse. Question à choix multiple. Qu'a-t-elle déjà écrit par texto au chef qui travaillait sur le yacht familial? Ah! J'avais demandé de la salade de fruits et nous avons eu des fruits coupés. Mais j'avais réclamé de la fleur de sel de Camargue cueillie par Alain et nous avons eu celle récoltée par Jean-Guy. Ou C, j'avais exigé des serviettes de table 100% lin et nous avons senti qu'elles contenaient du polyester. Alors, François, bonne réponse. Une salade de fruits qui est à l'origine de la controverse.
1: Oui, dans le cadre d'une poursuite judiciaire lancée par d'anciens employés de la famille Arnault, les textos ont été rendus publics en 2024 et avec les récentes déclarations de la Québécoise concernant l'itinérance, les médias nous rappellent le contenu de ces messages. Alors, Hélène Mercier-Arnault a écrit au chef privé du yacht familial « Quand je demande des fruits coupés, je veux des fruits coupés. Quand je demande de la salade de fruits, je veux de la salade de fruits. » Et la même année, après l'anniversaire de son fils, elle s'était plainte car elle n'aimait pas le type de bougie placée sur le gâteau.
3: Eh mon Dieu!
0: Alors,
1: j'ai eu de la frapper là.
0: Mais retenez votre opinion parce que c'est l'heure de...
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0: Ah, je vais allumer ma clope, ça va mieux. Alors, désolé pour la fumée ce soir, en ce samedi. Alors, on a une question pour vous à tour de rôle. On veut connaître un pan de votre vie, votre petit côté, ben, snob, un peu princesse, prince, ça serait quoi? Par exemple, je peux ouvrir le bal.
2: Vas-y, Pierre.
0: Moi, j'aime le maïs, j'aime la viande hachée, j'aime les patates. Mais serre-moi pas un pâté chinois, je serai pas là longtemps. Alors, c'est ça. Vous, François Pérusse?
3: Moi, une bière, c'est une bière.
0: Ah.
3: C'est pas une affaire avec un goût de pamplemousse, d'orange, de bleuet, de kiwi, de litchi, de...
0: Une bière.
3: C'est une bière.
0: Ah.
3: Passe-moi pas d'autre chose qu'une bière. Puis passe-moi en 6, s'il vous plaît.
0: Ah, bravo, bravo, bravo. Gilles Le Breton, un petit côté princesse. Est-ce qu'on peut vous imaginer de princesse?
2: Oh oui. J'ai une hypersensibilité aux parfums. Ah. Puis les parfums cheap qui sont mis avec abondance, surtout chez les jeunes hommes, je remarque, qui clairement n'ont pas de cellules olfactives dans le nez, qui s'aspergent de Dax et autres. Ça me donne envie de leur donner des leçons de savoir-vivre.
0: Non, c'est non.
2: Ouais.
0: Et France?
1: Ben, moi, je pense que j'étais un peu snob de l'eau. C'est-à-dire que dans mon

0: mon rider ce que je demande dans ma loge, je veux pas de l'eau Nestlé là à 580 ppm particules par million là.
1: Ah oui.
0: C'est dégueulasse là, c'est plein de plastique. Ah. Fait que moi, j'aime mieux vraiment quand je traîne mon eau, j'aime mieux quand il y a des gros contenants puis qu'on a des verres. D'accord. Je vais demander la seule eau que je permets, c'est la SK. Je protège l'eau.
2: Tu veux pas l'eau filtrée de Chicago qu'on te remet dans une bouteille.
0: Et voilà,
2: là.
0: Ben non, c'est ça.
2: Je te comprends. Je suis dans ta gang, France.
1: Moi aussi. Mais France, on vous a servi de l'eau en pichet.
0: C'est parfait.
1: Vous avez votre gourde. Alors, tout ça, ça donne des points.
3: J'ai tout aimé. C'est 2 points chacun.
1: Voyons.
3: Ce qui nous fait, c'est 7-8-9 le pointage. 7 points pour Julie Le Breton, 8 points pour France D'Amour et 9 points pour François Pérusse.
1: Ben, bravo à nous. Me prends votre dos.
2: On a de la suite des idées.
1: Nos voisins américains. Alors, dans le Maine, des élèves et leurs parents ont reçu des excuses. Une école secondaire a fait son mea culpa et se désole qu'un bête incident se soit déroulé la semaine dernière. Question en choix multiple. Quelle situation a possiblement marqué plusieurs jeunes? A. Devoir faire pipi dans des bouteilles pendant une activité parascolaire. B. Manger de la terre durant un souper bénéfice contre la faim. Ou C. Regarder les photos de voyage d'un surveillant lors d'une retenue. Ça, c'est fun.
0: Moi,
1: ça.
0: Je dirais A.
1: Droit de réplique, c'est pas pipi dans la bouteille, c'est plutôt...
2: Manger de la terre.
1: Manger de la terre. Hein? Pour leur donner une petite leçon.
3: Non, c'est un accident, je vous raconte. La semaine dernière, la Medomac Valley High School dans le Maine a organisé un souper bénéfice. Les élèves étaient conviés à un repas et c'était pour une bonne cause, lutter contre l'insécurité alimentaire. Mais une expérience menée plus tôt dans la journée dans le cours de sciences s'est retrouvée sur la table. C'est que des jeunes avaient fait cuire de la terre pour la stériliser et tester ensuite la croissance des plantes. Mais le contenu en aluminium recouvert de papier aluminium avait été laissé près de la cuisinière. Alors, le plat a été servi au souper et il y a au moins 3 jeunes qui pensaient manger un dessert chocolaté, genre de gâteau émietté. Et là, ils ont plutôt avalé de la terre. Alors, la direction de l'école a émis un communiqué pour présenter ses excuses.
0: Ouais, on en a tous mangé de la terre quand on est jeune, mais on n'est pas mort.
4: Puis volontairement, pour de ça.
2: Mais oui, avec un verre de terre dedans.
1: Oui, c'est ça, oui.
4: Prends-tu
1: un petit sac à ailleurs dans le monde. Cork, en Irlande, le grand rêve d'un conseiller municipal pourrait devenir réalité. Il propose d'ériger la plus petite statue du monde. Ah ouais.
4: Oh mon Dieu.
1: L'œuvre rappelle la revanche des opprimés contre l'envahisseur anglais. Plein d'images. Question à choix multiple. Que représenterait le mini monument devant l'hôtel de ville? A. Un petit porte-clés tout rouillé. B. Une pousse de trèfle à 4 feuilles. Ou C. Un maringouin porteur de la malaria. Oh. François.
4: Oh, un petit B.
1: Un petit B, droit de réplique. Pas un trèfle. Eh bien non, c'est un petit maringouin. Pas rouillé, porteur de la malaria.
3: Oui, j'ai appris qu'au 17e siècle, dans les marécages irlandais, l'anophèle, le moustique qui transmet la malaria, était présent. Et il a décimé les troupes de l'envahisseur. Selon des historiens, 600 000 militaires anglais ont perdu la vie en Irlande en raison du paludisme. Un conseiller municipal de Cork veut donc ériger la plus petite statue du monde devant l'hôtel de ville en l'honneur de ce moustique qui mesure quelques millimètres de long.
0: C'était pas dans la presse hier, ça.
1: Non. Ah. Il pourrait demander à Marmont Vaillancourt de faire ça.
4: C'est quoi ce journal-là, la presse hier?
0: C'est
1: 15 minutes de gloire. La semaine dernière, un homme a survécu à un écrasement d'avion en mer au large de la Floride. Son bonheur d'être toujours vivant a été vite de courte durée après une découverte des autorités. Question à choix multiple. Pourquoi a-t-il fini sa journée menottée? A. Il transportait des œufs de caïman cachés dans ses bobettes. B. Il avait un sac brun rempli d'argent destiné à un politicien. Ou C. Il s'est fait passer pour un pilote d'avion d'expérience.
0: B.
1: C'est une bonne réponse, France.
3: Je vous raconte l'histoire. 11 personnes ont été secourues par la garde côtière au large de la Floride. Après l'écrasement de leur avion, ils étaient dans un radeau gonflable. Et là, les agents ont réalisé que l'un d'eux tenait un sac en papier brun rempli d'argent sur lequel était écrit le nom d'un...

0: Un politicien bien connu aux Bahamas, il avait pour comme 40 000 $ canadiens.
1: En plus, il l'écrive.
0: Ça l'écrit très clairement. Et le passager en question, il a déjà été déporté des États-Unis il y a 10 ans, condamné pour trafic de drogue et blanchiment d'argent. Le politicien en question n'a pas été identifié par les médias, mais à Nassau, l'opposition réclame une enquête publique pour faire la lumière là-dessus.
2: Crimbin, alors...
3: Crimbin!
4: Il y avait une baraque au Bahamas.
0: Ah oh, non,
4: c'est pas si je me permets devant François.
5: Ben, on ose devant François.
1: On est là pour ça, on est là pour ça.
2: C'est un espace sécur. Alors, on est en compagnie de France d'amour, Julie Le Breton, François Pérus, Hélène Mercier et Gino Quilico avec sa voix de bariton star international. David! Lundi au tribunal de Paris, Kim Kardashian a réclamé 4 euros. Ah oui. En dommage et intérêt au papy braqueur. Hein. En 2016, le commando avait agressé la reine d'Instagram, lui dérobant 9 millions d'euros en bijoux. La madame vit sûrement pas à la scène près. Alors, pour un point chacun, c'est juste un prétexte pour aller en rafale musicale. Vous allez me dire qui chante les bijoux. Oh mon Dieu, bravo France. Ou bravo...
4: Oui, c'est la belle droite de réplique.
5: C'est Marilyn Monroe.
4: Ben oui, j'ai un... C'est
2: oui.
4: Moi, j'ai sacré, mais j'aille ça quand tu le sais, puis ta bouche, elle veut pas le dire.
5: C'est l'enfer. Pierre, il vit ça depuis le début de l'émission.
4: Ouais, je
2: exact.
4: Sais.
2: On vous veut authentique. Musique. Au bord de la... Ah oui.
4: OK, ben là, c'est le chanteur acadien.
5: Zachary Richard.
4: Ah oui. Je comprends pas ce qui m'arrive.
5: Des petites bulles au cerveau.
0: C'est des belles descriptions, France. Mais qu'on cherche le nom.
2: Ouais. Ah, ça aide tout le monde. Musique, on parle de bijoux. Ben là, François Pérus.
0: François?
1: Non, j'ai pesé accidentellement.
4: Beyoncé.
2: Comment on dit?
4: Excusez-moi.
2: Ce beau printemps.
5: Est-ce que c'est mieux d'appuyer longtemps ou de marteler le buzzer?
0: Pas marteler. Parfait. Nos auditeurs, on veut qu'ils restent quand on appuie doucement.
5: D'accord,
0: ouais.
5: Parfait.
2: Marteler la verdière. Alors, il chante des bijoux.
4: Corneille.
2: Droit de réplique, j'aimerais mieux un autre nom que Corneille.
1: Colibri.
2: C'est accepté. C'était Fouki.
1: Ah, ben oui.
4: Fouki.
2: Dans ta radio. Alors, on poursuit, on parle de bijoux avec... Wazaz. Z-A-Z. Musique.
5: France d'amour.
2: À votre gauche. C'est très bien.
4: J'ai martelé.
2: Extrait suivant.
4: Michael Jackson, le Jackson 5.
2: Ouais, merci. Et un dernier extrait.
5: Ben, c'est la gang, là.
0: De quelle gang?
5: C'est des 4-3 mousquetaires.
2: Droit de réplique, c'est intéressant. 3 mousquetaires.
1: Non, ouais, je sais pas.
0: On cherchait le caucus de la CAQ.
4: Mon Dieu,
1: c'est pour ça qu'on ne connaît pas.
4: Je cherchais quelqu'un pour qui je me restais pas reviré à la voix. J'étais voilà.
5: Mon Dieu, c'était drôle.
1: J'ai reçu des bonnes critiques de tous les journalistes politiques.
5: Passé,
1: tout le monde
5: ça.
1: Aimait ça. Ouais.
2: Est-ce qu'il reste encore un petit bout à écouter?
6: Il y allait jusqu'à toi, mais tu sais,
4: La musique atonale.
5: Ouais, c'est inspiré d'Angine de Poitrine.
1: C'est ça.
2: Oui.
5: C'est quand même étonnant qu'il n'y ait personne dans la gang qui, à un moment donné, a fait « Hey, c'est peut-être pas une bonne idée. »
2: Eh ben non, tout a été essayé,
4: ouais,
2: je pense.
4: Oui, mais c'est pas grave. Si tu pognes, comme dirait Simon Boulris, l'important, c'est pas de pogner la note, c'est de pogner la joie.
2: Oh, ben, c'est
5: ouais, bon. Ils nous l'ont pas transmis, en
1: la
5: tout
1: première
5: cas.
1: Fois que j'entends quelqu'un citer Simon Boulris.
2: Ah oui, ben quand même.
4: Je l'aime, Simon.
2: Un joueur habitué ici.
0: Le champion, ben oui, des deux dernières années.
5: Ah, ben oui, ouais. Il y a une belle intensité dans les jeux.
2: Non, et le pointage, Hélène, est-ce que ça a bougé?
0: Ça a bougé, c'est 9 points pour François Pérus, 11 points pour Julie Le Breton et 12 points pour France d'Amour.
4: Hey, c'est pas fini.
1: C'est vrai.
2: Non, c'est pas fini. Catégorie question lente. Qu'est-ce qu'une question lente? Toi, dans ta voiture, toi, en train de frotter le barbecue, j'espère, pas avec une brosse en métal.
1: Non.
2: Prends le petit truc en bois. Parce que selon TikTok, ça peut faire mal quand ça passe dans la gorge.
1: Moi, je prends une spatule.
5: Oui, tu peux prendre une patate.
2: Une patate. Oui, Patrick Groux. Patate, j'aime les patates. Bon, c'était sa première cette semaine. Alors, c'est la question lente. Qu'est-ce qu'une question lente? Ben, si les témoins sont libres, vous pouvez plonger, s'y livrer lentement, par un comédien en perte de vitesse.

0: Quelle compétition! Ben oui.
1: Ben, la victoire a gagné avec Marie-Philippe Poulin.
0: Je poursuis. Ah. International se déroule sur le circuit. Ben, voilà.
2: La F1?
0: Oui.
2: Le Grand Prix de Montréal?
0: Oui, exactement. Et plutôt cette année.
3: Oui, plutôt cette année. Première fois que c'est au mois de mai, parce que la F1 a revu son calendrier pour réduire son empreinte carbone. Alors, désormais, les compétitions en Amérique du Nord vont se suivre. Montréal, après Miami, et ensuite, ce sera l'Europe pour éviter les allers-retours transatlantiques. Et le favori, oui, c'est le tout jeune pilote italien Kimi Antonelli de Mercedes. À 19 ans, il a remporté incroyable les trois derniers Grands Prix.
0: Oh, incroyable! Catégorie culture.
4: On va faire du cinéma, cinéma, cinéma, toujours les caméras devant les caméras.
0: Merci d'être avec nous sur ICI Première et Radio-Canada Audio. Un événement marquant de 2025 va être adapté au cinéma. Le réalisateur français Romain Gavras travaille sur un scénario de long métrage. Ben, good for you, man. Ça me tentait, je le connais pas. Personnellement, question à choix multiple, quelle affaire, hein, qui avait tout d'un scénario de film, va en devenir un? J'ai cinq options. A, l'élection du premier pape américain. B, le surprise pour les 50 ans de Julie Le Breton. C, le fling-flang de Pablo Rodriguez. Dès le cambriolage du Louvre, ou la gifle de Brigitte à Emmanuel Macron.
1: Mais là, moi, j'irais D.
0: Bonne réponse, c'est le fameux cambriolage.
3: Ouais. Ben oui, c'était certain. Hein? Ouais. 7 mois après le spectaculaire vol, le film est déjà en cours d'écriture. Le 19 octobre 2025, je vous le rappelle, à l'aide d'un monte-charge, 4 hommes ont volé en plein jour des bijoux d'une valeur de 88 millions d'euros. Mmh. Et là, il y a des suspects qui ont été condamnés, mais le butin demeure introuvable. Une seule pièce sur 8 a été retrouvée. Alors, le film réalisé par Romain Gavras devrait s'appuyer sur le livre d'enquête « Main basse sur le Louvre » qui sort la semaine prochaine.
0: Nos amis les animaux.
5: Sacrément, tu dors peur?
6: Hey, je dormais sur le divan.
5: Tabarnak.
0: Alors, mercredi matin, un homme de Trois-Rivières a eu la fausse de sa vie. Il s'est réveillé en sursaut après avoir entendu tout un vacarme au rez-de-chaussée. Question à choix multiple. Pourquoi s'est-il confiné au deuxième étage de sa maison? A, un orignal faisait du grabuge dans son salon. B, une dinde noire se soulageait bruyamment sur son mobilier.
7: J'ai juste ce film-là dans ma tête, constamment, que d'avoir venir la dinde noire.
0: C, un raton laveur jouait avec des couteaux dans la cuisine. François?
8: Raton laveur couteau?
0: Une droite réplique. Ah, par France, bonne réponse. Il y avait un orignal vraiment bien installé.
3: Ah, je vous raconte, mercredi matin, vers 9h, Jérémy Piché somnole sur son sofa dans le salon quand il est comme réveillé par un gros boum, suivi de bruit de sabots sur la céramique. Et là, il lève la tête pour voir c'est quoi. Il aperçoit la fenêtre de l'entrée fracassée et un orignal en train de charger. Il fonçait vers le salon sur lui. Oh. Alors, il s'est réfugié au deuxième étage de son jumelé. On est dans un quartier résidentiel à Trois-Rivières. Et là, son cellulaire était resté en bas. Mais une chance, le camionneur qui avait évité l'animal en conduisant a été témoin de son entrée spectaculaire dans la maison. Alors, il est venu voir si tout était correct. C'est lui qui a appelé la police. Puis là, il a fait le tour par l'extérieur. Il est allé ouvrir la porte patio, ce qui a permis à l'animal...
2: C'est un petit. Ouais. C'est passé dans le cadre de porte.
1: Non, les images étaient... Il avait l'air perdu.
2: Oui,
1: non,
2: mais c'est
1: pas
2: gros, gros, gros.
1: C'est immense. Il était blessé.
8: J'ai une anecdote de raton.
0: Ah oui?
8: À un moment donné, bac à recyclage, n'est-ce pas? Puis les ratons, ils fouillent dans les vidanges d'habitude. Je ne sais pas qu'est-ce qu'il y avait à mon recyclage. Mais je l'ai vraiment vu, s'approcher du bac. Ouvrir le bac, ça ne tenait pas. Ça ne tenait pas, ça refermait.
0: Ah.
8: Il va chercher une pelle.
1: Non!
8: À côté de sa porte de garage. Il place la pelle pour que la pelle tienne.
0: Ils sont très habiles.
8: C'est incroyable. C'est pour ça quand tu parlais à ton laveur couteau, oui, gars, il s'excuse pour avoir perdu la question.
0: Ah, mais merci quand même pour ce témoignage intéressant. Mais c'est ça qui aurait dû faire l'objet d'un film, pas celui du... Catégorie consommation.
9: La question d'argent.
10: On entre avec New York, Evans vers le filet. Le tir!

0: Alors le hockeyeur Alex Newhook porte ce change.
1: Ou nouveau crochet, comme dirait le commentateur
0: haïtien.
1: Oui,
0: nouveau crochet.
1: Nouveau crochet, oui.
0: Alors il porte chance au CH grâce à une nouvelle tradition. Lui et son coéquipier Philippe Dano pratiquent un rituel particulier. Puis vu que ça fonctionne, ben, on n'y touche pas. Question choix multiple, qu'est-ce que Dano doit lui offrir lors des matchs sur la route? Ah, une paire de bas de super-héros en mérino mi-mollet de chez Walmart. B, une pomme verte épépinée coupée en trois de chez Costco. Ou C, un café glacé sans glace format venti de chez Starbucks.
1: C'est le café glacé. Il lui achète le matin, puis il le met dans son petit frigo de chambre d'hôtel pour y donner à la fin de la journée.
0: Ben là, c'est trop mignon.
1: C'est pas une belle gang.
2: Et plein d'énergie pour le Terre-Neuvien, Alex Newhook.
1: Donc, la torpille de Terre-Neuve.
2: Qui boit son café comme ça. C'est l'homme des septièmes matchs. Deuxième série de suite, il a inscrit le but de la victoire lors du match ultime. Alors, reste à voir si le rituel café va fonctionner contre les Hurricanes.
0: Catégorie techno.
3: Oh non.

0: En Turquie, un joueur professionnel de jeux vidéo se fait aller le doigt lui aussi. Yiğit Yiğos Arslan a établi un record Guinness plus tôt cette année. Il est le champion du monde du cliquage de souris. Eh oui. Et là, vous reconnaissez le timbre d'une question Price is Right. On cherche un chiffre. Faut pas le dépasser. À tour de rôle, vous pourrez répondre sans même appuyer sur le témoin. On veut savoir combien de fois a-t-il réussi à cliquer sur sa souris en 60 secondes. Ce champion, hein, il a établi un record Guinness cette année. Qui veut plonger, Julie?
1: 300 fois.
0: 300 fois. On écrit ça. France?
2: Je dirais plus que ça, là. Je dirais dans le... Si je mettons 8 fois par seconde, 60 secondes, ça fait combien 8 fois 6?
0: 48.
2: 48, ça fait que 480 fois.
0: C'est écrit, François Pérusse, ça.
3: 600,
0: mon Dieu, quelle confiance.
1: Est-ce que c'est comme à Price is Right, faut pas dépasser?
2: Exactement.
1: J'adore ça.
0: Quelqu'un est proche.
4: C'est François Pérusse qui fait le point, c'est 760 fois.
3: Oh là là. Je l'ai déjà battu ce record.
1: Ah oui?
3: Avec un pressail.
0: Ah oui.
1: 760 gousses.
4: 760 fois en une minute, ça, c'est 13 clics par seconde.
1: J'ai vu
4: la vidéo, c'est comme imperceptible.
1: Est-ce qu'il est très, très musclé de la phalange?
0: Ouais.
4: Pas tant, mais je vous dirais que c'est peut-être aussi un coup de pub pour une souris hyper performante Logitech à 260 $. C'était du matériel de professionnel. Parce que je dois vous dire qu'avec la souris plutôt entrée de gamme que me fournit Radio-Canada, j'ai fait le test. Il y a un site Internet où on peut aller tester. Et moi, je suis arrivée à 380 clics en 60 secondes. Donc, exactement la moitié moins de clics que lui. Et Pierre, vous avez aussi testé la chose.
0: Oui, à 300, je suis arrivée à peu près. Mais en même temps, je vendais des choses au Marketplace, donc j'avais été motivée.
2: Merci. Mais si j'avais ce doigt-là, je pourrais le faire aller rapidement sur ma guitare.
0: Ah, oui. Ben oui, exactement.
3: Tu joues une très bonne guitare. Tu joues vraiment une très bonne guitare.
2: Merci beaucoup.
0: Animal. Non.
2: Amidale, ce soir.
0: Amidale, je t'ai choisi.
2: Je t'ai perdu.
0: Moi, je t'ai perdu. Catégorie. Ben allons-y, catégorie sport. Bravo. Mercredi soir, en battant Ottawa, les Montréalaises ont gagné les séries de la Ligue professionnelle de hockey féminin. Une membre de la victoire a reçu beaucoup, beaucoup d'amour de la part des supporters de l'équipe. Sur les réseaux sociaux, question à chemin multiple, qu'est-ce qui a touché plusieurs partisans? A, le nouveau tatouage de la capitaine Marie-Philippe Poulin. B, le nom de la bière qui a été versée sur l'entraîneuse Corrie Chevry. Ou C, le français de l'attaquante ontarienne Laura Stacey.
2: C'est
0: la qualité de son français, on va l'écouter. Je veux des preuves.
5: C'est toujours fun de jouer en une maison pleine. Of course, they're against us, mais encore une fois, c'est très important pour nous de focus sur nous-mêmes et profiter-en.
0: Bravo, là.
4: Bravo, et c'est pas la première fois qu'elle accepte.

0: Comme ça, de donner des entrevues en français. L'épouse de Marie-Philippe Poulin, elle est originaire d'une famille anglophone du sud de l'Ontario. Mais là, plusieurs spectateurs se sont dit très touchés de l'entendre pendant ces séries. Il y a des Québécois qui l'ont remercié pour ses efforts linguistiques. Donc, première Coupe Walter pour la victoire. Et il y aura un défilé pour célébrer ça. On ne sait pas encore quand. L'équipe et la ville travaillent là-dessus.
1: Oh, à suivre, mesdames.
2: Sur
1: on vous
2: une
1: salue.
2: Voiture de la F1.
1: Ah oui, ça serait pied beau, de nez, éditorial. Nous sommes en compagnie de Jules Breton, France D'Amour et François Pérusse. C'est les restants de la semaine. Qu'est-ce que c'est, ben, déjà? Oui, les restants de la semaine.
3: J'en ai dans le frigidaire.
1: Et oui, nous, ils sont sous forme de manchettes. On a parlé de plusieurs nouvelles, mais d'autres dont on n'a pas parlé. Vous allez me dire en rafale, vrai ou faux, c'est les traits... Vous allez me dire en rafale si vrai ou faux, les titres suivants ont réellement été publiés cette semaine. Vrai ou faux, un buffle ressemblant à Donald Trump, attire les foules au Bangladesh.
4: C'est vrai.
1: C'est fou, c'est vrai.
4: C'est vrai qu'ils ressemblent.
0: Oui, ils ont les mêmes cheveux, le même toupet.
3: C'est une belle image, voyons. C'est vraiment...
1: Vrai ou faux? You're simply the best devient l'hymne des séries. Vrai ou faux?
3: Faux.
1: Bonne réponse. Bravo. Affaire Bruel, qui a le droit? Vrai ou faux?
4: C'est vrai que s'il y a eu un titre?
1: Oui, il y a un titre comme ça, ça vient sûrement du...
0: Ah, une chronique dans Libération.
1: Ah,
4: Libé, hein, tu sais.
1: Alexa, vrai ou faux, crée désormais des balados générés par IA. Le chômage est en hausse chez les humoristes québécois. Vrai ou faux?
4: Faux.
1: C'est faux. Il tente de traverser un lac avec son cybertruck. Cybertruck. Le véhicule coule. Vrai ou faux?
0: Vrai.
1: C'est vrai. C'est pas arrivé.
0: Il voulait tester au Texas le mode pataugeoire. C'est pour traverser un ruisseau, mais lui, il était allé direct dans le lac.
1: Oh, zappé Bolloré. Attention, ça va couper.
0: Vrai.
1: C'est vrai. Ça veut dire... ouais.
0: Tous ces artistes du cinéma là, qui se lèvent contre Vincent Bolloré, homme d'affaires, sa mainmise sur l'industrie. Et le patron de Canal+ est sorti en disant « On ne travaillera plus avec vous », qui fait partie du groupe Bolloré-Canal+.
1: Ah, oui.
4: Les grands titres, je trouve qu'il y a des vocables qui sont similaires à ta façon de parler. Fait que des fois, je ne sais pas si c'est le grand titre ou si c'est toi.
1: Ah oui.
4: C'est confondant.
1: Bon, mais on va essayer de vous rendre la part facile. Hello, goodbye, cher Stephen Colbert. Vrai ou faux?
2: Ah oui, c'est vrai.
1: Non,
2: Paul McCartney.
1: C'est un faux titre.
2: Ah, OK, un titre.
1: C'est pas un vrai titre qui s'est trouvé dans les médias, malheureusement. Okay.
4: C'était Goodbye and Good Luck. Ah. Ils ont repris le titre de l'époque de l'entrevue.
1: Très bon.
4: Bon, c'est tout, j'ai fini maintenant.
1: Merci.
4: Je peux continuer.
1: On poursuit. Oh my gnome! Oh my gnome! Le combat des célébrités anglaises pour libérer les nains de jardin.
2: On m'a dit vrai!
1: Je l'ai dit, c'est très bien. Bravo, vous pouvez bien prononcer. Merci d'être là. Après le Venezuela et l'Iran, Trump promet de s'attaquer au Cuba Libre. C'est vrai ou c'est faux, ça?
4: Vrai?
1: Ah non, c'est faux. Oh. Mais il court après Raoul.
4: Ah oui.
1: Allez, on termine avec au Japon. La folie Pokémon décolle avec un nouvel aéroport thématique. C'est vrai ou faux?
2: C'est vrai.
1: C'est vrai. Il faut avoir des Pokémon
2: c'est
1: partout.
2: Fou, cette
0: Un petit aéroport de Noto, décoré selon l'univers Pokémon, et on dit qu'il sera possible d'y chasser un maximum de créatures.
2: Mmh. Oh! Mon Dieu, ça me donne le goût d'y aller pour de vrai.
3: Le jeu virtuel n'avait pas duré très longtemps. On trouvait des Pokémon avec son téléphone.
4: Les gens se faisaient frapper sur les coins de rue.
1: Très belle issue, tout ça. Alors, un rappel du pointage, parce qu'on va taire après le résultat, parce qu'on va passer aux anniversaires de la semaine.
0: C'est maintenant 10 points pour François Pérusse, 16 points pour Julie Le Breton et 19 points pour France D'Amour.
3: Bravo!
4: C'est
3: bravo.
4: chaud!
3: Ben oui, c'est chaud, j'ai 10 points, c'est chaud. Hey, j'avais un jour.
1: C'était qui la fête?
5: C'est ma fête à moi!
1: Anniversaire de la semaine, donc je vais vous donner des indices et des prénoms, puis vous allez me donner le nom de famille de ces personnalités. On bloque les témoins pour entendre les détails. Mardi, cet animateur au grand cœur et au gros bras a eu 60 ans, fils de Jean. Ce sportif s'implique dans la fondation que son Gérola de Paracré. Joyeux anniversaire à Jean-Marie.
4: La pointe.
1: Très bon, très bon. Ah, oh, avec cette voix-là, c'est très facile d'imiter le papa de Jean-Marie. Il y a 340 ans, ce physicien allemand voyait le jour. Il est à l'origine de l'échelle de température qui porte son nom. Tout allait bien, jusqu'à ce qu'un certain Anders Celsius vienne fucker le chien. On se souvient de Gabriel.
4: Fahrenheit.
1: Bien joué. Depuis la naissance de cet artiste, il y a 85 ans, les temps ont changé et sa pierre a roulé. Récipiendaire d'un Nobel de littérature.

0: littérature. Sa parole prolifique s'est enracinée dans le folk américain. Bonne fête à Bob.
1: Dylan.
0: Dylan, et on l'écoute. Like a Rolling Stone, on est en compagnie de France D'Amour, François Pérusse et Julie Le Breton. Qui suis-je à pointage des croissants? Plus je donne d'indices, moins vous ferez de points. Je suis pas fâché, mais en même temps. Cette artiste américaine a eu 80 ans mercredi. Actrice et chanteuse pour 3 points, elle assume complètement son...
1: C'est Dolly Parton? Non?
0: Non, je termine. Okay. Elle assume complètement son recours à la chirurgie esthétique.
2: Cher?
0: C'est Cher.
1: Oui, c'est vrai. Oh.
0: Et elle a formé un duo avec son mari, Sonny Bono.
3: Oui, j'étais assez vieux pour avoir vu ça à la télévision.
0: Ah oui, ouais, ah oui, en 4-3.
3: Sonny and Cher, ouais. Et que j'impressionne tout le monde, là.
0: Oui, oui, tout le monde est touché. Merci. On est toujours dans les anniversaires de la semaine. Question sans choix de réponse. Il y a 70 ans, là, les témoins sont libres. Là, il y a 70 ans, le 24 mai 1956, naissait ce concours de chant européen. Ben voilà.
2: Eurovision.
0: L'Eurovision. Et dimanche dernier, la Bulgarie a remporté sa première victoire avec la chanson Bangaranga. Et le Canada pense même s'inscrire à cette compétition.
2: Réfléchit à la possibilité de participer,
0: oh,
2: oui.
0: Oh, ouais, Mark est toujours parti.
2: C'est dans le dernier budget fédéral.
0: Bon,
2: France, ça t'intéresse?
1: Pas du tout.
2: Parfait.
0: Ben écoutons la Bulgarie. 3, 4. I'm the Bangaranga, Bangaranga,
2: Bangaranga. Ça pourrait être les high quand même.
1: Ouais, c'est ça, j'allais le dire. Bon, la musique, c'est faite sur Suno.
3: Beau petit bass drum.
1: Au secours. Vive les arts vivants.
0: Ben, vous savez, on dit souvent qu'on est peut-être tous le snob ou le quétaine de quelqu'un d'autre. Alors, on va pas bouder notre plaisir. On va y aller très fort avec 3 points par bonne réponse. On aime dire qui sont ces interprètes, ben, qui ont déjà participé à l'Eurovision.
2: Oh boy.
3: Oh, oh mon Dieu.
2: Il y en a plus que vous pensez.
1: On écoute même pas ça.
0: Premier extrait.
1: Michel Richard.
0: Droit de réplique. On écoute un peu.
3: Pascal.
0: Exactement, voilà. Ah, vous en écoutez plus que ça, bravo.
3: J'ai pris une chance.
0: C'est tout à fait ça, on poursuit.
1: Cécile.
0: Elle a gagné, hein, évidemment. Ben, c'est ça, participer et gagner. C'est dans la poche. On poursuit. I'm the king of the divan. Oui.
3: Voyons. Classique
1: Bertrand.
0: On était sur.
1: C'est moi qui l'ai.
3: Ouais. Je me suis trompé de matière.
2: Oh. Métal hurlant.
1: Céramique.
3: Céramique poitrin.
0: Allez-vous être capable de dénommer? On écoute.
1: Ben, c'est pas les Spice Girls.
0: Non, mais il y avait une danse qui venait avec ça. Hein?
2: C'est le...
0: Mais je peux pas.
2: Le Hey Hey Club.
0: Non, c'était Last Ketchup.
2: Ah, Last Ketchup!
1: Oh, Seigneur.
2: Relish moutarde.
0: Ouais.
3: Ça se pourrait que je l'aie pointu.
0: Oui. Point, et voilà. Mais celui-ci, cet extrait, vous le reconnaîtrez.
1: Natacha Saint-Pierre.
0: Exactement.
2: Et qu'on n'est pas dans ma table.
0: Non, hein. Même si on écoute ceci.
2: C'est Bonnie Tyler.
0: Bon, on se rapproche.
2: Là, on est dans la table. 1984.
1: Pour le Royaume-Uni.
2: Oui.
1: Ah. Ah oui, elle avait participé pour de vrai. Mm-hmm. Ah.
3: Je pense que j'ai pas de table.
0: Ah oui, ah oui. Encore 2 extraits pour voir dans quel table vous allez vous retrouver. Extrait.
2: Olivia Newton-John, l'Australie, ce pays d'Europe. Oui, dans les années 80, finalement.
0: Et à l'unisson, répondez tous en même temps en écoutant ceci. C'est Julie qui a le dernier mot au niveau du pointage que Hélène va calculer. On va en profiter pour remercier toute l'équipe. On a cette semaine à la technique Monsieur Daniel Haussin qui est là.
2: Surtout aujourd'hui, hein, je trouve qu'ils méritent d'avoir travaillé.
0: Ils ont très bien travaillé. Notre adjoint à la réalisation habituelle est présent toujours, Pierre-Antoine. Préparation de l'émission, la victoire de Montréal, le membre du club, Hélène Mercier, Sheena Fins et Geneviève Dénommé-le-Duc qui réalise. Pouvez-vous répéter la question? En 4e position, Nakwil.
2: En 2e position, parce qu'il n'y a pas de 3e position cette semaine. Avec 13 points, c'est François Pérusse, bravo.
3: Ben, merci infiniment.
0: Bravo.
1: T'es même pas en 3e position.
2: Non, 2e.

0: Je suis même pas capable.
1: Et victoire pour Julie Breton et France d'amour. Égalité, 29 points.
2: Girl power.
3: Yes, à victoire.
2: Bravo,
3: victoire.
4: Est-ce que c'est déjà arrivé?

0: offrande.
1: Non, non, je pense qu'on est mieux de finir avec Plastique Bertrand, un gagnant de l'Eurovision ou un participant. Merci Hélène Mercier.
2: Merci Pierre.
1: Merci France, Julie et François Pierre.
0: Thérèse. C'est un Pierre. Grand plaisir. Tu as très bien fait ça.
2: Plus drôle que jamais, Pierre.
1: Oui, malgré la voix écorchée. Cette voix brûlée. Alors, vous étiez nos derniers invités, non pas de la saison, mais la semaine prochaine, on va présenter la première rencontre de notre grand tournoi 2026 avec les champions, des grands marqueurs de l'année. André Robitaille va être là, Éléonore Lagacé et Laurent Paquin. Portez-vous bien. Dans quelques minutes après les nouvelles, c'est Coué-Coué avec Mélissa Molène-Dupuis. Au revoir.
2: Au revoir.
3: Au revoir.
1: Gitan.

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3: Ici Louis de Belleval, voici les informations. Une importante opération policière a été déclenchée près de la Maison-Blanche à Washington à la suite d'un échange de coups de feu. Des témoins ont entendu au moins une vingtaine de détonations et le secteur a été bouclé. Un suspect qualifié d'instable par les autorités et qui faisait l'objet d'une ordonnance restrictive a été abattu par les services secrets. On en discute avec notre correspondant dans la capitale américaine, Louis Blouin, qui est sur place. Louis, que sait-on sur cet événement?
4: Ça s'est passé en début de soirée au coin de la 17e rue et de l'avenue Pennsylvanie, près d'un point de contrôle de sécurité de la Maison-Blanche. Le suspect s'est approché, aurait sorti une arme d'un sac et ouvert le feu. Les agents des services secrets ont répliqué, l'ont atteint. Il a été transporté à l'hôpital où son décès a été constaté. Il y a un passant âgé de 15 ans, selon les médias américains, qui aurait aussi été blessé, qui serait dans un état critique, mais stable. Pas d'agent des services secrets qui aurait été blessé. Entre 20 et 30 coups de feu qui auraient été tirés. Vous allez entendre le point de vue d'une reporter qui était sur la terrasse nord de la Maison-Blanche en train d'enregistrer quelque chose et on entend très clairement les coups de feu. On écoute.
5: That President Trump has said a deal is close, only for the two sides to remain far apart.
4: Les reporters qui se trouvaient donc à la Maison-Blanche ont été placés en confinement dans la salle de bréfage. Il y a des agents lourdement armés qui ont été déployés. Le FBI et les services secrets qui font enquête. Pas beaucoup de détails actuellement sur les motivations possibles du suspect.
3: Et puis, Louis, le président Donald Trump, lui, se trouvait à la Maison-Blanche au moment de la fusillade.
4: Oui, et c'est assez exceptionnel parce que la plupart du temps, il est en Floride, mais là, il était là parce qu'il y avait des appels, des rencontres sur la situation en Iran aujourd'hui. On dit que les protocoles de sécurité à l'intérieur n'ont pas été perturbés. Je vous rappelle qu'on est environ un mois après des événements similaires là du côté du dîner des correspondants de la Maison-Blanche où il y a un homme qui avait tenté là de faire irruption dans le dîner où se trouvait Donald Trump armé avec des membres de son administration. Alors, il y a encore beaucoup de tensions ici à Washington. On sent que les autorités, bien sûr, sont encore sur les dents, dans un climat, effectivement, qui est très, très tendu.
3: Louis Blouin à Washington, merci beaucoup.
4: Je vous en prie.
3: L'Iran et les États-Unis font état d'une percée dans les discussions pour mettre fin à la guerre après des semaines de tractations. Selon le président américain Donald Trump, une entente est imminente et les négociations se concentreraient maintenant sur les détails du texte. Téhéran a également évoqué un rapprochement tout en mentionnant que la question du programme nucléaire iranien ne faisait pas partie pour l'instant des discussions. Selon Donald Trump, la réouverture du détroit d'Hormuz n'est qu'une question de temps. Et puis la France interdit l'accès à son territoire au ministre israélien de la Sécurité nationale, Itamar Ben-Gvir. La décision fait suite à la diffusion d'une vidéo controversée dans laquelle le politicien d'extrême droite se trouve aux côtés de militants de la flottille pour Gaza, agenouillés avec les mains liées.

0: Les forces de sécurité israéliennes ont arrêté plus tôt cette semaine 430 personnes à bord de 50 navires pour les empêcher d'atteindre la côte de la bande de Gaza. L'un d'entre eux, le militant canadien Olivier Huard, décrit les traitements qu'il dit avoir subis.
1: On se faisait battre, donner des coups, crier après. J'ai beaucoup d'amis qui ont reçu des coups de taser. Il y a certaines de mes camarades féminines qui ont été agressées sexuellement.
0: La ministre des Affaires étrangères, Anita Anand, a convoqué l'ambassadeur israélien à Ottawa dans la foulée de cette affaire. La première ministre du Québec, Christine Fréchette, annonce la suspension de la TVQ sur des biens courants de consommation pour alléger le coût de vie des Québécois. Elle fait ainsi fi des craintes de son ministre des Finances et des critiques de l'opposition. Valérie Gamache a assisté à la clôture du Conseil général de la Coalition Avenir Québec à Lévis.
2: Christine Fréchette est accueillie par ses militants sur une ritournelle sportive. Pourtant, cette dernière réunion de famille avant les élections démarre sur une note discordante.
3: Député, c'est mon travail.
2: Le ministre des Finances, Éric Girard, doit se défendre d'avoir signifié à la première ministre son inquiétude face au rythme des dépenses du gouvernement. Il explique aujourd'hui que le contexte mondial a évolué, évoquant le détroit d'Ormuz qui demeure bloqué.
3: L'impact sur le coût de la vie des Québécois est très important.
2: Dans son budget, il avait réservé 250 millions de dollars au successeur de François Legault. Christine Fréchette n'exclut pas de dépenser davantage.
4: Il faut trouver juste équilibre. Si la situation évolue du côté des finances publiques puis qu'elle évolue aussi pour les Québécois, il faut redéfinir ce juste équilibre.
2: La preuve pour les partis d'opposition que rien n'a changé à la CAQ. Le chef libéral Charles Milliard.
5: Madame Fréchette semble prendre les Québécois pour des valises.
2: La première ministre martèle que depuis 40 jours, les Québécois ont une nouvelle CAQ devant eux, mais elle admet que le message ne sera pas facile à passer.
6: On va être à l'image de nos équipes de hockey, puis on va faire mentir toutes les prédictions, puis on va gagner les prochaines élections.
2: Aujourd'hui, la survie de la CAQ semble reposer sur ses épaules. À preuve, aucune nouvelle orientation n'a été adoptée lors de ce Conseil général. Les militants ont choisi de suivre leur capitaine pour sauter sur la patinoire électorale.
6: Alors, on travaille! Go, let's go!
2: Ici Valérie Gamache, Radio-Canada, Lévis.
0: Et puis enfin, le Canadien s'est incliné au compte de 3-2 en prolongation face aux Hurricanes dans la deuxième rencontre de sa série présentée en Caroline. Les deux prochains matchs auront lieu à Montréal lundi et mercredi. La série est égale 1-1. Voilà, c'est ce qui conclut ce bulletin d'information à l'antenne de Radio-Canada.

Ce soir à l'émission, on va parler du tribunal permanent des peuples qui va tenir des audiences publiques à Montréal au sujet des enfants autochtones disparus et des sépultures anonymes liées au pensionnat, avec celle qui a rendu le projet possible, la directrice générale du foyer pour femmes autochtones de Montréal, Nakusset. Au Cercle des Geeks, on va analyser le nouveau Star Wars, le Mandalorien et Grogu sous l'œil autochtone avec nos geekettes préférées, Woody Larivière et Bérénice Morlun-Dupuis. Mais avant de commencer, on va le faire d'une manière un peu spéciale.

0: Parce que cette semaine, c'est tout le milieu culturel qui était en deuil. On a appris samedi soir dernier le départ prématuré de l'artiste au grand talent, violoncelliste prodige Chris Dirksen, à seulement 45 ans. Toute la semaine, les témoignages ont retenti sur toutes les plateformes, que des éloges pour cette personne exceptionnelle. Et on avait envie, nous aussi, d'ajouter notre voix pour dire à quel point on l'appréciait comme artiste, mais surtout comme personne. J'ai d'ailleurs eu la chance de rencontrer Chris il y a plusieurs années. J'avais été émerveillée par son talent et surtout par sa gentillesse. Les artistes du niveau de Chris sont aussi rares que des tigres blancs de Sibérie, une conjoncture de talents exceptionnels, d'implication dans la communauté et de représentation au-delà des frontières. Et avec son départ, ce qu'on perd, c'est plus qu'une artiste, c'est un membre de la communauté qui était très spécial. Alors ce soir, on débute l'émission en lui rendant hommage. Pour ce faire, je rejoins par les ondes de la radio notre chroniqueur musical Marc Fournier à Vancouver sur les rives de la mer Saliche, des Saliches. Quoi, Marc?
1: Bonsoir, Mélissa.
0: Écoute, c'est...
1: Onde de choc, tu le dis. Hein?
0: Ah, c'est fou. On ne pouvait même pas se douter de ça, mais tout ce que je vois, c'est des témoignages, que ce soit des gens de Montréal jusqu'à, justement, en Colombie-Britannique, même aux États-Unis.
1: Partout, partout.
0: Tout le monde qui a eu la chance de travailler dans le milieu de la musique autochtone a eu la chance de connaître Chris Dirksen, qui était que du talent à l'état pur. Là.
1: Ouais. Bon... Moi, je suis encore ébranlé, honnêtement, mais je voulais absolument lui rendre hommage. Donc, Chris Dirksen, violoncelliste, compositrice, Cree, originaire de la Première Nation de Tall Cree. C'est le traité numéro 8 dans le nord de l'Alberta. Elle a perdu la vie dans un accident de voiture alors qu'elle revenait des funérailles de son père, Bernie Meenan, ancien chef de la nation Tall Cree. Et puis, Mélissa, il y a de ces artistes dont on se rappelle précisément et avec émotion la première fois qu'on les a entendus et vus. Et Chris Dirksen en fait partie pour moi. C'était à Winnipeg, il y a 15 ans, et pas n'importe où, à La Fourche. On appelle La Fourche parce que son emplacement, c'est à La Fourche des Rivières Rouges et à Assiniboine, un lieu fréquenté depuis plus de 6000 ans, lieu de rencontre important pour les peuples Anishinaabe, Nakota, Cree... Et j'étais là pour le Aboriginal Music Week, qui est devenu aujourd'hui le festival Sakihiwe. Et Chris Dirksen, elle était là, dans un grand couloir très passant, avec son violoncelle, sa loop station, et elle créait une bande sonore en direct, avec plusieurs couches qui se superposaient, c'était improvisé, c'était inspiré par le passage des gens, avec une telle intensité, c'était phénoménal. Il y a certains qui s'arrêtaient, ils étaient éberlués, ils disaient, mais qu'est-ce que c'est que ça? Moi, je m'en rappellerai toujours, toujours cette première fois. Puis le soir même, après un concert, on a discuté. Elle m'a raconté sa jeunesse en Alberta, ses études en musique à Victoria, ses expériences à Vancouver, son passage à Toronto, son travail dans le monde de la musique classique, mais la musique expérimentale aussi. Moi, je l'avais surnommée la Björk du violoncelle. Ça l'avait fait rire. Et elle était d'une générosité, tu l'as dit, Mélissa. Puis à chaque fois qu'elle sortait quelque chose de nouveau, moi, je lui écrivais pour lui demander de me donner des précisions ou une anecdote sur telle ou telle pièce. Et elle répondait toujours, 15 ans durant, malgré un emploi du temps complètement fou et se promener à travers le monde. C'était une tornade, en fait, mais une tornade douce.
0: Moi, je dis tout le temps, quand t'as rencontré quelqu'un que t'as jamais eu la chance de rencontrer quelqu'un qui parlerait en mal de cette personne-là, c'était une étoile filante. Puis Chris, ça faisait partie de ces personnes-là qui ont vraiment marqué. Parce que je pense vraiment à la communauté d'où je suis, à Montréal. Puis il était accessible et pourtant son talent était tellement en dehors, on dirait du cadre normal, tu sais. Parce qu'en plus, en tant que personne bispirituelle, tu sais, je me disais, elle pouvait toucher à quelque chose qui venait du monde spirituel, puis sa musique était plus grande que nature. Fait que je suis, tu sais, c'est pour ça que quand je parlais de tigre blanc, j'ai l'impression qu'on a perdu quelque chose, qu'on va avoir de la misère à retrouver. Mais pas juste son talent, tu sais, pas juste d'une manière quantitative, tu sais, c'est la qualité aussi de
1: son
0: de
1: énergie.
0: Personne, oui. Ouais. Elle a vraiment bien marqué la communauté. Parce que, excusez-moi, j'ai des petites larmes, des petites émotions.
1: Je comprends parfaitement. Chris, elle a sorti 4 albums, The Cusp, The Collapse, Orchestral Powwow Project, qui mélangeait la musique powwow et la musique classique. C'était grandiose. Et The Visit, ça c'était en 2025. Et elle a composé plein de musiques de films, de séries télé, entre autres Eighth Fire, produit par la CBC, des musiques pour des installations visuelles, que ce soit roots ou numériques. Elle a participé à des douzaines d'enregistrements pour plein d'artistes autochtones et allochtones. Et elle laisse derrière, il y a un immense héritage musical salué, comme tu l'as dit, par l'ensemble de la communauté culturelle et artistique de l'île de la Tortue, et même d'ailleurs, c'était celui d'une éclaireuse et d'une visionnaire. Pour ceux qui connaissent pas la musique, je vous ai préparé un petit medley, un pot-pourri tiré de son vaste répertoire. On va commencer avec un extrait de Powwow Rhapsody. On ira dans Our Home on Native Land, Two Hours Parking, et on revient avec Powwow Rhapsody.

0: comme quoi je mentais pas par rapport à son talent. c'est fou parce que, tu sais, elle a aussi ouvert des portes qu'on pensait inaccessibles, un peu comme Jeremy Dutcher
1: exact.
0: A pu le faire. Tu sais, demande-moi pas si j'allais voir quelqu'un jouer du violoncelle qui venait d'une communauté autochtone quand j'étais jeune, mais de la voir après ça, puis de la voir dans toute sa splendeur comme personnalité, là, ça a donné envie à plein de jeunes justement d'aller essayer quelque chose de nouveau, de devenir des explorateurs pour leur nation dans des milieux culturels qui sont pas habituellement attribués aux communautés autochtones.
1: Complètement. Et comme tu l'as dit, depuis dimanche dernier, ben, les hommages s'affusent partout au pays. Tous les orchestres symphoniques de la Colombie-Britannique, Alberta, Saskatchewan, Manitoba, Ontario, Yannick Nézet-Séguin de l'Orchestre métropolitain, oui. Le Centre des Arts à Banff, tous les festivals de musique du pays, les artistes comme Tania Tagak, Willows, la flûtiste Jessica McMahon, la cantatrice Cheryl Sewipagaham, la compositrice Inuk Dianta Edmonds, Susanna Gluckart, il y en a trop pour les nommer, d'ici jusqu'en Nouvelle-Zélande, où l'artiste maori Mihirangi Watihi qui a écrit « L'industrie musicale est chaotique, mais Chris a toujours incarné le calme imperturbable au milieu de la tempête. »
0: Je pense que tout ce qu'on peut souhaiter, c'est que c'est la famille puis la communauté de Chris, parce qu'on sait qu'il y a aussi sa femme qui était impliquée dans
1: Bobby,
0: dans
1: ouais.
0: l'accident. Fait que c'est encore très difficile. Je pense qu'il faut aussi noter une chose, que dans les communautés autochtones, quand un drame comme celui-ci se produit, c'est toute la communauté qui vit le deuil. Fait que je tiens vraiment à envoyer à tous ceux qui ont connu Chris de proche ou de loin, toutes mes condoléances, parce que je l'ai pas rencontré longtemps, mais elle m'avait vraiment marqué, puis on était tout le temps contents de pouvoir faire jouer sa musique à la radio. On va continuer de le faire, puis d'honorer justement ce qu'elle a laissé derrière, parce que c'était vraiment une personne extraordinaire.
1: Ouais. Il y a le poète Shane Koshan qui a dit « La tragédie dans tout ça, ce n'est pas que tu ne sois plus avec nous, c'est que le monde venait de découvrir et comprendre la quantité de guérison que tu tenais entre tes mains.
0: Mmh. »
1: Et moi, je rajouterais un fabuleux sens de l'humour.
0: Ah oui!
1: Yael, t'es aussi drôle que talentueuse. Chris, tu vas me manquer. Beaucoup.
0: Un gros, gros, gros tchinechkometin pour ton témoignage, Marc. Merci d'avoir pris le temps pour commencer l'émission avec nous, parce que c'était... Comment, on pouvait pas passer à côté.
1: Non, c'était important de le faire pour tout le monde.
0: Puis j'espère vraiment qu'on va continuer d'entendre justement résonner ouais. son talent à travers le temps. Fait que merci beaucoup, tchinechkometin, Marc.
1: Merci à vous.
0: Et parlant de réaction, on va aller rejoindre une artiste qui l'a bien connue, la metteuse en scène, comédienne et directrice artistique de production Onishka, Émilie Monet.

0: C'est elle, d'ailleurs, qui m'avait fait rencontrer Chris. On la rejoint à Paris. Quoi, Émilie?
1: Quoi, Mélissa?
0: Hey, Tina, je suis contente de prendre le temps de parler avec nous. Tu sais, d'abord, je vais te présenter mes condoléances parce que tu connaissais bien Chris.
1: Ben, je la connaissais pas super, super bien, mais quand même un petit peu. Là, on a collaboré plusieurs fois, puis j'avoue que je suis complètement bouleversée depuis ces nouvelles vraiment choquantes. Là.
0: Parce qu'on a tous resté surpris. Je voulais te demander, comment tu as rencontré Chris?
1: Ben, je l'ai rencontré en même temps que toi, en fait, quand je vous avais invité sur le projet Recompose que j'avais présenté au Festival Phénoménal dans lequel t'étais interprète. Et puis, je connaissais, en fait, j'ai rencontré d'abord la musique de Chris. Il y avait un album qui s'appelle The Cusp qui m'a beaucoup marqué. Puis j'avais très envie de la faire venir à Montréal puis de créer un spectacle avec elle. Puis à chaque fois que j'ai travaillé avec elle, tu sais, t'es toujours très saisie par son talent, puis par sa façon aussi de jouer du violoncelle aussi avec les pédales. C'est très contemporain, mais elle est aussi vraiment complètement investie. Là, tout ce qu'elle faisait en improvisation, c'était toujours incroyable.
0: Mais oui, je voulais te parler particulièrement parce que quand je l'ai rencontrée, moi, c'était grâce à toi. Puis j'ai l'impression aussi que, puisque tu as travaillé plusieurs fois avec après ça, tu as quand même eu un 25 cents dans la mise quand ça a été de l'introduire justement au milieu autochtone francophone parce que je la connaissais pas du tout avant.
1: Oui. Ben, ensuite, Chris est venu pour un autre spectacle que j'avais fait au FTA qui s'appelait Tsigane, qu'on avait fait ensemble. Puis j'avais aussi provoqué une rencontre entre elle puis la musicienne Franny Holder.
0: Oui.
1: Elles avaient créé un set vraiment super pour un festival que j'avais à l'époque qui s'appelait Scène contemporaine autochtone. Puis elles avaient pratiqué, je pense, une journée seulement. Puis elles avaient fait un set d'une demi-heure. Puis c'était comme, on voyait vraiment qu'il y aurait pu y avoir un potentiel de quelque chose entre les deux. Puis après on s'est revus. Quelques fois aussi, en Écosse, entre autres, elle avait accompagné Takralik Partridge aussi, oui. Qui faisait un spectacle de spoken word. À chaque fois, c'était toujours merveilleux de la voir. Moi, en tout cas, je vais me souvenir d'elle comme une personne vraiment très, très franche, très disciplinée aussi, très sérieuse par rapport à son art et à sa vocation de faire rentrer plus d'Autochtones dans la musique classique et orchestrale. La dernière fois que je l'ai vue, c'était à Montréal. Elle a enregistré une partie de son dernier album à Montréal.
0: Ah! Oh. Dans tes mots à toi, qu'est-ce que tu crois que Chris Dirksen nous lègue?
1: Ben, c'est sûr qu'elle nous lègue, sa musique, puis je pense que ça va vraiment perdurer à travers le temps. Elle nous lègue aussi cette capacité d'allier en fait la musique classique et la musique contemporaine, la musique autochtone aussi, parce qu'elle travaillait beaucoup avec soit des chants de powwow ou des chanteuses autochtones ou des chanteuses de gorge aussi. Donc, elle avait vraiment cette capacité à vraiment allier tous ses héritages dans sa musique. Donc, moi, je pense qu'elle va, elle va avoir un leg, là, définitivement. On le voit déjà sur les réseaux sociaux, comment les gens, ça a vraiment un impact sur oui. son départ.
0: Ah, je veux dire un gros miguet chez Émilie. Merci d'avoir pris le temps, surtout de l'autre côté de l'océan, de venir parler avec nous parce que je pense qu'il n'y a personne qui a le cœur sec quand on pense à Chris Dirksen.
1: Ben oui.
0: Tchinoshkometen.
1: Ben merci, Mélissa. Tchinoshkometen miguet.
0: Et on va justement aller écouter la musique de Chris. On va écouter Treaties de son album de visite.

0: Vous êtes toujours à l'écoute de Kwe Kwe et on peut dire que c'est beau. Encore mille merci, Chris Dirksen, pour ce que tu as laissé derrière ton passage trop bref sur cette terre. Et maintenant, je dois vous dire que on va changer de registre parce que j'avais aussi très hâte à ce segment pour pouvoir parler de notre présence culturelle dans une galaxie très, très lointaine. Hier est sorti le nouveau film de Star Wars, Le Mandalorien et Grogu. Vous connaissez mon amour pour Bébé Yoda et nous. Et on en a souvent parlé à l'émission, Star Wars, c'est très autochtone. C'était donc l'occasion de ramener nos geekettes préférées pour un...
1: Cercle des geeks!
0: Quoi, quoi, Ouidi à la Rivière? Quoi, quoi, Bérénice Morlaine Dupuis?
2: Quoi?
0: Que je connais à peine. Les deux. pour se mettre dans l'ambiance, on va aller écouter un extrait de la bande-annonce.
3: Nous connaissons tous les légendes du chasseur de primes mandalorien et de l'enfant. Il faut protéger ce que la rébellion défend depuis toujours.
4: Bonne chance. Tu vas en avoir besoin.
5: Arrête. Méchant bébé.
6: Les anciens veillent sur les jeunes. Avant que les jeunes ne veillent sur les anciens.
0: This is the way.
2: This is the way.
0: C'est pas un secret, le réalisateur George Lucas l'a mentionné à plusieurs reprises. Beaucoup des éléments de Star Wars sont inspirés des cultures autochtones. Les Ewoks sont nommés en hommage aux Miwoks, un peuple autochtone du nord de la Californie, où le retour du Jedi a été filmé. La coiffure signature de Princesse Leia, inspirée d'une coupe traditionnelle des femmes de la nation Hopi. La langue de Greedo, l'extraterrestre, est inspirée du Quechua. Les thématiques aussi, on pense de résistance aux empires, les terres sacrées, les savoirs ancestraux transmis de génération en génération. D'ailleurs, il le disait, les aînés prennent soin des plus jeunes pour qu'ensuite les plus jeunes prennent soin, eux, des aînés. Et c'est là. Comment on dit en français? This is the way.
7: Telle est la voie.
0: Telle est la voie. Et ça, je pense qu'on reconnaît beaucoup de nos enjeux à nous culturels dans les films de Star Wars. C'est pour ça qu'on dit tout le temps qu'on emprunte les yeux autochtones pour pouvoir voir le film d'une deuxième manière, d'une manière qui est différente. Alors pour toi, Widia, qu'est-ce que tu dirais qui est très autochtone à tes yeux?
7: Dans Star Wars, plus généralement, il y a effectivement, au-delà du visuel, là, je pense que la résistance à l'Empire, tout le concept de la protection du territoire, de parler des Ewoks, qui est la transmission des savoirs traditionnels, la survie culturelle de plein de peuples, dont les Mandaloriens. Ah, oui. On va parler aussi du film.
0: Telle est la voix.
7: Et aussi, je pense, le concept philosophique et spirituel de la force, je l'avais remarqué notamment quand j'étais allée voir le Star Wars doublé en Anishinaabe Moyenne. Je trouvais tellement que quand Obi-Wan parlait de la force en Anishinaabe Moyenne, ça fuitait vraiment.
0: Hey Bérénice, toi puis moi, on a eu beaucoup de conversations par rapport aux Autochtones de Tatooine.
8: Oui, les Toscans, ou Hommes des Sables en français. C'est des personnages qu'on voit dès le début dans le premier film de Star Wars. C'est ceux qui crient, je ferai pas le cri du Toscan. bon, que j'ai fait. mais dans les premiers films, c'est seulement des personnages violents et qui essaient de tuer Luke Skywalker. Tranquillement, on peut voir que leur personnage évolue. Puis dans la série de Boba Fett, justement, là, on peut voir qu'ils ont une culture, ils ont une langue, ils ont des façons de faire un village. C'est les Autochtones de Tatooine, en fait.
0: Mais moi, j'ai trouvé tellement que le premier film de Star Wars, c'était comment on voyait les vieux films de cowboys et d'indiens, mm-hmm. les méchants sauvages avec les gentils cowboys. Puis avec Boba Fett, là, on voit vraiment un peu plus il danse avec les loups. Là, on commence à comprendre les Tusken Raiders.
8: Oui, ben c'est ça, c'est qu'on voit beaucoup. Ils ont développé beaucoup de la culture, puis le fait que Boba Fett, quand il sort du Sarlacc, ben là, il est comme kidnappé par eux, mais tranquillement, il fait partie des clans des Tusken, puis il apprend toutes les us et coutumes, la langue, tout ce qui entoure le.
0: Pour ceux qui seraient un petit peu moins au courant de l'univers Star Wars, le Sarlacc, c'est le gros ver qui essaie de manger Luke Skywalker dans un des films de Star Wars.
8: En fait, c'est un trou de douleur.
0: Où tu es digéré pour des millénaires.
8: Pendant des millénaires.
0: Oh, oui, ça a l'air plus effrayant dans le premier film. Et depuis que Grogu, bébé Yoda, est apparu sur les écrans, grâce au Mandalorien, on le voit partout sur les réseaux sociaux autochtones. Chaque nation l'a clamé comme un des leurs. Ici au Québec, la lutte est très chaude entre les Innus et les Atikameks. Toi, Widia, qui est Anishinaabe, en tant que partie neutre, qu'est-ce que t'en penses?
7: Écoute, moi, justement, en tant qu'Anishinaabe, je préfère ne pas prendre position, de rester neutre dans ce sujet-là, puis à la limite jouer un rôle de casque bleu, là, où je sais pas. Mais je trouve ça intéressant quand même, enthousiasmant aussi de voir que pas juste les Atikameks et les Innus, mais qu'il y a autant de nations autochtones qui se sont appropriées Grogu.
0: Oui.
7: Mais spécifiquement sur cette question-là, Atikameks, Innus, malheureusement, je ne prends pas position. Pour ma protection personnelle aussi.
0: J'espérais que tu trancherais dans la question, mais ça va rester encore dans les airs et flotter pendant. Ça faisait rire beaucoup les gens. Je disais, il y a une guerre entre les Innus et les Atikameks. Une guerre? Moi, pas une guerre comme tu penses. C'est quasiment comme compter des coups. Ça veut dire que qui c'est qui va pouvoir rire de l'autre puis que l'autre va répliquer. Ça fait partie un peu de l'idée de l'humour aussi qu'on retrouve dans le Mandalorien, mm-hmm. qui fait partie de la culture autochtone. Il y a des sujets très sérieux, mais il y a beaucoup d'humour aussi.
7: Ouais. Ben oui, puis Grogu, c'est pas seulement ça là, non plus. C'est quand même un personnage qui est très, tu sais, comme tu disais, là, pourquoi on se l'est approprié, là, les Autochtones. Puis c'est beaucoup, pas juste parce qu'il y a de l'humour dans la série, mais parce qu'on se relie beaucoup à lui. C'est un enfant qui a été kidnappé pendant l'ordre 66.
0: Ah ouais, c'est, non, je regarde puis je dis, on va pas parler de pensionnat, on va pas parler de, mais on va parler de ça justement, c'est les institutions, l'empire qui prend les enfants, mais aussi on avait eu déjà un coup de cœur pour Yoda, pour ça qu'on l'appelle bébé Yoda et pas Grogu tout le temps, c'est que Yoda représentait la sagesse de nos aînés et Grogu représente un peu nos jeunes futurs aînés.
7: Ouais, mais en fait. La façon dont on voit un peu le personnage évoluer là, dans la série, c'est que ben là il est découvert par Din Djarin, le Mandalorien. Il l'amène avec lui, puis au départ il veut juste le ramener à ses semblables qui sont les Jedi. Là. Puis à un moment donné, mais à cause du credo des Mandaloriens, ben il l'adopte. Puis là tu vois justement ben que Din Djarin veut lui enseigner le credo mandalorien. Puis il y a plusieurs choses là, qui peuvent être enseignées là-dedans. Mais tu vois aussi

0: aussi qu'il a la force en lui. Tu sais, l'espèce de Yoda, là, on ne connaît pas le nom de cette espèce-là, mais on voit que c'en est un. Ouais. Il y a une sensibilité à la force, un lien avec la nature. Puis, tu sais, c'est beaucoup démontré, justement, dans les images qu'on peut le voir en train de méditer. Tout ça.
1: Ah oui, il est très, très en lien avec la force, mais c'est aussi un enfant. Fait qu'on le voit essayer de manger tout ce qu'il trouve, de grignoter des espèces en danger. Ouais. Fait que ça ramène aussi cet humour-là, le fait que personne n'est parfait. Dans les films, on peut s'attendre à de la perfection, mais dans la vraie vie, dans nos communautés, dans nos familles, on sait qu'on a des défauts, mais qu'on est toujours en apprentissage. Puis ça, je pense que c'est justement Din Djarin, un des beaux, comment je pourrais dire, des beaux traits d'histoire qu'on parle, c'est la paternité.
0: Ouais, puis la façon dont il enseigne aussi, il est pas dans la punition, tu sais, plutôt, il est plus dans l'apprentissage, un peu comme on le voit dans les communautés où on va, tu sais, regarde ce que je fais, suis ce que je fais.
1: Viens avec moi à chasse.
0: C'est ça. Puis tu sais, il l'amène partout. Il n'y a pas. Il ne fait pas garder tout le temps. Ça arrive des fois, là, parce qu'il y a des moments qui sont peut-être un peu plus dangereux pour lui. Mais il confie à la communauté aussi. Oui. Donc, il y a tout ce côté-là qui est très... Je trouve que ça fait très
1: des fois,
0: communauté
1: il peut pas
0: autochtone.
1: Il ne peut pas l'amener tout le temps à chasser la prime.
0: C'est ça.
1: On va demander aux aunties de checker un œil ou même à d'autres espèces, parce qu'il côtoie beaucoup de nations différentes. Justement, c'est ça qui est le fun avec le milieu de Star Wars.
0: Justement, une de ses gardiennes, c'est Penny Motto, qui est une mécanicienne. Puis elle l'aime beaucoup, elle nourrit un peu trop, peut-être.
1: Puis là, on passe au nouveau film. Star Wars, Le Mandalorian et Grogu. Il ne fait pas exception. On y retrouve toujours plusieurs thématiques autochtones. On va essayer de vous en parler sans divulgâcher, parce qu'on respecte aussi le plaisir de voir le film la première fois. Et je vais me tourner vers toi, Widia. Qu'est-ce que tu as découvert d'autochtone, justement, de ce qui te relie?
2: J'ai adoré qu'il creuse encore la relation, justement, vous parlez de la relation entre Mando et Grogu, puis justement, à quel point c'est basé sur la protection, la transmission des savoirs, la famille choisie, au-delà des liens biologiques. Fait que moi, c'est quelque chose qui m'a vraiment touchée, puis de voir aussi en cours de route l'évolution de Grogu, puis comment qu'il met en application justement les apprentissages et les enseignements qu'il a eu, puis le fait aussi qu'il navigue lui-même entre deux mondes, c'est un peu son côté gérer la force et son côté Jedi et aussi son côté Mandalorien. C'est comme s'il avait grandi à travers deux nations différentes, puis qu'il doit naviguer dans ces deux mondes-là différents. Moi, je trouve que c'est quelque chose dans lequel on peut se reconnaître aussi en tant que personne autochtone. Fait que c'est un aspect que j'ai beaucoup apprécié dans le film, évaluer cette relation-là.
1: Tu parles de famille choisie, mais les Anishinaabe, comme beaucoup de nations, avaient l'adoption facile. On adoptait beaucoup dans nos nations, justement, quand des enfants en avaient besoin, quand justement, on avait besoin de connecter des familles ensemble. Ça faisait partie de la culture, puis c'était pas si difficile que ça.
2: Oui.
1: Toi, Bérénice, est-ce qu'il y a des thématiques qui t'ont touchée dans le nouveau film?
0: Puis là, c'est pas du vulgâcher ce que je vais dire. On le voit beaucoup dans les bandes annonces qui sont sorties. Il y a une grande partie qui se passe justement dans la forêt, mais on le voit aussi l'image où, justement, Wizzy, elle disait, il y a l'enseignement du Mandalorien, mais tout ce qu'il a appris aussi du côté de la force quand il était avec Luke, on le voit qui jongle ou qui essaie de marier tout ça. Mais il y a un moment où on le voit méditer en forêt, puis my God, ça, c'est tellement une belle image. Puis je trouvais tellement, là, je me disais, oh, ça peut pas avoir plus le lien, la nature, la force, tu sais, la présence. En tout cas, je trouvais vraiment juste ça. Ça a été un très beau highlight.
1: Ah oui, tu sais, moi, j'étais belle forêt,
0: c'est ça. J'ai tout de suite pensé à toi.
1: Je me l'approprie, celle-là.
2: C'est vrai qu'il y a beaucoup de liens avec le territoire puis la nature dans la deuxième partie du film.
1: Il y a beaucoup de solutions qui se trouvent dans la forêt. Fait qu'il ne faudrait pas la couper, cette forêt, avec toutes ces solutions. Ouais. Mais moi, j'avoue que c'est l'idée des sept futures générations. On l'entend dans la bande-annonce. Quand il dit que Grogu va le survivre pendant des centaines d'années et qu'il veut juste le protéger, ça me marque vraiment. C'est quelque chose que je trouve qui a déconnecté beaucoup dans les derniers siècles, c'est le lien avec nos aînés. Je trouve qu'on met nos aînés dans des foyers pour personnes âgées, puis on met nos enfants dans des écoles, alors qu'avant, les deux, c'était quasiment comme un naturel. Ils étaient tout le temps ensemble, les aînés puis les plus jeunes. T'sais. Fait que moi, je trouve que c'était un des plus beaux apprentissages que je veux voir voyager, mais justement, grâce à la franchise de Grogu et Mandalorian, je me dis, ah, des savoirs ancestraux qui vont voyager. Mais avant de se quitter, faut pas oublier que la franchise en a fait beaucoup pour nos langues. En 2013, le film Star Wars épisode 4, Un nouvel espoir, est devenu le premier film du grand

0: Hollywood, qui a été doublé en langue autochtone en Navajo. En 2024, il a aussi été doublé en Ojibwe Anishinaabemowin.
1: Oui,
0: Dia.
1: Oui.
0: Est-ce que vous pensez qu'on risque de voir ces autres franchises-là être traduites dans des langues autochtones? Surtout, je pense que Grogu, on va faire un appel à ça, là.
2: Ouais, c'est les deux films qui ont été traduits, A New Hope là, qui a été traduit dans deux langues différentes autochtones. Je pense pas que ça va être deux projets qui auront pas de continuité. D'après moi, il y a beaucoup d'autres langues autochtones qui pourraient être traduites.
0: Ça pourrait être en Inuktitut la prochaine
2: ça
0: fois.
2: Ça pourrait être en Inuktitut, je pense. Puis selon moi, là, c'est quelque chose qui va se perpétuer. Là.
1: Vous voudriez pas que ce soit en Innu ou en Atikamekw?
0: Il faudra qu'on règle la question avant que ça se fasse. Ouais. Ou dans les deux langues, parce qu'il faut dire aussi, on unissait nos nations, puis les Atikamekw et les Innu, c'est des voisins, c'est des cousins, fait que ça se pourrait aussi que, tu sais, on ait croisé et fait un shake and bake d'ADN avec nos nations, fait que ça se pourrait que Grogu, il soit Inukamekw ou Atikinu.
1: Ouais, mais en tout cas, moi, j'espère qu'il y en a plein d'autres films de Star Wars, de films de culture populaire traduits dans plein de langues autochtones. Je pense qu'on le mérite, puis ça nous permet de pratiquer, en fait, aussi au quotidien, nos langues. Moi, comme quand j'avais écouté le Star Wars en Anishinaabemowin, j'ai comme, oh my God, j'en connais plein de mots, puis ça vient chercher une zone de mon cerveau que je vois pas comme chercher dans ma vie de tous les jours, parce que j'ai pas la chance de le pratiquer ou de le parler dans ma vie de tous les jours. Fait que je l'espère.
0: Bon, ben, on s'entend qu'on veut qu'il y ait d'autres... que la franchise Grogu continue. Telle est la voie?
2: Telle est la voix.
1: Telle est la voix.
2: Que la franchise soit avec vous.
0: Tu lâches comme maintenant Miigwech, Bérénice Marlin-Dupuis et Woody à la rivière. Le film Star Wars, Le Mandalorian et Grogu est présentement à l'affiche partout. Et mesdames les geekettes, j'invite évidemment les auditoristes à vous retrouver sur Espace Autochtone à votre chronique Bienvenue en territoire geek. Et Woody, je dois mentionner que le 4 juin prochain, tu vas animer une soirée spéciale en hommage à la culture Anishinaabe au Festival littéraire du Lac Brome. Tu nous en parles un peu avant qu'on se quitte?
1: Oui. On va parler justement de comment décoloniser l'histoire, puis des textes que j'ai écrits dans le passé, puis aussi l'exposition que j'avais faite en lien avec 500 ans de résistance autochtone. Émilie Monnet va être là. Oui. Fait que oui, ça va être belle fun. 4 juin, Festival littéraire de Lac Brome.
0: Manquez pas ça. Encore Tinashko maintenant, les filles.
2: Tinashko maintenant.
1: Miigwech.
0: Et on va continuer encore en musique avec Chris Dirksen. On va aller écouter sa chanson Abakwad.

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1: On est maintenant 11 ans après la commission Vérité-Réconciliation qui a enquêté sur le système des pensionnats indiens. Et depuis, le gouvernement n'a suivi que 15 des 94 recommandations émises par cette commission. Mais dans les prochains jours, un autre chapitre va s'écrire. Le Tribunal permanent des peuples, un tribunal international indépendant qui enquête sur les violations des droits humains, va tenir des audiences publiques sur les enfants autochtones disparus et les sépultures anonymes. À partir du 25 mai, pendant 5 jours à Montréal, 7 juges vont entendre des témoignages et des experts pour évaluer si le Canada a été complice d'un génocide et de crimes contre l'humanité envers les peuples autochtones. Pour en parler, j'ai le plaisir d'accueillir celle sans qui ce tribunal ne serait pas venu au Canada, Nakusset, qui est directrice générale du foyer des femmes autochtones de Montréal. Kwe Watie Nakusset?
2: Tansi.
1: Tansi. D'ailleurs, je tiens à commencer en te remerciant parce que, on le dit souvent à l'émission, on n'a pas choisi nos colonisateurs. Et là, tu vas nous parler en français, mais c'est ta seconde langue. Et je tiens à te remercier de faire le travail pour pouvoir parler avec nous. C'est très apprécié à l'émission.
2: Merci.
1: Puis je voudrais aussi te laisser la place parce qu'on en a parlé au début de l'émission, mais toi aussi, le départ de Chris Derrickson t'a touché personnellement.
2: Oui, oui. J'ai fait comme un cancer tous les étés en Square Cabo. Et c'est deuxième fois que Chris vient et elle est mon préférée musicienne. Oh. Et alors, quand j'ai attendu la nouvelle, je suis comme tellement triste. Mm. Et c'est comme tout le temps dans ma tête qu'elle n'est pas avec nous à ce moment. C'est comme, oh, comme on manque nos Michael Jackson ou nos princes. Comme c'est une grosse dévastation autour du monde. C'est juste...
1: On a perdu une lumière dans notre firmament. Et c'est très dur de pouvoir recommencer en se disant, est-ce qu'on va avoir... on va avoir la chance de retrouver des talents de si grande envergure, mais par chance, elle a laissé une marque. Fait qu'on sent que les jeunes vont s'en inspirer pour le futur. Mm. D'ailleurs, nos enfants, c'est une des raisons pour lesquelles on va se parler aujourd'hui, Nakusset. Mm. C'est un honneur pour moi de te recevoir. Tu es une figure importante du militantisme autochtone au Canada. Pour les auditeuristes qui ne te connaîtraient pas, je vais prendre le temps de te présenter.
2: Okay.
1: Tu es cri de la nation de Lac-la-Ronge. En Saskatchewan, tu es une survivante des 60s Scoop, ce qu'on appelle la rave des années 60. Mm. À 3 ans, tu as été arrachée à ta famille et adoptée par une famille de Montréal. Tu as d'ailleurs écrit un magnifique livre pour enfants sur ton enfance. Mm. Ça s'appelle « I am my name, a girl's journey to finding her Cree family mm. ». Tu as consacré ta vie à combattre les injustices auxquelles font face les peuples autochtones. Tu as travaillé pour le Centre d'amitié autochtone de Montréal et depuis plus de 20 ans, tu es directrice générale du foyer pour femmes autochtones de Montréal. Explique-nous donc l'importance de cet organisme pour que tu aies consacré 20 ans.
2: Quand j'ai débuté, c'est juste comme une bénévole. Et c'était une plus petite équipe. J'ai travaillé avec une femme qui est Mohawk, qui doit faire des papiers pour une femme Inou. Elle ne peut pas parler en français. Alors, j'ai fait l'inscription. Et la journée après, le boss a demandé si je veux un job. Alors, c'est comme ça que j'ai travaillé au La Foyer pour femmes autochtones de Montréal. Et c'est comme 26 ans maintenant. C'est long, mais c'est passé comme ça.
1: Oui.
2: Et,
1: mais ça le grossit énormément. Les besoins sont très présents. Ça apporte du support aux femmes, aux enfants,
2: oui.
1: Aux familles qui en ont besoin souvent dans des situations qui sont un petit peu plus difficiles. Des fois même quand on va parler de violence familiale. C'est pas un milieu qui est facile à travailler dedans. Comment est-ce que tu fais pour garder justement la force de rester des fois dans des situations qui peuvent être épuisantes?
2: C'est comme toute ma vie est difficile. Alors, ça, c'est comme. C'est la même chose. Mais c'est plus facile quand je travaille pour les autres. Alors, j'étais à Concordia. J'ai un bac et j'utilise mon éducation pour les peuple autochtone à Montréal. Et j'ai fait beaucoup de programmes, on a grandi parce que j'ai débuté en 1999. Alors, on a plus de programmes, on a plus de choses. Et pour moi, c'est comme quand je vois une injustice, je dois faire quelque chose. Alors...
1: C'est fou parce qu'aujourd'hui, en 2026, on a encore ces enjeux-là. Mais on peut dire que dans les débuts, tu sais, les années que tu as commencé, c'était encore plus difficile même de faire reconnaître qu'il y avait des enjeux qui touchaient les personnes autochtones. Et toi, tu as un lien très particulier justement avec les luttes autochtones parce que si je dis Mary Two Axe Early, qui est une grande militante Mohawk de Kanawake, une des pionnières justement de la lutte pour les droits des femmes autochtones, elle a notamment lutté jusqu'en 1985 contre le gouvernement du Canada pour que les femmes qui avaient épousé un allochtone puissent retrouver leur statut. Mm-hmm. Parce que je rappelle à nos auditoristes que si une femme autochtone mariée à un homme allochtone, on ne pouvait plus retourner dans la communauté. Elle était considérée comme une blanche aux yeux de la loi. Mais après 85, ça l'a changé. Et puisque c'était une loi sexiste, et ça, c'est ce qui a réussi à faire le changement, mais c'est Mary Two Axe, que tu connais personnellement, si je ne me trompe pas.
2: Oui, parce que quand j'étais comme 25 ou quelque chose comme ça...
1: T'as encore l'air d'avoir 25 ans, je veux juste te dire. Là. La génétique est excellente.
2: Mais oui, j'étais en couple avec son petit-fils. Alors, j'ai parlé avec elle beaucoup. Et elle a dit comment elle a fait des changements et des années que tu dois mis pour faire des changements. Je sais que Mary et toutes les femmes qui travaillent pour la discrimination des femmes, quand elle a été à l'ONU, ça, c'est le changement. Alors, pour ça...
1: C'est pour ça qu'on a le tribunal des peuples qui s'en vient.
2: Oui.
1: Parce que tu as appris d'une des meilleures.
2: Mais c'est l'amnistie qui l'a dit. C'est la place d'essayer. Parce qu'on est dans le même... réunion avec l'amnistie.
1: Amnistie internationale?
2: Amnistie internationale.
1: Oui.
2: Comme 4 années passées, je pense.
1: Il y a 4 ans?
2: Oui. Et,
1: on traîne dans les mêmes lieux.
2: Oui.
1: Nous, on aime ça aller aux rencontres d'Amnistie internationale, rencontrer justement des figures qui peuvent entendre ce que des fois, on a l'impression que le gouvernement canadien ne veut pas entendre.
2: Et l'amnistie a dit, demander au tribunal permanent de peuple. Peut-être il peut faire quelque chose.
1: Oui, il peut venir. Bien, d'ailleurs, si tu as réussi, on dirait qu'il nous dit demander au tribunal des peuples permanents. Oui, je vais demander ça. Mais toi, tu l'as fait.
2: Oui.
1: Et ça a fonctionné.
2: Oui.
1: Ça parle du pouvoir des citoyens puis des personnes qui ne sont pas des politiciens, des personnes qui ne sont pas de riches donateurs ou quoi que ce soit. Tu es une citoyenne qui travaille dans un milieu communautaire et tu as fait le premier geste de les inviter et ils ont répondu.
2: Oui.
1: Et maintenant, tu organises tout ça.
2: Oui, mais c'est comme presque 3 ans que je travaille sur ça. C'est pas, je suis à la foyer, j'ai fait beaucoup de différentes choses pour la foyer, tous les staffs, les clients, et aussi, je fais ça.
1: C'est ça, parce que le foyer n'arrête pas non plus d'avoir des besoins à tous les jours. Là.
2: Non, mais quand j'ai fait mon premier réunion avec le tribunal permanent des peuples, et je donne la vérité qu'ont les autochtones à Canada, qu'on fasse.
1: Ouais.
2: C'est comme ils veulent dire pourquoi tu n'as pas appelé avant.
1: Ah, oh. Ben oui, parce que c'est fou, hein. Comme quand tu le dis, là, toutes les vérités, les réalités auxquelles on fait face, c'est parce qu'il y a 5 ans, il faut se rappeler que c'était aussi le moment où on parlait des femmes qui étaient. Enterré dans un dépotoir dans l'Ouest. Et quand on demandait pour chercher justement les

0: les corps des femmes, on disait, ah, ben, c'est pas possible, c'est impossible de faire ça. Mais en même temps, on a déployé l'armée américaine, les gardes-côtes canadiennes, quand des millionnaires sont allés dans un sous-marin au fond de l'océan. Puis on s'est dit, c'est vraiment la différence entre comment on nous voit, nous. Et c'est une réalité qui existe encore aujourd'hui.
1: Mm-hmm.
0: Fait que c'est, t'sais, pour nous, c'est aussi se dire, t'sais, ça fait des années qu'on demande l'attention, mais pourquoi on n'a pas demandé avant? Ben, on l'a demandé avant. Ça fait longtemps qu'on demande ces choses-là. Mais là, aujourd'hui, on a la chance d'avoir le tribunal qui arrive. Alors, je vais te demander, Anne-Coussette, comment ça va se passer ces 5 jours, justement, avec le tribunal permanent des peuples?
1: Le premier jour, c'est très important qu'on ouverte avec un feu sacré. Et après ça, à 9h, Jeremy Dutcher va faire une chanson.
0: Oui.
1: Ça, c'est très différent. On a demandé pour permission avec le tribunal permanent de peuple. Et après ça, l'organisation Aboriginal Legal Services. Mm-hmm. Alors, Krista Biknu va faire une ouverture. Et aussi, les tribunaux permanents vont faire aussi une ouverture. Et dans l'après-midi, on a un témoin expert. Et tous les autres jours, c'est une personne qui est une experte de différents
0: sujets qu'on va aborder.
1: Oui,
0: là.
1: Oui. Merci.
0: Ben non, ça fait plaisir. D'ailleurs, il y a des places qui sont... C'est assez limité. Je pense que ça commence déjà à bien se remplir pour les participants. Mais les gens qui veulent suivre les 5 jours en ligne peuvent aller sur le site ourtruth.com. C'est OUR-TRUTHS.com. Et on se demandait, est-ce qu'ils peuvent aussi faire des témoignages en ligne?
1: Non. Mais tu peux voir, ça va être en deux langues et aussi en Inuktitut.
0: C'est excellent parce que souvent, la traduction, ça apporte beaucoup justement pour mm-hmm. certains des aînés qui ne pourraient pas témoigner.
1: Oui.
0: Chers auditeuristes, maintenant, parce qu'on est un service public à Kwekwe, on s'est dit qu'on vous donnerait quelques clés pour mieux comprendre les enjeux qui vont être discutés justement pendant le tribunal permanent des peuples. Parce que des fois, les gens arrivent et ne savent absolument rien sur ces enjeux-là. Pour toi, Anne-Coussette, ça a dû souvent être aussi une réalité d'avoir à toujours réexpliquer ces enjeux qui, encore aujourd'hui, en 2026, nous touchent, que ce soit les pensionnats, que ce soit les femmes assassinées disparues, les sépultures, tous ces enjeux-là, tu dois toujours être en train de les réexpliquer. Comment tu te sens après toutes ces années?
1: Ça me rend folle.
0: Alors, pour éviter que Anne-Coussette vire folle, et comme c'est notre mission un peu de service public à Kwekwe, on s'est dit qu'on vous donnerait des clés pour mieux comprendre les enjeux et quoi de mieux que de passer par la culture pour le faire. Alors voici nos recommandations Kwekwe pour pouvoir vous préparer au tribunal permanent des peuples. Il y a beaucoup, beaucoup d'œuvres artistiques, dont plusieurs qu'on a mentionnées à l'émission, alors c'est dur de choisir. Mais vous pouvez commencer avec ceci. L'excellente série Little Bird, disponible sur CBC Gem, APTN+, et Crave, pour laquelle Anne-Coussette, justement, a été consultante et qui est basée en grande partie sur ta vie et tes expériences. Mm-hmm. C'est une œuvre très intime pour toi.
1: Mm-hmm.
0: Une autre excellente série, c'est Pour toi, Flora, réalisée par Sonia Bonspiel-Boileau, disponible sur Tout.tv. Et pour en parler avec les enfants, le livre Le chandail orange de Phyllis Webstad, qui est un must pour toutes les classes qui veulent parler de réconciliation. Un autre livre récemment sorti, c'est 52 voies vers la réconciliation, accompagner les peuples autochtones vers la guérison de David A. Robertson, traduction chez Québec Amérique. Je pense que ça, c'est un livre qu'il faut lire avant de pouvoir même s'impliquer dans le tribunal des permanents des peuples. Et personnellement, moi, j'aime beaucoup les témoignages personnels qui sont sur le site de la wapikoni.ca, plusieurs films qui donnent la parole aux survivants, mais aussi aux enfants et aux petits-enfants des survivants, parce que c'est une problématique intergénérationnelle mm-hmm. qu'on veut voir s'arrêter avec nous aujourd'hui.
1: Oui.
0: Alors, est-ce que ça passe pour toi, ces suggestions, Anne-Coussette?
1: Oui, est-ce que je peux faire une autre suggestion?
0: Oui!
1: C'est un film sur Disney+, qui s'appelle Sugarcane.
0: Oh oui, c'est réalisé par Julian Brave Noise Cat
1: oui.
0: et Emily Cassie. Ça a été nommé aux Oscars en 2025.
1: Oui.
0: Puis c'est un portrait cinématographique d'une communauté qui se penche sur l'héritage des pensionnats. Et comme on l'a déjà mentionné à l'émission, on guérira pas 500 ans de colonisation en 10 ans de réconciliation, mais ça veut pas dire qu'on y

croit pas et qu'on n'est pas sur le chemin pour le faire. Alors, un gros Chinashkometen Nakuset pour le travail colossal que tu accomplis pour nos communautés depuis si longtemps. Et je rappelle que tu es directrice générale du Foyer des femmes autochtones de Montréal et que le tribunal

0: Merci. Thank you, Naxette, for coming over, pour avoir été ici avec nous aujourd'hui.
1: À la prochaine.
0: Et c'est ainsi que se termine l'émission de cette semaine. J'aimerais remercier l'équipe à la technique, Chante Abralian, à la recherche, Alice Chiche, à la recherche et réalisation, Annie Nosti-Dubois. C'était Mélissa Mullen-Dupuis qui vous dit yamé, au revoir et à la semaine prochaine.

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6: Ici Louis de Belval, voici les informations. Une importante opération policière a été déclenchée près de la Maison-Blanche à Washington à la suite d'un échange de coups de feu. Des témoins ont entendu au moins une vingtaine de détonations et le secteur a été bouclé. Un suspect qualifié d'instable par les autorités et qui faisait l'objet d'une ordonnance restrictive a été abattu par les services secrets. On en discute avec notre correspondant dans la capitale américaine, Louis Blouin, qui est sur place. Louis, que sait-on sur cet événement?
7: Ça s'est passé en début de soirée au coin de la 17e rue et de l'avenue Pennsylvanie, près d'un point de contrôle de sécurité de la Maison-Blanche. Le suspect s'est approché, aurait sorti une arme d'un sac et ouvert le feu. Les agents des services secrets ont répliqué, l'ont atteint. Il a été transporté à l'hôpital où son décès a été constaté. Il y a un passant âgé de 15 ans, selon les médias américains, qui aurait aussi été blessé, qui serait dans un état critique, mais stable. Pas d'agent des services secrets qui aurait été blessé. Entre 20 et 30 coups de feu qui auraient été tirés. Vous allez entendre le point de vue d'une reporter qui était sur la terrasse nord de la Maison-Blanche en train d'enregistrer quelque chose et on entend très clairement les coups de feu. On écoute.
8: The President Trump has said a deal is close, only for the two sides to remain far apart.
9: No, no.
7: Et les reporters qui se trouvaient donc à la Maison-Blanche ont été placés en confinement dans la salle de bréfage. Il y a des agents lourdement armés qui ont été déployés. Le FBI et les services secrets qui font enquête. Pas beaucoup de détails actuellement sur les motivations possibles du suspect.
6: Et puis, Louis, le président Donald Trump, lui, se trouvait à la Maison-Blanche au moment de la fusillade.
7: Oui, et c'est assez exceptionnel parce que la plupart du temps, il est en Floride, mais là, il était là parce qu'il avait des appels, des rencontres sur la situation en Iran. Aujourd'hui, on dit que les protocoles de sécurité à l'intérieur n'ont pas été perturbés. Je vous rappelle qu'on est environ un mois après des événements similaires là du côté du dîner des correspondants de la Maison-Blanche où il y a un homme qui avait tenté là de faire irruption dans le dîner où se trouvait Donald Trump armé avec des membres de son administration. Alors, il y a encore beaucoup de tensions ici à Washington. On sent que les autorités, bien sûr, sont encore sur les dents, dans un climat, effectivement, qui est très, très tendu.
6: Louis Blouin à Washington, merci beaucoup.
7: Je vous en prie.
6: L'Iran et les États-Unis font état d'une percée dans les discussions pour mettre fin à la guerre après des semaines de tractations. Selon le président américain Donald Trump, une entente est imminente et les négociations se concentreraient maintenant sur les détails du texte. Téhéran a également évoqué un rapprochement tout en mentionnant que la question du programme nucléaire iranien ne faisait pas partie pour l'instant des discussions. Selon Donald Trump, la réouverture du détroit d'Hormuz n'est qu'une question de temps. Et puis la France interdit l'accès à son territoire au ministre israélien de la Sécurité nationale, Itamar Ben-Gvir. La décision fait suite à la diffusion d'une vidéo controversée dans laquelle le politicien d'extrême droite se trouve aux côtés de militants de la flottille pour Gaza, agenouillés avec les mains liées. Les forces de sécurité israéliennes ont arrêté plus tôt cette semaine 430 personnes à bord de 50 navires pour les empêcher d'atteindre la côte de la bande de Gaza. L'un d'entre eux, le militant canadien Olivier Huard, décrit les traitements qu'il dit avoir subis.
10: On se faisait battre, donner des coups, crier après. J'ai beaucoup d'amis qui ont reçu des coups de taser. Il y a certaines de mes camarades féminines qui ont été agressées sexuellement.
6: La ministre des Affaires étrangères, Anita Anand, a convoqué l'ambassadeur

0: israéliens à Ottawa dans la foulée de cette affaire. La première ministre du Québec, Christine Fréchette, annonce la suspension de la TVQ sur des biens courants de consommation pour alléger le coût de vie des Québécois. Elle fait ainsi fi des craintes de son ministre des Finances et des critiques de l'opposition. Valérie Gamache a assisté à la clôture du Conseil général de la Coalition Avenir Québec à Lévis.
1: Christine Fréchette est accueillie par ses militants sur une ritournelle sportive. Pourtant, cette dernière réunion de famille avant les élections démarre sur une note discordante.
2: Député, c'est mon travail.
1: Le ministre des Finances, Éric Girard, doit se défendre d'avoir signifié à la première ministre son inquiétude face au rythme des dépenses du gouvernement. Il explique aujourd'hui que le contexte mondial a évolué, évoquant le détroit d'Ormuz qui demeure bloqué.
2: L'impact sur le coût de la vie des Québécois est très important.
1: Dans son budget, il avait réservé 250 millions de dollars au successeur de François Legault. Christine Fréchette n'exclut pas de dépenser davantage.
3: Il faut trouver un juste équilibre. Si la situation évolue du côté des finances publiques puis qu'elle évolue aussi pour les Québécois, il faut redéfinir ce juste équilibre.
1: La preuve pour les partis d'opposition que rien n'a changé à la CAQ. Le chef libéral Charles Milliard.
4: Madame Fréchette semble prendre les Québécois pour des valises.
1: La première ministre martèle que depuis 40 jours, les Québécois ont une nouvelle CAQ devant eux, mais elle admet que le message ne sera pas facile à passer.
5: On va être à l'image de nos équipes de hockey, puis on va faire mentir toutes les prédictions, puis on va gagner les prochaines élections.
1: Aujourd'hui, la survie de la CAQ semble reposer sur ses épaules. À preuve, aucune nouvelle orientation n'a été adoptée lors de ce Conseil général. Les militants ont choisi de suivre leur capitaine pour sauter sur la patinoire électorale.
5: Alors, on travaille! Go, let's go!
1: Ici Valérie Gamache, Radio-Canada, Lévis.
0: Et puis enfin, le Canadien s'est incliné au compte de 3-2 en prolongation face aux Hurricanes dans la deuxième rencontre de sa série présentée en Caroline. Les deux prochains matchs auront lieu à Montréal lundi et mercredi. La série est égale 1-1. Voilà, c'est ce qui conclut ce bulletin d'information à l'antenne de Radio-Canada.

0: Bienvenue dans l'émission Au Livre, etc. Aujourd'hui, trois auteurs pour sonder la fracture entre l'image publique et la vérité intime.
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0: Nous accueillons d'abord Emmanuelle Fournier-Lorenz pour son roman Allegra, paru chez Gallimard. Elle nous transporte dans la moiteur d'un été où une adolescente de 16 ans, dévastée par la perte de son frère, tente de se reconstruire sur un plateau de cinéma. Dans ce décor vénéneux, le jeu d'actrice n'est plus seulement un métier, mais une métamorphose nécessaire pour échapper au deuil et au silence d'une famille étouffante. À ses côtés, l'auteur belge Daniel Charneux nous présente I'm Not MM aux éditions Arléa. À l'occasion du centenaire de sa naissance et à travers une approche quasi archéologique de sa vie, il tente de déterrer la femme réelle, Norma Jean, sous les couches de maquillage de l'icône hollywoodienne Marilyn Monroe. C'est le portrait d'une femme cultivée, avide de reconnaissance artistique, piégée par un système qui n'a voulu voir en elle qu'un symbole de désir. Enfin, nous recevrons l'écrivain et humoriste Éric Metzger pour Seul en scène, publié aux éditions de l'Olivier. L'auteur nous livre un récit intime sur la naissance de son double comique, apparu dès l'enfance après un drame familial pour tenir la tristesse à distance. C'est l'itinéraire d'un homme qui a fait du rire sa langue maternelle, au point de ne plus savoir qui il est vraiment lorsque les projecteurs s'éteignent. Trois destins, trois masques donc, mais une seule et même interrogation. Peut-on se réconcilier avec soi-même sans passer par le détour du personnage? 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
0: Emmanuelle Fournier-Lorenz, Daniel Charneux, Éric Metzger, bonjour à tous les trois.
2: Bonjour.
0: Vos protagonistes, je le disais en introduction, sont hantés par une identité scindée, un double qui finit par prendre toute la place aux yeux du monde. Daniel Charneux, en quoi Marilyn Monroe est-elle l'incarnation de cette dualité ?
2: C'est déjà le titre du livre, I'm Not MM. C'est elle qui l'a écrit, ce n'est pas moi, je le reprends comme titre parce que c'était celui qui s'imposait. Dans un carnet au crayon, vers 1955, elle prend des notes, elle écrit ce qui lui passe par la tête, parfois des bribes de poèmes également, et elle écrit ça, I am not MM. Mais ensuite, elle se ravise et elle biffe le note. Donc, est-elle ou n'est-elle pas Marilyn Monroe, elle qui est née sous un autre nom, tout le monde le sait, Norma Jean, on ne sait
0: pas trop.
2: Et
0: encore, c'est même pas...
2: Voilà, Becker, Mortensen, etc. Et ce n'était pas le nom, de toute façon, de son vrai génie.

0: éditeur. Et donc, à ce moment-là, on a voulu, et elle a accepté, parce que c'était la rançon de la célébrité potentielle, on a voulu qu'elle entre dans ce moule Marilyn Monroe, mais était-elle vraiment adéquate à ce moule, c'est la question.
1: C'est même pas elle qui a choisi son nom, en fait.
0: Ce n'est pas elle, non. Même si c'était en partie un nom familial, puisque Monroe est le nom de sa mère, Gladys Monroe. Mais Marilyn Monroe, c'est un producteur qui la rencontre à ses débuts et qui lui propose. Elle trouve que c'est bizarre, que c'est difficile à articuler. Marilyn Monroe, c'est gomme mâchée, comme je dis.
1: Vous écrivez « Née sous le signe des Gémeaux, double comme ces siamoises qui supportent toute leur vie l'encombrante présence de l'autre ». On a beaucoup écrit sur Marilyn Monroe. Que restait-il encore à dire sur elle qui n'avait pas été dit ?
0: Je ne sais pas si je dis quelque chose qui n'a pas été dit, mais j'espère, j'ai tenté de le dire à ma façon. Dans une très brève introduction, je dis que les mythes appartiennent à tout le monde et qu'autrefois c'était des mythes tirés de l'Antiquité, Phèdre ou autre, et que n'importe qui pouvait les prendre, des grands noms bien sûr, mais aussi des noms oubliés, Racine ou d'autres, ou Corneille. Et ici, bon, il y a des mythes contemporains, tout le monde les connaît, James Dean, Marilyn ou autre, ou Elvis, ou Chet Baker. Et que reste-t-il à faire ? C'est le dire à sa façon et en tentant d'être fidèle à la vérité interne du personnage mythique.
1: Vous écrivez « tenter une reconstitution ou une reconstruction ». C'est quoi la différence ?
0: Alors, une reconstitution, ça serait certainement très fidèle à la réalité. Une reconstruction, on ne sait jamais quelle fut la réalité. Et donc, on doit se baser sur des bribes, sur des éléments. On peut faire la comparaison avec un puzzle, mais un puzzle dont on n'aurait pas le modèle. Et donc, il faut construire, reconstruire et choisir. Choisir, de toute façon, écrire, c'est choisir.
1: Puisqu'on parle du double, dans votre livre, Eric Metzger, votre héros qui s'appelle Guélao, s'efface derrière son métier d'humoriste, son métier dans la société. Ce personnage se double, le rigolo. Comment est né ce double et l'envie de raconter cette histoire ?
2: Cette histoire, elle est née un soir où je suis sorti de scène, justement, où ça se passait très bien, beaucoup de rires, les applaudissements, blablabla, blablabla. Et il s'avère que je me suis retrouvé dans la rue, en sortant du Palais des Glaces, au mois de novembre, 22h30, il pleuvait, et j'ai eu un cafard énorme, mais vraiment énorme. Pourquoi ? Je pense que le shot de rire que j'avais pris avant, et puis finalement d'amour aussi, parce que le rire, c'est aussi cette communication-là d'amour, a fait que moi, il y avait personne chez moi qui m'attendait. Je me suis vraiment senti très seul. Et donc, je suis allé dans un bar. J'avais toujours de quoi écrire sur moi. C'est un peu cliché, mais c'est vrai. Et j'ai commencé à écrire cette histoire. Parce que ce qui m'intéressait, c'était de raconter l'histoire de ce double d'humour qui n'est pas moi. Attention, hein, ce n'est pas du tout une autobiographie. C'est un roman. Mais de raconter, en fait, ce masking qu'on a tous par l'humour. De toute façon, on a tous un masque d'humour, c'est un masque social, parce que c'est la petite blague qui va cacher la timidité. Je suis vraiment spécialiste de ça. Dès que je suis timide, je vais faire la petite blague et ça va me permettre, moi, de me sauver, de faire le petit pas de côté où je suis protégé par le masque du rire. Et c'est ça que j'avais envie de raconter avec ce roman.
1: Ce décalage. Il y a une phrase qui m'a beaucoup plu dans votre livre et qui rejoint ce que vous venez de dire. Des années durant, on m'a demandé comment je faisais pour être drôle. Ma réponse a toujours été la même. Il suffit de manquer de confiance en soi.
2: Ouais, j'en suis certain. Alors attention, c'est le personnage qui dit ça, encore une fois, le narrateur, pardon. Mais je pense que aucun humoriste n'a confiance en lui. Vraiment, je pense que justement, c'est pour ça qu'ils utilisent l'erreur, pour exister dans la société, parce qu'ils ne savent pas être eux-mêmes. Un humoriste hors scène est souvent triste. Hein, ou alors, on n'aura pas des discussions forcément très drôles avec lui. On attend toujours du rire, et il n'existe que par le rire.
1: Je vois Daniel hocher la tête, c'est un peu comme Marilyn Monroe finalement.
0: Oui, tout à fait, bien sûr, le masque, c'est évident. Hein. Le sourire éternel sur les magnifiques photos, elle était extrêmement photogénique, mais à l'intérieur, c'était autre chose.
1: Votre héroïne, à vous, Emmanuelle Fournier-Lorenz, dit qu'il faut être une coquille vide pour laisser la magie du cinéma opérer. J'aimerais que vous nous lisiez un extrait de votre livre et ensuite on en parle.
3: Oui, bien sûr. J'ai souvent repensé au métier d'actrice que je n'exerce plus. Ce métier étant venu à moi très jeune, je n'ai pas eu le temps de le conscientiser. Pénélope m'avait toujours expliqué que c'était ce qu'il fallait que je fasse, me laisser aller devant la caméra, ne pas résister, ne pas y réfléchir. Elle disait que je portais en moi une forme de magie, la magie d'endosser la vie de certains êtres que je n'étais pas, et que si j'y pensais trop, cette magie disparaîtrait. Mais ce métier a produit sur moi une très grande impression. Je sais ce qu'il faut de concentration et de folie pour changer de goût, de voix et de destin. Pour savoir la justesse de quelqu'un d'autre, la justesse et la magie. Peut-être, en effet, fallait-il que je sois une coquille vide pour exercer cette profession.

0: Une sorte de Bernard Lhermitte allant d'être en être, jamais vraiment conscient de ce qu'il est lui-même.
1: Ce paragraphe pourrait faire partie de vos trois livres. Est-ce que votre héroïne, Jacob Allegra, est une coquille vide ?
0: Non, pas du tout. C'est en tout cas ce que la réalisatrice lui a dit depuis qu'elle est très jeune. Et c'est peut-être ce qu'utilisent certains réalisateurs ou certaines réalisatrices pour obtenir ce qu'ils veulent. Mais non, je crois pas. Et je crois qu'aucun comédien ni comédienne n'est une coquille vide. Ça reste des êtres humains.
1: Et c'est quoi la raison qui la pousse à vouloir devenir actrice alors ?
0: Alors, elle a jamais voulu être actrice. Elle est enfant. Elle a rencontré cette réalisatrice qui l'a désignée comme son double fictionnel, un peu comme
1: Pénélope.
0: Pénélope, un peu comme plein de doubles, Jean-Pierre Léo, Adèle Haenel, etc.
1: Jean-Pierre Léo pour Truffaut.
0: Oui. Et cet enfant est devenu une actrice malgré elle. Et elle a en fait une sorte de Elle a ce don que les acteurs et les actrices ont et qui est assez rare et donc qui a été repéré par une réalisatrice.
1: On pourrait appliquer l'extrait du livre d'Emmanuel à vos personnages aussi, Daniel Charneux, la coquille vide, le Bernard Lhermitte. Vous dites que Marilyn Monroe cherchait à devenir elle-même. Et d'ailleurs, on apprend qu'elle avait suivi les leçons du neveu d'Anton Tchekhov, qui l'a poussée à se vider d'elle-même pour se laisser emplir par le personnage.
2: Exactement. Quand j'ai lu le roman d'Emmanuel, j'ai tout à fait pensé à cette comparaison. Je pense qu'à un moment donné, elle cite Lao Tzu, ou en tout cas un sage taoïste, qui dit « Une maison est faite de murs, mais c'est son vide que l'on habite ». Et il y a là quelque chose de tout à fait comparable. Il faut pouvoir se vider de soi-même pour se laisser envahir par un autre, une autre, dans son cas. Et peut-être que son problème à elle est qu'on l'a ramenée perpétuellement à elle-même, y compris Arthur Miller. Ben, on n'en est pas là.
3: Si je peux me permettre, c'est intéressant, l'histoire de la coquille vide. Parce que je pense que par rapport à l'humoriste, stand-up, etc., je pense que c'est presque l'inverse, parce qu'il ne fait que se raconter lui-même. Toute sa vie lui sert de matière, la moindre chose qui peut arriver, il va l'utiliser sur scène pour faire rire les autres. Et donc je pense que c'est presque l'inverse de la coquille, c'est qu'il est presque trop rempli dans sa coquille et qu'il a besoin absolument d'exister, d'être aimé pour ce qu'il est. Ce qu'il n'arrive pas, hein, évidemment, parce que par le rire, il n'y arrivera pas. Mais il y a un peu ce truc de vouloir toujours tout montrer, trop montrer presque, même d'attirer l'attention par le rire, etc.
1: Voilà, je réagis pas. Est-ce que ça revient pas au même, Eric Metzger, de vouloir trop montrer ? Est-ce que ça révèle pas aussi parfois un vide intérieur ?
3: Je pense un vide affectif intérieur.
0: Il y a un texte de Diderot en parlant de coquille vide qui date de 1769 et qui s'intéresse au métier de comédien.
1: Le paradoxe du comédien.
0: Exactement. Et en fait, c'est un texte qui m'a énormément frappée parce que déjà Diderot et donc les gens de son époque étaient fascinés par ce métier de comédien. Et il explique au contraire que ce n'est pas en se vidant et en étant trop sensible et en se remplissant d'un autre personnage qu'il faut être comédien. C'est l'inverse, c'est de conserver sa personnalité et une espèce de froideur tout en ayant une fascination pour un autre, et donc d'arriver à englober tout ça pour devenir un bon comédien. C'est l'avis de Diderot, mais je le trouvais intéressant.
3: Bon gars.
1: Eric Metzger, vous écrivez que le rigolo est né d'un éclat de rire en classe, comme un mécanisme de défense. Je me suis demandé, est-ce que ce double fictionnel permet à votre personnage de survivre à la réalité, ou est-ce que c'est une prison qui l'empêche d'être lui-même ?
3: Je pense qu'au début, ça lui permet de survivre, effectivement, à cette réalité, mais je pense que son double prend le pas sur lui, et ça devient prison. C'est-à-dire qu'à force de vouloir mettre du rire partout, il arrive plus à prendre au sérieux les choses. Et il y a un moment où c'est compliqué. C'est assez compliqué dans la vie personnelle.
1: Dans les ruptures sentimentales.
3: Dans les ruptures sentimentales, dans tout ça. C'est-à-dire qu'on peut mettre de l'ironie et de la dérision, mais il y a un moment, il ne s'agit pas d'être sérieux, mais peut-être de prendre les autres au sérieux. Et pas toujours tout à la dérision. On peut se moquer de soi, c'est pas un souci, mais se moquer toujours des autres, de tourner en disant ouais, c'est plus compliqué, je pense.
1: Quand on parle de cette dualité, la figure de Marilyn Monroe est particulièrement prégnante, je trouve, et son ombre rôde sur vos trois livres. J'aimerais qu'on en parle quand on revient, mais d'abord on écoute Bertrand Belin, seul.
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0: Bienvenue ou re-bienvenue dans l'émission Au Livre, etc. Nous sommes toujours en compagnie d'Emmanuel Fournier-Lorenz, Daniel Charneux et Eric Metzger. Emmanuel Fournier-Lorenz, en vous lisant, puis parce que j'ai lu aussi le livre de Daniel Charneux, on a l'impression que votre héroïne, Allegra, pourrait être une sorte de Marilyn Monroe contemporaine. Est-ce que vous y avez pensé ?
1: Non, justement, j'y ai pas pensé. C'est rigolo maintenant d'y penser a posteriori. J'avais plutôt en tête Charlotte Gainsbourg, mais en fait, je pense qu'il y a une espèce de fêlure chez ces deux actrices qui m'intéressaient. Et puis, l'idée du livre, elle est venue d'un article sur Jean-Louis Trintignant, sur la jeunesse de Jean-Louis Trintignant à Rome, en marge du tournage Le Conformiste, où, en fait, une nuit, alors qu'il ne tourne pas, il perd un bébé d'une manière horrible. Le bébé régurgite, il est à Rome, il n'y a pas de téléphone ni de GPS à l'époque, il sort dans la rue, il ne trouve pas de taxi, bref, le bébé meurt. Et en fait, c'est en lisant cet article que... et le lendemain, il va sur le tournage et il joue. Et en lisant cet article, j'ai réalisé à quel point la vie intime des acteurs est parfois balayée par leur art. Et donc, j'ai regardé ce film et on voit vraiment le masque de douleur sur Trintignant. Et le réalisateur exploite cette douleur. Et j'ai été vraiment très frappée par ça.
0: Daniel Charneux, ça doit vous parler ce qu'elle vient de dire, Emmanuel.
2: Oui, bien entendu. Et alors, ce qui est donc frappant aussi, c'est cette, on a l'impression de point de comparaison, mais en même temps, la jeune femme, donc qui est la narratrice donc de votre roman, on peut dire, vous l'avez d'ailleurs dit tout à l'heure, qu'elle ne voulait pas être actrice. On vient la chercher. On égale Pénélope. Pénélope aussi, là, qui tisse sa toile comme ça. Hein, et donc Pénélope vient la chercher. Enfant. Elle n'a pas la possibilité de dire non. Et puis ensuite, ça monte dans une carrière où elle joue, où elle ne joue pas. Elle se demande, est-ce que je joue, est-ce que je ne joue pas? Et Marilyn, elle a toujours voulu jouer et devenir une actrice. C'est la différence.
0: Ça, c'est la grande différence entre les deux.
2: On a voulu aussi faire d'elle une enfant star. Hein, d'accord, il y avait Judy Garland et quelques autres. Et ça ne suffisait pas pour elle. Il y a la volonté vraiment d'être une comédienne.
0: Oui, jusqu'à se transformer même physiquement.
2: Oui.
0: Vraiment ce jeu avec le miroir.
2: Oui.
0: Vous distinguez Norma Jean de l'icône Marilyn dans votre livre. Pourquoi vous vouliez montrer aussi, enfin pourquoi c'était important pour vous de montrer cette femme cultivée? On découvre qu'elle lisait Camus, Rilke et que c'était pas seulement justement ce sexe symbole façonné par les studios.
2: Mais parce que elle craignait d'avoir l'air bête, je pense. Elle craignait d'être non pas bête, mais en tout cas inculte, car elle n'avait pas, par exemple, terminé ses humanités, tout simplement. Pourquoi? Parce que le milieu était extrêmement pauvre et donc elle avait cette impression d'un manque initial qu'elle voulait combler, et donc en lisant les dramaturges russes, en prenant des cours de comédie, en lisant Joyce, etc. Alors qu'on avait la volonté peut-être dans les studios de la confiner à son sol physique.
0: Mais est-ce qu'elle a pu s'en échapper de ce symbole-là, cette image?

0: Je crois que le fait de n'avoir pas pu s'en échapper et d'avoir constamment eu ce manque au fond d'elle-même, et pas seulement ce manque-là, mais d'autres, comme l'absence du père, la mère qui est internée à l'asile d'aliénés, nous savons qu'elle est morte jeune, et je ne crois pas à un suicide, moi je ne pense pas, mais en tout cas elle était extrêmement déboussolée.
1: Vous écrivez cette phrase qu'elle aurait prononcée ou en tout cas pensée. Je suis intelligente quand il le faut, mais ça déplaît aux hommes.
0: Oui, ça c'est une réplique dans un de ses films, et je pense que c'est exactement ça, c'est tout à fait elle. Il y a une chose qu'elle a faite aussi, c'est dénoncer longtemps avant MeToo hein, et le balance ton porc, elle a balancé ce qu'elle appelait les loups, les wolves de Hollywood.
1: C'est ce qu'on se disait pendant le disque, on discutait. En fait, on la comprend sans doute beaucoup mieux aujourd'hui.
0: Probablement, oui, bien sûr. Je pense qu'il y a certainement qu'on peut dire la même chose pour de nombreux auteurs ou acteurs. Le regard que l'on porte à différentes époques fait d'eux des êtres différents.
1: Alors, j'aimerais qu'on parte au Québec pour retrouver notre libraire de Montréal, Mike Viennot, de la librairie Mediapol. Bonjour Mike.
2: Bonjour.
1: Alors tout d'abord, je tenais à vous féliciter car vous venez de remporter le prix d'excellence de l'Association des libraires du Québec. Vous avez été distingué, je cite, pour la qualité de votre travail, votre sens de la transmission et votre capacité à faire rayonner les livres bien au-delà de la librairie. Voilà, donc on est très fiers et je suis d'accord avec tous ces compliments.
2: Merci infiniment.
1: Alors maintenant, revenons à Marilyn. Vous avez été enchantée par le livre de Daniel Charneux.
2: Oui, bonjour Lilia, merci pour les vœux. Bonjour Daniel Charneux. Marilyn, à travers le miroir, Norma Jean derrière l'écran, vous faites un récit qui entremêle votre fascination pour la blonde latine et un besoin d'actualiser des réalités qui nous ont échappé ou qui n'ont jamais été évoquées. Je sens beaucoup de tendresse dans votre livre, cette tendresse pour une actrice devenue un mythe cinématographique, pour une vie personnelle désastreuse et éclatée. Monroe n'est pas Marilyn sans la pellicule, les spots, les scènes ratées, reprises et réussies. Monroe demeure toujours Norma Jean dans ses peurs, dans l'ombre des studios, dans son besoin d'être aimée, souvent mal, souvent trop. Vous amenez ces détails avec un respect évident, votre besoin de connaître se heurtant aux violences des découvertes. J'espérais ne pas avoir une énième biographie de Marilyn avec ses frasques, avec le mythe. Vous faites plutôt une réflexion sur ce qu'elle n'aura jamais été. Ce qui ressort et frappe, ce qui blesse beaucoup, c'est de constater que Marilyn ne saura jamais qui est ce père qu'elle traquera dans ses nombreux mariages, et qu'elle n'aura jamais eu de mère réellement présente et aimante, une figure qu'elle ne pourra elle-même corriger à cause de ses nombreuses fausses couches. À mi-chemin entre le cahier personnel et vos souvenirs et le compte-rendu sensible sur la dualité d'une vedette qui voulait être plus que cela, votre livre fait de Marilyn un être de chair et d'émotion, une femme émouvante, une actrice inachevée, une Marilyn qui a toujours vécu à l'ombre de Norma Jean.
1: Et Mike, vous aviez deux questions pour Daniel Charneux. Je vous laisse poser la première.
2: Alors, écrire sur une icône sur laquelle on a beaucoup dit et beaucoup écrit peut être un piège. Vous avez détourné cela en partant de ce souvenir d'enfance qui a déclenché pour vous une fascination. Avez-vous toujours besoin d'être fasciné par votre sujet lorsque vous écrivez?
0: Oui, oui, totalement. Je ne pourrais pas écrire sur un sujet neutre. Je dois avoir une énorme empathie pour le ou la personnage. J'ai à plusieurs reprises raconté l'histoire de femme. Et donc, je dois entrer à l'intérieur d'elle-même et m'y plonger pendant plusieurs années avant que ressorte quelque chose qui n'est pas seulement, comme vous l'avez dit, voilà, la énième biographie.
1: Dans votre livre, Daniel Charneux, vous employez le mot compassion. Et je me demandais d'où venait cette compassion. Qu'est-ce qui résonne en vous, chez elle?
0: Je ne sais pas, peut-être la blessure d'enfance, même si je suis dans une famille totalement équilibrée avec un papa, une maman, enfin, hein, voilà. Mais je ne sais pas, oui, quelque chose, ressentir cette meurtrissure, me dire, elle n'a pas connu ça, elle n'a pas connu une famille, elle a été ballottée comme ça, et oui, c'est terrible. Quand un enfant souffre, je crois que c'est une souffrance au carré.
1: L'absence de famille, c'est le point commun aussi avec dans vos livres. Eric Metzger, comment ce drame premier a forgé la personnalité aussi de votre narrateur ?
3: Oh, bah, c'est qu'il a fallu qu'il se défende, tout simplement. Vaut mieux rire que pleurer. C'est un adage aussi bête que ça, mais qui fonctionne. Et plutôt que s'apitoyer sur son sort, il a décidé d'en faire une force et d'en rire. Et encore une fois, c'est beaucoup d'humoristes font
1: ça. Oui, de comédiens, ouais, d'acteurs aussi.
3: Qui racontent leur vie, effectivement, sous couvert d'humour, raconter des drames.
1: Alors, c'est quoi ça, Emmanuel ? C'est aller chercher dans la vie des autres de quoi se remplir. On parlait de la coquille vide tout à l'heure. Mmh. Est-ce qu'on répare quelque chose de sa famille quand on devient comédien ou comédienne ?
4: Non, je pense que c'est plutôt inversé. C'est-à-dire que, en tout cas, dans mon roman, et peut-être dans certains cas, c'est par manque d'amour qu'elle se jette dans les bras du cinéma et de la réalisatrice Pénélope, et qu'elle donc, elle en arrive à faire des choses qu'elle n'avait pas forcément consenti.
1: Vous aviez une deuxième question, Mike.
2: Oui, vous avez, j'imagine, fouillé et recensé des coupures de journaux, des archives, des documents authentiques. À quel moment ces sources deviennent un surplus d'informations nuisibles qui risquent de vous détourner dans l'écriture d'un récit et qui peut évoquer le réel tout en maintenant le souci de raconter? Pardon, de raconter les possibilités d'une vie.
0: Oui, ça c'est, je pense que c'est le, bah, peut-être pas le piège, mais oui, l'écueil devant lequel on se trouve quand on n'a pas la page blanche, quand on n'a pas justement le vide que l'on remplit de soi-même, de ses souvenirs, etc. Donc quand il s'agit de raconter l'histoire de quelqu'un qui a existé, on cherche d'abord à tout lire, tout voir, à regarder tous les films, à prendre de nombreuses notes. Je pense que je pouvais écrire un roman trois fois plus long. Puis après, c'est le tri. On pourrait parler peut-être, vous savez, comme ces vignerons qui fabriquent le sauterne, ont une sélection de grains nobles, on garde ceux-là. Et pourquoi ceux-là ? Bon, parce qu'il faut bien choisir et puis voilà. Mais effectivement, il faut trier. Et je crois que beaucoup de choses ont été dites qui ont été peut-être des mensonges et où on exploitait, même après sa mort, cette fameuse... les frasques, comme vous avez dit, de Marilyn. J'ai essayé d'éviter ce piège.
1: Merci beaucoup, Mike. Merci.
2: Merci.
1: J'aimerais qu'on poursuive cette conversation sur la manière dont vous avez travaillé concrètement pour vos livres les uns les autres. On en discute quand on revient.

0: Bienvenue ou re-bienvenue dans l'émission Au Livre, etc. C'était Barbara du bout des lèvres. Et nous sommes toujours en compagnie de nos auteurs du jour, Emmanuel Fournier-Lorenz, Daniel Charneux et Eric Metzger. C'est l'heure de l'atelier d'écriture.
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0: Autre point commun entre vos livres, c'est la question du nom. Le pseudo Marine Monroe, on en a parlé tout à l'heure pour Norma Jean. Comment les noms et prénoms de vos personnages se sont imposés? Eric Metzger, votre personnage finit par porter comme nom sa fonction sociale, rigolo. Pourquoi ne pas lui avoir donné un vrai prénom? Enfin, pourquoi avoir choisi de lui faire incarner sa fonction?
2: Parce qu'il y avait un côté Dr. Jekyll et Mr. Hyde, vraiment. C'est-à-dire qu'il est

0: lui, avec son prénom qui est Gelao, qui est déjà pas un prénom évident, qui signifie d'ailleurs en grec ancien le bon rire d'ailleurs, qui s'oppose au Katagelan, le mauvais rire. Bref, donc il porte ce nom, mais à la fin, il est le rigolo parce qu'il est vu comme ça, et c'est son masking perpétuel. Et d'ailleurs, ce mot rigolo, c'est peut-être dire il est rigolo. Il y a quelque chose de très enfantin aussi, de très... propre au rire, en fait.
1: Parce que oui, clownesque.
0: Exactement.
1: Emmanuel Fournier-Lorenz, votre personnage féminin s'appelle Jacob Allegra. Vous écrivez Jacob, prénom bizarre pour une fille. Ce nom, c'est déjà un héritage pesant.
2: Oui, c'est un héritage pesant et en même temps, je trouve que... En tout cas, moi, j'avais le prénom Jacob en tête. Je ne voulais pas que ce soit un personnage masculin. Ça l'a été parce qu'au bout d'un moment, je me disais, bon, Jacob, c'est un prénom masculin. Quoi. Et puis finalement, j'ai décidé d'en faire une jeune fille. Et ce que j'aime, c'est qu'il y a une double... une sorte de... Ouais, de masque, là aussi. C'est-à-dire que quand on prononce Jacob Allegra, on s'attend à un homme. Mmh. Allegra, en plus, ça veut dire la joie. Mmh. En romanche, qui est un patois suisse, c'est une manière de dire bonjour à des gens qu'on aime énormément. Et en fait, on se retrouve face à une jeune fille. Et je trouvais qu'il y avait une sorte de résonance avec le métier d'acteur.
1: L'histoire de votre livre, c'est donc celle de Jacob Allegra, qui a 16 ans, qui tente de s'effacer derrière des rôles de cinéma lors d'un été dans la Drôme. Et donc, on oscille entre des paradis artificiels, une passion destructrice pour une autre jeune femme qui s'appelle Ardente. Et dans tout ça, elle cherche dans la fiction un échappatoire aussi à sa propre douleur. Comment est née cette histoire ?
2: Cette histoire, elle est née de beaucoup de choses. Il y a donc ce texte de Diderot. Il y a l'article sur Jean-Louis Trintignant dont je parlais avant. Il y a des lieux où j'ai traîné en Suisse et et qui m'ont inspiré. Voilà, ce pensionnat d'enfants ultra ultra riche qui est quand même
1: fascinant,
2: devant lequel je passe tous les jours en train et qui est fascinant en effet. Et qui en plus est ouvert, c'est-à-dire que le portail est toujours ouvert. Et alors qu'il y a des fils de familles royales, etc. Et puis je voulais raconter une histoire d'amour adolescente. Et donc tout s'est mélangé pour finir par faire ce roman.
1: Pourquoi ce métier de, ce goût pour la comédie aussi, parce que c'est pas rien de s'attacher à un tel sujet.
2: Oui, alors déjà je suis scénariste, donc j'avais quand même envie de parler de ce milieu du cinéma, même si en tant que scénariste, bon, je le côtoie très peu. Mais voilà, j'ai une fascination déjà pour Marilyn Monroe, moi aussi, mais pour plein d'acteurs et d'actrices, et même pour ce métier qui est vraiment, en fait, qui est un peu similaire à celui de romancier ou romancière, mais qui a quelque chose d'encore plus magique, c'est-à-dire que c'est pas palpable. Ouais, il y a quelque chose d'invisible. Et donc voilà, j'avais très envie d'écrire sur cette profession.
1: Vous faites aussi, Daniel Charneux, Eric Metzger, ce lien entre le métier de comédien ou comédienne et le métier de romancier, romancière.
0: Bon, Eric Metzger. À titre perso, c'est marrant, le lien, je le fais plus sûr entre le fait de faire rire et le fait d'écrire. J'en viens là-dessus, mais je trouve qu'il y a vraiment beaucoup de choses qui vont de pair dans l'exercice, j'allais dire, de ces deux métiers. Il y a une solitude, il y a un doute, il y a un rapport avec le public, il y a l'aspect d'écriture, parce que l'humoriste doit écrire ses sketchs, etc., comme l'écrivain écrit. Donc, moi, j'ai trouvé beaucoup dans l'espèce de trouver son ton. Par exemple, un bon humoriste, il a un ton qui lui parle particulier, et c'est pareil pour l'écrivain, il faut qu'il ait un ton, il faut qu'il y ait du rythme, il faut qu'il y ait un contexte. Voilà, je trouve qu'il y a plus ce parallèle-là pour moi.
1: Daniel Charneux.
3: Oui, il y a des points communs, évidemment, et puis il y a quelque chose aussi de magique dans la comédie. J'ai eu rarement, mais ça m'est arrivé, d'avoir des textes qui sont passés sur scène. Et quand on entend son texte dit, joué, pas incarné autrement, il y a un degré supplémentaire d'incarnation par rapport à l'écriture, même si, évidemment, oui, on est écrit pour incarner un personnage, mais quand on le voit, et quand on l'entend, et quand on a une présence physique derrière, et qui le renforce, c'est passionnant.
0: Est-ce qu'il n'y a pas un sentiment de tirer un peu les ficelles, de puissance positive, c'est pas de la manipulation, mais...
3: Oui, moi je dirais ça peut-être pour le metteur en scène, mais l'auteur qui reste extérieur, quand il découvre ce qu'un metteur en scène a fait de son travail, je trouve que c'est de l'ordre de la magie. Mais je n'ai jamais voulu intervenir, c'est autre chose. Voilà mon texte, fais-en ce que tu veux, et puis voilà.
1: Et Emmanuel, entre votre métier de scénariste et celui de romancière, quelle différence vous faites ?
0: L'argent, forcément.
2: Le scénariste, c'est très mal payé. Et ben

0: La plus grande différence, c'est que scénariste, c'est un métier public, c'est-à-dire que enfin moi, en tout cas, en tant que romancière, je suis très seule, quoi. Quand j'écris un scénario, c'est un texte que je dois montrer à tout le monde, c'est-à-dire aux producteurs, aux réals, aux comédiens, aux comédiennes, et même à l'équipe technique, ce qui a plein d'avantages, parce que je pense que tout le monde peut avoir voix au chapitre, mais qui est aussi très violent parfois. J'ai aucune envie que le producteur m'explique ce que je dois écrire. Donc c'est ça la grande différence, je pense.
1: J'aimerais qu'on retrouve à présent notre libraire québécois Mike Vino. Mike, la passion qui se dégage du texte d'Emmanuel Fournier-Lorenz vous a impressionné.
2: Oui, bonjour Emmanuel. Vous racontez une passion et avec elle toutes les embûches et tous ces manèges. Vous racontez les errances d'un cœur, les tortures d'une jeune fille qui aime démesurément mais que l'amour aime beaucoup moins. Votre écriture est organique et physique, elle possède ce charme étrange de la nostalgie mal apprivoisée. Vos personnages sont bruts et leurs sentiments arides. Les dialogues sont acérés, la tension narrative nous garde accrochés. Si vous racontez l'espoir amoureux de Jacob pour une jeune ardente, pâle, fuyante et insaisissable, votre roman parle aussi de cinéma, du rapport difficile à la célébrité, du travail harassant des tournages, du besoin inattendu de performance. Pénélope le rappelle, le plus important, c'est le film. Si Jacob voulait saisir et figer la fille fuyante que représente Ardente, votre écriture ne permet pas de fixer l'attention longuement. J'ai parfois eu du mal à maintenir le rythme, sans doute parce que Jacob est en pleine frénésie, une rage de colère, de confusion adolescente, de doute identitaire. Je ne sais pas si j'ai pu me prendre d'empathie pour elle, pour son malaise intérieur, mais je sais que si elle fuit le cinéma et ses éclats, elle aura su, de sa vie personnelle, faire un film doux amer, aux ellipses fracassantes et aux plans-séquences chargés. Et de cela, je pourrais retenir une chose. Le plus important, c'est le film, mais le plus douloureux, c'est quand le film n'est plus.
1: Emmanuel Fournier-Lorenz, qu'est-ce que, quand Mike Vienno dit qu'il a eu parfois du mal à maintenir le rythme à cause de la frénésie, la colère, est-ce que c'était quelque chose auquel vous avez pensé? Est-ce que c'était voulu? Voilà, comment vous interprétez ce qu'il dit?
0: Oui, je comprends. Mais non, c'était pas forcément voulu. C'est-à-dire que quand l'écriture est arrivée, c'était peut-être une période où moi aussi, j'étais dans une espèce de frénésie et de colère et j'ai laissé l'écriture couler. Voilà, on m'a souvent dit que c'était un roman psychologique. Je pense qu'il est parfois trop psychologique et donc, a posteriori, je pense que je l'aurais écrit plus posément. Mais ça rappelle aussi l'adolescence.
1: Et aussi le titre du livre, finalement, parce
0: oui,
1: qu'elle est grasse.
0: C'est vrai.
1: C'est quand même aussi cette musique qui est vive.
0: Mm-hmm.
1: Mike, vous aviez une question pour Emmanuel Fournier-Lorenz.
2: Oui, vous abordez le cinéma sous un angle précis, ses mirages et ses illusions. Est-ce une belle vengeance pour la littérature que d'écrire sur le cinéma?
0: Je n'avais pas pensé à ça. Oui, peut-être. En tout cas, je trouve que ça nous donne un tout petit peu de pouvoir, c'est vrai.
3: Mais attention, le cinéma peut se venger en adaptant le livre.
0: Ouais.
3: Là, ouais. Ah, bah, tiens. Oui.
1: Daniel Charneux, qu'est-ce que vous pensez du milieu du cinéma après avoir raconté Marilyn? Est-ce que ça a changé votre regard ou pas?
4: Non, je ne me faisais pas beaucoup d'illusions, en tout cas sur le cinéma à l'époque de Marilyn, le cinéma hollywoodien de ces années-là. Il y a quelque chose que j'ai bien aimé dans le roman d'Emmanuel et qui parle évidemment aussi du cinéma. Et c'est quelqu'un, Pénélope, je pense, qui dit à un moment donné, je trouve qu'il y a chez vous quelque chose de pourri, de malsain. Elle parle de la famille, mais je pense que le cinéma recèle parfois, pas toujours. Je crois qu'il y a des gens très honnêtes et très sincères dans le cinéma. Enfin, on a évoqué Truffaut tout à l'heure. Selon moi, c'est quelqu'un de bien. Oui. Mais le cinéma hollywoodien des années 50, c'était un milieu pourri. Quand on dit il y a quelque chose de pourri, ça me rappelle aussi Hamlet.
1: Oui.
4: Il y a quelque chose
1: dans
4: de pourri.
1: Dans ce royaume. Mais vous aviez une autre question, Mike, pour Emmanuel Fournier-Lorenz.
2: Oui, Emmanuel Jacob est un personnage étrange et complexe, rebelle par son âge, troublé par sa vie familiale. Avez-vous monté son identité à partir de figures marquantes pour vous ou elle relève d'une construction purement fictive?
0: Oh là là, c'est une question privée, ça. Non, elle relève de figures fictives, mais aussi en effet de quelques personnes que je peux connaître, peut-être aussi un peu de moi quand j'étais adolescente. C'est un doux melting pot.
1: Et d'ailleurs, ça a fait penser, Daniel Charneux, ça vous a fait penser à un autre roman.
4: Ah oui, moi, j'ai pensé à Françoise Sagan parce que je trouve que il y a du Bonjour Tristesse là.

0: dedans. Hein. Elle a, tout de même, l'héroïne a perdu son frère de manière dramatique. Donc c'est une jeune narratrice, 16 ans, c'est très jeune. Et puis un milieu social de grande bourgeoisie, voire presque aristocratique, du côté de la maman, si je me souviens bien, ou de la grand-mère paternelle. Et aussi, c'est de relations familiales toxiques, très troublées. Et ça me fait penser à Sagan.
1: Ça vous parle, Emmanuel ?
2: Oui, moi j'adore Sagan. On m'a dit que c'était Sagan sous LSD. J'ai trouvé ça pas mal.
1: Et ben voilà, bon, on va s'arrêter là. Merci Mike Vino. On se retrouve tout de suite pour le conseil lecture de la semaine.

0: Bienvenue ou re-bienvenue dans l'émission Au livre, etc. C'était Théodora des Mythos. Et nous sommes toujours en compagnie de nos auteurs du jour, Emmanuel Fournier-Lorenz, alias Sagan sous LSD, Daniel Charneux et Éric Metzger. C'est l'heure du conseil lecture de la semaine.
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0: Et mon conseil cette semaine, c'est votre livre, Éric Metzger, seul en scène, où l'histoire de Guélaou, un enfant qui, après avoir perdu ses parents à l'âge de 8 ans, s'invente un double comique, le rigolo, pour transformer sa tristesse en une armure protectrice. Et j'aimerais, avant d'en parler, que vous nous lisiez un extrait de votre roman seul en scène.
2: Avec plaisir, Lilia. Le lendemain, plutôt que d'écouter les professeurs en cours, je couchais sur le papier le sketch inspiré de ma première fois avec Juliette. Ce qui devait être simple devint aussitôt compliqué. Jamais je n'avais encore essayé de me coordonner avec le rigolo à l'écrit. Faire rire spontanément à l'oral est une chose. Il y a les gestes, le regard, le rebond sur le propos. Mais à l'écrit, l'exercice me parut impossible. 3 jours durant, je m'échinais à écrire, raturer, recommencer. Impossible de me satisfaire du résultat. Mon récit paraissait haché, ou surfait, ou empoulé. Trop de mots, trop de détails. Comment se forcer à être naturel, alors que pour être naturel, il ne fallait pas se forcer? Et peut-on rester soi-même quand on ne savait pas qui on était?
0: Merci Éric Metzger.
2: Il y a du Proust dedans, on voit bien que c'est...
0: Est-ce que la littérature est devenue finalement...

0: Votre véritable loge, le seul endroit où vous pouviez enfin réconcilier ces masques de Guélao et du rigolo.
1: Alors, excellente question. Effectivement, je pense que oui. Je pense que c'est le premier moment où justement j'arrive à réconcilier les deux. Je pense qu'avant, de par mon métier aussi d'humoriste, j'essayais d'écrire des choses très sérieuses comme pour trouver une espèce de crédibilité par rapport au monde littéraire. J'ai eu beaucoup de mal avec ça parce que pour les littéraires, j'étais un rigolo, peut-être que je le suis encore d'ailleurs. Et pour les rigolos, je suis un intello, parce que j'ai des bouquins et j'écris des livres. Et donc c'était très... Enfin, c'est pas compliqué, c'est pas grave, il y a pire dans la vie. Mais c'est vrai que j'avais du mal à trouver ma place là-dedans, et je crois qu'avec ce livre, Seul en scène, ça m'a permis de trouver ma place. Et qu'enfin, j'ai écrit un roman où j'ai pu m'amuser, où j'ai pu montrer autre chose que du sérieux, du rire justement, et effectivement réconcilier les deux.
0: Vous trouvez que la littérature, aujourd'hui, elle se prend un peu trop au sérieux peut-être ? Parce que c'est difficile quand même de parler d'humour en littérature ou d'être drôle en littérature.
1: C'est difficile, pourquoi ? Parce que, vous voyez par exemple sur ce roman, et peut-être que je vais manquer d'humilité en disant ça, mais je trouve que ce roman est un beau roman. Mais sauf qu'on va pas dire que c'est un beau roman, on va le qualifier comme il est drôle. À chaque fois, on oppose le beau au drôle. Hein, c'est Nietzsche le fait avec Apollon Dionysios, il l'explique très très bien. C'est qu'on doit, dans un musée, par exemple, on va pas rire. On va admirer des œuvres, on va dire classiques. Voilà. Le beau, c'est quelque chose qu'on admire. Le rigolo, c'est le bordel, voilà, c'est le côté festif. Il y a un peu, c'est pas du mépris qu'on a pour le drôle, mais voilà, c'est populaire, on va dire. Et effectivement, c'est dur de trouver. Je sais pas si la littérature se prend trop au sérieux. Peut-être que c'est plutôt les écrivains ou écrivaines qui peuvent se prendre trop au sérieux. La littérature, elle est ce qu'elle est, hein, elle est que ce qu'on écrit. Non, je pense pas. C'est peut-être plus le milieu qui se veut un peu sérieux, peut-être guindé par des références, et le poids aussi, et je vais finir ma phrase bientôt, mais le poids, je veux dire, culturel qu'on a de la littérature, par les études. Les gens, par exemple, moi je connais plein de personnes, des amis qui ont peur de lire, qui sont intimidés, parce que voilà, on met un espèce de poids dessus. Alors que non, on peut lire de tout, on peut lire des petits folios qui coûtent 2 euros, qui sont très courts, bref. Je ne sais pas où finir ma phrase.
0: Non, hein, mais puisqu'on parle d'humour, Daniel Charneux, c'est vrai que Marilyn Monroe, on pense souvent à elle aussi, par rapport à ses rôles de dans des comédies.
2: Oui, pour moi, elle était meilleure dans les comédies que dans le drame, disons. Peut-être parce que dans les drames, justement, on voulait lui faire jouer la femme fatale. Tandis que dans les comédies, moi, je pense à 7 ans de réflexion. Pour moi, elle est fabuleuse là-dedans. Aussi parce qu'elle est avec un partenaire tout à fait génial. Ils se mettent mutuellement en valeur. Ou dans certains les shows, certains considèrent encore que c'est la plus belle, la plus grande comédie jamais produite aux États-Unis. Elle est fabuleusement comique. Mais ceci dit, pour les relations entre l'humour et le sérieux en littérature, ben, c'est vrai qu'on a tendance à considérer que si c'est beau, ça ne doit pas être comique. Quoi. Alors que, bon, je connais de très bons écrivains, je ne sais pas. Je pense,
0: Proust est très drôle.
2: Exactement. Vous avez cité Proust. Proust a des passages d'un comique éblouissant. Oui, oui.
0: Oui,
1: non, pardon, c'est étonnant par rapport à Marilyn, ce que vous dites, que dans les comédies, qui a été reconnue comme une figure drôle, parce qu'en généralement on dénie aussi aux acteurs ou actrices qui sont beaux la comédie. Oui. Ils n'ont pas le droit d'être drôles, parce que c'est pas une injustice pour eux, mais d'une certaine manière, en général dans les films, les comédiens et comédiennes de films de comédie, pardon, sont souvent pas laids, on s'est gros, mais oui. Il va y avoir de la grimace. La grimace fait rire, voilà, et la beauté ne fait pas rire.
2: On a tendance à confondre cet aspect humoristique avec ce qu'on appelle la trogne, même la trogne en peinture.
1: Oui, on a une tête qui fait rire, par exemple. Voilà, c'est comme ça.
0: Marilyn Monroe avait beaucoup d'autodérision aussi.
2: Oui, oui, évidemment. Oui, elle était capable de rire d'elle. Oui, c'est déjà pas mal.
0: Emmanuel Fournier-Lorenz, est-ce que vous ressentez cet esprit de sérieux aussi dont on a parlé entre votre métier de scénariste et votre métier de romancier ? Est-ce que vous prenez plus de liberté ou est-ce que c'est la même chose ?
3: Ah bah, je prends beaucoup plus de liberté en tant que romancière. Après, vous parliez du poids des lectures, du poids des études, c'est vrai, mais il y a aussi le poids des écrivains, je trouve, qui est écrasant. Enfin, quand on se dit, bon, je vais écrire un roman, on pense à, je sais pas, n'importe qui, n'importe quel auteur incroyable, et on se dit, bon, bah, je lui arrive pas à la cheville. Et puis peut-être aussi que le rire dans l'écriture, il est plus dur à atteindre.
1: Il est plus dur parce que le rire, c'est principalement de l'oralité. C'est ça qui est compliqué dans l'écriture. Et à titre perso, c'est la difficulté que j'ai eue parfois sur ce roman, parce que je voulais que le roman soit drôle aussi. Je ne pouvais pas traiter du rire sans que le lecteur rie. Mais c'était très compliqué, parce que même au départ, sur le personnage, j'avais mis tous ces sketchs.

0: sketchs. J'avais écrit des sketchs exprès pour le personnage. Et on a tout enlevé parce que ça marchait ça pas. Le sketch à l'écrit, ouais. ça ne peut pas fonctionner.
1: Mais même insérer, je trouve, une œuvre d'art dans, enfin, une œuvre d'art, que ce soit un sketch ou un film ou une peinture, dans une autre œuvre d'art, c'est toujours un peu casse-gueule.
2: Mais c'est le projet de Daniel Charneau pour toi.
1: Oui.
3: oui, on a beaucoup sabré dans les films. Franchement, j'ai travaillé avec mon éditrice qui m'a dit non, faut pas raconter les films. Ah ouais. Bon.
2: Éric Pedgar, votre livre est aussi très intéressant sur l'amour. Vous écrivez à un moment, je confondais et je l'ai trop longtemps fait, reconnaissance et amour, et c'est un véritable piège lorsqu'on exerce ce métier. Et je me demandais comment on fait pour ne pas se laisser avaler par la soif de reconnaissance ou se laisser déborder par la dépendance affective.
0: Si j'avais la solution, je pense qu'il y a des millions de Français qui seraient très heureux. J'ai pas la solution, je pense que c'est avec le temps, la maturité, prendre du recul sur soi, réfléchir, pas se précipiter, mais il y aura toujours une dépendance affective et que la soif de faire rire le public. Peut-être aussi, on n'écrit pas pour être aimé, c'est Roland Barthes qui l'explique très bien, et je me le mets en ligne de conduite. Et malgré tout, quand j'écris, j'espère qu'on va m'aimer en retour. Donc on a beau avoir cette idée-là, au final, on est coincé, et peut-être que malgré tout, c'est pour ça qu'on écrit ou qu'on fait des œuvres d'art. C'est, même si on en a conscience, c'est pas qu'on est foutu, mais voilà, c'est comme...
2: C'est ce que j'allais dire, la soif de reconnaissance au théâtre, ouais, au cinéma, finalement, en littérature, est-ce que c'est pas la même?
0: Bien sûr, aimez-nous. Donc c'est tout ce qu'on demande, hein. Aimez-nous, voilà.
1: C'est vrai.
3: Un texte de Dominique Noguès disait « Écrire, c'est vouloir être transformé en bébé de papier qu'on dorlote.
1: » Ouais, c'est vrai.
0: C'est vrai qu'un livre, c'est vrai en plus.
2: C'est très juste. Pour finir, j'aimerais qu'on dise un mot de Martha avant de se quitter. Éric Pedgar, c'est mon personnage préféré du livre. Est-ce que vous pouvez nous dire qui elle est?
0: Ah, Martha qui elle est. Martha, c'est la productrice du personnage de Guélao et c'est sa figure maternelle. C'est la figure maternelle qu'il n'a jamais eue de par son enfance. C'est quelqu'un qui lui donne tous les secrets du métier. C'est elle qui lui apprend qu'il faut avoir un ton, qu'il faut avoir de la clarté, qu'il y a un contexte et un rythme à avoir, ce qui est valable pour l'écriture. Martha, c'est aussi une personne que j'aurais aimé avoir dans ma vie pour me guider d'une certaine manière.
2: C'est le mentor.
0: C'est le mentor qui est rebelle, qui est dur aussi, hein, qui peut être très sévère, qui est exigeante, mais très secrète, mais c'est un personnage, moi aussi, que j'aime beaucoup. Voilà, et j'aurais aimé l'avoir dans ma vie.
2: Qui a été le mentor de Marilyn Monroe?
3: De Marilyn Monroe, il y en a eu plusieurs, mais je pense surtout, la première qui me passe par l'esprit, c'est Natasha Lyttes. Donc, c'est cette femme, disons, professeure de théâtre, de diction également, de déclamation, à laquelle on a confié Marilyn à ses débuts, et qui était à la fois très exigeante et en même temps très amoureuse. Et Marilyn a un peu profité de cet amour. C'était quelqu'un dont Marilyn a un peu profité du fait qu'elle était vraiment tout à fait amoureuse d'elle.
2: Emmanuel Fournier-Lorenz, ces relations comme ça, c'est ce que vous décrivez aussi dans votre livre. Alors le personnage de Pénélope, c'est une mentor, mais c'est aussi un peu plus que ça. Est-ce que vous pouvez nous dire qui elle est?
1: Oui, c'est une sorte de figure maternelle. En fait, Pénélope, c'est la réalisatrice donc qui veut que Jacob devienne actrice et qui d'ailleurs la rend actrice dans ses films. Et c'est vraiment un personnage complexe que j'ai du mal à résumer. Elle est non seulement celle qui la guide, mais elle est aussi celle qui l'emprisonne un petit peu puisqu'elle veut la contrôler. J'ai un peu de mal avec la figure de mentor. Je pense qu'il faut faire attention à ça.
2: Merci beaucoup à tous les trois. Emmanuel Fournier-Lorenz, Daniel Charneux, Éric Pedgar. C'est la fin de cette émission. Je recommande vivement la lecture de vos livres qui explorent chacun à leur manière les vertiges d'une identité scindée entre le masque social et la vérité intime. On l'a vu, il y a beaucoup de points communs entre vos livres. J'aurais pu continuer longtemps. Lisez d'abord
0: on
2: I'm
0: peut,
2: Not
0: hein,
2: MM.
0: Micro, on continue.
2: On continue. Lisez d'abord I'm Not MM de Daniel Charneux aux éditions Arléa. C'est une enquête pleine de compassion qui tente de déterrer la femme réelle Norma Jean sous les couches de maquillage de l'icône Marilyn. C'est un portrait très touchant, surtout d'une femme avide de reconnaissance, mais qui a été piégée par un système qui n'a voulu voir en elle qu'un symbole. Plongée également dans Allegra d'Emmanuel Fournier-Lorenz, publié chez Gallimard, un récit incandescent, vif, Maïk Viennois a raison, sur l'errance d'une jeune actrice qui se définit comme une coquille vide, un Bernard Lhermitte, on en a parlé. Hantée par la mort de son frère, elle cherche dans la magie du cinéma et dans des amours vénéneuses une échappatoire à sa propre existence. Je trouvais que c'était très beau. Et enfin, je conseille la lecture de Seul en scène d'Éric Pedgar aux éditions de l'Olivier. À travers l'ascension de Guélao dans le milieu du stand-up, l'auteur nous raconte la naissance du rigolo, une armure comique née d'un drame d'enfance qui finit par devenir une prison. C'est un livre

très intéressant sur la nécessité de faire tomber les masques pour parvenir enfin à dire « je suis nous », qui est vraiment la phrase qui résume le livre. Merci enfin à notre libraire du jour, Meg Viennot, et à mon équipe, Lilian Allôme à la réalisation, Raphaël Rousseau à la

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5: Ici Louis de Belval, voici les informations. Une importante opération policière a été déclenchée près de la Maison-Blanche à Washington à la suite d'un échange de coups de feu. Des témoins ont entendu au moins une vingtaine de détonations et le secteur a été bouclé. Un suspect qualifié d'instable par les autorités et qui faisait l'objet d'une ordonnance restrictive a été abattu par les services secrets. On en discute avec notre correspondant dans la capitale américaine, Louis Blouin, qui est sur place. Louis, que sait-on sur cet événement?
6: Ça s'est passé en début de soirée au coin de la 17e rue de l'avenue Pennsylvanie, près d'un point de contrôle de sécurité de la Maison-Blanche. Le suspect s'est approché, aurait sorti une arme d'un sac et ouvert le feu. Les agents des services secrets ont répliqué, l'ont atteint. Il a été transporté à l'hôpital où son décès a été constaté. Il y a un passant âgé de 15 ans, selon les médias américains, qui aurait aussi été blessé, qui serait dans un état critique, mais stable. Pas d'agent des services secrets qui aurait été blessé. Entre 20 et 30 coups de feu qui auraient été tirés. Vous allez entendre le point de vue d'une reporter qui était sur la terrasse nord de la Maison-Blanche en train d'enregistrer quelque chose et on entend très clairement les coups de feu. On écoute.
7: That President Trump has said a deal is close, only for the two sides to remain far apart.
6: Et les reporters qui se trouvaient donc à la Maison-Blanche ont été placés en confinement dans la salle de bréfage. Il y a des agents lourdement armés qui ont été déployés. Le FBI et les services secrets qui font enquête. Pas beaucoup de détails actuellement sur les motivations possibles du suspect.
5: Et puis, Louis, le président Donald Trump, lui, se trouvait à la Maison-Blanche au moment de la fusillade.
6: Oui, et c'est assez exceptionnel parce que la plupart du temps, il est en Floride, mais là, il était là parce qu'il avait des appels, des rencontres sur la situation en Iran aujourd'hui. On dit que les protocoles de sécurité à l'intérieur n'ont pas été perturbés. Je vous rappelle qu'on est environ un mois après des événements similaires là du côté du dîner des correspondants de la Maison-Blanche où il y a un homme qui avait tenté là de faire irruption dans le dîner où se trouvait Donald Trump armé avec des membres de son administration. Alors, il y a encore beaucoup de tensions ici à Washington. On sent que les autorités, bien sûr, sont encore sur les dents, dans un climat, effectivement, qui est très, très tendu.
5: Louis Blouin à Washington, merci beaucoup.
6: Je vous en prie.
5: L'Iran et les États-Unis font état d'une percée dans les discussions pour mettre fin à la guerre après des semaines de tractations. Selon le président américain Donald Trump, une entente est imminente et les négociations se concentreraient maintenant sur les détails du texte. Téhéran a également évoqué un rapprochement tout en mentionnant que la question du programme nucléaire iranien ne faisait pas partie pour l'instant des discussions. Selon Donald Trump, la réouverture du détroit d'Hormuz n'est qu'une question de temps. Et puis la France interdit l'accès à son territoire au ministre israélien de la Sécurité nationale, Itamar Ben-Gvir. La décision fait suite à la diffusion d'une vidéo controversée dans laquelle le politicien d'extrême droite se trouve aux côtés de militants de la flottille pour Gaza, agenouillés avec les mains liées. Les forces de sécurité israéliennes ont arrêté plus tôt cette semaine 430 personnes à bord de 50 navires pour les empêcher d'atteindre la côte de la bande de Gaza. L'un d'entre eux, le militant canadien Olivier Huard, décrit les traitements qu'il dit avoir subis.
8: On se faisait battre, donner des coups, crier après. J'ai beaucoup d'amis qui ont reçu des coups de taser. Il y a certaines de mes camarades féminines qui ont été agressées sexuellement.
5: La ministre des Affaires étrangères, Anita Anand, a convoqué l'ambassadeur israélien à Ottawa dans la foulée de cette affaire. La première ministre du Québec, Christine Fréchette, annonce la suspension de la TVQ sur des biens courants de consommation pour alléger le coût de vie des Québécois. Elle fait ainsi fi des craintes de son ministre des Finances et des critiques de l'opposition. Valérie Gamache a assisté à la clôture du Conseil général de la Coalition Avenir Québec à Lévis.
9: Christine Fréchette est accueillie par ses militants sur une ritournelle sportive. Pourtant, cette dernière

0: La réunion de famille avant les élections démarre sur une note discordante.
1: Député, c'est mon travail.
0: Le ministre des Finances, Éric Girard, doit se défendre d'avoir signifié à la première ministre son inquiétude face au rythme des dépenses du gouvernement. Il explique aujourd'hui que le contexte mondial a évolué, évoquant le détroit d'Ormuz qui demeure bloqué.
1: L'impact sur le coût de la vie des Québécois est très important.
0: Dans son budget, il avait réservé 250 millions de dollars au successeur de François Legault. Christine Fréchette n'exclut pas de dépenser davantage.
2: Il faut trouver juste équilibre. Si la situation évolue du côté des finances publiques puis qu'elle évolue aussi pour les Québécois, il faut redéfinir ce juste équilibre.
0: La preuve pour les partis d'opposition que rien n'a changé à la CAQ. Le chef libéral Charles Milliard.
3: Madame Fréchette semble prendre les Québécois pour des valises.
0: La première ministre martèle que depuis 40 jours, les Québécois ont une nouvelle CAQ devant eux, mais elle admet que le message ne sera pas facile à passer.
4: On va être à l'image de nos équipes de hockey, puis on va faire mentir toutes les prédictions, puis on va gagner les prochaines élections.
0: Aujourd'hui, la survie de la CAQ semble reposer sur ses épaules. À preuve, aucune nouvelle orientation n'a été adoptée lors de ce Conseil général. Les militants ont choisi de suivre leur capitaine pour sauter sur la patinoire électorale.
4: Alors, au travail! Go, Habs, go!
0: Ici Valérie Gamache, Radio-Canada, Lévis.
5: Et puis enfin, le Canadien s'est incliné au compte de 3-2 en prolongation face aux Hurricanes dans la deuxième rencontre de sa série présentée en Caroline. Les deux prochains matchs auront lieu à Montréal lundi et mercredi. La série est égale 1-1. Voilà, c'est ce qui conclut ce bulletin d'information à l'antenne de Radio-Canada.
6: Ici Isabelle Craig, voici La Folle Aventure.

0: Tous et à toutes, comment allez-vous? Bienvenue à ces deux heures de radio. Une émission diversifiée, éclectique, électrique peut-être, pourquoi pas, étonnante, surprenante. Évidemment, c'est le propre d'un magazine d'être diversifié, alors nous le serons. Vous dire également qu'en deuxième heure, vous savez, on a souvent un petit fil qui relie tous nos sujets. Ben, notre fil aujourd'hui, figurez-vous, c'est le mensonge. Alors, on va vous raconter des histoires de menteurs. Il y a des spécialistes à travers les âges. Il y en a encore aujourd'hui, hein, Mireille?
1: Mais pas nous. Nous, on dit que la vérité.
0: Exactement. C'est toute la vérité sur le mensonge. C'est ça le concept de l'émission. Alors, avec nous pour cette première heure, Alix Dufresne. Bonjour, Alix.
2: Bonjour.
0: Ben, c'est drôle, vous auriez pu être dans la deuxième heure parce que vous parlez d'un sujet qui vraiment se rapproche dangereusement du mensonge. Mmh. On va parler de triche et de tricherie.
2: Oui, de plagiat, de tricherie dans les milieux scolaires, particulièrement pendant les examens.
0: Et là, est-ce que c'est un témoignage, finalement, qu'on fait aujourd'hui?
2: 100% un témoignage. Là, je suis une prof en fin de session en ce moment. Donc, je peux vous dire que de devoir gérer les nouvelles consignes par rapport aux surveillances d'examen et surtout la façon, les façons de plus en plus loufoques et...
0: imaginatives?
2: Ouais, là, on est rendu dans un niveau FBI. Là. C'est vraiment impressionnant. Là.
0: Oh,
2: ouais.
0: Wow. Oui, OK, oui. On va parler de ça. Bon, tout le monde n'est pas tricheur, mais disons que ça vous ajoute une couche de responsabilité à vous qui surveillait les examens.
2: Oui, puis ça nous demande de jouer un rôle auquel on n'est pas habitué non plus.
0: Ouais. Ben également pendant cette émission, on va prendre le large, littéralement, on va partir en bateau avec Victoria Boisclair et on va partir à partir du Stade Olympique.
1: Ah wow.
0: Ouais, le Stade Olympique non, il est pas sur le bord de l'eau, je comprends, mais il y a des bateaux qui se construisent sous le stade. Ouais, c'est vraiment chouette, un beau sujet donc en reportage. Et puis tiens, on parlait de mensonges en deuxième heure, je vous dirais que notre invité c'est vraiment le contraire. Je veux dire, je pense qu'on peut pas être plus transparent. Ça. Bonjour, Daniel Légère.
3: Mais bonjour.
0: Alors, Daniel, qui nous arrive de Bouctouche, ça nous fait plaisir.
3: De Bouctouche, Nouveau-Brunswick. Ouais, oui, je suis content d'être là. Merci.
0: On s'est déjà parlé, Daniel, dans le passé. On a fait des entrevues par téléphone, mais c'est la première fois que je vous en studio. Très, très contente de vous rencontrer, Daniel.
3: Ben, moi aussi.
0: Et Daniel, je disais le contraire du mensonge parce que vous nous arrivez avec...
3: Certain.
0: Ah, c'est vrai.
3: Pas certain.
0: Finalement, c'est de la frime.
3: C'est tout le film du tueur du film.
0: Parce qu'il nous arrive avec un court-métrage vraiment très impressionnant qui s'appelle « Je m'appelle Daniel ». Et vous, vous racontez comme jamais dans ce court-métrage-là qui utilise une technique que moi, je connaissais pas, la technique du fumage. Vous avez passé 6 ans avec, disons, votre complice là-dedans. Qu'est-ce que c'est la technique du fumage? C'est la suie, carrément? C'est la flamme?
3: C'est la flamme. Donc, c'est Steven Spazuk. C'est
0: un artiste
3: visuel d'origine de Franklin, Québec. Puis, c'est ça. Lui, il dessine, ça fait 25 ans avec la flamme. Fait que là, avec le, avec, il allume un briquet,

0: Avec ou une chandelle, puis là, avec ça, il peut dessiner avec la suite du feu. Donc, avec un carton à l'envers comme ça, là, ben, vous voyez pas.
1: Oui, il est à l'envers, il brûle le carton.
0: Il brûle le carton, puis avec ça, ben là, il fait des différentes teintes de noir, la fumée, tout ça. Puis une fois que c'est fait, ben là, il va dessiner sur la suite par après.
2: Ah oui, Mireille. Oui, ce qui est impressionnant, c'est que vous l'aviez dit, 6 ans, mais pour un documentaire de 9 minutes.
0: C'est ça.
1: Il y a combien d'images?
0: Il y a à peu près 4000 images, à peu près à 4 par jour, qui peuvent faire 4 dessins par jour.
3: 4 par jour. Faut pas être pressé.
0: C'est un travail de moyens.
3: Et Daniel, donc vous vous racontez beaucoup là-dedans. On va en parler dans un instant. Mais vous êtes aussi musicien, chanteur. C'est comme ça que je vous ai connu, documentariste, parce que vous racontez votre histoire, mais vous avez souvent raconté l'histoire des autres, dont celle de votre arrière-grand-mère qui avait 105 ans. Comment s'appelait ce documentaire?
0: Ça s'appelait Un dimanche à 105 ans. Mon arrière-grand-mère, elle est décédée, elle avait 112 ans et 8 mois. Elle était la plus vieille femme au Canada, elle était la doyenne du Canada pour
3: c'est
0: le moment
3: pas
0: donné.
3: Vrai.
0: Puis dans son jeune temps, là, à 105, là, j'avais fait un film sur elle.
2: À l'époque. Ah oui, c'est très touchant. C'est beau cette rencontre-là avec votre grand-mère.
0: Oui, parce qu'elle me traitait de méchant minet parce que elle disait que je la usais pour faire de l'argent.
3: La usait. Il l'abusait, la grand-mère.
0: Mais en
3: plus, c'est qu'elle est devenue super populaire. Est-ce que c'est vrai qu'elle signait des autographes après ce film-là?
0: Elle signait des autographes parce qu'une fois qu'elle avait été à l'hôpital et au foyer, ben là, il y a passé 1 million de personnes qui ont vu ce film-là.
3: Film francophone le plus vu, je pense, sur la plateforme de l'ONF. En tout cas, un million de visionnements.
0: C'est ça fait qu'elle est devenue populaire, ma grand-mère. Puis
3: comment
0: ça
3: s'appelait?
0: Elle s'appelait Aldea Pellerin-Cormier.
2: C'est vraiment mignon parce que vous la suivez tout le long du documentaire dans sa maison. Puis à la fin, à un moment donné, elle ferme la porte et elle dit « OK, Daniel, là, c'est assez. »
3: Tu m'as assez usé. C'est Mireille que vous entendez. Mireille Robert, rebonjour.
4: Bonjour.
3: Ben tiens, justement, puisqu'on fait dans un âge certain et que vous aimez toujours sortir des sentiers battus, aujourd'hui, on monte dans le ring, mais à quel âge? Ça n'a pas de bon sens.
4: 87 ans, je rencontre Thérèse, une humaine extraordinaire. Après avoir rencontré Gaston cet hiver, vous vous souvenez, 84 ans, patinage de vitesse longue piste.
3: Ben oui, vous avez un petit faible pour ces personnes qui nous surprennent toujours.
4: Oui, ça donne espoir pour notre vieillesse qui s'en vient, Isabelle. Alors, ça se passe à Québec, bien sûr, Centre Boxéa. Il y a quelques endroits au Québec où ce club-là est actif. On propose des entraînements de boxe sans contact. On parle du ring.
3: Rassurez-nous.
4: Oui, on va venir au ring. Évidemment, Thérèse va vous en parler, mais au quotidien, dans l'entraînement, c'est sans contact. Et ils ont un programme spécial pour les aînés, donc à partir de 60 ans. Mais moi, les gens que j'ai rencontrés, je me suis concentrée sur vraiment les doyens de la place, dont Thérèse et Jean-Jacques aussi, dont je vais vous parler. Et là, si vous vous demandez comment ça fonctionne, les coussins, vous savez, les gants coussinés,
3: oui,
4: là, j'ai cherché un peu sur Internet, là, paraît que ça s'appelle des pattes d'ours.
3: Mais
4: alors,
3: celles
4: c'est
3: qu'on
4: beaucoup
3: met
4: avec ça.
3: Dans nos mains ou celles sur lesquelles on frappe?
4: Celles sur lesquelles on frappe. Alors, vous frappez. Alors, Thérèse, elle s'entraîne à frapper avec une coéquipière ou un coéquipier dans ces gants-là. Alors, oui, 87 ans, ça fait 5 ans qu'elle fait de la boxe. Elle est très active. Je l'ai même rencontrée lundi matin au club de boxe et elle m'a dit, Mireille, moi, j'arrive de faire changer mes pneus. Je conduis, j'ai jardiné en fin de semaine. Alors, vous voyez, elle veut être active physiquement et cognitivement. Et vous allez voir, on va l'entendre, elle est accueillie, là, mais elle est comme la reine de la place, des amitiés, de la fraternité.
3: Ouais.
4: C'est ce qu'on vit là-bas, avec Thérèse.
3: On les écoute.
5: Mes petits-enfants sont fiers de moi, c'est sûr. Je m'appelle Thérèse Caron, j'ai 87 ans. Je pratique la boxe depuis tout près de 5 ans.
6: Bon matin, Thérèse. Bonjour. Bonjour. Bonjour. Bonjour. Ça va bien?
7: Allez,
5: j'ai écouté la télé puis j'ai vu un reportage. Il y avait un monsieur de 82 ans qui faisait de la boxe ici. Je l'ai regardé puis je me suis dit, si lui est capable, j'avais 82 ans dans le temps, j'ai dit, si lui est capable, je vais m'essayer. Puis c'est depuis ce temps-là que je suis ici.
8: Bon matin tout le monde! Bon matin! Bon matin. J'espère que vous allez bien!
9: Moi, c'est Jean-Charles Paradis. Je suis entraîneur chez Boxéa depuis 5 ans, mais spécialisé dans les personnes âgées. Aujourd'hui, on accentue sur les jambes, sur la palette libre. Ça va pour tout le monde?
7: Oui!
2: C'est quoi les principaux bienfaits de faire de la boxe pour les aînés, Jean-Charles?
9: Coordination, le mental. Le mental est très important. Hein, on a tendance à perdre un peu, tu sais, un peu avec les années, on perd un peu de motricité, on perd un peu la mémoire. Tu sais, ça ramène tout le temps. La boxe a l'air simple, mais ça amène des problèmes complexes de mouvement et de coordination main-jambe. Ça fait tout le temps travailler la tête.
2: Thérèse,
5: à chaud.
2: C'est normal, là, puis ça va vite, hein?
5: Oui,
2: Mais c'est là qu'on voit toute l'importance des réflexes, hein?
5: Oui. Mais ça, c'est pour ça que moi, je dis que mes réflexes se sont beaucoup, beaucoup améliorés. même si j'ai cet âge-là, je veux pas perdre mes capacités. C'est ma peur. En vieillissant, moi, pas d'être malade, mais c'est de perdre mes capacités, soit physiques ou mentales. Ça, ça me hante, là.
7: On les hanches, on les épaules, on les pieds. Oh!
5: Moi, j'ai fait un combat de boxe à 84 ans, officiel, avec la Fédération de la boxe, avec une madame qui avait 78 ans. On a fait 4 rondes de 40 secondes. C'est long, 40 secondes dans un ring.
4: Mais pourquoi vous aviez décidé de faire ça? C'est là, c'était avec
5: contact. C'est un défi personnel.
4: Ouais.
3: Notre Thérèse nationale. Notre mascotte.
5: Ben oui. Je l'ai fait devant mes enfants, mes petits-enfants, mes arrières. Puis...
4: Est-ce qu'ils étaient stressés?
5: Eux autres?
4: Oui.
5: Ben oui. Dans ma famille, il y avait 34, je pense,
4: wow.
5: Qui étaient ici. Là. Eux autres, ils étaient... Mais ils savaient que j'étais capable.
4: C'est quoi la principale différence pour toi comme entraîneur de travailler avec des jeunes versus des aînés?
9: C'est une différente énergie, carrément. On va prendre le temps, bien réchauffer le corps, bien travailler... T'sais, ça aide un peu plus d'attention à eux.
7: Sur chaque compte, vous allez me faire une esquive vers votre main forte et une esquive vers votre...
4: Là, vous êtes ici quoi, 2 matins semaine?
5: 3.
4: 3?
5: 3 matins semaine, de 9h-10h.
4: Formidable, hein?
3: Extraordinaire. Toujours le sourire, hein? Toujours en forme.
4: Ça vous fait plaisir d'être accueilli comme ça ici?
5: Oui.
4: C'est valorisant.
5: C'est valorisant. C'est bon pour le moral. Des fois, c'est les gens qui m'entourent. Où je demeure, là. Pourquoi tu restes pas chez vous? Pourquoi tu vas faire ça? Je suis un petit peu craquée, d'après eux autres, là.
4: Alors que les bienfaits sont tellement nombreux.
5: Oui.
4: Ouais. Vous le sentez sur votre corps?
5: Oui.
4: Ouais.
5: Oui, beaucoup, beaucoup, beaucoup.
3: Ben, je pense qu'on a toujours aimé les craqués, hein, Mireille?
4: Oh, que oui.
3: On aime-tu faire pour les craqués? Je suis sûre que Daniel Légère, c'est la même chose.
0: Oui, j'aime ça. Ben oui, nous autres, on dit chaviré.
4: Ah! C'est vrai, ça. Mais oui, Thérèse, elle est tellement attachante. Et vous voyez, j'aime ça quand elle dit « ça me donne confiance en moi ». Puis
3: ouais.
4: Elle m'a même confié, elle dit souvent « notre âge, on est mis de côté ». Ben nous,
3: oui.
4: Les aînés. Puis là, je me sens accueillie et ça me fait du bien.
10: Moi, j'ai envie de m'inscrire au club de boxe avec les aînés, au sens où j'ai vraiment peur de me faire taper dessus. C'est sûr que c'est une hantise. Fait que là, je me dis, ah, tout le monde doit être super doux les uns avec les autres.
3: Mais...
10: La boxe douce, ah, ça serait
4: oui.
10: fun, ça.
4: Oui, puis là, je le reprécise. Quand elle parle de ring, oui, elle a fait un combat à 84 ans.
3: Mais là,
4: dans
3: on peut
4: un
3: pas
4: ring.
3: Se taper dessus à 84 ans,
4: mais
3: je
4: là,
3: veux dire.
4: C'était vraiment un vrai combat. Oui, on se tapait dessus. Bon, on s'entend, j'ai pas d'image
10: elle
4: de ça.
10: Elle tapait sur une autre madame.
4: Oui, sur
3: oui,
4: la madame
3: oui,
4: de 70
3: ans.
4: C'est quelque chose. Mais là, quand on est dans l'entraînement, alors c'est ça. Alors, ce sont des gants de des gants coussinés, là.
3: Ouais.
4: Mais elle, évidemment, Thérèse, elle a ses gants de boxe, là.
10: Puis elle dit qu'elle sue, mais pour moi, suer à 80 ans, c'est parce que c'est dans le sens, je sais pas pourquoi,
4: c'est comme antinomique.
10: Oui, il y a un âge où t'arrêtes de suer, tu sais, comme tu te rends plus, là, dans le sport.
4: Non,
10: voyez-vous
4: non.
10: ce que je veux dire? Tu fais
3: non,
10: des
3: non.
10: marches, peut-être.
3: Non, ça, c'est de la
10: personne sue. Oui, je fais de la geste. Personne sue à 80 ans.
4: Elle n'est pas la seule à suer. Il y a
10: okay.
4: aussi André, non-voyant que j'ai rencontré, et tout comme Jean-Jacques, qui a aussi 87 ans. Bon, puis Jean-Jacques, avez-vous mémorisé la séquence?
11: Ça a pris du temps, mais on l'a eu.
4: Vous l'avez eu. OK, donc là, c'est votre tour d'enfiler les gants.
11: Yes. Mon garçon m'a demandé, « Papa, aimerais-tu faire de la boxe? » J'ai dit, « Es-tu malade? » Depuis ce temps-là, là, 3 fois par semaine, on fait de la boxe.
7: Sur mon compte, un esquive de votre main forte, un esquive de votre main faible. Un!
5: C'est qu'à cause de vous que je suis ici.
11: Ah oui?
5: J'avais vu votre reportage à la télé.
4: Vous avez 87 ans aussi.
11: Mais je t'avais la dépassée.
4: Ça ressemble à quoi, un entraînement type?
5: Ici, quand on arrive, on commence, on fait un peu de réchauffement. Ensuite, on fait des simili-combos. Ma petite fille faisait de la boxe. C'est moi qui allais à ses entraînements. J'aimais pas ça. J'allais même pas à ses combats. J'étais pas capable.
4: Ah! Oh, t'avais peur qu'il arrive quelque chose.
5: J'avais peur qu'il arrive quelque chose. Parce que probablement qu'on connaît pas c'est quoi la boxe. Tu sais, les gens s'imaginent que la boxe, on se tape dessus. Oui, ce qu'on voit à la télévision, c'est sûr, c'est des professionnels, c'est pas pareil. Mais comme nous, là, c'est plus un jeu.
4: André, est-ce que vous êtes complètement aveugle?
12: Oui. Oui. Ouais, il me reste un petit peu de lumière. Un très peu.
4: OK.
12: Très, très peu. Ici, je la vois pas. Là. Il y en a, là, je la vois pas. La boxe, c'est parce que j'aime ça, moi, essayer un petit peu de tout. Fait que la boxe, ça m'intéressait, ça fait longtemps. Même quand je voyais, ça, c'est quelque chose que j'aurais aimé essayer. Puis là, ben, j'ai eu l'occasion de l'essayer. Fait que je trouve ça bien. C'est complet, l'équilibre, puis la mémoire, tout.
2: Vous êtes devenu non-voyant en vieillissant.
12: Oui. C'est ça, c'est de la rétinette pigmentaire. C'est un champ de vision restreint au départ, ça a descendu graduellement.
2: OK. Et comment votre chien vous aide pendant l'entraînement?
12: Lui, il se couche.
2: Lui, il travaille pas fort.
12: Il m'emmène au tapis, là, puis il attend là.
7: Yes! Prochain exercice! Sur chaque compte, vous allez me faire une esquive vers votre main fond.
2: Au revoir, André, je vois que vous prenez un mannequin parce que c'est plus sûr étant donné que vous êtes malvoyant.
12: Ben, ils ont toutes peur.
2: Mais blague à part, le mannequin, vous le voyez quand même un peu?
12: Non.
2: Non.
12: Non, non, c'est ça.
2: C'est le prix du hasard.
12: Exact. J'y vais par l'habitude. Ah, oui. Je sais mes distances à peu près, puis tout.
11: Non, un direct. Crochet.
2: De boxer avec des petits jeunes de 70, 75, comment ça se passe?
11: C'est eux autres qui ont peur de moi.
2: Hey, bravo Jean-Jacques, vous êtes formidable.
11: OK, merci.
3: Non, mais quelle troupe, hein, n'est-ce pas? Il y a de l'énergie là.
2: Et question de vous rassurer, là, évidemment, on entendait l'entraîneur parler, rassurez-vous. Évidemment que s'il y a quelqu'un qui arrive, qui souffre de Parkinson, qui fait de l'arthrose, qui a des enjeux cardiaques, évidemment qu'on les prend par la main et on ajuste l'entraînement en fonction de cette réalité-là. Là. Il nous le disait, l'entraîneur, c'est évidemment plus relax que lorsqu'on a des jeunes de 20 ans là, qui sont jeunes fringants, mais c'est adapté et ça devient vraiment plaisant.
3: Quand on dit la mémoire, Mireille Robert, c'est parce que là, il y a, j'imagine, des pas, des chorégraphies à mémoriser.
2: Oui, à la fin, quand on entend Jean-Jacques, ça, c'était un crochet. Bon, je n'ai pas les bons termes. Il faudrait avoir
10: séquences,
2: Thérèse avec nous.
10: Il y a des séquences. De c'est comme une chorégraphie, là, l'entraînement de boxe.
2: Alors, il faut les retenir, puis ensuite les faire. Alors, oui, c'est vraiment. Mais vous voyez, ils deviennent complètement accros. Ils sont là 3 fois semaine.
3: Wow, alors.
2: Très inclusif. Alors, ça se passe à Québec.
3: Oui, et ça s'appelle donc.
2: Ça s'appelle Boxea, le centre. Et je sais qu'ils ont d'autres centres au Québec, mais ceux-là sont surtout concentrés à Québec.
3: Merci beaucoup, Mireille Roberge. Très, très beau reportage. Merci.
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0: Alors, ce qu'on entend, c'est bien sûr Daniel Légère. Mais Daniel, c'est avec vos fils. Vous avez chanté avec vos gars.
1: C'est mes deux boys, ouais, mes deux boxeurs acadiens.
0: Ils ont quel âge maintenant? Ils sont dans la vingtaine?
1: Non, lorsqu'on a fait la chanson, je pense qu'il y avait 15 et 17.
0: Ah oui, des ados.
1: Ils ont 18 et 16. Wow. Ouais.
0: Et comment vous l'écrivez, l'Acadie, je l'ai dans le cœur? C'est le C...
1: C'est T-C-H. On dit cœur parce que c'est plus creux que le cœur. C'est vraiment comme les tripes dans le cœur.
0: Wow! Et ça, l'Acadie, on ne peut pas vous l'enlever. C'est une de vos identités, en fait. C'est primordial pour vous d'être un Acadien.
1: Absolument. Elle est très présente. C'est une fierté que j'ai. Puis je voulais toujours. Je suis fier d'avoir des enfants que j'ai pu transmettre cet héritage-là.
0: Ah, oui.
1: Cette fierté-là de chanter en français, puis d'être fier de qui sont.
0: Oui, chis qui sont. Et Daniel, on le disait tout à l'heure, Bouctouche, on disait la chanson, puis on va parler de ce film-là, donc ce court-métrage où vous racontez beaucoup. Mais avant, je voulais qu'on revienne un peu sur votre parcours, qu'on vous connaisse un peu. Parce que je le disais, j'ai l'impression que c'est d'abord et avant tout la musique qui est arrivée dans votre vie. Vous avez gagné assez tôt un concours important à Caraquette. Auteur, compositeur, interprète, la guitare, c'était ça qui vous a lancé dans le métier.
1: Oui, bien, je vous dirais que c'est le goût de raconter. C'est le goût de raconter. De raconter une histoire, ça fait... J'ai commencé à travailler avec la chanson. À ce moment-là, il y avait un groupe, justement, Georges Béliveau, qui est un groupe Salbab, un de mes amis. Puis c'est à lui, avec lui, on a commencé à écrire des chansons, moi puis lui.
0: Oui.
1: Puis ça, après ça, on a commencé... Après ça, j'ai commencé à écrire mes propres chansons, mes propres histoires.
0: Oui.
1: Puis là, ça m'a porté au galet de la chanson de Caraquette. Puis de là à Granby. Puis Granby, j'ai habité là pendant quelques mois pour aller à l'École nationale de la chanson de Granby.
0: Puis
1: j'ai commencé à écrire de cette façon-là, à raconter des petites histoires, des buts, émotion de 3 minutes.
0: Oui.
1: Puis là, après ça, je voulais faire du cinéma. Je faisais du cinéma amateur dans les champs de Grand Prix en Nouvelle-Écosse, recréer des séquences acadiennes, la déportation. Je voulais faire,
0: des grands projets de boxe.
1: Il y avait un boxeur acadien chez nous.
0: Okay.
1: Il s'appelait Yvon Durel. Il était, en 1958, il s'était battu contre le champion du monde ici à Montréal. Puis il avait passé à un cheveu de devenir lui-même le champion du monde. Puis c'était mon idole. Puis je voulais être un boxeur ou un prêtre. J'étais pas sûr encore.
2: Oh, okay. J'ai monté dans le ring,
1: ouais. Ça fait que c'est ça.
0: Wow.
1: Ça fait que,
0: Mais donc, on dit la musique, mais raconter des histoires. Puis je sais aussi qu'il y a quelque chose qui revient. Puis évidemment, on va parler de vos films, mais parlez-moi de la grange du Chaviré. Parce que moi, j'ai vu des images d'une grange. Puis là, je me dis, ça se peut pas que ce soit en arrière de chez lui, à Bouctouche, où là, à peu près tout ce qui compte au Nouveau-Brunswick, et pas seulement, mais vient faire des spectacles. Vous avez une salle de spectacle dans votre cour.
1: Oui, absolument. C'est,
0: combien de places?
1: 80 places, 80 à 90 places que j'ai eu Zachary Richard, j'ai eu Wilfred, j'ai eu Kevin
0: Sur
1: Roy, j'ai eu bien des artistes qui sont passés par là. Puis c'était un plaisir de faire de la musique avec, puis de un peu donner cet esprit-là à mes enfants aussi. C'est dans la cour arrière, on a la fête, on fait de la musique, puis on s'amuse. Puis c'est drôle parce que sur la pochette de mon album 2009 qui s'appelle Équilibre, l'album, c'est la grange.
0: Oui.
1: Mais j'avais pas la grange encore. Puis je me cherchais une grange pour faire des spectacles à un moment donné. Puis j'ai gardé ma pochette d'album. Je me suis dit, mais il y a une grange sur cet album-là. Puis je vais aller voir. Je m'avais fait photographier devant cette grange-là par pur hasard. Fait que je suis allé là, puis j'ai été voir la madame. Puis j'ai dit, là, dire que je visionnais tout ça, je voyais qu'est-ce qui allait se passer ici. Puis là, j'ai dit, est-ce que tu vendrais ta grange ou la louer ou quelque chose? Elle a dit, mon mari est décédé 2 jours passés. Elle a dit, je sais pas quoi faire avec.
0: Vous êtes parti avec la grange?
1: Je suis parti avec la grange.
0: Oh,
1: je l'ai acheté.
0: Wow. Sur un camion, sur une flotte?
1: Non, je l'ai acheté. Elle était sur le terrain. C'était le terrain de ma maison que j'ai acheté. J'ai acheté la maison et la grange sur les 2 acres de terre sur le bord de la mer, à côté duquel le Tchèque Saint-Thomas,
0: qui est
1: de Bouctouche, en face de la dune de Bouctouche, c'est le fort. C'est un beau spot.
0: Ça donne vraiment ce
2: qu'on s'en va faire cet été. Daniel, on va venir.
1: Moi, la grange du Chaviré.
0: Ben oui, puis en plus, vous allez faire un spectacle, on va en parler tout à l'heure. Là, on disait, vous racontez donc des histoires à travers les chansons que vous écrivez, puis, oups, le documentaire. Et là, vous racontez, on le disait, la vie de votre arrière-grand-mère extraordinaire. Et il y a un film, moi, qui m'a marqué, qui s'appelle Les Inséparables. Vous racontez le quotidien de ce couple si attachant qui ont des défis, soit physiques et intellectuels, mais qui se sont trouvés et qui vivent un quotidien où ils s'aident l'un l'autre. C'est d'une beauté sans nom. Et là, après avoir raconté les autres, voici maintenant que vous, vous raconter, Daniel Légère, mais vraiment vous vous dévoiler avec ce court-métrage. On le disait, qui utilise une technique si formidable et si étonnante. Je m'appelle Daniel et vous parlez de votre santé mentale et de ce qui vous est arrivé. Un diagnostic quoi, tardif de maniaco-dépression, bipolarité?
1: Oui, c'est ça. Donc, à 31 ans, j'ai eu ce diagnostic-là de bipolarité parce que j'ai pris une crise de manie. Moi, c'était pas dans la dépression, c'était dans la manie. Puis la manie, ça fait que j'étais dans le high, là, tu sais, j'étais...
0: C'était quoi, Dieu le Père,
1: vous étiez? Absolument. Puis c'était parce que je me sentais vraiment bien, je me sentais divin, puis je pensais que j'allais gagner dans ce corps, changer le monde, faire
0: acheter
1: la révolution, acheter une grange, me boxer.
3: mais probablement beaucoup de créativité pendant
1: absolument,
3: cette période.
1: Y avait
0: c'est
1: énorme,
0: ça,
1: absolument.
0: Vu le nombre de projets, j'avais envie de dire, lui, il était pas du côté de la dépression, il était plus de l'autre bord,
1: C'est ça, fait, j'avais le côté, il y avait un énorme créatif incroyable, puis moi, j'étais façon de le dire, j'étais allumé.
0: Ça ouais. Fait que... Mais qu'est-ce qui fait qu'à un moment donné, parce que de l'extérieur, ça peut se dire, ben, je fais plein de choses, je réalise plein de choses, mais il y a un moment donné où ça tombe dans l'excès. Là. Il y a quoi,
1: c'est ça.
0: Comment ça se manifeste, cet excès-là, ou cette crise-là?
1: Ben, ça se manifeste dans le sens que au début, la première fois que ça m'est arrivé en 2011, c'est mon ex-épouse avait fait un accident, puis j'étais sur le téléphone avec elle comme elle a eu son accident. Ouais. Il y a quelque chose qui a comme... À ce moment-là, je pensais qu'elle était décédée, puis ça fait en sorte que j'ai pas dormi pendant quelques jours. Ben, elle était correcte, tout était beau, mais c'était juste qu'il y a eu comme un 4-5 heures, ça a déclenché quelque chose, puis après ça, j'ai pas dormi pendant des jours, puis là, je pensais que c'était un signe, puis que j'étais divin, puis que c'était un messager, puis qu'on... Puis ça comme tout d'un coup, 6-7 jours après, comme après avoir pas dormi pendant tout ce temps-là, ça fait en sorte que on a l'impression qu'on est plus grand que nature. Puis là, le monde autour de moi était comme, il y a quelque chose qui se passe avec Daniel. Puis moi, j'étais convaincu. Non, c'est fait que c'est là, ça là, qui s'est passé. Ça fait que là,
0: perte de contact avec le réel.
1: Le réel. Puis on m'emmène à l'hôpital. Puis je comprends pas pourquoi. Puis je comprends. Puis là, ça fait que je m'envoie à l'hôpital. Puis là, ben, on a dit, Daniel, on a besoin de te calmer avec du lithium. Mais moi, j'ai compris lethal injection. Ça fait je pensais que c'était ma mort. Puis là, je suis comme, ben là, OK, je suis Jésus-Christ pour vrai. Ça fait qu'il y avait tout ça. C'était toute une histoire qui se passait à ce moment-là.
0: Ils vous ont interné, ils vous ont gardé quelques mois.
1: Oui, ça fait que ça a été difficile, mais en même temps, il y avait un côté, il y a eu comme un éveil, je veux dire, spirituel, je sais pas c'est quoi, mais il y a quelque chose, il y a une transformation qui s'est faite à ce moment-là, qui a été positive, pareil. Ça fait que ça a été...
0: Mais est-ce qu'on a des signes avant? T'sais, est-ce que ça peut se déclencher comme ça si tardivement?
1: Oui.
0: Ou s'il y avait eu d'autres épisodes, puis vous le saviez juste pas?
2: Ouais, est-ce qu'on est toujours ça?
1: Puis... Je sais, c'est une bonne question, ça, parce que je sais pas. Moi, je m'en souviens d'avoir fait, j'avais fait une marche pendant 6 mois dans les montagnes, puis à chaque jour, c'était une constante bataille, je me disais, il y a un high, il y a un low. Je pensais que j'étais dans les montagnes pour vrai. Là. Il y a des jours, je pouvais marcher 20 000, 20 kilomètres, 25 kilomètres.
3: C'est quand même le sentier des Appalaches, évidemment, qui est aux États-Unis, qui est mythique, qui est difficile, qui prend beaucoup de temps. Donc, je me suis posé la question de dire, avez-vous l'impression que ça a été comme une forme de manie, ce projet-là?
1: Ben, je pense que oui. Ça a commencé là, parce que je me souviens d'avoir dit à mon docteur, une fois que je suis arrivé, j'ai dit, est-ce que j'ai vécu une manie? Est-ce que c'était une manie? C'était de la folie, ce projet-là. C'est capable. C'est juste une affaire, c'est un projet que tu as voulu entreprendre, mais moi, j'avais l'impression qu'il y avait quelque chose dès le départ. Puis c'est ça parce que j'ai toujours été comme ça. Je pense juste qu'il y a eu un moment donné que ça a déclic. Il y a eu un déclic qui s'est fait, mais comme ça a arrivé deux fois dans ma vie que j'ai eu des épisodes comme ça au point tel que d'avoir été à l'hôpital.
0: Oui, puis d'ailleurs, il y a un extrait, je pense que même dans le film, on vous voit en manie. Hein,
1: À deux reprises, c'est que j'ai voulu montrer, parce que je fais du cinéma, quand j'étais en manie la première fois en 2011, j'ai eu le réflexe de me filmer devant le miroir. Mm-hmm. J'étais comme, je veux me filmer devant le miroir parce que je suis en train de faire un film qui va être... Ben c'est de l'or. Ça va être de l'or.
0: Vous étiez au troisième degré.
3: Et quand vous êtes revenu, Daniel, à un état, j'ai envie de dire, plus normal...
1: Ouais.
3: Vous avez regardé ça avec quel genre de regard?
1: J'avais honte. Parce que là, je réalisais que j'ai eu de la difficulté. Ça m'a pris 10 ans à le revoir. Parce que j'ai fait la même chose en 2020. Juste avant d'aller à l'hôpital, j'ai fait la même affaire. Parce que je savais que j'allais à l'hôpital cette fois-ci, en 2020. Puis je me disais, OK, ça va être la suite de mon film. Donc, j'ai mis les mêmes vêtements.
0: Ah oui, OK.
1: Vous
0: reveniez au projet d'avant.
1: Oui, j'avais
0: fait
1: la suite. Parce que j'avais commencé le film de celui-ci dans mon animation en 2019. 2019. Ça fait que là, on était en 2020. Fait, je me disais, je suis en train de faire mon propre film dans un film. Ça fait que je donne The Matrix, puis tout y allait. Pis...
0: Ah oui. Là, Daniel, on va manquer de temps. Là, ça va être vraiment décevant pour tout le monde, nous les premières. Ce film-là, je disais, vous vous dévoilez. Et il y a une technique qui est utilisée qui est absolument magnifique. On parlait de cet artiste qui est à Québec, donc, oui. Qui s'appelle Steven Spazuk, et donc qui, avec la flamme, avec la fuie, va faire naître des images. Et on va écouter un petit extrait. On est plus vers la fin là, du film, dans ce film où vous racontez vraiment qu'est-ce qui vous est arrivé. On écoute un petit extrait, puis on en reparle à l'instant.
1: Je ne suis pas qu'un fou ou un malade mental, un roi ou un héros. Je ne suis pas que le fils, le père, le mari ou le frère de quelqu'un. Je ne suis pas qu'un léger ou un acadien, pas que Kunaki, Wabegugugugues, un artiste, Dieu ou le diable.
0: Alors, à la recherche des identités, il y a ça aussi qui est sous-jacent, Daniel Légère.
1: C'est ça le fil conducteur, je te dirais, du film, parce que ça a toujours été... Moi, je m'appelle Daniel Légère, puis je porte le nom de mon oncle décédé quelques mois avant ma naissance. Ouais, fait que dès mes premiers souvenirs, c'est qui suis-je, moi, Daniel? Est-ce que c'est Daniel? Qu'est-ce que ça veut dire? T'sais? Puis j'ai porté des masques comme tout le monde, j'ai cherché mon identité, j'ai cherché. Quand j'ai fait les appalaches, je me suis inventé un nom. Puis après ça, il y a eu le diagnostic de bipolarité. Puis encore, ça devenait tout d'un coup, est-ce que je suis la maladie mentale? Est-ce que c'est tout ce que je suis? Fait qu'il y a tout ce questionnement-là qui a été autour de ça. Puis donc, le fil conducteur est là. Et la quête identitaire, mais là, je suis en paix avec tout ça aujourd'hui. Ça fait qu'à cause du film, ça a répondu à ma question. Ça fait que ça, je trouve ça intéressant.
2: Fait que faire le film vous a aidé.
1: Ça a été thérapeutique. Okay. C'était à ce point-là de...
0: En plus de ça, je pense qu'il y a de nouvelles amitiés importantes dans votre vie. Stephen Spasuk, par exemple, c'est un travail remarquable que vous avez fait ensemble. Donc, c'est vraiment devenu un ami.
1: Ah, plus qu'un ami, il représente tout, mais c'est mon partner in crime, on dit en anglais. Ça fait que c'est vraiment devenu quelqu'un, il me connaît par cœur plus que moi-même, puis on est rendu au point tel, tu sais, tous les jours on se parlait, puis ça fait que c'était vraiment, c'est devenu quelque chose. Pendant 6 ans, il n'y a pas eu un argument. C'était vraiment
2: Il y a beaucoup d'amour dans la façon dont il a traité l'histoire aussi.
1: C'est incroyable.
2: Il travaille avec la fumée quand même, fait que il y a quelque chose de très organique dans la façon de travailler, puis j'ai l'impression qu'il y a beaucoup d'amour pour vous dans la façon dont il a dépeint
1: beaucoup,
2: votre
1: beaucoup
2: vie.
1: D'amour. Il y avait vraiment cette réciproque aussi. Puis,
0: Et il y avait aussi ce parallèle entre le feu qui peut à la fois être salvateur et tout détruire et la maladie, je pense.
1: Absolument.
0: Daniel
1: Légère. C'est symbolique pour moi, le feu par rapport à ça, par rapport à que c'est bipolaire, ce feu-là, c'est l'amour aussi, c'est la passion, c'est la suie laisse sa trace, ça raconte son histoire, c'est l'histoire de la mémoire ancestrale aussi, c'est tout ça avec le côté acadien, avec les villages qui ont brûlé, la Renaissance, le phénix pour moi représente aussi quelque chose parce que c'est dans la forme d'un harfond des neiges parce que à un moment donné en psychiatrie il y avait un patient avec moi qui me considérait plutôt sage donc il me disait le Wabegugugues, le sage homme blanc fait que pour moi c'était symbolique puis c'était la Renaissance symbolique il y avait tout ça
0: Mais Daniel donc ce film là s'appelle Je m'appelle Daniel il était présenté récemment à Montréal mais là il va faire sa vie de festival parce que c'est souvent ça les courts métrages. Et quand il sera disponible sur la plateforme de l'ONF, on sera avisé et on pourra dire aux gens, tiens, vous pouvez le voir maintenant,
2: ce
0: court-métrage. Et on lui souhaite une belle route sur la route des festivals. Puis donc, on ira vous voir, tiens, pourquoi pas, aux îles de la Madeleine, au pas perdu. Tu sais, c'est pas laid, les îles de la Madeleine, on peut aller là.
2: Allez, correct.
0: On peut se forcer un peu.
2: Oui.
0: Début juin, puis à mi-juin, puis au mois de juillet, puis la Grange du Chaviré à Bouctouche. 3 spectacles différents aussi. Alors, vous êtes partout.
1: Ah oui, c'est ça. Non, ça va être à la Grange du Chaviré. J'ai 3 spectacles pour toutes les chansons que j'ai faites dans 3 différents thèmes. Ça fait que ça va être 3 spectacles différents.
0: Ah oui, 3 différents. Fait qu'il faut venir 3 fois.
1: C'est ça.
0: Puis 6 albums. Et puis d'ailleurs, on va se quitter avec la ligne. C'est ça, vous êtes au bout de la ligne. Vous êtes à la pêche. C'est ça, OK. Merci beaucoup, Daniel Légère.
1: Merci,
0: c'est un plaisir.

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1: Alors, segment reportage, Victoria Boisclair qui est allée à la rencontre d'une gang qui a trouvé, disons, une façon assez intéressante de se rapprocher du fleuve. Parce que Victoria, bonjour.
2: Bonjour.
1: Victoria, c'est un enjeu, on en parle à chaque été, puis pas seulement à Montréal, un peu partout. On n'a pas accès à nos cours d'eau, c'est un sacré problème ça.
2: Oui, effectivement. On dit qu'il y a seulement 2% des rives et des berges qui sont accessibles au public au Québec.
1: Ah oui, et alors qu'en Ontario, je pense que c'est différent de la façon dont c'est fait.
2: Une loi sur les terrains publics, là, du moins, c'est juste 25% qui doivent être accessibles au public.
1: Alors, donc, vous avez rencontré, on le disait, des gens qui ont un amour fou donc, pour la voile, ou en tout cas, qui découvrent la voile. Certainement que celui qui est à la base de ce projet-là, lui, a un amour fou. Racontez-nous qui vous avez rencontré.
2: Son nom, c'est Yves Plante. C'est le cofondateur d'un organisme qui s'appelle Jeunes Marins Urbains, qui va utiliser justement la voile pour rapprocher les gens du fleuve. Et là, ils font des ateliers de voile aviron en été pour apprendre aux gens à naviguer, mais en hiver, ils ne s'arrêtent pas parce que dès l'automne, Yves va rentrer les bateaux à l'intérieur dans son atelier pour les réparer, les construire avec la communauté.
1: Donc, on peut, là, comme ça, si on s'intéresse, même si on n'est pas marin, aller quoi, construire des voiliers, des embarcations, j'imagine, assez sommaires, et après ça, aller naviguer avec ces embarcations-là?
2: Exactement. Donc, on se rend, c'est dans le sous-sol du Stade olympique à Montréal. Les bateaux, c'est des bateaux qui ont deux mâts, qui peuvent accueillir 10 à 12 personnes. On appelle ça des yoles.
1: Je sais pas si... non, je ne connais pas ça. Donc, c'est ouvert, c'est-à-dire que le bateau n'est pas refermé, il n'y a pas une cale, on ne va pas dans le fond du bateau.
2: Non.
1: Il est ouvert, mais il y a deux mâts.
2: Il y a deux mâts, exactement. Puis le bateau est fait avec une matière assez spéciale. Je vous dis pas quoi exactement, mais on est au parc olympique. Là. C'est une certaine toile, peut-être.
1: Ah, OK, il y a peut-être un lien. Puis dire comment Yves, justement, Plante, a eu cette idée-là. Lui, c'est un marin, il a fait de la voile.
2: Oui, c'est ça, c'est un marin expérimenté qui a travaillé dans le milieu de la voile. Puis l'idée a germé après qu'il ait lui-même construit un bateau avec sa fille. Ouais. Parce qu'il a fait de la voile avec sa fille toute son enfance. Puis là, elle arrivait à l'adolescence, elle était peut-être un peu moins intéressée. Puis là, il a dit, on va faire un dernier gros projet ensemble. On va construire un bateau. Puis là, maintenant, il le fait avec la communauté.
1: Alors, formidable. On va voir qui sont ces gens qui vont construire des bateaux. Puis on écoute Yves Plante nous raconter ce que c'est Jeunes Marins Urbains.
3: Ah, je crois que je vois des mâts. Des mâts de voilier. Un rack à bateau. Construction artisanale de voile aviron. C'est ici. Jeunes Marins Urbains, c'est un organisme un peu non lucratif. Bonjour.
4: Je me nomme Yves Plante et je suis un des fondateurs de l'organisme Jeunes Marins Urbains.
3: Hey, wow! Ils sont gros, les bateaux! Je pensais pas qu'ils étaient aussi gros que ça.
4: Jeunes Marins Urbains, c'est un organisme lucratif qui existe depuis 2015. On construit des voiles aviron et on invite tout le monde à venir naviguer avec ces voiles aviron-là sur le fleuve Saint-Laurent.
3: Puis ça s'appelle Jeunes Marins Urbains, mais c'est pour tout le monde. C'est pour tout le monde qui a un cœur de jeune, c'est ça?
4: Oui, en fait, il y a toutes sortes d'histoires avec le mot « jeune marin urbain ». La blague la plus classique, c'est « Hey, j'ai un enfant de 18 ans, est-ce qu'il est trop vieux? » Là, on part à rire et on dit « ben notre plus vieux des jeunes marins urbains a 86 ans, alors ça devrait aller.
5: » Je fais le contreplaqué, puis je fais juste dessiner en dessous les morceaux qu'on fait de casse-tête.
4: Exact. Cet hiver, les gens étaient invités tous les jeudis, vendredis, samedis à s'inscrire en ligne et venir participer aux ateliers. Et on espère que la majorité de ces gens-là vont avoir envie de les naviguer maintenant. C'est qu'on les a tous retapés, rafraîchis et prêts à naviguer. Aujourd'hui, c'est presque la dernière journée des ateliers. Alors, on est pas mal sur la fin. Ce qui reste à faire comme travail est un peu plus pointu, plus technique. Alors, c'est moins accessible. Lorsque tu habites à Montréal et tu dis que ton gagne-pain, c'est la voile, les gens ne comprennent pas trop. Ça a l'air un peu étrange. Alors, je dis, comment on ferait pour faire connaître ça un peu plus, rapprocher ça des gens?
3: Bien, justement, pourquoi c'est important d'avoir un lien avec nos plans d'eau? En l'occurrence, le fleuve Saint-Laurent.
4: Je dirais des raisons historiques, des raisons philosophiques de s'intéresser au fleuve Saint-Laurent. La grande majorité des gens qui viennent naviguer avec Jeanne Marin-Aubin ou construire, c'est des gens qui n'ont pas d'expérience de voile, qui n'ont pas beaucoup de contact. C'est plus au niveau de l'imaginaire, leur contact avec l'eau, la mer, et ils voient là-dedans l'occasion de se rapprocher. Depuis le début, il y a des centaines de personnes qui ont participé à la construction de ces bateaux-là et plusieurs milliers qui ont navigué.
2: Il y a combien de places pour s'asseoir?
4: On assoit une dizaine de personnes et à chacun des bancs qu'on peut voir sur le bateau, t'as une pièce de bois qui a été courbée en dessous. Qui fait un peu comme les côtes. Imagine, t'as une grande colonne vertébrale et là, t'as une douzaine de côtes. Et c'est sur ces côtes-là que la toile va être tendue. Ça fait comme un gros panier de 25 pieds de long, 8 pieds de large, sur lequel on tend une toile comme une peau de tambour. Enfin, on essaye de la tendre. Ce qui est plus facile à dire qu'à faire, mais on essaie de la tendre sur cette armature en bois-là.
2: Est-ce que vous, c'est votre première fois ou ça fait plusieurs fois que vous venez?
0: Oui, quelques fois.
2: Deuxième?
6: J'ai tenté la toile du stade.
2: C'est ça, c'est la toile du stade.
4: On trouvait ça chouette de réutiliser des matériaux plutôt qu'en acheter tout le temps des nouveaux. Ça a commencé avec une réutilisation du bois de frêne que la Ville de Montréal et Hydro-Québec nous ont donné. Entre-temps, on a ajouté, les bancs sont maintenant faits avec des montants d'échelle qui sont plus aux normes de l'industrie. Au lieu de les jeter à la poubelle, ils sont encore très bons. Nous, on les utilise pour refaire tous les bancs de nos bateaux. Et la coque de nos bateaux est faite en toile. La dernière version, on a poussé le jeu de la réutilisation de matériaux en utilisant la toile du stade olympique. Avec tout ce qui est parc olympique, on a une relation amour-haine au Québec. Et là, ça va encourager au moins le côté amour.
0: Carrément sculpté.
6: De chaque côté.
0: De chaque côté.
6: Puis d'un bord puis de l'autre, il faut que ça soit à peu près égal. Oui,
0: c'est ça.
7: Jeanne Pinchot, je suis bénévole, donc pour la deuxième fois. J'ai toujours eu le goût de faire de la voile, mais ça s'est jamais présenté. J'aime l'eau, tout ça. Puis toute l'histoire maritime aussi m'intéresse, histoire québécoise sur l'eau.
2: Puis sur quoi vous travaillez là, à l'intérieur?
7: Bien, en ce moment, on est en train de poncer des rames, les avirons. Donc, c'est presque de la sculpture, en fait. C'est pour les arrondir un petit peu plus, parce qu'ils ont été taillés vraiment de façon assez rough, excusez l'anglicisme. Puis là, c'est ça, on est en train de les peaufiner un petit peu là, pour que ça ressemble plus à un aviron, comme on connaît.
4: Voile, aviron, parce que c'est les deux seules façons de faire avancer l'embarcation, soit avec le vent ou soit avec les avirons, c'est-à-dire tes bras. L'idée de ne pas avoir de moteur me plaisait beaucoup. Tu vas être plus lent et plus attentif à ce qui se passe. Tu es obligé de t'adapter aux conditions qu'on te donne. Puis ça, je trouve que l'exercice, c'est pas une obligation, c'est un jeu. L'exercice est intéressant. Je pense que ça transforme les gens en mieux de donner des occasions de te promener sur l'eau lentement plutôt que rapidement.
7: L'été prochain, j'ai vraiment hâte d'être sur le fleuve avec ces petites embarcations-là. J'ai hâte de voir quelle émotion va surgir, là. Mais j'ai l'impression que ça va être vraiment du plaisir, vraiment. Ouais.
2: Comment vous sentez-vous quand vous êtes sur l'eau?
4: Il y a un côté paisible. Il y a un côté jeu. J'aime jouer. Le vent est jamais pareil. Le courant. Alors, même si ça fait 10 fois, 100 fois, 1000 fois, le jeu est sans fin. Il y a toujours un petit truc de différent. Là, tu trouves la façon de t'y adapter. De partir de A, essayer de te rendre à B, à des vitesses qu'on pourrait trouver ridicules. Mais c'est un jeu. J'aime ce jeu-là.
1: Eh bien, quelle chouette affaire! Donc, c'est gratuit. J'en reviens juste pas. On peut aller se construire un bateau en gang.
2: Ouais.
1: Est-ce que c'est des bateaux sécuritaires? C'est assez gros, là, on dit 10-12 personnes. Donc, ça ne verse pas, ces bateaux-là. C'est fait pour ça.
2: Ben exactement. Le but, c'est de rendre ça vraiment le plus accessible possible. Donc, c'est vraiment difficile de faire une erreur. Là. Presque impossible, me disait Yves. Là.
1: On ne veut pas perdre de membres.
2: Non. Même un enfant pourrait naviguer ça, apparemment.
1: Wow.
2: Puis, il y a vraiment tout type de personnes qui viennent, qui s'initient à ça. On peut peut s'y rendre en bus. T'sais, c'est quand même rare qu'on puisse se rendre faire de la voile en bus. Ouais. Puis Yves me disait qu'il y avait des personnes de 15 pays différents qui étaient venues juste aux ateliers de construction cette année. Ouais.
1: Et l'autre chose, c'est ils vont où naviguer? Puis parfois, ils croisent des gros bateaux quand même.
2: Oui, ben ils sont sur la voie navigable là, dans le coin du port de Montréal. Donc, des fois, ils croisent des paquebots. Ça peut être très impressionnant. Là, ouais. Eux, moi, j'ai dit que les bateaux étaient gros dans le reportage, mais somme toute, c'est assez à côté, petit. Ouais. À côté d'un paquebot, là, ça peut être assez impressionnant et dangereux. Faut se tasser assez rapidement.
1: Ouais. Ça me fait penser, il y a une initiative qui s'y ressemble un peu, Voile communautaire Gaspé, parce que leur idée, eux autres, c'est de rendre la voile de plaisance accessible tout autour de la péninsule gaspésienne. Donc, ils offrent à tous, même si tu n'as pas d'expérience, de faire à prix quand même réduit, parce que ça peut coûter cher faire de la voile, mais de faire des sorties en voilier. Et puis donc, ils demandent à des gens, des capitaines, des gens expérimentés, de venir participer comme bénévoles. Donc, vraiment essayer de rendre accessible les cours d'eau. Tu sais, en France, partout en Europe, les gens font de la voile, pas besoin d'être richissime. Alors donc, on rappelle comment ça s'appelle, cet organisme-là?
2: Ça s'appelle Jeunes Marins Urbains et le site web, là, c'est jeunesmarinsurbains.org, si jamais vous voulez vous renseigner.
1: Et bien, bravo à Yves Plante, le cofondateur de l'OBNL, donc qui a eu cette idée-là. Merci Victoria, un plaisir.
2: Merci Isabelle.
8: Est-ce que tu as déjà triché?
9: Oui. Je vous dirais que je suis quand même un élève assez modèle. Tu sais, des fois, ça peut m'arriver de vouloir avoir une meilleure note.
10: Je suis fier de dire qu'au cégep, je n'ai jamais triché.
8: Ah, mais au secondaire?
10: Au secondaire, là, je suis désolé, Madame Martine, mais vos fichus tests de verbes en anglais, c'est la seule raison pourquoi j'ai triché.
8: Toi, t'as déjà triché?
11: Non. Non. Jamais. Non, j'aime pas. Mais j'ai déjà vu du monde tricher. On ne les dénonce pas, évidemment, parce que solidarité étudiante.
8: C'est quoi les stratégies en 2026 pour tricher au cégep?
9: Ben, l'intelligence artificielle, évidemment. Ah, ben, des fois, sur Internet, on voit des trucs passer du monde qui mettent, mettons, un bout de papier dans leur gourde.
12: Maintenant, on utilise beaucoup l'intelligence artificielle parce qu'il y a des travaux qui sont tellement prenants puis difficiles que rendu là, c'est le dernier comme repère.
1: Ah là, là, ça discute en studio, là. Ça, c'est quand même le but de l'exercice, que ce soit difficile, Alix
7: Dufresne. Madame Alix n'est pas contente.
1: Alors, c'est Alix Dufresne qui est au segment Drôle de bébite cette semaine et qui regarde la bébite qui triche. Parce que Alix Dufresne, elle est bien sûr metteur en scène, elle est comédienne, mais elle est aussi enseignante. Et donc, forcément, surveillante. Et c'est le temps des examens. Et elle va nous parler du plagiat de haut niveau au cégep, ma chère Alix.
7: Eh oui, avec les nouvelles technologies et aussi, souvent, beaucoup d'imagination, le plagiat a pris des allures de science-fiction, de série B dans les écoles au Québec. Puis là, on parlait de surveillance tout à l'heure parce que ben, je suis aussi professeure de théâtre. Je suis pas juste metteur en scène, en plus de tout le reste, parce que je gagne trop bien ma vie là, comme artiste. Ouais. Donc, j'ai aussi deux emplois, qui c'est est sûr. Aussi d'enseigner. Et qui dit enseigner, dit malheureusement, devoir surveiller des examens. Et là, je dois vous dire que j'ai pris comme une espèce de débarque cette année quand on a reçu de la part de la direction à peu près 4 pages de comment surveiller les examens maintenant à cause des cas de plagiat qui prennent beaucoup, beaucoup, beaucoup d'ampleur. Et là, je dois maintenant me métamorphoser en gardienne de la probité intellectuelle de dizaines de petits coquins à moustache molle. Et je dois vous dire que ça me plaît pas beaucoup. En fait, ça me met très mal à l'aise. Ça arrive de plus en plus, le plagiat et la tricherie à l'école, car qui dit enseignement dit examen, qui dit examen dit panique, et qui dit panique dit parfois recours malheureux à des tactiques de haut vol pour contourner la dite probité intellectuelle et tricher. Et donc, on reçoit la semaine passée, puis là, tous les profs en parlent dans les couloirs, cette espèce de document complètement absurde de la part de la direction. Puis, il n'est pas absurde parce qu'il nous envoie un document pour éviter la tricherie. Il est absurde parce que c'est les méthodes de tricherie qui sont complètement hallucinantes.
1: Et c'est
7: là.
1: Ça qui vous est révélé dans cette lettre-là. Oui. Dire, alors, faites attention à tel phénomène et façon de faire.
7: Complètement. Et non seulement il nous donne un protocole qui est hyper complexe. Là, on doit avoir 2 jeux de chiffres qu'on donne. On en met sur les bureaux. Là, les élèves arrivent, on leur donne un chiffre, il faut qu'ils vident leur poche, il faut qu'on regarde leur poche.
1: Ah oui.
7: Tu sais, je veux dire, c'est quasiment écarte les jambes, montre-moi tes 2 mains des 2 bords, vide tes poches. Je veux dire, là, moi, je suis pas une matone. Là. C'est comme, j'ai pas de formation dans 19-2 à part avoir regardé, mettons, l'émission. Fait que là, tout d'un coup, je me mets à dire à quelqu'un, qu'est-ce qu'il y a dans ta poche? Pas à l'aise, Madame Alix, de faire ça. Et donc, on reçoit ces instructions-là. Et là, ça prend des proportions de comédie burlesque, là, digne de Mr. Bean, tellement les méthodes de tricherie sont élaborées et loufoques. Et donc, j'ai décidé
13: décidé de partager ça avec vous parce que franchement, c'est vraiment trop extraordinaire. Puis ça nous mettait un petit peu de, comment dire, de sourire aux lèvres dans cette période où il y a de la tension quand même. De devoir dire à un de tes étudiants, là, tu sais, qu'avec qui tu as passé la session, tu dois te lever et quitter. Je te mets zéro. C'est malaisant pour tout le monde, là, tu sais. Fait que, je voulais partager ces informations loufoques-là.
14: Et là, il y a des catégories. Vous avez fait des catégories.
13: Dans ce document reçu par la direction, et ça, je pense que c'est quelque chose qui est envoyé là, dans pas mal tous les cégeps, on nomme des catégories de tricherie ou de plagiat.
14: OK.
13: Alors, je commence. Alors, la première catégorie, là, attachez votre truc, je vais du plus doux au plus sophistiqué, et tordu, il y a la catégorie objet dissimulé. Mm-hmm. Donc, le classique, hein, papier dans le soutien-gorge, dans les chaussettes, dans un crayon que tu as roulé, ça veut dire que tu as écrit vraiment petit, collé dans un dictionnaire, donc ils vont réécrire avec la typographie du dictionnaire, leurs notes de cours, couper, coller, tu sais, on s'en va dans, comment ça, dans
14: le scrapbooking.
13: Scrapbooking, la reliure de haut niveau. Il y a le téléphone, les fameux téléphones qu'on essaye de dire vide tes poches, mets-le dans ton sac, dadada. Il peut être dissimulé dans les manches, entre les cuisses, dans les toilettes pendant une pause. Et il y en a même qui mettent un aimant sous les pupitres et sur leur téléphone pour aller coller leur téléphone sous le pupitre quand le professeur s'approche ou quand il circule.
14: Et là, ils n'ont évidemment pas le droit de rentrer avec leur téléphone, donc ils le rentrent.
13: Ils vont mettre, mettons, des pantalons très larges. Là, j'ai l'air d'une malade mentale. Là. Je veux dire, c'est pas moi. Là. Je dis pas ils vont mettre. C'est-à-dire, on nous a expliqué qu'ils mettaient des espèces de... Vous savez, les petits shorts très serrés quand on va faire du vélo,
14: ah oui, genre
13: du
14: cyclisme.
13: Cuissard. Là, ils rentrent ça dans le cuissard à des endroits privés et ils mettent un pantalon très large par-dessus. Fait que là, tu peux pas voir.
14: Tu ne fais pas de la fouille à nu quand même.
13: Même pas à nu, je ne la fais pas. Non. Mais ils vident leur poche, donc tu ne vois pas. Et là, subrepticement, sort le téléphone des bobettes caché en dessous du bureau. Et ça fait que Mme Alix, qu'est-ce qu'elle doit faire? Elle doit se promener à quatre pattes dans la classe pour regarder s'il n'y a pas des aimants, des papiers, des affaires collées en dessous des bureaux.
15: Et dans le temps, il y avait juste des gommes, nous, de coller en dessous des bureaux.
13: Mais là,
15: c'est des téléphones.
13: Il y a toutes sortes d'affaires.
14: Microphone.
13: Alors, la catégorie, encore une fois, c'est pas moi qui l'appelle, même catégorie objet transformé, hein, un peu de arts and craft en mode FBI. Il y a la bague ou le stylo comportant une caméra ou un mini-écran.
14: Non.
13: James Bond, la gang. Fait que là, ils vont avoir un stylo, un écran. Ils ont même maintenant un bouton de chemise où il y a une petite caméra qui est reliée à un fil. Ça s'achète en ligne. Pas une bonne idée, les enfants. Faites pas ça.
14: Ouais.
13: Et c'est relié à une oreillette. Et là, tu peux avoir quelqu'un qui te souffle les réponses. Vous souvenez-vous de l'épisode dans La Petite Vie, là, quand ils voient un jeu télévisé, puis ils trichent avec un micro, puis toute la famille est cachée dans les toilettes avec des cue cards qui les échappent dans le bol, puis tout ça?
14: Ouais.
13: Ben, c'est un peu ça. C'est-à-dire qu'il y a quelqu'un qui va te donner les réponses, qui va te les souffler. Il y en a qui des petits microphones dans leur manche ou collés sur le bras. Et donc, quand ils s'appuient la tête pour écouter ce qui est dit dans le microphone avec ce que tu filmes.
15: J'aurais bien trop peur qu'on entende.
13: Rendu là, quand tu es rendu à ce niveau de tricherie-là de CIA, fais juste étudier. Je pense que c'est moins compliqué, mon ami Kevin. Il y a la bouteille dont l'étiquette nutritionnelle a été remplacée par des notes de cours sur laquelle une feuille autocollante a été ajoutée. Fait que tu reprends la bouteille nutritionnelle. Il y a la bouteille de Coca-Cola à moitié pleine où on écrit en écriture noire puis quand on la vire de bord, là, on peut le voir. Il y a aussi le plagiat collaboratif. Au moins, ça force la génération Z à communiquer et s'unir. Il y en a qui se donnent des petits signaux. Si je mets mon efface sur le coin gauche puis je tape deux coups, ça, c'est réponse A au point 2. Si je la mets à droite puis je tape trois coups, c'est C au point 3. Donc là, il y a tout un signe de signaux de fumée et de danse en ligne qui peuvent se faire avec des sons.
15: Nous, on se lançait des papiers, c'était plus simple. C'était moins subtil. Mais...
14: ça nous donnait moins de résultats, de bons résultats.
13: Il y a l'assistance après l'examen. Un étudiant qui se dépêche pour terminer le contrôle sort de classe, envoie les réponses à ceux qui sont toujours en examen avec le téléphone ou le micro. Et là, c'est ma catégorie préférée. C'est autre stratégie. Asseyez-vous bien, ou assisez-vous bien, comme ils disent maintenant dans les productions écrites. Ils ont... Il y en a qui se font faire de faux tatouages et les lignes du dessin contiennent des informations illicites. Donc, tu peux avoir une
14: lettre
13: là, codée, des codes, des faux tatouages en code. Il y a des brouillons préparés à l'avance avec une encre transparente et la crème de la crème, c'est le faux bras. Il y a eu, des cas de faux bras. C'est écrit dans un document officiel avec un sigle de mon cégep. Attention aux faux bras. Alors, pour pouvoir regarder ton téléphone, parce qu'il faut toujours que les mains soit toujours visible. C'est vraiment
15: sur le bureau.
13: Comme la police, là. Je dois avoir tes mains en tout temps, Stéphane. Ça. Fait que là, Stéphane, il a ses deux mains sur son bureau, non fictif, hein. Et là, avec son troisième bras, il regarde les réponses dans son téléphone. Fait qu'il écrit avec le bras droit, le bras gauche est inanimé, because pas vrai. Et avec son troisième bras. Et c'est arrivé plus d'une fois.
14: Mais Alix, est-ce que c'est vraiment arrivé ou c'est les directions de cégep qui hallucinent sur des potentiels cas
13: de... Une professeure de mon école était en Zoom et a dit « Je dois voir vos mains en tout temps, je pense que ça devait être le COVID ». Et là, en Zoom, clic, clac, clac, elle voit les mains des étudiants sur, je sais pas, leur copie ou whatever. Ouais. Puis à un moment donné, elle fait « Julien, bouge donc ta main gauche ». Là, Julien, de prendre avec sa main droite son bras inerte, puis de le monter, puis de le redescendre. Puis elle fait « Non, non, lève-le sans l'aide de ton autre main. » Et je viens de faire « C'était un bras rembourré de mousse. »
15: Mais la question, c'est comment on fait pour se concentrer sur son examen quand on a à gérer autant de stratégies?
13: Mais c'est ça, dis juste comme « Arrêtez, faites juste étudier. » Je veux dire, là, tu viens de perdre 10 ans d'espérance de vie, de stress à te faire prendre avec ton faux bras. Aussi. Après ça, la honte de quitter la classe avec ton faux bras sous le bras. Je veux dire, là, ça n'a aucun bon sens.
14: Non. Mais pour les profs, c'est effectivement, pour les enseignants, extrêmement désagréable.
13: Ben, c'est parce que là, c'est comme tout d'un coup, t'as une relation pédagogique avec ces gens-là. Moi, en plus, j'enseigne le théâtre, fait que je suis super proche d'eux. Puis là, tout d'un coup, c'est comme si là, on arrivait, puis détecteur, tu sais, c'est quasiment le détecteur de « OK, écarte les bras, montre-moi tes poches. » Je suis très mal à l'aise de faire ça et je suis vraiment contente parce que j'ai chopé personne, ce qui fait peut-être de moi une très mauvaise inspectrice, là, dans le sens où là, je veux pas me jeter sous l'autobus, mais la prof dans la classe juste à côté de moi en a éjecté deux.
15: C'est arrivé.
13: En même temps.
15: Bon, parce que mettons que la semaine prochaine, vous surveillez un examen puis un troisième bras.
13: Ouais.
15: Là, vous faites quoi? Vous le sortez direct, vous prenez la copie, c'est terminé.
13: Tu dois dire, c'est terminé. Puis si la personne veut pas collaborer, si tu dis, j'ai l'impression que tu as peut-être un téléphone dans tes poches puis qui fait, non, je vais pas le fouiller. Mais il va avoir zéro.
14: Ben, en tout cas, méfions-nous, il y avait le troisième œil, hein, c'est-tu le doigt? Là, c'est le troisième bras, mesdames, messieurs.
15: Oh là là.
14: Mais là, écrivez-nous, là, les jeunes qui sont à l'écoute, là, parce que vous allez nous dire, ben non, j'ai jamais entendu parler de ça. Voyons donc, la madame, à capote.
13: Non, je vous le jure. Puis aussi, PS, là, si tu triches, t'es pas un élève modèle. Fait que là, dites-moi, je suis un élève modèle d'habitude quand je triche pas. Tu n'es pas un élève modèle si tu triches.
14: Alors, c'était Alix Dufresne, commentaire. Drôle de bébite. Merci tout le monde. Restez là de retour pour la deuxième heure dans un instant.
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1: Ici Louis de Belval, voici les informations. Une importante opération policière a été déclenchée près de la Maison-Blanche à Washington à la suite d'un échange de coups de feu. Des témoins ont entendu au moins une vingtaine de détonations et le secteur a été bouclé. Un suspect qualifié d'instable par les autorités et qui faisait l'objet d'une ordonnance restrictive a été abattu par les services secrets. On en discute avec notre correspondant dans la capitale américaine, Louis Blouin, qui est sur place. Louis, que sait-on sur cet événement?
2: Ça s'est passé en début de soirée au coin de la 17e rue et de l'avenue Pennsylvanie, près d'un point de contrôle de sécurité de la Maison-Blanche. Le suspect s'est approché, aurait sorti une arme d'un sac et ouvert le feu. Les agents des services secrets ont répliqué, l'ont atteint. Il a été transporté à l'hôpital où son décès a été constaté. Il y a un passant âgé de 15 ans, selon les médias américains, qui aurait aussi été blessé, qui serait dans un état critique, mais stable. Pas d'agent des services secrets qui aurait été blessé. Entre 20 et 30 coups de feu qui auraient été tirés. Vous allez entendre le point de vue d'une reporter qui était sur la terrasse nord de la Maison-Blanche en train d'enregistrer quelque chose et on entend très clairement les coups de feu. On écoute.
3: That President Trump has said a deal is close, only for the two sides to remain far apart.
2: Les reporters qui se trouvaient donc à la Maison-Blanche ont été placés en confinement dans la salle de bréfage. Il y a des agents lourdement armés qui ont été déployés. Le FBI et les services secrets qui font enquête. Pas beaucoup de détails actuellement sur les motivations possibles du suspect.
1: Et puis, Louis, le président Donald Trump, lui, se trouvait à la Maison-Blanche au moment de la fusillade.
2: Oui, et c'est assez exceptionnel parce que la plupart du temps, il est en Floride, mais là, il était là parce qu'il avait des appels, des rencontres sur la situation en Iran. Aujourd'hui, on dit que les protocoles de sécurité à l'intérieur n'ont pas été perturbés. Je vous rappelle qu'on est environ un mois après des événements similaires là du côté du dîner des correspondants de la Maison-Blanche où il y a un homme qui avait tenté là de faire irruption dans le dîner où se trouvait Donald Trump armé avec des membres de son administration. Alors, il y a encore beaucoup de tensions ici à Washington. On sent que les autorités, bien sûr, sont encore sur les dents, dans un climat, effectivement, qui est très, très tendu.
1: Louis Blouin à Washington, merci beaucoup.
2: Je vous en prie.
1: L'Iran et les États-Unis font état d'une percée dans les discussions pour mettre fin à la guerre après des semaines de tractations. Selon le président américain Donald Trump, une entente est imminente et les négociations se concentreraient maintenant sur les détails du texte. Téhéran a également évoqué un rapprochement tout en mentionnant que la question du programme nucléaire iranien ne faisait pas partie pour l'instant des discussions. Selon Donald Trump, la réouverture du détroit d'Hormuz n'est qu'une question de temps. Et puis la France interdit l'accès à son territoire au ministre israélien de la Sécurité nationale, Itamar Ben-Gvir. La décision fait suite à la diffusion d'une vidéo controversée dans laquelle le politicien d'extrême droite se trouve aux côtés de militants de la flottille pour Gaza, agenouillés avec les mains liées. Les forces de sécurité israéliennes ont arrêté plus tôt cette semaine 430 personnes à bord de 50 navires pour les empêcher d'atteindre la côte de la bande de Gaza. L'un d'entre eux, le militant canadien Olivier Huard, décrit les traitements qu'il dit avoir subis.
4: On se faisait battre, donner des coups, crier après. J'ai beaucoup d'amis qui ont reçu des coups de taser. Il y a certaines de mes camarades féminines qui ont été agressées sexuellement.
1: La ministre des Affaires étrangères, Anita Anand, a convoqué l'ambassadeur israélien à Ottawa dans la foulée de cette affaire. La première ministre du Québec, Christine Fréchette, annonce la suspension de la TVQ sur des biens courants de consommation pour alléger le coût de vie des Québécois. Elle fait ainsi fi des craintes de son ministre des Finances et des critiques de l'opposition. Valérie Gamache a assisté à la clôture du Conseil général de la Coalition Avenir Québec à Lévis.
5: Christine Fréchette est accueillie par ses militants sur une ritournelle sportive. Pourtant, cette dernière réunion de famille avant les élections démarre sur une note discordante.
6: Écoutez, c'est mon travail.
5: Le ministre des Finances, Éric Girard, doit se défendre d'avoir signifié à la première ministre son inquiétude face au rythme des dépenses du gouvernement. Il explique aujourd'hui que le contexte mondial a évolué, évoquant le détroit d'Hormuz qui demeure bloqué.
6: L'impact sur le coût de la vie des Québécois est très important.
5: Dans son budget, il avait réservé 250 millions de dollars au successeur de François Legault. Christine Fréchette n'exclut pas de dépenser davantage.
7: Il faut trouver un juste équilibre. Si la situation évolue du côté des finances publiques puis qu'elle évolue aussi pour les Québécois, il faut redéfinir ce juste équilibre-là.
5: La

0: Preuve pour les partis d'opposition que rien n'a changé à la CAQ. Le chef libéral Charles Milliard.
1: Madame Fréchette semble prendre les Québécois pour des valises.
0: La première ministre martèle que depuis 40 jours, les Québécois ont une nouvelle CAQ devant eux, mais elle admet que le message ne sera pas facile à passer.
2: On va être à l'image de nos équipes de hockey, puis on va faire mentir toutes les prédictions, puis on va gagner les prochaines élections.
0: Aujourd'hui, la survie de la CAQ semble reposer sur ses épaules. À preuve, aucune nouvelle orientation n'a été adoptée lors de ce Conseil général. Les militants ont choisi de suivre leur capitaine pour sauter sur la patinoire électorale.
2: Alors, on travaille! Go, let's go!
0: Ici Valérie Gamache, Radio-Canada, Lévis.
3: Et puis enfin, le Canadien s'est incliné au compte de 3-2 en prolongation face aux Hurricanes dans la deuxième rencontre de sa série présentée en Caroline. Les deux prochains matchs auront lieu à Montréal lundi et mercredi. La série est égale 1-1. Voilà, c'est ce qui conclut ce bulletin d'information à l'antenne de Radio-Canada.
4: Ici Isabelle Craig, voici La folle aventure, deuxième heure. Bonjour à tous et à toutes. Comment allez-vous depuis la dernière heure qu'on a passée ensemble? Mais peut-être que vous venez de vous joindre à nous. Alors, vous expliquez que cette deuxième heure, les sujets sont souvent reliés entre eux, ils se font écho et que notre piste de départ, c'était le mensonge. Vous me direz que c'est un vaste sujet, en effet. Donc, on fera pas le tour de la question parce qu'on serait ici pour quelques heures. Il y a quand même des menteurs notoires. On en aura quelques-uns, non pas autour de la table, j'espère. Mais on va raconter quelques histoires de menteurs qui sont passés et qui ont fait un peu histoire, notamment avec vous, Myriam Wojcik. Bonjour, Myriam.
5: Bonjour, Isabelle.
4: Alors, vous êtes amusée à dénicher une histoire de menteur aujourd'hui.
5: Ouais, une belle histoire qui s'est passée à l'époque de la ruée vers l'or au Klondike. Et c'est l'histoire, je ne vais pas vous révéler qui il était, mais c'est quelqu'un qui s'est fait passer pour un comte français ouais. et qui va marier la femme la plus riche du Klondike.
4: Ouais. Et ça fait souvent des bonnes histoires, ça fait des bons films, des gens qui se prennent pour d'autres littéralement, ouais. qui se racontent et qui nous racontent des histoires. Et on va se demander, est-ce qu'on peut entre autres détecter le menteur? Et c'est intéressant, on a un spécialiste, je vous le présente tout de suite, il est dans nos studios à Trois-Rivières, c'est Vincent Deneau. Bonjour Vincent.
6: Bonjour, bonjour.
4: Alors, c'est pas que vous êtes un spécialiste du menteur, mais quand même, vous êtes prof en criminaux à l'Université de Montréal, mais vous vous intéressez vraiment à cet aspect-là du mensonge, notamment dans les tribunaux. Ça vous vient d'où, cette passion, cet intérêt pour le mensonge et la détection du mensonge?
6: On pourrait en parler de midi à 14 heures de cet intérêt, d'où ça vient, mais je vous dirais que de façon générale, encore aujourd'hui, en fait, une des choses qui m'apparaît très, très importante dans un tribunal, c'est la recherche de la vérité.
4: Ouais.
6: Et on souhaite que les gens qui disent la vérité soient crus et ceux qui mentent, ben, peut-être soient démasqués.
4: Ah oui, parce que les conséquences sont lourdes, mais je veux pas vendre le punch, mais est-ce qu'on a trouvé le fameux, la technologie, est-ce qu'on a trouvé le détecteur de mensonges?
6: Mais en tout cas, vous posez la question. Je suis désolé de vous l'apprendre, mais vous vendez le punch.
4: Ouais, c'est ça.
6: Non, effectivement, il n'y a pas de détecteur similaire au nez de Pinocchio, mais on en reparlera parce qu'il y a quand même des nuances à faire dans tout ça.
4: Absolument. Avec Ariane Cipriani. Bonjour, Ariane.
7: Bonjour, Isabelle.
4: Alors, Ariane, vous vous êtes lancée dans le vaste monde du mensonge éperdu et c'est quand on cherche l'amour, quoi.
7: Oui, je suis allée avec toute mon ignorance. J'ai créé un faux profil sur Tinder et je me suis amusée avec la plateforme Riz, qui est un nouvel outil d'intelligence artificielle. Vous allez voir, moi, je suis rentrée dans un monde que je connaissais pas du tout. On peut mesurer combien c'est facile. En fait, c'est presque si ça insiste. C'est comme si ça nous suggère presque d'embellir la réalité au point de mentir. Et il y en a qui mentent beaucoup. J'ai lu des témoignages assez tristes.
4: Oui, oui. Puis on va se raconter quelques histoires. Tout le monde s'est fait avoir. Mireille Robert, j'ai même resté pour l'occasion. Alors, elle est
7: pas
4: avec nous.
7: Le gars, là. Non, je ne suis pas restée avec le gars en question, mais je vais quand même raconter cette petite histoire croustillante.
4: Voilà. Et bon, on va commencer avec Jean-Philippe Cipriani, parce que c'est un doublé. Hein, Cipriani, ouais. Ça n'arrive pas souvent à Radio-Canada qu'on
6: rare,
4: vous a
6: hein?
4: autour de la table.
7: C'est
4: la première fois que ça m'arrive de vous avoir tous les deux. Alors, Jean-Philippe, on disait tout à l'heure avec Myriam qu'elle va nous raconter une histoire qui se passe, donc c'est au Klondike, hein,
5: ouais,
4: c'est
5: au
4: ça?
5: Klondike.
4: Mais de votre côté, vous nous racontez l'histoire d'un menteur notoire et qui est vraiment fascinant parce qu'il remet en question notre métier, celui de journaliste, et c'est ça, en ça que c'est très intéressant. Racontez-nous.

0: De qui il s'agit?
1: Complètement. Il s'appelle Roger Tétrault. Certains ont peut-être déjà entendu parler de lui, considéré comme le roi des canulars, mais la bête noire des journalistes. Roger Tétrault, mais aussi Yvon Rocher, Tubal Cain, Robert Martin, Jean Leblanc, Dan Dorval, Gérard Kenny, David Bégin.
0: Dan Dorval?
1: Dan. C'est ça. Il y a eu plusieurs identités. Et son histoire, c'est une vraie aventure complètement folle parce que, bon, il y a un prof de journalisme qui m'avait mis sur la piste de Roger Tétrault quand j'étudiais à l'université au début des années 2000, parce qu'il est vraiment une leçon d'humilité, voire d'humiliation pour certains journalistes, parce qu'il vient démontrer nos failles, notre vulnérabilité, nous met à l'épreuve, et il utilisait vraiment les codes des médias pour déceler ces failles-là, parfois aussi leurs pires défauts, c'est-à-dire la paresse. Et personnellement, moi, j'aime ça, des journalistes qui sont challengés. J'aime être challengé moi-même.
0: Ouais. Surtout quand on comprend pourquoi il fait ça. Donc, absolument. Racontez-nous un peu qui il est.
1: Absolument. Qui est-il? C'est ce qui est difficile avec lui, d'ailleurs, démêler le vrai du faux. Il y a eu un documentaire sur lui qui s'appelle Le Roi du mensonge, qui est sur Crave depuis 3 ans. Il y a un livre de Marc-André Sabourin qui s'appelle Le Maître de l'Intox. Et même eux, il y a des zones d'ombre dans l'histoire de Roger Tétrault. Alors, il a été un vrai journaliste à la base, à la presse canadienne, à The Gazette aussi, à la fin des années 50. Et c'est là, dit-il, qu'il a compris un peu la vulnérabilité, les failles des médias. Dans les années 60, il est proche du FLQ. Et il y a eu une bombe qui a explosé au centre de recrutement de l'armée canadienne à Montréal le 21 avril 1963. Il y a un gardien de nuit qui a été tué par la déflagration, Wilfred O'Neill. Et Roger Tétrault est proche des auteurs et avec certains, il essaie de fuir d'abord à Saint-Pierre-et-Miquelon, puis vers Cuba, mais il est arrêté. Il va être accusé avec une dizaine d'autres personnes et condamné à 4 ans de prison en 1964. Toute sa vie, il va clamer son innocence. Il dit qu'il a plutôt infiltré le FLQ comme journaliste pour enquêter sur eux. Mais il va faire 2 ans de prison. Et quand il sort de là, il a vraiment nourri une colère contre le système et notamment contre les journalistes, ses anciens collègues.
0: Parce que quoi, il dit que ses anciens collègues n'ont pas su faire la part des choses, n'ont pas su l'appuyer justement.
1: Ils ont seulement rapporté une partie de la vérité dans l'histoire. Ils ont mal fait leur travail. Alors, en quelque sorte, il voudrait prendre sa revanche. Et selon ses proches, c'est cette colère-là contre les injustice qui va vraiment le pousser à faire ce qu'il va faire pendant 25 ans, c'est-à-dire tromper les journalistes avec des canulars et des fausses informations.
0: Et tromper les journalistes ici de Radio-Canada, les journalistes des médias de partout, là, ici au Québec. C'est dans notre cours.
1: Ces faits d'armes sont hallucinant. Ouais. En 68, il rédige un faux article dans un magazine qui s'appelle Séjour. Ça n'a rien à voir avec la revue à Potin, là. C'est complètement autre chose. C'est un vrai magazine d'information avec un complice qui est un vrai journaliste, Jean-Pierre Paris. Comment ça s'est fait, cette collaboration-là? C'est un peu mystérieux, mais il fait croire qu'il a visité un camp d'entraînement pour les terroristes du FLQ. Un camp calqué sur les méthodes des révolutionnaires cubains qui a été amené là, les yeux bandés, la grande histoire et tout. C'est accompagné de photos des dits terroristes en herbe, de dos. Dans les fesses, ils ont des chapeaux de révolutionnaires, c'est des sombreros. Puis il y a des palmiers autour, mais la nouvelle est tellement forte, surtout à l'époque, qu'elle est reprise par d'autres médias. Elle alerte le gouvernement fédéral. C'est un canular qui a vraiment des vraies répercussions. En 70, il va fabriquer un faux document avec une entête de la CIA. On est en pleine crise d'octobre. Un document selon lequel la CIA aurait infiltré le FLQ. Et là aussi, ça monte jusque dans les hautes instances. À Ottawa, à Washington, au point où Pierre-Éliott Trudeau, qui est premier ministre du Canada, Richard Nixon, qui est président aux États-Unis, doivent démentir l'information. La CIA n'a pas infiltré le FLQ. Alors, ça se poursuit. 71, il s'appelle Robert Martin, cette fois-ci.
0: Ah, c'est la Ligue des droits des femmes. Là, il devient féministe.
1: Il devient féministe. Oui. Il organise une conférence de presse.
2: Le temps d'un canular.
1: Oui, pour dénoncer une brochure humoristique, une vraie brochure qui était destinée à faire la promotion du Québec auprès des Américains, où on vend les belles femmes québécoises comme étant des filles faciles. Lui, ça le choque. Et donc, il crée cette prétendue Ligue des droits des femmes qui accuse la ministre du tourisme de l'époque, la seule femme ministre à l'époque, Claire Kirkland-Cassegrain, de sexisme et d'être anti-féministe et réclame sa démission. Et là, ça se coltaille dans les lignes ouvertes à la radio. Il y a des groupes religieux même qui vont appuyer son point de vue. Elle va pas démissionner, mais ça va vraiment la rendre amère par rapport à la chose politique. Elle va quitter un an plus tard, là.
0: Ah oui, mais c'est que à chaque fois, puis je sais que vous allez nous le raconter après parce qu'on voulait faire l'effet d'art, mais c'est qu'à chaque fois, ça va marcher dans une certaine mesure. C'est-à-dire qu'il va y avoir des répercussions. Donc, ça veut dire que les articles vont avoir été écrits, qu'il y a des journalistes qui vont avoir fait des entrevues pensant que c'est une vraie, par exemple, organisation, Ligue des droits

0: femme.
1: Exactement.
0: Et c'est ça qui est pathétique
1: et,
0: aussi.
1: Et oui, mais c'est pour
2: le mégalomane au bout.
1: Oui, mais oui, c'est aussi la vérification des faits que les journalistes ne font pas. Ouais.
3: Est-ce que c'est toujours dans les journaux écrits? Parce que j'imagine qu'à la radio, on entendrait la voix, on reconnaîtrait.
1: Il va être au téléjournal. Et c'est là que ça... En 1986, lié à la catastrophe de Tchernobyl. Ouais.
0: Racontons Tchernobyl.
1: Ouais. Explosion à la centrale nucléaire, c'est en Ukraine, c'est la panique mondiale et la question, est-ce que le nuage nucléaire va se transporter jusqu'au-dessus du Canada? Alors, Roger Tétrault s'appelle à ce moment-là Yvon Rocher. Hein, vous voyez le jeu de mots, Yvon Rocher. Il appelle à la salle des nouvelles de Radio-Canada en disant, écoutez, moi je suis un expert en la matière, j'ai publié un livre qui s'appelle Le manuel de survivance pour la guerre nucléaire. C'est un vrai livre avec beaucoup de généralité, pas beaucoup de faits réels.
0: Signé Yvon Rocher?
1: Signé Yvon Rocher.
0: Et
1: avec sa conjointe de l'époque, Louise Bégin, oui. Et il dit, si vous avez besoin, je peux vous donner une entrevue. Alors, le journaliste, qui est Jacques Rivard, saute là-dessus. Et au téléjournal, vous avez le faux expert, Yvon Rocher, Roger Tétrault, qui explique qu'à long terme, il pourrait y avoir des problèmes de glandes thyroïdes puis des problèmes de peau ici. Alors, ça passe. C'est complètement faux.
2: Puis, il avait fait de la prison avant et on ne l'a pas reconnu.
1: On ne l'a pas reconnu.
0: Puis, ça fait à peu près, là, on s'entend, là, on est rendu en 86, ça fait 35 ans qui son pain et son beurre tous les matins, c'est justement de mettre le trouble et de piéger les journalistes.
3: Mais il n'y a pas d'Internet encore à ce moment-là. Ça change tout, ça.
1: Mais quand même, il n'y a pas beaucoup non plus changé son apparence. Il va y avoir en 88, deux ans plus tard, une conférence de presse. Il représente un groupe écologiste. Là, il est rendu Jean Leblanc, l'écologiste, qui veut envoyer... Il y a une grande sécheresse dans le Midwest américain. Il veut envoyer de l'eau du Canada là-bas, détourner les Grands Lacs vers les États-Unis. Les journalistes se rendent à la conférence de presse. C'est partout au Canada. Et la même année, il se présente alors comme un sorcier qui fait une conférence. Tubal Caïn, grand rassemblement de chamans à Montréal. C'est publié dans la presse.
3: Il a un fun noir, ce gars-là.
0: Mais là, il faut le dire, là, quand même, ça prouve qu'on ne surveille pas nos affaires, qu'on est crédule, qu'on se fait embarquer,
1: Et c'est au point qu'il doit lui-même dire, écoutez, je suis en train de vous berner en 91. En mars 91, il envoie un communiqué de presse que personne s'y intéresse, sauf une personne, un journaliste à CBC qui s'appelle Stephen Langford, qui décide d'enquêter là-dessus parce que dans le communiqué de presse, il dit, je vous ai berné à plusieurs reprises.
0: Ça fait 35 ans que je vous roule dans la farine.
1: Alors, pendant deux mois, il rencontre Roger Tétrault, il vérifie, il s'en va dans les archives de Radio-Canada, puis il trouve, ben oui, ce qu'il est en train de me dire, ça, c'est vrai. Alors, il va avoir un long reportage à The Fifth Estate en disant, croyez pas ce que cet homme-là dit. Catherine Kovacs, notre collègue à Radio-Canada, va faire une entrevue avec lui, d'ailleurs, à la suite de ce reportage-là. Et il explique un peu sa démarche. Il dit, par exemple, à propos du canular du camp d'entraînement des terroristes Felkis, le voici ce qu'il dit.
2: Pourquoi vous faites ça?
4: Pour prouver qu'il est possible de faire gober aux gens et aux journalistes n'importe quelle histoire. Pour illustrer comment la preuve n'était pas là, c'est que ce jour, on présentait en première page une photo d'un camp de guérilla et il n'y a personne qui a remarqué que les gars du camp de guérilla du FLQ dans Laurentides, c'était des gars avec des sombreros, avec des palmiers comme les arbres à l'avant-page. Puis c'est un peu aussi pour ça que je l'ai fait pour prouver que les journalistes n'ont pas le temps là, de passer des heures et des heures et des heures à aller vérifier tous les faits dans tous les détails.
0: Mais alors là, c'est incroyable, mais est-ce que ça explique pourquoi on prend toujours les mêmes personnes à la télé et à la radio?
1: Je pense qu'il y a un petit peu de ça. C'est pour ça on nous reproche souvent d'avoir toujours les mêmes experts, toujours les mêmes personnes. Donc, les intervenants, certains vont dire que c'est de la paresse parce qu'on ne prend pas le temps de varier des gens, mais il y a une question de sécurité aussi. On sait que ces personnes-là sont des personnes fiables. Est-ce que Roger Tétrault pourrait exister aujourd'hui? Peut-être pas avec Internet, comme dit Myriam, parce que la vérification est plus faite, mais la crédulité n'a pas bougé. Peut-être qu'il animerait un balado qui raconte n'importe quoi, puis beaucoup de gens qui se prendraient au mot. Et la question, ça pose la question aussi de qui parle, je trouve, parce qu'on reçoit les médias chaque jour, chaque semaine, des communiqués de fédération de ci, association de ça, regroupement de ça, des choses qu'on ne connaît pas. Des fois, c'est deux, trois personnes qui se sont inventées ça. Et qui représentent-ils? Sont-ils représentatifs? Et ça, c'est la question qu'il faut se poser avec ce genre de procédé-là.
0: Oui, Mireille,
5: et on se demande aussi surtout comment il a fait pour gagner sa vie.
0: Oui, exactement.
5: Qu'est-ce qu'il faisait? Qui l'a payé, Roger Tétrault?
0: Pendant ce temps-là, que faisait-il pour gagner sa vie? Il était peut-être bureaucrate, il était peut-être comptable, il faisait peut-être autre chose.
1: Il a travaillé pour certaines organisations, mais quand même, ça pose aussi la question des biais, parce que ceux qui n'ont pas cru aux histoires de Roger Tétrault,

0: C'est ceux qui se sont pas laissés aller par leur biais à voulant croire ce qu'ils voulaient raconter. Ouais. Hein? Et je nommerai pas de nom parce que j'ai des amis sur Facebook encore qui sont des journalistes, des anciens élus, des diplomates qui partagent encore des choses complètement fausses parce qu'ils croient, parce qu'ils ont l'impression que ce qui est dit conforte leur biais aussi.
1: Oui, mais donc les fausses nouvelles, ce n'est pas nouveau. Et ce cas-là nous le prouve bien. Donc la folle histoire de Roger Tétrault. Et je rappelle le maître de l'intox de Marc-André Sabourin, puis le documentaire Le roi du mensonge de Stéphane Thibault et Charles Gervais. Donc ça, c'est sur Crave. Vraiment, on veut en savoir plus. Merci beaucoup, Jean-Philippe Tipriani. Et je rappelle, tiens, que vous êtes maintenant directeur éditorial chez Urbania. Ben oui, je vois ça.
0: Ben oui.
1: Ben oui, comment ça va?
0: Bien.
1: OK, ça marche. Merci beaucoup.

0: pensez-vous? Vous êtes capable de voir si quelqu'un vous ment, puis comment vous faites?
1: Non, je pense pas que je suis capable de voir si quelqu'un me ment, parce que je pense que chacun a sa technique. Puis je pense que c'est vraiment facile de mentir. Ça dépend vraiment de la grandeur du mensonge. Fait que je pense qu'il y a des mensonges blancs qui se faufilent vraiment bien.
2: Je suis incapable de dire si quelqu'un ment ou pas devant moi, parce qu'on projette toujours le bien vers la personne. Donc, on s'attend que la personne ne nous mente pas, parce qu'on voudrait ne pas mentir à cette personne.
3: Je regarde les yeux. Je sais pas, c'est une question de clignotement.
4: Je suis pas certaine que je vois tant que ça que les gens mentent. Je suis assez naïve, mais je dirais que c'est souvent quand les gens deviennent stressés ou je vais être attentive à ce qu'ils disent, en fait, pour voir est-ce que c'est cohérent, mais je suis pas très bonne.
0: Est-ce que tu penses que tu es capable de voir si quelqu'un ment? Puis comment tu fais?
4: Si le contexte est propice au mensonge, je vais m'en rendre compte. Dans le sens que si la relation invite le fait que la personne peut me mentir facilement, je vais être capable de douter. Mais si c'est une première rencontre puis la personne me ment, je vais jamais m'en rendre compte.
0: As-tu des trucs pour bien mentir?
4: Bon, essayer d'être le plus naturel, mais tu sais, c'est quoi être naturel quand t'essaies de montrer que t'es naturel? C'est comme... c'est bien mêlant mêlé. Je sais pas comment c'est.
5: Alors, pas facile de s'y retrouver, hein? Pas facile de savoir qui ment, qui ne ment pas. Alors, Vincent Deneau, je le disais, prof en criminologie à l'Université de Montréal, est bien placé pour le savoir parce qu'il étudie les meilleures pratiques pour détecter le mensonge. Il essaie de comprendre les nombreuses difficultés pour détecter justement ces mensonges-là, et notamment dans les tribunaux, dans les salles de cours. Et puis, votre projet actuel, Vincent Deneau, c'est de cartographier l'écosystème de la désinformation sur le non-verbal. Ça, c'est une des facettes. Mais donc, le non-verbal, est-ce que c'est un signe ou pas que quelqu'un ment? Peut-être pas.
6: En fait, la croyance, c'est que justement, on serait capable de savoir si une personne ment en le regardant. Comme les différentes personnes le mentionnaient dans le petit segment juste avant, une personne mentionnait le stress, la cohérence, les yeux. Tout ça, c'est des stéréotypes associé à tort au mensonge. En fait, une personne honnête peut être stressée, une personne honnête peut détourner le regard. D'ailleurs, plein de facteurs, notamment culturels, qui peuvent faire en sorte qu'une personne ne vous regarde pas dans les yeux lorsqu'elle vous parle. La cohérence, même chose. Une personne peut être incohérente, mais dans le fond, est juste nerveuse pour vous expliquer quelque chose, mais elle dit la vérité. Donc, il y a plusieurs de ces croyances-là qui circulent de façon très, très large dans différents, sur les médias traditionnels et les médias sociaux. Malheureusement, ces croyances-là, ben, elles sont erronées. Ils peuvent faire en sorte que, justement, on pense qu'une personne ment alors qu'elle dit la vérité, ou qu'une personne, on pense qu'elle dit la vérité alors qu'elle ment.
5: Et est-ce que vous diriez, Vincent Deneau, parce que je le disais quand même, vous êtes beaucoup en milieu juridique, est-ce que, justement, le non-verbal ou le langage corporel est encore, comment dire, pris en compte par les juristes, ou si c'est de l'histoire ancienne et on sait que ce n'est pas fondé?
6: C'est toujours pris en compte encore aujourd'hui. Si vous regardez des jugements de différents tribunaux un peu partout dans le monde, hein, c'est pas propre au Québec, pardon, mais vous pouvez voir écrit dans des jugements, parfois un juge commenter le non-verbal d'un témoin, d'une victime, d'un accusé, parfois en disant des choses comme son regard ou encore sa manière de témoigner, hein, sa manière de témoigner. C'est pas ce qu'il a dit, c'est sa manière de témoigner, où on va associer cette manière-là au fait qu'un témoin serait

0: moins crédible. Je tiens à le préciser néanmoins, là, je veux dire, c'est pas... Si vous lisez différents jugements écrits, vous n'allez pas retrouver ça dans tous les jugements,
1: bien entendu. Oui, bien sûr.
0: Puis, il y a des juges aussi qui sont très, très sensibles à ces croyances erronées-là. Hein, et même le disent, l'écrivent. Attention, soyez prudents avec le non-verbal. Mais néanmoins, quand on lit des jugements, quand on fait des analyses de jugements, c'est des choses qu'on retrouve.
1: Oui, et la première chose qu'on a envie de se demander, c'est est-ce que le meilleur outil, c'est pas le test polygraphique? Qu'est-ce qu'il y en est du test polygraphique? On sait que c'est très cinématographique. Et tu sais, anti-gang, district 31, il y a tout, bon, tout le monde passe un test polygraphique. Est-ce que ça fonctionne ou pas, cette affaire-là?
0: Bon, alors, il y a des tests qui sont faits en laboratoire qui montrent que différentes façons de poser des questions, parce que il y a une machine, la machine, le polygraphe, mais il y a aussi les questions qui sont posées par le polygraphiste. Donc, en laboratoire, il y a différentes manières de poser des questions à des personnes qui seraient branchées sur la machine qui permettent d'obtenir des résultats parfois meilleurs que le hasard. Le hic, c'est que ce qui se produit en laboratoire, c'est pas nécessairement ce qui se produit en pratique. Et ce qui est documenté en pratique, parfois, je ne généraliserai pas le commentaire que je fais, mais c'est que parfois, l'outil, cette machine-là, qui mesure, soit dit en passant, très bien des réactions physiologiques, en fait, n'est utilisé que comme un outil pour essayer d'obtenir des confessions de la part d'une personne qui croit vraiment que ça détecte les menteurs.
1: Oh là là, alors c'est une stratégie. Myriam?
2: J'avais une question. Est-ce que vous commencez à utiliser l'intelligence artificielle pour ça?
1: Pas une question. Est-ce que les outils de l'intelligence artificielle peuvent vous servir, à la fois peuvent servir à mentir, mais peut-être à trouver le menteur?
0: Oui, ben, en tout cas, j'ai envie de vous dire que pour la tromperie, les outils d'intelligence artificielle, on pourrait en parler encore une fois vraiment beaucoup. C'est un enjeu qui me préoccupe énormément. Pour la détection du mensonge, en fait, je vous dirais que tout le monde peut voir sur le web des publicités à droite puis à gauche de fameux outils qui permettraient de détecter le mensonge par l'IA. Et là, vous allez voir, je le mentionnais à des collègues chez vous tout récemment, vous allez voir des logiciels qui vont apparemment se mettre sur des lunettes Meta ou encore des logiciels que vous pourriez mettre sur des appels Zoom pour apparemment savoir si une personne vous ment en temps réel. En tout cas, j'ai envie juste de vous dire une chose, c'est une phrase que je répète sans cesse. Ouais. C'est un outil d'autodéfense intellectuelle qui va bien au-delà de la détection du mensonge. Quand il y a une affirmation extraordinaire, il devrait y avoir une preuve extraordinaire. Et dans ce cas-ci, il n'y en a pas.
1: Oui, oui. Donc, mettre les lunettes pour aller à un premier rendez-vous, on va en parler. Jean-Philippe et puis Ariane, tout le monde a des questions pour vous, Vincent.
3: Non, mais sur le corps, ça me rappelle un peu la boutade des cyniques quand il parlait de Robert Bourassa en disant « quand il touche ses lunettes, il dit la vérité. Quand il se gratte le nez, il dit la vérité. C'est quand il remue les lèvres qu'il ment. mais la question me ramène à... Il y a beaucoup de théories qui ont circulé sur la façon dont on place notre corps aussi, pas juste comment on est nerveux, mais comment on place notre corps. Est-ce que ça aussi, c'est un petit peu de la frime ou il y a quelque chose là?
0: Bien, en fait, ces techniques-là ont différents noms, dépendamment de où vous allez dans le monde. Mais effectivement, parfois, il y a des gens qui j'ai envie de dire, de bonne foi, qui croient dans ces techniques-là qu'ils ou elles enseignent. Et c'est des techniques où on associe des gestes à différentes significations. Je pourrais vous parler aux États-Unis, par exemple, vous avez une technique qui s'appelle le Behavior Analysis Interview. C'est une technique qui était commercialisée auprès de policiers. Et cette technique-là, en fait, ce qu'elle suggère, en fait, ce qu'elle propose, c'est que, dépendamment de la manière dont un suspect se comporte dans une salle d'interrogatoire, ben, le policier sera en mesure de savoir si cette personne-là ment ou dit la vérité. Le danger là-dedans, et il y en a véritablement un qui est documenté très bien dans la littérature, c'est que si le policier, au terme de son observation, en vient à la conviction qu'une personne lui ment, alors cette conviction-là pourrait faire en sorte que le policier irait plus loin dans son interrogatoire. En fait, c'est un de ces facteurs-là qui pourrait en faire en sorte que le policier aurait un comportement davantage coercitif. Et si vous ne le saviez pas déjà, je vous dirais la chose suivante, et la recherche à nouveau le montre plutôt très bien, c'est que la coercition dans un interrogatoire de police, et je parle pas de coercion physique, mais juste psychologique, je dis juste, mais c'est déjà très un problème en soi, mais la coercition psychologique peut mener des gens à admettre des choses qu'ils ou elles n'ont jamais fait. On appelle ça les fausses confessions.
3: Wow.
0: Donc, la croyance qu'une personne ment, basée sur des idées erronées, peut peut amener le policier à aller plus loin que ce qu'il devrait faire en réalité. Et ça, c'est un problème.
1: Mireille?
2: Moi, j'avais envie d'être un petit oiseau puis d'imaginer ça à Vincent quand il regarde justement District 31 puis Anti-Gang et tout ça dans son salon. Oui. Là. Vous, quel regard vous portez quand vous voyez ces scènes-là au cinéma, justement, de questions de policiers? J'imagine que vous avez votre commentaire, là, certainement. Quoi ça peut ressembler?
0: La première chose que je me dis, c'est que c'est très divertissant, d'accord? Le droit de se permettre de se divertir. Mais je vous dirais que une des choses qui j'ai une petite sensibilité où je vous dirais ça me préoccupe un peu. Vous avez différentes émissions où, à l'heure actuelle, en fait, ces différents participants, vous avez des genres de télé-réalité, en fait, où on essaie de trouver qui cache quoi. Mm-hmm. Et ça me chicote un petit peu parce que dans ces émissions-là, c'est des croyances sur le mensonge qui sont véhiculées à grande échelle. Hey, check lui, je pense que c'est lui qui cache le million de dollars. Regarde comment il est nerveux. Ah, oui. Elle hésite. Elle répond pas. Tu sais, j'ai posé une question, elle n'a pas vraiment répondu. Bon, mais tout ça, là, ça contribue à renforcer des stéréotypes inexacts sur le mensonge. Et donc, ça contribue à diffuser ces croyances-là auprès du grand public. Et rappelez-vous que dans ce grand public-là, il y a parfois des personnes en position d'autorité, hein, des gens qui vont faire du recrutement. Ouais. Il peut y avoir des policiers, il peut y avoir des juges, il peut y avoir plein de gens dont le pouvoir est très important. Et par la suite, comment ces personnes-là en viennent à faire le jugement sur la vérité ou le mensonge? Est-ce que c'est pas sur ces croyances-là qu'ils se basent?
2: Donc, c'est nuisible.
1: Oui, mais en fait, c'est ça, c'est intéressant. Puis on en a discuté en équipe quand on a préparé cette émission-là. Maintenant, les émissions de télé-réalité sont basées sur le mensonge et qui ment le mieux, et on ment même parfois aux propres participants. Donc, on est dans le deuxième degré du mensonge. Alors que ce que vous dites, je pense, Vincent Denoux, on le comprend bien, là, c'est qu'il n'y a pas de recette miracle pour détecter le menteur. Mais est-ce que vous ne dites pas justement que c'est pas la coercition ou au contraire, ce serait quoi les seules stratégies pour peut-être bien détecter un mensonge ou un menteur?
0: À l'heure actuelle, il y a différentes recherches dans différents contextes. Laissez-moi vous parler de ce qu'on appelle les entrevues d'enquête. Et dans les entrevues d'enquête, donc dans ces moments où les policiers rencontrent des témoins, des victimes ou des suspects, la meilleure façon d'obtenir la vérité, c'est de développer un lien de confiance, qu'on appelle un rapport, avec la personne qui est en face de nous, de sorte que cette personne-là va être à l'aise de partager ce qu'elle a partagé, de faire en sorte que la personne ne se sente pas jugée si elle dit la vérité. Donc, c'est vraiment de montrer de l'empathie, d'être à l'écoute et surtout, et ça, il faut le souligner, de poser des questions ouvertes pour ne pas contaminer ou guider la personne. Hein? Est-ce qu'on veut la vérité vraiment? Ou est-ce que, au contraire, la personne pose des questions, mais dans le fond, elle veut obtenir ce qu'elle pense déjà être
3: la vérité.
0: Être la vérité. Mais c'est pas ça.
1: Ce fameux billet de confirmation.
0: Ben oui, voilà,
1: est-ce que, justement, on parle de télévision, mais on pourrait parler de politique aussi. On a fait allusion à Robert Bourassa, mais parlons de politique. Vincent Denoux, vous qui vous intéressez aux mensonges et à la tricherie, quand on se fait mentir éhontément, qu'est-ce que vous pensez de ça? Le mensonge est maintenant presque c'est un fléau, finalement. Jean-Philippe?
3: Ou ne pas dire totalement la vérité.
1: Ouais, oui, c'est ça, exactement. Ouais. Qu'est-ce que vous en dites en politique?
0: Écoutez, je trouve ça un peu fascinant. Moi, j'étudie pas le domaine politique, quoique je suis un observateur qui s'y intéresse, je vous dirais. Mais en politique, j'ai l'impression que parfois, les discours ne relèvent pas nécessairement du mensonge, mais plutôt de la bullshit. Et là, vous m'excuserez. Je comprends. Quand je dis ce mot-là, on dit c'est vulgaire, mais le mot bullshit, en fait, ou on pourrait dire en français connerie, c'est un sujet d'étude scientifique. Hein. Allez sur Google Scholar, faites des recherches, vous allez voir des chercheurs qui s'intéressent à la bullshit. Et la différence entre la bullshit et le mensonge, c'est que dans le mensonge, l'élément central, c'est l'intention. Donc, est-ce que moi, j'ai l'intention d'amener une autre personne à croire quelque chose que je sais qu'il est faux? Alors que dans la bullshit, la personne, elle s'en fout de la vérité, elle s'en fout du mensonge. Tout ce qu'elle veut, c'est de séduire le public, renforcer sa crédibilité. Donc, je laisserai à tout le monde le soin, hein, de décider si les politiciens sont plutôt, parfois, pas toujours bien entendu, des menteurs ou des bullshiteux.
1: Bon.
0: Mais bon, c'est ça. Voilà.
1: Vincent Denoux, il va falloir vous réinviter pour parler de bullshit. C'est trop drôle et c'est trop intéressant et c'est trop d'actualité d'ailleurs. Alors, je rappelle que vous êtes quand même un professeur en criminologie à l'Université de Montréal, que vous publiez des articles scientifiques sur la question et que vous êtes consultant scientifique, avocat et coroner. Alors, merci beaucoup d'avoir été avec nous, Vincent, de nos studios Trois-Rivières. Puis vous pouvez pouvez même rester, si vous voulez, assister au reste de la conversation. Puis peut-être que les plateformes de rencontre, c'est votre affaire. Je ne sais pas. Je ne sais pas, Vincent. Mais on va parler de ça dans un instant.
0: Merci pour l'invitation.
1: OK, ça marche.

0: Alors finalement, Vincent est resté avec nous. Je suis sûre qu'il va être vraiment très intéressé par cette autre grande histoire de menteur qui avait probablement l'intention de mentir dès le départ. Racontez-nous, Myriam Wojcik.
1: Ça, c'est assez clair. Juste vous dire que d'abord, je voulais vous parler du Klondike parce que s'il y a une période dans l'histoire où le mensonge a fait partie de la vie quotidienne, c'est bien cette période-là parce que tout le monde était prêt à peu près n'importe quoi pour faire fortune. Et juste le préciser, bon, que le Klondike, c'est en 1896 qu'on découvre un gisement d'or important dans un affluent de la rivière Klondike au Yukon. Et la ruée vers l'or qui s'organise, le sommet, c'est entre 1897 et 1899, donc une époque où le Yukon est fondé. Et ce qui est peu connu, c'est fascinant, c'est la quantité de Québécois qui sont allés au Yukon. À participer à cette ruée vers l'or, il y a eu, selon l'historien Yves Frenette, 10 000 Québécois qui sont allés là et 100 Québécoises. Donc, il y avait toutes sortes de petits mensonges que tout le monde pouvait proférer. Alors, je vous donne un exemple. Évidemment, vous trouvez un filon d'or, vous n'allez pas le crier sur tous les toits parce que vous le savez très bien que ça va attiser l'intérêt des autres. Donc, vous gardez ça pour vous jusqu'à au moins le moment où vous avez officiellement un permis et vous devenez propriétaire.
0: C'est comme une talle de champignons, ça.
1: Chanterelle, je suis d'accord avec vous. Il y avait aussi ces mensonges du genre, le gars, le mineur, il retourne chez lui, il est allé au Yukon, et là, il veut frimer un peu, riche, il arrive avec ses grosses bagues, sa petite montre de poche et tout. Et là, tout le monde l'admire au village, évidemment. Les journalistes veulent l'interviewer, on le prend en photo, il fait la une du journal local, et ça va inspirer d'autres personnes du village à s'y rendre par la suite. Et je vous donne un exemple, juste Saint-Elzéar de Beauce. 49 jeunes hommes sont partis pour le Klondike. C'est parle d'un village. Wow. 49.
0: Alors ça, c'est le frimeur. C'est le frimeur qui en met puis qui beurre épais.
1: Ça, c'est le frimeur. Et puis, évidemment, il y a aussi de réels bandits. Et là, ce sont... je pense, par exemple, vous savez, quand on pense au Klondike, on pense au Far West. L'image collective qu'on a, c'est ce pays sans foi ni loi.
0: Sans règlement, sans règles.
1: Sans règles, on fait n'importe quoi. Les shérifs sont corrompus. Et il y en avait un qui était... Il y avait des bandes organisées. Je pense, entre autres, à Skagway, qui est une ville en Alaska. Et là, elle était sous le joug d'un bandit notoire qu'on surnommait Soapy Smith. Et pourquoi Soapy Smith? C'est parce qu'à l'origine, sa première arnaque, il avait des barres de savon et il cachait à l'intérieur de l'argent. Et évidemment, la rumeur court. Mon Dieu, les barres de savon de ce monsieur-là, on trouve de l'argent dedans. Et évidemment, c'était toute sa gang d'escrocs qui les achetaient, qui mettaient la main dessus. Et donc, il va se faire beaucoup d'argent, mais une autre stratégie qu'il avait une fois qu'il était rendu en Alaska, il avait un faux bureau de télégraphie. Et là, donc, les gens lui apportaient des messages et on voyait des fils à l'intérieur qui se rendaient au mur. Mais il y avait aucune ligne télégraphique qui s'est encore rendue en Alaska.
2: Chérie, donc, je t'aime, ça se rend jamais.
1: C'était sur Tinder. Hein,
0: ouais, c'est notre romantique du jour. Donc, il y avait le frimeur, l'arnaqueur. Parlez-nous aussi d'un Québécois qui est parti au Klondike et qui a attiré votre attention.
1: C'est fascinant. En travaillant sur cette ruée vers l'or, je travaillais sur ce sujet-là, et là, je tombe sur cette histoire qui est très peu connue. Le monsieur s'appelle Charles-Eugène Carbonneau, et il arrive dans la ville de Dawson, donc au Yukon. Il arrive en 1898. Il se fait passer pour un comte français, et c'est un marchand de vin et de champagne. Il dit, je représente un marchand de vin et de champagne. Donc, il arrive là, il est super élégant. Il est avec son valet. Imaginez, là, tout le monde est couvert de boue, là. Donc, il arrive avec son costume bien coupé, ses gants couleur crème, sa canne, monsieur avec un accent français quand il parle anglais, des belles manières. Et lui, le premier endroit où il se rend, c'est dans un hôtel. Évidemment, l'hôtel hôtel le plus prisé de cette ville-là, de Dawson, et il s'avère, donc le Fairview, est la propriété d'une femme, Belinda Mulrooney. Et Belinda Mulrooney, c'est une Américaine d'origine irlandaise, femme qui est partie de rien et qui a monté une fortune extraordinaire, donc considérée comme la femme la plus riche du Klondike.
0: Beau personnage.
1: Et c'est un très beau personnage. Juste vous dire rapidement, c'est que cette femme-là, elle avait commencé, elle était partie de son petit village et elle s'est dit, moi, je vais ouvrir un kiosque de sandwich à l'Exposition universelle de Chicago. Donc, c'est comme ça qu'elle commence. Elle se rend là-bas, elle va construire deux hôtels, elle possède parmi les plus riches concessions orifères. Elle va devenir également, elle va diriger la Gold Run Mining Company, qui était dans le rouge à ce moment-là et qui va se redresser grâce à elle. Elle devient donc la première, on considère qu'elle est la première femme à diriger une compagnie minière au Canada. Et donc, elle est toute jeune, elle a 26 ans. Lui a 41 ans et il va réussir à la séduire. Et ce qu'il lui dit, je suis originaire de Bordeaux, ma mère vit à Ottawa, elle vit avec ma sœur a 7 enfants, les pauvres, ils ont pas beaucoup d'argent, moi, je leur donne l'argent pour les éduquer, ils vont dans un collège UP, et donc, elle est impressionnée par lui, elle le trouve ambitieux, ça lui plaît, c'est quelqu'un qui a de la conversation, c'était pas toujours le cas dans une ville comme Dawson, il lui apporte régulièrement des fleurs, et ses affaires roulent assez bien. Hein, lui, il fait beaucoup d'allers-retours entre Dawson et Londres, entre autres, quelques villes au Canada aussi. C'est quelqu'un qui réussit à attirer la confiance des gens aisés. Et vous me voyez venir, évidemment, il va réussir à convaincre des investisseurs britanniques d'acheter des propriétés, des concessions orifères pour eux. Mais dans le fond, c'est dans ses poches qu'il va faire l'argent. Et à un moment donné, il va se marier avec elle. Donc, en 1900, il se marie à l'église catholique de la ville. Et là, ça devient le grand événement de la ville de Dawson. Il y a 500 personnes qui sont invitées pour l'occasion à l'église. Ils arrivent à bord d'une carriole tirée par 4 chevaux avec des petites clochettes. Et lors de la grande réception, il y a du caviar, le champagne coule à flot. Il y a évidemment du filet mignon et, évidemment, la bague de Madame la comtesse Carbonneau est faite avec de l'or qui provient du clem de Carbonneau lui-même. Et tous les mineurs qui travaillent pour les deux ont congé pendant une semaine. Congé payé, bien sûr. Donc, c'est une histoire vraiment fascinante.
2: Et ils n'ont rien signé d'accord avant le mariage, j'imagine.
1: Alors, c'est ça qui est... Ça, c'est intéressant. On est au tournant du 20e siècle. Tournant du 20e siècle, autant au Québec qu'au Canada anglais. Au Québec, c'est le Code civil. Au Canada anglais, c'est le common law. Mais les deux ont en commun quelque chose. Quand tu te maries, quand tu es une femme qui se marie, tout ton argent, tes propriétés, etc., passe à ton mari. Et c'est lui qui en prend le contrôle. Et elle a quand même du flair. Elle avait quand même vendu donc des propriétés avant. Elle ne voulait pas que ça perde la valeur, sachant que lui allait... Parce que les gens, les mineurs, l'aimaient pas, Carbonneau. Pourquoi? Parce qu'il avait un énorme train de vie, puis il avait acheté des tentes en soie. Il trouvait ça absolument ridicule.
0: Donc, les tentes de prospecteurs étaient en soie. Mais est-ce que ça va prendre du temps avant que l'épouse se rende compte que son mari est un fiefé menteur et même un doublé d'un escroc?
1: Oui, et pas tant, parce que, d'abord, elle s'était... Quand même, on l'avait averti, on lui avait dit, ton futur mari, là, à Vancouver, il mène le gros train de vie, c'est probablement pas son argent à lui. Mais elle ne s'attendait pas, par exemple, qu'elle soit impliquée elle-même dans une arnaque, sans qu'elle le sache, elle va tout perdre, elle sera poursuivie par des compagnies. Et ce qu'elle apprend, c'est que ce n'est pas un conte, loin d'être un conte français, mais un barbier de Montréal. C'est un barbier de Montréal qui a eu une bulle au cerveau, qui avait un salon de barbier sur la rue Saint-Denis. Et comment l'a-t-on appris? C'est qu'il y avait un juge, il y avait du monde. Là. À Dawson, il y avait plein de Québécois. Fait que t'as beau partir loin, tu t'attends pas nécessairement à rencontrer quelqu'un qui sait quitter. Donc, lui, il a dit, hey, je lui ai donné un permis quand on était à Montréal pour un salon de barbier. Donc, juste vous donner une idée, 1901 sur 9142 habitants dans la ville de Dawson, près du quart de la population est constituée de Canadiens français. Donc, des francophones du Québec, mais aussi de l'Ontario, de l'Ouest, etc. Et elle s'en rend compte. Donc, en 1903, elle décide de repartir à Dawson. Elle va se divorcer en 1906. Et lui va poursuivre ses arnaques. Donc, il va être déclaré coupable de détournement de fonds et d'escroquerie à Paris et à Londres, des crimes pour lesquels il va être condamné, mais il va y réussir à s'enfuir. Et c'est tout un jeu de chat et de souris qui s'installe pendant plusieurs années. Il prétend avoir créé la Mexican and Cuban Estates Company, une compagnie à actions qui avait des plantations de tabac supposément à Cuba. Donc, il passait des annonces dans les journaux. Et les gens, ils disaient, j'ai besoin de travailleurs londoniens pour aller là-bas. Les gens, une fois qu'ils acceptaient, ils disaient, ben, avant de partir, il faut que tu achètes de mes actions. Alors, les gens achetaient des actions, puis là, ils partaient à Cuba. Puis qu'est-ce qui arrivait à Cuba? Il n'y avait personne qui les attendait, évidemment. Et il va faire de la prison, finalement. 1919, il se fait prendre, il est en prison. Et il connaît une fin absolument tragique parce qu'à un moment donné, il y a un épisode de crise. Il est enfermé, il a une camisole de force et il s'étouffe, il meurt de suffocation. Et elle, Belinda Mulroney, juste vous dire, donc cette femme-là est assez incroyable. Malgré son divorce, malgré qu'elle est ruinée, elle s'en va en Alaska, elle refait fortune, elle part à Washington, se construit un château, vit avec ses frères et sœurs. Et bon, elle va tellement dépenser d'argent qu'à un moment donné, ça va fondre. Mais elle meurt à 95 ans, en 67. Et sur son certificat de décès, c'est écrit qu'elle était une femme au foyer. S'il y a une chose qu'elle n'a jamais voulu être, c'est une femme au foyer.
3: C'est le vrai mensonge.
1: C'est capoté. Et lisez ça, c'est bien intéressant.
3: Comment ça s'appelle?
1: Staking Her Claim, The Life of Belinda Mulroney, Klondike and Alaska Entrepreneur, Melanie J. Mayer and Robert Andy Harmon. Très intéressant livre que je me suis acheté.
3: Voilà, merci beaucoup, Mireille Voitier. Passionnant, merci.

0: La chose sur laquelle on me ment le plus souvent en dating, c'est sur la grandeur. Par exemple, quelqu'un qui dit qu'il mesure 6 pieds 2, mais que finalement, il mesure 5 pieds 10.
1: Ben, ça m'est déjà arrivé une fois. T'sais, j'avais matché avec une fille, puis au bout de 2 semaines, elle m'a dit « Ah, j'ai été mutée, je déménage à Rio, m'en vais au Brésil. » Je dis « Bon, ben OK. » Puis ça a resté comme ça. Puis, genre 10 jours plus tard, je rematchais avec elle, elle était à Val-David.
2: Moi, j'ai arrêté de dater parce que j'étais un peu tannée du manque d'honnêteté dans le processus. C'est comme difficile d'avoir un éclairage, t'sais, de rencontrer quelqu'un puis d'être vulnérable. On dirait que les gens se mettent pas vulnérables vraiment. Ça vient avec des petits camouflages, des petits mensonges. Puis à un moment donné, quand t'avances dans la relation, tu te rends compte que OK, ça a été embelli ou ça a été magnifié, sans que ça soit des gros mensonges. Mais des fois, c'est des gros mensonges aussi. Fait qu'on dirait que dater puis jouer au détective en même temps, c'était comme too much. Là.
3: Alors, Ariane Spriani, la vérité, mais pas toute la vérité, mon amour, parce que là, vous êtes lancée dans l'univers de la plateforme et du site de rencontre. Et par définition, il y a pas mal de monde qui arrange la vérité, hein, là-dessus?
4: Oui, puis il y a pas mal de monde, point, en fait. C'est ça qui est un peu déprimant. Donc, le risque de se faire mentir est quand même assez grand. Donc, oui, j'ai créé un profil Tinder, Isabelle. C'est vraiment pas un univers que je connais. Je suis jamais allée sur des sites de rencontre. Je connais ce que c'est la vérité. Oui, non, ça, c'est la vérité. Non, mais je dois dire que j'ai même pas eu à me rendre loin que là, tout de suite, les photos de Chesbra apparaissaient. Je suis allée au festival du Chesbra sans même là, sélectionner beaucoup de critères. Là, on voit que déjà, il y a une présélection d'hommes en t-shirt, pas de t-shirt, super musclé. Ça semble être vraiment le modèle dominant qu'on nous propose. Ouais. Beaucoup, beaucoup de selfies. Là, vous savez, quand on voit le téléphone là, dans
3: le miroir. Dans la salle de bain, hein?
4: Dans la salle de bain. Énormément et beaucoup de lunettes fumées. Et ouais. Ça, déjà, c'est un signe parce que les yeux, il me semble qu'on peut voir, là, je ne sais pas si notre ami va être d'accord, mais la sincérité dans les yeux.
5: Dans les compétitions de poker, ils en portent tous. Hein,
4: c'est ça, exactement.
3: Mais là, les mensonges les plus fréquents, j'entendais donc dans le Vox Pop, la jeune fille dire
4: la taille.
3: Et ça, c'est très drôle. J'ai une amie qui me racontait, donc elle mesure 6 pieds, puis elle dit, le gars me dit qu'il mesure 6 pieds et 1. Évidemment qu'à la première date, le gars se rend bien compte qu'il va épaules. Alors, comment tu penses que tu peux cacher un mensonge? Tu dis pas l'âge, ça doit être
5: tu
3: aussi...
5: Tu peux pas y aller en échasse.
3: L'âge, Mireille, c'est régulier
6: Là, on va saluer Pierre, avec qui j'ai effectivement eu un match il y a plusieurs années, qui m'avait... Il y a plusieurs Pierre au Québec, alors vraiment, c'est confondant. Mais Pierre, sur son statut Facebook Rencontre, qui est un site quand même relativement commun et populaire, il écrit quelque chose comme 54. Alors, je valide son âge, peut-être parce que j'ai un doute à cause de la photo, peu importe, mais moi, je suis dans la quarantaine à ce moment-là, il me dit « Ah, c'est que quand j'ai créé mon compte Facebook, on met une date de naissance
4: qu'on ne peut pas changer. »
6: Bon, il paraît qu'on ne peut pas changer ça.
3: Je ne suis pas capable de le changer.
6: Bref, je le rencontre. Finalement, il me dit « Au fait, je voulais te dire, en réalité, j'ai 58. » Bon, d'accord. Et là, je trouvais quand même déjà que l'écart était bon. Pour finalement, au deuxième ou troisième rendez-vous...
4: Oh non!
6: J'ai 61.
5: Ah, mon Dieu.
6: Mais c'est que j'assume pas la 61. Alors ça existe. Ouais. Vous en avez vu, Ariane, des situations comme celle-là?
4: Oui, des gens qui rentrent sur la taille, sur l'âge. Et des fois, si ta photo de profil, tu l'as mis il y a 8 ans, même si c'est ton vrai âge, tu n'as plus cette apparence-là non plus. La situation professionnelle aussi, il y en a qui vont peut-être s'embellir un titre professionnel. Et la disponibilité, et ça marche dans les deux sens. Hein, parce qu'il y a vraiment une chose que j'ai remarquée, c'est que tout de suite, même si vous cherchez, vous l'avez dit, là, je suis la romantique, je suis allée pour le « je cherche du long terme », eh bien là, on va quand même vous proposer beaucoup d'hommes qui ont coché « court terme, mais long terme, OK ». Ou occasionnel. Donc déjà, la porte est ouverte. Tu te dis, ah, ça doit être vendeur sur le court terme et long terme. Ça se pourrait, c'est ça. C'est ce qui revenait le plus. Mais même sans les résultats de recherche, les gens peuvent mentir sur leur disponibilité. Moi, je connais quelqu'un qui a eu plusieurs dates avec le même homme et finalement, cet homme-là était en couple. Ouais. Mais à côté, c'était pas un couple ouvert. Mais c'est sûr que lui, il s'est fait un profil et puis il avait des aventures comme ça. Et dans le média Stanford Report, là, c'est un article de 2018, on disait que la plupart des mensonges sont quand même motivés par le désir de paraître plus séduisant. Donc, on se rehausse un peu. On va exagérer ses centres d'intérêt. Donc, des fois, c'est pas tant du mensonge, c'est peut-être un manque de confiance en soi aussi qui va nous amener à peut-être exagérer certaines choses. Mais des fois, la disponibilité aussi, quand je disais, ça peut être pris dans les deux sens, on veut pas se montrer trop disponible. T'sais, on le joue, là, on dit en anglais, le hard to get parce que sinon on a peur d'avoir l'air désespéré. Mais là, Isabelle, j'ai essayé quelque chose. J'ai essayé le nouvel outil d'accompagnement qui s'intitule Riz. Donc, c'est une application d'intelligence artificielle. C'est récent, ça a été créé en 2022. Et là, ça vous fournit des réponses ou des sujets de conversation. Alors là, on flirte avec le mensonge et pas avec un prospect. Parce que cette application-là, là, si jamais vous... vous faites un match avec quelqu'un et là, il y a quelqu'un qui vous écrit, par exemple, n'importe quoi. J'aime les séries policières, le kayak et la randonnée. T'sais, peu importe. Alors là, vous voulez être cool dans votre réponse, puis vous voulez bien paraître. Alors, vous allez rentrer cette phrase-là dans l'outil Riz. Et là, il va vous générer plusieurs versions de réponses en lien avec votre phrase, en y ajoutant de l'humour. Et là, ça se termine toujours avec une question pour relancer, qui ouvre la porte au flirt. Mais ça, ça veut dire que ce type-là de conversation génère même type de réponse des milliers de fois par jour, humour, le même style.
7: Ça va être des machines, c'est-à-dire c'est des IA qui vont se parler parce que si tu envoies une réponse à l'autre, l'autre prend aussi le même outil, répond.
4: Exactement, on se parle par outil d'intelligence artificielle et là, je vais vous lire des réponses. Ouais. Là. Oh my God, ça sonne comme le résumé d'une comédie romantique. Quel rôle voudrais-tu jouer dans la prochaine scène? Agréable, humoristique. C'est presque la recette secrète du bonheur, non? Toi, t'es plutôt chef ou goûteur en cuisine? J'ai essayé toutes sortes de phrases et il y avait toujours ce formatage dans les réponses, c'est à peu près toujours ça. Ça peut toujours ouvrir la porte à du flirt ou des trucs un peu sexuels. Là. Ça se veut léger, ça se veut ludique. Mais si les réponses proposées ne vous plaisent pas, vous pouvez en régénérer à l'infini. Bumble fait la même chose. ChatGPT fait la même chose aussi. C'est rapide, c'est facile, mais les réponses, elles viennent pas de vous. Donc oui, c'est un mensonge parce que quand vous allez prendre un café là, avec votre date potentielle, c'est pas avec Riz que vous allez prendre un café. Donc, la répartie, l'humour, la personnalité que vous pensez que votre date va avoir, elle l'aura pas. Et sous couvert d'accompagnement personnalisé, on va vous faire paraître pour quelque chose que vous n'êtes pas. Et là, j'en arrive au français parce que j'ai lu beaucoup de commentaires là-dessus. La façon dont on écrit, là, le vocabulaire, la qualité de la langue, la ponctuation, notre humour à nous, ça dit beaucoup. Il y a beaucoup de nous dans nos messages. Il n'y a pas juste le contenu. Mm-hmm. Il y a toute cette façon-là dont on écrit. Si vous allez à une première rencontre, puis la personne...

0: l'enchaîne, les si j'aurais, puis ça va être.
1: Ouais.
0: Et il n'y avait aucune faute finalement dans ces messages. Ben vous, c'était pas ça. Le profil que vous aviez choisi. Moi, j'aime ça. Un homme qui est capable d'accorder ses participations.
1: Oui, mais ça, c'est une question. Je vais me retourner vers Vincent. Je ne vais pas vous demander, Vincent, de vous prononcer là-dessus et sur le site de rencontre, mais quand on parle des mots qu'on utilise, justement, est-ce qu'il n'y a pas de ça aussi? Est-ce qu'on ne peut pas, par exemple, peut-être pas en salle de cours, mais en salle de justice, mais dire, ben, il y a des termes qui sont utilisés, des négations qui sont utilisées. Tout ça a été analysé par les scientifiques, non?
2: Oui, tout à fait. Mais autant dans le verbal que dans le non-verbal, il n'y a pas de signes similaires au lit de Pinocchio. Il faut le rappeler, c'est super important. Puis je veux juste me permettre d'ajouter quelque chose, parce que quand on voit le mensonge, la tromperie dans ces sites de rencontres-là, ça peut être inquiétant. Mais je tiens juste à rappeler que la plupart des gens, la plupart du temps, sont honnêtes. Donc, je peux juste le rappeler, parce que sinon, des fois, on peut s'inquiéter un peu.
0: Non, oui, puis on peut perdre espoir, justement, parce qu'il y a quand même des milliers de personnes qui utilisent ces applications-là. Alors, je me suis tournée vers Anne-Marie Lefebvre, qui a fondé, elle, il y a presque 25 ans, le Rencontre sportive. Donc, c'est un site de rencontre pour les gens sportifs de tous les niveaux, là, pas besoin d'être un athlète, juste être actif. Elle connaît bien ce sujet-là des réseaux de rencontres, et je lui ai parlé de ma courte expérience avec l'intelligence artificielle de Reez. Puis elle dit qu'un site comme celui qu'elle a fondé il y a 25 ans et qui marche très bien, pour elle, c'est un enjeu. Et ils doivent s'adapter et ils essaient de contrer ça. Alors, tu sais, déjà, c'est assez facile sur les applications de rencontre de se créer des faux profils. On sait qu'il y a quand même de la fraude amoureuse. Mais pour elle, la question de l'authenticité, c'est tellement important. Ce type d'application-là, ça fait peut-être le contraire. C'est peut-être pas aidant parce que ça soustrait votre authenticité. Est-ce que c'est du mensonge? Ben oui, même si, si votre photo de profil d'il y a 8 ans, oui, peut-être que c'était ça il y a 8 ans, mais ce n'est plus. Donc, pour rencontre sportive, là, faut vous remplir un long questionnaire. Ouais. Vous ne pouvez pas faire de copier-coller. Ça, c'est intéressant. Donc, vous ne pouvez pas aller sur Reels et après ça, copier la réponse. Vous ne pouvez pas faire de photos en chess, pas de filles en bikini. On vous dit de ne pas vous rajeunir non plus. On a l'âge qu'on a. Pas de lunettes fumées. On dit de sourire parce que c'est important. Puis elle dit, va voir, le monde est beau. On a une culture de photos intéressante. Et elle dit, on s'est rendu compte depuis un an que les faux profils, les faux comptes, c'est extrêmement intéressant. Donc, oui, les outils s'affinent. Ils vont continuer à s'affiner, c'est certain. Mais quand même, il faut faire attention, puis il faut toujours miser sur notre authenticité.
1: Ouais.
0: C'est dommage, après, quand la personne se rend compte que c'était pas tout à fait exact, notre publicité de nous-mêmes.
3: Il faut revenir à Télérencontre.
4: Est-ce que vous avez gardé votre... Avez-vous gardé votre compte actif, Ariane?
0: Non, je me suis fait repérer comme faux profil à saisir. On fait des vérifications, on m'a demandé une vidéo selfie, et puis j'aurais été démasquée. Oui, il y a ça au moins de rassurant.
1: Alors, comme chantait l'autre, pour t'aimer, j'ai menti. Alors, merci beaucoup, Ariane Cipriani. Merci beaucoup, donc, à tous d'avoir été avec nous. Vincent, ça, quand même.
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1: C'est magnifique. Alors, merci beaucoup, Myriam Wojcik. Je rappelle que la magnifique série Québec avec un K est maintenant le mardi.
6: Mardi à 19h30, Télé-Québec.
1: Télé-Québec, et c'est vraiment très bien fait. Merci beaucoup, Vincent Deneau à Trois-Rivières, prof en criminaux à l'Université de Montréal. Vous allez revenir nous voir, puis on va parler de... bullshit.
2: Avec grand plaisir.
1: Merci beaucoup, Jean-Philippe Cipriani.
2: Merci.
1: Je le rappelle, donc, chez Urbania, directeur éditorial, Ariane, et bien sûr, donc, Mireille, qui était restée avec nous pour un petit témoignage comme ça.
0: Salut Pierre.
1: Salut Pierre. Puis merci à tous ceux qui ont fait l'émission. Je m'appelle Isabelle Craig et je vous dis, tiens, à la semaine prochaine pour une autre folle.

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0: par les autorités et qui faisait l'objet d'une ordonnance restrictive, a été abattu par les services secrets. On en discute avec notre correspondant dans la capitale américaine, Louis Blouin, qui est sur place. Louis, que sait-on sur cet événement?
1: Ça s'est passé en début de soirée au coin de la 17e rue et de l'avenue Pennsylvanie, près d'un point de contrôle de sécurité de la Maison-Blanche. Le suspect s'est approché, aurait sorti une arme d'un sac et ouvert le feu. Les agents des services secrets ont répliqué, l'ont atteint. Il a été transporté à l'hôpital où son décès a été constaté. Il y a un passant âgé de 15 ans, selon les médias américains, qui aurait aussi été blessé, qui serait dans un état critique, mais stable. Pas d'agent des services secrets qui aurait été blessé. Entre 20 et 30 coups de feu qui auraient été tirés. Vous allez entendre le point de vue d'une reporter qui était sur la terrasse nord de la Maison-Blanche en train d'enregistrer quelque chose et on entend très clairement les coups de feu. On écoute.
2: That President Trump has said a deal is close, only for the two sides to remain far apart.
1: Les reporters qui se trouvaient donc à la Maison-Blanche ont été placés en confinement dans la salle de bréfage. Il y a des agents lourdement armés qui ont été déployés. Le FBI et les services secrets qui font enquête. Pas beaucoup de détails actuellement sur les motivations possibles du suspect.
0: Et puis, Louis, le président Donald Trump, lui, se trouvait à la Maison-Blanche au moment de la fusillade.
1: Oui, et c'est assez exceptionnel parce que la plupart du temps, il est en Floride, mais là, il était là parce qu'il avait des appels, des rencontres sur la situation en Iran. Aujourd'hui, on dit que les protocoles de sécurité à l'intérieur n'ont pas été perturbés. Je vous rappelle qu'on est environ un mois après des événements similaires là du côté du dîner des correspondants de la Maison-Blanche où il y a un homme qui avait tenté là de faire irruption dans le dîner où se trouvait Donald Trump armé avec des membres de son administration. Alors, il y a encore beaucoup de tensions ici à Washington. On sent que les autorités, bien sûr, sont encore sur les dents, dans un climat, effectivement, qui est très, très tendu.
0: Louis Blouin à Washington, merci beaucoup.
1: Je vous en prie.
0: L'Iran et les États-Unis font état d'une percée dans les discussions pour mettre fin à la guerre après des semaines de tractations. Selon le président américain Donald Trump, une entente est imminente et les négociations se concentreraient maintenant sur les détails du texte. Téhéran a également évoqué un rapprochement tout en mentionnant que la question du programme nucléaire iranien ne faisait pas partie pour l'instant des discussions. Selon Donald Trump, la réouverture du détroit d'Hormuz n'est qu'une question de temps. Et puis la France interdit l'accès à son territoire au ministre israélien de la Sécurité nationale, Itamar Ben-Gvir. La décision fait suite à la diffusion d'une vidéo controversée dans laquelle le politicien d'extrême droite se trouve aux côtés de militants de la flottille pour Gaza, agenouillés avec les mains liées. Les forces de sécurité israéliennes ont arrêté plus tôt cette semaine 430 personnes à bord de 50 navires pour les empêcher d'atteindre la côte de la bande de Gaza. L'un d'entre eux, le militant canadien, Olivier Huard, décrit les traitements qu'il dit avoir subis.
3: On se faisait battre, donner des coups, crier après. J'ai beaucoup d'amis qui ont reçu des coups de taser. Il y a certaines de mes camarades féminines qui ont été agressées sexuellement.
0: La ministre des Affaires étrangères, Anita Anand, a convoqué l'ambassadeur israélien à Ottawa dans la foulée de cette affaire. La première ministre du Québec, Christine Fréchette, annonce la suspension de la TVQ sur des biens courants de consommation pour alléger le coût de vie des Québécois. Elle fait ainsi fi des craintes de son ministre des Finances et des critiques de l'opposition. Valérie Gamache a assisté à la clôture du Conseil général de la Coalition Avenir Québec à Lévis.
4: Christine Fréchette est accueillie par ses militants sur une ritournelle sportive. Pourtant, cette dernière réunion de famille avant les élections démarre sur une note discordante.
5: Écoutez, c'est mon travail.
4: Le ministre des Finances, Éric Girard, doit se défendre d'avoir signifié à la première ministre son inquiétude face au rythme des dépenses du gouvernement. Il explique aujourd'hui que le contexte mondial a évolué, évoquant le détroit d'Hormuz qui demeure bloqué.
5: L'impact sur le coût de la vie des Québécois est très important.
4: Dans son budget, il avait réservé 250 millions de dollars au successeur de François Legault. Christine Fréchette n'exclut pas de dépenser davantage.
6: Il faut trouver un juste équilibre. Si la situation évolue du côté des finances publiques puis qu'elle évolue aussi pour les Québécois, il faut redéfinir ce juste équilibre.
4: La preuve pour les partis d'opposition que rien n'a changé à la CAQ. Le chef libéral Charles Milliard.
7: Madame Fréchette semble prendre les Québécois pour des valises.
4: La première ministre martèle que depuis 40 jours, les Québécois ont une nouvelle CAQ devant eux, mais elle admet que le message ne sera pas facile à passer.
8: On va être à l'image de nos équipes de hockey, puis on va faire mentir toutes les prédictions, puis on va gagner les prochaines élections.
4: Aujourd'hui, la survie de la CAQ semble reposer sur ses épaules. À preuve, aucune nouvelle orientation n'a été adoptée lors de ce Conseil général. Les militants ont

0: choisi de suivre leur capitaine pour sauter sur la patinoire électorale.
1: Alors, on travaille! Go, let's go!
0: Ici Valérie Gamache, Radio-Canada, Lévis.
2: Et puis enfin, le Canadien s'est incliné au compte de 3-2 en prolongation face aux Hurricanes dans la deuxième rencontre de sa série présentée en Caroline. Les deux prochains matchs auront lieu à Montréal lundi et mercredi. La série est égale 1-1. Voilà, c'est ce qui conclut ce bulletin d'information à l'antenne de Radio-Canada.

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1: Avec nos invités, Annick Charrette, Michel Lacroix, Laurence Jalbert, Antoine Charbonneau-Demers qui soumet son roman à la critique de Nicolas Titley et de Nicolas Mavrikakis. Nos analystes de l'actualité sont Xavier Brouillette et le docteur Jean-François Chicoine, avec Jean-Philippe Tupriani. Et en troisième heure, en exclusivité pour les gens qui nous écoutent à la radio d'ici première, on accueille l'illusionniste Luc Langevin, le rappeur Yass et Didon, et on finit la soirée avec Jean Fugère, avec nos musiciens Colder Nash au clavier, Hébé de Registre à la batterie, Grégory Clergé à la guitare, et notre chef d'orchestre, le meilleur bassiste en ville, Paul Charles.

0: samedi, Paul.
1: Bon samedi, Marie-Louise.
0: Comment ça va, Paul?
1: Ça va très bien. Et vous?
0: Oui, non, pas mal, mais je... Vous avez de l'énergie aujourd'hui? Vous êtes...
1: Toujours, on est toujours.
0: C'est vrai. Vous êtes branchés sur l'énergie. Vous, on accueille nos invités de cette première heure, nos analystes de l'actualité, le philosophe Xavier Brouillette. Bonsoir, Xavier.
2: Bonsoir.
0: Et le docteur Jean-François Chicoine.
2: Bonsoir.
0: Bonsoir, bonsoir, Jean-François. Ensemble, on accueille notre invité de cette première heure, Annick Charrette, présidente de la Fédération nationale des communications et de la culture et l'une des courageuses qui ont poursuivi Gilbert Rozon au civil. Bonsoir, Annick.
3: Bonsoir.
0: Alors, Annick, on l'a appris mercredi, Gilbert Rozon ne fera pas appel de la décision de la juge qui l'a rendu responsable d'agression sexuelle dans un jugement qu'elle rendu le 31 mars dernier. Il va aussi payer la somme de 930 000 $ aux demanderesses. Pour vous, Annick, c'est la fin d'une très longue saga judiciaire qui s'est amorcée en 2017. Comment vous vous sentez?
3: Ah, mon Dieu. Le seul mot, je pense, qu'il décrit, c'est « ouf ».
0: Ouais.
3: J'aurais dû dire « c'est fini ». Excusez-moi.
0: C'est une référence culturelle à une entreprise. On aura compris. Merci d'être avec nous. C'est une entrevue exclusive que vous avez accepté de nous donner. Merci de la confiance. Merci d'être avec nous. Qu'est-ce qui vous a indigné, Xavier, cette semaine? On commence par l'indignation.
1: Oui, c'est dans le monde de l'éducation. Au collège, tous les étudiants et étudiantes qui terminent doivent faire l'épreuve uniforme de langue. Et cette année, plusieurs étudiants et étudiantes ont été accusés de plagiat, utilisation de l'IA. La plupart sans vraiment de fondement. Mais en fait, le ministère avait généré lui-même des textes par l'IA, fait générer des textes par l'IA pour utiliser comme comparatif. C'est une méthodologie qui est... Donc, il y a une ironie derrière ça quand même. Et au Cégep du Montréal où je travaille, nous, on avait 9 étudiants qui ont été accusés. Les neuf ont été blanchis.
0: Ah, c'est bien de le dire, parce qu'on les accuse de tous les torts, les étudiants.
1: Tout à fait. Puis évidemment, ils ont reçu une lettre comme quoi ils avaient plagié avant qu'il y ait des démarches qui ont été entreprises pour valider un peu cette chose-là. Donc, c'est quand même dommage comme situation.
0: C'est une drôle de méthode. Jean-François, qu'est-ce qui vous a indigné cette semaine?
2: On voit toujours Donald Trump comme un fou. Cette semaine, on s'est vraiment aperçu qu'il était parfaitement corrompu et peut-être pas si fou que ça. Les insurgés, anarchistes du Capitole, il a voulu les indemniser. Il est débouté pour l'instant. Il paraît que ça va prendre une dizaine de jours, mais d'après moi, il va réappliquer. Et là, on est vraiment dans l'immoralité pure. Ça m'a parfaitement indigné.
0: Voilà, on commence fort, hein, l'indignation. Alors, pour répondre à cette question, vous aussi qui nous écoutez, qu'est-ce qui vous a indigné cette semaine? Vous allez sur la plateforme audio, vous cliquez sur la bulle de conversation associée à notre émission « Tout peut arriver » et voilà, vous dialoguez avec nous. Bienvenue à toutes et à tous. Nous allons commencer cette émission comme à chaque semaine en retrouvant notre fier collaborateur Jean-Philippe Cipriani pour la partie nationale de sa très populaire revue de la semaine.
4: Marie-Louise, on va enfin l'avoir, notre référendum, hein? Sauf que c'est en Alberta.
0: Oui.
4: La première ministre, Danielle Smith, l'a annoncé jeudi soir. Ce sera le 19 octobre. La semaine passée, un juge avait pourtant dit non, ça ne marche pas le référendum, les Autochtones n'ont pas été consultés. Danielle Smith fait appel, mais elle a choisi une entourloupette, hein? Un référendum sur un référendum.
0: Faut le faire, hein, quand même.
4: Ouais, avec cette question.
5: Should Alberta remain a province of Canada? Or should the government of Alberta...
4: L'Alberta doit-elle rester une province du Canada ou le gouvernement de l'Alberta doit-il entamer la procédure juridique prévue par la Constitution canadienne afin de tenir un référendum provincial contraignant sur la question de savoir si l'Alberta doit ou non se séparer du Canada? Bon, il y a deux choses de certaines dans la vie, la mort et les questions référendaires alambiquées. Ce ne sera pas oui ou non, d'ailleurs, ce sera A ou B. A, l'Alberta reste une province du Canada.
0: Oui.
4: B, on dit oui pour qu'on fasse un autre référendum. Pourquoi faire simple? Danielle Smith dit qu'elle va... voter pour que l'Alberta reste. Elle veut passer à autre chose après, mais c'était aussi la stratégie de David Cameron avec le Brexit.
0: C'est vrai.
4: Vous voyez comment ça finit.
0: Oui.
4: Pourtant, Mark Carney dit oui à tout pour l'Alberta. Hein? Pipeline, fin des mesures environnementales. D'ailleurs, il est allé s'expliquer avec le premier ministre de la Colombie-Britannique qui en a un peu son tas des génuflexions climatiques devant l'Alberta.
6: This country cannot work if separatist premiers,
4: ce pays ne peut pas fonctionner si la seule façon d'avoir l'attention du gouvernement, c'est d'avoir des mouvements séparatistes, a-t-il dit devant Mark Carney. Puis les concessions n'empêchent pas la tenue du référendum, visiblement. Pas plus que les concessions, d'ailleurs, devant Trump nous ont épargné des tarifs. Alors, Mark Carney, lui, bon, répète ses banalités habituelles.
7: Ce qui est fondamental, c'est de bâtir dans la manière appropriée, c'est de partenariat avec les peuples autochtones, c'est dans une manière soutenable, durable et avec nos travailleurs et travailleuses.
4: Bon, l'expression développement durable est sur le point de demander une injonction pour qu'on arrête de la citer de travers. Mais le Canada fonctionne, dit Mark Carney. À preuve, on va dépenser un milliard pour une coupe de match de soccer de la FIFA. Mais surtout, le chef de l'opposition, Pierre Poilievre, qui cherche un peu de lumière depuis que le gouvernement est majoritaire, c'est lui pourquoi il va voter en Alberta.
8: Les conservateurs vont faire campagne pour convaincre les Albertains de rester au Canada, d'unir notre pays. Nous allons faire la même chose au Québec si le PQ gagne des élections.
4: Bon, c'est quand même lui qui répète depuis 4 ans que le pays est brisé, mais qui tente de le briser, donc? Ses collègues conservateurs provinciaux, Daniel Smith, mais à l'autre bout aussi, Tony Wakeham, hein, premier ministre conservateur de Terre-Neuve-Labrador, qui rejette l'entente Churchill Falls avec le Québec. Petit rappel, le décembre 2024, les premiers ministres de l'époque, François Legault, Andrew Furey, on dirait que ça fait des années,
9: c'est vrai,
4: signent une entente sur la centrale hydroélectrique de Churchill Falls, dont le Québec paie son électricité à un prix dérisoire à cause d'un contrat. 0,2 de cents le kilowattheure jusqu'en 2041. Alors, on fait une entente gagnant-gagnant, win-win, à l'époque. On va payer plus cher pour 50 ans, puis on finance en plus la rénovation de la centrale puis deux autres barrages. C'est la fête à l'époque, sauf que les conservateurs sont élus en promettant de revoir l'entente, nomme un comité pour l'étudier, sur lequel siègent des opposants. On choisit toujours bien ses experts. Et le rapport cette semaine conclut que l'entente ne sert pas les intérêts de la province. Mais le premier ministre Wickham précise...
10: We're not tearing anything up. And we're not starting over from scratch.
4: On ne déchire pas l'entente, on ne recommence pas du début, mais du même souffle.
10: I want to invite our partners in Quebec and the federal government.
4: J'invite nos partenaires québécois et le gouvernement fédéral à venir à la table négocier de bonne foi. De bonne foi, hein? Combien ils ont eu du fédéral pour leur centrale de Muskrat Falls, gouffre financier qui a mis la province en faillite, presque 6 milliards de dollars. Combien Hydro-Québec a reçu du fédéral donc, dans son histoire? Zéro. Le nouveau super ministre de l'économie, Bernard Dréville, lui dit qu'il ne veut pas que le fédéral s'en mêle, sauf une fauche à lait.
11: La question, c'est est-ce qu'il doit intervenir? Je dirais non, il ne doit pas intervenir. Maintenant, si M. Carney a des choses à proposer qui pourraient contribuer à en arriver à une entente, on va certainement écouter.
4: Non, pas intervenir, mais intervenir. C'est un peu un Québec indépendant dans un Canada uni. Là, ça illustre très bien la carrière politique de Bernard Drainville, d'ailleurs. Mais tant qu'à renégocier, autant saisir l'occasion.
11: Il nous demande des choses.
4: Oui.
11: Quand tu demandes, quand l'autre partie demande, ça ouvre la porte à ce que le deuxième partenaire fasse des demandes également.
4: Ben voilà.
11: Alors, si Terre-Neuve demande des changements, bien évidemment... Hydro-Québec demandera des changements de son côté également.
4: Est-ce que ce sera win-win, sa première ministre? Elle cherche toujours le bon cliché.
12: On a convenu tous les deux qu'il fallait avoir une entente gagnant-gagnant et conclure cette négociation-là à brève échéance.
4: Et ça veut dire quoi, au juste, ça?
12: Il faut garder l'équilibre global. Il va falloir garder l'équilibre global, donc on va discuter.
4: Soyez heureuse, Marie-Louise, l'ère populiste est passée. Nos élus parlent de plus en plus comme ChatGPT. Christine Fréchette, d'ailleurs, qui remonte dans les sondages en dépensant tout vent. Hein, elle revenait de Paris où elle a rencontré le président Emmanuel Macron et elle lui a remis un chandail du Canadien au nom d'Alexandre Texier, le joueur français du Canadien. Celui qui, quand il score, comme je dis, le Martin McGuire de la France crie comme ça.
13: Lancé et le but! Quel Alexandre Texier! Le 3 qui marque! Plus 1! Avec le plus tricolore des tricolores.
4: Ah, le plus tricolore des tricolores. Surtout quand il frappe le palais avec sa crosse. Du coup, selon Christine Fréchette, la diplomatie par le chandail Texier a donné des résultats avec Macron.
14: Je lui ai offert un chandail à l'effigie du joueur français dans l'équipe du Canadien, Monsieur Texier, Alexandre Texier. À ce moment-là, il y a vraiment, je dirais, une approche très cordiale puis amicale, pratiquement, qui s'est installée.
4: OK, mais est-ce qu'il y a eu des résultats?
15: Des rencontres productives, chaleureuses, qui nous ont permis de parler de plusieurs sujets d'intérêt communs et des sujets concrets, je vous dirais, pragmatiques également.
4: OK, comme quoi? Aller chercher l'appui de Macron à la candidature de Montréal pour accueillir la Banque de la guerre?
15: Ouais. Il ne s'est pas avancé, il ne s'est pas engagé, puis je n'ai pas cherché non plus à ce qu'il me donne son appui.
4: Ah ben oui, une belle rencontre qui aurait pu être un courriel, comme ceux qui espèrent recevoir la CAQ pour recruter des candidats. À tout à l'heure.
9: Ah oui! Merci Jean-Philippe.

0: Revue de la semaine se poursuit avec notre invitée Annick Charrette, présidente de la Fédération nationale des communications et de la culture et l'une de ces courageuses qui ont poursuivi Gilbert Rozon au civil. Bienvenue parmi nous officiellement, Annick Charrette.
1: Merci, Marie-Louise.
0: Alors, Annick, je le disais en ouverture d'émission, on l'a appris mercredi, Gilbert Rozon ne fera pas appel de la décision de la juge qui l'a rendu responsable au civil d'agression sexuelle. Il va payer aussi la somme de 930 000 $ à 8 des 9 demanderesses, comme l'a choisi la juge. On le disait en ouverture d'émission, pour vous, c'est la fin d'une très longue saga judiciaire, Annick, qui s'est amorcée en 2017. Vous êtes devenue au passage l'une des figures de proue du mouvement MeToo au Québec, certainement. Alors, si vous le voulez bien, aujourd'hui, on va revenir ensemble sur toute cette affaire. Le 19 octobre 2017, nos collègues Amélie Pineda du Devoir, Monique Néron et Émilie Perrault, qui sont à l'époque au 98.5, publient, diffusent leur enquête. Une dizaine de femmes témoignent des violences sexuelles qu'elles auraient subies de la part de Gilbert Rozon. Comment vous réagissez ce jour-là, Annick Charrette? Vous êtes où? Vous faites quoi?
1: Je suis au boulot. Je travaille en équipe. On est dans une aire ouverte et des gens se lèvent et me disent pas à moi. Ils disent, ah, avez-vous vu ce qui arrive à Rozon? Il a été dénoncé pour des agressions sexuelles. Moi, je suis à mon bureau. Puis c'est comme si je prenais un ascenseur qui descendait au troisième sous-sol d'un coup parce que moi, ce qui m'est arrivé dans ma vie avec cet homme-là, je pensais que c'était l'effet du hasard, une opportunité qui s'était présentée pour lui dans un contexte qui n'était pas répétitif. Je pensais pas que c'était un agresseur en série. Et moi, j'avais gardé ça secret pendant 40 ans parce que je ne voulais pas être dans l'œil de personne une victime. C'était pas dans ma nature de me désigner moi-même comme une victime. Et donc, je serrais les dents parce que j'avais honte et parce que c'est ça. Et quand j'ai appris ça, ça m'a vraiment, c'est comme un ascenseur pour moi. Ça a fait comme, OK, mais qu'est-ce qui se passe? Cet homme-là a fait ça toute sa vie, puis moi, j'en fais partie, puis ces femmes-là viennent de concrétiser ça. Alors, j'étais très troublée. Je suis partie à la maison. Quand j'ai ouvert la porte, je suis rentrée. Ma fille était assise dans le salon. Ma fille, à l'époque, avait 18 ans. Et je l'ai regardée. J'avais 18 ou 19 ans, oui. Je ne me souviens plus. Je l'ai regardée, puis je me suis dit, j'avais cet âge-là. J'étais une enfant, là, parce que je regardais ma fille avec les yeux d'une mère, bien évidemment. Oui. Là. Et moi, j'ai permis à personne, parce que si ma fille subissait ça, moi, je ferais un malheur. Et moi, j'ai permis à personne de prendre ma défense parce que je me suis tue. J'ai serré les dents et je me suis tue. J'ai avalé ma honte

0: Et là, je me suis dit, ben, pour ma fille, pour l'avenir des enfants, on ne devrait jamais faire ça. On devrait se tenir debout.
1: Voilà.
0: Puis ne jamais avaler notre honte.
1: Vous avez décidé alors de porter plainte à la police pour une agression sexuelle que vous affirmez avoir subie en 1980 alors que vous aviez 19 ans. Qu'est-ce qui vous a poussé à porter plainte, Annick?
0: Ben, ça. Et ouais. En fait, je me suis dit, ben, je vais aller à la police, mais c'est les noms qui étaient mentionnés dans la recherche de Amélie Pineda et de Monique Néron, c'était des noms, il y avait des noms connus là-dedans, tout mm-hmm. ça. Moi, j'ai dit, bon, c'est pas dans ma vie, je vais pas être sous le devant, j'ai pas choisi ça.
1: Vous avez choisi l'ombre?
0: Oui. Derrière la caméra plutôt que
1: exact.
0: Le devant.
1: Fait vous avez travaillé dans les médias toute votre vie.
0: Oui, mais.
1: Ouais.
0: Et. Je me suis dit, bon, ben, je vais aller rajouter une pierre à l'édifice. Je vais leur dire que ça a commencé même avant ce qui venait d'être mis sur la table.
1: Oui.
0: Et voilà, puis ça sera un témoignage de plus, c'est tout. Je vais être assis dans le dernier siège derrière. Parce que la première chose que j'ai demandé à la police, c'est ne dévoiler mon nom à personne. Je veux pas être dans l'espace public. Je vais vous apporter ce témoignage-là et c'est tout, c'est fermé. C'est ce que j'ai fait. Sauf que c'est pas la réalité de
1: non,
0: ce
1: non.
0: qui s'est passé.
1: Parce qu'il y a 14 femmes qui vont déposer une plainte au même moment à la police contre Gilbert Rozon. En fait, en 2018, le directeur des poursuites criminelles et pénales a retenu une seule plainte, la vôtre, qui va mener à une accusation de viol et d'attentat à la pudeur. Vous êtes la seule à avoir eu un procès au criminel
0: oui.
1: contre Gilbert Rozon.
0: Et vous savez pourquoi?
1: Pourquoi?
0: Ouais. Pour la simple et bonne raison, parce que j'ai été assise sur le siège en arrière.
1: Ouais.
0: À savoir que, comme je ne connaissais aucune... Ben, j'en avais croisé professionnellement, mais je ne connaissais pas du tout aucune des plaignantes qui étaient dans le groupe des courageuses, d'ailleurs. Mm. Je ne faisais
1: à
0: pas
1: l'époque,
0: partie de ce groupe-là.
1: Ouais.
0: J'ai jamais fait un commentaire sur les médias sociaux. Je n'ai jamais parlé avec des journalistes parce que je voulais protéger ma preuve, comme je connaissais quand même quelques éléments de droit. Et c'est pour ça, parce que selon le procureur, puis moi je crois pas nécessairement que c'était de bons prétextes, mais selon le procureur, c'était le seul témoignage qui n'était pas contaminé et qui pouvait aller de l'avant judiciairement.
1: Au cours du procès qui se tient en décembre 2020, entre octobre et décembre 2020, Gilbert Rozon déclare que c'est vous, en fait, qui a sollicité un rapport sexuel. Selon la juge, il aura réussi à instaurer la fameuse notion de doute raisonnable. Comment vous avez réagi le jour où il donne cette version-là? Il dit que c'est vous qui êtes allé le retrouver dans la chambre. Et que c'était consentant, Annick. C'est ça son argument à Gilbert Rozon, à l'époque.
0: Mais il l'a redit dans le procès civil que non, il n'était pas consentant. Il était... je ne sais pas comment il appelait ça.
1: Soumis.
0: Oui, c'est ça. C'est, oui,
1: soumis
0: c'est
1: à votre désir.
0: Nature, c'est dans sa nature profonde.
1: Oui. Comment vous réagissez quand il invoque ça dans son témoignage?
0: Ben, faut savoir la mécanique du procès parce que lui a eu ma déposition à la police pendant deux ans, il l'a eu entre les mains pour la lire, la décortiquer, se trouver une parade pour chacun des éléments que je mentionnais dans cette déposition-là. Et quand on a été en cours, sa version à lui, on l'a eu in situ, en cours, et sans que le procureur ait une soirée seulement pour refaire un interrogatoire sur sa version. Moi, je suis assise dans la salle de cours. Et j'entends ça, et je vous jure, quand je l'ai entendu, j'ai ri. Je me suis dit, ça se peut pas qu'il vienne de dire ça. C'est impossible. Je m'attendais tellement pas à ça. Je m'attendais à ce qu'ils disent, ben, on était consentants tous les deux, bien que j'avais refusé deux fois. La veille.
1: Oui.
0: Non, j'ai refusé deux fois, ça, il l'a admis, mais le lendemain...
1: À 7 heures du matin, il raconte que vous êtes entré, vous, dans la chambre.
0: Oui,
1: dans sa chambre, là où il dormait.
0: Et il était... en position d'avoir des relations sexuelles, semble-t-il, à cette heure-là, en dormant.
1: Dans la poursuite que vous avez intentée au civil, qui est déposée en juin 2021, vos avocats stipulent que ce jour-là, quand vous entendez ça, ce scénario inventé, ce sont les termes de vos avocats, ça a été vécu pour vous comme un deuxième viol.
0: Ben, c'est comme je vous dis, la première chose, j'étais tellement éberluée que j'ai ri. Et après, j'écoutais ça, puis je me disais, c'est pas possible. C'est pas possible. Qui disent ça. J'étais sans, comment je pourrais dire, je sais pas, épinglée sur un mur en me disant, mais qu'est-ce que je fais avec ça? Comment je fais ça? Ma fille était avec moi, puis j'étais comme, qu'est-ce que je fais avec ça? C'est comme, je reçois ça, mais je peux rien faire. En fait, savez-vous pourquoi c'était comme un deuxième viol? Mm-hmm. Parce que quand on est une victime dans un procès judiciaire, on n'a aucune voix. C'est que le procureur qui parle. Je ne suis pas représentée. Fait que moi, je subis encore quelque chose sur lequel je ne peux pas parler, je ne peux pas me défendre, je ne peux pas attaquer. Je dois attendre que le procureur ait une réaction à cet égard-là.

0: Il n'y a pas personne qui me représente. Je n'ai pas d'avocat.
1: C'est le système du criminel que vous allez d'ailleurs critiquer, hein, parce que ce qu'il faut savoir, il faut rappeler aux gens qui nous regardent, aux gens qui nous écoutent, que votre nom n'a été dévoilé qu'au moment du verdict, à votre demande, Annick. Pourquoi d'ailleurs?
0: Ben, comme je vous l'ai dit au départ, je voulais pas être... Je voulais que ma vie soit tranquille. Je voulais pas que mes proches soient incommodés. Je voulais... Puis à un moment donné, je me suis dit, c'est pas vrai que passer à travers ça, ça va servir à rien. Faut que ça serve à quelque chose. Puis comme, ben, on se connaît un petit peu, moi, dans la vie, je suis une militante, je suis une battante, je me suis dit, ben, tant qu'à traverser ça, que ça serve à quelque chose, puis qu'au moins je puisse en parler, parce que ce que j'ai vécu dans le procès judiciaire, c'est une épreuve incroyable. J'ai été en état de choc post-traumatique après le procès judiciaire, là, pendant quelques semaines. Là. Je me souviens d'un moment où j'étais dans mon lit, je tremblais, je pleurais, et la seule chose que j'étais capable de dire, c'est... Je suis en crise. Je suis pas capable. J'étais tellement fâchée, là. J'étais tellement fâchée, là, de ce que je vivais, de mon impuissance dans un procès judiciaire, que je savais pas comment sortir de cet état qui tournait toujours en rond. Puis c'est pas moi. Moi, là, c'est pas moi, ça.
1: T'es une femme d'action.
0: Oui.
1: Absolument. Donc, vous dévoilez, vous acceptez qu'on dévoile votre identité.
0: Oui.
1: Le jour du verdict. Le verdict va être prononcé le 15 décembre 2020. Gilbert Ozon a été acquitté des accusations de viol et d'attentat à la pudeur par la juge Mélanie Hébert de la Cour du Québec. Elle a rappelé que le verdict d'acquittement ne signifie pas que les gestes reprochés à M. Ozon ne se sont pas produits, ni que la victime, vous, n'étiez pas crédible. Elle a même dit que la version de Ozon lui apparaissait moins plausible que la vôtre, mais il aurait réussi, selon son jugement, à instaurer le fameux doute raisonnable. C'est très important dans le droit criminel. Comment vous vivez le verdict? On est le 15 décembre 2020. Là, on va connaître votre identité. Vous allez donner des entretiens. Le premier, d'ailleurs, à notre très respectée collègue Katia Gagnon de la presse. Oui. Comment vous vivez le verdict à l'époque, Annick?
0: Ben, il y a une nuance dans ce que vous avez dit qui est importante dans le verdict. C'est qu'elle a aussi dit que le procureur n'a pas réussi à faire... la preuve du contraire, surtout, de la déclaration de Ozon. Puis ça, c'est peut-être la première chose que mon avocat qui a pris la cause au civil, le maître Johnston, m'a dit. Ben, il dit, moi, je vais réussir à la faire, cette preuve-là.
1: Au civil?
0: Oui. Mais parce que la performance du procureur, pour lui, avait été médiocre. Moi, je ne suis pas même d'en juger, mais le résultat m'amène à penser que, bon, c'était peut-être pas le meilleur de la Terre, mais bon, je ne jugerai pas de ça. Il y avait les moyens qu'il avait, contrairement à Ozon, qui avait de super moyens. Comment j'ai vécu le verdict? Ben, ça aussi, c'est comme une descente en ascenseur ultra rapide, parce que tu dis, bon, ben, c'est terminé, ça arrivera, il n'y a rien d'autre qui va se passer que ça. Tout ça pour ça. Mais en même temps, je me suis dit, ben, moi, je veux parler du processus judiciaire. Parce que autant, tu sais, un viol, c'est une agression. Un coup de poing, c'est une agression. Un coup de poing, ça fait pas partie de ta vie en général. Un viol, c'est une relation sexuelle non consentie, violente. Puis, ben ça, t'en as dans ta vie. T'sais. Puis dans l'œil du public, c'est peut-être pour ça que c'est moins grave, un viol, parce que ça existe dans l'entièreté d'une vie, une relation sexuelle. Ben là, elle est pas consentante, ben tu sais, il va y en avoir d'autres, des consentantes. Ça va. C'est peut-être ça qui fait la différence entre la façon dont on conçoit l'impact d'un viol dans une vie par rapport à l'impact si on s'était fait battre sur le coin d'une rue. Ça, parce que ça arrivera pas. Là. C'est vraiment une violence spécifique que tout le monde reconnaît étant une violence. Alors que la violence sexuelle, ben, ça peut toujours être tempéré par d'autres visions de la chose. Puis, ben, un procès judiciaire, c'est comme un viol parce que tu sais pas quoi faire avec, tu sais pas comment t'en remettre. Ça t'est arrivé dans ta vie, puis tu te dis, qu'est-ce que je vais faire avec ça maintenant, là? Moi, je me suis dit, qu'est-ce que je vais faire avec ça? Ce que j'ai, cette rage que j'ai par rapport à ce procès-là, ben, on va en faire quelque chose. On va continuer d'avancer.
1: Le 23 juin 2021, vous êtes la quatrième femme à déposer une plainte au civil contre Gilbert Ozon. Vous reprochez à M. Ozon de vous avoir violé, bien sûr, en 80, mais d'avoir menti à la cour alors qu'il témoignait sous serment dans le cadre de son procès criminel pour les mêmes événements. Vous réclamiez à l'époque 1,3 million de dollars, Annick. Les poursuites au civil seront réunies. En tout, c'est 9 femmes les courageuses, qui vont poursuivre M. Rozon pour la somme de 14 millions de dollars en dommages pour en dommages non pécuniaires, pécuniaires et punitifs. Le procès va se tenir de c'est très long, hein, c'est 60 jours d'audience, de décembre 2024 à septembre 2025. Le jour de la décision, la juge Chantal Tremblay va écrire dans son jugement 477 pages. Ça paraît le 31 mars que Gilbert Rozon est un prédateur sexuel. Qu'est-ce que ça change, ça, que ce soit écrit par une juge?
0: Je trouve que ça change beaucoup de choses. Ouais. Je trouve que nos sociétés ont de la difficulté à mettre des mots, font des euphémismes sur beaucoup de choses. T'sais, génocide, c'est pas très populaire pour les temps qui courent. Mais bref, prédateur sexuel, ça me satisfait beaucoup parce que c'est ce qu'il est. C'est un homme qui, toute sa vie, a manipulé les femmes, a abusé des femmes, a abusé de son autorité, a abusé de son pouvoir, de son argent pour faire quelque chose de dégradant. Il y avait Sophie Moreau, une des...
1: Oui.
0: Elle n'était même pas majeure. C'est grave. C'est grave. C'est ma fille. C'est toutes nos filles. C'est les vôtres. C'est notre société qui doit regarder ça. C'est grave. Cet homme-là a fait ça toute sa vie, protégé par son statut. Un ancien premier ministre est venu témoigner de sa vertu. Waouh. Ça, c'est notre société. Ça, c'est le regard qu'on doit porter sur nous. Comment on juge ça? Comment on fait en sorte que le droit, puis le, on va avancer comme société en changeant des choses? Parce que c'est très sexiste, le droit. Hein? C'est créé sur une base très... Une vision judéo-chrétienne qui a évolué parce qu'il y a eu des aménagements, puis tout ça. Mais encore, pourquoi les femmes victimes de viol, mais les hommes aussi, il y en a, là?
1: Oui.
0: Se sentent salies. C'est quoi ce regard-là, alors que c'est quelque chose qu'on a subi, comme si on n'avait pas fait la bonne chose, qu'on aurait dû se préserver, qu'on était des femmes vertueuses, on se serait préservé, on ne serait pas mis en situation de subir ça. C'est ça, en fait, qu'on dit aux gens. C'est pour ça que les victimes ont honte, parce qu'ils sentent que la société les regarde comme quelque chose qui a été sali, mais surtout qu'ils n'ont pas fait la bonne affaire.
1: Oui. Et le processus judiciaire au criminel, bien qu'il se soit un peu transformé au cours des dernières années, continue de perpétuer ce regard-là. La victime parfaite, hein, c'est Brian Johnston, qui a été votre avocat au civil. Bruce Johnston, pardon. Votre avocat au civil qui le disait. On cherche encore la victime parfaite quand on rentre dans un processus judiciaire. On questionne tout le passé de la plaignante, entre autres.
0: Là. Ben, un procès en agression sexuelle, c'est d'abord et avant tout le procès de la crédibilité de la victime. Mm. Et non pas des faits et gestes de l'agresseur. Est-ce que la victime est vraiment une vraie victime? C'est pour ça que j'ai dit en conférence de presse que je trouve que la présomption d'innocence devrait être contrebalancée par la présomption d'honnêteté de la victime. Parce que les fausses déclarations d'agression sexuelle, c'est une très petite portion, c'est moins de 5% des agressions.
1: Et on continue dans le vocable de dire que ça se pourrait que ce soit une fausse déclaration.
0: Oui.
1: Bien sûr. On remet en question et en doute continuellement la parole des femmes qui disent avoir été victimes d'agressions sexuelles. Ça continue en France, vous le voyez bien avec l'affaire Patrick Bruel qui occupe beaucoup d'espace médiatique. Je vous cite le jour du verdict au civil. Annick Charette, vous avez dit, ça c'est très important, ça fait partie de la guérison, ce verdict, de ne plus porter le poids de ces événements-là qui ont pour beaucoup détruit nos vies. J'aimerais qu'on revienne sur cette phrase-là ensemble aujourd'hui. Annick, on aimerait comprendre.
0: La destruction?
1: Oui. Qu'est-ce que ça veut dire, une agression sexuelle qui détruit une vie?
0: Quand tu as 20 ans et que tu subis ça, il y a quelque chose, un regard que tu portes sur toi qui fait en sorte... Moi, ma réaction, ça a été de me dire je ne me mettrai plus jamais en position où quelqu'un va m'agresser. Je vais toujours être en position de défense. Je vais toujours être en position de défense. Mmh. Ça a été vrai tout le long de ma vie. J'étais quelqu'un en position de défense. Je laissais pas les gens approcher. Je laissais pas, ça a probablement eu des effets pas seulement négatifs, parce que ça a fait moi de quelqu'un de combatif, mais en même temps, on voudrait des fois déposer les armes, on voudrait être vulnérable. Puis moi, je l'étais jamais. J'étais toujours en position de défense. Ça nous modèle. Puis j'ai regardé mes consœurs courageuses. On est toutes différentes, t'sais. On a tous réagi différemment. Il y en a pour qui ça a été fondamentalement perturbant, qui ont laissé sur la table des carrières, où ils ont laissé des opportunités, où ils ont laissé des amours parce que elles ont pas supporté à chaque fois, elles avaient un regard sur elles qui était comme, arc, je suis quelque chose de pas valable. Moi, c'est un peu ça aussi que j'avais, là. Fallait que je prouve que j'étais valable tout le temps parce que Avoir été violée, c'est comme avoir été réduite. J'ai transcendé ça plus vieille, dans la quarantaine, en me réappropriant moi-même et autre chose. Mais...
1: En réussissant votre carrière aussi.
0: Oui,
1: forcément.
0: c'est sûr. Puis avoir. Non, mais tu sais, à un moment donné, tu apprends aussi que tu peux laisser des brèches. Puis que là, ah, il y a des gens qui rentrent, puis ça fait pas si mal que ça. Fait que, ah, OK, il y en a de plus en plus. Puis là, moi, j'ai une vie heureuse. T'sais. Moi, je suis chanceuse. Là. J'ai une vie heureuse. Là. Je suis quelqu'un de choyé par la vie. Mais j'ai eu ce combat avec moi-même toute ma vie. Là. Mais il y en a qui ne gagnent pas ce combat-là.
1: Vous avez dit aussi les 10 dernières années, Gilbert Rozon a marché dans la rue libre, la tête haute, arrogant. Moi, j'ai pris mon siège et j'ai attendu. C'est à lui de baisser la tête maintenant. Moi, je ne la baisserai plus jamais.
0: Exact.
1: Ouais.
0: Je souhaite que toutes les victimes aient cette possibilité de marcher les yeux vers le devant puis de se dire, je vaux la peine dans la vie. Personne va me réduire encore. Je suis quelqu'un de bien. Je ne suis pas responsable. Parce que c'est tough passer par-dessus l'idée de la responsabilité.
1: C'est la chose la plus difficile.
0: Oui. Oui. Oui. Même maintenant, même intellectuellement, là, je suis capable de me dire, c'est pas de ma faute, c'est pas moi, j'avais 20 ans, que mais non. Il y a toujours un petit fond qui monte en disant, j'aurais peut-être pas dû faire ça. Mais je me suis fait dire pendant 8 ans, dans tous les procès, dans toutes les procédures, pourquoi vous étiez là? Pourquoi vous n'êtes pas parti? Pourquoi vous n'avez pas appelé votre père? Pourquoi vous n'avez pas fait ça? Pourquoi? J'ai fait des mauvais choix. J'ai été victime. J'ai fait de mauvais choix. Mais c'est pas moi qui m'a agressé. C'est lui qui m'a agressé. Est-ce que parce que je fais des mauvais choix, je mérite ça?
1: Non. Comment l'expérience vous a transformé? On parle quand même de... C'est 9 ans dans votre vie là, depuis 2017. Là. Ça a été très, très, très prégnant pendant 9 ans. Comment ça vous a transformé, Annick?
0: Ben, ça m'a transformé, comme je disais, on marche toujours vers un destin, là, on évolue dans la vie, là, mais ça m'a transformé parce que j'ai rencontré des gens, j'ai fait des alliances, j'ai découvert le système de justice que j'aurais peut-être pas souhaité découvrir.
1: Mais vous êtes là pour le critiquer maintenant, puis c'est ça qui est formidable.
0: Oui, puis je vais continuer parce que une fois qu'on est debout, on s'assoit pas. Hein. On se met pas à genoux surtout.
1: Oh non.
0: Non.
1: Plus jamais.
0: Jamais. Jamais.
1: Annick Charrette, merci énormément d'être avec nous ce soir. Merci à vous. Vraiment.

0: avec moins de haine, on retrouve notre collaborateur, le fabuleux Jean-Philippe Cipriani, pour la partie internationale de sa revue de la semaine.
1: Marie-Louise, je commence avec cette vidéo troublante qui a fait le tour du monde. Itamar Ben-Gvir, ministre de la Sécurité nationale d'Israël, qui humilie les membres de la flottille pour Gaza après qu'ils aient été capturés. Donnez-moi-les pour longtemps, on va les mettre dans nos prisons. Ils ont été pris, évidemment, en eau internationale, ce qui est tout à fait illégal. Cette flottille symbolique voulait briser le blocus, apporter des vivres à Gaza, où la population est victime de génocide reconnu par plusieurs organisations internationales. Le premier ministre Benjamin Netanyahou a réprimandé mollement son ministre en disant qu'il était en rupture avec les valeurs du pays, mais ça ne veut rien dire, il va le garder, ministre. Itamar Ben-Gvir, c'est l'extrême droite pure. Hein. C'est un fasciste, il est homophobe, raciste, un suprémaciste juif qui ne cache pas sa haine des Arabes. C'est lui qui fêtait au Champagne l'adoption d'une loi pour pendre des prisonniers palestiniens. Et c'est lui surtout qui assure le pouvoir à Netanyahou depuis 2023 en faisant partie de son gouvernement. Alors, sur cette flottille, il y avait une douzaine de Canadiens, dont Olivier Huard, hein, le grimpeur écolo du Pont-Jacques-Cartier, qui était venu sur notre plateau il y a un an et demi.
2: Absolument.
1: Ils ont tous rapporté avoir été frappés, brutalisés par les forces israéliennes. La ministre des Affaires étrangères du Canada dénonce...
3: La vidéo partagée par Ben-Gvir est déplorable.
1: Mais on s'entend qu'on s'émeut surtout parce que ce sont des Occidentaux cette fois. Parce que l'an dernier, Ben-Gvir avait fait la même chose avec des prisonniers palestiniens. Et là, tout le monde s'en fichait. D'ailleurs, c'est quelque chose qui vous indigne. On en a parlé un petit peu avant le début de l'émission.
2: Oui, elle réagit beaucoup, Annick, depuis le début de
1: voilà.
2: cette partie internationale.
1: C'est peut-être ce qui est le plus révélateur de cette histoire. Ouais. On va aux États-Unis, quant à eux, qui ont inculpé un dangereux criminel, Raoul Castro, 94 ans, pour complot pour assassiner des Américains. Pourquoi? Parce qu'il y a 30 ans, en 1996, Cuba a abattu des avions civils d'opposants à Fidel Castro qui étaient entrés dans leur espace aérien. Raoul Castro était ministre de la Défense. Bon, l'avocat personnel de Donald Trump, qui se trouve être aussi ministre de la Justice des États-Unis, défend la mesure.
4: My message today is clear.
1: Le message, c'est que nous n'allons jamais oublier aucun de nos citoyens, sauf bien sûr s'ils sont tués par la police de l'immigration. Mais le scénario d'un enlèvement de Raoul Castro comme Nicolas Maduro au Venezuela n'est pas dans les plans selon Donald Trump.
5: There won't be escalation. I don't think there needs to be.
1: Il n'y aura pas d'escalade, le pays s'écroule, c'est un désastre, ils ont perdu le contrôle. Ben oui, parce que depuis janvier, les États-Unis imposent un blocus pétrolier à Cuba, c'est vraiment la catastrophe. Mais cynique comme il est, Donald Trump offre une aide de 100 millions pour le problème qu'il a lui-même créé. Sauf qu'il y a d'autres choses à fouetter. D'abord, il ne veut pas aller au mariage de son fils, hein, il est trop occupé avec l'Iran. L'Iran, je pense, Jean-François, que c'est le nom du nouveau parcours de golf qu'il a à Mar-a-Lago. Et il veut aider les pauvres victimes qui ont attaqué le Capitole le 6 janvier 2021, comme vous le disiez, ses partisans qui l'ont gracié. Mais en plus, il demande au Congrès de créer un fonds d'indemnisation pour les dédommager. 1,8 milliard de dollars. Son ministre de la Justice le défend encore.
6: Would you be okay with people who were convicted of hurting police getting taxpayer money?
7: Just to be clear, people that hurt police get money all the time.
1: Seriez-vous disposé à leur donner de l'argent? Juste pour préciser, tous les jours, il y a des gens qui ont blessé des policiers qui reçoivent de l'argent quand ils poursuivent. Non, habituellement, ce sont les gens qui ont été blessés par les policiers. Il y a des républicains au Congrès qui s'y opposent. Et Trump veut aussi son milliard de fonds publics pour construire sa méga salle de balle à la Maison-Blanche.
8: But we have a drone port.
1: Qui va avoir un port pour les drones, elle aura des vitres par balles. Finalement, ce sera un bunker. Hein? Et là aussi, le Congrès, au Congrès des Républicains, s'oppose à de l'argent public. Bon, ça fait sourire, mais ce qui fait sourire et peut-être pleurer, c'est d'entendre l'ultra-milliardaire Jeff Bezos qui parlait ainsi de Trump dans une entrevue cette semaine à NBC.
9: And I think he is a more mature, more disciplined version of himself than he was in his first.
1: Il est vraiment une version plus mature et plus disciplinée qu'à son premier mandat. Il a de bonnes idées. Il faut reconnaître qu'il a eu raison sur beaucoup de choses.
2: On est vraiment dans 1984, genre. Ouais, je sais qu'on le dit beaucoup, mais il faut le rappeler, je pense, chaque jour.
1: Alors,
2: je...
1: pour alléger l'atmosphère, terminons sur l'actualité monarchique. Hein. Mardi, les Britanniques qui écoutaient tranquillement Four Non Blondes à Radio Caroline ont entendu ceci.
10: This is Radio Caroline. We have suspended our normal programs until further notice as a mark of respect following the passing of His Majesty King Charles III.
1: Ici Radio Caroline, on suspend nos programmes pour la mort du roi Charles. La mort du roi Charles annoncée par erreur. Le message préenregistré s'est déclenché.
2: Non!
1: Il est pas mort. Tout va bien. La station a présenté ses excuses.
2: Est prêt, en tout cas.
1: On est très prêts, mais Quand même, Radio Caroline qui annonce faussement la mort d'un roi. Oui. Je laisse les amateurs de hockey interpréter ça comme ils veulent. Il y a peut-être un message là-dedans.
2: Attendez, là, je...
1: Caroline.
2: Excusez-moi, ça m'a pris du temps, hein? C'est formidable.
1: On va regarder le match ce soir.
2: Merci, Jean-Philippe.

0: En direct, on retrouve nos analystes de l'actualité, Xavier Brouillette, professeur de philosophie au Cégep du Vieux-Montréal, et le docteur Jean-François Chicoine, pédiatre et professeur à la Faculté de médecine de l'Université de Montréal. Votre mot de la semaine, Jean-François, c'est interrelié. Vous vous inspirez de ce qui se passe, évidemment, l'épidémie d'Ebola en République démocratique du Congo, le surgissement de l'antivirus qui inquiète aussi. Bien sûr, parlons de la RDC. Il y aurait 750 cas suspects au moins, là, selon l'Organisation mondiale de la santé, et 177 décès suspects en RDC, alors que l'épidémie se propage rapidement. La question fondamentale.
1: Oui. Il faut préciser que c'est Ebola.
0: C'est Ebola, ouais. bien sûr. C'était, ça portait à confusion.
1: Oui. Ben, je suis sûr si on était dans l'antivirus.
0: Non, on n'est pas dans l'antivirus, on est dans l'Ebola. Bon, alors, Dr Chicoine, on a besoin de vos lumières. Qu'est-ce qui est en train de se passer? On voit les virus se multiplier. L'Ebola, évidemment, ça ressurgit là, en RDC. Il y a eu de nombreuses victimes.
2: Les spécialistes en épidémiologie disent que les virus, ce sera le 21e siècle. Parce que les virus sont là. Capacité de se changer et de se modifier beaucoup. Et la plupart des maladies émergentes, à peu près le 2/3, viennent des nouveaux virus. Alors, on en a déjà eu beaucoup depuis le début du 21e siècle.
0: Oui.
2: Le SRAS, la fameuse COVID, le Zika qui atteignait les femmes enceintes et tout.
0: Au Brésil,
2: alors, on en a déjà à peu près 7-8. Et puis là, ben, l'Ebola, on le connaît depuis les années 70. Sauf qu'il y a toujours, en fait, des souches différentes qui commencent en général, dans une région en Afrique, ça a déjà été la Guinée, la Sierra Leone, ça a déjà été l'Ouganda.
0: Oui.
2: Là, c'est la République démocratique du Congo. Ils connaissent ça. Le premier Ebola s'appelait la souche Zaïre. Ils ont eu de nombreux morts, 3 000-4 000, il y a à peu près 6 ans. Et puis finalement, le virus finit par être contenu par les activités de prévention.
0: Il
2: est mortel à peu près à 50%, surtout quand on n'a pas d'unité sur les intensifs autour de chez nous. Donc, ça a toujours inquiété tout le monde. Là, ça reprend. Et c'est un peu attendu. On s'entend, les virus, ils profitent du fait de la déforestation. Ils profitent du contact entre... Là, c'est des chauves-souris, qui habitent dans les régions forestières en Afrique, qui contiennent l'Ebola. Ils profitent des ondes guerrières. Et naturellement, là-bas, ben, il y a des guerres aux frontières. Il y a des groupes armés qui vont là pour les mines, comme les Belges y allaient autrefois. Ça va pas bien. Et là, le virus émerge. Là, on a une nouvelle souche en plus qui fait que, malgré les compétences là, du Congo, on n'a pas dépisté rapidement. Il paraît que ça fait 2 mois ou 3 mois que le virus serait installé.
0: Oui.
2: On est en train de revoir certains morts. Mais on n'a pas été capable de dépister ce nouveau-là qui s'appelle le Bundi Bungyo, qui est pour lequel on n'a pas des appareillages pour le dépister. Donc, on est en train, sur les morts ou les malades qu'on a en ce moment, tous ne sont pas prouvés. C'est vraiment...
0: C'est pour ça qu'on utilise le terme suspect.
2: C'est ça, c'est vraiment en train de s'installer. Je demandais à Joanne Liu,
0: qui a traité des malades de l'Ebola.
2: Oui, c'est ça, qui est allé aussi.
0: Oui.
2: Puis j'ai dit, non, pars pas tout de suite, Joanne, non plus, là, c'est assez, là, on a aussi besoin de toi ici. Mais c'est comme une machine à café dans laquelle vous mettez le test puis qui sort. Le problème, c'est que c'est la première fois où, c'est pour ça que je parle d'interrelié, où on se retrouve avec aussi peu de fonds américains sur place.
0: Voilà.
2: Alors, le US AIDS n'existe plus, donc tout le personnel n'est plus là. Le CDC, c'est des clowns maintenant au CDC.
0: C'est Robert Kennedy.
2: Oui, on ne sait pas trop qui est là. Normalement, il surveille l'épidémiologie. Et actuellement, ils font déjà des déclarations. Rubio a déjà fait des déclarations, comme quoi tout va bien, exactement comme Trump dit, c'est la paix, il n'y a plus de guerre, j'ai discuté avec les Iraniens. Alors, eux, tout va bien, il ne se passe rien. Clairement, l'OMS a perdu 20% aussi de ses fonds là-bas. Donc, c'est la raison pour laquelle l'OMS a déclaré une urgence internationale. C'est pas parce que on va attraper l'Ebola ici à Montréal. C'est tout simplement que c'est notre responsabilité aussi de contenir cela et d'essayer le plus possible d'appuyer les organisations internationales. On est un petit peu comme dans les problèmes économiques. Plus on est unilatéral et non multilatéral,
3: exact.
2: Plus on se fait avoir.
3: Ouais.
2: Et actuellement, à l'OMS, on essaie d'avoir, de passer une loi particulière pour dire que ce qui est découvert actuellement avec l'Ebola, ben, ça pourrait être profitable à tout le monde. Donc, c'est vraiment... On se demande des fois quelle sorte d'économie on devrait avoir. Mais là, on dirait que la nature nous dit qu'il faut effectivement être interrelié parce que les zones deviennent de plus en plus dangereuses et de moins en moins contrôlées. Alors, il n'y a pas de danger pour l'Ebola.
3: Pour nous, au Canada.
2: Mais déjà, les réseaux de conspirationnistes, ouais. De complotistes sont en train de s'installer parce que, bon, certaines frontières sont inutilement fermées, là, selon les experts, dont celle des États-Unis, des Indes. En fait, ce qu'il faut faire avec l'Ebola, c'est dépister la personne, l'identifier, regarder celle-là d'un symptôme. On est déjà en train de réguler, en fait, l'équipe du Congo pour la manifestation sportive aux États-Unis dans un mois.
1: La Coupe du Monde.
2: Ils vont rentrer aux États-Unis, puis on les met en isolement pour 21 jours. Donc, il y a une grosse mobilité internationale là-dessus. En même temps,
3: dans,
2: comme
3: dans
2: vous
3: un esprit de résistance, pas oui. Dans un esprit de coopération.
2: Non, pas du tout. Ouais, c'est vraiment politique. Là. Et en même temps, ben, il y a cette histoire d'antivirus-là qui est arrivée sur un bateau.
3: Oui.
2: 3 morts, beaucoup. Et l'antivirus, c'est complètement autre chose, mais c'est encore de l'animal à l'homme. C'est un petit rat pygmé avec une longue queue. Là. Ça ressemble à une grosse gerboise, si vous voulez. Et ça, il y en a toujours dans les Andes, donc, et en Argentine. Mais généralement, l'antivirus, on peut en avoir au Québec aussi, mais c'est pas communiqué entre deux hommes ou deux femmes ou chez l'humain. Ça s'attrape directement de la bête, là, du rongeur. Sauf la souche des Andes, qui, elle, est associé à de la communication interhumaine. Donc, on a l'impression qu'un des voyageurs, bon, c'est un Néerlandais, a acquis cela en Argentine, et puis finalement, sa conjointe l'a acquis et tout. Mais ça, c'est quand même une épidémie bourgeoise. On s'entend, on est sur une croisière, on a pu le contenir.
3: Faites bien de le dire.
2: Mais l'Union européenne a quand même collaboré, tous les pays se sont installés. C'est un bon test, l'antivirus. Mais l'antivirus, c'est pas dangereux pour nous dans la vie.
1: Que les virus soient juste sur un bateau,
2: c'est
1: finalement.
2: Ça. Et clairement, il va y en avoir d'autres. Cette semaine, on apprenait, bon, par exemple, qu'il y avait de la maladie de Lyme à Montréal, que d'autres virus atteignent les différentes croisières. C'est vraiment quelque chose sur lequel on doit s'armer et pour lequel on pourrait faire des éléments autour de l'environnement, y songer. Mmh. Mais quand on pense que la rougeole est en train de monter, et la rougeole, déjà 2000 cas aux États-Unis à cause des antivaccinaux depuis janvier 2026, la rougeole n'attaque pas les animaux. La rougeole, c'est juste interhumain. Alors, on n'est même pas capable de s'occuper de nos propres virus. Alors, je pense qu'on ne doit pas accuser les autres pays, ni les animaux, de nous les contacter. Mais ce n'est pas la dernière fois, Marie-Louise et tout le monde, qu'on se parle de virus.
3: Bon, ça va revenir dans la prochaine saison, tout est arrivé, hein, Dr. Chicoine.
2: Ça va revenir sous une autre forme d'agression.
3: Mais vous serez là.
2: Au moins, elle est communautaire, celle-là.
3: Merci Jean-François. Xavier, votre mot de la semaine, je ne l'ai pas eu.
4: Enracinement.
3: Ah voilà, enracinement. Vous vous inspirez entre autres de ce rassemblement d'une centaine de personnes au Parc La Fontaine, c'était lundi à Montréal, en avant-midi à l'occasion d'une fête populaire contre le fascisme. En fait, le regroupement composé de diverses organisations et de voisins préoccupés s'opposait à un rassemblement de Nouvelle Alliance.
4: Oui.
3: Un groupe indépendantiste et nationaliste identitaire au message jugé comme étant d'extrême droite.
4: Oui. Oui. En fait, je ne porterai pas de jugement si c'est extrême droite ou pas, mais ce qui était intéressant, je suis allé voir leur site web quand même pour m'informer, pour aller à la source, et on retrouve là un certain nombre de discours où on parle des grands déracinements, où on parle qu'il faut revenir à une identité originaire qui serait la semence durable de notre sol. Donc l'enracinement, la semence du sol, ça nous rappelle ces expressions, par exemple, du Québécois de souche. Toutes ces métaphores, en fait, d'enracinement dans le sol. Et puis, c'est très intéressant parce que ces métaphores, elles ont une histoire, elles ont une origine. Et j'avais envie de raconter une histoire aujourd'hui, peut-être. Hein,
3: c'est tellement intéressant.
4: C'est une histoire athénienne, c'est une histoire que les Athéniens se racontaient dans l'Antiquité aussi. C'était une histoire que les Athéniens se racontaient d'ailleurs très souvent pour se rappeler à quel point les Athéniens, c'était un peuple qui était exclusif. C'est-à-dire la vie politique athénienne était limitée aux Athéniens, hommes, mâles, majeurs et tout, donc femmes, enfants, esclaves et étrangers. c'est surtout là-dessus que je veux insister, oui, était exclu. Pourquoi? Parce qu'il se réclamait d'un ancêtre qui s'appelait Erichthonios. Alors le nom, bon, ça on le retiendra peut-être pas, mais cet ancêtre Erichthonios, on disait qu'il était né de la terre. Littéralement, et le mot grec pour dire né de la terre, c'était autochtone. Aujourd'hui, ce mot a pris un sens évidemment différent, mais littéralement en grec, ça veut dire quelqu'un qui est issu du sol. Et cette métaphore de l'enracinement, elle était partout dans les discours officiels. Et ce qui est intéressant, c'est qu'on a un dialogue de Platon. Alors, j'aime beaucoup citer Platon, on le sait.
3: Les Grecs, toujours les Grecs.
4: On apprend beaucoup de choses avec eux. Oui. Mais Platon, donc, avait repris un pastiche, si on veut, des discours officiels athéniens. Et il expliquait, donc, comment les Athéniens étaient issus d'une bonne naissance, ce qu'on appelle une bonne naissance. Alors, il explique, et je le cite rapidement, cette bonne naissance des Athéniens a eu comme premier fondement l'origine de leurs ancêtres, qui, au lieu d'être des immigrés et de faire de leurs descendants des métèques dans le pays où ils seraient eux-mêmes venus du dehors, étaient des autochtones, habitants et vivant vraiment dans leur patrie, nourris par la terre maternelle. Et là, on a des expressions « bonne naissance »,« vrais habitants », le privilège de l'enracinement qui s'oppose en fait à toute personne qui serait immigrante venant de l'extérieur. On les appelait les métèques, littéralement dans l'Antiquité. C'est un terme qui restait aujourd'hui, qui peut être encore péjoratif. Mais donc, ce terme-là, l'étranger...
3: Qui est même dans une chanson.
4: Ah ben oui, Georges Moustaki,
3: oui,
4: bien sûr.
3: Oui. Avec la gueule de métèque.
4: Exact. Oui. Mais donc, l'autre qui, par la loi de l'enracinement, est condamné à le rester... même pour des générations éventuellement.

0: Et donc, c'est intéressant de voir comment c'est ce récit ancien qui est un mythe. Hein. Je raconte pas tout le détail du mythe. Là, c'est quand même une histoire un peu scabreuse. On va passer les détails.
1: Ah, mais c'est malheureux, mais bon,
0: les gens pourront aller lire sur Internet assez facilement. Mais ce récit quand même informe des positions politiques qui aujourd'hui se réclament aussi de conceptions qui sont exclusives de la nation, selon lesquelles au fond notre identité serait fixée dès l'origine et que l'origine serait l'essence de la nation. Dans le cas de Nouvelle Alliance, c'est la Nouvelle-France, mais on peut trouver aussi d'autres au Canada, par exemple anglais, il y a le Dominion Society of Canada, oui, qui sont aussi qui font la promotion de la remigration, donc vraiment l'expulsion des étrangers essentiellement, ou en tout cas de gens qu'on considère comme étant étrangers, ce qui est cohérent avec ce qu'on voit aux États-Unis d'ailleurs avec l'AS. Jean-Philippe le mentionnait un peu plus tôt.
2: Même donc, en Grande-Bretagne.
0: Même
2: aussi,
0: en Grande-Bretagne aussi.
2: La manifestation.
0: Tommy Robinson, je pense que c'est le.
1: Oui, donc, le week-end dernier, exact. 60 000 personnes, donc, c'est selon l'évaluation de la police, qui
0: exact,
1: se sont réunies à Londres.
0: C'est des discours qui circulent, mais c'était surtout pour moi rappeler ou montrer en fait que derrière ces métaphores-là d'enracinement, de souche, de sol, de semences et tout, ben, au fond, on est dans des mythes. Et ces mythes nous rappellent que l'origine devrait déterminer l'essence de la nation, alors qu'on s'entend au Québec depuis la Nouvelle-France, il y a quand même beaucoup de choses qui sont passées. Donc, c'est important de le rappeler, et qu'au fond, l'identité, par
1: c'est
0: définition,
1: moins qu'on puisse dire, oui.
0: L'identité serait exclusive, comme si même des identités multiples ne pourraient pas exister. Et je pense que c'est intéressant quand même de s'intéresser à ces métaphores-là politiques, parce que ce sont des métaphores, il ne faut jamais l'oublier, personne ne naît de la terre. Là. Plus jeune, j'avais une poupée bout de chou, elle était née du sol.
1: Vous aviez une poupée bout de chou?
0: J'avais ma poupée bout de chou, elle s'appelait Nicolas. Mes enfants ont joué aussi avec, j'allais la promener en carrosse.
3: J'ai toujours refusé de les examiner pour calmer les enfants.
0: Mais c'était très à la mode, ça, dans les années 80. Quelle horreur. Boutade, mis à part, c'est important de rappeler que derrière l'enracinement, derrière l'idée du sol ou de la souche, tout à fait.
1: Oui.
0: Ce sont des métaphores et qu'aucune métaphore politique est neutre. Et derrière ces métaphores se cachent aussi des fois des projets politiques qui... Il vaut la peine d'en parler pour les critiquer ou en tout cas pour les mettre de l'avant, pour faire en sorte que les gens sachent aussi ou comprennent bien les messages qui sont véhiculés dans ces discours.
1: Oui, Marie-France Lemaine, notre précieuse réalisatrice, me souffle à l'oreille qu'on peut lire Deleuze ou Édouard Glissant aussi, bien sûr.
0: Il y a beaucoup de ces métaphores-là, il y a beaucoup de choses.
1: Oui.
0: Je revenais à l'origine de l'Antiquité, mais à travers les époques, il y a beaucoup de choses sur la notion de sang, le sang qu'on partage entre nous, le rapport à la terre, l'enracinement. Si on lit le Dominion Society of Canada, par exemple, on va dire les Canadiens, le Canada n'est pas un pays d'immigrants parce qu'au fond, les premiers, c'est des settlers, c'est des builders. Oui. Là, je cite parce que c'est en anglais. Mais
1: les affaires de sang, ça ne remonte pas à la royauté, ça?
0: Ah, bien, la royauté, la bonne naissance.
1: Alors, tout à fait.
0: Et pour les Athéniens, évidemment, c'est une affaire de sang. Et le mot pour désigner ce que les Grecs appelaient la bonne naissance, littéralement, c'est le mot eugénie. C'est-à-dire, littéralement, le préfixe eu qui veut dire la bonne et génie, génos, qui renvoie à génétique, par exemple, aujourd'hui.
1: Eugénisme.
0: Exact. Et donc, ces personnes-là ne font pas la promotion de l'eugénisme explicitement, là, après, il faudrait leur poser la question. Mais la réalité, c'est on est dans une logique, si, effectivement, d'un sang, d'une filiation qui nous ramènerait à une origine qui déterminerait pour toujours, en fait, d'une manière immuable, l'identité d'une nation.
1: Xavier Brouillette et Jean-François Chicoine, merci énormément d'être avec nous.
0: Avec plaisir.
1: Tout au long de ces saisons de Tout peut arriver. On vous retrouvera l'an prochain. Je parle de ça parce que vous savez que c'est un peu coulé dans le béton, là. Je souhaite que vous soyez avec nous sur ce plateau. Je vous demande un peu comme ça, brûle-pourpoint. En
0: mais
1: direct à la radio, de vous commettre. Hein? C'est une forme de manipulation.
3: Commettre avec vous, c'est un plaisir.
0: Avec plaisir.
1: Oui, on a beaucoup de plaisir. Jean-Philippe Cipriani et Annick Charrette, merci énormément d'avoir été avec nous aujourd'hui. Merci, Annick. On vous souhaite une suite lumineuse.
4: Merci.
1: Voilà, vous avez été importante dans tout ce processus judiciaire. Merci. Alors, vous restez avec nous pour ceux qui nous regardent à la télévision et ceux qui nous écoutent en radio, à la radio en direct. On est de retour en deuxième heure. Il y aura l'exercice critique en direct. Michel Lacroix sera avec nous. C'est là.
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4: Ici Louis de Belval, voici les informations. Une importante opération policière a été déclenchée près de la Maison-Blanche à Washington à la suite d'un échange de coups de feu. Des témoins ont entendu au moins une vingtaine de détonations et le secteur a été bouclé. Un suspect qualifié d'instable par les autorités et qui faisait l'objet d'une ordonnance restrictive a été abattu par les services secrets. On en discute avec notre correspondant dans la capitale américaine, Louis Blouin, qui est sur place. Louis, que sait-on sur cet événement?

0: critique mais stable. Pas d'agent des services secrets qui aurait été blessé. Entre 20 et 30 coups de feu qui auraient été tirés. Vous allez entendre le point de vue d'une reporter qui était sur la terrasse nord de la Maison-Blanche en train d'enregistrer quelque chose et on entend très clairement les coups de feu. On écoute.
1: That President Trump has said a deal is close, only for the two sides to remain far apart.
0: Les reporters qui se trouvaient donc à la Maison-Blanche ont été placés en confinement dans la salle de bréfage. Il y a des agents lourdement armés qui ont été déployés. Le FBI et les services secrets qui font enquête. Pas beaucoup de détails actuellement sur les motivations possibles du suspect.
2: Et puis, Louis, le président Donald Trump, lui, se trouvait à la Maison-Blanche au moment de la fusillade.
0: Oui, et c'est assez exceptionnel parce que la plupart du temps, il est en Floride, mais là, il était là parce qu'il avait des appels, des rencontres sur la situation en Iran. Aujourd'hui, on dit que les protocoles de sécurité à l'intérieur n'ont pas été perturbés. Je vous rappelle qu'on est environ un mois après des événements similaires là du côté du dîner des correspondants de la Maison-Blanche où il y a un homme qui avait tenté là de faire irruption dans le dîner où se trouvait Donald Trump armé avec des membres de son administration. Alors, il y a encore beaucoup de tensions ici à Washington. On sent que les autorités, bien sûr, sont encore sur les dents, dans un climat, effectivement, qui est très, très tendu.
2: Louis Blouin à Washington, merci beaucoup.
0: Je vous en prie.
2: L'Iran et les États-Unis font état d'une percée dans les discussions pour mettre fin à la guerre après des semaines de tractations. Selon le président américain Donald Trump, une entente est imminente et les négociations se concentreraient maintenant sur les détails du texte. Téhéran a également évoqué un rapprochement tout en mentionnant que la question du programme nucléaire iranien ne faisait pas partie pour l'instant des discussions. Selon Donald Trump, la réouverture du détroit d'Hormuz n'est qu'une question de temps. Et puis la France interdit l'accès à son territoire au ministre israélien de la Sécurité nationale, Itamar Ben-Gvir. La décision fait suite à la diffusion d'une vidéo controversée dans laquelle le politicien d'extrême droite se trouve aux côtés de militants de la flottille pour Gaza, agenouillés avec les mains liées. Les forces de sécurité israéliennes ont arrêté plus tôt cette semaine 430 personnes à bord de 50 navires pour les empêcher d'atteindre la côte de la bande de Gaza. L'un d'entre eux, le militant canadien Olivier Huard, décrit les traitements qu'il dit avoir subis.
3: On se faisait battre, donner des coups, crier après. J'ai beaucoup d'amis qui ont reçu des coups de taser. Il y a certaines de mes camarades féminines qui ont été agressées sexuellement.
2: La ministre des Affaires étrangères, Anita Anand, a convoqué l'ambassadeur israélien à Ottawa dans la foulée de cette affaire. La première ministre du Québec, Christine Fréchette, annonce la suspension de la TVQ sur des biens courants de consommation pour alléger le coût de vie des Québécois. Elle fait ainsi fi des craintes de son ministre des Finances et des critiques de l'opposition. Valérie Gamache a assisté à la clôture du Conseil général de la Coalition Avenir Québec à Lévis.
4: Christine Fréchette est accueillie par ses militants sur une ritournelle sportive. Pourtant, cette dernière réunion de famille avant les élections démarre sur une note discordante.
5: Député, c'est mon travail.
4: Le ministre des Finances, Éric Girard, doit se défendre d'avoir signifié à la première ministre son inquiétude face au rythme des dépenses du gouvernement. Il explique aujourd'hui que le contexte mondial a évolué, évoquant le détroit d'Hormuz qui demeure bloqué.
5: L'impact sur le coût de la vie des Québécois est très important.
4: Dans son budget, il avait réservé 250 millions de dollars au successeur de François Legault. Christine Fréchette n'exclut pas de dépenser davantage.
6: Il faut trouver un juste équilibre. Si la situation évolue du côté des finances publiques puis qu'elle évolue aussi pour les Québécois, il faut redéfinir ce juste équilibre.
4: La preuve pour les partis d'opposition que rien n'a changé à la CAQ. Le chef libéral Charles Milliard.
7: Madame Fréchette semble prendre les Québécois pour des valises.
4: La première ministre martèle que depuis 40 jours, les Québécois ont une nouvelle CAQ devant eux, mais elle admet que le message ne sera pas facile à passer.
8: On va être à l'image de nos équipes de hockey, puis on va faire mentir toutes les prédictions, puis on va gagner les prochaines élections.
4: Aujourd'hui, la survie de la CAQ semble reposer sur ses épaules. À preuve, aucune nouvelle orientation n'a été adoptée lors de ce Conseil général. Les militants ont choisi de suivre leur capitaine pour sauter sur la patinoire électorale.
8: Alors, on travaille! Go, Habs, go!
4: Ici Valérie Gamache, Radio-Canada, Lévis.
2: Et puis enfin, le Canadien s'est incliné au compte de 3-2 en prolongation face aux Hurricanes dans la deuxième rencontre de sa série présentée en Caroline. Les deux prochains matchs auront lieu à Montréal lundi et mercredi. La série est égale 1-1. Voilà, c'est ce qui conclut ce bulletin d'information à l'antenne de Radio-Canada.

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Et on retrouve notre invité musical ce soir à la trompette, le formidable Rémi Cormier.

0: C'est la deuxième heure de notre talk show en forme de revue de la semaine. Vous avez été très nombreuses, très nombreux à nous écrire en réaction à l'entretien que nous avons eu en première heure avec la formidable Annick Charrette qui est revenue sur tout le processus judiciaire qu'elle a vécu au cours des 9 dernières années autour de l'affaire Roson. Pour réécouter cet entretien, c'est simple, vous allez sur la plateforme audio. Il est déjà disponible probablement cet entretien. Vous pouvez le rattraper très facilement. Continuez à nous écrire. On aime vous lire, on aime dialoguer avec vous. On accueille les invités de cette deuxième heure. Nos collaborateurs, le journaliste Nicolas Titley et le critique d'art et professeur d'histoire de l'art au collège Jean de Brébeuf, Nicolas Mavrikakis. Les deux Nicolas sont de retour.
1: Oui, merci. Oui,
2: professeur retraité. Hein,
1: oh, ben écoute, pas encore, mais ça s'approche.
0: C'est vrai?
1: Ça s'approche.
0: Oh, je suis un peu triste, moi.
1: Mais là, tu es pas mort?
0: Non, mais c'est important que vous enseigniez, je trouve.
1: Oui, bien sûr. Oui. Je suis un professeur extraordinaire.
0: Mais je sais. Vous n'avez pas le droit de prendre votre retraite.
1: Non, OK, je vais y penser.
0: Je trouve. Alors, l'objet de votre critique ce soir, c'est Nature Boy. C'est le nouveau roman de notre invité Antoine Charbonneau de Mers. Bonsoir, Antoine.
3: Bonsoir.
0: Je tiens ce roman pour les caméras du RDI à la télévision. Alors, je cite Le Devoir, Antoine. On dit que c'est un roman très difficile à résumer, une intrigue rocambolesque qui se déroule à Côte-à-Moineau, une ville imaginaire située quelque part dans le sud du Québec. Bon, vous vous êtes lâché lousse, Antoine, l'imaginaire débridé.
3: Absolument.
0: Ouais, c'est ça, hein?
3: Très lousse. Ça fait du bien. Après beaucoup de lourdeur, il fallait laisser passer des choses.
0: Oui, vous avez fait de l'autofiction pendant des années.
3: Ouais.
0: C'est comme ça qu'on vous a connu. On vous avait mis dans nos jeunes auteurs à surveiller en 2019 avec
3: Absolument.
0: L'équipe de Puis on est de fous, puis on lit. À l'époque, vous racontiez, votre matière, c'était un peu votre vie quand même. Vous la transformiez, bien sûr, c'était de l'autofiction, mais là, on est dans un imaginaire total.
1: Un livre fabuleux.
0: Bon, voilà, il se lance.
1: Et un livre qui est peut-être un peu comme une vengeance avec votre éditeur, peut-être, qui voulait un roman sur la nature, et vous lui avez donné tout un roman sur la nature. Non, je crois qu'on peut dire ça.
0: On va en parler avec plaisir. Oui. Avec nous, une légende de la musique au Québec, Laurent Jalbert, est sur notre plateau. C'est un événement. Bonsoir, Laurent.
4: Bonsoir, j'ai failli me retourner pour chercher la légende.
0: On vous accueille à l'occasion de cette annonce de cette série de spectacles intitulée 35 ans et je cherche encore. C'est un spectacle qui va célébrer votre premier album solo, Laurent Jalbert, qui
4: Absolument.
0: Est paru en 1990, qui comprend certains de vos plus grands succès comme Tombé, Les yeux noirs. Souvenons-nous, Nicolas, on était déjà des très jeunes journalistes affairés à l'époque et Laurent Jalbert, elle était partout. Là. Elle était partout.
4: Absolument,
0: ouais,
4: c'est fou. C'est complètement
0: fou ce que vous avez vécu.
4: Ouais.
0: Qui étiez-vous en 1990? Vous aviez 31 ans, si j'ai bien calculé.
4: J'étais une maman, quelqu'un qui avait un cheminement, qui avait fait 15 ans à la dure, dans les bars, comme musicienne au début et comme chanteuse. Donc, tu sais, 30 ans comme femme, quand tu as commencé à travailler à 16 ans, j'avais un bon bout de vie de fait et je pouvais l'écrire.
0: C'était pas votre premier barbecue. Merci d'être avec nous ce soir. Mais on va commencer cette heure avec une autre légende. Alors que la Sainte Flanelle, oui, on les appelle encore comme ça, a remporté le premier match de la finale de l'Est contre les Hurricanes de la Floride. C'est toujours les Hurricanes de la Floride, je sais pas pourquoi, c'est Caroline. Avec la marque de 6-2 quand même, et que le deuxième match de la série, oui, tout le monde le sait, a lieu ce soir, mais à 19h. Voilà, pour les gens qui nous écoutent à la radio, vous pouvez nous écouter au complet. Pour les gens qui nous écoutent à la télévision, mais merci d'être là malgré le match. Hein? Ça se peut, des gens qui n'aiment pas ça, là, OK? Alors, la voix officielle des Canadiens de Montréal, le formidable Michel Lacroix est avec nous.
5: Comment ça va?
0: Ah!
5: Comment ça va?
0: J'attendais que vous parliez.
5: Ah, là, d'accord. En parlant de voix, je suis chanceux, je suis choyé.
0: Oh, bonsoir, Michel.
5: Bonsoir.
0: Vraiment. Alors, vous êtes annonceur maison des Canadiens officiellement depuis 1993. Mm-hmm. Est-ce que la frénésie, parce qu'elle est réelle, elle est palpable, la frénésie que l'on vit en ce moment, c'est spécial? Est-ce que c'est unique?
5: On n'a jamais vécu quelque chose de semblable. Moi, j'ai été choyé parce que j'ai commencé avec l'organisation des Canadiens. C'était en 1977.
0: Oui.
5: C'était une époque où c'était facile de gagner. Le maire, Lafleur, Schott et compagnie.
0: Ken Dryden.
5: Ken Dryden, Cournoyer, bref, les belles

0: années 70, ouais. 4 Coupes Stanley consécutives, ça a été un petit peu plus difficile. Traverser du désert 1, 2, 3 et 4. Et là, soudainement, on arrive avec une nouvelle génération de joueurs. Des joueurs qui sont jeunes, qui sont enjoués, qui nous montrent de belles choses, individuellement, collectivement. Bon travail des joueurs, mais aussi des administrateurs, des gestionnaires de l'équipe, qui ont transformé l'image. Et puis, on se retrouve en 2026 avec une équipe qui réunit la totalité du Québec. J'ai jamais vu des gens de toutes les régions réagir de la sorte, du bas du fleuve à la Gaspésie en passant par l'Abitibi-Témiscamingue. C'est formidable. Ouais. Et puis évidemment, le Montréal métropolitain. Mmh. Et c'est absolument extraordinaire.
1: Même les anciens fans des Nordiques se rallient à la cause.
0: Et même, j'écoutais le maire Marchand qui a dit, bon, ben écoutez, on va oublier cette vieille guerre. Et là, on a présenté au Stade à Québec un match où
2: il y avait
0: des dizaines de milliers de personnes. C'est quand même assez extraordinaire.
2: Oui, Régis Labeaume doit être surpris quand même. Alors, vous allez
0: Régis est toujours surpris un peu.
2: C'est sa posture. Oui, voilà. Bon, alors vous êtes arrivé avec les Canadiens dans l'annonce, dans le métier d'annonceur, avec le National de Laval, c'était dans la Ligue de hockey junior majeur du Québec, puis comme annonceur des compétitions d'athlétisme aux Jeux olympiques de 1976.
0: Oui,
2: comment
0: ça fait
2: vous êtes arrivé? Oui, quand même. Hein? Comment
0: ans.
2: Vous êtes arrivé là, Michel? Parlons de vous un peu avant de reparler des Canadiens.
0: Pure chance,
2: plaisir.
0: Mais non, effectivement, j'ai fait après. Avoir fait mes études, j'ai dit, bon, ben, on se dirige vers le journalisme. Journalisme écrit à l'époque, là, il y a quelqu'un qui a dit, ben, on a besoin d'un annonceur. Est-ce que tu pourrais peut-être? J'ai dit oui, je vais voir ce que ça a donné. Et puis, de fil en aiguille, on m'a dit, ben, tu devrais corriger ceci et cela, mais ça tient. Et puis, de fil en aiguille, ben, je me suis retrouvé en 75 à l'antenne de CKAC, qui était la station par excellence à la radio. J'avais jamais fait de radio de ma vie. Mais j'étais bien entouré, les gens qui y étaient ont été formidables.
2: Ouais, vous avez une voix aussi. Hein?
0: Et puis,
2: ça comptait à l'époque.
0: Ben, oui, à l'époque.
2: à l'époque, ça compte moins aujourd'hui.
0: Mais encore aujourd'hui un peu, je pense.
2: Ah ben non, mais ça c'est pour ça que vous êtes là. Puis entre autres. Alors, vous arrivez finalement, avec le Canadien, vous le dites, avec les Canadiens à partir de 1977. Au départ, c'était à temps partiel jusqu'à 1993. Puis vous allez succéder au fameux Claude Mouton.
0: Tout à fait.
2: Moi, je me souviens de Claude Mouton.
0: Ben, oui.
2: C'était mythique, là, quand même.
0: Écoute, Claude Mouton, c'était l'annonceur des Canadiens,
2: oui.
0: C'était l'annonceur des Expos de Montréal. Et il se permettait certaines largesses avec l'annonce de certains jeux, particulièrement au baseball, avec les Boccabella, et puis il en mettait... On mettait beaucoup de jus dans la sauce avec Claude. Mais c'était extraordinaire. Et ça a transformé un peu je te dirais, c'était statique. C'était vraiment très protocolaire.
2: Oui.
0: Et on avait, c'était les voix de l'époque. Et même quand on a fait les Jeux olympiques en 76, aujourd'hui, on a davantage demandé aux animateurs, aux annonceurs, des animateurs de foule, de donner des explications techniques aux spectateurs, téléspectateurs. Alors qu'à l'époque, on ne faisait que présenter l'événement. Il fallait être très sobre dans la présentation.
2: Protocolaire.
0: Oui. Jeux de la 21e Olympiade, saut en longueur, homme.
2: C'est déjà beau, j'aime ça. Oui. Et c'est Claude Mouton qui a apporté de la fantaisie.
0: Ben, Claude en a apporté un peu. Du côté américain, on a aussi, je te dirais, ça a permis d'émanciper véritablement. C'était aussi, avec 1975 et l'arrivée des Jeux olympiques, une nouvelle génération qui sont arrivées. Parce qu'à l'époque... l'équipe de Radio-Canada était absolument extraordinaire.
2: Oui.
0: Devenu Le Cavalier, Jean-Maurice Bailly, Richard Garneau.
2: C'était mes modèles, moi, quand j'étais enfant.
0: Ça
2: a été mes modèles, oui, absolument.
0: Et ça a été les nôtres aussi.
2: Oui.
0: Et on a eu le bonheur, le plaisir de travailler en compagnie de ces gens-là, d'apprendre notre métier avec ces gens-là et d'orienter nos carrières selon, évidemment. Mais grâce à eux, je pense que c'était formidable, le bonheur de se retrouver à faire, et je l'ai fait à quelques occasions, des cérémonies d'ouverture et de fermeture avec Richard Garneau, avec Claude Kenville, le sourire aux lèvres, on ne peut pas ne pas.
2: Exact. On est dans le bonheur quand on travaille avec des Ferrari puis des Formule 1, comme on dit. Hein. Alors, vous avez quand même travaillé dans les années 80, au Forum, comme annonceur, jusqu'à ce que vous deveniez permanent en 93. Ouais. Vous êtes là quand même à partir de 77, en 82, quand Claude Mouton s'en va. Comment c'était l'ambiance au Forum? Si on compare cette époque-là à aujourd'hui, qu'est-ce qu'il y avait de différent?
0: Deux mentalités différentes. D'abord, parce qu'on parle de nouvelle génération de joueurs, mais on peut aussi parler d'ancienne génération de spectateurs. On a fait...
2: On
0: est arrivé au Forum de Montréal. Ben, c'est ça, avec veston, cravate, chapeau, les dames arrivaient avec les étoiles de vison. C'était la sortie de la...

0: la semaine pour la plupart de ces gens-là. Ouais. Maintenant, je regarde l'amphithéâtre, c'est une marée rouge, des chandails rouges à pleine mesure. Les gens ont 75 ans, ils ont 50 ans, ils sont multiethniques, ils sont avec leur petit-fils. C'est complètement, complètement transformé. Les gens sont debout pendant la période d'échauffement, alors que dans les années 70, on était bien sobrement assis et on patientait lentement mais sûrement. Roger Doucet est arrivé, il chantait l'hymne national.
1: Oui, c'était toujours Roger Doucet, d'ailleurs.
0: Et là, hop,
1: on
0: recommence sur Soutenière.
2: Oui, absolument. Oui.
0: Et puis,
2: donc,
0: c'était...
2: plus solennel.
0: Beaucoup plus solennel.
1: Mais ça veut dire aussi que c'est, le marketing est plus puissant qu'auparavant. Parce que si tout le monde porte le chandail, c'est que tout le monde porte la marque du Canadien de Montréal aussi. C'est,
0: oui, mais...
1: L'image et le marketing est extrêmement puissant. Et évidemment, c'est une des parties
0: tel, du Le sport comme tel, inévitablement, a été transformé au cours des 20-30 dernières années. Ce ne sont plus les mêmes. Même les Jeux olympiques. Les Jeux olympiques de Montréal ont été vraiment, je dirais, très sobres, solennels. Tandis qu'on voit maintenant ce qui se passait récemment à Paris, quand on est allé à Londres, quand on est allé à Rio, c'est des parties continuelles, puis c'est complètement... Et il y a une multitude d'événements qui se sont greffés aux événements sportifs. Et inévitablement, quand on regarde ce qui se passe... au Centre Bell, actuellement, c'est la présentation du match qui devient un événement. On participe à une fête. Souvent, on est obligé de ramener nos spectateurs à la réalité et dire, attention, il y a un match de hockey qui se déroule.
1: C'est ça. Oui, d'ailleurs, dès le début des séries, les Canadiens vont offrir une cérémonie là, différente à chaque match. Un ancien joueur là, qui rentre. Ça va se passer lundi soir, là, vous allez être là de nouveau. Là. Il entre dans le Centre Bell en portant le flambeau. On a vu Larry Robinson au dernier match au Centre Bell. Il y a eu Chris Nyland, Guy Carbonneau. Qu'est-ce que vous pensez de ça, vous?
0: Écoutez, je vais vous répondre d'une façon très simple. Larry Robinson était à sa côté de moi pendant tout le match. On s'était rencontrés avant la rencontre. Je lui ai dit, tu vas voir, c'est particulier, c'est spécial. Une fois que tu vas avoir traversé la mer de spectateurs qui sont à l'extérieur, ça va bien aller. Mais quand tu vas rentrer dans l'amphithéâtre, quand tu vas mettre le pied où sont réunis les 22 000 spectateurs, je suis convaincu que tu vas être transformé. Et c'est exactement ce qui s'est passé.
1: C'est christique, hein? C'est presque...
0: Il est arrivé et...
1: Oui, c'est christique.
0: Et son faciès a changé et il m'a dit, bien honnêtement, après l'événement, il a dit, j'avais de la difficulté à respirer, j'avais de la difficulté à parler tant l'émotion était forte. Et c'est quand même un joueur légendaire qui en a vu quelques-uns des matchs.
1: Hein. Oui, puis vous intervenez dans cette cérémonie-là parce qu'il y a votre phrase fétiche.
0: Oui.
1: Voulez-vous la dire, s'il vous plaît?
0: Mesdames, messieurs, ladies and gentlemen, accueillons nos Canadiens!
1: Oui!
0: J'ai fait attention pour les gens de la sonorisation.
1: Je
0: fais grimper les décibels assez vite.
3: Mais c'est une question qui me fascine. Marie-Louise posait la question tout à l'heure. La transition du forum au ce qu'il y a d'abord le Centre Mawson, ensuite le Centre Bell. On parle souvent des fantômes du forum, mais cette salle-là, cet amphithéâtre-là est connu à travers toute la Ligue et à travers le sport professionnel comme étant l'un des endroits les plus bruyants, les plus animés. Est-ce que vous avez changé votre style quand vous avez changé d'amphithéâtre?
0: On a changé quelques détails parce que techniquement...
3: Écoute, la manière de
0: c'est pas tellement compliqué. Quand nous étions au Forum de Montréal, dans les années, fin des années 70, nous étions trois ou quatre à la présentation du match. Il y avait Paul Schubin qui s'occupait de l'écran géant avec qui j'avais fait des Jeux olympiques de Montréal. Il y avait MC Mario qui était... qui était loin. Et il y avait moi. Et puis, il y avait peut-être une organiste autre que Diane Bibeau, et Diane était peut-être là.
1: Oui, ça fait longtemps qu'elle était là.
0: Mais on était quatre. Et lorsque j'avais un message à faire, j'avais un commutateur, j'ouvrais la lumière était rouge, personne ne parlait, je fermais la lumière, là, tout le monde pouvait. Maintenant, on est une soixantaine.
3: Ah ouais.
0: Il y a une soixantaine de personnes qui travaillent à la présentation du match. C'est géré, il y a deux meetings de direction par rencontre.
1: Grosse affaire.
0: La chorégraphie est à la seconde près. La seule chose qui nous reste à savoir, c'est comment ça va aller sur la patinoire, mais tout le reste. Il y a les pauses commerciales sont à 14, 10 et 6 selon le déroulement du jeu. On sait très bien qu'on a un ou deux ou trois animateurs de foule pour tel et tel concours. Et ça commence à 6h30 et ça arrête à
1: 18h30. Oui, quand même. Il faut avoir de l'adrénaline. Est-ce que le son est différent entre le forum et le Centre Bell?
0: Oui, tout à fait. Le son est différent. De part, au niveau de l'acoustique, au forum, les bancs étaient de bois et c'était vraiment...

0: vraiment quelque chose de tout à fait particulier.
1: C'était précieux aussi.
0: C'est la deuxième ou troisième fois qu'on change la sonorisation du côté du Centre Bell. Michel Léveillé, je me souviens, quand on a inauguré le Centre Bell, Michel Léveillé, qui avait fait la sonorisation notamment d'Emerson Lincoln Palmer au Stade Olympique. Alors,
1: quand même.
0: Il m'a tout simplement dit, les micros, là, on n'a pas eu le temps de faire de test, mais ça devrait aller. Et on a commencé comme ça.
1: Il fallait se lancer, évidemment. Bon, alors, certains noms de joueurs sont plutôt compliqués à prononcer. Personnellement, moi, j'ai de la difficulté avec Jurav Slavkovski.
0: Jurai.
1: Est-ce qu'il y a des joueurs que vous aimez mieux? Est-ce qu'il y a des gens qui vous demandent plus de...
0: Oui. C'est relativement facile.
1: Ah oui?
0: Juraj Slavkovski, ça va quand même assez bien.
2: Chekai, c'est...
0: mais il y en a d'autres. Il y en a d'autres où c'est un peu plus compliqué. Lorsque...
1: Lesquels?
0: Les joueurs, moi, je vais les voir, puis je leur dis, bon, ben, est-ce que Rönnbacher, qui a été sélectionné, qui est autrichien, dit, bon, qu'est-ce qu'on fait? Est-ce que, boum, Rönnbacher, c'est suffisant? Ou est-ce qu'on va dans la pointe? Ou l'exemple que je peux donner, c'est Demidov. Bon, on l'appelle Demidov. Si on veut, à la limite, pousser, là, comme et Pierre Aude et moi, on se rencontre.
1: Oui, vous vous parlez de ça tous les deux.
0: À chaque match, on fait nos devoirs. Et si on veut être pointu, c'est Die. Il y a un petit Demidov. L'accent est sur la deuxième syllabe. Donc, Demidov. C'est sûr que quand il vient compter un but, ça va être Demidov quand même.
1: Bon, comment vous jugez ou vous jaugez de l'effet? Parce qu'il y a quelque chose de l'ordre du théâtre dans ce que vous faites. C'est très théâtral, ce que vous faites.
0: Il faut être à l'écoute, du public, à l'écoute.
1: C'est ça.
0: Puis on suit le match. Si, il n'y a rien de pire que d'annoncer un premier but en carrière dans la Ligue nationale de hockey quand votre équipe perd 5-1 et que c'est dans les derniers instants du match.
1: Ouais.
0: L'annonce est un peu plus calme.
1: Sobre,
0: disons-nous. Mais je reviens au nom. Et il y a mille et une façons de prononcer des noms. Exemple, on avait deux joueurs qui évoluaient pour nous, dont les noms étaient appelés de la même façon. Il y en a un qui s'appelait Yannick Weber, qui était suisse, et l'autre s'appelle Shea Weber, et qui est canadien. Alors, tu ne peux pas prononcer ces noms-là de la même façon. Mais il y a des noms magiques. Exemple, Saku Koivu. On peut se permettre d'étirer la sauce. Comme Cole Caulfield. Tu le lances dans les airs, c'est ça. Puis il est tout petit, alors ça va bien. Même chose avec Hudson. Il y a des syllabes qui passent moins bien. Mais ça, ben, je me souviens, j'ai dirigé parce qu'on avait des annonceuses seulement aux Jeux olympiques de Nagano, et les demoiselles là-bas avaient la difficulté à prononcer les R. Et je me souviens, je leur avais fait faire des devoirs, alors c'était Raymond Bourque.
1: Ah oui.
0: Alors, Raymond Bourque, pour les filles là-bas, c'était plutôt compliqué. Et je suis arrivé finalement avec le supplice le plus total, Krivokrasov.
1: Ça, c'est à vous, ce qu'on fait. Oui.
0: Ça n'a pas tellement bien fonctionné. Fort heureusement, il n'a pas joué celui-là.
1: Le but le plus marquant que vous ayez eu à annoncer au cours de votre carrière?
0: 79. Ah. Septième match, série demi-finale Canadien-Boston. Guy Lafleur contre le but égalisateur, ça fait 5-5. On s'en va. Septième match, Yvon Lambert marque le but vainqueur.
1: Ah, ouais.
0: Le Forum de Montréal explose. Quelques semaines plus tard, on gagne la Coupe Stanley contre les Rangers de New York.
1: Ça, c'est le but le plus marquant.
0: Ouais, ben, oui, le but le plus marquant. Mm. Parmi les événements plus marquants, je dirais que au Centre Bell, le moment les moments, parce qu'il y a eu le décès de Guy Lafleur, de Jean Béliveau. Ça, c'est quand même quelque chose de particulier, mais celui qui, pour moi, a retenu l'attention et qui retient toujours l'attention, c'est le retour au jeu de Saku Koivu.
1: Ah oui, à ce moment-là.
0: C'était...
1: Après son cancer.
0: Après son cancer. Puis je le vois, puis on s'est recroisé des centaines de fois, et je revois encore, il est à la ligne bleue, il se tourne et me regarde en voulant dire... On va faire quelque chose, mais c'était impossible. Là, c'était une célébration, pas une célébration sportive, c'est une célébration de la vie. Là. Et là, ça dépassait tout ce qu'on pouvait imaginer comme réaction de public et réaction d'être humain. Alors, ça vraiment, ça a été pour moi, c'était un moment magique, absolument extraordinaire.
1: Bon, il y a le 50e de Cole Caulfield.
0: Caulfield.
1: c'est un beau moment, c'est un moment récent.
0: Oui,
1: ça, ça veut dire que les Canadiens de Montréal continuent à vous faire vibrer, à vous donner des émotions.
0: Oui, c'est sûr.
1: C'est merveilleux quand même.
0: Ben,
1: et quelle série vous vivez, Michel?
0: Et lundi soir, voilà. Ça va être encore plus extraordinaire.
1: Vous serez de fonction, là.
0: Oui, et on a bien... En souhaitant que l'équipe remporte le deuxième match également, on va arriver avec... On va être gonflé à bloc, c'est sûr. On va être à domicile. Les 22 000 et quelques spectateurs présents, j'en suis convaincu, vont transformer le Centre Bell. Ça va être un enfer pour les joueurs des Hurricanes de la Caroline.
1: Oui, je sais pas pourquoi. Ah, Michel Lacroix, quel bonheur. Merci d'être avec nous ce soir.
0: Quel plaisir d'être avec vous.
1: C'est un grand plaisir pour nous aussi. Merci beaucoup.

0: Narcisse Critique en direct est consacré ce soir à Nature Boy. C'est le sixième roman de notre invité Antoine Charbonneau de Mers. Vous avez été accueilli comme une rockstar quand vous êtes arrivé sur le plateau, Antoine.
1: Ça fait plaisir.
0: Oui, Dr. Chicoine était très énervé de faire signer un exemplaire de son roman. Le roman, bien sûr, sera critiqué ce soir par Nicolas Titley et par Nicolas Mavrikakis. Merci. Antoine, vous avez 31 ou 32 ans?
1: 32.
0: Vous avez eu 32?
1: J'ai eu 32 ans, oui.
0: Vous êtes né à Rouen.
1: Bon. J'ai douté, mais oui.
0: Ben oui. Juste... Vous avez douté, vous êtes né à Rouyn-Noranda. Vous êtes apparu très, très jeune sur la scène littéraire. C'était en 2016. Ouais. Vous aviez 22 ans et vous avez publié un premier roman intitulé Coco, qui vous veut. Qui vous vaut, à l'époque, un prix très prestigieux. C'est le prix Robert Clich que l'on remet pour un excellent premier roman. En septembre 2018, vous enchaînez, vous publiez un deuxième roman, Good Boy. Alors, on y suit l'éducation sentimentale et érotique d'un jeune homme de 19 ans qui est né en région éloignée, qui va embrasser en ville tous les fantasmes troubles ou émancipateurs qui germent dans son esprit. Il est avide d'expériences étourdissantes. Puis il y a le roman Daddy, aussi l'histoire d'un jeune homme, ancien acteur, vous avez
1: oui, ce roman-là est autobiographique.
0: Très autobiographique, là, qui est tanné de jouer des hétéros, qui a un amant, qui a 20 ans de plus que lui. Là. À vos débuts, en fait, vous avez surtout publié des histoires autobiographiques. Pourquoi?
1: Ouais, et de plus en plus. Plus j'ai écrit, plus c'est devenu autobiographique.
0: Ça devenait proche de vous.
1: Je sentais vraiment... J'ai toujours été plus intéressé par l'effet que la littérature pouvait avoir sur ma vie que vraiment ce que je pouvais apporter à la littérature. Sans nécessairement l'utiliser comme une thérapie, j'avais vraiment envie de voir quel effet ça pouvait avoir sur ma vie, comment ça pouvait m'aider peut-être à m'émanciper, à prendre parole, à exprimer des choses que je n'arrivais pas à exprimer à mes amis ou à ma famille. J'avais comme envie d'être vu. Vraiment. Il y a un prix relié à ça.
0: Un prix dont vous avez parlé au Devoir. Là.
1: Oui, c'est ça. Ben, j'en
0: ça
1: parle tout le
0: rendu...
1: temps. C'est,
0: oui.
1: Ça me rend fou. Ça m'a rendu fou. Ça m'a rendu... Vraiment, j'ai pensé que j'allais peut-être un jour être même empêché d'écrire parce que je me suis même demandé s'il n'y avait pas quelque chose de mal, de profondément mal
0: dans le
1: fait d'écrire. Parce que j'ai fait de la peine à des gens. J'ai perdu des gens que j'aimais aussi profondément.
0: Parce que vous aviez écrit sur eux.
1: Parce que j'ai écrit sur eux.
2: Mais c'est drôle parce que, rappelez-vous, je vous ai dit ça tout à l'heure, quand on s'était rencontrés il y a 10 ans, vous aviez discuté avec moi et mon conjoint du fait que, est-ce qu'on a le droit de dire tout sur des gens qu'on connaît ou pas?
1: J'avais besoin de réponse à cette époque.
2: Voilà. Vous avez répondu, mais c'est sûr, il y a un prix à payer. Le prix est dur parce qu'il y a des gens qui peuvent arrêter de vous parler.
1: Il faut être extrêmement solide, puis j'ai pas nécessairement cette solidité-là. Je l'ai découvert au fil de mes livres. Même le fait de m'exposer à la critique. D'ailleurs, c'est vraiment curieux que je sois ici aujourd'hui. Je suis pas
2: d'accord.
1: J'ai un roman sans rien qui a été écrit vraiment après une critique que j'ai reçue d'une seule personne qui me disait il y a encore trop d'imaginaire dans ce qui est écrit, on veut savoir la vérité. Donc, roman sans rien, c'est roman sans invention, sans poésie, sans fantaisie. Je l'ai livré

0: cette personne-là qui m'a fait une critique parce que ça m'avait complètement détruit d'imaginer que ça pouvait déplaire.
1: Donc vous, l'opinion des autres, ça compte beaucoup, là.
0: Ben, j'aimerais que non, hein, mais ouais. je vois l'effet que ça a sur mon corps, sur ma démarche. C'est majeur.
1: Ouais, puis vous vous êtes éloigné de l'écriture hein, pendant des années parce que ça vous faisait trop mal. Vous avez voyagé aux États-Unis, vous avez gardé des chiens et des chats.
0: Ouais.
1: Vous vous êtes initié au trading.
0: Ouais.
1: Ouais, pourquoi vous... tout ça quand même là, ouais, c'est
0: tout ce qui est loin de l'art, ça me fait beaucoup de bien là. Ouais. Je commence lundi un métier d'agent de bord.
1: Ah.
0: J'ai vraiment hâte. Mais donc, j'ai toujours cherché ça aussi. Dans mes livres, c'est aussi le sujet, souvent. J'essaie d'éviter l'art parce que je trouve que c'est comme un poison. Pour moi, ça a été ça dans ma vie. Je cherchais toujours comme qu'est-ce que ça pouvait m'apporter de bien. Je continue de le faire hein, sans cesse parce que j'ai l'impression que c'est presque un devoir ou comme spirituellement aussi, j'ai l'impression d'être appelé à faire ça. Mais j'ai même pas d'intérêt, en fait, pour ça.
1: C'est fou quand même. Vous, savez, vous avez complètement abandonné l'autofiction pour inventer cette histoire qui est très loin de vous, qui est vraiment très, très ancrée dans votre imaginaire. Antoine, Nature Boy. Bon, c'est très difficile à résumer. Alors, je vais me permettre de vous demander...
0: Non,
1: mais quand même, là. Dites-nous, hein, je sais pas, une minute ou deux, quelle histoire vous avez voulu raconter pour que les gens qui nous regardent et suivent le programme et qui nous écoutent avant d'entendre les deux Nicolas critiquer. On va vous demander
0: plaisir.
1: À vous. Qu'est-ce que ça raconte Nature Boy?
0: On m'a demandé de parler de la nature parce que c'était un peu
1: une commande.
0: Pas une commande, mais disons une décision avec mon éditeur de rentrer dans la ligne éditoriale puis de faire un livre sur la nature, un sujet qui, après ma barre, ne m'intéresse pas. Donc, c'était ça qu'on voulait explorer.
2: C'est
0: ce qui intéressait mon éditeur aussi.
1: Oui.
0: Parce que les écrivains souvent adoptent une posture d'admiration devant la nature. Je trouvais que c'était très uniforme, là, ce qu'ils faisaient par rapport à la nature. C'est comme se mettre à ses pieds, de la vénérer, de la voir comme quelque chose de plus fort que tout. Puis moi, j'avais envie de faire le contraire. J'avais envie de la réduire. Puis de me dire, OK, parfait, je vais parler de tout ce que j'aime pas. Donc, tu sais, la famille, la région, ce qui est sale, ce qui est... pas sophistiqué, ce qui est... Donc, j'ai commencé une histoire aussi avec la maladie. Ça commence dans... Il y a un déversement de lisier de porc, donc de caca. On est vraiment dans ce qui est sale. Et puis, de fil en aiguille, on a des gens qui cherchent à s'émanciper. Donc, c'est beaucoup des histoires de vouloir autre chose, vouloir être ailleurs, vouloir plus de qualité.
3: La quête de sens. Trouver un sens à sa vie.
1: Vous dites que, vous, Nicolas Mavrikakis, vous dites que Nature Boy, c'est un livre sur le désir et le rêve, sur la difficulté de se construire un rêve.
3: Oui, mais...
1: C'est comme ça qu'il l'a perçu.
0: Wow. Oui.
3: Mais tout à fait. Je pense que l'auteur ne veut pas me contredire. J'ai tous les droits, de toute façon, comme lecteur. Mais c'est comme des gens qui veulent quitter la campagne. Il y a un personnage central, Lynn, qui a une maladie, disons, et qui veut quitter cette campagne qu'elle déteste, ce Québec profond pour aller aux États-Unis. Il y a un personnage là-dedans qui est absolument effrayant, qui déteste le Québec et qui veut parler anglais. Elle parle un anglais un peu bâtard, d'ailleurs.
0: Mais elle parle un anglais sans le connaître. Parce qu'on parle anglais pas pour parler nécessairement anglais.
3: Et elle va partir avec Big Shot. Et ils vont aller vivre aux États-Unis pour ne pas payer d'impôts.
0: Voilà.
3: Le rêve québécois, quoi.
0: Oui, exactement. Ben, partie de mon rêve. Tu sais, je pense qu'il y a ça que j'ai aussi voulu assumer avec ce livre-là, de dire, OK, ben j'ai pas nécessairement j'ai des failles aussi, j'ai des souhaits peut-être moins nobles, puis j'ai envie de les exprimer aussi dans ce livre, de me permettre de les explorer.
1: Ça vous tente
0: pas? Pourquoi pas?
1: Qu'on le sache, c'est un côté libertarien.
3: Tellement de gens ne voudraient plus payer d'impôts.
0: C'est ça, comme j'ai
1: Nicolas.
2: C'est dur à résumer, mais il faut dire que le premier personnage qu'on croise dans ce roman-là, c'est une tique, un insecte. Donc,
1: qui donne la maladie de
2: Lynn. Oui, et qui va porter la maladie de Lynn, que j'ai lue pendant longtemps comme
1: Lynn.
2: Donc, Lynn, qui est Lynn Torchaud, donc un peu l'anti-héroïne de cette histoire-là, pendant une bonne partie, parce qu'on va basculer vers un autre personnage qui est beaucoup plus important par la suite. Et cette tique-là commence en conquérante, parce qu'elle va débarquer sur le continent pour répandre, justement, la fameuse maladie de Lynn. Et on évoquait l'idée de parler de la nature. C'est une nature, on l'a dit, hein, qui est cruelle, qui est sale. On y trouve beaucoup de prédateurs, des prédateurs petits comme des tiques, des plus gros comme des espèces de Sasquatch, de Bigfoot, et aussi des prédateurs bêtes et méchants, tout simplement comme des humains. Et on parlait de la posture de l'auteur, en fait, sur la nature. Il nous dit, je vais faire une petite citation, c'est dans le prologue, en fait, « Fermiers, paysans, randonneurs, fuyez le grand air, parce que la nature se révèle, elle n'a pas de beauté, elle n'en a jamais eu. » Ça commence comme ça. Donc, je pense que le ton est donné.
1: Oui. Et effectivement, pas romantique.
2: Tout ce qu'on a évoqué.
1: C'est donc,
2: non, mais on est dans la fange, on est dans la boue, on est dans le lisier, littéralement dans le caca et tout ça. Et cette nature-là est très laide. Et il y a quelque chose de pauvre aussi. Il y a une espèce de pauvreté dans cette ferme qu'habite donc la famille Torchaud. Et moi, c'est drôle, je me la suis figurée dès le début de la lecture. J'ai pensé au film Les Beaux Débarras
1: de Francis Mankiewicz. Oui, à partir de Ducharme.
2: C'est sur un scénario de Régent Ducharme, mais je trouve quelque chose de Ducharmier aussi dans votre écriture, dans ce récit-là.
1: Moi, j'ai pensé au Grand Cahier d'Agatha Christie.
0: Ah, c'est drôle, c'est la même chose que Dr. Chicoine me disait.
1: Moi, l'originalité.
2: Mais c'est tellement drôle parce que moi aussi, j'ai pensé ça. Oui. Dans
1: l'histoire de deux frères.
2: De cette idée de la cruauté dans l'enfance et aussi de la survie, aussi dans un milieu qui est hostile, absolument hostile. Dans le Grand Cahier, ça se passe dans un temps de guerre, mais on a cette espèce aussi de privation de tout. Et j'ai même pensé à des choses plus fantaisistes. J'ai pensé à Boris Vian, à l'écume des jours.
1: Oui.
2: Parce qu'il y a cette idée de la maladie aussi qui grandit, du nénuphar qui pousse dans l'écume des jours. Et de cette chambre de Lynn aussi que la nature est en train d'envahir aussi. Son espace vital rétrécit à cause de la nature.
1: Antoine, comment ça vous fait sentir quand on fait des références à des livres qu'on a lus? Le Grand Cahier, vous parlez de Boris Vian.
0: J'ai envie de les lire.
1: Donc, c'est pas des références volontaires.
0: Je pense que Le Grand Cahier, oui, je l'ai lu, mais c'est pas des références volontaires. Il y a très peu de références dans mes livres. Mm. Finalement, il y en a tout le temps parce que tout le monde en trouve, mais j'ai comme le désavantage et l'avantage de pas être un très grand lecteur où je regarde pas de cinéma du tout ni de télé.
1: Mais voyons vous.
0: Ouais, jamais. Je trouve ça bien difficile là, de me concentrer.
1: Ah,
0: okay. Je suis plus sur TikTok. Fait que,
1: c'est... Il y a peut-être une petite corrélation aussi.
0: Peut-être,
1: en fait,
0: mais c'est, je pense que ça paraît. Oui. Des fois, c'est un avantage et un désavantage.
1: Oui.
0: Mais donc, les références ne sont pas toujours conscientes.
1: C'est intéressant quand même. Nicolas Mavrikakis, vous tenez absolument à lire un extrait.
3: Oui,
1: je pense que c'est le moment.
3: Let's go. Mais ce que j'adorais dans votre clip, c'est que vous tapez sur tout le monde. Vous détestez tout le monde. Les gens cultivés, pas cultivés. Mais le passage que quand Lynn écrit à sa sœur Carole, je me permets de le lire. Elle est aux États-Unis puis elle veut se venger un peu de sa sœur. Elle est d'une méchanceté absolument horrible.
1: Vous avez ça, les personnages méchants, vous?
3: Oui, je me reconnais un peu là-dedans, peut-être ici. Chère Carole, je ne sais si tu lis mes lettres, mais peu importe. Je me détache de toi. L'autre jour, on était au restaurant de Forge sur South Beach à Miami et on a croisé Naomi Campbell. Elle est vraiment gentille. Il y avait aussi Paris et Nikki Hilton, mais je n'ai pas eu la chance de leur parler la prochaine fois. Et toi, toujours à côte à moineaux sur la ferme? Comment ça se passe au Canada? Les hivers doivent être difficiles, hein? Je pense souvent à toi quand c'est l'hiver. Je me suis fait teindre en blonde, mais je ne suis pas certaine d'aimer ça. J'aurais voulu un blond plus froid, voire cendré, mais c'est assez doré. Je regrette. J'ai réussi à avoir un rendez-vous avec Sally Hershberger à New York. J'espère qu'elle va pouvoir me faire une bonne coupe, ça aiderait. J'essaie d'éviter le bronzage en cabine parce que ça me donne le cancer, mais je n'ai pas trouvé de marque d'auto-bronzant qui ne soit pas trop orange. En aurais-tu un à me suggérer? Enfin bref, assez de parler de choses sérieuses. Depuis que je suis partie, je continue de flotter sur mon petit nuage de bonheur. La vie ici, aux États-Unis, est non seulement meilleure, mais je découvre des émotions et des sensations dont j'ignorais même l'existence. Je ne savais pas qu'un corps et un esprit pouvaient supporter tant de joie. C'est tellement beau que ça en est presque que trop. Je dois faire attention pour ne pas me suicider. Mais non, je niaise. Les idées suicidaires, c'était vraiment quand j'étais à côte à moineaux et que j'avais une vie comme la tienne. Ça me donnait envie de me suicider. Mais là, ici, avec mon big shot adoré, je suis vraiment bien. Excuse-moi si je fais des erreurs. Tu sais, je parle très rarement français. Hein? Love you, Lynn, your sick sister. Ah, c'est bitch comme thèse. Mais c'est jouissif tellement c'est bitch.
0: C'est bitch aussi écrit. J'ai beaucoup aimé écrire les lettres parce que c'est. On peut se permettre moins de subtilité. J'ai l'impression que quand on écrit avec sa propre plume. Là.
1: Oui. Elle est où, Lynn, là, dans vous? Là? Comment vous l'avez.
0: Ben, Lynn, elle est en moi. C'est une personne qui veut fuir. Et que son désir de fuir, son désir de vouloir autre chose, on le perçoit chez elle comme une maladie. C'est pour ça la maladie. C'est comme cette maladie, c'est comme une folie très féminine aussi, de comme vouloir un peu être ailleurs, vouloir un peu comme changer ses conditions défavorables. Mm. Et puis pour ça, on va l'ostraciser finalement parce qu'elle veut Elle veut quelque chose de plus safe, elle veut quelque chose plus de fantaisie, plus
2: elle
0: de beauté.
2: De condo où tous les murs sont blancs.
0: La climatisation.
2: Blancs, tout, elle rêve de quelque chose de propre alors qu'elle grandit, je le disais, dans la boue, dans la fange, c'est dégueulasse. Et elle est tout le temps en train d'aspirer à une espèce de pureté.
0: Il n'y a personne autour d'elle qui est comme ça parce que sa sœur, par exemple, est beaucoup plus enracinée, beaucoup plus contente des conditions qu'elle a. Donc, c'est ça.
1: Bon, alors, je sens que vous avez beaucoup apprécié tous les deux. Bon, il faut quand même consacrer du temps à une critique, là. Allons-y. Mais, Nicolas.
3: Mais que dire de méchant de là-dessus? Je ne sais pas, vas-y, Nicolas.
2: Je sais pas, moi, ce qui m'a étonné et séduit, c'est la forme est très intéressante. Oui. Aussi, parce qu'il y a beaucoup d'autres personnages qui vont apparaître et on a l'impression qu'à un moment donné, dans le récit, il y a une espèce de fracture spatio-temporelle. Il y a des gens qui ont vraiment existé ou enfin qui portent les noms de gens qui ont vraiment existé, entre autres les Nature Boys, qui sont en quelque sorte les ancêtres des hippies dans les années 40. 50, je pense, ont même fondé une espèce de restaurant santé en Californie, le Trophéon.
1: Et ça, c'est réel dans l'histoire.
2: Et y a cette idée aussi de la chanson aussi de Nature Boy.
1: Oh là, la chanson de Nature Boy, qu'on se la rappelle quand même.
2: Que j'ai écouté, moi, pendant la lecture.
1: Oui. Allons-y.
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1: Ah ouais.

0: Puis c'est cette idéalisation de la nature, et elle est incarnée par les Nature Boys qui débarquent dans la ferme et qui, eux autres, sont enchantés justement par tout ça. Il y a un personnage qui s'appelle Henry David Thoreau.
1: Et qui est le rebelle par excellence, qui va tout quitter pour aller vivre dans un
0: poète le plus grand apologiste de la nature qui soit. Et j'ai l'impression que vous réglez un peu vos comptes avec la littérature à travers ce personnage-là. Justement, vous en servez pour dire que ceux qui élèvent la nature, finalement, ils n'ont rien compris.
2: Ils n'ont pas compris la même chose que moi, en tout cas. Puis moi, je n'ai pas compris parce que j'ai lu son livre, puis crime, c'est pas facile.
1: J'avoue que c'est un livre mythique, mais c'est un petit peu long. Oui.
2: Oh my God!
3: Vous répondiez à une question qui m'intrigue. Parce que tout ce livre-là, c'est sur la quête de sens. Et puis, on a l'impression qu'à la fin, vous nous livrez une clé pour comprendre le monde.
1: Ah non, mais vous ne l'avez pas dévoilé quand même.
3: Non, mais parce qu'il y a une phrase. Abena, chic, benengdenga, pata. Donc, un anglais... il y a cette phrase-là. Mais qu'est-ce que je dois comprendre là-dedans?
2: En fait, c'est à n'y rien comprendre. Parce que quand on parle anglais, on faisait ça quand on était enfant. Oui. Moi puis ma sœur, on parle anglais. Mais c'est très...
1: On le faisait quand on chantait.
2: C'est drôle, mais c'est sérieux parce que c'est comme... Je veux pas parler français. Je connais pas l'anglais, mais je le parle quand même. C'est même pas un intérêt pour la culture américaine. C'est juste de dire je veux pas parler une langue qu'on va comprendre.
1: Mais c'est de l'assimilation aussi pure et dure.
2: Ben oui.
1: Bon, alors... Pourquoi c'est bon? Parce que je pense que vous avez trouvé ça bon. Là.
3: Mais parce que c'est la quête de qu'on a tous à l'intérieur de nous, de savoir comment on va mener notre vie, et puis qu'on tous on va rater notre coup, puis qu'on a beau faire la musculation comme les Nature Boys, puis d'avoir toutes les Pléiades, et puis ça marchera pas, puis que même si on devient comme Taureau, ça va pas marcher non plus, puis que si on est comme Lynn, puis qu'on part en Floride, on va rater notre vie, ça va être un cauchemar. J'ai adoré ça, moi, pour ça.
0: Et ça pose beaucoup de grandes questions, comme le dit Nicolas, mais aussi quand on part, qu'est-ce qu'on traîne avec nous de l'endroit d'où on vient et vers quoi on revient. Il y a beaucoup d'allers-retours. Enfin, on ne peut pas révéler trop de choses.
1: Mais on a aimé ça. Mais on comprendra.
0: Moi, j'ai adoré ça parce que c'est aussi, plus on avance dans le roman, plus on est désorienté. Ça ne va jamais où est-ce qu'on pense aller.
1: Ah, ça, c'est le fun.
0: Et on sort. Et moi, j'ai dû relire des bouts à la suite. Et pour moi, c'est une qualité. J'ai envie de revenir et de voir s'il y avait des choses qui avaient été placées que je n'avais pas vues.
1: C'est merveilleux.
0: Moi, j'ai beaucoup, beaucoup aimé.
3: Pour moi, c'est votre roman le plus personnel et qui parle le plus de vous.
1: Voyez-vous?
3: Le plus de vous.
2: Peut-être tant mieux, parce que je suis encore à la recherche de trouver la façon d'écrire qui va me faire autant de bien que de mal. Au moins autant de bien.
1: À partir de lundi, ça se peut qu'on prenne l'avion et qu'on vous voit comme agent de bord.
2: Oui, j'ai vraiment hâte, je vais vous
1: servir. Café, thé.
2: Ouais, Pepsi diète.
3: On peut savoir la compagnie ou...
1: Antoine Charbonneau de Merci Nature Boy. Alors, c'est une vraie réussite. On aura compris, c'est paru chez Artaud. Merci d'être avec nous ce soir. Merci vraiment.

0: En forme de revue de la semaine se poursuit avec notre invitée, une icône de la chanson au Québec, la grande Laurence Jalbert est avec nous. Laurence, on vous accueille parmi nous parce que vous avez annoncé il y a quelques jours une nouvelle tournée. 35 ans, je cherche encore. C'est un spectacle qui va célébrer votre premier album solo, Laurence Jalbert. La tournée va s'amorcer en octobre prochain, va se poursuivre jusqu'en mai 2027. Il y aura 19 concerts au total. Alors revenons à cet album, Laurence Jalbert, qui paraît en 1990. On le dit en ouverture de deuxième heure. C'est l'année de vos 31 ans. Alors, cet album contient certains de vos plus grands succès en carrière. Tout le monde se souvient de Tomber.
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0: Oh yes! Voici maintenant un extrait de la pièce Les yeux noirs.

0: succès au nom de la raison.
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0: Et ça, c'est vrai.
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0: En duo, Jeanne Lacroix connaît les paroles. Oui, oui. Tout le monde entend les chansons de Laurent Jalbert. On est en 90, 91. Le 21 septembre 1990, Denis Lavoie, dans la presse, Laurent Jalbert écrit, je le cite, « Après avoir hurlé dans les groupes rock, avoir remporté un concours il y a plus de 2 ans avec le groupe Volt, c'était l'empire des futures stars. » Laurent Jalbert lançait hier son premier micro-sillon, en disant comme ça à l'époque quand même. Et on fera inévitablement la comparaison avec Melissa Etheridge ou autre descendante de Janis Joplin.
2: Oui.
0: C'est vrai qu'à l'époque, on disait ça.
2: Oui, et le plus, je dirais, ironique là-dedans, c'est que, oui, Melissa Etheridge, c'était pas une influence, je veux dire, on est arrivé en même temps.
0: Oui, tout
2: mais
0: à fait.
2: Janis, quand je faisais de la musique dans les bars, je ne voulais pas faire de Janis Joplin, parce que même à cette époque-là, j'étais totalement puriste. Moi, c'est, tu sais, je dis que j'aime le country. Pour moi, le country, c'est une façon de vivre, c'est une façon de parler. C'est pas juste se mettre une veste à franges, puis, mais, chanter du Janis Joplin avec sa vie de femme incroyablement douloureuse.
0: Courte
2: et douloureuse, comme ben des artistes de cette époque-là.
0: Exact.
2: C'est 27, 28 ans, ils sont toutes morts presque.
0: Ouais. Jimi Hendrix.
2: Moi, je ne pouvais pas dire non, je ne vais pas aller chanter du Janis quand je n'ai pas eu le millième de la vie qu'elle a eu.
0: Ah, mais quand même. Vous avez eu toute une vie, là.
2: Oui, mais depuis ça.
0: Mélise Jalbert, à Rivière-au-Renard, en Gaspésie, le 18 août 1959. On vous doit 13 albums entre 90 et 2024. Vous venez du rock. On l'a dit, des clubs, en fait. Mm-hmm. Alain Brunet, de la presse, en 91, vous racontez votre époque de chanteuse de bar.
2: Oh là là.
0: Je vous cite. Une fois, je ne pouvais pas sortir seule à Labrador City, tellement je risquais d'être agressée.
2: Oui.
0: J'étais toujours escortée par mes musiciens. Une autre fois, 3 gars m'ont sorti littéralement d'un club pour me violer.
2: Oui.
0: Les gars du band m'ont sauvée.
2: Oui.
0: Bon, déjà, Laurence, là, on est quand même, comment dire...
2: Écoute, j'aurais des pages et des pages parce que c'est un monde, pas un monde de fous, mais un monde à part. C'est vraiment un autre monde, complètement. Mais moi, c'est là que tu réalises, en tout cas, que j'ai compris après. Des années après, quand on me dit « Oui, mais comment t'as fait? » Ben, c'est ça, la passion. Moi, j'ai jamais voulu une carrière. Je n'ai jamais... Puis même encore maintenant dans ma vie, quand on me dit « Oh, ta carrière, ma quoi? » Pour moi, je n'ai rien prévu de tout ça. Pour moi, c'est la passion folle et dure et mon TDAH à l'extrême qui m'ont amené à endurer plein de choses, à tolérer plein de choses. Mais... d'arriver à la fin de la soirée et de chanter, ne serait-ce que parce que dans les bars, je faisais rarement, j'étais musicienne au début.
0: De quel instrument vous jouiez?
2: Mon instrument, c'était le piano.
0: Ah.
2: Et j'ai joué aussi de la trompette.
0: En regardant Rémi Cormier.
2: Ouais,
0: voilà.
2: Ouais.
0: Ben, la voix de la trompette, c'est très proche, là, quand même.
2: Ben, d'ailleurs, je m'étais fait voler ma trompette à Havre-Saint-Pierre. La gang de gars de Bessic était rentrée parce que le propriétaire du bar avait pas voulu faire une sandwich au chef de gang. Et la gang de Bessic, ils sont rentrés, ils ont tout démoli, notre stock, et ils m'ont laissé ma trompette.
0: Ah.
2: Écoute, je pourrais t'en raconter des anecdotes.
0: Vous dire que vous n'avez pas une vie rocambolesque.
2: Non, je n'ai pas fait dans la dentelle, jamais dans ma vie. Mais
0: il y a eu de la drogue aussi, Laurence.
2: Ah ben oui, c'est un monde de ça, oui.
0: Oui, parce
2: c'est
0: que je l'ai dit parce que vous l'avez raconté. Là.
2: Ben oui, mais comment dire, c'est pas que j'ai rien à cacher, mais ça fait toute partie des expériences que j'ai eues. Parce que trouver un sens à sa vie, c'est essayer des affaires, essayer erreur. Moi, je passe mon temps à dire ça à mes petits-enfants parce que je suis rendue que je suis une grand-maman très, ma fille est prolifique. Moi, ma fille a 7 enfants, tu sais.
0: Wow.
2: Et de leur dire, tu sais, on fait juste essayer dans la vie. Mais essaie, par exemple.
3: L'héroïne aussi. Dites-moi, on n'en sort pas facilement de l'héroïne, non?
2: Non, ça, j'espère qu'ils ne vont pas entendre l'entrevue. Non, mais sincèrement, je suis très, très franche et très transparente avec mes enfants.
0: Mais ça, c'est merveilleux.
3: Bravo.
2: Je leur dis tout le temps, tout ce que vous allez faire, tout ce que vous allez essayer de faire, j'ai, j'ai fait 100 fois pire, 1000 fois pire dans ma vie. C'est que il y a plus rien qui m'inquiète. Sauf que bon, évidemment, les temps ont changé, puis les réseaux sociaux et
4: mais
2: tout c'est ça,
4: pas,
2: c'est tellement
4: pas très loin
2: plus la même chose.
4: Vous avez dit tout à l'heure, vous ne pouviez pas chanter du Janis Joplin parce que vous n'aviez pas vécu tout ce qu'elle a vécu, mais non. C'est pas très loin. Ben,
2: c'est
4: ce que vous racontez là.
2: C'est parce que j'étais pas encore rendue dans ce cheminement-là. J'avais pas. Non, je voulais pas chanter du Janis Joplin. Puis pourtant, tu sais, je veux dire, je sais.
5: Vous avez la voix pour le faire.
2: La voix, tu devrais faire un album de Janis Joplin. Mais avec cette voix-là, ça serait super beau. Mais c'est pas juste d'avoir la voix, c'est ça, moi, que... Puis tu sais, d'avoir commencé à écrire mes chansons aussi relativement tôt dans ma vie.
5: Vous êtes pour une auteure, compositrice, interprète, on l'a pas dit, mais c'est très important, c'est vous qui écrivez vos chansons.
2: Pour moi, d'avoir vu, je me rappelle, j'étais pas vieille, j'avais... Je vais pas la vieillir non plus, mais de voir Diane Tell sur les plateaux de télé, à l'heure, tu sais, les émissions à l'heure du midi avant...
5: Boubou!
2: Et de la voix, Boubou, entre autres. Ben oui. Ben oui, je suis vieille, je vais avoir 67 ans.
5: C'est correct.
2: Si, vous saviez comment je l'assume et comment je suis bien là-dedans.
5: Ben, il faut.
2: Et quand je regardais Diane Tell avec sa guitare, puis sous son petit banc, puis je faisais, mais c'est ça que je veux écrire mes propres chansons. Je veux. Puis à l'époque, c'était pas transmettre, mais je voulais raconter mes propres histoires. Mais c'est fou. Quand tu te retrouves devant les gens et qu'ils se sont identifiés dans ton histoire, oh, là, c'est un choc parce que ça, on n'est pas préparé à ça.
5: Oui, mais vous l'avez vécu de façon implacable. Ce fameux album que vous allez célébrer en tournée quand il paraît en 1990, le Québec vous découvre. Femme affirmée, voix très forte, très blues. L'album va s'écouler à 180 000 exemplaires. Mm-hmm. Vous serez partout, à la télévision, sur scène. Même Michel Lacroix connaît les paroles de vos chansons. Mais quand même, vous passez dans la culture populaire. En 91, vous êtes sacrée découverte de l'année à la disque. Vous recevez le Félix pour le vidéoclip de l'année réalisé par Lynn Charlebois. Mais oui, pour tomber. Peu après, votre album va paraître en France sur étiquette Vogue. Alors, comment on se sent quand on connaît un succès? C'est très loin de la vie d'avant, là.
2: Étourdie, complètement étourdie. Ouais. Et j'étais maman monoparentale. Et c'était très, très, très difficile parce que, j'ai deux enfants. J'ai eu mon fils 13 ans plus tard que j'ai eu ma fille. Et pour moi, de la laisser parce que c'était, fallait partir en France, puis il fallait rester là-bas. Et c'était trop difficile pour moi. Et je ne m'y faisais pas du tout, du tout. Moi, tu sais, les plateaux que je faisais, puis la façon d'être que, tu sais, on dit des fois, telle personne est rebelle. On n'est pas rebelle, on a juste un trouble de position. Là. Mais j'avais un sérieux trouble de position.
5: Opposition au succès?
2: Non, trouble de position.
5: Oui, mais à quoi vous vous opposiez?
2: C'est que, on est autour d'une table, c'est ça, dans une entrevue avec plein de gens. Et là, les gens s'esclavent pour quelque chose qui, pour moi, est vraiment pas drôle, tu comprends? Mmh. Fait que moi, non, c'est non. Je trouvais pas ça drôle du tout et je riais pas. Fait que j'étais pas bien. Et surtout, une fois, je suis débarquée de l'avion.
5: l'avion qui concerne les gens.
2: Je pense à l'avion.
5: On pense à Antoine désormais quand on pense à l'avion.
2: Je suis débarquée de l'avion après 6 semaines là-bas, d'un rythme complètement fou, épuisé. Je venais de me faire fouiller en sortant de l'avion. Et j'arrive, je vois ma fille qui, à l'époque, avait 7 ans. Elle était tellement angoissée et nerveuse parce que j'étais son père et sa mère. Hein, je veux dire, j'avais même pas de famille. Je veux pas faire pitié, mais c'est comme ça. J'avais pas de famille à Montréal. Donc, c'était des gardiennes, des inconnues qui gardaient ma fille. Et je descends, je la regarde, puis je la vois arriver. Elle a un trou sur la tête. Un bobo gros, énorme. Elle a tellement angoissé, elle faisait tellement d'anxiété. Elle s'ennuyait tellement de moi qu'elle elle s'auto-mutilait. À 7 ans. Et je lui ai fait non, j'ai pas eu ma fille pour la faire souffrir et moi non plus.
5: Oui, bien sûr. Vous avez souvent raconté que votre vie a été difficile, vous avez dit j'ai vécu de l'aide sociale, vous l'avez raconté, vous avez été victime de violences conjugales, vous l'avez raconté.
2: Oui.
5: Aussi, ça a été majeur, ça, il y a quelques années,
2: totalement,
5: Laurent Jalbert, ça change une vie.
2: Oh, ça brise une vie.
5: Oui.
2: Je veux dire, comme chez nous, ma chère belle, ça brise une vie. Ça te brise une femme, ça. Et tu sais, quand je suis sortie, entre les deux entrevues, j'ai vu Annick Charette et j'ai figé devant elle.
5: Ouais.
2: C'est, j'ai même pas été capable de lui dire j'étais figée devant elle. J'ai une admiration pour les femmes comme ça qui se tiennent droites et debout. qu'importe le nom de la personne, comme l'histoire de Bruel maintenant, tu sais.
5: C'est partout en France, hein.
2: Ouais. Ah, bon,
5: c'est la vie flamande, hein, là, que cette animatrice oui, très, très exactement. Connue en France qui vient de porter plainte.
2: Et c'est pas terminé. Mais ouais. Tout ça pour dire que ça nous brise.
5: Ouais.
2: Mais ça m'a pas totalement brisée. Donc, on dit, oui, des fois, j'ai dit, oui, ma vie a pas été facile. Mais qu'est-ce que tu veux? Je le sais pas. C'est parce que j'essayais, plus t'essayes des choses, plus tu te trompes, puis plus tu manges des claques. Ben, il faut croire que c'est ça que j'ai fait. J'ai jamais eu peur de rien,
5: non,
2: moi.
5: C'est
2: jamais.
5: Fou parce que on a une image de vous là, qui conjugue deux réalités. Vous avez été très malade aussi,
2: oui,
5: vous avez
2: aussi.
5: Eu deux cancers, vous avez oui. souffert de la COVID longue, entre autres. Là.
2: Je souffre encore.
5: Des symptômes de ça.
2: Absolument. Oui. Mais j'ai adapté ma vie. Et je pars en tournée, je donne des shows, je suis encore en show lundi.
5: Comment on fait? Parce que c'est, j'allais dire, il y a un vrai paradoxe. Hein, parce que cette femme très rugissante, là, à la crinière flamboyante, qui a une voix hallucinante, qui est encore intacte, on l'a entendu là, en direct. Il y a quelques
2: je
5: minutes,
2: la travaille hein, toujours.
5: D'un,
2: hein.
5: D'un côté, ben oui,
2: oui,
5: j'imagine.
2: Ah, oui, oui.
5: Puis d'autre côté, il y a cette femme là, qui a été accablée de maladies, mm-hmm. de violences. Il y a un paradoxe quand même. Comment
2: absolument.
5: Vous le... Comment vous le vivez, ce paradoxe-là?
2: Ben, j'ai eu une période où j'ai eu plusieurs petits deuils à faire, ouais. des grands et des petits, par rapport à la santé, surtout, tu sais. C'est, quand on fait de la tournée, c'est vraiment pas évident d'avoir de sérieux
5: ouais,
2: problèmes
5: faut
2: de santé.
5: Être en forme.
2: Mais je veux y aller et j'y vais quand même. J'ai eu mon premier arrêt de travail à 65 ans, tu réalises.
5: Ouais,
2: c'est la passion qui mène, ma belle. C'est la passion qui me donne. Le corps, il suit. J'organise ma vie en conséquence et le corps suit.
5: Voilà.
2: Parce que la tête et la voix sont là. Crois-moi.
5: Bon, si on était à Yasmon à Metz, on dirait que c'est ce qui vous réunit tous les trois, hein, je crois.
2: Oui.
5: Les invités de cette deuxième heure, la passion. Laurent Jalbert, la tournée 35 ans et je cherche encore, c'est un spectacle qui va célébrer votre premier album solo, Laurent Jalbert. Ça s'amorce en octobre prochain jusqu'en mai 2027. Il y aura 19 représentations,
2: et
5: 19 concerts.
2: Shows qui sont ben, à confirmer.
5: On imagine, il va y avoir des supplémentaires.
2: Oui.
5: C'est un événement
2: oui.
5: de vous voir chanter. Votre voix est magnifique, on l'a entendu. Hein? Merci d'avoir été avec nous, Laurent
2: Merci.
5: Jalbert. C'est un vrai cadeau. Antoine Charbonneau de Metz, ce roman qu'on a beaucoup aimé, il paraît chez Artaud. Il est paru, Nature Boy chez Artaud. Michel Lacroix, bon match lundi soir. Bravo
3: Merci.
5: Pour l'ensemble de votre carrière. Merci d'avoir été avec nous. Merci aux gens qui nous regardent.
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12: Bonjour, ici Nathalie Babin-Gagnon. Une importante opération policière a été déclenchée près de la Maison-Blanche à Washington hier soir, à la suite d'un échange de coups de feu. Des témoins ont entendu au moins une vingtaine de détonations et le secteur a été bouclé. Un suspect qualifié d'instable par les autorités a été abattu par les services secrets. Voici notre correspondant dans la capitale américaine, Louis Blouin.
13: Ça s'est passé en début de soirée au coin de la 17e rue et de l'avenue Pennsylvanie, près d'un point de contrôle de sécurité de la Maison-Blanche. Le suspect s'est approché, aurait sorti une arme d'un sac et ouvert le feu. Les agents des services secrets ont répliqué, l'ont atteint. Il a été transporté à l'hôpital où son décès a été constaté. Il y a un passant âgé de 15 ans, selon les médias américains, qui aurait aussi été blessé, qui serait dans un état critique, mais stable. Pas d'agent des services secrets qui aurait été blessé.

entre 20 et 30 coups de feu qui auraient été tirés. Vous allez entendre le point de vue d'une reporter qui était sur la terrasse nord de la Maison-Blanche en train d'enregistrer quelque chose et on entend très clairement les coups de feu. On écoute. That President Trump has said

0: les motivations possibles du suspect.
1: C'était Louis Blouin à Washington. Le secrétaire d'État américain Marco Rubio a déclaré ce matin qu'une annonce était possible plus tard dans la journée concernant un accord avec l'Iran. Hier, le président américain Donald Trump a également fait savoir qu'une entente serait imminente et les négociations se concentreraient maintenant sur les détails du texte. Téhéran a également évoqué un rapprochement tout en mentionnant que la question du programme nucléaire iranien ne faisait pas partie pour l'instant des discussions. Le professeur à Sciences Po Paris, Kevin Gafaïti, estime toutefois qu'un accord sur le nucléaire est également possible.
2: Le président américain Donald Trump l'a dit, il ne voudra jamais d'un Iran doté de l'arme nucléaire. Donc ça, c'est une ligne rouge qui est infranchissable. Du côté iranien, je pense qu'il y a un enjeu de, je dirais, préserver un programme nucléaire strictement civil. Et il y a beaucoup de concessions qui peuvent être faites par rapport au taux de matière enrichie, par rapport à la quantité de matière enrichie. Donc, par rapport à ce qui est acceptable de part et d'autre, une réduction drastique du programme nucléaire iranien.
1: Selon Donald Trump, le détroit d'Ormuz sera bientôt rouvert. Le gouvernement de la coalition Avenir Québec va abolir la taxe de vente québécoise sur certains produits à l'épicerie et à la pharmacie. La première ministre Christine Fréchette en a fait l'annonce lors de son discours au Conseil général du parti à Lévis. La mesure s'appliquera sur des produits comme les barres tendres ou le papier hygiénique. La chef de la CAQ en avait pris l'engagement pendant la course à la direction du parti. L'annonce survient au moment où Christine Fréchette admet qu'elle pourrait dépenser davantage que les 250 millions de dollars mis à sa disposition dans le dernier budget Girard.
3: Comment ça se traduit? Ben, je pense notamment, par exemple, aux fruits, aux légumes déjà coupés qu'on achète, là, vous savez, là, les plats pour les tournois de soccer la fin de semaine. Je pense aussi aux collations qu'on donne aux enfants, par exemple, les barres tendres, les noix qu'on met dans les lunchs. Je pense aussi aux muffins, le muffin qu'on prend là, sur la route quand on s'en va travailler. En retirant la taxe sur ces produits-là, on va réduire la facture d'épicerie de tous les Québécois.
1: Le ministre des Finances, Éric Girard, s'est inquiété dans un courriel du niveau de dépenses de la première ministre. Un nouveau rapport affirme que le mouvement souverainiste québécois a reculé sur la question du vivre ensemble avec les immigrants. C'est un des constats dressés par l'organisation Oui Québec après une vaste consultation auprès de 50 groupes de la société civile. Le rapport complet sera dévoilé aujourd'hui lors d'un atelier de réflexion sur l'indépendance à Montréal. Les précisions d'Andréane Williams.
4: Les Québécois ont envie d'un grand projet collectif et s'inquiètent du recul du vivre ensemble au Québec. C'est ce qui ressort d'une consultation menée auprès d'une cinquantaine de groupes, dont des chambres de commerce, des centrales syndicales et des groupes communautaires, par Oui Québec, une organisation citoyenne dont la mission est d'engager la société civile autour du projet d'indépendance du Québec. Sa présidente, Camille Goyette-Gingras.
5: Leur souhait, c'est qu'on se projette dans un avenir à travers un grand projet collectif. Ce souhait-là, il est important parce qu'il fait ressortir aussi deux blocages qu'eux ressentent. Un premier, qui est un sentiment que le monde bouge autour d'eux sans qu'ils aient du contrôle. Puis de l'autre côté, ils se disent, ben finalement, comment on se rassemble?
4: La consultation démontre, entre autres, que 77 % des groupes souhaitent une révolution tranquille 2.0. Par ailleurs, 64 % ont l'impression que le vivre ensemble recule au Québec.
6: Pourquoi je voudrais qu'on fasse l'indépendance?
4: Édouard Lamarre, 20 temps, a pris part à des discussions sur l'indépendance organisées par Oui Québec à Montréal samedi. Il déplore que l'indépendantisme au Québec soit souvent perçu comme un mouvement qui exclut les personnes immigrantes.
6: J'ai grandi avec plein d'amis de toutes sortes d'origines. Eux aussi, le Québec, pour eux, là, ça peut être un pays.
4: Pour plusieurs groupes consultés, la conjoncture américaine et ce qu'ils considèrent comme une dépendance envers Ottawa alimentent une volonté de changement. Ici Andréane Williams, Radio-Canada, Montréal.
1: Enfin, le Canadien s'est incliné au compte de 3-2 en prolongation face aux Hurricanes dans la deuxième rencontre de la série présentée en Caroline. Voilà, c'était les informations de Radio-Canada. Bon début de journée.
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0: Et on accueille ensemble un chouchou des auditrices et des auditeurs de la première chaîne de Radio-Canada, un grand communicateur, un amoureux des livres et un amoureux de Cuba. Jean Fugère nous fait le plaisir d'être avec nous ce soir. Bonsoir, Jean.
1: Et le plaisir est réciproque,
0: j'espère évidemment. Bien, Jean. Alors,
1: oui.
0: Jean,
1: oui.
0: Je ne vais pas vous vieillir, mais c'est un chiffre quand même, comment dire, symbolique.
1: Oui, il faut le dire.
0: Oui. Vous avez eu 75 ans
1: oui.
0: il y a quelques semaines. Oui, wow.
1: Oui.
0: Quel regard vous portez sur votre vie?
1: Et Seigneur,
0: c'est fou quand même. Hein?
1: Je trouve que c'est un chemin qui a été un peu rocambolesque. On employait ce mot-là tout à l'heure.
0: Oui, pour Laurent Jalbert.
1: Et je pense que ma vie a été très romanesque.
0: Ah oui, c'est beau ça quand
1: c'est
0: même.
1: C'est le regard que je porte sur ma vie. Et j'espère que ça va se terminer dans l'harmonie entre le cœur, l'esprit et le corps.
0: Bravo. On va porter un regard affûté sur votre vie ce
1: d'accord.
0: soir. Merci d'être avec nous. Avec nous sur ce plateau, le rappeur Yacé Tidon. Bonsoir.
2: Bonsoir. J'ai pas 75 ans, mais... en plus, il en fait pas, hein?
1: Non, mais toi non plus. T'es jeune.
0: Bien. Alors, vous faites paraître dans quelques jours Yacé Tidon le 29 mai, un premier yes. album intitulé Steps et Joyride exact. Records, en référence au chemin parcouru tout au long de
2: exactement.
0: Votre vie. Vous n'avez pas 75 ans, vous avez 35 ans.
2: Yes. Wow.
0: Vous avez 3 enfants.
2: Oui.
0: Vous êtes d'origine congolaise.
2: Exact.
0: Votre mère était chanteuse de gospel.
2: Exactement.
0: Ouais. Comment ça a influencé votre musique? Moi, ça m'impressionne, genre, je suis comme vous. Oui, le gospel.
2: Mais vraiment, vous savez, pour ceux qui ne savent pas, au Congo, la musique fait partie tenante de nos vies. En tout cas, quand tu nais, tout le monde chante. Aïe. Quand tu vis, il chante le mariage, on chante même quand tu meurs, ah, il est parti. C'est, la chanson, c'est dans nos gènes, c'est vraiment très, c'est partout, les églises, les bars, les restos, c'est partout. Donc voilà, donc ça, c'est influencé et surtout voir ma mère à 12 ans, ma première chanson avec elle, c'était juste. Le déclic.
0: Voilà, on va raconter votre histoire. Merci
2: exact.
0: D'être avec nous ce soir. Mais on va commencer cette heure avec l'illusionniste Luc Langevin. Bonsoir.
3: Bonsoir, Langevin. Marie,
0: vous allez présenter votre spectacle, L'illusionniste, là où l'impossible prend vie, au Théâtre Maisonneuve, le week-end prochain, vendredi, samedi et dimanche. Luc Langevin, 4 représentations dans une salle de 1500 personnes, parce qu'il y a 2 représentations le samedi.
2: Oui.
0: C'est énorme quand même. Plus de 65 000 billets vendus depuis le début de cette tournée en juillet dernier. Comment vous expliquez l'attrait perpétuel des spectacles de magie? Est-ce qu'on peut dire encore le mot magie, même si on dit illusionniste? Oui, bon.
2: Oui.
0: Comment on l'explique, ça? Hey, c'est énorme quand même, là, 4 spectacles dans une salle comme le Théâtre Maisonneuve. Vous faites rêver les musiciens, là. Vous faites rêver tout le monde. Là.
3: Ben, vous
0: c'est
3: le dites, puis ça me... Même moi, ça me frappe, ça me remplit de gratitude. Je me dis, mon Dieu, je suis chanceux. C'est vrai, ben, je pense qu'on vit à une époque où on a besoin de magie, on a besoin de rêver, de s'émerveiller, de voir de la couleur dans un monde qui est un peu gris. C'est peut-être comme ça que je l'explique. Puis il y a quelque chose de très accessible à la magie. C'est, tout le monde aime ça, enfants, adultes. Peut-être qu'il peut expliquer le succès.
0: Oui, c'est onirique, hein, ça a rapport au rêve. Vous dites aussi dans l'annonce de spectacle que c'est une occasion de fuir le réel.
3: Oui. Tout à fait. Oui, on en a bien besoin encore.
0: Le réel aujourd'hui. Oui. Alors, c'est José Lito Michaud qui est le directeur artistique de votre nouveau spectacle. C'est son anniversaire aujourd'hui.
3: Oui, il a 61 ans.
0: Mais on lui souhaite un très joyeux anniversaire.
3: Oui, je le salue, il doit être à l'écoute, là, même si c'est sa fête.
0: On imagine qu'il se manifeste, s'il est à l'écoute, tiens, qu'il nous écrive. Alors, pourquoi lui? Pourquoi vous l'avez choisi comme directeur artistique? Tout le monde connaît José Lito Michaud. Mm-hmm. Bon, il est légendaire quand même. Il a été le manager d'Isabelle Boulay. Il est devenu une personnalité médiatique importante. Il a animé des émissions à la télévision, à la radio. Il a raconté sa vie dans des séries de fiction. Pourquoi lui?
3: Bien, on était amis depuis une bonne dizaine d'années quand même. Puis on n'avait jamais vraiment parlé de travailler ensemble ou en tout cas, on l'avait effleuré. Puis arrivé un moment où moi, je quittais l'équipe avec laquelle j'étais par le passé, puis j'étais allé le voir vraiment comme ami. En fait, je savais qu'il voulait plus être manager, mais je me disais peut-être qu'il peut me présenter des gens. Et à un certain moment, il a évoqué la possibilité de revenir au travail parce que, en fait, José, ben, vous le connaissez, c'est quelqu'un qui est très, très humain. Et il voyait l'opportunité... Je pense que c'est ces mots d'apporter un supplément d'âme à ce que je faisais. Et au début, j'étais pas certain de savoir ce qu'il voulait dire, mais je lui ai fait confiance et il a monté une super équipe autour de moi. Il a, parce que non seulement c'est mon manager, mais c'est le directeur artistique et le metteur en scène.
0: Oui.
3: Mais donc il porte plusieurs chapeaux, puis c'est lui le chef d'orchestre de ce nouveau spectacle puis de toute ma carrière en général. Et je pense que c'est pour ça que je l'ai choisi. Et d'abord parce que c'est un humain formidable. C'est la personne la plus dévouée et généreuse que je connaisse. Et

notre invité musical ce soir, le formidable Rémi Cormier, est avec nous en direct sur ce plateau. On retrouve nos collaborateurs, Nicolas Titley et Nicolas Mavrikakis. Oui.

0: il apporte quelque chose à ma magie qui est vraiment plus humaine, je pense, qui vient... Ça réussit à... La magie, ça transcende la magie. On va chercher des émotions, on fait vivre des émotions.
1: Il vous a apporté ça. Ouais. Hein? Il a dit de vous, il a des airs de Céline Dion. De par sa force, sa volonté et cette posture qui la digne des grands. Il a l'étoffe pour atteindre les hauts sommets, là où l'air se raréfie et souvent une certaine solitude est inévitable.
0: Bon. Oui.
1: Oui, parlez. Oui, mais il voit ça pour vous. C'est ça que ça veut dire aussi. Là. Parlons de cette solitude. Là. Est-ce que c'est une condition du succès? Est-ce qu'il a raison?
0: Ben, je pense que oui, parce que quand on atteint un sommet, c'est une pointe. Donc, il n'y a pas beaucoup de place pour beaucoup d'autres gens autour. Il y a une forme de solitude, je crois, parce que pour atteindre un sommet, il y a une forme de... Faut développer des aptitudes hors normes et donc souvent on
1: ça isole.
0: Ça isole, voilà, tout simplement. Donc, puis je pense la magie a ça. Il y a beaucoup de répétitions avant d'en arriver à présenter quelque chose devant des gens. Donc il y a un grand moment de solitude avant de rencontrer le public. Je sais pas si c'est.
1: On est seul aussi quand on fait de la magie. Là, c'est pas une affaire de gang, de groupe, d'orchestre. Ouais. C'est solo en fait. Vous êtes né le 16 février 1983 à Saint-Augustin de Desmaures.
0: C'est exact.
1: Oui, tout le monde connaît ça. Hein, quand on passe, quand on va à Québec, là, hein, c'est une des dernières sorties avant la.
2: C'était le pays de Bernard Arcan aussi.
1: Ah ouais.
0: C'est possible,
1: ouais. Ah ouais, c'est vrai ça. Vous êtes toujours utile sur un plateau, Jean. Voyez-vous. Alors, c'est vrai, Jean. C'est pour ça que c'est triste que vous soyez si rare. Alors, c'est votre quatrième spectacle avant de devenir illusionniste. Vous avez complété une maîtrise en optique, puis amorcé un doctorat en biophotonique.
0: Oui.
1: Moi, j'ai la misère à dire le mot.
0: Vous l'avez bien dit.
1: À l'Université Laval. Qu'est-ce que c'est la biophotonique?
0: C'est la fusion de la biologie et de la photonique. Donc, la biologie, l'étude de la vie cellulaire. La vie sous toutes ses formes. Et la photonique, c'est l'étude de la lumière. Donc, je travaillais... à l'époque, c'était un projet de recherche où j'utilisais la lumière pour étudier la vie, finalement. Mais j'ai fait un an et demi de doctorat avant de délaisser tout ça pour me consacrer à l'art de l'illusion. Décision la plus difficile de ma vie.
1: On imagine, mais est-ce que la science a servi votre travail?
0: Absolument, absolument.
1: Comment?
0: Ben, la science, c'est ce qui me permet de, on va dire, imaginer des principes qui vont tromper les gens, parce que la science est cette espèce de magie des temps modernes, cette espèce d'entité qu'on connaît pas trop, mais on sait que ça explique pourquoi nos téléphones fonctionnent, pourquoi on est capable d'aller sur la Lune. Donc la science a les outils, si on veut, pour rendre magique les choses. Donc moi, je m'en sers dans la conception des numéros, je m'en sers parfois pour présenter les numéros dans un contexte scientifique, rendre la magie moins infantilisante, on va dire.
1: Oh!
0: Ouais. Parce que parfois, les magiciens vont parler de baguettes magiques, de poudre, de perlimpinpin. Moi, j'aime mieux avoir un discours qui est pas infantilisant, qui est autour de l'illusion, qui est plus poétique, qui est plus...
1: Ce qui explique votre présence. C'est la télévision de Radio-Canada qui a fait de vous une star aussi.
0: Absolument.
1: Vous avez fait plusieurs émissions, vous avez animé. C'est drôle parce qu'on parle de comment la magie évolue, comment vous la percevez autrement, parce que notre recherchiste, le flamboyant Lambert, nous rappelait jusqu'à quel point c'est très associé aux hommes.
0: C'est vrai.
1: L'illusion.
0: C'est vrai.
1: David Copperfield, Chris Angel, Stéphane Bourgoin au Québec, là, très peu de femmes, jusqu'à l'apparition de personnages plus récents, Juliana Chen, Catherine Mills ou la Française Caroline Marx. Là.
0: Oui.
1: Puis il nous a rappelé aussi que pendant qu'on était enfant, la magie infantilisante, on découpait des femmes en morceaux.
0: C'est vrai.
1: Oui, on tirait des coups. C'est vrai, on les cachait dans des boîtes, on lançait des couteaux sur elles, par exemple. C'était assez machiste, là, quand même, la magie, longtemps.
0: Pendant longtemps, la magie, comme beaucoup d'autres arts, était un peu le reflet de la société. La première fois qu'on a fait, que le numéro de la femme coupée en deux, la première fois que ce numéro-là a été présenté, c'était un homme qui était coupé en deux.
1: Ah.
0: Et ça n'a pas connu un succès. Ça a connu un succès quand on le fait avec une femme. Là, le public a... Parce que c'était le reflet de la société, de la femme, finalement, qui c'est terrible.
1: Disons qu'avec le nombre de féminicides qu'on reconnaît encore au Québec, je ne suis pas certaine que la société a tant changé.
0: C'est sûr.
1: Oui.
0: Non, puis... mais c'est en train de changer, heureusement.
1: Oui. Ça ne passerait plus sur scène.
0: Ben non. Non, du moins, il faudrait le présenter autrement. Là,
1: avec beaucoup de science.
3: Et le magicien est un bon criminel, si je puis dire.
1: Oui.
3: Il vole des choses aux gens, mais il leur rend, il découpe des gens, mais il les recolle après.
0: Exact.
3: Il y a
0: deux côtés de la médaille.
3: Quelqu'un bien intentionné, disons.
1: C'est intéressant. Dans votre livre, La science de l'illusion, que vous faites paraître en 2019, vous écrivez que les illusionnistes cernent notre personnalité, détournent notre attention et nous emmènent loin, là où bon leur semble. Donc, bref, être illusionniste, c'est un peu être manipulateur.
0: Absolument. Absolument. En fait, les techniques de manipulation, d'attirer l'attention ailleurs,

0: ce sont des outils qui, malheureusement, peuvent être utilisés pour l'escroquerie, pour le vol, pour manipuler des gens. Mais c'est aussi un outil qui peut être utilisé pour émerveiller, pour... J'aime penser que toute chose, que ce soit l'intelligence artificielle ou toutes ces grandes puissances, en fait, il y a souvent deux côtés. L'exemple que j'aime donner, c'est Albert Einstein qui a découvert la relativité. Ça a permis, par exemple, de créer nos GPS, puis plein d'inventions super utiles. Ça a aussi créé la bombe atomique. Et je pense que chaque chose a son côté sombre et son côté clair. Puis c'est nous, c'est comment on l'utilise. Donc moi, j'ai décidé d'utiliser ces outils-là pour émerveiller les gens, pour leur apporter du bonheur.
1: Puis... Vous aviez ça en vous, ça, le sens de l'observation. Là, ici, ce soir, sur le plateau, est-ce que vous observez des... Est-ce que vous êtes toujours en éveil par rapport à ça, Luc Langevin?
0: Oui. Oui, il y a un état d'hypervigilance. Oui, surtout dans un contexte d'entrevue comme ça où j'essaie de pas trop prendre conscience que tout ce que je dis est écouté par des centaines de milliers de personnes.
1: Ça, c'est sur moi. C'est pas la même chose. Et ça veut dire que quand vous observez les gens, il y a Jean Fugère à côté de vous. Il y a Nicolas Titley, il y a Nicolas Mavrikakis, il y a Cétidon. Est-ce que vous avez toujours ce sens de l'observation d'une... Oui, hein?
0: Mais c'est fou quand même, relié à l'illusion. C'est-à-dire, si jamais on me demande un tour, là, je vois qu'il y a telle personne, il y a telle, que je pourrais demander à lui ça, je pourrais faire ça. Dans ce sens-là, oui.
2: Il a failli m'avoir dehors, là.
1: Donc, vous détectez quoi? Vous détectez les gens candides, les gens facilement bernables, les gens dont on peut se...
0: Vous me portez de mauvaises intentions.
1: C'est ce que vous venez de dire. Vous dites, je repère à qui je peux demander tel truc. Qu'est-ce que vous pourriez demander à Jean Fugère?
3: Vous pourriez pas disparaître quand même, là.
1: Vous
3: ne pas le faire disparaître, là.
1: Non, mais c'est une bonne question. Qu'est-ce que vous pourriez demander à Jean Fugère, pensez-vous?
0: Qu'est-ce que je pourrais lui demander, en fait?
1: Pensez-vous?
0: Monsieur Fugère me semble être un intellectuel plus qu'un émotif. Donc, j'utiliserais des techniques plus liées, justement, pour tromper les gens intellectuels plus que des gens plus émotifs, que je peux dire une blague, ils vont rire pendant ce temps-là, ils baissent leur garde. C'est des techniques qu'on utilise avec. Donc, c'est le genre de considération que j'ai.
3: Puis là, qu'est-ce que vous feriez une fois ma garde baissée?
0: Je ne sais pas encore, mais ce serait très bienveillant.
1: Oui,
0: je vous
1: assure. C'est bienveillant votre affaire. Ça fait 15 ans que vous restez muet sur vos trucs de magie. Même votre entourage aurait signé une clause de confidentialité, selon un article du Figaro,
0: oui,
1: paru en France en décembre dernier, parce que vous travaillez en France aussi, entre autres. C'est comment vivre dans le secret?
0: Ça contribue.
1: Non, mais c'est vrai, Nicolas Mavrikakis.
4: C'est fascinant. Votre famille ne peut pas raconter sur quoi vous travaillez, sur des secrets. My God.
0: Mais non seulement ils ne peuvent pas en parler, mais je ne leur mets pas tant au courant non plus.
1: Idéalement.
0: Pour préserver ça. Mais ça rajoute à la solitude, en fait. C'est une des raisons pour la solitude. C'est un peu comme vouloir faire une surprise à quelqu'un. Par exemple, on lui prépare un party surprise et là, on aurait le goût de lui dire si tu savais ce qui s'en vient, mais on peut pas lui dire, il faut garder ça. C'est un peu ça de façon permanente. Parfois, une journée, j'ai trouvé quelque chose que je vais pouvoir utiliser dans une illusion. Je trouve ça tellement ingénieux, mais je peux pas en parler. Mais je peux pas le partager.
4: Excusez-moi, vous avez peur de vous faire voler vos découvertes, vos inventions, vos trucs?
0: Il y a ça, mais c'est surtout
1: c'est
0: que...
1: C'est pas David Copperfield qui a été accusé d'avoir copié des numéros de magie?
0: Ça existe.
1: Comme dans
0: d'autres formes d'art. C'est très difficile à protéger un secret de magicien. C'est surtout qu'une fois qu'on connaît le secret, le public n'a plus la possibilité de s'émerveiller devant le numéro qu'on peut faire avec. Parce que le secret, il est assez inintéressant. C'est comme démonter un toaster où on voit, ça fonctionne comme ça. Mais c'est l'émotion qu'on peut aller chercher avec qui, elle, est précieuse et qu'on ne peut plus retrouver une fois qu'on connaît
4: ça. Et ça ne se fait pas breveter, un truc de magie?
0: Si vous brevetez, il devient public.
1: Ce n'est pas un confident, une confidente à qui vous pouvez enfin dévoiler? Ça n'existe pas dans votre entourage, ça?
0: Mon collègue Stéphane Bourgoin, que vous avez cité d'ailleurs, avec qui je collabore depuis plus d'une décennie maintenant, qui est un incroyable magicien québécois, un génie de la magie au Québec. Avec lui, on peut tous dire, évidemment, on est dans le secret des dieux. Avec José Lito, quand même, j'ai confiance. C'est quelqu'un en qui on peut avoir confiance. Donc, je lui partage plusieurs des secrets pour qu'il puisse bien le mettre en scène aussi, puis bien faire son travail.
1: Donc, sous la torture, José Lito, on pourrait le faire parler.
0: Mais je ne veux pas que vous le torturiez.
1: Mais non! C'est une blague, Nicolas Titley.
5: Je pense qu'un bon spectateur de magie, c'est quelqu'un qui accepte justement cette convention, puis ils acceptent d'être trompés. Ils veulent être émerveillés. Mais est-ce que vous avez des spectateurs qui sont des vrais sceptiques et qui viennent simplement pour vous percer à jour, pour trouver où est la faille?
0: Oui, puis en plus,

0: plus, j'ai un côté scientifique, donc j'attire aussi des scientifiques, des gens cartésiens.
1: Les nerds.
0: Oui, puis c'est des gens qui sont plus difficiles, on va dire, à émerveiller, mais quand on y arrive, eux autres, ça fait longtemps qu'ils n'ont pas vécu ça, donc ils sont d'autant plus reconnaissants et émerveillés. Donc, mais c'est un public que j'aime parce que je sais comment ils pensent. Je me rappelle avoir fait des tours à Jean-René Dufort, Louis Morissette, disons, qui sont turbo-sceptiques. Puis quand je réussis à leur montrer quelque chose vraiment qui les bluffe, c'est beau de voir ce qu'ils viennent de voir, ils savent pas où le mettre dans leur tête. Il faut qu'ils créent une nouvelle case pour le mettre. Puis pour moi, c'est la définition de l'émerveillement. C'est ça.
1: Luc Langevin, vous allez présenter votre nouveau spectacle « L'illusionniste, là où l'impossible prend vie ». Ça se passe au Théâtre Maisonneuve à Montréal, bien sûr. Vendredi, samedi, il y a deux représentations et dimanche. Merci beaucoup d'être avec
0: nous
1: ce soir.
0: C'est un plaisir. Merci,
1: Marie-Louise. C'est réciproque, vraiment.

0: En direct, on retrouve notre invité Yacé Tidon, rappeur. Vous lancez dans quelques jours votre premier album Steps, qui va apparaître le 29 mai chez Joyride Records. On décrit votre musique. Je ne sais pas si ça vous va hein, quand même.
1: Allez-y.
0: Il y a du R&B, afro-pop, moderne, accessible, à croiser des rythmes africains et des influences caribéennes.
1: C'est parfait, c'est vraiment ça. C'est vraiment ça, vous donnez envie de danser là.
0: Ah ouais, il ouais. Faut toujours danser. Est-ce que vous croyez qu'il faut toujours danser, vous aussi?
1: Bien sûr,
0: oui.
1: Bien
0: pourquoi
1: sûr.
0: Non?
1: Parce que ça redonne espoir.
0: Ouais.
1: Je pense y a des gens qui ont tout perdu, mais qui dansent par joie. Tu vois des endroits en Afrique où les gens ont presque rien, mais ils sont heureux parce qu'il y a la danse, il y a le chant, il y a la joie.
2: C'est une forme de magie. C'est...
1: Exactement. Oui. Moi, voilà. Je suis illusionniste aussi, je t'ai pas dit.
2: Ah ouais, non, non, ouais.
1: Et moi, tu peux me faire confiance, t'as vu.
0: On écoute des extraits de ce nouvel album, Steps. D'abord, un extrait de la pièce Cob.
1: Faut du Cob.

0: Ce sont trois extraits de l'album Steps. On peut aussi entendre, et c'est tout nouveau, tout chaud, puisque ça a été lancé cette semaine, une pièce par Mitsou.
1: Exact.
0: Où vous êtes avec elle dans ce remix en duo de la pièce C'est chaud. On écoute un extrait.

prochain extrait de la pièce C'est chaud avec Mitsou qui a été lancé en dehors de l'album. L'album paraît le 29, exact. Bien sûr. Alors, c'est Mitsou qui vous envoie un message en privé.

0: et sur Instagram, c'est comme ça, hein, genre maintenant, c'est moderne. Alors, elle vous demande de collaborer avec vous.
1: Oui.
0: Puis ça vous prend beaucoup de temps avant de lui répondre parce que vous n'avez aucune idée de qui est Mitsou.
1: C'est vrai.
0: Ouais. Ouais.
1: Trois mois après.
0: Ouais. Trois mois.
1: Exactement. On tournait, oui. Un clip Diamant d'ailleurs que vous oui. avez joué. Et ensuite, je cherchais les contacts de quelqu'un qui avait quelque chose que je voulais. C'était, je crois, un photographe et tout. Il avait mon sac.
2: Oui.
1: Et alors, je défilais sur mes DM, comme on dit. Bon, lui, il a 75 ans sur mon pigeon qui rapportait les messages. C'est mon ami de Cuba, on est que les deux amoureux de Cuba.
0: Ouais.
1: Mais voilà, et donc je suis tombé dessus et j'ai dit à haute voix, j'étais avec Carlos, toute l'équipe de Joyride que je salue d'ailleurs,
0: ouais.
1: Et j'ai dit, mais il y a une madame qui m'a écrit. Et Carlos dit, c'est qui? J'ai dit, elle s'appelle Mitsou. Et tout ça, Mitsou, impossible! Ah, Mitsou, moi quand j'étais plus jeune, j'avais son poster, moi c'était le crush de ma vie, moi! Et j'étais comme, oh my god, c'est qui? Je l'ai répondu directement, je suis désolé, j'ai
0: mais
1: pas
0: voici,
1: vu.
0: Mais voici, trois voilà. mois plus tard,
1: et
0: on
1: c'est
0: me
1: tellement...
0: dit que vous êtes importante.
1: Non, pas du tout, pas du tout, pas du tout, mais elle était super fine et tout.
0: Mais c'est normal que vous la connaissiez pas, vous êtes arrivée au Québec en 2018.
1: Exactement,
0: bon, il faut le dire quand même,
1: ouais,
0: il faut le dire.
1: Exact.
0: Parce que vous êtes née Sétidon Barry. Mikungi,
1: exact.
0: Au Congo-Brazzaville.
1: Wow.
0: Voilà. Et d'ailleurs, on a fait des recherches. Ah oui, ça allait?
1: Ouais, parfait. Ah,
0: merci, c'est pas une bonne soirée à cet égard. Alors, on donne généralement le titre de Ya, c'est oui. vrai ça, à l'aîné d'une fratrie.
1: Exactement.
0: D'où Ya Sétidon.
1: Exact, parce que j'ai huit frères.
0: Ah ouais, quand même. Hein.
1: J'ai pas de sœur, malheureusement.
0: Ouh, que ouais. des garçons.
1: Maman essayait, après 8e, elle a dit, j'abandonne.
0: Non, mais ça va. Oui, parce que c'est beaucoup ça quand même. Hein.
1: Exact. Donc oui. le premier chez nous s'appelle Ya Sétidon. Donc toi, Luc, si t'es le premier, c'est Ya Luc Langevin.
3: Non, je suis pas le premier.
1: T'es
3: je suis le premier garçon, mais pas le premier.
0: Ah ben écoute, oui. oui. Alors votre mère, on le disait en ouverture, était chanteuse de gospel. Votre père a fait l'armée. Vous aviez oui. enregistré, vous y avez fait référence, votre premier couplet sur un son de votre mère.
1: Exactement.
0: Donc un chant de votre mère.
1: Oui, une chanson.
0: Oui, vous aviez 12 ans.
1: Exact. C'était le pianiste de ma mère qui m'avait écrit le couplet. Et je l'ai chanté et tout de suite, j'ai pris goût. J'ai pris goût.
0: Qu'est-ce que c'était que vous avez chanté? Vous vous souvenez?
1: Ah, Jésus, c'est la vie. Je ne me rappelle plus, mais c'était un truc comme ça. C'était quelque chose comme ça.
0: C'est
1: et
0: Jésus, c'est la vie. Ben, ouais. C'est du gospel. Là,
1: exact,
0: même.
1: C'est gospel.
0: Oui.
1: Gospel. Ben, voilà. C'était ça. Et j'ai pris goût à la musique en général. Et en plus, on faisait des tournées avec ma mère. On a fait le Ghana, le Bénin, le Togo. Et voilà, personne n'a maintenant, mais c'est vraiment elle qui m'a donné le goût de la musique. Et ensuite, ça a commencé comme ça, même si j'ai fait mes études.
0: Oui, mais quand même, c'est ouais. spectaculaire. Vous avez étudié aux États-Unis.
1: Exactement.
0: En relations internationales à l'Université La Roche en Pennsylvanie.
1: Exactement.
0: Vous vouliez devenir diplomate.
1: Exactement.
0: Oui, pourquoi?
1: Parce que le père de ma mère était ministre à l'époque, juste avant, malheureusement, la guerre civile de mon pays, le Congo, qui va mieux maintenant, Dieu merci.
0: Oui.
1: Mais on a toujours des challenges, mais ça va un peu mieux. Mais oui, donc il était ministre plusieurs fois et
0: donc votre grand-père.
1: Oui, exactement.
0: Oui.
1: Mon grand-père et c'est quelque chose qui a toujours été là. Moi, je me rappelle, j'étais très jeune, je participais déjà au débat avec les grands. Ouais, non, lui, il n'a pas bien fait, il travaille pas bien. Donc c'était vraiment ça. J'ai baigné dans ça et naturellement, j'ai voulu faire la diplomatie. Parce que je voulais pas faire la politique, je me disais la politique c'est un peu trop compliqué, mais je suis allé quelque chose qui est proche, il y avait de l'économie, un peu de,
0: ouais.
1: de finance et effectivement la politique, donc voilà. Mais j'ai toujours gardé la musique à côté.
0: Donc vous faisiez du rap aux États-Unis déjà là.
1: Toujours.
0: Puis pourquoi c'est le rap qui va gagner?
1: Ben juste parce que c'est la musique de ma génération. Je pense que si j'étais né dans une autre ère, je pense que j'aurais fait du rock ou maintenant la new gen comme on dit, mais c'est juste la musique de ma génération. À l'époque, on écoutait du rap français. Avec des Cool Chien, MC Solar
0: oui,
1: et tous les
0: Congo.
1: Grands. Au Congo, bien sûr. Donc, on a une très grande influence française au Congo parce que oui. bon, c'est les anciens colonisateurs et
0: bien
1: tout.
0: Bien sûr.
1: Mais voilà, on a baigné dans ça, la musique, le rap.
0: Mais pourquoi pas la diplomatie? Pourquoi c'est le rap qui va gagner aussi dans votre vie, dans votre choix de vie?
1: Ben, je pense que, comme j'ai dit, j'ai vécu beaucoup de choses à cause de la guerre civile d'ailleurs. J'ai vu le côté un peu sombre de la politique et de tout ce qui vient avec. L'homme en général quand il est en fait toute cette diplomatie tout ça en fait ça m'a montré un côté sombre de la politique et je pense quelque part inconsciemment ça c'est avec après des années je me suis rendu compte qu'inconsciemment j'ai voulu un peu faire quelque chose d'autre plus coloré plus joyeux plus qui apporte plus de bonheur je pense que
0: dans la lumière
1: exactement
0: oui.
1: la politique
0: oui.
1: c'est bien mais je pense que dans la vraie vie je pense pas qu'il y a autant d'impact dans la vraie vie ouais.
0: La musique a plus d'impact que la diplomatie.
2: Oui, oui. D'ailleurs, vous faites de la diplomatie musicale, vous parlez oui. d'influence, vous avez découvert le rap par la musique française.
1: Exact.
2: Si on écoute le rap français en ce moment, il est rempli d'influences africaines, de rumba congolaise, d'afrobeats.
1: Exactement.
2: Donc, il y a vraiment, vraiment un échange là,
1: exactement.
2: De retour de balancier.
1: Mais

0: Oui, c'est vraiment ça. On nous appelle maintenant les influenceurs en France, envahisseurs, les envahisseurs. Ouais. Parce que sur les top 20, sur les, je crois les top 20 plus grands vendeurs en France, il y a je crois 12 Congolais.
1: Oui.
0: Ouais, wow. En France.
2: Wow. Ah ouais. Comment vous expliquez ça quand même? Le Congo envahit la France. C'est merveilleux.
0: Partie prenante de la vie chez nous au Congo. Je vous dis, dans chaque rue, il y a une église, il y a un bar, il y a une discothèque, la musique est partout. Donc
2: c'est merveilleux que ça arrive en France. Exact. Quand même. Ça, c'est beau. Vous avez passé 10 ans aux États-Unis.
0: Oui, exactement.
2: Oui, comment c'était vivre aux États-Unis? Vous êtes parti avant que Trump... Bon, Trump est au pouvoir quand vous partez pour la première fois, en 2018.
0: Quand je suis venu ici, je pense, oui. Mais au fait, c'était ça m'a fait découvrir beaucoup de choses à l'époque. Déjà, je ne parlais pas bien anglais. Je me rappelle la première fois, j'hésitais entre chicken et kitchen. So, j'ai dit à la mère, est-ce que je dis chicken ou kitchen? J'ai dit, hey, madame, give me... Elle rigolait, elle m'a donné le poulet gratuit. C'est un petit truc pour ceux qui veulent avoir des poulets gratuits. Mais c'est ça, c'était.
2: Je pense qu'il faut être sympathique.
0: Exact. C'était un grand changement. Oui. Un grand changement. Mais j'ai vraiment aimé mon expérience là-bas.
2: Oui?
0: Ouais, j'ai vraiment aimé parce que j'ai fait mes études à Pittsburgh. Après, je suis allé travailler à Indianapolis, qui m'a reconnecté encore avec une musique que j'adore, le country. Parce que j'allais chaque fois à Nashville aussi, qui n'était pas trop loin. Ouais. Et Indianapolis, c'est très country, c'est très reculé. Donc voilà, j'ai vraiment aimé mon expérience aux États-Unis.
2: Pourquoi le Québec alors? Pourquoi vous arrivez au Québec en 2018, vous?
0: Parce que la mère de mes enfants qui est française,
2: ouais,
0: c'était plus facile pour elle de venir ici, au Québec, parce que là-bas aux États-Unis, il fallait plus de papiers, tout ça. Mais je pense que le Québec a des arrangements avec la France, donc pour les Français, c'est plus facile. Et je suis venu au Québec pour ça. Et après, je suis tombé sur une haïtienne qui a pris mon cœur, mais bon.
2: Voilà.
0: Elle est quelque part là. Si je disais pas ça, je dormais sur le
2: divan.
0: Elle
2: est venue avec vous ce soir, je crois.
0: Ouais, c'est ça. Donc voilà d'ailleurs pourquoi j'appelle mon album Steps, parce que quelque part, je me sens comme un stepson au Québec, parce que le Québec m'a accueilli avec les bras ouverts.
2: Ah, c'est beau ce que vous
0: donc,
2: dites.
0: Donc, c'est une des raisons pour laquelle j'appelle mon album Step, parce que je suis venu ici, j'avais complètement oublié la musique. Je faisais de la musique, mais c'était pas pour y vivre. Enfin, faire de ça mon gagne-pain. Mais dès que j'ai repris la musique ici, tout le monde a aimé et ça m'a
2: encouragé.
0: Loud
2: vous a aidé, je crois. Loud,
0: vraiment,
2: le rappeur
0: vraiment.
2: Loud, il vous remarque, il vous invite sur scène.
0: Exactement.
2: Vous allez rapper avec lui.
0: Exactement.
2: Ça change quoi, ça?
0: Ben, je lui dis chaque fois, c'est comme une passe décisive qu'il m'a faite.
2: Ouais.
0: Parce que juste après que j'ai fait le projet avec lui, on a fait deux singles, double feature.
2: Ouais.
0: Donc juste après, ça m'a ouvert des endroits que peut-être j'aurais peut-être atteint, mais pas aussi vite. Soit juste après, je suis allé faire des concerts guichets fermés à Jonquière, au Chicoutimi. Je voyais des gens qui dansaient de la musique afro, dansaient moi sur scène. J'ai dit, ah ouais, ça danse de l'afro à Chicoutimi.
2: Ah, Jonquière, Chicoutimi, ça refuse pas le party.
0: Exact, dans le Saguenay et tout.
2: Mal les connaître. Oui. Oui.
0: Dans les villes, dans le fond du Québec
2: mais
0: et
2: oui,
0: tout. Ça m'a vraiment donné une passe des yeux. Ça m'a fait découvrir à ceux qui peut-être allaient me découvrir, mais ça allait peut-être prendre plus de temps.
2: Mais oui, c'est
0: donc,
2: merveilleux quand
0: franchement,
2: même.
0: Hein. À lui, shout out à
2: voilà. Alors, votre premier album Steps paraît le 29 mai chez Joyride Records. Il y a une soirée d'écoute qui aura lieu le 27 mai au bar Rodman, en Formule 5 à 7. Vous serez là, évidemment. Oui. Et vous serez la tête d'affiche du festival Feaster à Laval. Laval, c'est Laval ou rien un peu pour vous. Hein?
0: Exactement,
2: ouais,
0: exactement.
2: Vous êtes comme High Classified. Hein? Ouais, les 30 et 31 mai où vous allez faire les pièces de votre nouvel album.
0: Oui.
2: Voilà. Yacetidon, merci d'être avec nous ce soir.
0: Merci
2: à vous.

0: On accueille maintenant parmi nous le formidable Jean Fugère. Jean Fugère. Oui, c'est l'heure. Vous êtes né le 15 mars 1951.
1: Ah, c'est avril, pardon.
0: Avril. Pourquoi j'ai dit mars, moi?
1: Ben, je sais pas.
0: Vous êtes né le 15 avril.
1: De la guerre.
0: Vous êtes né le 15 avril 1951 à Québec. Vous faites des études de maîtrise en Allemagne à la fin de votre vingtaine. La plus ancienne trace de votre voix dans les archives de Radio-Canada date de 1979. Wow. Vous faites une chronique depuis Berlin pour l'émission Au fil des arts, animée à l'époque par Michel Véroli.
2: Oh, tabarouette.
3: Eh oui, Michel Véroli, je suis là.
4: Parfait. Est-ce que vous pourriez nous dire ce que c'est tout d'abord que cette rencontre internationale?
3: Eh bien, c'est une rencontre, c'est une manifestation théâtrale qui a lieu tous les ans ici à Berlin depuis maintenant 15 ans. Alors, c'est donc une tradition bien établie et qui a pour but de présenter 10 pièces de théâtre en langue allemande. C'est-à-dire qu'elles peuvent venir aussi bien de Suisse, d'Autriche que de la République fédérale.
0: À cette époque, toujours en Allemagne, vous décrochez un emploi à la radio. De la base des Forces armées canadiennes, on vous propose de faire une chronique de livres avec Céline-Marie Bouchard. Ensuite, tout s'enchaîne. On vous propose de faire des reportages, des entrevues et d'animer. On vous écoute. C'était en 1983.
5: Un phénomène qui est propre à l'Allemagne aussi, c'est que vous n'êtes pas ouvert le soir. Chez nous, au Canada, on est habitué d'avoir les magasins ouverts le jeudi soir ou le vendredi soir. Si on vous offrait d'ouvrir votre magasin le jeudi soir et le vendredi soir, est-ce que vous ouvririez?
6: On aimerait bien ouvrir, mais d'autre part, on va peut-être fermer le lundi.
1: Où est-ce que j'étais, Marie?
0: En 1992, de retour au Canada, vous faites une rencontre marquante. Une rencontre qui va changer votre parcours. On est au 13e étage de la vieille tour brune. Vous cognez à la porte du bureau de Christiane Charette. Il se passe quelque chose de fondamental. Oui. Elle vous invite sur le champ pour parler à son émission de radio.
4: Bonjour, Jean Fugère.
1: Bonjour, Christiane.
4: Donc, Jean Fugère, pour raconter l'histoire, était dans mon bureau la semaine dernière. Moi, je venais de recevoir le livre de Nino Ricci, Les yeux bleus et le serpent. Et puis, je ne connaissais pas encore Nino Ricci. Je commençais à regarder ça. Jean Fugère voit ce livre-là sur ma tablette puis dit « Ah, ça! » Alors, moi, je veux dise aux auditeurs tout ce qu'il y a à dire là-dessus.
5: D'ailleurs, il doit y avoir quelque chose de magique parce que ce livre-là parle beaucoup de...
0: Vous participez ensuite à plein d'émissions à Radio-Canada, notamment L'Aventure avec Robert Blondin. Vous travaillez aussi à la télévision. Vous devenez chroniqueur à l'émission littéraire Sous la couverture, animée pendant plusieurs années par la formidable Suzanne Lévesque.
7: Jean Fugère, que vous allez découvrir progressivement, c'est le chroniqueur littéraire de Radio-Canada, il est tant à la télévision qu'à la radio AM et FM. C'est un homme qui aime trop. Il a des coups de cœur constants.
1: Le serpent à plumes, ben, c'est évidemment ce dieu qu'on retrouve.
0: Alors, vous allez devenir le chroniqueur littéraire vedette de l'émission Samedi et rien d'autre, la populaire matinale animée par Joël Le Bigot. Votre première chronique a lieu le 10 janvier 1998, en pleine crise du verglas.
1: Vous savez, un des malheurs des chroniqueurs littéraires, c'est que c'est très rare qu'on puisse sortir de l'actualité. Et le livre de poche permet ça. Souvent, il y a des rééditions de livres qui sont fabuleuses. Et là, on se dit, ben, allons-y. Par exemple, aujourd'hui, je vous ai apporté un livre de
0: Théodore Allons-y, c'est le verglas. Jean, en 2011, nous avons le plaisir de travailler ensemble pour Carnet d'Amérique, cette formidable série.
1: Oh, mais il faut le dire. Ben voilà. J'espère que vous avez un extrait de Moncton.
0: Ben voilà, on a sillonné les routes du Nouveau-Brunswick. Puis on était à Moncton pour le premier épisode pour aller à la rencontre des auteurs, des poètes, des chanteurs, des comédiens. Comment oublier, effectivement, notre visite à Sainte-Anne, où nous sommes allés cogner à la porte du phare d'Antonine Maillet.
1: Ah oui. Si les rideaux sont ouverts, il y a des chances qu'il y ait quelqu'un, non?
0: Est-ce qu'on se risque? Est-ce qu'on s'avance?
1: Oh non.
0: C'est un peu effronté, mais on est là pour ça, quand même.
1: Ben oui, bon.
0: Allons-y. Irène, si jamais elle vous demande, ça sera de notre faute.
4: Parfait.
0: Bon, là, on est un peu effronté.
1: On l'a cherché, Antonine, non?
0: Oui. Je sais pas s'il y a beaucoup de touristes qui font ça, là. Est-ce que tu vas frapper à la porte, Jean?
1: Oh, il n'y a plus de sonnette. La sonnette a été mangée.
8: Wow!
0: C'est le début, genre, d'une grande complicité. Vous allez collaborer pendant plusieurs années à l'émission Plus on est de fous, plus on lit, avant de choisir de vous installer à Cuba. Jean Fugère, bienvenue parmi nous.
1: Merci. Quel bon montage. Merci.
0: Jean, c'est Marie-France Lemaine.
1: Merci, Marie-France.
0: Jean, depuis une trentaine d'années, la grande passion de votre vie, c'est Cuba. Il y a cette idée dont vous aimez Cuba aussi.
9: J'adore.
0: Vous avez tenu un bed and breakfast à Cuba, Jean, à La Havane. Et jusqu'à tout récemment, vous passiez une grande partie de votre vie à chaque année. Bon, on sait que les Cubains vivent un moment tragique, désastreux à l'heure actuelle. Il y a le rationnement du pétrole réalisé par les États-Unis depuis la capture de Maduro, parce que le pétrole vient du Venezuela. Cette semaine, les Américains ont porté des accusations contre Raoul
4: Castro. Comment ça se passe pour les Cubains en ce moment, Jean? Qu'est-ce qui se passe? Ben,
2: écoutez,
4: pour
2: tout ce que vous dites là, c'est ce qui se passe. Et c'est vraiment, c'est terrible et c'est... Faut dire que c'est une détérioration qui a commencé. Moi, ça fait 20 ans que je vais à Cuba.
4: J'ai dit une trentaine d'années, mais
2: Mais depuis 5-6 ans, là, je vois... C'est pas juste la détérioration... c'est la détérioration de la société civile aussi là qui se passe. Parce que tous ces manques, le fait qu'il n'y ait pas d'électricité... Quand vous n'avez pas d'électricité, là, vous êtes chez vous, vous ne pouvez pas vous laver. Vous pouvez vous laver s'il y a de l'eau, mais ce qu'il faut comprendre par rapport à Cuba, c'est que c'est le moteur qui peut monter l'eau en haut. Et quand le moteur marche pas, ben on n'a pas d'eau. Alors, on ne peut pas avoir de l'eau. Alors, tout ça, c'est une détérioration du moral des Cubains, d'une part, même si c'est un peuple extrêmement, comme on dit, résilient.
4: Ouais, c'est un mot à la mode, mais
2: Oui, mais qui ont beaucoup de... Ils ont beaucoup de joie, les Cubains. C'est pour ça que je vais beaucoup à Cuba, parce que c'est être en contact avec la joie perpétuellement. Vous savez qu'il y a un sang mêlé aussi à Cuba. Il y a beaucoup d'Afrique. Il y a beaucoup.
8: Ben oui. On en parlait d'ailleurs.
2: Il y a beaucoup d'Espagne. Il y a beaucoup. Alors tout ça fait en sorte que les Cubains.
4: Ce qui donne le meilleur jazz au monde, le jazz cubain d'ailleurs. Ben, en mon sens, en fait. C'est...
2: Et moi, j'ai la plus grande admiration pour les Cubains. C'est un peuple qui a fait son indépendance. Il ne faut jamais oublier ça, surtout en ce moment, avec ce qui se passe avec Trump. Vous avez remarqué qu'on ne dit pas Monsieur Trump. Hein?
4: C'est vrai qu'on ne dit jamais Monsieur Trump.
2: Non. Oui. Alors, ce qui se passe avec lui, qui tient beaucoup du voyou, ce qu'il a fait cette semaine, moi, j'ai reçu ça personnellement comme une grande insulte. Là, c'est-à-dire prendre le 20 mai pour déclarer tout ce qu'il a déclaré, la poursuite de Raúl Castro. Le 20 mai, là, c'est le moment où les États-Unis ont déclaré la République de Cuba. Mais c'est eux qui l'ont déclaré là, en 1902. Mais il faut savoir que les Cubains se battent depuis 1868. Ils ont fondé la République en armes. Ils se sont battus avec des guerres d'indépendance pour arriver à être indépendants. Ils le sont devenus en 1898 avec l'aide des Cubains. Mais la grande fête de l'indépendance et de la liberté à Cuba, c'est le 10 octobre 1868. Et ça, c'est fêté à chaque année complètement. Et c'est le moment où Carlos Manuel de Céspedes, qui est une figure d'intellectuel et un grand propriétaire terrien, avait dit aux esclaves noirs du haut de son balcon, parce qu'il y avait une raffinerie de sucre, il avait convoqué ses esclaves, il leur avait dit « Si vous vous joignez à moi pour mettre les Espagnols dehors, vous serez des hommes libres ». Et ça, dans l'histoire de Cuba, c'est un moment capital, parce que c'est la fusion... Tout à fait, c'est de dire, ben, nous sommes frères. À partir du moment où on va mettre les Espagnols dehors et qu'on va être chez nous, ben, ça va être le moment où vous allez être libres et on va construire ce pays-là ensemble. Et c'est ce qui est arrivé. Alors, aujourd'hui, vous savez que les Américains, les États-Unis, que je les appelle, je déteste dire les Américains.
4: Vous avez raison. Faut dire les États-Unis. Parce que l'Amérique, c'est pas que
2: l'Amérique,
4: les États-Unis.
2: L'Amérique, c'est nous, c'est Cuba.
4: Bien sûr.
2: Et à partir du moment où les États-Unis ont été à Cuba, on leur doit la ségrégation à Cuba. Il n'y avait pas de ségrégation à Cuba. Ils sont arrivés, il y a des choses qui sont venues avec les États-Unis. Ils ont apporté le baseball, qui est une bonne chose.
4: Oui, parce que les Cubains sont sacrément bons au baseball.
2: Exactement. Oui, exactement. Mais plein de choses qui ont fait en sorte que cette société-là, malgré tout, a pu quand même résister et être ce qu'elle est aujourd'hui.
4: On lui souhaite de continuer à résister. Ben, ça va être difficile.
2: Oui, ça va être difficile, mais c'est pour ça que il y a des gens qui me demandent qu'est-ce qu'on peut faire, etc. Oui. Je trouve que le gouvernement canadien, qui est toujours en rupture, là, comme l'a déclaré, mais pourrait faire des choses. Je comprends pas que le fait que les Canadiens soient le contingent le plus important de touristes qui va à Cuba. Donc, on nourrit les compagnies d'aviation aussi. Là, et je ne sais pas s'il n'y a pas un mouvement qui pourrait être pris pour aider justement les gens en envoyant des médicaments ou en donnant, en faisant des contributions. Enfin, il y a peut-être un rôle géopolitique à jouer là, de la part du Canada.
4: On a beaucoup profité de ce pays-là.
2: Oui.
4: On y est tous allés en vacances. Mm-hmm. Vous avez raison, on devrait avoir cet élan envers eux. Mm-hmm. Parlons de vous, Jean.
2: Oui.
4: Ce fameux questionnaire,

0: Oui, revenons à vos origines, parce que vous êtes une bête de radio, les gens vous adorent. C'est toujours un événement quand vous êtes au micro, parce que je sais que les gens vont nous écrire pour nous dire, ils l'ont déjà commencé à le faire, Jean Fugère est là. Comment ça a commencé pour vous? C'est un peu un hasard, ce que vous commencez
1: à la radio?
0: Oui, vous avez 29 ans?
1: Ben oui, parce que j'ai fait
0: toutes sortes
1: de choses.
0: Vous êtes en Allemagne,
1: avant.
0: On l'a raconté
1: oui,
0: quand même.
1: Oui, c'est ça. Je suis en Allemagne et je me rends parce que je me cherche un travail d'été. Je veux pas être garçon de table tout. Enfin, je le suis pendant l'année, là. Parce que je suis en train de terminer ma maîtrise sur une dame autrichienne qui s'appelle Alice Miller, qui a écrit un livre merveilleux qui s'appelle Le drame de l'enfant doué. Elle parlait de moi. Alors, je me cherche du travail quand même. Et là, je me rends à la radio des Forces canadiennes qui est à 45 minutes. C'est à 45 minutes de c'est à l'art. Et puis là, je rencontre Céline-Marie Bouchard. Et Céline-Marie Bouchard me dit, ben, on pourrait peut-être faire quelque chose. Toi qui étudies en littérature. Et là, je me dis, ah oui, enseigner ça. Mais pas enseigner, mais être, communiquer ça aux militaires canadiens. Moi, je connaissais pas, là, du tout la vie militaire. Mais que j'ai connu en détail pendant que j'étais là-bas. Vous savez que j'ai fait des manœuvres militaires. Oh, oui. Quand je vous disais tout à l'heure que ma vie a été rocambolesque.
0: Oui, dans votre vie rocambolesque.
1: J'ai été gazé lors de manœuvres militaires en compagnie de François Fauché. Oui.
0: Nous étions, le journaliste sportif.
1: Le journaliste notre collègue. Sportif. Nous étions tous les deux au centre d'à peu près 5 ou 10 tanks, là, je ne sais plus. Et là, ils ont mis les gaz, puis ils sont tous rentrés dans leur tank, puis ils nous ont laissés là. Alors, on a pleuré notre vie,
0: oui,
1: comme on
0: imagine.
1: Et tout le monde a beaucoup ri, puis on était dans le journal des Forces armées le lendemain.
0: Bon, alors vous commencez la radio à cette époque-là.
1: Ben, tout ça pour dire. Revenons à la manœuvre militaire.
2: Vous dites que tout ça, c'est très rocambolesque, mais moi, ce qui est le plus rocambolesque, c'est que les militaires canadiens basés en Allemagne aient eu besoin d'une émission littéraire. Ça me semble encore plus étrange que de vous faire gazer.
1: Ben, c'est une bonne remarque, mais vous savez que la radio des Forces canadiennes, à l'époque, c'était comme une succursale de Radio-Canada. C'était une école de Radio-Canada. On allait là.
0: C'est vrai.
1: Puis tout le monde, je veux dire, Céline-Marie Bouchard, je nommais, mais il y a eu Régent Gaudreau, Alain Quémet, François Fauché, écoutez, j'en passe.
0: Oui.
1: Mais qui ont été à la radio à cette école-là, parce qu'on faisait tout, là. Et moi qui est nul en technique, j'aime autant vous le dire tout de suite, si jamais vous me faites faire quelque chose.
3: J'en prends bonne note.
1: La technique et moi,
0: c'est vrai.
1: On est un peu brouillé. Je pense que vous pouvez témoigner de
0: je
1: ça.
0: Je peux témoigner, c'est moi qui tenais le micro et l'enregistreur. J'en étais que deux hein, pour faire Carnet d'Amérique. Bon, alors, votre meilleur partenaire de travail dans votre vie, vous en avez eu beaucoup. Là, vous avez nommé Christiane Charette, elle a été fondamentale parce que c'est elle qui va vous mettre à la radio de Radio-Canada. Elle va faire naître la star que vous allez devenir à la radio. Mais il y a eu Suzanne Lévesque, rendons-lui hommage quand même.
1: Je vais venir à Suzanne tout de suite, mais je veux dire que dans ma vie, les femmes ont été capitales. Je dois tout aux femmes, vraiment, parce que vous parlez de Suzanne Lévesque, vous parlez de Christiane Charette, on pourrait parler de Marie-France Bazot. Moi, les religieuses qui m'ont enseigné quand j'étais petit, là... Il faut aussi penser à elles. On les a jetées très, très rapidement. Mais les sœurs hospitalières, les Augustines, les bons pasteurs, tout ça, ce sont des femmes qui ont fait le Québec, qui ont soigné le Québec, puis qui ont éduqué le Québec. Alors, moi, hommage aux religieuses du Québec.
0: Oui.
1: Et hommage à Suzanne Lévesque,
0: qui n'est pas une religieuse.
1: Qui n'est pas une religieuse.
0: Loin de là.
1: J'écoutais la semaine dernière, vous avez Sandrine Bisson avec vous qui disait, moi, je serais rentrée chez les sœurs si j'avais pas tant aimé les hommes.
0: Oui.
1: J'ai trouvé cette remarque absolument exquise.
0: Oui.
1: Mais enfin, tout ça pour dire que Suzanne a été pendant 4 ans sous la couverture une compagne de travail formidable parce que c'est... Vous savez, quand on est dans un couple comme ça, à la télévision, dans les médias, il faut avoir une admiration mutuelle.
0: Oui, c'est vrai.
1: Puis il faut aussi avoir une bonté pour l'autre.
0: Il faut s'aimer.
1: Il faut s'aimer.
0: Oui.
1: Et ça a été le cas avec Suzanne. Et j'ai été malade à un moment donné. Je crois que nous avons ça en commun. Là. Vous avez été malade à un moment donné. La vie change après ça.
3: Exact.
1: Et Suzanne était une des rares personnes qui est venue me voir à l'hôpital quand j'étais là. J'ai passé quand même 3 mois à l'hôpital.
0: Oui, vous aviez un cancer. D'ailleurs, vous dites que Cuba changer votre vie, Jean.
1: Oui.
0: C'est fou ce qui s'est passé en 2007. Je sors du questionnaire, mais j'y reviens d'une certaine façon. Vous êtes à Cuba en 2007.
1: Oui.
0: Vous êtes attaqué par 3 hommes qui veulent vous voler.
1: Oui. Oui.
0: Et ça change votre vie.
1: Ben ça a complètement changé ma vie, c'est sûr, parce que vous allez comprendre là, ceux qui sont à l'écoute aussi là. Je suis attaqué il est minuit le soir, je reviens chez moi et j'ai laissé des amis québécois ailleurs. Et là, il y a 3 hommes qui m'attaquent. J'ai des coups de poing dans le ventre. Ils m'arrachent tout ce que j'ai sur moi.

0: j'ai le temps de voir qu'ils me font une clé anglaise et j'ai même pas le temps de réagir. Je tombe et je perds connaissance. Et quand je me réveille, évidemment, ils sont plus là, mais on m'a complètement volé. Et je rentre chez moi. Et là, pendant la nuit, je me mets à uriner du sang. Alors, je me dis, bon, qu'est-ce que je fais? Alors, je parle avec mon chum. Mon chum me dit, écoute, attendons un peu, puis on va voir, puis bon. Alors, j'attends 24 heures, et au bout de 24 heures, je me rends le lendemain à l'hôpital. Là, le médecin me fait des radiographies, mais comment on appelle ça, donc, la technique, là?
1: Des scans.
2: Résonance magnétique,
0: oui. Tout ça. Et puis là, il fait venir dans son bureau, puis là, il me montre, il me dit, est-ce que vous voyez une différence entre votre rein droit et votre rein gauche? J'ai dit oui. Il y a quelque chose dans le rein gauche, là. Alors, il dit oui. C'est une masse très importante et il faut l'enlever. Alors, je peux pas vous dire si c'est cancéreux ou pas, mais il faut l'enlever. Alors là, je suis revenu au Québec. Là, on m'a enlevé la masse en question et c'est un cancer. J'étais un cancer de grade 4 et ça s'est compliqué un peu, mais finalement, tout a été réglé.
3: Et ce cancer, vous l'avez su parce que vous êtes allé à l'hôpital?
0: Parce que j'ai été agressé.
3: Wow. Ah ouais, c'est fou.
0: Je veux dire, il faut comprendre qu'à ce moment-là, et ça crée en moi un mouvement de haine et de gratitude énorme. Les deux sont ensemble. Et ça a changé, oui, ça a changé ma vie parce que je vois plus ni les gens ni ce que je vis de la même façon parce que ça, c'est toujours présent, comme ça doit être présent dans votre tête aussi.
3: Oui, il y a une espèce de dualité dans les événements
0: comme ça. La dualité qui est constamment présente. Et alors, c'est pour ça que oui, cet événement-là a changé ma vie, oui.
1: Mais Cuba, ça a changé votre vie. Vous dites qu'à Cuba, j'essaie de vous citer, de retrouver la citation exacte, qu'à Cuba, c'est plus facile d'être homosexuel qu'au Québec.
0: Oui.
1: Qu'est-ce que ça veut dire?
0: Ben, ça veut dire que les Cubains, ils vont... on est dans une société ici très hiérarchisée quand même et très étiquetée.
1: Ouais.
0: Quand vous arrivez à Cuba, si vous avez du fun avec quelqu'un et que peu importe le homme, femme, les Cubains sont pour la joie. C'est ce que je disais tout à l'heure. Et moi, quand je suis en joie, peu importe c'est quoi ma sexualité, la sexualité n'est pas discriminée. Et vous savez que maintenant, à Cuba, on peut se marier d'ailleurs... entre conjoints de même sexe là et moi pour ça c'est une société qui n'est pas là-dessus et je pense qu'il faut dire pour comprendre ça là c'est que les Cubains ils vivent sur une île et la frontière est là en permanence. Dès qu'ils peuvent sortir de la frontière dans leur tête ils en sortent et ça veut dire que la spiritualité et l'imaginaire des Cubains est extraordinaire là, parce que on est dans d'autres univers qui nous permettent justement de supporter le difficile du quotidien. Et vous parliez tout à l'heure de fuite et la fuite c'est très important dans la vie. L'éloge de la fuite d'Henri Laborite là, jamais vous lisez ça.
1: Oui.
0: C'est un livre important parce que c'est ça qui nous permet de supporter l'insupportable aussi.
4: Mais quand même M. Fugère, il y a quand même une répression sous les communistes de l'homosexualité là, il y a quand même eu des gens envoyés en prison. Je veux bien que ça change un peu là, mais il y a quand même une histoire assez lourde.
0: Oui, mais c'est vrai, mais ces choses-là sont passées. Je pense qu'il faut donner aussi une chance à l'histoire. Il y a des choses qui se passent à un moment donné. Et à un autre moment donné, quand la décision a été prise de faciliter les mariages homosexuels et de permettre les mariages homosexuels, on était dans une autre époque. Là. Je suis d'accord avec vous qu'il y a eu tout ça, mais que le fait que ça montre bien aussi la capacité de cette société-là de se corriger et de faire amende honorable et d'essayer. Vous savez que la fille de Raúl Castro, Marie, à l'époque, elle avait permis que le gouvernement, puis bien avant nous, là, que le gouvernement paie pour les opérations des transgenres. Alors, le gouvernement a payé pour ça, ça fait 15 ans, là, ou je ne sais pas.
4: C'est pas garanti en Iran aussi, mais bon, c'est garanti.
1: Bon, hein?
4: Ben oui, mais parce que les homosexuels ne sont pas permis, donc on les opère pour en faire un autre sexe, vous me suivez?
0: Ah, mais oui, bon, écoutez, je ne suis pas sur les dessous, là,
4: non,
0: mais...
4: Non, moi non plus, mais quand même, vous me surprenez.
0: Bon, d'accord.
1: Mais Nicolas, quand même, vous n'avez pas passé de 20 ans de votre vie à Cuba. Puis c'est pas parce qu'un régime est répressif que la popu-

0: population est en accord avec les mesures.
1: Exactement.
0: Il faut toujours faire la différence. C'est, je pense que Jean, vous parlez de l'âme cubaine. C'est complètement autre chose. Ce qui vous manque, là,
2: oui,
0: parce qu'on va terminer là-dessus, revenons dans le bonheur et la joie quand même, c'est de chanter. Ça, c'est fou, Jean, quand même. Vous êtes nostalgique de ça.
2: Oui.
0: Il y a très peu de gens qui écoutent, qui savent que vous avez écrit des chansons, vous.
2: Non, c'est vrai. Et ça n'a jamais été dit à Radio... Ben, ça a été dit une fois.
0: On a de l'inédit, là, quand même. Oui. Oui.
2: Ça a été dit une fois parce que j'ai travaillé à un moment donné au restaurant Les Chenets. Ça existe-tu encore, ce restaurant-là?
0: Je non, sais je pense pas. Je... Oui.
2: Mais un soir, j'étais là et je lavais les planchers et je faisais, vous savez, plongeur, là.
0: Oui.
2: Et à un moment donné, j'entends la chanson que j'ai écrite pour René Claude.
0: Oui, on l'a. On l'a. Oui? On l'a, oui. On va l'entendre.
2: Ah!
0: Vous avez écrit une chanson pour René Claude?
2: Oui. Deux.

0: Richard, quand même.
1: Quand même. J'espère que vous n'écoutez pas trop la musique parce que c'était pas mon point fort.
2: Mais j'aime bien.
1: Mais le texte, j'en ai pas honte.
3: Non.
1: Le texte, j'en ai pas honte.
2: Il y a un futur qui se prépare.
3: Non, mais comment ça se fait qu'il y a eu... comment ça se fait que vous avez écrit des chansons, genre, dans tout ce que vous avez fait dans votre vie?
1: Ben, ça a donné comme ça. Ah, c'était oui. Le besoin.
3: C'était une époque, ça, oui.
1: Ben, je trouve, d'ailleurs, ce texte-là, c'était un texte d'intimité. Puis, je trouve que ma carrière radiophonique a connu ses plus beaux moments quand je vais dans l'intimité avec les gens. C'est la chose qui m'intéresse. Quand j'étais à Sudbury, j'avais une émission qui s'appelait Folie douce. Oui. Et j'allais interroger les gens. Des questions dures, là. De quelle façon vous aimeriez mourir? Quelle est la chose la plus importante dans la vie chez votre ami? Ou j'allais là, au-delà de...
3: C'est ce qui vous intéresse de toute façon. Oui. Moi, je vous connais quand même assez bien.
1: Oui.
3: Oui. Et, et c'est ce qu'on fait ensemble, partager notre intimité. Mais on fera pas ça à la radio, Jean. Moi, je propose qu'on fasse une partie 2 à ce questionnaire parce qu'on a eu très peu de temps pour répondre aux questions. Vous êtes fabuleux.
4: Revenez.
3: Ah ouais, revenez, Jean. Revenez plus souvent nous voir.
1: Bon, mais promesse. Invitez-moi.
3: Excellent. Vous embrasse à la semaine prochaine.
1: Et Luc, fais-moi apparaître.
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10: Bonjour, ici Nathalie Babin-Gagnon. Le secrétaire d'État américain Marco Rubio affirme qu'une annonce pourrait être faite dans la journée au sujet d'un accord avec l'Iran pour mettre fin à la guerre au Moyen-Orient. C'est ce qu'il a déclaré à des journalistes à New Delhi, où il effectue sa première visite en Inde. Le président américain Donald Trump avait écrit hier sur les réseaux sociaux qu'une proposition incluant l'ouverture du détroit d'Ormuz avait été largement négociée avec l'Iran et d'autres pays de la région. En Ukraine. Le président Volodymyr Zelensky a dénoncé des bombardements nocturnes massifs de la Russie sur son pays. Au moins 4 personnes ont été tuées et une centaine blessées. Une infrastructure d'approvisionnement en eau, un marché et des dizaines d'immeubles résidentiels ont été endommagés à Kiev. Volodymyr Zelensky soutient que 90 missiles et 600 drones ont visé l'Ukraine. Il indique aussi que des missiles à portée intermédiaire à capacité nucléaire ont été utilisés. Le ministère de la Défense russe confirme avoir utilisé ce type de missile et soutient n'avoir visé que des cibles militaires. Des Canadiens qui étaient à bord de la flottille en route vers la bande de Gaza et qui ont été arrêtés par les autorités israéliennes reviennent au pays. Certains sont de retour depuis hier et d'autres sont attendus aujourd'hui. Au total, 12 Canadiens se trouvaient à bord de la

flottille qui a été interceptée en mer Méditerranée par l'armée israélienne. Ces militants pro-palestiniens ont passé plusieurs jours en détention et dénoncent les mauvais traitements qu'ils auraient subis. C'est notamment le cas de la Montréalaise

0: que tu peux avoir des bleus ou et des blessures. Ça, c'est le minimum.
1: Les allégations des militants arrêtés n'ont pas été vérifiées de manière indépendante. Au pays, le mouvement fédéraliste albertain, Canadien pour toujours, vient d'ouvrir un bureau de campagne afin de faire valoir auprès des électeurs le maintien de l'Alberta au sein du Canada. Le groupe a inauguré hier ses locaux dans le nord-ouest d'Edmonton en présence de centaines de partisans. Ce bureau de campagne deviendra un lieu de mobilisation pour ses bénévoles à travers la capitale albertaine. D'autres ouvriront également leurs portes au cours des prochaines semaines. Cette inauguration survient quelques jours après que le gouvernement provincial a lancé un appel aux Albertains pour qu'ils s'expriment sur leur appartenance au Canada. Voici la présidente de l'Association canadienne-française de l'Alberta, Nathalie Lachance.
2: Notre première étape sera vraiment d'offrir une lentille francophone et de fournir des informations à la francophonie albertaine pour que les gens puissent prendre une décision éclairée. Ils auront 10 questions à répondre le 19 octobre. C'est beaucoup de questions. Les questions ne sont pas toujours très claires. Celle de l'indépendance ne l'est pas. Mais reste que même les autres sont relativement complexes. Donc, notre désir, c'est de s'assurer que les francophones, quand ils iront voter, ont le plus d'informations possible.
1: Les citoyens de l'Alberta sont appelés aux urnes le 19 octobre. La première ministre du Québec, Christine Fréchette, annonce la suspension de la TVQ sur des biens courants de consommation pour alléger le coût de la vie des Québécois. Elle fait ainsi fi des craintes de son ministre des Finances et des critiques de l'opposition. Valérie Gamache a assisté à la clôture du Conseil général de la Coalition Avenir Québec à Lévis.
3: Christine Fréchette est accueillie par ses militants sur une ritournelle sportive. Pourtant, cette dernière réunion de famille avant les élections démarre sur une note discordante.
4: Écoutez, c'est mon travail.
3: Le ministre des Finances, Éric Girard, doit se défendre d'avoir signifié à la première ministre son inquiétude face au rythme des dépenses du gouvernement. Il explique aujourd'hui que le contexte mondial a évolué, évoquant le détroit d'Ormuz qui demeure bloqué.
4: L'impact sur le coût de la vie des Québécois est très important.
3: Dans son budget, il avait réservé 250 millions de dollars au successeur de François Legault. Christine Fréchette n'exclut pas de dépenser davantage.
5: Il faut trouver un juste équilibre. Si la situation évolue du côté des finances publiques puis qu'elle évolue aussi pour les Québécois, il faut redéfinir ce juste équilibre.
3: La preuve pour les partis d'opposition que rien n'a changé à la CAQ. Le chef libéral Charles Milliard.
6: Madame Fréchette semble prendre les Québécois pour des valises.
3: La première ministre martèle que depuis 40 jours, les Québécois ont une nouvelle CAQ devant eux, mais elle admet que le message ne sera pas facile à passer.
7: On va être à l'image de nos équipes de hockey, puis on va faire mentir toutes les prédictions, puis on va gagner les prochaines élections.
3: Aujourd'hui, la survie de la CAQ semble reposer sur ses épaules. À preuve, aucune nouvelle orientation n'a été adoptée lors de ce Conseil général. Les militants ont choisi de suivre leur capitaine pour sauter sur la patinoire électorale.
7: Alors, au travail! Go, let's go!
3: Ici Valérie Gamache, Radio-Canada, Lévis.
1: Au hockey.
8: The Eaters, il est rapide, le tir est but! Nicolas Eaters marque le but gagnant, la série est égale, une victoire de chaque côté.
1: Le Canadien de Montréal s'est incliné 3-2 en prolongation face aux Hurricanes hier soir lors de la deuxième rencontre de la série disputée en Caroline. Le tricolore a décoché seulement 12 tirs au but dans le match. Les deux prochaines parties auront lieu à Montréal demain et mercredi. Et la première ronde est commencée aux Internationaux de France à Roland-Garros. Le Québécois Gabriel Diallo affronte en ce moment l'Australien James Duckworth et il vient de perdre la première manche 6-3. Voilà, c'était les informations de Radio-Canada. Bon début de journée.
9: Ici Eugénie Lépine-Blondeau. Bienvenue à Admission Générale. En direct du studio 41 à Montréal, c'est votre rendez-vous culturel du samedi qui commence. Et aujourd'hui, on se demande, après la fin de l'émission Late Show de Stephen Colbert, quelle place pour les émissions de fin de soirée? Merci d'être avec nous.

reste encore là, des émissions de fin de soirée aux États-Unis, mais on sent quand même que le vent tourne depuis l'annulation du mythique Late Show, dont la dernière était jeudi. On en parle avec Karine Lefebvre et Martine Saint-Victor. Aussi, il sera question de Céline. Je vous dis pas laquelle. Peut-être Galipo, peut-être Bonnier, peut-être Dion. Je dis juste qu'une de ses robes est exposée au Musée McCord. Et au Petit Culture Club, on a vu la série canadienne North of North.

0: Bonjour à toutes et à tous. Bon après-midi. Merci de vous joindre à nous. Merci de nous choisir encore une fois. Sachez qu'en tout temps, vous pouvez nous écrire via la bulle de conversation sur audio. Peut-être nous dire si vous l'avez regardé, cette dernière de Colbert jeudi, comme l'ont fait nos invités, l'animatrice Karine Lefebvre et Martine Saint-Victor. Bonjour.
1: Bonjour.
0: Une finale réussie, selon vous, en un mot. On va en parler en long et en large là, dans quelques minutes.
1: Mais quand même. Mot, oui.
2: En un mot, oui, mais non, à cause de Paul, qui n'était pas si bon en entrevue, mais oui quand même, mais très, très émouvant.
0: Je suis vraiment contente parce que Paul McCartney, je pense malheureusement qu'il n'écoute pas Admission Générale, fait qu'on peut le dire vraiment, que c'est pas, ça n'a pas l'air d'un super invité, mais on en reparlera très certainement. Et puis, on fera une réflexion, justement, on aura une réflexion sur la suite des choses pour Stephen Colbert, mais pour ce qu'on appelle les late night shows, les émissions de fin de soirée aux États-Unis. Merci d'être avec nous. Au Petit Culture Club, on a vu la série North of North de Alethea Arnacuk Barry et Stacey Aglock McDonald. C'est une série canadienne, autochtone, qui est diffusée depuis janvier 2025, mais qui attire notre attention aujourd'hui parce qu'elle récolte 20 nominations au prix Écran canadien qui se déroule cette semaine. Deux de plus, c'est deux de plus que Heated Rivalry. Et c'est ça, j'avoue, qui a piqué notre curiosité. Laïma Abouraja-Gérald, Malia Konkou, bonjour.
3: Bonjour.
0: Vous formez notre Petit Culture Club aujourd'hui. Est-ce que vous en aviez entendu parler avant qu'on vous convoque?
3: Moi, je l'avais regardé. J'avais commencé il y a quelques mois de ça. Puis j'avais peut-être arrêté au bout de quelques épisodes, mais vraiment sans raison apparente. Puis j'ai oublié. Et là, ça m'a été remis en tête, peut-être pour la même raison.
0: Ah, OK, parfait. Ouais. Puis toi, non,
4: moi, j'en avais pas du tout entendu parler. C'était passé sous mon radar complètement.
0: Ben moi, j'en avais entendu parler. Puis je pense que Claudia Hébert, à Tout un matin, ici à Montréal, on avait fait une critique élogieuse. Karine, tu l'avais regardé aussi.
2: Ma fille de 12 ans a écouté ça à sa sortie. Puis elle avait adoré ça. Puis elle était bien triste de voir qu'il n'y avait pas d'autres saisons.
0: Donc, il y en aura une deuxième.
2: Elle est en production,
0: c'est ça. Mais je suis vraiment contente d'avoir eu un prétexte pour regarder cette série. Puis on verra ce que ça vaut deux de plus que Heated Rivalry. Donc, je fais des clins d'œil quand même. On en parle vers la fin de l'émission. Mais d'abord, rappelez-vous ce soir du 26 juillet 2024.

0: Vous aurez reconnu l'inoubliable prestation de Céline Dion lors de la cérémonie d'ouverture des Jeux olympiques de Paris en juillet 2024. Après des semaines de spéculation, elle est apparue comme ça à la toute fin de la cérémonie, en direct de la Tour Eiffel, dans une robe Dior, faite sur mesure pour l'événement par la directrice artistique Maria Grazia Chiuri et son équipe, qui a nécessité la robe plus de 1000 heures de travail. Cette robe, désormais iconique, est exposée au Musée McCorn à Montréal jusqu'en septembre. L'animateur Thomas Leblanc et le créateur de contenu Maxence Garneau l'ont vu et avec eux, on a décidé de faire le point sur ce qui se passe avec Céline. Bonjour à vous deux.
1: Allô, Julie.
0: Parce que là, les auditeurs et auditrices, des fois, me disent qu'on parle beaucoup de Céline, mais honnêtement, je parle toujours un peu de Céline. Mais depuis le début de cette émission, je n'ai pas consacré de segment à proprement parler sur Céline. Alors, malgré
1: le fait que je suis beaucoup du Canadien immense... ces temps-ci, fait qu'on va se planter pour parler de Céline. C'est correct?
0: On comprend. D'ailleurs, elle devrait venir chanter l'hymne national, Céline.
1: Oui, elle devrait jouer des victoires, Céline. C'est ça qu'elle devrait faire.
0: Des victoires, ou au moins moitié-moitié. Bref, alors, merci d'avoir accepté notre invitation. Thomas, tu es un éternel fan de Céline. Tu as fait un spectacle d'humour queer avec Trana Wintour en 2016 qui s'appelait Sainte-Céline. C'était un bijou de spectacle. Tu as travaillé sur les balados Céline, c'est elle le boss sur audio et Céline, The Making of a Pop Icon sur CBC. Un excellent balado que j'avais dévoré. Maxence, tu es un immense fan de Céline aussi. Tu fais partie des 0,01% des plus grands adeptes de Céline à l'échelle mondiale sur Spotify.
2: Oui, très fier de ce titre.
0: Ben, honnêtement, ça devrait être ta bio Instagram, Maxence. Mais pendant la pandémie en 2020, tu avais recréé des looks iconique de Céline Dion avec les moyens du bord, là, du duct tape, du papier de toilette.
2: Papier d'aluminium, papier de soie, sac poubelle, beaucoup d'épingles à couche.

0: Fait que justement, vous étiez les deux, les personnes tout indiquées pour parler de Céline. En quoi, puisqu'il est question d'abord de cette robe, en quoi Céline, c'est une icône de la mode? Parce qu'on l'oublie peut-être des fois.
1: C'est inattendu. Pour moi, il y a un timing intéressant en ce moment, parce qu'on est en 2026. En 2016, donc René décède en janvier 2016. Céline, on ne sait pas trop qu'est-ce qui va arriver avec elle. Et rapidement, la mode devient sa bouée de sauvetage. Mm-hmm. C'est à cette époque-là qu'elle se met à assister à des semaines de mode. Elle va participer au Met Gala deux reprises.
0: Elle venait de divorcer artistiquement avec Annie Orth, avec qui elle a renoué
1: pour la tournée.
0: Et donc, c'était La Roach, qui est aussi le style de Zendaya.
1: Et cet été, ce sera le 10e anniversaire de cette fameuse photo où Céline porte le grand coton ouaté Titanic, où elle sort d'une chambre d'hôtel parisienne qui a mis l'Internet en feu, on va se le dire, en 2016. Et là, pour nous, 10 ans plus tard, on arrive à cette exposition où finalement Céline est vraiment consacrée comme icône de mode. Et avant 2016, les fans, on le savait, on aimait son style, mais ce n'était pas reconnu dans l'industrie. Mmh. Une maison comme Dior, ce ne serait pas nécessairement affiché aussi publiquement avec une chanteuse très populaire comme Céline Dion.
2: Maxence. Mais c'est qu'elle a eu des looks iconiques. T'sais, on se rappelle du tuxedo à l'envers.
0: Elle avait été la risée à ce moment-là. Oui. Je me souviens plus, c'était pour les Grammys,
1: les Oscars. L'année après My Heart Will Go On.
2: Mais maintenant, dans les articles de looks iconiques des Oscars, il est tout le temps là. Fait que c'est ça. Tu sais, je veux dire, avant, on la voyait un peu qu'elle était
1: Céline pendant longtemps. La robe de l'Eurovision. Ben oui. Incroyable.
2: Avec son petit... Ah, oh, mon Dieu. Mais il y a eu des looks marquants. Puis c'est ça, tu sais. Puis je pense qu'avec 2016, avec Laura Roach, après ça, elle s'est vraiment amusée avec ses looks. Ça faisait jaser. Il y avait des looks qui fonctionnaient. Il y en avait que ça passait pas au conseil. Puis à un moment donné, en entrevue, il y avait un animateur français qui avait dit, mais on se dit, elle est en train de péter les plombs, Céline Dion. Puis avait dit, hey, là, t'as peu, là, Céline Dion a commencé à vivre. C'était comme sa façon à elle de s'exprimer à ce moment-là. Puis c'est ça qui a fait qu'elle est devenue une fashion icon.
0: Reconnue. Martin Saint-Victor.
3: Le crédit devrait aller à Annie Orth et non à La Roach.
0: J'allais vous poser la question. Le fait que là, ils ont renoué pour la suite des choses. Annie Orth redevient donc sa styliste. Qu'est-ce que ça augure pour Céline, icône de la mode?
1: Ben moi, j'ai très hâte parce que Annie Orth avait été en charge de refaire l'image de Céline pendant la résidence à Vegas dans les années 2000. Il y avait eu cette première image où Céline avait les cheveux blonds courts. La légende veut qu'on a enregistré un DVD qui n'est jamais sorti. Puis l'image a été refaite pour faire un nouveau DVD parce que les cheveux blonds courts, ça vendait moins que les cheveux longs puis les looks de reine, finalement. Donc, Annie Orth était responsable à la fin des années 2000 de refaire ce look-là pour Céline. Pour les gens qui comprendraient moins, c'est toutes les relations avec les ateliers privés, avec les designers, venir les robes. Ça peut paraître simple, mais c'est excessivement complexe, c'est excessivement relationnel aussi. Il y a des designers qui, à l'époque, ont accepté d'habiller Céline Dion grâce à cette relation-là, toutes les relations à Paris, à Milan. Donc, de revoir Annie Orth, de la savoir impliquée dans le spectacle, ça donne très, très hâte.
0: Un look plus élégant, plus chic, plus mature.
2: Annie a tout le temps fait des looks classe pour Céline. Tu sais, très digne, noble. Elle a toujours avantagé sa silhouette. Fait que je pense qu'on va avoir des beaux looks de retour. Tu sais, la diva est de retour. Moi, c'est à ça que je m'attends avec Annie. Puis j'étais bien content de savoir qu'elle allait être de retour.
0: Ben, déjà, sa vidéo promo où elle annonçait son retour, Céline, le 30 mars, on la voit, elle est très chic. Ça peut paraître simple, mais elle est chic avec des escarpins hauts comme ça aussi. C'est la grande classe. Et c'est signé Annie Orth, là, ça. Donc, ça augure bien.
3: L'affiche aussi.
2: Les affiches.
0: Absolument. OK, parlons un petit peu de l'expo. Ça dure 10 minutes. C'est une immersion, c'est très court. Qu'est-ce que vous en avez pensé? Maxence, je sais que tu es resté un peu sur ta faim.
2: Ben, c'est ça. Moi, j'aurais aimé ça un peu plus d'évolution parce qu'en fait, tu rentres dans une salle, il y a la robe qui est sur un mannequin dans une boîte en verre. C'est le fun, tu peux te promener autour, la voir 360. Il y a tellement de détails sur cette robe-là avec tous les petits cristaux attachés. Fait que c'est bien le fun.
0: Oui, mais comment elle est, la robe? Peut-être nous la décrire rapidement. Ben,
2: donc, c'est une robe avec des manches longues, un petit col montant également, et une traîne, mais c'est toutes des petits cristals qui sont accrochés après les matériaux, là. C'est magnifique. C'est une étincelle dans la nuit. Je veux dire, quand t'es dans la tour Eiffel, c'était l'étoile polaire. C'était magnifique. T'sais, puis avec la pluie, c'était dramatique.
0: Mais la robe qui reflète la pluie à quelque part aussi.
2: Oui, c'est comme des petits cristals d'un sapin de Noël. Fait que ça, avec la pluie, ça crée. Pour moi, c'était la température parfaite pour cette robe-là.
0: Le retour de Céline.
2: Puis, dans l'expo, justement, il y a des écrans. Puis au début, tu as comme de la pluie dans les écrans. Après ça, ben le film part avec des extraits de la performance. En fait, tu entends la performance.
0: On voit Céline revenir dans les rues de Paris rapidement. Les fans, excitation. Céline qui est contente, elle se fait maquiller. Elle monte l'espèce d'escalier bancal de la Tour Eiffel avec des running shoes,
2: oui,
0: en fait. Elle est
2: en dessous de sa grande robe glam, elle a des running shoes.
0: Et là, on voit la prestation au complet.
1: Mais ce qui est intéressant, Thomas, du choix qui a été fait dans la scénographie, c'est que c'est une robe spectaculaire pour un moment spectaculaire et on présente ce qui est, on y va pour le spectaculaire. On n'y va pas pour le documentaire.
0: Ça, c'est un aspect intéressant. On ne sait rien finalement de comment la robe elle a été faite puis qu'est-ce qui a nécessité ces mille heures-là.
1: Exactement. Ouais. On ne sait pas grand-chose du processus de création, de comme qu'est-ce qui a influencé la robe. On n'en sait pas plus non plus. On a lu évidemment beaucoup, on a entendu Thomas Joly en parler, mais on n'en sait pas tellement plus sur la performance en tant que telle, mm-hmm, le choix de la chanson de l'hymne à l'amour. Mais pour moi, c'est un moment de recueillement. Il y a quelque chose de pratiquement sacré. Je l'ai regardé deux fois. C'est Pierre-Étienne Loca, le scénographe, qui a fait la mise en espace. Puis pour moi, c'est un choix simple, mais qui convenait de prendre un scénographe de théâtre, de rappeler que c'est un moment spectaculaire. La robe est éclairée de l'arrière aussi.
0: Ouais.
1: Et dans une ligne qui dure une dizaine de minutes, à un certain moment, l'éclairage change, elle sera éclairée de rouge. Donc, il y a quand même juste assez d'évolution, mais c'est pas dans cette pièce-là qu'on va en apprendre plus nécessairement sur ce moment, cette robe ou cette chanson.
0: Mais ce moment-là était tellement, tu l'as dit, mais spectaculaire.
2: Ben moi, vraiment.
1: Tu parlais du balado que j'ai animé pour CBC, The Making of a Pop Icon. On m'avait demandé de m'enregistrer l'audio, puis la série commence avec ça. Quand je regarde, quand la cérémonie a lieu et je regarde, et je me souviens, je l'ai revécu en voyant la robe, je pleurais, j'étais pas arrêtable. Pour moi, c'est venu. Faut se replacer à cette époque-là aussi, en juillet 2024. Le documentaire sur Céline vient de sortir sur Amazon. Elle a fait ses 5 entrevues, notamment avec Jean-Philippe Dion ici au Québec. Et on savait qu'elle avait souffert beaucoup. Et là, elle revient.
0: On l'a vu souffrir
1: dans le documentaire. C'est ça. Ouais. Fait que pour moi, c'est comme ça vient boucler quand même ce moment-là. Ouais. Et il faut savoir aussi que les dernières années, c'est au niveau des relations publiques de Céline Dion, c'est probablement un des moments les plus difficiles de sa vie. Annuler toutes ses tournées à cause de la COVID et de la maladie. Faire un retour, mais au niveau des assurances, des fans qui veulent voyager, tous les
0: spectacles. Mentir à ses fans pendant un bout, c'est qu'elle a souffert de ça
1: aussi. C'est ça, c'est ce qu'elle dit aussi. Donc, il y a vraiment tout s'inscrit. Et ce retour olympique-là, il y avait eu la couverture du Vogue Paris aussi, ou plutôt cette année-là, nous mène à ce retour cet automne à Paris. Oui. Mais c'était pas simple, c'était pas vendu. Elle avait annoncé avant la COVID une pandémie, je pense que tu avais acheté des billets, Maxence, pour aller la voir à Vegas
2: au Resorts World. Une nouvelle résidence, puis on était plusieurs à avoir acheté des billets, finalement, l'annuler, puis de toute façon, c'était la COVID.
0: Martine Saint-Victor, comme stratège en communication, ce genre d'événement-là, ça doit être un cauchemar. Côté marketing. Annuler, gérer tout ça.
3: Oui, ben absolument. Et surtout, c'est qu'il y a eu les annulations, il n'y avait pas de transparence au début.
0: Oui, c'est ça, exact.
3: Et on a senti à la sortie du documentaire que c'était presque pour ça. C'était presque pour confirmer aux assurances qu'elle avait été malade. Et pour essayer d'annuler cette transparence et de dire c'est vrai que j'étais
0: pour
3: pas...
0: Pour compenser le manque de transparence.
1: Ces années avant le retour aux Jeux olympiques aussi, nous, au Québec, on n'avait jamais eu d'éclipse médiatique aussi longue de Céline Dion.
0: C'est vrai. Parce qu'elle en a eu toujours des moments où elle s'éclipsait, en fait.
1: Quand elle a eu les enfants et tout ça, mais où incognito, ce genre de moment-là, on y a été habitués, mais ces deux années-là où on n'avait pas de nouvelles, on ne savait pas qu'est-ce qui arrivait. Eugénie, on s'écrivait, puis j'étais comme, qu'est-ce qui se passe?
0: On s'est beaucoup écrit. Mais là, elle a annoncé donc le 30 mars dernier, la journée de sa fête, une série de concerts à Paris à la Défense Arena. J'espère rien apprendre à personne. 16 concerts sur 2 mois environ.
2: Elle revient!
0: Environ 9 millions de personnes ont fait la file d'attente virtuelle pour des billets. Environ 8,5 millions de personnes sont reparties bredouilles, j'en suis. C'est un engouement monstre pour une artiste qui, est malade et aussi qui n'a pas créé des albums phénoménaux non plus depuis, 15-20 ans. C'est une grande affirmation que je viens de faire, mais je suis sûre que vous comprenez ce que je veux dire.
4: Ce serait quoi le dernier? A New Day,
0: en 2002.
1: Au niveau du succès commercial.
0: Une précision
1: Taking
0: importante.
1: Taking Chances a eu quand même du succès, mais ouais.
0: Mais Taking Chances, c'est vrai, en 2008, effectivement. Mais après ça, c'est pas le débat du tout que je veux partir en ce moment. ma question, c'est avec une artiste comme Céline, donc, qu'est-ce que ça prend pour revenir et pour réussir ce comeback, ce retour.
2: Mais Maxence moi, Garneau. Je pense que les fans s'attendent au classique, tu sais. C'est pour ça qu'elle elle est une icône aujourd'hui, puis est associée à la nostalgie savant. Fait que je pense que faut que

0: que Céline plaise à ses fans avec les classiques qu'on attend d'elle.
1: Donc, c'est... son vieux répertoire, quoi, des années 90, les power ballades, les hits.
0: Mais c'est ça qui est stressant parce qu'on ne sait plus si elle est capable de chanter comme avant, tu sais.
1: Ouais.
0: Fait qu'on ne sait pas si on va pouvoir avoir les tunes qu'on aime, mais parce que. Je veux dire, là, elle a sorti une nouvelle chanson, Danson. C'est pas pour Danson qu'on va aller la voir. Là.
1: Attends, on va quand même un petit peu l'écouter, là. On l'écoute.

0: Goldman, oui. Céline.
1: Excuse-moi, j'ai fait une sieste, je viens de me réveiller.
0: J'allais vous demander votre réaction. Bon, Maxence, on a compris. On va peut-être pas faire tout ce voyage-là pour l'entendre chanter dans son.
1: J'ai été déçu de cette chanson.
0: Toi, t'as été déçu. Oui. Mais la suite, donc, créativement, pour Céline, c'est quoi, Thomas Leblanc?
1: La suite, créativement, ben, dans la dernière année, elle a eu donc ce retour en 2024. On l'a vu moins, donc il y aurait peut-être, on pourrait présumer qu'elle enregistre de la nouvelle musique, peut-être.
0: Ben, elle va sortir un nouvel album d'ici la fin de l'année. C'est ce qui a été annoncé, probablement en collaboration avec le chanteur et producteur Icar, français, que je connais pas vraiment, en fait, qui je pense est une star française, en fait.
1: Je pense, elle nous l'a dit, c'est quand elle a fait les entrevues en 2024, elle disait « je vais revenir, je vais chanter, je vais », c'était quand même une question de vie ou de mort. Je sais pas si... Puis pour moi, en fait, le symbole où je veux aller avec ça, vous allez le trouver tout ça, peut-être drôle, mais la chanson est sortie le même jour que la nouvelle chanson de Madonna. I Feel So Free. Les deux sont arrivés ce matin-là, j'étais comme, c'est Noël. Fait que là, j'écoute les deux. Et j'ai des choix différents. Finalement, la chanson de Madonna qui est beaucoup plus dansante que celle de Céline Dion. Et ça m'a fait me questionner, c'est quoi ce besoin d'être actuel au goût du jour? Et Madonna, elle a quand même 67 ans, elle y arrive. Céline, on est vraiment dans la trame sonore peut-être d'un autre temps de la vie, là, peut-être plus avancé. Fait que pour moi, il y a quand même, je sens pas qu'elle essaie d'être dans le moment présent, dans notre époque nécessairement, mais c'est pas une mauvaise chose. Tu parlais de la nostalgie aussi, Maxence. Je dirais que Céline, le monde d'avant, il nous file entre les doigts. Là. Il est en train de se désagréger.
0: D'avant
1: Céline,
0: la pandémie.
1: C'est le symbole de ce monde d'avant. Là. C'est le symbole de ces années 90, 2000. Moi, je suis DJ dans des soirées thématiques, Eugénie. Oui. Puis, My Heart Will Go On, ou Pour que tu m'aimes encore, ou J'irai où tu iras. C'est comme, ça reste des grands moments fédérateurs. On se retrouve, on chante. Je pense que les gens ont envie de vivre ça. Puis, Maxence, tu parlais des fans aussi. Il y a différents types de fans. Il y a des fans qui connaissent quand même la phase, qui connaissent les chansons des albums très précisément, mais Céline a beaucoup de fans un peu généralistes. Là.
0: Oui, tout à fait.
1: Tu sais, qui vont aimer I'm Alive, qui vont aimer quand même de base les chansons, mais pas nécessairement plus en profondeur.
0: Puis là, quand on passe les cinq chansons les plus écoutées, sont un petit peu larguées.
1: C'est ça.
0: C'est vrai qu'il y a toutes sortes de fans, mais est-ce que Maxence, toi, c'est important pour toi que Céline soit pertinente dans la nouvelle musique qu'elle va apporter?
2: Ben non, puis je pense pas que c'est ça mon attente non plus, tu sais. Puis Marjo fait tout le temps les mêmes tunes, puis elle sort plus de nouvel album, puis tout le monde, on va la voir en spectacle pareil, puis c'est pas pour rien qu'elle n'en sort plus de nouvelles tunes, parce que ces vieilles tunes, ils marchent, puis c'est ça qu'on veut d'elle.
0: Ouais.
2: Pour moi, Céline, c'est un peu la même chose qu'elle devrait faire. Tu sais, je trouvais ça bien beau, le danson, là, après avoir passé ma déception, j'étais comme, c'est une berceuse qu'elle s'offre à elle-même. Puis ça, je trouvais ça touchant. Ouais. Mais après, j'étais comme, on n'était pas obligé de l'entendre.
0: Elle l'aurait pu garder pour elle.
2: Exactement. Mais c'est pour ça, tu sais, aussi, Céline, ben, on le sait, elle s'est un peu coupée du monde avec sa maladie.
0: Ouais.
2: Elle est très enfermée. Pour être créatif, puis être dans l'air du temps, il faut quand même vivre, puis vivre avec les autres.
0: On peut se demander qu'est-ce qu'elle a à raconter,
2: exact.
0: En fait, Céline, parce qu'elle dit qu'elle est transparente envers ses fans, mais avec ses fans, mais, tu sais, moi, on sait-tu, tu sais, c'est qui ses amis, qu'est-ce qu'elle mange pour souper, on sait pas grand-chose, au final, à part son histoire.
1: Mais c'est toujours un peu la dichotomie du mythe de Céline Dion, c'est cette
0: fait.
1: Idée de la transparence qui est finalement hyper organisée,
0: contrôlée. Un petit peu plus opaque, oui. Karine Affaire?
3: On jase, disons que d'ici la fin de l'année, elle annonçait une série de spectacles plus près de chez nous. Là. Mettons que ça arrive et que vous avez l'opportunité d'aller la voir. Qu'est-ce que vous attendez à voir si elle montait, par exemple, sur la scène du Centre Bell? Qu'est-ce que en quoi vous seriez satisfait de votre soirée?
1: Ben, pour moi, c'est la Céline francophone. Pour moi, je voudrais un spectacle pratiquement entièrement en français. Je sais qu'elle doit faire les grands hits anglophones, mais pour moi, ce moment-là, j'aimerais... j'aimerais beaucoup, beaucoup vivre ça.
2: Ben, une communion avec le Québec, avec son public québécois. Je trouve qu'elle s'est beaucoup éloignée de son identité québécoise dans les dernières années. Puis j'ai hâte qu'on la retrouve, notre Céline de chez nous! Non, mais puis qu'elle

0: sois fière d'être Québécois. Oui. Tu sais, comme quand oui. elle est allée sur les plaines en 2008 puis qu'elle avait fait venir plein d'artistes de chez nous pour des duos. Puis, tu sais, ça, hey, pour moi, c'est notre
1: Céline. Je veux un autre duo avec Fred Pellerin, là, moi. Là, c'est sûr, là.
2: La nouvelle génération.
1: Ben oui, moi, je vais répondre à ta question, oui, Karine, Eugénie. Puisque moi, je rêve de voir comme Céline Unplugged.
0: Oui!
1: Céline acoustique, mais on le sait, ben, d'après ce qu'on a vu avec les symptômes de la maladie de la personne réelle, Red, les syndromes... Oui, bon. Une grande émotion lui provoque des crises. Mmh. Je sais pas comment elle va gérer ça à Paris, mais moi, je dis, fais une plus petite salle de 3000 personnes pendant, mettons, 8 mois. Ouais. Et puis avec 3-4 instruments, puis quelque chose, parce que là, on aurait la communion, là, on aurait fort probablement le répertoire francophone aussi.
3: On peut faire un spécial télévision comme ça, un plug, comme Elvis tout, avait fait.
1: Comme Elvis, comme Nirvana, je veux dire. Ouais. Elle est capable, elle en est capable. Mais tu parlais, puis on va terminer là-dessus, Maxence Garneau, mais tu parlais de la Céline québécoise.
0: Oui.
1: Puis je regardais ce matin le compte Instagram de Céline, puis je remarque qu'il n'y a presque plus rien en français. Mmh. Alors qu'avant, tout était au moins bilingue. Là, tout est écrit en anglais. Évidemment, ce n'est pas elle, là, c'est son équipe. Même les hommages pour le décès de Maman Dion et de René sont en anglais. Ouais. Comment est-ce que vous voyez, vous, cette présence-là, ce changement-là un peu?
0: Ben, c'est que je trouve que Céline est loin de son identité, puis ça paraît que c'est pas elle qui est derrière ses réseaux sociaux.
1: Ou une équipe québécoise ben, proche
0: exact,
1: d'elle.
0: Exact. Ouais. Son équipe est vraie. Mais on le sait, elle n'est plus québécoise. Je veux dire, tout le monde est c'est vraiment plus la même équipe qu'avant. Fait que ça, je trouve ça difficile quand même à vivre, ce changement-là. Parce qu'on dirait qu'on l'a perdu un peu, notre Céline. Moi, j'ai hâte qu'elle se réapproprie vraiment son image puis son identité, qu'on la sent toute là puis en contrôle de son projet, je pense.
1: Oui, puis en lien avec ses racines peut-être aussi, Thomas Leblanc.
2: Je suis d'accord. Je trouve, pour moi, j'ai grandi dans les années 90, donc Céline, pour moi, c'était l'exemple d'être francophone, mais ouvert vers le monde, d'apprendre l'anglais, de pas avoir de limites. Puis je trouve que là, on sent qu'on perd un petit peu un certain côté. Puis c'est peut-être un symbole aussi plus grand. Je pose la question de notre rapport avec le français et l'anglais
1: Martine
2: au Québec.
1: Martine Saint-Victor, je me tourne vers toi pour le mot de la fin, peut-être, là, comme stratège.
3: Pour Céline, en fait, je crois que si elle écoute, si elle vient de vous entendre, je pense que elle va être attristée d'entendre ça. Parce que peut-être qu'elle ne réalise pas.
1: Oui, c'est ça. Mais on va lui envoyer l'enregistrement de cette émission. Certainement. Puis, comme d'habitude, on va lui envoyer une invitation à l'émission. Mais bon, on n'a toujours pas de réponse. Merci énormément d'avoir pris le temps de discuter de Céline. L'exposition Céline en Dior, un moment éblouissant, est présentée jusqu'au 7 septembre au Musée McCord. Thomas, tes balados sont disponibles sur audio ou sur CBC. Et Maxence, toi, tu vas voir Céline quand à Paris?
0: 25 septembre.
1: Parfait. On va te suivre sur les réseaux sociaux, on va suivre ce périple-là, évidemment. Merci beaucoup.
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0: This show, I want you to know and you to know, has been a joy for us to do for you. In fact, we call this show the Joy Machine, all right? We call it the Joy Machine because to do this many shows, it has to be a machine.
1: Yeah.
0: But the thing is, if you choose to do it with joy, it doesn't hurt as much when your fingers get caught in the gears. And I cannot adequately explain to you what the people who work here have done for each other.
2: Vous entendez Stephen Colbert qui s'adressait à son public à la maison et en salle aussi. Il disait, en fait, cette émission, elle a toujours été faite avec la joie. C'est une machine à joie, en fait. Et oui, c'est une machine, mais quand on l'huile avec de la joie, ça fait moins mal quand notre doigt est pris dans l'engrenage. Bon, c'est une traduction libre. Vous en avez sans doute abondamment parlé cette semaine, mais je tenais vraiment à revenir sur le sujet. Jeudi dernier, donc, l'animateur Stephen Colbert a animé la toute dernière émission du Late Show qu'il animait depuis 2015, mettant fin à l'espèce de franchise Late Night, si on veut, lancée par David Letterman en 1993, une tradition de 33 ans. Et la fin de cette émission, elle a été annoncée depuis des mois par CBS, le diffuseur, qui a justifié sa décision par des raisons financières. En omettant par contre peut-être une autre réalité, c'est que Paramount Global, propriétaire de CBS, était en cours d'acquisition par le géant Skydance et que ça nécessitait l'approbation du gouvernement et que sans doute de faire taire une critique de Donald Trump comme Stephen Colbert, ben ça pouvait peut-être pas nuire à cette transaction majeure. Mais donc, il arrive quoi des émissions de fin de soirée dans ce contexte-là aux États-Unis? On a convié des fans de longue date de Colbert pour nous en parler. Martine Saint-Victor, stratège en communication et directrice générale chez Edelman Montréal. On t'a lu et entendu même hier au 15-18, en parler de Stephen Colbert. C'est un sujet presque de prédilection pour toi. Et Karine Lefebvre, bien sûr, animatrice de Dis-moi ce que tu lis, qui vient faire un coucou à notre émission tout le temps. Mais là, tu es là en bonne et due forme parce que toi aussi, tu as une affection particulière pour lui. Votre lien avec Colbert, c'est quoi, Karine, si je commence par toi?
3: Ah, ben ce lien-là a commencé autour de 97-98, alors qu'il était correspondant pour le Daily Show avec Jon Stewart. Et puis ensuite, on lui a donné son propre véhicule, qui était le Colbert Report, où il s'amusait finalement. Il offrait une caricature de tous les pundits, je ne sais pas comment on le traduirait, mais donc les agitateurs, les commentateurs de droite, comme Bill O'Reilly. Et donc, réussissait quand même à être sympathique malgré la caricature. Je suis allée très loin dans mon affection pour Colbert, jusqu'à faire venir les DVD de Strangers with Candy, qui était, parce que c'est un comédien à la base, oui. Colbert, donc il vient de Second City, de l'improv. Et puis ensuite, ben, moi qui avais une grande affection pour David Letterman, quand on a annoncé que c'est Stephen Colbert qui allait prendre la relève au départ de Dave, ben là, j'étais comblée, puis j'étais là dès la première émission.
2: T'as fait venir les DVD de quoi?
3: Strangers with Candy, qui était une émission en sketch avec Amy Sedaris, où Stephen Colbert était comédien. Donc oui, j'ai aussi les DVD du Daily Show. Tout ça, c'était pas des DVD, là. J'étais pas bizarre.
2: Il n'y avait pas de streaming. Mais donc, ça prouve à quel point cette affection-là, elle est bien réelle. Et tu parles en connaissance de cause. Pour toi, Martine?
4: En fait, c'est un peu le même parcours que Karine. Beaucoup à The Colbert Report. Et aussi, à un moment... Pour moi, très important chez Colbert, c'est en 2010 où il se présente devant un comité du Sénat pour défendre les travailleurs immigrants. Et il dit, moi, j'ai fait ce travail, j'ai ramassé des légumes et je n'ai pas aimé ça. Il y a aucun Américain qui fait ce job. Ce job est fait que par des immigrants. Alors, est-ce qu'on peut mieux les protéger? Est-ce qu'on peut mieux les accueillir? Je dis, OK, c'est différent. Parce que pour moi, cette sortie de Colbert, c'était... Un mariage entre son humour, parce qu'il faut voir cette sortie. Il y avait de l'humour, mais il y avait beaucoup d'humanité, beaucoup de profondeur, et il avait utilisé sa plateforme pour braquer la lumière sur un enjeu de société, et c'est ce qu'il a fait tous les soirs depuis.
2: Colbert a gagné 11 Emmy, dont le dernier était en septembre 2025, alors qu'on venait d'apprendre que son émission était annulée. Pourquoi c'est annulé? Parce qu'il dérange, en fait, au final. Est-ce qu'on peut assumer ça?
4: On peut l'assumer. Je crois qu'on doit regarder Colbert dans l'écosystème CBS, qui est le diffuseur. Ouais. Parce que, oui, jeudi, c'était la dernière de Colbert, mais le dimanche avant, c'était la dernière d'Anderson Cooper à 60 Minutes. Oui. Qui a claqué la porte.
3: En plus de la fermeture de CBS News.
4: À la radio. Donc, il y a ce changement éditorial à CBS. Pourquoi? Parce que la nouvelle patronne, Barry Weiss, qui n'a jamais fait de télévision, est de droite et elle reçoit des ordres assez directs. Elle fait des changements qui affectent la marque CBS. Mais la marque CBS, c'est quoi? La marque CBS, c'est la rigueur. Et CBS était connu d'abord et avant tout pour son téléjournal, pour Walter Cronkite. Ils ont été mettre un type pour leur téléjournal, si vous voulez, qui n'avait pas l'expérience, qui lui aussi a sa ligne éditoriale. Donc, on assiste présentement à un changement réel chez CBS. Et il faut s'inquiéter de ça. Mm-hmm. Pourquoi? Parce qu'il n'y a pas de... Là, c'est comme s'ils recevaient des ordres directs de la Maison-Blanche. Et il y a déjà un réseau comme ça. Ça s'appelle Fox News.
2: Ouais, exact.
4: Mais sauf que ça, c'est câblé. Mais on
1: peut
4: pas...
1: Est-ce qu'ils ont vraiment besoin de recevoir des ordres? Ils peuvent juste imaginer ce qui peut plaire ou non. C'est ce que ça...
4: Les deux, effectivement.
2: Ouais. Une espèce d'auto-censure ou auto-direction différente qui se pratique.
3: Et Colbert n'a jamais, jamais, jamais voulu mettre de l'eau dans son vin. Vous écoutez les premières émissions du Late Show. Il était déjà très critique de Trump. Il va l'être. Ils vont, par exemple, tenir une émission. Parce que cette émission-là, pour ceux qui ne le savent pas, n'est pas en direct. Tous les Late Shows, généralement, sont enregistrés vers l'heure du souper. Parfois, on en enregistre deux aussi. Mais il y a eu des occasions où l'émission est allée en direct, notamment pendant les élections. Et on voit en direct le visage de Colbert au moment où on annonce l'élection de Donald Trump.
2: L'heure est grave.
3: L'heure est grave, mais donc, plutôt que de baisser les bras, il va faire le pari avec son auditoire de dire, ben, on est dans le même bateau que vous. Mm-hmm. On a beau faire des blagues, tous les jours, il faut se présenter et il faut trouver des... Et il va d'ailleurs le faire dans les premières années, souvent, de Colbert, où les choses sont critiquées parce qu'il cherchait un petit peu son style. Mm-hmm. Mais il va offrir... Moi, ça fait partie de mes années préférées parce qu'il va offrir des entrevues différentes. Des entrevues dans un format plus long que ce qu'on connaît. Mm-hmm. Avec les petits sketchs généralement qu'on voit avec le Late Night, ou ce qu'on appelle les bits. Donc, l'invité arrive avec une blague déjà presque répétée, puis une anecdote. Et il va offrir des entrevues avec des penseurs, avec des politiciens, avec des astrophysiciens, avec des gens qu'on ne voit pas généralement dans un format comme le Late Night. Et l'idée derrière ça, essentiellement, c'est de mieux comprendre le monde et de permettre aux gens qui sont devant leur téléviseur de mieux comprendre le monde. Le problème, c'est que les gens ne sont plus nécessairement devant leur téléviseur. Ils sont généralement assis à la toilette devant leur cellulaire le lendemain matin.
2: Ben, rapidement, ils sont devenus... Tous les late night, mais aussi celui de Stephen Colbert, sont très actifs sur les réseaux sociaux aussi.
3: Oui, c'est une question de survie.
2: Il y a des gens qui n'ont peut-être jamais regardé une émission de A à Z, mais qui ont l'impression de très bien connaître cette émission-là parce qu'ils voient des extraits comme ça. Peut-être rapidement pour prouver aussi ce qu'on disait à propos du réseau, mais qui va remplacer le créneau, Karine, le créneau du Late Show?
3: Cette réponse-là est plus complexe qu'il ne paraît. En fait, c'est une émission qui s'appelle Comics Unleashed, qui est animée par un milliardaire, qui est Barron Island, qui lui est propriétaire de toutes sortes d'affaires. Mais on ne peut pas dire tant que ça qu'il le remplace, en ce sens où Allen a acheté la case horaire.
2: C'est incroyable.
3: Martine parlait du changement un peu de paradigme du côté de CBS. Ça veut aussi dire ça. Quelqu'un peut acheter la case horaire, produire son émission à ses frais. C'est ce qu'il fait d'ailleurs. Cette émission existe déjà. C'est juste qu'elle passe un petit peu plus tard.
4: Oui, elle est diffusée
3: une heure plus tard après Colbert. Et CBS, en plus d'empocher des sous en achetant l'émission déjà toute faite, peut vendre la publicité pendant les heures, les blocs publicitaires. Donc
2: c'est une
3: super acquisition. On se dira, Colbert est assez bon joueur avec Allen. Je vous dirai ce qu'il a fait d'ailleurs hier en lui parlant, parce que le dernier épisode qu'on a vu, c'était pas tout à fait le dernier épisode.
2: Ouais, ok, ça, faut qu'on se garde du temps pour ça. Mais Martine, t'as écrit dans la presse à propos de cette émission-là, un talk show qui ne gagnera jamais de prix. Vous l'aurez lu ici en premier. Alors je tiens à mentionner.
4: mais c'est rien contre Byron Allen. Byron Allen, il faut le dire, il y a un certain mythe autour de lui. Pourquoi? Parce que lorsqu'il avait 18 ans, il a été l'humoriste le plus jeune à être reçu chez Johnny Carson.
2: Donc,
4: il vient de ce monde. Karine l'a dit, si vous allez aux États-Unis et que vous vérifiez la météo sur le Weather Network, c'est à lui. Donc, c'est quelqu'un qui connaît le business des médias, mais c'est une émission qui n'est pas bonne. C'est-à-dire qu'on a 4-5 humoristes autour d'une table et puis qui s'échangent des blagues et ça n'a absolument rien à voir avec le Late Show.
2: OK, si on revient aux dernières émissions aussi du Late Show de Stephen Colbert, comment elles ont été ces dernières semaines-là, Karine Lefebvre?
3: Ça a été ce que moi j'ai appelé un enterrement, des funérailles joyeuses.
2: C'est drôle parce que le New York Times titrait « A cancelebration ».
3: Oui.
2: Donc, un jeu de mots entre annulation, célébration, une espèce de célébranulation.
3: C'est que généralement, les animateurs ne savent pas quand ils apprennent que leur contrat est terminé. C'est rare qu'on les laisse retourner en onde. Bon, John Stewart disait cette semaine, son complice, que les gardes de Paramount l'attendaient à la sortie, lui, quand il a fait sa dernière émission, l'une de ses émissions. Colbert savait, donc a préparé cette cette pré-retraite-là, si vous voulez, pendant un an. Et les deux, trois dernières semaines ont été vraiment remplies des gens qui étaient importants pour lui, des gens aussi importants pour la culture américaine, que ça va de Bruce Springsteen à Steven Spielberg, Barack Obama,
4: Jane Fonda.
3: Donc, des gens qui ont aussi pris parole, des gens importants.
2: Puis aussi qui ont pris parole contre Trump aussi, mais
3: absolument.
2: Qui a interrompu.
3: Et puis des amis, tous les animateurs, le Strike Force 5, donc tous les autres animateurs qui tiennent ses compétiteurs, finalement, qui sont aussi des amis.
2: Oui, Jimmy Fallon, Jimmy Kimmel, Seth Meyers, John Stewart, John Oliver, tout ça, certains ont même suspendu leur propre late night.
3: Oui,
2: ils ont fait un jeudi soir, ils ont fait un black. Puis ils ont rediffusé des vieux épisodes par solidarité aussi. Donc, on a vu de la solidarité. Mais c'est très beau.
3: Ce qu'on a vu surtout, c'est ce qui fait de Stephen Colbert un être à part. C'est-à-dire, c'est quelqu'un de d'abord très humble. Mmh. C'est un humain avant tout. C'est quelqu'un qui a des valeurs assez traditionnelles. Martine, hier au 15-18, a parlé de la foi. Je vous invite à aller réécouter cet extrait-là parce que c'était très bon. Mais donc, un homme pieux, un homme sensible, un homme intègre. D'ailleurs, on a pu voir ce côté-là de lui, notamment pendant la pandémie où il animait de chez lui avec sa femme, Evie.
2: Moi, je pense que c'est mes moments préférés, mes épisodes préférés.
3: D'excellentes émissions.
2: Ouais.
3: Mais vous l'avez vu donc dans les derniers jours s'amuser, danser, chanter. Et puis, c'est comme ça que la dernière émission s'est passé, entre autres, avec notamment une performance aux côtés d'Elvis Costello, d'abord, puis ensuite aux côtés de Paul McCartney.
4: Alors moi, mon moment préféré, c'est que les chansons, les morceaux joués par le band de Stephen Colbert étaient... Ils n'avaient pas les droits. Alors, CBS a eu à payer et...
3: comme la chanson de Charlie
4: Brown.
3: Voilà.
4: Oui, alors, je lève mon chapeau à Conan O'Brien qui avait fait la même chose lorsqu'il a quitté NBC pour que NBC et à payer des frais.
3: Mais... Ils ont aussi enterré la franchise Late Show avec la visite de David Letterman. Donc, on a lancé, c'était quelque chose que Letterman faisait souvent, donc lancer des choses du toit de CBS, du Ed Sullivan Theater, donc du mobilier, puis ensuite un gâteau.
2: C'est intéressant parce qu'il a été très critique de CBS dans les dernières semaines, même le tout dernier, tout dernier épisode. Tout dernier épisode où il n'a pas mentionné Trump, par contre. Est-ce que vous avez trouvé ça curieux, vous?
4: Non, mais je ne sais pas si vous avez vu que Trump, hier, a partagé une vidéo d'intelligence artificielle et où on le voit mettre Colbert dans un bac à recyclage. Je pense que
2: quelle stupidité.
4: Oui, mais
1: une poubelle, Martine. Oui, je pense qu'on peut dire que c'est un bac.
2: Il n'y a pas cette conscience-là.
4: Et je crois qu'il voulait vraiment terminer dans l'amour, dans et pas tomber dans ça.
2: Il parlait de joie au début.
4: Oui, il aura plusieurs autres occasions de parler de ce président.
3: Ouais. Je pense que l'une des maximes de Colbert a longtemps été « kill him with kindness », donc tuez-le avec de l'amour. Puis on a senti ça, puis en même temps, Trump est un symptôme de l'époque dans laquelle on vit, et maintenant c'est Trump, peut-être que demain ce sera pire, donc d'en faire l'adversaire ou la raison principale pour laquelle il quitte, ce serait peut-être se tromper, ça va bien au-delà de ça, je pense.
2: Ça a terminé donc cette émission, cet épisode avec Paul McCartney, bon, qui n'était pas un très bon invité, mais c'était très beau parce qu'ils ont chanté
3: Hello,
2: Goodbye. Un clin d'œil aussi au fait que c'est au Ed Sullivan Theater que la Beatlemania aux États-Unis est née aussi.
1: Je pensais que c'était un clin d'œil à Windows 95.
2: Non, mais peut-être qu'il y avait de ça aussi. Donc, c'est à revoir tout ça. Mais là, il arrive quoi? Justement, parce que c'est la question qu'on se posait un peu avec les changements de paradigme des diffuseurs, des producteurs, avec le climat politique et social aux États-Unis, avec un homme comme Stephen Colbert qu'on a mis à la porte, Jimmy Kimmel pendant 3 jours aussi, parce que bon, il y a eu un problème légal là, suite à un commentaire sur Melania Trump il y a quelques semaines. Il arrive quoi avec ça? Est-ce que dans 10 ans, on va encore en avoir?
4: La réponse courte, c'est oui. La réponse plus longue, c'est que dans peut-être sous d'autres formats. Je pense que ce qui est intéressant, et quand on regarde John Oliver, par exemple, qui est sur HBO, et pour moi, John Oliver, c'est un animateur d'émissions de fin de soirée qui a décidé d'utiliser sa plateforme différemment. Pourquoi? Parce que l'émission, c'est un sujet, il va en profondeur. L'émission de John Oliver, c'est comme l'émission Enquête sur ICI Première, mais avec de l'humour.
3: Animée par Infoman, mettons.
4: Ouais, mais où il va en profondeur, et lui, il a choisi ce format-là. John Stewart a un autre format. Et ces animateurs-là ont comme mission, si vous voulez, de nous faire comprendre les choses. Ce n'est pas la mission de Jimmy Fallon, ce n'est pas la mission de Jimmy Kimmel, et il y a de la place pour ça. Ce qui m'inquiète, c'est de voir un Stephen Colbert aller lui aussi en streaming, ce qui est normal. Pourquoi est-ce que ça m'inquiète? C'est parce que ces émissions où on offre de la profondeur, il faut payer pour les regarder. Ouais. Et là, on aura cette ségrégation de gens qui ont de l'information versus les gens qui ne l'ont pas. Et c'est inquiétant parce que on a des représentants du gouvernement ou des élus ou des candidats qui vont à ces émissions et qui peuvent parler 7, 8, 9, 10 minutes d'un sujet, alors qu'au téléjournal, on aura un clip de 30 secondes. Mm-hmm. On ne peut pas comprendre. Donc ça m'inquiète et je crois qu'on doit être très vigilant par rapport à ça. Et cet accès à la nouvelle, cet accès à l'information est important. Là où je suis d'accord avec la FCC, croyez-le.
3: La FCC a, il y a quelques mois,
4: dit aux émissions comme Colbert, comme The View aussi, qui est un talk show qui a beaucoup d'influence. C'est une matinale, en fait. La FCC a dit, en temps d'élection, si vous recevez un candidat démocrate, vous devez recevoir un candidat républicain. Moi, je suis d'accord avec ça.
3: Pourquoi? Cette notion d'équité qu'on demande généralement aux émissions d'information.
4: Qu'on demande à SNL aussi.
3: Bien sûr.
4: Parce que SNL avait eu à recevoir M. Trump parce qu'ils avaient reçu Mme Harris.
2: Saturday Night.
4: Je suis d'accord avec ça. Parce que quand on commence à avoir ce genre d'influence, à recevoir ce genre de personnes, et si on dit que notre mission, c'est d'informer, on veut que les gens comprennent, on doit recevoir plus.
2: On doit
4: plus,
2: continuer d'avoir cette équité,
4: donner la chance aux deux côtés, parce que ce qu'on doit surveiller aussi, c'est ces émissions perdent un peu de visibilité et on reçoit souvent des démocrates, mais on n'a pas versé de larmes, parce que quand on regarde le monde des balados, il est absolument dominé par la droite. Alors il va falloir.
3: Il n'est pas réglementé. C'est le Far West.
4: Donc je pense qu'on doit être vigilant pour voir quel genre d'information sera disponible au plus grand nombre possible.
2: Mm-hmm. Ok, la suite donc pour Colbert, c'est quoi?
3: En fait,
2: Karine, tu m'as appris quelque chose ce matin.
3: Il nous a fait plaisir, c'est-à-dire que hier soir à son heure habituelle à 23h35, on a pu le voir, mais sur la télé locale pour animer l'émission Only in Monroe, qui est une petite émission locale qui est diffusée dans le Michigan. C'est comme ça qu'il avait débuté son late night.
2: C'est incroyable.
3: Jack White comme directeur musical, des invités, Jeff Daniels, et même un FaceTime avec Byron Allen, son compétiteur, celui qui prendra la suite. Je vous invite à écouter cette heure-là. Elle est disponible sur la chaîne YouTube de Stephen Colbert et vous allez voir, en fait, le meilleur de Colbert, ce qu'il peut faire quand il est tout à fait libre.
5: C'est drôle.
2: Mais est-ce qu'il pourrait faire ça? Parce que là, bon, la suite pour lui, c'est qu'il va co-écrire le prochain Seigneur des Anneaux.
3: Oui.
2: Bon, moi, je lui connaissais pas des talents de scénariste, mais bon, ça sera à suivre, à proprement parler. Mais donc, est-ce qu'il pourrait faire ça, rendre une émission late night disponible pour tout le monde, sur YouTube, entre autres?
4: Oui, il pourrait, mais en même temps, il faut pas oublier, il faisait 20 millions de dollars par année. Ouais. Alors, il faut qu'il... je crois qu'il va s'attendre à trouver un format qui va pouvoir le rémunérer à cette hauteur-là.
3: Et puis, on peut regarder du côté de l'événementiel, par exemple, ce que Netflix a offert à John Mulaney avec Everybody's in LA, qui était un talk show, de toute façon, donc 10 épisodes, 8 épisodes, un petit mandat qui est revenu deux fois.
2: Ou même David Letterman aussi sur Netflix.
3: Essentiellement, on peut faire ce qu'on veut pour beaucoup de millions, puis après ça, retourner à sa vie normale.
4: Mais je crois aussi qu'on ne doit pas oublier que les Netflix et Apple de ce monde, maintenant, sont dans le direct. Donc, peut-être qu'il pourra faire une émission en direct, en streaming.
3: Comme John Mulaney l'a fait, par exemple. Oui.
2: Puis ici, au Québec, on peut toujours voir Bonsoir. C'est notre émission de fin de soirée pendant l'été. Martine Saint-Victor, stratège en communication, directrice générale chez Edelman Montréal. Merci d'avoir été avec nous, d'être avec nous. Karine Lefebvre, un mot peut-être rapidement sur Dis-moi ce que tu lis dans 20 minutes.
3: Trois livres pour mieux connaître Marc Laurendeau. Vous voulez pas manquer ça.
2: Ben, c'est sûr que non. Puis un mot rapide sur la Société des lecteurs que tu co-animes avec Émilie Perrault.
3: Oui, alors, merci. Émission spéciale qui va avoir lieu en direct le 31 mai prochain. À 20h, 21h dans les Maritimes, où on célèbre essentiellement la littérature francophone partout au pays. 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Ça risque d'être une belle tradition là, qu'on va faire naître la semaine prochaine.
2: Très beau. Merci, Karine.
3: Merci.
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8: 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Encore plus loin. Voilà, vous êtes chez nous. Ice Cove, Nunavut, le cœur de l'Arctique. Moi, je suis une femme inuite moderne.
5: Je me suis mariée après le lycée. J'ai fondé une famille.
9: Salut!
5: Et aujourd'hui, mon mari est la star locale. Tandis que moi, je ne suis que sa femme.
10: Ça te plaît, ça?
2: Ce que vous venez d'entendre, c'est un extrait de la bande-annonce de la série canadienne North of North, chronique arctique en français, parce que oui, c'est disponible sur Netflix
1: doublé
2: en pleine
1: en
2: langue,
1: France,
2: doublé
1: ou...
2: en France. Ça, c'est un autre débat,
1: qu'est-ce
2: par contre. Oui, c'est, on a eu la même réaction en équipe en l'entendant. C'est une série qui est coproduite par CBC, APTN, le diffuseur autochtone canadien, et Netflix, qui est à l'honneur lors des prochains prix écrans canadiens qui récompensent le meilleur de la télé et du cinéma canadien. 20 nominations. La dernière fois qu'on a vu ça, c'est pour le succès mondial Schitt's Creek. Et c'est deux de plus que Heated Rivalry. Je le rementionne encore. C'est vraiment ça qui a piqué notre curiosité, en fait. Donc, avec quelques mois de retard, puisque la série elle est disponible depuis janvier 2025, on l'a soumise donc à notre petit culture club formé cette semaine de Laïma Abouraja-Gérald et Malia Konkou. Bonjour à vous deux.
11: Bonjour.
2: Est-ce que ça vous a surpris, 20 nominations?
11: Quand même.
2: Ouais, quand même. C'est bon, beaucoup. Je nomme quand même meilleure série comique, meilleure interprétation de premier rôle, meilleure interprétation de soutien, meilleure distribution d'ensemble, meilleure d'autres comme ça. Comme je vous disais, la dernière fois qu'on a vu ça, c'était pour Schitt's Creek. Donc, c'est vraiment un engouement. Qu'est-ce que ça raconte, North of North, Laïma?
11: Alors, c'est une série qui suit Siaya, qui est une jeune mère Inuk qui veut se réinventer après avoir quitté son mariage de façon spontanée et très publique. C'est une très bonne scène. Et là, elle s'installe chez sa mère avec sa fille. Ces deux personnages-là ont tout un caractère. Cette série-là se déroule dans une petite communauté arctique fictive, donc Ice Cove, ou East Cove, comme on a entendu dans la bande-annonce. Et là, tout le monde se connaît et le personnage de Siaya doit apprendre à faire face au défi de la quête de soi, parce que c'est vraiment une histoire de quête de soi. Elle veut se réinventer, apprendre à se connaître au-delà de la maternité et du mariage.
2: Ouais, dans une communauté où les rôles sont assez... c'est des archétypes, en fait, là, ouais. Pas mal. Donc, il y a toute cette

0: dimension aussi autochtone-là. Qu'est-ce qui vous a le plus marqué, vous, à l'écoute des épisodes, Malia?
1: Moi, ce que j'ai vraiment aimé, c'est le potentiel feel-good, en fait, de cette série-là. Petite anecdote très rapide, quand je vais mal, j'écoute The Office, à tel point qu'il y a des saisons, même pas des épisodes, des saisons que je peux réciter par cœur dans mon sommeil. Et j'ai une liste comme ça de séries qui dans leur atmosphère, dans la façon dont les intrigues sont amenées, dans même la colorimétrie, j'ai vraiment trouvé la colorimétrie de North of North très belle en fait, très douce au regard, donc ouais, vraiment des petits éléments comme ça qui font que je vais pouvoir regarder un contenu audiovisuel.
0: Tu pourrais y retourner. Tu as tout regardé ou tu pourrais tout regarder et tu vas y retourner.
1: Exactement, puis au-delà de l'aspect purement esthétique, ce que j'ai vraiment aimé, c'est que je trouve que c'est une série qui a une bonne balance entre raconter en fait une communauté sans tomber et dans le misérabilisme, mm-hmm, on y est, ou dans l'exceptionnalisme. Vraiment, on est dans quelque chose qui est très concret, dans quelque chose qui est très quotidien. On est dans la vie de Siaya, on est dans la vie aussi de sa communauté. Et j'ai bien aimé parce que c'est très facile de tomber dans l'un ou dans l'autre. Et je trouve qu'on est sur une bonne fine ligne entre les deux.
0: Parce qu'il faut dire, c'est une comédie, et c'est très drôle. Et c'est une série qui a été faite, tout le monde le disait, là, les producteurs le disaient, mais d'abord en pensant aux communautés autochtones du Canada, puis après en pensant aux autres. Mm-hmm. Et ça se dégage dans l'humour, dans l'écriture, Laïma.
2: Oui, exactement. Et moi, comme allochtone, je suis persuadée que j'ai pas saisi toutes les blagues. On se sent pas larguée, par contre. Ouais. Ça m'a pas dérangée. Puis je trouve que c'est très correct. Il y en a pas beaucoup des séries comme ça qui assument s'adresser d'entrée de jeu à la communauté autochtone. Donc, ça m'a pas dérangée. Et moi, ce qui m'a marquée dans cette série-là, c'est beaucoup d'aspects techniques. C'est la première comédie d'envergure qui est filmée dans l'Arctique. Il faut quand même le souligner. En regardant la série, on a le vent d'en face. Là. On voit vraiment qu'il fait très, très froid. Il y a beaucoup d'autres aspects aussi qui m'ont marqué, la musique. Et moi, c'est pas l'élément que je remarque en général, la musique dans un film ou une série. Il y a des covers, des reprises en Ninuktitut de Dua Lipa, de Billie Eilish. Ça fonctionne excessivement bien.
0: En plus d'avoir aussi Elisa Pie, qui chante deux chansons, dont une reprise aussi, mais on entend du Britney Spears, du Alanis Morissette, du Caroline Polachek, du Lauryn Hill, le Ave Maria qui est interprété en chant de gorge. Moi aussi, c'est quelque chose qui m'a tout de suite frappée. D'ailleurs, on peut écouter la bande originale sur les plateformes. Là, ça a été fait par Netflix. La photographie aussi, je pense, t'a épatée.
2: Exceptionnel. C'est magnifique à regarder. Puis là, à mon de parler, je pense que moi, c'est beaucoup ça qui m'a marqué de cette série-là.
0: Plus que l'histoire, en fait?
2: Oui, oui, oui. Tout ce qui est
0: raconte
2: visuel,
0: tes bémols.
2: Les costumes, la musique, moi, c'est ça, je pense que je vais retenir. Puis, mes bémols, je pense que j'ai de la difficulté à l'exprimer. Pour moi, c'est comme si tous les ingrédients sont là, sur papier, je devrais adorer cette série-là, mais je ne suis pas capable de parler de coup de cœur. C'est comme si je trouve qu'il n'y a pas grand-chose qui ressort nécessairement du scénario. Il n'y a pas de scène que j'ai trouvée marquante ou de réplique marquante. Donc, moi, je ne sais pas si c'est une série vers laquelle je retournerais comme Malia, mais j'ai quand même passé un bon moment et je trouve que c'est une série qui a énormément de charme.
0: Pour toi, Malia?
1: Mais je partage en fait, parce que tu m'en avais touché un mot, un peu une sorte de preview quand on s'en est parlé dans le couloir, et effectivement c'est là où j'ai remarqué à quelques minutes de l'émission que j'en arrivais un peu au même constat. Mais
0: est-ce que c'est obligatoire?
1: Je pense pas que ce soit. Je pense que c'est une bonne chose parce que c'est vraiment une série qui est la première en son genre, et on peut pas attendre d'une série qui est justement précurseur qu'elle couvre tous les angles. Oui. Et c'est, je pense paradoxalement, ce qui fait qu'elle soit autant nominée, c'est parce que elle c'est presque une, sans bien sûr mettre de côté tout le travail qui a été fait, tout le contenu qui est vraiment très pertinent, mais il y a quand même quelque chose de très symbolique dans le fait qu'elle récolte 20 nominations. Ouais. Je pense que c'est surtout parce qu'elle ouvre la porte à d'autres séries qui vont, elles, couvrir des angles morts un peu plus nichés, un peu plus obscurs. Puis c'est là où on va créer un genre finalement, et c'est là où on va permettre à la communauté d'être représentée dans toute son individualité. Mais là, c'est vraiment quelque chose de très général.
2: Je suis 100% d'accord. On parle beaucoup ces temps-ci de décoloniser nos imaginaires, donc lire des livres, regarder des séries, regarder des films qui sont faits, qui sont créés par des gens, des communautés qui se racontent eux-mêmes. Exact. Et ça a une importance capitale, et je pense que cette série-là est une très, très belle avenue pour décoloniser son imaginaire. Et en ce sens, j'ai aucune difficulté à la recommander à tout le monde.
0: Ouais, je rappelle que les créatrices de la série sont Stacey Aglock McDonald, qui est une productrice originaire de Gugluktuk, au Nunavut. Alethea Arnakuk-Barry aussi, qui est une réalisatrice inuite. Le rôle principal est assuré par la comédienne Anna Lambe, qui joue donc le rôle de Saya. Elle aussi, elle vient d'Iqaluit, en fait. Mm-hmm. Donc, on sent vraiment que ça parle à la communauté, que c'est fait par la communauté autochtone. Moi, honnêtement, j'ai vraiment aimé ça. Ça dure 21 minutes. Je pense qu'après 40, si ça avait été des épisodes de 45 oui. minutes, j'aurais trouvé que ça s'essouffle un peu. Mais je trouvais le rythme bon. Visuellement, je trouvais ça superbe. Sublime. Le contraste des vêtements colorés
2: des
0: avec
2: des
0: boucles d'oreilles avec la neige, tout ça, la musique, le jeu, les acteurs, les caméos. Il y a beaucoup de caméos, beaucoup que je connaissais pas, d'autres que j'ai appris par la suite. Pour moi, ça m'a plu. Moi, je vais y retourner très certainement. Mais peut-être que le fait qu'il y avait plusieurs diffuseurs d'impliqués, je rappelle Netflix, CBC, APTN, peut-être que ça brouillait les cartes un peu, Laïma.
2: Oui, puis j'ai lu des entrevues en ce sens, puis les créatrices ont dit qu'elles ont dû faire certains compromis. Les diffuseurs ont voulu leur demander de couper certaines blagues, mais c'est parce que les diffuseurs allochtones ne comprenaient pas les blagues. Donc, je pense qu'elles sont quand même allées au front là, pour défendre leur vision. Et en ce sens, c'est vraiment réussi. Puis si je peux compléter avec quelque chose que j'ai beaucoup aimé de la série, c'est que dans ces récits-là d'émancipation féminine, le personnage de Saya parle beaucoup du fait qu'elle veut quelque chose qui est juste à elle. Elle veut apprendre vraiment à se réinventer. Mais souvent, ces récits-là, c'est des récits individuels. La femme pense à elle d'abord. Et l'émancipation du personnage ici passe par son implication dans la communauté.
0: Tout à fait.
2: Et ça, c'est une valeur qui est hyper importante chez les Inuits, chez les Autochtones. Et ça, je pense que c'est une des choses qui m'a le plus touchée très profondément dans l'émission.
0: Merci beaucoup, Laïma Abourajage. Gérald, Malia Konkou, merci. Merci Maxence Garneau, Thomas
2: merci,
0: Leblanc,
2: Jeannette.
0: Martine Saint-Victor, Karine Lefebvre anime dans 7 minutes. Dis-moi ce que tu lis. Les prix écrans canadiens se déroulent du 27 au 31 mai. North of North est disponible sur CBC ou Netflix. Merci à toute l'équipe. Je vous reviens la semaine prochaine avec une émission un peu spéciale. On vous racontera tout ça. J'ai déjà hâte. Je m'appelle Eugénie.
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1: Bonjour, ici Nathalie Babin-Gagnon. Guerre en Iran.
2: Progress has been made, significant progress.
1: Le secrétaire d'État américain Marco Rubio a déclaré ce matin qu'une annonce était possible plus tard dans la journée concernant un accord avec l'Iran. Il dit que d'importants progrès ont été réalisés. Hier, le président Donald Trump a aussi fait savoir qu'une entente serait imminente et que les négociations se concentreraient maintenant sur les détails du texte. Téhéran a également évoqué un rapprochement, tout en indiquant que la question du programme nucléaire iranien ne faisait pas partie pour l'instant des discussions. Selon Donald Trump, le détroit d'Ormuz sera bientôt rouvert. À Washington, les services secrets ont abattu hier soir un homme qui avait ouvert le feu près de la Maison-Blanche. Le suspect, âgé de 21 ans, était connu des autorités, qui l'ont qualifié d'instable. Le président Donald Trump, qui avait annulé tous ses déplacements en fin de semaine en raison de la crise avec l'Iran, était présent à la Maison-Blanche au moment de ces événements. Voici notre correspondante dans la capitale américaine, Louis Blouin.
3: Ça s'est passé en début de soirée au coin de la 17e rue de l'avenue Pennsylvanie, près d'un point de contrôle de sécurité de la Maison-Blanche. Le suspect s'est approché, aurait sorti une arme d'un sac et ouvert le feu. Les agents des services secrets ont répliqué, l'ont atteint. Il a été transporté à l'hôpital où son décès a été constaté. Il y a un passant âgé de 15 ans, selon les médias américains, qui aurait aussi été blessé, qui serait dans un état critique, mais stable. Pas d'agent des services secrets qui aurait été blessé. Entre 20 et 30 coups de feu qui auraient été tirés. Vous allez entendre le point de vue d'une reporter qui était sur la terrasse nord de la Maison-Blanche en train d'enregistrer quelque chose et on entend très clairement les coups de feu. On écoute.
4: That President Trump has said a deal is close, only for the two sides to remain far apart.
3: Et les reporters qui se trouvaient donc à la Maison-Blanche ont été placés en confinement dans la salle de bréfage. Il y a des agents lourdement armés qui ont été déployés. Le FBI et les services secrets qui font enquête. Pas beaucoup de détails actuellement sur les motivations possibles du suspect.
1: C'était Louis Blouin.

0: terroriser l'Ukraine par une tactique d'intimidation avec l'utilisation du missile Oreshnik, qui est capable d'emporter une ogive nucléaire. Un nouveau rapport affirme que le mouvement souverainiste québécois a reculé sur la question du vivre ensemble avec les immigrants. C'est un des constats dressés par l'organisation Oui Québec après une vaste consultation auprès de 50 groupes de la société civile. Le rapport complet sera dévoilé aujourd'hui lors d'un atelier de réflexion sur l'indépendance à Montréal. Les précisions d'Andréane Williams.
1: Les Québécois ont envie d'un grand projet collectif et s'inquiètent du recul du vivre ensemble au Québec. C'est ce qui ressort d'une consultation menée auprès d'une cinquantaine de groupes, dont des chambres de commerce, des centrales syndicales et des groupes communautaires, par Oui Québec, une organisation citoyenne dont la mission est d'engager la société civile autour du projet d'indépendance du Québec. Sa présidente, Camille Goyette-Gingras.
2: Leur souhait, c'est qu'on se projette dans un avenir à travers un grand projet collectif. Ce souhait-là, il est important parce qu'il fait ressortir aussi deux blocages que eux ressentent. Un premier, qui est un sentiment que le monde bouge autour d'eux sans qu'ils aient du contrôle. Puis de l'autre côté, ils disent, ben finalement, comment on se rassemble?
1: La consultation démontre entre autres que 77% des groupes souhaitent une révolution tranquille 2.0. Par ailleurs, 64% ont l'impression que le vivre ensemble recule au Québec.
3: Pourquoi je voudrais qu'on fasse l'indépendance?
1: Édouard Lamarre, 20 ans, a pris part à des discussions sur l'indépendance organisées par Oui Québec à Montréal samedi. Il déplore que l'indépendantisme au Québec soit souvent perçu comme un mouvement qui exclut les personnes immigrantes.
3: J'ai grandi avec plein d'amis de toutes sortes d'origines. Eux aussi, le Québec, pour eux, là, ça peut être un pays.
1: Pour plusieurs groupes consultés, la conjoncture américaine et ce qu'ils considèrent comme une dépendance envers Ottawa alimentent une volonté de changement. Ici Andréane Williams, Radio-Canada, Montréal.
0: Au hockey, le Canadien de Montréal s'est incliné 3-2 en prolongation face aux Hurricanes hier soir lors du deuxième match de la finale de l'Est disputée en Caroline. La série maintenant égale 1-1. Le tricolore a décoché seulement 12 tirs au but dans le match. Voici à ce sujet l'entraîneur-chef Martin Saint-Louis.
4: Je trouve qu'on ne nous a pas donné grand-chose, pareil. T'sais. On n'a pas été chercher grand-chose, on ne nous a pas donné grand-chose non plus. La game était plus even que les shots. Là. On s'est bien défendu. On travaillait fort. C'est sûr, le résultat, c'est plate. Tu perds en overtime, mais moi, j'ai aimé j'ai aimé comment on s'est comporté. Puis ça serait le fun d'avoir un petit peu plus de meilleure d'exécution, mais c'est la game.
0: Les deux prochaines parties auront lieu à Montréal demain et mercredi. Et au Grand Prix de Formule 1 du Canada, le Britannique George Russell va s'élancer en position de tête de la course à Montréal pour une troisième année d'affilée. Il a également remporté la toute première course sprint de l'histoire du Grand Prix. Sur la grille de départ aujourd'hui, le pilote de Mercedes sera suivi par son coéquipier Kimi Antonelli. Quant au Québécois Lance Stroll, il a dû se contenter de l'avant-dernière place à bord de son Aston Martin. Le départ du Grand Prix sera lancé à 16h, heure de l'Est. Voilà, c'était les informations de Radio-Canada.
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1: Ici Éric Robitaille. Je suis animateur pour Radio-Canada dans le nord de l'Ontario. Chez nous, tout le monde connaît Pierre Bélanger. Son parcours est tellement impressionnant. Pierre a été successivement hippie, sociologue, professeur universitaire, bâtisseur d'institutions culturelles, éleveur de bisons, politicien, propriétaire d'une usine de roulottes, fondateur d'un zoo exotique, militant écologiste et apôtre d'une nourriture du terroir. Pierre, c'est peut-être un éleveur de bisons, mais en fait, c'est un chat. Il a eu 9 vies. Commençons par le commencement. Pierre Bélanger est issu d'une famille de commerçants du Témiscamingue ontarien. Il est devenu, à la fin des années 60, un jeune intellectuel et aussi un révolutionnaire typique de cette époque-là. Ensuite, il devient professeur de sociologie à l'Université Laurentienne de Sudbury et c'est là qu'il a préparé la Révolution tranquille franco-ontarienne.
2: C'était l'époque, écoutez, la guerre du Vietnam, il y avait beaucoup de questions environnementales commençaient à faire surface, questions de justice sociale et pour les franco-ontariens,

0: C'était rien, c'était l'époque où on se battait pour le droit d'avoir des écoles, que le gouvernement fédéral fonctionne en anglais et en français. Pour nous, il y avait ces luttes-là, donc des luttes en quelque sorte linguistiques. Il y avait des luttes à faire partout.
1: À la fin des années 70, Pierre choisit toutefois de revenir dans le Témiscamingue ontarien et de se lancer en affaires. Le hippie change de look et de style de moustache. Il devient gestionnaire d'usine, mais aussi cowboy parce que la famille devient propriétaire d'un élevage de bisons. Voici un extrait d'un reportage d'époque.
0: L'éleveur de bisons fait finalement son travail, le gros de son travail se borne à faire des clôtures parce qu'il faut, comme c'est un animal qui demeure à l'extérieur à l'année longue, il lui faut plus de pâturage, plus d'acre par tête de bison qu'on aurait pour un élevage de bovins. Évidemment aussi, je pense que pour des questions de santé du troupeau, plus ils ont d'espace, mieux c'est.
1: Au fil des ans, la famille Bélanger va ajouter un parc zoologique exotique à ses actifs. Pierre sera aussi à deux reprises candidat vedette pour les libéraux de Pierre-Éliott Trudeau. Mais dans les années 90, le militant idéaliste refait surface quand la ville de Toronto projette de se débarrasser de ses déchets dans une mine désaffectée du Témiscamingue ontarien. Pierre deviendra le porte-parole d'une coalition d'opposants écologistes.
2: Nous, on voit ça évidemment comme la fin de notre territoire. Si une fois que le Témiscamingue, notre région, est utilisée comme méga dépotoir...
1: C'est un combat que Pierre et son équipe vont remporter. Aujourd'hui, Pierre Bélanger approche les 80 ans. Il est plus actif que jamais pour développer la vie économique et communautaire de sa région. Il poursuit ses combats politiques en faveur de l'environnement et de la démocratie. Pierre Bélanger est à la fois un homme d'affaires, un intellectuel, un cowboy. C'est un idéaliste pragmatique. Ses amis des Premières Nations l'ont surnommé Oudoun Moussan. Traduction, les lèvres qui marchent. Ça le décrit vraiment bien. Pierre, c'est un homme de parole et d'action qui incarne tout ce que j'aime des gens du nord de l'Ontario.

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1: Ici Sophie André Blondin, voici les années-lumière. Congressistes, 260 colloques, 5 jours. Trois-Rivières accueille cette semaine le 93e congrès de l'ACFAS. On y est, on vous invite. C'est comme toujours un plaisir de vous retrouver pour cette édition des Années-Lumière, mais cette semaine, la formule est inhabituelle. On a quitté les studios pour le campus de l'Université du Québec à Trois-Rivières. Et dans le vaste programme de colloques de communication du congrès de l'ACFAS, on a choisi des thèmes, on a choisi des idées, des travaux. Et toute la semaine, on est allé à la rencontre des gens qui mènent des recherches qui sont novatrices, qui sont originales, qui sont parfois assez fondamentales. Il sera donc question au fil des deux prochaines heures du rôle de la dissection dans la formation des médecins. On parlera de la mesure précise du stress des policiers, de matériaux de construction qui intègrent, par exemple, du marc de café. On parlera d'hologrammes pour enseigner à distance. Gino Harel est avec nous cette semaine. Bonjour, Gino.
2: Bonjour, Sophie-André.
1: Alors, vous vivez quelque chose qui vous met finalement en odeur de sainteté cette semaine.
2: Oui, parce qu'on m'envoie à la cathédrale de Trois-Rivières pour voir une expérience qu'on présente comme multisensorielle entre l'orgue et le cerveau. En fait, ça s'appelle « Quand l'air devient musique et parfum ». Alors, j'ai bien hâte de voir ce qu'on va entendre et ce qu'on va sentir là-bas.
1: La radio en odorama.
2: Tous les défis sont bons.
1: Absolument. En deuxième heure d'émission, on a choisi de prendre la recherche qui se fait et qui se communique ici, à l'Université du Québec à Trois-Rivières, et de l'amener en ville pour parler de qualité du français et de l'encadrement de l'intelligence artificielle dans les écoles. On a donc provoqué une rencontre entre des chercheurs et des citoyens au centre-ville de Trois-Rivières. Ce sera la deuxième heure. Mais pour commencer, on se dirige vers le laboratoire transdisciplinaire sur le corps et on conjugue, là, semble-t-il, l'image corporelle et la réalité virtuelle. Intriguant. On y va. L'activité où on s'en va s'appelle Immersion dans la planète Loricor. Puis je pense qu'on approche de la planète en question. On va parler tout à l'heure.

0: a l'air d'ailleurs à des chercheurs. Mais là, c'est quelqu'un d'autre qui nous accueille sur la planète. Bonjour.
1: Bonjour, bienvenue sur la planète Lorecor.
0: Alors, qui êtes-vous?
1: Lola Tourner, je suis étudiante au doctorat en neuropsychologie avec le Lorecor.
0: Bon, là, est-ce qu'on peut aller directement sur la planète?
1: Suivez-moi, ouais. Alors, on va juste aller dans l'igloo.
0: Oui, parce que là, il faut dire que la planète Lorecor, c'est un bel igloo bleu qui est comme une tente soufflée. Et on rentre dans un petit vestibule. On rentre dans le vestibule en ce moment. Oh, c'est beau! C'est vraiment comme dans un igloo ici. Pourquoi il faut être dans un igloo, là?
1: L'igloo, ça permet en fait de vraiment s'immerger complètement, d'enlever tous les stimuli qu'on peut avoir visuels ou auditifs autour de nous pour ensuite, quand on plonge dans la réalité virtuelle, pouvoir vraiment se sentir immergé dans ce que vous allez voir, les différents corps.
0: Est-ce que je peux essayer?
1: Mais oui, je vous en prie, je vais vous mettre le casque.
0: C'est toujours le moment où les lunettes sont trop...
1: Voilà. Là, vous pouvez le resserrer.
0: Et voilà.
1: Donc, la réalité virtuelle, c'est avant tout un outil qu'on utilise au Lorecor pour la prévention, pour l'intervention des personnes qui ont des enjeux, des attitudes et comportements alimentaires dysfonctionnels. Puis, ce que vous allez voir, la première chose, là, ça va être des corps devant vous, oui, qui vont d'un corps le plus mince jusqu'au corps le plus volumineux. Oui. Et ce qu'on demande, par exemple, en prévention, on peut faire, c'est de demander à la personne à quel corps elle pense qu'elle s'identifie le plus. Donc, okay, quel corps ressemble le plus à votre corps à vous?
0: Ils ont des petits noms, là, avec...
1: Ils ont des petits noms, là. Exactement.
0: J'ai l'impression que c'est soit ATH ou COO.
1: Parfait. Donc, une fois que vous avez choisi ces corps-ci, moi, maintenant, je peux vous les faire essayer.
0: Je vais revêtir le corps.
1: C'est ça.
0: D'accord.
1: Exactement. Alors là, c'est le corps que vous avez choisi tout à l'heure. Donc, vous pouvez maintenant baisser votre... C'est ça. Oh. Et vous êtes dans un corps qui a la taille que vous aviez choisi tantôt.
0: Alors, j'ai le casque de réalité virtuelle sur la tête. Alors, là, quand je me penche, je dois pencher la tête comme si je regardais mes propres pieds. Ce que je vois, c'est pas mon image à moi, là. C'est pas mon corps, c'est pas mes pieds, c'est pas mes genoux, c'est pas mon ventre, c'est pas mes seins, là.
1: Mettons, d'habitude, comment est-ce que vous faites pour voir vos pieds? Est-ce que vous baissez votre tête et vous voyez tout de suite vos pieds ou est-ce que vous avez besoin de vous pencher? Puis là, est-ce que c'est la même chose? Tu sais, c'est un test souvent qu'on fait pour voir si on est dans le corps qui nous correspond.
0: OK, ben quand même pas à ce point-là. Là, j'ai vraiment besoin de me pencher beaucoup pour voir mes pieds. Je pense que d'habitude, je les vois plus rapidement.
1: C'est ça, c'est exactement le genre de commentaire qu'on recherche. En fait, avec ça, on montre à la personne que le corps qu'elle a choisi, qu'elle pense qu'il lui ressemble, c'est un corps qui, en fait, ben, là, dans votre cas, qui est plus volumineux que ce qu'il est vraiment. Avec votre commentaire de « Ah, ben, d'habitude, j'ai pas besoin d'autant me pencher pour voir mes pieds », ben, ça montre qu'en fait, c'est pas votre corps exactement. Je vais vous changer de corps, je vous en mets un petit peu plus mince, puis on va voir si c'est lui.
0: C'est magique! Okay. Oh, je viens de changer de corps, là, c'est fait. Oups, oh, vas-y, mes seins sont beaucoup plus bas. Ah, là, ça ressemble plus, oui.
1: Ouais.
0: Oui.
1: Ça, c'est plus le corps qui vous correspond?
0: Oui.
1: Mais là, je suis encore allée deux silhouettes en dessous de celle que vous avez choisie.
0: Oh!
1: Oui. Et en fait, cette différence entre le corps que vous pensiez avoir et celui que vous avez vraiment, on appelle ça en fait de la distorsion corporelle. Ça montre que vos perceptions corporelles, mais ça, c'est tout. C'est nos réseaux sociaux qui nous montrent constamment des corps fins, etc. Et ça, en fait, cette distorsion, c'est un des premiers mécanismes qu'on retrouve dans les personnes qui ont des enjeux. Parce qu'ils ne se perçoivent pas comme ils sont eux-mêmes. Donc après, ils veulent contrôler leur poids, contrôler leur taille, etc.
0: Donc, c'est des enjeux.
1: Non, vous n'avez pas des enjeux. En fait, je vous dirais qu'on a tous des enjeux, mais l'important, c'est à quelle fréquence, à quel inconfort, à quelle sévérité ces enjeux-là, on les a. Puis la deuxième chose qu'on peut aller chercher, c'est l'insatisfaction. Mais maintenant, si je vous demande à quel corps vous aimeriez ressembler.
0: Il porte le nom de Nara.
1: Nara, ça serait le corps que vous aimeriez le plus ressembler?
0: Oui.
1: Parfait. Je vais vous faire essayer le corps. Vous allez me dire si finalement, vous aimeriez vraiment avoir ce corps-ci ou non.
0: Là, je vais avoir mon corps de rêve.
1: C'est ça.
0: Wow! D'accord? Oh, c'est pas gros, hein? Je me vois beaucoup, beaucoup plus mince. Je vois mes pieds très rapidement.
1: La première réaction que vous avez eue, c'est comme c'est petit, comme si vous sentiez à l'étroit.
0: Oui, c'est petit, puis je pourrais m'y faire, mais en même temps, je me rends compte qu'avec le corps, quand même une taille au-dessus, je serais tout à fait à l'aise. Là, en fait, mes cuisses se touchent même pas.
1: C'est intéressant, c'est vraiment l'incarnation corporelle. On pense qu'on veut ce corps-là, puis quand on l'incarne, on est comme, mais en fait, c'est pas moi. Tu sais, les idéaux qu'on a dans la société me feraient me sentir peut-être bien dans ce corps-là, mais finalement, est-ce que je me sentirais vraiment bien?
0: Eh bien, ça a été court, mais efficace. Merci beaucoup, Lola.
1: Merci à vous.
0: On va rejoindre maintenant Johanna Montuy-Blanc et Stéphane Bouchard pour continuer la discussion. Faut sortir de l'igloo par le vestibule. Il y a plein de monde. Je pense que c'est un petit peu plus loin qu'on va pouvoir les rencontrer. Alors finalement, Joanne de Montuy-Blanc, bonjour.
2: Bonjour.
0: Vous êtes avec Stéphane Bouchard de l'Université du Québec en Outaouais. Bonjour.
3: Bonjour.
0: Alors, vous travaillez ensemble finalement.
2: Oui,
0: Depuis 20 ans. Oui. Donc, l'Oricor que je viens de vivre, là, c'est un mélange de réalité virtuelle, mais c'est

0: aussi dans une optique d'améliorer la relation à l'alimentation et au corps. En quoi est-ce que la réalité virtuelle peut aider la recherche en matière d'alimentation?
1: Nous, on a fait un pari pour dire, c'est bien un corps qui se voit, mais est-ce que c'est possible de faire un corps qui se vit? Et c'est ça le point vraiment de bascule. Et aujourd'hui, la réalité virtuelle, c'est un outil, une solution numérique en santé mentale qui permet de comprendre, d'évaluer et d'intervenir pour plus large que simplement les troubles des conduites alimentaires qui sont les attitudes et les comportements alimentaires dysfonctionnels.
0: Oui, parce que les troubles alimentaires, c'est une partie de la population. On parle des
1: 6%.
0: 6%
1: 6% en troubles des conduites alimentaires. Par contre, quand on regarde les personnes qui ont des, on va dire, des dysfonctionnalités ou des éléments qui perturbent leur santé physique, mentale et sociale, ben on parle de jusqu'à 48% de la population.
0: Ah oui.
1: On n'est plus du tout dans les mêmes affaires, là.
2: Puis l'idée, c'est de créer une charge émotionnelle avec... On peut vivre notre corps, comme Joanna le disait. Puis à partir de là, ben ça permet de confronter la personne sur ce qu'elle vit, ce qu'elle ressent, puis d'explorer. À partir de là, ben, comment elle sent son corps et comment elle se compare socialement. Donc, c'est vraiment une gamme d'applications qui est vraiment utilisée sur l'idée qu'on peut soulever des émotions ou susciter des émotions. Puis c'est vraiment ça, je dirais, qui est l'élément pivot ici appliqué avec la comparaison sociale ou ressentir son corps.
0: Moi, j'ai vu qu'il y avait une certaine distorsion entre ce que je ressentais et ce qu'on voyait. Comment est-ce qu'on exprime, comment est-ce qu'on définit ça quand on veut parler plus scientifiquement, par exemple?
1: On va parler de perspective allo et égocentrée. Puis ça, c'est vraiment aussi le travail qu'on a fait avec Stéphane Bouchard de longue haleine. Les gamers, on va appeler ça les jeux arcade de la première personne ou alors de la troisième. L'idée, c'est ce qu'on disait tout à l'heure. Quand je vais être en troisième personne, en allo-centrée autour de soi, à l'eau, je vais être dans un corps qui se voit. En l'occurrence, quand je suis dans le jeu et dans l'ego centré, je me ressens sur moi, je vais être dans un corps qui se vit. Parce qu'en fait, vous et moi, quand on se lève le matin, quand on se regarde dans le miroir, on est troisième personne. Mais dès qu'on s'habille et qu'on serre notre ceinture pour s'habiller, on devient une première personne. Et en fait, on alterne toute la journée avec cette espèce de perspective troisième et première personne. Aujourd'hui, on est dans les réseaux sociaux toute la journée. Et puis avec l'intelligence artificielle, on nous sert un corps qui se voit, qu'on fréquente. Donc en fait, on est surstimulé. Personnellement, j'appelle ça la société, la troisième personne. Vous voyez ce que je veux dire? Et le fait de se voir dans le Zoom... Vous et moi, la première fois qu'on s'est rencontrés, c'est à travers un Zoom.
0: C'est vrai.
1: Et la première fois qu'on s'est rencontrés, c'est que j'ai dû traiter l'information de ce que vous me disiez pendant que je me voyais. Donc la future génération va devoir cognitivement encoder deux messages, celui de se connecter à l'autre et celui de se voir dans l'écran. Et vous allez voir, on va avoir pas mal de recherches là-dessus dans les prochaines années.
0: C'est vrai qu'on se voit beaucoup. Merci beaucoup pour l'accueil et pour l'expérience.
2: Ça fait plaisir.
1: Merci beaucoup à vous.
0: Alors, entre deux colloques, on prend du temps pour discuter avec le recteur de l'Université du Québec à Trois-Rivières, Christian Blanchette, qui nous accueille ici. On a aussi invité à la discussion Annie Black. Elle est la présidente d'honneur du 93e Congrès. Christian Blanchette et Annie Black, bonjour.
3: Bonjour.
0: Bonjour. Merci de nous accueillir ici. Christian Blanchette, vous êtes recteur de l'Université du Québec à Trois-Rivières. Qu'est-ce que ça change dans la vie de l'université que de voir débarquer le congrès de l'ACFAS cette année?
3: Ben, écoutez, la notoriété d'une université se construit une présentation scientifique à travers le monde à la fois. Et là, maintenant, le monde converge vers l'UQTR. Donc, écoutez, c'est beaucoup plus rentable.
0: Effectivement, on fait d'une pierre plusieurs centaines de coups. Mais qu'est-ce que ça change dans le congrès de l'ACFAS, dans la programmation, dans les valeurs, dans les thèmes qui sont abordés, le fait d'être ici cette année à l'Université du Québec à Trois-Rivières?
3: Ben, en fait, la science sans frontières, c'était le thème. Pourquoi? Parce que quand on a réfléchi le congrès, les frontières se cristallisaient, elles se bloquaient. Puis la science, comme je disais, c'est le dialogue. Et notre université, elle est en croissance, en recherche depuis 7 ans. Ici, la science qu'on fait, ben, c'est la transition énergétique, c'est les PME, c'est la santé. Le tiers de nos étudiants sont dans des programmes en santé. 15 professions de la santé pour lesquelles on forme. On a le plus grand laboratoire d'anatomie qui est ici. Nous sommes une université qui fait beaucoup de recherches partenariales. Donc, si vous allez voir nos chercheurs, ils travaillent avec les milieux. C'est un peu la caractéristique d'une université en région. Donc, pour nous, c'est la Mauricie, le Centre du Québec, la Naudière, et on a beaucoup, beaucoup de recherches avec milieu industriel, milieu communautaire, milieu de la santé. C'est une marque de commerce.
0: C'est à vous que je vais demander de nous présenter Annie Black.

0: vous l'avez choisi comme présidente d'honneur. Pourquoi?
1: Annie Black est une diplômée de l'UQTR. Elle est trifluvienne d'origine et elle est partie d'ici pour aller à l'Université Laval faire un doctorat et ensuite de la recherche dans le milieu privé. Et vous savez, on parle souvent de la trajectoire des chercheurs et on imagine que la trajectoire des chercheurs ne les amène qu'à l'université. Ben non. Il y a de la recherche qui se fait à l'extérieur des murs, une recherche de grande qualité. Et en plus, Annie Black, ce qu'elle a fait au cours de sa carrière, c'est qu'elle a géré le grand programme L'Oréal UNESCO de la Fondation L'Oréal pour les femmes en sciences. Et ça, pour nous, ça nous apparaissait comme quelque chose d'important de mettre en lumière parce que le congrès de l'ACFAS à l'UQTR, c'est un leadership au féminin. Ce sont des femmes qui ont mené l'organisation scientifique, logistique de ce congrès-là. Et Annie Black, ben, elle représente tout ça.
0: Bon, c'est vraiment un honneur de vous rencontrer. Quand on parle du monde privé, c'est un monde tout particulier. On parle de la Fondation L'Oréal, mais on parle aussi de Lancôme.
2: Oui, ça fait 7 ans donc je travaille chez Lancôme. Donc j'ai un rôle en fait avec 2 volets. Donc je travaille aussi avec des équipes académiques. Donc on parlait de cette traduction entre la science académique et l'industrie. Donc c'est une des choses qui fait partie de mon rôle chez Lancôme et chez L'Oréal. Et de l'autre côté, c'est la partie communication scientifique qui est une autre partie de mon travail qui est très importante pour moi. Parce que la science, comme disait Monsieur le recteur, si elle reste dans les laboratoires, c'est un peu dommage et elle ne va pas pouvoir exprimer tout son potentiel.
0: Un travail de directrice scientifique chez Lancôme, parce que il y a beaucoup de science dans les petits pots.
2: Oui, beaucoup. Parfois, les gens ne se rendent pas compte à quel point il y a du savoir, de la connaissance, de la biologie cellulaire, de la biologie moléculaire, de la physique des fluides, de la mécanique, il y a des mathématiques aussi. Donc, il y a énormément de science derrière tous les produits qu'on développe. Et c'est un domaine qui est très, très existant puis qui est à la croisée de beaucoup, beaucoup de disciplines scientifiques, un peu comme le congrès de l'ACFAS.
0: Si on parle de votre itinéraire scientifique, il n'était pas nécessairement au début voué à vous rendre à Paris, par exemple, chez Lancôme. Vous avez, entre autres, travaillé ici en biologie, je pense en médecine biologique, en biologie cellulaire. À l'Université Laval, vous avez travaillé avec les grands brûlés, par exemple.
2: Oui, c'est vrai que j'ai un parcours qui peut paraître un peu atypique. Donc, je suis chercheur de formation. Comme vous le disiez, je fais de la biologie cellulaire moléculaire. Je me suis orientée à l'Université Laval vers la reconstruction des tissus, où là, j'ai travaillé sur les traitements pour les grands brûlés. Et c'est vrai qu'à partir du moment où on rentre dans la science de la peau, la connaissance de la peau, il n'y a qu'un pas à faire vers la cosmétique.
0: Est-ce que ça rejoint aussi des préoccupations beaucoup plus larges sur la société? Oui, la science, oui, l'intérêt de la molécule, mais peut-être l'intérêt de la société qui va acheter ou pas les cosmétiques, qui aura des préoccupations éthiques aussi?
2: Oui, beaucoup de préoccupations éthiques, beaucoup de façons aussi sur comment on appréhende le vieillissement. Non pas comme quelque chose qui est négatif, mais quelque chose qu'on revendique. Souvent, je dis, j'ai le visage de mon expérience, de mes émotions. Et puis, une chose aussi qui est importante pour moi, c'est d'approfondir et d'apprivoiser, je dirais, le vieillissement. Un de mes sujets de prédilection en ce moment, c'est tout ce qui est longévité. Il y a énormément de choses qui bougent dans le domaine scientifique, dans le domaine médical. Et je pense que ça augure de très, très belles choses pour l'avenir.
0: Pourquoi revenir à Trois-Rivières?
2: Ah, c'est ma ville de cœur, mon université de cœur. Je suis très attachée à l'UQTR, puis pour plein de raisons. C'est ici où j'ai vraiment découvert la science. Je me souviens, quand je suis arrivée à l'UQTR, au début des années 90, je me cherchais un peu. Et puis c'est vrai que mon bac, c'était vraiment un moment de découverte important. C'est à l'UQTR où j'ai mis le premier pied dans la recherche, ou mes premiers stages d'été dans le laboratoire pour découvrir des cellules, comment ça marche, à quoi ça ressemble. Et puis l'ACFAS aussi a joué un rôle important dans ma carrière parce que c'est mon premier congrès scientifique en tant que jeune étudiante à la maîtrise. Et puis, je trouve que l'ACFAS a vraiment un rôle important aussi pour les jeunes, pour mettre un premier pied à l'étrier de la recherche, être confronté au regard des autres. Tout ça est très, très important pour moi. Donc, j'ai été ravie quand on m'a proposé de prendre la présidence d'honneur du congrès.
0: Bon, on vous souhaite un très beau congrès de l'ACFAS. Au moment où on se parle, ça commence, tout simplement. Merci beaucoup.
1: Grand plaisir.
2: Merci à vous.

Le congrès de l'ACFAS, c'est bien sûr quelque chose qui intéresse la communauté scientifique et les chercheurs qui viennent échanger ici, mais il y a aussi des activités qui s'adressent au grand public. Et c'est le mandat qu'on avait donné à Gino Harel, notre collègue qui est avec nous ici, d'assister à l'une de ces activités. Ça se passait

0: à la cathédrale de Trois-Rivières. Ça vient juste de se terminer. Il est de retour. Bonjour, rebonjour.
1: Bonjour. Écoutez, Sophie André nous promettait une expérience immersive et c'est ce qu'on a eu. Vous savez, Sophie André, l'air, c'était le thème un peu de tout ça, l'air où les parfums et la musique se rejoignent. Finalement, c'est que l'air permet de faire voyager les sons, bien sûr, avec la musique d'un orgue, dans ce cas-ci, majestueux. Et l'air permet aussi aux odeurs de se propager par le nez. Alors, là-bas, il y avait environ 70 personnes qui étaient venues assister et participer à l'expérience et près d'une dizaine de membres du laboratoire du chercheur et professeur Johannes Frasnelli de l'Université du Québec à Trois-Rivières, spécialisé en olfaction, distribuait des mouillettes, des petits morceaux de carton, finalement, odorants. Il y avait de bonnes odeurs, agréables, et parfois de moins bonnes odeurs. Et tout ça se faisait en parallèle aussi avec des présentations de la musique d'un autre chercheur à l'orgue, qui est par ailleurs un excellent musicien, comme vous allez l'entendre.

0: Federico Andreoni. Je suis assistant organiste à l'Oratoire Saint-Joseph de Montréal. Je suis aussi artiste en résidence à Londres, dans une église à Londres. Au début de ma carrière, j'étais seulement musicien. Et puis après ça, je me suis intéressé en psychologie, aux neurosciences. J'ai terminé mon doctorat ici au Canada. Puis j'ai fait un postdoc avec Johannes Frasnelli. Je fais de la recherche avec les imageries sur l'interaction de l'olfaction, l'audition, surtout la musique et les émotions.
1: Donc, je suis Amélie Puech, je suis doctorante à l'Université du Québec à Trois-Rivières et je travaille dans le laboratoire de Johannes Frasnelli en neurosciences cognitives. Donc là, on prépare des petites expériences à proposer aux participants qui sont venus aujourd'hui. Donc, on a des petites odeurs qu'on va proposer aux participants. Donc, ces différentes odeurs et l'idée, c'est d'essayer de voir à quel point chacun sent des choses différentes. Merci. C'est dans des petits flacons comme ça, c'est sous forme liquide. Et en fait, on va utiliser ce qu'on appelle des mouillettes. Donc, c'est des petits testeurs comme en parfumerie. On va les mettre dedans et puis les participants auront juste à sentir la petite mouillette avec leur nez.
2: Je m'appelle Johannes Frasnelli, je suis directeur du laboratoire de neuroanatomie chimio-sensorielle à l'Université du Québec à Trois-Rivières. Merci beaucoup à vous d'être ici aujourd'hui. C'est vraiment un très grand plaisir d'être dans la cathédrale, l'endroit parfait pour parler d'odeur, je trouve. Le but de la présentation, c'est vraiment de montrer comment deux canaux sensoriels, deux modalités sensorielles peuvent évoquer des émotions, peuvent évoquer des souvenirs et comment ça fonctionne, comment ça se passe dans notre cerveau, qu'on est capable de sentir des émotions lorsqu'on a la musique et pourquoi les odeurs peuvent évoquer certains souvenirs émotionnels aussi de façon très, très proche, très, très viscérale. Donc la bonne réponse est orange, bravo. Il semble que l'odorat fonctionne dans la majorité des cas. Vous avez peut-être trouvé que c'est pas trop difficile, mais pas trop facile non plus, mais l'orange, c'est une des odeurs qui est très facile à identifier. Donc on va faire une autre expérience. Donc ce que vous sentez en ce moment, c'est le phényléthylalcool, l'alcool phénélique, phényléthylique. Donc, c'est la composante principale de l'huile essentielle de la rose. Donc, la rose, ça serait la bonne réponse. Évidemment, moi, je ne peux pas vous dire que ça sent quoi pour vous. Donc, toutes les réponses sont bonnes ici. Regardons donc ensemble comment ça fonctionne, qu'on puisse sentir ces odeurs-là. Donc, on va regarder le nez. Et moi, j'aime regarder le nez parce que c'est l'organe que nous avons au milieu du visage.
3: Vous avez senti important de décortiquer un peu l'anatomie et de l'odorat et de l'ouïe. Parlez-moi un peu de l'importance de faire ça pour vous. Pourquoi vous avez fait ça?
2: Mais premièrement, je suis un professeur d'anatomie. Donc, si on est un marteau, tout est inclus. Donc, il faut qu'on ait cet angle anatomique sur la chose. Mais je pense que c'est important de comprendre comment ça fonctionne. Il faut connaître l'appareil, comprendre l'anatomie, comprendre la physiologie pour comprendre pourquoi il y a ces liens directs avec les émotions et les souvenirs. Certaines dégoûtées. La grande majorité, il y a certains qui étaient surpris ou surprises. Donc, l'odeur que vous avez sentie en ce moment, c'est l'odeur des moufettes, ou au moins la composante principale dans la sécrétion de la moufette.

0: Et là, évidemment, l'encens que j'ai utilisé dans une cathédrale, ça nous fait penser, pour ceux et celles qui ont cette expérience-là, à une messe où on utilise ça, mais il y a plein d'autres expériences.
1: Johannes, vous êtes passé dans les allées avec de l'encens. Quel était le but de l'exercice ici?
0: Là, c'était vraiment pour montrer deux choses. Premièrement, la combinaison de l'encens avec la musique, c'était le but, c'était d'évoquer certains souvenirs, peut-être aussi certaines émotions. Donc, ça, c'était le but de l'exercice, mais aussi pour montrer vraiment de façon très, très directe comment nous, les humains, on utilise la musique, on utilise les odeurs dans nos célébrations. Donc, ça, c'est une célébration qui est très relié à l'Église. Mais évidemment, on utilise des odeurs, on utilise la musique aussi dans d'autres contextes, aussi dans d'autres cultures. Et on voulait montrer ça avec cette petite expérience.
1: Peut-être me dire ce que vous retenez de cette expérience-là, de ce que vous avez entendu, senti.
2: C'est venu chercher des émotions à moi, comme le professeur nous a parlé. Donc, d'être dans un lieu aussi mythique aussi, c'est quand même assez extraordinaire, l'expérience qu'on a vécue aujourd'hui.
3: Un événement très engageant au niveau de la pédagogie. J'ai trouvé ça très, très intéressant.
4: Je retiens de cette expérience énormément d'émotions, de curiosité intellectuelle et indéniablement l'envie de reproduire ce genre de choses dans mon université en Belgique.
1: Vous arrivez de la Belgique?
4: Oui, on est venu pour le congrès de l'ACFAS et on a une relation particulière avec le laboratoire d'anatomie de l'UQTR.
5: Federico? Avec la science, je cherche de comprendre pourquoi et comment les émotions se transmettent d'une façon si puissante avec la musique. Et surtout si on engage, par exemple, l'olfaction, comme c'est très souvent dans une église, une cathédrale, parce qu'il y a beaucoup d'odeurs de l'église, aussi la musique d'orgue, etc. Comment ça va créer des effets émotionnels très forts dans les gens.
0: Avec Federico, on est en train de préparer un projet où on veut vraiment regarder l'activation dans le cerveau, mais on veut mieux comprendre le cerveau. Puis on va regarder avec une étude par résonance magnétique à l'Institut de gériatrie à Montréal. On ne fait pas ça avec des personnes âgées. Il y a d'autres projets avec des personnes âgées, mais ça, c'est juste parce qu'il y a un scanner IRM sur place dans l'unité de neuroimagerie fonctionnelle. On veut comprendre comment le cerveau répond à des sons et des odeurs, soit émotionnelles, pas émotionnelles, pour vraiment mieux comprendre comment la musique, comment les odeurs activent ces régions du système limbique, donc les régions responsables pour les émotions et pour les souvenirs.
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0: J'ai eu le temps de me déplacer maintenant pour une prochaine rencontre. Je suis accompagnée de Fouad Erchiki. Il est venu de l'Abitibi puisqu'il est à l'Université du Québec en Abitibi-Témiscamingue. C'est le co-responsable du laboratoire sur les biomatériaux là-bas en Abitibi. Bonjour, Monsieur Erchiki.
1: Bonjour, Madame Blondin.
0: Alors, vous êtes venu ici au congrès de l'ACFAS discuter de ce qui vous intéresse vraiment, c'est la durabilité des matériaux qu'on utilise, par exemple, en construction.
1: Effectivement, c'est le but ultime de nos travaux et l'objectif, c'est un petit peu sensibiliser les jeunes, doctorants et ceux de la maîtrise, à cette thématique du matériau semi-écologique, écologique ou bien l'efficacité énergétique en utilisant ces matériaux.
0: Et vous, votre matériau chouchou, ça peut surprendre les gens, c'est le marc de café. Vous pensez qu'en mettant du marc de café dans les matériaux de construction, dans nos maisons, on pourrait, par exemple, réduire les factures de chauffage ou de climatisation?
1: Effectivement, ça peut contribuer à réduire. Et il y a deux intérêts. Le premier intérêt, c'est valoriser le marc de café pour faire des matériaux biocomposites. Et deuxième intérêt, c'est exploiter l'huile extraite du marc de café pour le stockage d'énergie et leur libération dans les matériaux de construction comme les planchers et les murs.
0: Parce que l'huile de marc de café est un matériau qui subit des changements de phase. Ce sont des matériaux à changement de phase et cette propriété-là, ça permet de tempérer les pièces.
1: Effectivement, c'est un matériau qui stocke l'énergie pour qu'il la libère. Il la libère à une certaine température bien donnée et une pression, une température. Pour le marc de café, c'est intéressant parce que ça se fait à la température de 4,5 degrés C, ce qui est très intéressant au niveau de la construction.
0: Commençons par la construction. Des structures multicouches de bois dans lesquelles on intégrerait de l'huile de marc de café. Qu'est-ce que ça changerait dans nos vies?
1: Ça va changer pas mal de choses parce que ça réduit un petit peu la consommation d'énergie parce que lorsque la température chute à la température 4,5 degrés C, alors il y a un certain temps de libération de la chaleur, ce qu'on appelle la chaleur latente. Et cette énergie-là, c'est elle qu'on cherche, nous, à optimiser pour réduire le coût énergétique.
0: Donc, pour chauffer un bâtiment, on pourrait utiliser ce changement de phase du marc de café autour de 4 degrés Celsius qui libère de l'énergie à cette température-là.
1: Oui. Il y a des expériences sur lesquelles on travaille avec des collègues du nord de l'Afrique, au Sahara, parce que la température durant la journée, 40 degrés, et ça descend jusqu'à 0 degrés le matin. Et l'huile de marc de café, normalement, elle a été chauffée par la température extérieure durant la journée. Donc, elle a accumulé l'énergie qui a été stockée sous forme énergie à l'intérieur, ce qu'on appelle la chaleur latente. Alors, la nuit tombe, la température baisse, et lorsqu'on arrive à 4,5, c'est là où le matériau commence à libérer de la chaleur. Cette chaleur-là, pour nous, c'est un outil qui va réduire le coût de consommation. Le temps de libération, ça dépend vraiment de la quantité, de l'épaisseur du marc de café à l'intérieur du matériau.
0: Donc, j'ai assez de marc de café, c'est assez épais, ça contribue à réchauffer ma maison. Et là, la nuit, c'est froid, mais le lendemain matin, on se réveille. Là, le soleil sort, ça va se réchauffer.
1: Excellent, c'est ça, ça va le réchauffer. Et ça va, il y a un stockage d'énergie. Ça continue jusqu'à la fin de la soirée. Cette énergie reste là, latente, elle est là. Et lorsque ça commence à baisser la température, on va atteindre la température de fusion. Et là, le matériau va commencer à libérer sa chaleur, tout simplement. C'est ça ce qui nous intéresse. Mais on veut l'optimiser en utilisant des matériaux qui sont encore plus intéressants que le bois classique, comme les biocomposites, qui ont des propriétés de conductivité thermique et chaleur spécifique plus intéressantes. D'où la question qui se pose, quelles sont les conditions optimales pour avoir le maximum d'énergie?
0: Donc, des planchers et des murs qui seraient faits en biocomposite à partir du marc de café, donc un déchet alimentaire. Et à l'intérieur, il y aurait donc, sous forme liquide, ces petites fioles avec de l'huile de marc de café.
1: C'est créer des multicouches avec une couche centrale qui contient du marc de café sur l'état liquide, encapsulé sous forme de cylindre ou bien des sphères, qu'on met dans le matériau à l'intérieur et à l'extérieur des biocomposites. Pourquoi les biocomposites? Parce qu'on a remarqué qu'ils ont des propriétés au niveau d'isolation plus intéressantes que le bois. On a fait des tests et ils sont très intéressants à ce niveau-là. Donc la combinaison des deux, ça peut nous amener à une réduction des coûts de consommation d'énergie. Donc ce qu'on vise comme produit, les planchers et les murs. C'est ça qui nous intéresse le plus au niveau de nos travaux.
0: Au plaisir de vous voir un jour dans une pièce où il y aura des planchers et des murs avec des biocomposites de marc de café et à l'intérieur de l'huile de marc de café.
1: Merci beaucoup pour l'invitation. Merci encore pour l'invitation, Madame Sophie André Blondin.
0: les congrès de l'ACFAS, il y a beaucoup de colloques qui parlent d'éducation. Puis on a été attirés et intrigués par le mot pédago-holographie. On s'est dit que c'est probablement la prochaine étape après la formation à distance. Donc, on imagine qu'il y aurait un professeur qui n'est pas dans une classe, mais son hologramme serait là. Pour vérifier si on a raison de penser ça, on décide de rencontrer France Lafleur. Elle est titulaire de la chaire d'excellence en formation à distance à l'Université du Québec à Trois-Rivières. Elle nous a donné rendez-vous dans un endroit, je vois que c'est la classe d'innovation technopédagogique en éducation, j'imagine que c'est ici. Et semble-t-il qu'aujourd'hui, il y a un dispositif assez particulier qui a été installé. On s'en va la rencontrer.
2: Bonjour.
3: Bonjour.
2: Enchantée.
0: Bien, vous
2: oui,
0: aussi?
2: Oui.
0: Il se passe quelque chose de particulier ici aujourd'hui.
2: Absolument. Absolument. C'est la première expérience, je dirais, au niveau de l'Amérique sur l'utilisation ou l'usage de l'hologramme en enseignement en contexte de formation professionnelle. Donc, on a fait une expérience, en résumé, là, on a fait 3 jours d'enseignement en centre de formation professionnelle sur 2 programmes différents. Mais l'enseignant qui donnait sa formation était diffusé à 5 endroits simultanément au Québec. Donc, on défriche maintenant comment pourrait-on aller plus loin avec l'usage de l'hologramme en enseignement.
0: Là, il faut expliquer aux gens ce qu'on voit ici, là, parce que ce qu'on voit, c'est la totalité de l'expérience, comme si on était dans 2 endroits séparés. On a devant nous un studio qui ressemble à un studio de photographie ou d'enregistrement vidéo, puis on a un petit peu plus loin un écran géant, ce que vous appelez une capsule. Qu'est-ce qu'on voit là?
2: OK. Présentement, on a d'abord le studio, c'est le nécessaire pour faire une projection holographique. Donc, mon corps en chair et en os se situe sur un fond blanc. J'ai devant moi une grande lumière, une forte intensité qui me permet d'avoir une qualité d'image 4K finalement. J'ai également devant moi un écran télévision qui me permet de voir les classes auxquelles je m'adresse. Et j'ai également des micros qui sont au-dessus de ma tête mais qu'on voit pas pour permettre la projection.

0: projection dans l'hologramme. Donc, il y a un logiciel qui capte une photo et qui la projette dans la capsule. La capsule, elle reçoit l'image holographique dans une qualité de 4K. Donc, c'est là que c'est très impressionnant parce que les gens qui sont devant la capsule, devant l'hologramme, croient que c'est un humain. J'ai fait plusieurs expériences, dont des professeurs d'université, des conseillers pédagogiques, des enseignants du secondaire, du primaire, et eux me disaient « Oh, mais c'est dangereux, je vais croire au Père Noël » parce que l'image étant tellement de haute qualité, on se laisse tromper tout de suite et on interagit avec l'hologramme et on croit que l'hologramme nous parle. Mais effectivement, l'hologramme nous parle, mais c'est un humain qui est dans un studio simultanément.
1: Mais là, je vous propose une expérience entre vous et moi. Il y en a une de nous deux qui va être un hologramme, il y en a une de nous deux qui va interviewer l'hologramme. On va se diviser en deux endroits.
0: Ça vous va? Qu'est-ce que vous préférez? Voulez-vous être une journaliste hologramme ou voulez-vous parler à un intervenant hologramme?
1: Je pense que j'ai jamais fait ça, interviewer un hologramme. Donc, moi, je vais vous interviewer puis vous allez devenir un hologramme.
0: Alors, vous allez vous placer devant la capsule et moi, je vais dans le studio.
1: Alors, je suis devant ce qui ressemble à une porte d'ascenseur. Ça serait une très, très grosse machine distributrice. Il y a un écran et vous apparaissez complètement, là, de la tête aux pieds. Vous êtes en grandeur réelle devant moi, tel quel. Et c'est en temps réel. Pendant que je vous parle, je vous vois hocher de la tête.
0: Bien, absolument. Alors, il y a une limite de déplacement physiquement de mon corps en chair et en os pour permettre la projection dans l'hologramme.
1: France Lafleur, vous êtes spécialiste de la formation à distance. On a déjà des outils pour que des gens partout aient simultanément accès à l'information, même à l'image de professeurs. C'est compliqué, ce dispositif-là. Qu'est-ce que ça ajoute?
0: En fait, qu'est-ce que ça ajoute? C'est que c'est une expérience authentique. C'est une expérience technologique qui nous permet de combiner d'autres technologies. Concrètement, là, si on voulait donner un cours de mécanique automobile, on pourrait présenter des images 3D à côté de moi-même, j'aurai un logiciel qui projette du 3D. Donc, vous qui êtes devant la capsule, vous pouvez voir l'enseignant avec quelque chose en 3D à côté. Donc, je pourrais démonter les pièces automobiles, je pourrais disséquer une grenouille dans un cours de l'école secondaire, et là viendra éventuellement l'intelligence artificielle. On n'a pas encore expérimenté tout ça. Le potentiel est énorme, mais il s'agit de faire une combinaison de technologies pour y arriver. Donc, c'est de créer le sentiment de présence, parce qu'on a le corps au complet. C'est un peu la différence. Donc, au niveau de la communication, il y a certaines recherches qui disent que 7% de la communication, ce sont les mots, et 93%, ce sont le non-verbal, le langage et tout ça. Donc, l'accessibilité au langage corporel est une information supplémentaire, en plus des technologies qu'on pourrait combiner.
1: On comprend l'intérêt pour les étudiants qui ont comme ça accès à des professeurs, des instruments, des images auxquelles ils n'auraient pas accès habituellement. Est-ce qu'il y a un avantage aussi pour les enseignants?
0: Oui, moi, j'ai les deux pieds dans un studio, j'ai derrière moi un écran blanc et la projection se fait dans la capsule qui est grandeur ascenseur, disons, OK, pour imager là, ce qu'on est en train de dire. Ce que j'ai devant moi présentement, c'est la classe dans laquelle vous vous trouvez. Donc, moi, j'ai votre regard direct et je vois tout ce qu'il y a dans le fond de la classe. Je vois les élèves qui chuchotent, je vois des gens qui passent dans le corridor parce que votre porte est ouverte. Et là, je vois tout le monde. Et quand on a plusieurs endroits simultanément, par exemple, on aurait Trois-Rivières, New York, Allemagne, je verrais dans mon écran qui est devant moi les trois classes en même temps. Donc, suffisamment grand pour voir les élèves qui lèvent la main, qui disent « Madame, j'ai une question » et que la caméra de la capsule se dirige vers eux. Donc là, l'interactivité augmente, ça devient ultra intéressant parce que c'est très, très, très dynamique, comme en classe, comme avec des humains.
1: Est-ce que l'expérience nous donne déjà des chiffres? Est-ce qu'on a chiffré ce que ça apporte dans l'apprentissage?
0: On est encore dans les étapes de résultats préliminaires, d'analyse de données, et on est encore dans les premières expériences aussi. Nous, ce qu'on a fait cette année, c'est qu'on a expérimenté 3 jours d'enseignement dans 5 centres de formation professionnelle du Québec. C'est beaucoup en même temps et c'est très peu parce que là, on doit continuer le développement de la recherche pour ajouter des outils, connecter différentes écoles. Dans le fond, les centres de formation professionnelle, si on prend ceux de la commission scolaire du littoral, ils ont un campus à Blanc-Sablon, un autre campus à Arrington Harbor. Donc, eux doivent essayer de communiquer entre eux pour pas doubler, par exemple, les enseignants ou les experts. Je parle dans le Grand Nord, il manque d'enseignants, par exemple. On manque de direction d'établissement. On pourrait combiner ça pour avoir, par exemple, un enseignant expert de la mécanique automobile. Il pourrait répondre aux deux campus Et en même temps, elle pourrait répondre à 10 campus. Là, c'est à nous de faire des choix. Mais là, ce sont des choix financiers, des choix pédagogiques, etc., etc.
1: Bien, fort intéressant. Nouvelle expérience à mettre à cocher. On a coché. Interviewer un hologramme.

0: Ah, merci beaucoup, François Flat.
1: Bienvenue. Au revoir.
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0: Bon, on a quitté le pavillon principal parce que notre prochain arrêt, c'est le laboratoire d'anatomie. Et ça, c'est vraiment un fleuron ici à l'Université du Québec à Trois-Rivières. Je m'en vais rencontrer là Valérie Defaueux. Elle mène des travaux sur le meilleur moment dans l'apprentissage des médecins pour faire une dissection. Disséquer ni trop tôt, ni trop tard. Je m'en vais la rencontrer. Bonjour, Joanne.
3: Bonjour.
0: Sophie André puis Sébastien, on était venus pour des années-lumière. Vous avez participé au bar des sciences.
3: Oui,
0: ça va
3: oui,
0: bien?
3: Oui, ben oui, ben merci.
0: Oui, ça avait été tellement le fun de vous
3: avoir.
0: Ah,
3: on a eu plein de téléphones après.
0: Ah oui, les gens ont voulu donner leur corps.
3: Ah oui.
0: On a rendez-vous avec Valérie Defaueux ici. On vient faire une entrevue ce matin. Où est-ce qu'on peut aller au laboratoire pour faire une entrevue avec Mme Defaueux? C'est un endroit. Alors, Valérie Defaueux, on a rendez-vous ici. On est dans le laboratoire de dissection. Autour de nous, il y a plusieurs tables. Il y a des corps qui sont allongés là, qui sont bien recouverts en ce moment. Pour vous, c'est un lieu normal de travail. C'est un lieu d'étude aussi.
4: Oui, c'est notre cadre de travail et ça me touche d'autant plus que j'ai passé une année ici à travailler à l'UQTR. Donc, j'en suis d'autant plus ravie d'être dans ces locaux.
0: Alors, un laboratoire d'anatomie, c'est essentiel dans la formation médicale. On dissèque encore des vrais corps humains. Ce qui vous intéresse, vous, dans vos recherches, c'est le moment où on dissèque. Est-ce qu'on dissèque trop tôt ou assez tôt ou trop tard ou assez tard? C'est ça l'objet de vos recherches.
4: Oui, tout à fait. On s'est vraiment posé la question de quel est le bon moment de l'introduction des dissections dans le parcours de l'étudiant. Et ça, en étudiant vraiment trois cohortes spécifiques. C'est les cohortes qui fréquentent le laboratoire. La première cohorte, c'est les étudiants tout jeunes qui sortent du cégep et qui vont commencer les études de médecine. La deuxième cohorte, ce sont des étudiants en résidence qui commencent leur métier de chirurgien. Et finalement, la troisième cohorte, ce sont les chirurgiens expérimentés qui le fréquentent dans le cadre de formation continue.
0: Parce qu'on pourrait disséquer trop tôt et on pourrait disséquer trop tard dans la formation?
4: Notre étude a permis de montrer en fait que la bonne question, c'est pas à quel moment introduire les dissections, mais c'est pourquoi faire. Alors, on a isolé effectivement trois grands concepts. Un premier concept qui est lié à l'évolution cognitive. Donc, l'étudiant en première année vient mettre en pratique des connaissances anatomiques. Et là, il se rend compte que, un, l'anatomie, c'est pas celle des bouquins. Qu'on est tous différents et que, effectivement, ça va permettre d'appréhender ce qu'on appelle les variations anatomiques. Ces aspects cognitifs évoluent après, je dirais, au niveau des résidents, où bien sûr, il y a une réactualisation, effectivement, des connaissances anatomiques, mais la balance est moindre, je veux dire, par rapport aux connaissances anatomiques. Et puis, finalement, ces connaissances cognitives sont moins importantes chez le professionnel, où là, effectivement, il y a une évolution plus de la dimension pragmatique, du geste, qui devient de plus en plus professionnel, qui est plutôt minime chez l'étudiant, ou dont donc là, il va palper, il va toucher, etc., mais ne va pas développer un geste chirurgical le plus précis possible. Ça se met en place chez le résident où là, on commence à apprendre les gestes optimaux pour finalement être dans l'expertise chez le professionnel. Et la troisième dimension, et qui est vraiment qui est ressortie au sein de nos entretiens, c'est toute la dimension émotionnelle. Un étudiant qui arrive au laboratoire d'anatomie à 18, 19 ans, c'est peut-être le premier contact qu'il a avec un mort. Et donc, il y a toute cette dimension, effectivement, émotionnelle, d'avoir un recul suffisant, mais faire déjà preuve de résilience. Et c'est un apprentissage, en fait. Et toute cette dimension émotionnelle, on voit au fil des entretiens avec nos trois cohortes qu'elle a complètement disparu, en fait, chez l'expert, où là, il y a vraiment un détachement qui est réalisé et il vient pour procéder à un geste et à un perfectionnement, véritablement, d'une technique chirurgicale.
0: Est-ce qu'on pourrait résumer en disant qu'au départ, c'est pour les yeux, pour voir le corps, le vrai corps humain et pas celui des bouquins? À la fin, c'est pour la main, pour la dextérité, et que tout en chemin, ben, c'est un peu le cœur qui est sollicité chez les futurs médecins?
4: C'est une super analogie. J'adhère complètement.
0: Alors, sachant avec vos travaux que ça évolue, cette relation et cette efficacité de la dissection dans la formation médicale, qu'est-ce que ça permet de faire maintenant?
4: Alors là, je vais prendre ma casquette de gestionnaire de laboratoire et gestionnaire de cette ressource extrêmement précieuse. Et cette étude, en fait, va nous permettre de réattribuer cette ressource de manière pertinente dans nos trois cohortes. Qu'est-ce que

0: Ça veut dire, c'est finalement pour les étudiants, les jeunes étudiants, peut-être qu'il n'est pas nécessaire de mettre autant de spécimens que d'étudiants. Plusieurs étudiants peuvent travailler ensemble sur un même spécimen pour développer l'observation, comme vous avez utilisé le terme, et aussi le toucher, effectivement. Et puis, avoir effectivement une réattribution de spécimens, je vais dire, dans des conditions optimales, pour effectuer le geste technique, notamment dans les experts au niveau de la troisième cohorte, qui sont les experts en formation continue. Donc c'est véritablement redistribuer les ressources en fonction des objectifs à atteindre, en fait.
1: Et la ressource, ce sont les corps que les gens donnent à la science.
0: C'est notre devoir. Mon rôle à moi, c'est d'optimiser, d'honorer véritablement ce don ultime que nous font les donateurs, respecter ce don. Et une fois que la personne est rendue aux familles, de dire, écoutez, il a été utile pour faire véritablement avancer différents pans du savoir et de la science.
1: Merci beaucoup Valérie Defaoué. Bonne suite de colloque.
0: Merci beaucoup, merci à vous. Un plaisir.

0: Pour notre dernier arrêt en première heure de cette émission, on a choisi de parler du métier de policier. Il y a un colloque organisé par l'Université du Québec à Trois-Rivières et l'Institut de police de Nicolette qui parle de formation de policiers, du stress de ce métier. Et j'ai choisi là-dedans de parler à Félix Duplessis-Marcotte. Il est candidat au doctorat en neuropsychologie à l'Université du Québec à Montréal. Il est venu présenter une communication tout à l'heure. Bonjour.
1: Bonjour.
0: Alors, la neuropsychologie et la police, c'est donc dans la tête des policiers que vous aimez fouiller, vous, Félix. Vous avez voulu mesurer le stress particulier des policiers devant des tâches qui sont particulières aux policiers.
1: Exactement. Dans le cadre de ma thèse doctorale, je m'intéresse à l'effet du stress sur la prise de décision. Et là, on a eu une opportunité d'aller investiguer ça chez les aspirants policiers à l'École nationale de police du Québec.
0: Donc, vous avez une bonne cohorte de policiers que vous avez pu tester?
1: Oui, on a environ 100-110 aspirants policiers dans notre échantillon, ce qui est quand même un très bon échantillon.
0: Et le stress, ça fait partie du métier de policier, mais il y a des stress particuliers et c'est ça que vous voulez aller mesurer.
1: Oui, parce qu'on s'intéresse à l'effet du stress sur la prise de décision. Donc, il faut chercher un moyen de comment stresser finalement nos aspirants policiers pour bien comprendre comment ça affecte leur prise de décision. Et là, ce qu'on se rendait compte, c'est que dans la littérature, très peu d'études utilisaient des stresseurs qui étaient réalistes au contexte finalement des policiers. Ils allaient, par exemple, leur faire une présentation orale devant un public, ce qui est peu réaliste avec ce qu'ils vont devoir faire. Donc, notre première étape, c'était d'abord d'identifier et de valider un stresseur qui serait ce qu'on dit écologique, donc réaliste au milieu policier. Ce qu'on a trouvé dans la littérature, c'est que la conduite automobile d'urgence, ça semble être quelque chose de particulièrement stressant pour les policiers. Et donc, on a été sur le circuit routier à l'École nationale de police. On a été mesurer les hormones de stress dans la salive des policiers et le stress subjectif également. Et ce qu'on a pu remarquer d'abord comme premier résultat, c'est que chez ces policiers-là, qui ont fait le conduit routier et qui ont fait aussi un cours théorique. On a pris des échantillons de salive dans les deux contextes. Et on a pu voir que, bel et bien, la conduite automobile d'urgence semble augmenter les niveaux de stress, que ce soit par les niveaux d'hormones ou d'un point de vue subjectif.
0: Donc, on le sait, conduire de façon urgente, ça stresse les policiers. Quand on est stressé, on prend des décisions différemment. Et c'est l'étape qui vous intéresse aussi.
1: Exactement. Donc, on s'intéressait, après avoir fait cet objectif-là, on s'intéressait donc après ça à voir est-ce que le stress va venir affecter la prise de décision de tirer ou pas tirer sur des suspects qui sont potentiellement armés, ce qui est évidemment une décision cruciale dans le quotidien des policiers. Donc, ce qu'on a fait, c'est que les policiers, soit quand ils étaient dans leur cours théorique ou lors de la conduite automobile d'urgence, ils complétaient également une tâche de prise de décision où il y avait des suspects qui apparaissaient à l'écran. Donc, évidemment, on peut pas vraiment faire des vrais scénarios. Donc, c'est une tâche informatisée. Il y avait des suspects qui apparaissaient qui étaient soit de couleur de peau noire ou blanche et armés ou non armés. Donc, ils devaient rapidement identifier est-ce que la personne était armée et donc tirée ou elle n'était pas armée. Donc, c'était évidemment une personne innocente et ne devait ne pas tirer dans ce cas-là.
0: Est-ce que quand on est stressé, on est un petit peu moins bon pour décider?
1: Ce qu'on trouve jusqu'à présent, en effet, c'est que chez les aspirants, lorsqu'ils étaient dans la conduite automobile d'urgence, en comparaison à leur propre contrôle, finalement, lorsqu'ils étaient en cours théorique, on voit une légère diminution, en effet, de la performance dans cette tâche-là. Mais là, ce qui nous intéressait, au-delà de ça, en fait, c'est d'aller voir, ben, OK, maintenant qu'on a mesuré les hormones de stress, ben, c'est pas tout le monde qui réagit pareillement non plus à la conduite automobile d'urgence. Il y en a pour qui, s'ils faisaient de la course automobile, par exemple, ben, c'est moins stressant que pour ceux qui venaient juste d'avoir leur permis de conduire pour aller à l'École nationale de police. Donc là, ce qu'on a mesuré, finalement, les hormones de stress, on en a mesuré une en particulier qui s'appelle l'alpha-amylase. En fait, c'est pas une hormone

0: une enzyme qu'on a dans la salive, mais c'est un indicateur de l'activation du système nerveux sympathique, qui est le système qui s'active quand on est stressé. C'est ce qu'on appelle la fuite ou la course ou combattre. Donc, c'est une enzyme qui est reliée à ce système-là. Et ce qu'on voit, en fait, c'est que chez ces aspirants-là, justement, qui avaient une plus forte augmentation de cette hormone-là, de cette enzyme-là, lors de la conduite automobile, eh bien, c'est chez eux que la performance diminuait.
1: Ça va donner quoi, ça, pour améliorer la formation des policiers?
0: Eh bien, en premier temps, c'est que dans la formation, ce qu'il faut comprendre, c'est que plus le contexte de formation ressemble au réel contexte après ça qu'ils vont avoir à faire, bien, meilleure est la formation également et plus les apprentissages vont être consolidés. Donc, ce qu'on voit aussi, c'est que, justement, avec le stress, on voit une diminution de la performance, surtout chez ceux qui sont plus stressés. Donc, il y a différentes choses qu'on peut faire par la suite. C'est d'abord, ben, ajuster le contexte de formation. Donc, si on veut faire des apprentissages, par exemple, sur la décision, justement, de tirer ou ne pas tirer sur des suspects, ben, il faudrait le faire aussi en induisant une forme de stress. Donc, pour essayer de mimer le contexte réel dans lequel ils auront à prendre ces décisions-là.
1: Si nos policiers du futur sont un peu mieux formés, ça sera un petit peu à cause de vous. Merci beaucoup.
0: Merci beaucoup.
1: Alors, Félix Duplessis-Marcotte, candidat au doctorat en neuropsychologie à l'Université du Québec à Montréal. On vous laisse aller à votre colloque.
0: Merci.
1: Alors, c'est comme ça qu'on termine la première heure de cette émission spéciale des Années-Lumière consacrée à la couverture du 93e congrès de l'ACFAS. En deuxième heure après les nouvelles, on quitte le campus de l'Université du Québec à Trois-Rivières et on se retrouve en ville. Il y a des chercheurs et des chercheuses qui vont rencontrer le public directement pour répondre à leurs questions au sujet de la qualité du français et de la place de l'intelligence artificielle à l'école.

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2: Bonjour, ici Nathalie Babin-Gagnon. Le secrétaire d'État américain Marco Rubio affirme qu'une annonce pourrait être faite dans la journée au sujet d'un accord avec l'Iran pour mettre fin à la guerre au Moyen-Orient. C'est ce qu'il a déclaré à des journalistes à New Delhi, où il effectue sa première visite en Inde. Le président américain Donald Trump avait écrit hier sur les réseaux sociaux qu'une proposition incluant l'ouverture du détroit d'Ormuz avait été largement négociée avec l'Iran et d'autres pays de la région. En Ukraine. Le président Volodymyr Zelensky a dénoncé des bombardements nocturnes massifs de la Russie sur son pays. Au moins 4 personnes ont été tuées et une centaine blessées. Volodymyr Zelensky indique que des missiles à portée intermédiaire Oreshnik à capacité nucléaire ont été utilisés. Le ministère de la Défense russe confirme avoir utilisé ce type de missile et soutient n'avoir visé que des cibles militaires. Des Canadiens qui étaient à bord de la flottille en route vers la bande de Gaza et qui ont été arrêtés par les autorités israéliennes reviennent au pays. Certains sont de retour depuis hier et d'autres sont attendus aujourd'hui. Au total, 12 Canadiens se trouvaient à bord de la flottille qui a été interceptée en mer Méditerranée par l'armée israélienne. Ces militants pro-palestiniens ont passé plusieurs jours en détention et dénoncent les mauvais traitements qu'ils auraient subis. C'est notamment le cas de la Montréalaise Safa Chibi qui a témoigné de ce qu'elle a subi.
3: Il y a des harcèlements sexuels, il y a des fractures, il y a une personne qui a une hémorragie interne. Tous les participants de la flottille ont passé par l'hôpital pour faire un contrôle médical, tout sans exception, parce que le minimum que tu peux avoir, des bleus et des blessures, ça c'est le minimum.
2: Les allégations des militants arrêtés n'ont pas été vérifiées de manière indépendante. Un organisme qui milite en faveur de l'indépendance du Québec soutient que le mouvement souverainiste a reculé sur l'enjeu du vivre ensemble avec les immigrants. C'est l'un des constats dressés par l'organisation Oui Québec à la suite d'une grande consultation tenue auprès de 50 groupes de la société civile depuis le début de l'année. Son rapport doit être dévoilé aujourd'hui à Montréal dans le cadre d'une rencontre qui réunit des gens du monde des affaires, des médias et de la culture sur le thème de la souveraineté. Voici la présidente de Oui Québec, Camille Goyette-Gingras.
4: Ce que les groupes nous ont dit, leur

0: à Edmonton survient quelques jours après que le gouvernement provincial a lancé un appel aux Albertains pour qu'ils s'expriment sur leur appartenance au Canada. Voici la présidente de l'Association canadienne-française de l'Alberta, Nathalie Lachance.
1: Notre première étape sera vraiment d'offrir une lentille francophone et de fournir des informations à la francophonie albertaine pour que les gens puissent prendre une décision éclairée. Ils auront 10 questions à répondre le 19 octobre. C'est beaucoup de questions. Les questions ne sont pas toujours très claires. Celle de l'indépendance ne l'est pas. Mais reste que même les autres sont relativement complexes. Donc, notre désir, c'est de s'assurer que les francophones, quand ils iront voter, ont le plus d'informations possible.
0: Les citoyens de l'Alberta sont appelés aux urnes le 19 octobre. Le début du mandat de la nouvelle commissaire aux langues officielles entrée en poste en mars est marqué par la controverse entourant le PDG d'Air Canada. Le bureau de Kelly Burke mène une enquête en lien avec le message de condoléances prononcé seulement en anglais par Michael Rousseau il y a 2 mois. Ce message était destiné aux proches des 2 pilotes d'Air Canada qui ont perdu la vie dans l'accident d'avion survenu à l'aéroport LaGuardia à New York. Kelly Burke est revenue sur la controverse en entrevue aux coulisses du pouvoir.
2: L'enquête va nous signaler les enjeux vraiment qui résident à la base des plaintes. Nous avons reçu, en passant, au-delà de 2400 plaintes vis-à-vis le message qui a été envoyé en anglais presque uniquement. L'essentiel, c'est de respecter les droits linguistiques et les anglophones et les francophones partout au pays. On souhaite bien pouvoir travailler avec l'organisme.
0: L'intégralité de son entrevue sera diffusée ce matin sur ICI Télé et ICI RDI. Et au Grand Prix de Formule 1 du Canada, le Britannique George Russell va s'élancer en position de tête de la course à Montréal pour une 3e année d'affilée. Sur la grille de départ, le pilote de Mercedes sera suivi par son coéquipier Kimi Antonelli. Malgré le temps froid et humide, des spectateurs étaient déjà sur le site ce matin.
3: Ben, on est debout depuis 4 heures. Fait que...
4: On est parti de Sherbrooke. On a fait toute la route pour venir ici pour écouter le Grand Prix. Là.
3: Juste de voir les voitures passer, c'est juste de quoi qu'on a vraiment envie. Là. Surtout, ben, moi, depuis que j'ai 8 ans, j'ai envie de venir voir le Grand Prix.
5: On m'a dit qu'il faut arriver très tôt. Moi, c'est ma première fois. Donc, c'est sûr qu'on a pris les admissions générales cette fois-ci juste pour bien comprendre la logistique. Mais on espère devenir genre des récurrents pour la F1 à Montréal.
0: Le départ du Grand Prix sera lancé à 16h, heure de l'Est. Voilà, c'était les informations de Radio-Canada. Bonne journée.
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0: Rebonjour tout le monde, Sophie André Blondin toujours avec vous, toujours en version spéciale congrès de l'ACFAS, émission enregistrée à Trois-Rivières, réalisée à Trois-Rivières. Pendant la première heure de l'émission, on s'est promené sur le campus de l'Université du Québec à Trois-Rivières, où il y a des milliers de chercheuses et de chercheurs qui ont échangé lors de ce 93e grand, très grand rendez-vous de la science en français. Pour cette deuxième heure de l'émission, mais on a kidnappé des chercheurs et des chercheuses. On les a emmenés en ville, à Trois-Rivières, pour rencontrer directement le grand public et discuter avec lui. Et le public a répondu à l'appel. Merci d'être là, ici, ce soir. Nous sommes tous et toutes à la distillerie Mariana et il y a avec nous quatre personnes expertes qui sont venues donc discuter avec vous, qui vous êtes déplacés pour venir parler de deux sujets, deux grandes questions qui, on le sent, vous mobilisent. L'utilisation de l'intelligence artificielle en éducation, à l'école, et aussi, bien sûr, la qualité du français. Pour nous parler de l'intelligence artificielle, ce sera la deuxième partie de cette deuxième heure d'émission. On aura Valérie Psyché et Hugo Lapierre, que je vais vous présenter tantôt, mais qui sont déjà présents dans la salle. Mais tout d'abord, la qualité du français. Je vous présente les expertes présentes, mais je vous sonde déjà, vous, les gens du public dans la salle. Est-ce qu'il y a des gens ici qui sont inquiets par rapport à la qualité du français? Est-ce que le français vous inquiète? Est-ce qu'il y a quelqu'un dans la salle qui a une petite inquiétude sur ce qui se passe en ce moment avec le français? Il y a quelqu'un qui hoche la tête là-bas. Est-ce que vous voulez nous parler, madame?
1: Oui. Bonjour, je m'appelle Sandra. Effectivement, la qualité du français...

0: Au Québec, de façon générale, m'inquiète parce que on est soumis à de plus en plus de contenus culturels qui viennent de l'extérieur. Je regarde nos jeunes, les adolescents, ils écoutent beaucoup de contenu en anglais, donc assurément la fluidité en français est moins là. Puis en plus de tout ce qu'on peut vivre comme expérience dans les plus grandes villes où on se fait souvent aborder en anglais plutôt qu'en français chez nous, alors oui, ça m'inquiète.
1: Le bonjour, hi, peut-être.
0: Oui,
1: c'est bien. Est-ce qu'il y a quelqu'un d'autre qui a des inquiétudes particulières? Je pense que le long des fenêtres, il y avait quelqu'un. Monsieur.
2: Bonjour, François Trois-Rivières. Écoutez, c'est peut-être la découvrabilité du français à travers la culture, qui des fois qui passe à travers les algorithmes. Puis là, on voit que des fois, il y a un filtre, il y a des billets. Puis on perd le français à travers la culture de masse, on pourrait dire américaine ou anglophone. Oui, ça, c'est une préoccupation que j'ai.
1: Diluer donc le français dans la quantité, diluée par les algorithmes aussi pour la découvrabilité. Est-ce que quelqu'un a des fautes qui les rendent fous ou folles, qui les énervent? Je sais qu'il y a des gens, parce qu'il y a des gens qui nous écrivent beaucoup. Il y a ici une dame.
3: Bonjour, Suzy, enseignante de cinquième année. Oui, effectivement, le français, on se fait répondre autant par les parents que par les enfants. Oui, mais ça compte pas en maths. Pourquoi tu m'as souligné mon erreur? Oui, mais c'est pas grave s'il y a des fautes. Je suis en science, je suis pas en français. Puis ce qui me fait gricher des dents, là, c'est « va t'asseoir ».
1: Va t'asseoir.
3: Ouais, ah, oui. Il y a même des suppléants qui l'utilisent. Aller s'asseoir, là, ça, c'est... Moi, c'est celle que je trouve la plus difficile.
1: Bon, on a toutes nos petites quelque chose qui nous font gricher des dents. Ce sont d'excellentes questions qu'on peut déjà soumettre sur le plancher aux expertes qu'on a invitées pour nous en parler. Julia Bosworth est ici. Elle est sociolinguiste. Elle est professeure au département des langues romanes à l'Université Binghamton dans l'État de New York. Oui, c'est une Américaine qui vient nous parler de la qualité du français ici. Et il y a aussi Mireille El-Chakar, qui est professeure de linguistique à l'Université TELUC. Bonjour à toutes les deux.
4: Bonjour. Bonjour.
1: Je commence par vous, Madame Bosworth, parce que c'est un peu intriguant de savoir qu'on va parler de la qualité du français avec vous. Vous arrivez d'une université de l'État de New York, alors ça fait partie de l'État qui nous bombarde de contenus culturels qui inquiètent un peu les gens qui viennent de s'exprimer ici. Est-ce que c'est une des menaces qui pèserait sur le français ici?
4: Oui, d'abord, j'aimerais commencer par présenter mes excuses.
1: D'accord.
4: De la part de mon État puis mon pays. Et là, je partage vos préoccupations. Par contre, le contenu culturel qui provient des États-Unis, la culture anglophone, donc c'est un phénomène qui persiste déjà depuis très longtemps. Par contre, et là, je veux juste vous assurer que même si vos préoccupations sont légitimes et très valables, du point de vue des sociolinguistes, le français va assez bien au Québec. Les films que vous regardez, la musique que vous écoutez, ça n'influence pas la façon dont vous parlez. C'est vrai que cela renvoie un peu à la question de la langue des jeunes, parce que c'est surtout les jeunes qui sont exposés à cette culture. Et souvent, on dit que ben, c'est les jeunes qui sont en train de détruire la langue en écoutant de la musique américaine, puis en rédigeant des textos avec beaucoup de fautes, avec l'orthographe qui est vraiment ne s'aligne pas sur les normes de la langue française. Mais ce que je peux dire pour vous assurer, pour en terminer un peu avec cette piste de discussion, c'est que les gens qui ont une quarantaine ne parlent pas de la même façon dont on parlait quand on avait 10 ans, puis 12 ans, puis 15 ans.
1: Et c'est vrai en français, mais c'est vrai pour d'autres langues aussi.
4: C'est vrai pour d'autres langues. C'est chaque génération croit que... Oh, c'est ma génération qui est la dernière à bien parler, à parler correctement. Et c'est la génération de nos enfants puis nos petits-enfants qui va tuer la langue française. Et on dit la même chose pour l'anglais. Et le français continue, l'anglais continue. Donc, je pense que, en fait...
1: Ça va mieux qu'on pense.
4: Ouais.
1: Du point de vue sociolinguistique, en tout cas. Je ne sais pas si ça va finir par vous rassurer ici ce soir. Mireille El-Chakar, vous, l'orthographe, ça vous intéresse, ça vous passionne. Ça passionne aussi beaucoup les gens qui lisent vos chroniques. Je pense que c'est justement l'orthographe, la précision de l'orthographe qui est peut-être le sujet qui allume le plus les lecteurs, par exemple, des chroniques que vous pouvez rédiger.
5: Oui, justement, dans le congrès de l'ACFAS, j'ai présenté une conférence où j'ai analysé les commentaires que j'ai reçus à mes chroniques. Et ce faisant, je me suis rendu compte que c'était mon sujet préféré. Et c'était aussi le sujet préféré des lecteurs du Devoir qui m'ont écrit à ce sujet, en effet.
1: Et qu'est-ce qui irrite les gens? Va t'asseoir, par exemple. On a eu un exemple. Est-ce que c'est à peu près toujours les mêmes craintes qui reviennent?

0: par rapport à la façon d'exprimer le français.
1: Oui, c'est vraiment les mêmes craintes qui reviennent toujours. Ma chronique ne permettait pas d'aller dans le détail des types de fautes d'orthographe, mais dans mes chroniques, j'essayais de déconstruire certaines idées reçues sur la langue et sur l'orthographe. Il faut déjà comprendre que la langue et l'orthographe, même si on a l'impression que c'est la même chose, c'est deux choses distinctes.
0: Ah bon?
1: Bien sûr, on se parle en français, on utilise toute l'ampleur de la langue française, la grammaire, la morphologie, la phonétique, et ce n'est pas écrit. Donc, on a vraiment de la difficulté à avoir un regard objectif sur l'orthographe parce qu'on confond les deux. On nous a juste enseigné notre langue sous le spectre de l'orthographe et de la faute d'orthographe. Et alors, on a l'impression, lorsqu'on veut, par exemple, proposer des changements pour améliorer notre orthographe, on se dit, mais ça va dégrader la langue. Mais non, c'est pas la même chose. Clé, par exemple, est un mot qui s'écrit de deux manières en ce moment, que je mette le F final ou pas. Mais c'est le même mot, avec les mêmes propriétés morphologiques, syntaxiques, sémantiques, etc.
0: Et en même temps, si je suis bien un peu les travaux que vous avez faits, on peut montrer que le français a l'orthographe parmi les orthographes les plus difficiles qu'on a hérité de lettres comme ça, silencieuses, comme dans le mot clé, comme dans le mot outil, et dont on pourrait peut-être vouloir se débarrasser avec raison.
1: Oui, parmi les langues qui ont choisi une écriture alphabétique, on a vraiment objectivement la pire au monde. Donc, c'est sûr que par rapport à des idéogrammes chinois, c'est moins compliqué, mais pour avoir une orthographe, on a vraiment la pire. Donc, le principe qu'on est censé adopter avec l'alphabet, c'est d'avoir un son qui est représenté par un symbole et l'inverse. Mais on s'est tous rendu compte ici que c'est pas exactement comme ça que ça se passe en français. Donc, notre orthographe est très compliquée parce que on a beaucoup de raisons à ça. Il y a eu beaucoup d'influence du latin, des scribes qui voulaient rappeler les origines du latin. Donc, on a ajouté des lettres qui ne sont jamais prononcées, qui n'ont jamais été prononcées. Si on prend l'exemple de doigt. On a ajouté G à doigt, mais c'est pas parce qu'on l'a déjà prononcé, c'est parce que ça vient de digitum en latin et on voulait montrer la noblesse, la lignée noble du français. Donc, il y a des dizaines et des dizaines de mots qui sont écrits de cette manière-là. Et même, des fois, on a ajouté des lettres par erreur parce qu'on pensait que ça venait de tel mot dompté, par exemple. On a ajouté un P, mais ça vient de domitare. Il n'y a pas de P dans ce mot-là en latin. Donc, des fois, on a des propositions censées pour améliorer l'orthographe, des propositions très ciblées, et on nous dit des choses comme, ben, l'orthographe nous permet quand même de nous rappeler d'éléments historiques de notre langue. Ben, des fois, oui, mais des fois, non.
0: Mais en même temps, je sais pas, dans la salle, s'il y a des gens qui réagiraient, si, par exemple, on décidait que, à partir de maintenant, on écrit le mot doigt, D-O-I. Est-ce que ça ferait plaisir aux gens ici?
2: Non.
0: Pas vraiment. Qui voudrait, monsieur, ici, a une réaction à ça?
3: Ben, moi, j'enseignais les sciences au cégep, et puis on nous demandait de corriger le français. Ça allait bien. Mais aujourd'hui, ça fait un bout de temps que je suis retraité, là. Aujourd'hui, j'aurais beaucoup d'appréhension. Parce que éléphant, plusieurs choses qui sont acceptables aujourd'hui, ils n'étaient pas dans le temps. Fait que j'aurais de la difficulté à suivre, parce que c'est pas ma spécialité, le français. J'aurais un autre point, je ferais référence aux déclarations de M. Pelladeau aujourd'hui, qui se plaint avec raison, je pense, de l'exode des revenus publicitaires. Ils vont souvent enlever des séries qui devaient durer 3 saisons, ils arrêtent après 1 saison, des séries qui sont prévues, qui sont annulées, parce que les revenus ne suivent pas. Ça me préoccupe beaucoup, parce que, dans le fond, qu'est-ce qu'on va écouter? Ben, on va écouter Netflix, Disney+, et puis ces choses-là. Ça, je trouve que c'est vraiment, vraiment inquiétant.
0: Ça rejoint les préoccupations qui ont été émises au tout début par les premiers participants. Et je me tourne vers vous, Mme Bosworth, parce que ça rejoint ça, une protection de notre identité, de notre unicité au Québec. Et ça, on met aussi ça sur notre langue. Le français a le dos large au Québec, n'est-ce pas?
4: Oui, ce qui distingue les francophones de la communauté anglophone, c'est que c'est une vision très différente de ce qu'est la langue, de son rôle dans la vie, dans la société. Donc, pour les francophones du Québec, pour les francophones dans des situations minoritaires au Canada, la langue, c'est le socle de l'identité. Sans l'identité, la langue devient seulement un outil de communication. Je dis seulement parce que moi, je suis un peu... biaisé aussi en tant que sociolinguiste qui se concentre sur le Québec, mais en tant qu'anglophone, je peux vous dire que, par exemple, pour moi, l'anglais, ça ne fait pas partie de mon identité. Et quand je demande à mes étudiants, par exemple, est-ce que vous pouvez vous définir, disons, en 3 termes, en 3 aspects, personne ne soulève la langue anglaise. Mais au Québec, c'est très différent. Et donc, cette différence importe.

0: parce que ça a une portée très significative, dans le sens où les deux communautés, de temps en temps, on a du mal à se comprendre.
1: Vous parlez des communautés françaises et
0: françaises, oui, c'est
1: et
0: ça.
1: Anglophones, oui.
0: C'est ça. Par exemple, avec la controverse récente sur l'unilinguisme du PDG d'Air Canada.
1: Oui, ça n'a pas passé, ça.
0: Oh oui, c'est ça. Donc, je suis en train de mener une étude. Donc, j'ai analysé les commentaires qui ont paru dans le journal Globe and Mail. Je voulais voir comment les gens, les anglophones qui réagissent. Donc, il y avait plus de 3000 commentaires. Donc, je voulais voir c'est quoi les attitudes, les représentations envers le français et le Québec qui ressortent. Et donc, j'ai constaté qu'en fait, les attitudes sont plus ou moins négatives envers le bilinguisme, envers le français, envers le Québec. Donc, j'ai essayé de montrer qu'en fait, pour les anglophones, l'identité, la langue et l'identité, ça n'a rien à voir. Donc, quand on s'attaque à la langue française au Québec, pour les anglophones, ça ne revient pas forcément à s'attaquer à l'identité. Oui. Et pour les francophones, c'est très différent.
1: Donc, attaquer la langue, c'est attaquer l'identité de la personne. C'est pas seulement corriger la personne. N'empêche qu'on veut protéger la langue Mireille El-Shakar telle qu'on l'a apprise, peut-être avec les restants de latin qu'il y a dedans, un peu d'histoire identitaire aussi. On aimerait bien qu'elle ne change pas trop. Mais je pense qu'il y a des gens comme vous qui aimeraient bien qu'elle change plus ou plus rapidement qu'elle ne le change.
2: Ben, en fait, le problème, c'est encore une fois pas la langue, mais son orthographe. Donc, l'idée, c'est, on a l'impression que l'orthographe doit rester telle qu'elle, doit rester figée, parce que ça fait plusieurs décennies qu'elle n'a pas bougé. Mais, en réalité, dans l'histoire de la langue française, qui a quand même 1000 ans d'histoire, il y a eu énormément de changements orthographiques. Le problème, c'est que depuis quelques décennies, l'orthographe ne bouge plus, et ça nous donne l'impression qu'il doit rester figé, et que si on touche à quelque chose, c'est forcément une dégradation. Or, en ce moment, il y a des propositions. On a tous déjà constaté qu'il y avait certains éléments de l'orthographe qui posaient problème. Il n'y a aucune réforme en ce moment qui est proposée pour faire des chamboulements très, très vastes. Donc, monsieur qui était inquiet de, par exemple, éléphant, il n'y a aucune réforme qui propose de changer éléphant, ni il y a beaucoup de fausses idées qui circulent, par exemple, que les rectifications de l'orthographe voulaient qu'on dise les chevals. Il n'y a personne qui a fait une telle proposition.
1: Ah non?
2: Non, non, c'est vraiment des idées reçues. J'ignore pourquoi elles persistent comme ça. Mais les changements proposés sont très, très ciblés. Si on parle des rectifications de l'orthographe, ce sont certains accords de mots composés, les pluriels des mots étrangers, certains pluriels de mots composés, les accents circonflexes sur les « i » et les « u » quand ça change pas le sens. Donc, c'est très, très précis. Et cette réforme-là, donc, tarde à être implantée, mais en ce moment, elle est dorénavant enseignée en France, en Belgique et en Suisse. C'est ça qui est enseigné en ce moment depuis quelques années. Donc, le Québec, qui a souvent été à l'avant-garde de plusieurs dossiers de la langue française, la féminisation, la rédaction inclusive, on est très fiers aussi d'avoir des équivalents français pour remplacer les anglicismes.
1: Donc, notre courriel.
2: Notre fameux courriel qui est donné en exemple partout. Ben là, on est en train de perdre notre place d'avant-garde parce qu'on est la seule communauté francophone de langue maternelle qui n'applique pas les rectifications de l'orthographe, à part Monaco, mais qui est peut-être moins, qui a moins de poids linguistique. Donc, c'est un peu dommage. Et le fait que ces rectifications datent de 1990 et qu'on ne les enseigne pas, ça fait en sorte qu'on continue d'avoir des préjugés, des fausses idées et ça empêche un peu d'avoir une réflexion sur le sujet.
1: Est-ce que vous vous attendiez à vous faire dire des choses comme ça dans la salle ou est-ce que vous attendiez à vous faire dire qu'effectivement, ça va mal, on parle de plus en plus mal, puis on écrit de plus en plus mal? Est-ce qu'il y a des gens un peu surpris par ce qu'on entend? Il y a un monsieur ici qui voudrait parler, Gino.
3: Bonjour, Jean-Marc de Bécancour. On voit que même les institutions comme les dictionnaires amènent des mots, le mot « fac ».
1: Oui, aujourd'hui Robert même a accepté. Donc, fac, fait que...
3: on dirait qu'on n'avance pas avec ça.
1: Mireille?
2: En fait, le fameux fac, en fait, c'est un peu étrange. Le petit Robert, chaque année, ajoute des mots à son dictionnaire et il y a toujours une liste de mots québécois, mais c'est pas pourquoi ce mot-là. Normalement, lorsqu'un mot fait son entrée, un nouveau mot fait son entrée dans un dictionnaire, c'est parce que c'est un nouveau mot. Mais fac, c'est pas un nouveau mot. C'est vraiment une question de marketing pour essayer de plaire au public de plusieurs régions de la francophonie. On ajoute des mots un peu partout. Et puis, l'année passée, imaginez-vous, il avait ajouté « cône orange ». C'est pas un super bon mot pour représenter le Québec, il me semble. Donc, ça veut pas dire que le petit Robert cautionne l'usage de ce mot-là. Un dictionnaire, contrairement à ce qu'on peut penser, ce n'est pas un ouvrage qui nous dit comment parler. C'est un ouvrage qui nous dit comment on parle. C'est donc une photo instantanée. Voici comment on parle français à telle époque. Maintenant, si vous voulez consulter un dictionnaire qui dit vraiment comment on parle au Québec, je vous suggère de consulter le USITO, qui est un dictionnaire du français standard réalisé à l'Université de Sherbrooke, où j'ai collaboré pendant de nombreuses années. Et là, il n'y a pas « faque », parce qu'on sait bien que ce n'est pas la norme au Québec et que ce n'est pas ce mot-là qu'on va aller chercher dans le dictionnaire. Mais pour aussi revenir à la plus grande crainte de cette idée que le français va mal, que la qualité de la langue va mal, qu'il y a plein d'anglicismes, je comprends, c'est des préoccupations légitimes parce qu'on est une majorité fragile au Québec et on est une minorité ailleurs au Canada. Donc, on a peur pour notre langue et ces sentiments viennent d'un amour et d'un attachement pour notre langue. Mais il faut aussi essayer de prendre du recul et se dire comment se fait-il que ces craintes et les commentaires qu'on entend sur la langue sont les mêmes depuis le 19e siècle? C'est pas comme si on n'avait jamais analysé, étudié la question et c'est pas comme si on était resté les bras croisés devant les problèmes qu'avait le français. Aujourd'hui, on a un plus haut niveau de scolarité et dès qu'un anglicisme arrive, l'OQLF propose immédiatement un équivalent français pour le remplacer.
1: On l'adopte pas nécessairement.
2: On l'adopte pas nécessairement, mais il est là et on sait très bien qu'à l'écrit, on utilise dans un registre soigné l'équivalent français et qu'on peut garder les anglicismes dans l'oral. Ça va pas faire disparaître la langue. Mais ce que je veux dire, c'est que il faut reconnaître qu'il y a eu des avancées. On a pris des mesures en place au Québec, puis ça a marché. L'enseignement se fait en français. Donc, oui, il faut être vigilant parce qu'on est quand même une majorité, mais fragile. Mais les mesures qui ont été mises en place ont quand même eu du succès et je pense qu'il faut le reconnaître.
1: Julia Bosworth, est-ce que être vigilant comme ça, c'est parfois vouloir corriger les gens, corriger ses proches pour s'assurer quand même qu'on garde un certain standard et une certaine qualité?
0: Oui, justement, on me pose souvent cette question ici au Québec, sachant que je suis un sociolinguiste. Ouais, est-ce qu'il faut que je corrige mes proches, par exemple, mes amis? Et là, bon, c'est à vous de décider finalement, mais là, mon travail, c'est de vous expliquer un peu qu'est-ce que ça veut dire quand vous corrigez quelqu'un. Oui, donc il faut penser au fait que la parole, oui, on dit que c'est le propre de l'homme, de la personne. Oui, c'est quelque chose qui nous distingue. Quand vous dites à quelqu'un, bah toi tu parles mal, et là il s'agit de la langue maternelle de cette personne. Sachez que quand vous dites ça, c'est comme une petite agression contre cette personne, contre son humanité, parce que c'est ça, la langue, ça fait partie de notre humanité. Et qu'est-ce qu'on va faire si on dit à cette personne que vous parlez mal? Moi, pour ça, moi, je danse mal. Par le passé, je dansais beaucoup. Puis on me dit, à un moment donné, ben, tu danses mal, vraiment. Là, j'étais tellement gênée, qu'est-ce que j'ai fait? J'ai arrêté de danser. Je danse plus. Voilà, donc si on continue à dire aux francophones du Canada et du Québec que vous parlez mal, ça entraîne quelque chose qu'on appelle l'insécurité linguistique. Vous avez peur de parler. C'est plutôt ça que les anglicismes et que les séries, à mon avis, du point de vue de sociolinguiste, qui vont en fait empêcher la vitalité du français dans l'avenir.
1: C'est cette insécurité linguistique, et on parle du Québec, et si on parle de l'Acadie, il y a encore plus de fardeau et d'insécurité linguistique de ce côté-là. Il y a une triple insécurité.
0: C'est ça, il y a, oui, pour les autres francophones, comme on disait, hors Québec, il y a aussi il y a comme une triple pression. Il y a l'anglais, oui, donc il y a le français hexagonal, le français de France, puis il y a le français du Québec. Oui, donc c'est vrai qu'il faut vraiment encourager les autres francophones du Canada, oui, au lieu de
1: les inhiber avec tout ça. Parlons justement de ce bon français, Mireille Chacard, ce standard qu'on essaie de tenir. Puis je travaille à Radio-Canada depuis assez longtemps pour savoir qu'on travaille fort pour tenir ce standard-là, puis avoir un français châtié, un bon français, un français du milieu de l'Atlantique, on dirait à peu près comme accent. Est-ce que ça nous met aussi des bâtons dans les roues que de valoriser qu'un type de français?
2: Évidemment, c'est nécessaire d'avoir un bon français dans certaines situations de communication. La radio, la télévision d'État, on ne s'attend à rien de moins. Dans des circonstances officielles où on doit adopter un registre standard, il le faut. Mais faire comme si c'était le seul registre qui était valable, Ça, c'est une idéologie linguistique. Ça s'appelle l'idéologie du standard. Et c'est un problème, en fait, parce que pour être en bonne vitalité, une langue doit vraiment pouvoir se décliner dans tous les registres. On était dans une situation au français au siècle passé où on ne pouvait pas s'exprimer en français dans des situations officielles. On n'avait pas le vocabulaire technique, etc. C'était dangereux pour le français, tout à fait. On a pris des mesures qui ont fonctionné. Mais si, d'un autre côté, on ne peut pas parler dans un registre familier, imaginez, la chose principale qu'on fait avec la langue, c'est parler à nos proches, raconter notre journée, parler avec nos amis. Alors, si on ne peut plus le faire dans notre langue maternelle parce que ce registre-là finit par disparaître, bien, on va le faire dans une autre langue. Donc, il y a ce danger aussi de prendre une langue qui nous paraît plus permissive. Si on corrige toujours les fautes de texto de son enfant, ou si on reprend toujours quelqu'un qui parle, entre autres, dans une situation de francophonie minoritaire, bien, il y a des chances que cette personne se dise « je vais parler en anglais, je ne me ferai pas chicaner à ce moment-là ».
1: Là, je me tourne, je sais que vous n'avez pas levé la main. À ma droite, si j'ai quelqu'un comme ça qui est un petit peu plus jeune, est-ce que ça te dérange si je te pose des questions?
4: Non.
1: Non, ça va. Est-ce que tu en fais des textos des fois?
4: Non, pas beaucoup. Ben, je parle souvent avec mes amis pour qu'on se rejoigne jouer des fois.
1: Ouais.
4: Sinon, c'est aussi pour qu'on travaille ensemble, mais ça dérange pas trop qu'on fasse des fautes ou rien d'autre, là. On utilise souvent des anglicismes.
1: Toi, ça te dérange pas beaucoup. Est-ce que ta mère, ça la dérange? Elle est à côté. Ben,
5: il faut dire qu'en plus, maman est française.
1: Ah là là!
5: Et ça vient de faire 20 ans que je suis arrivée au Québec. Je m'appelle Dorine et on est une famille mixte. Le papa est québécois. Et quand je suis arrivée avec cette idéologie du standard, que le français de France était le français correct, ce qui nous a valu beaucoup de débats et de discussions animées avec le papa. Et je vous dirais qu'aujourd'hui, 20 ans plus tard, je me rends compte que les Québécois défendent la langue française. Et quand on se retrouve à aller en France, je corrige ma famille à cause des anglicismes qu'ils utilisent. La même chose quand on regarde le téléjournal, par exemple, en France, mon conjoint me fait remarquer beaucoup d'anglicismes à la télévision, qu'on n'a pas ici. Fait que moi, je félicite beaucoup les Québécois pour la défense du français.
1: Ça met la table pour une dernière intervention de chacune de nos expertes invitées pour parler de la qualité qui se dégrade pas tant que ça, finalement, de notre français. Je me tourne vers vous, Julia Bosworth. Quand vous entendez ces témoignages-là, quand vous sentez ce que les gens expriment ici comme commentaire, est-ce que vous sentez que non seulement la langue est en train d'évoluer, mais notre relation à notre langue, elle évolue?
0: C'est la raison pour laquelle, à un moment donné, j'ai choisi le Québec, le contexte québécois pour mes études puis pour ma carrière que j'ai consacrée à faire rayonner le français québécois en tant que variété légitime du français en Amérique du Nord et ailleurs, on pourrait dire ça comme ça. Cet engagement collectif de la société québécoise, mais vous, et le fait que vous soyez ici ce soir, que ce programme ait lieu, c'est un témoignage, c'est une preuve que le français est important, que les gens veulent vraiment s'engager dans une conversation collective là-dessus, comprendre comment s'émanciper de ce sentiment d'infériorité qui dominait les attitudes envers le français au Québec par le passé, on pourrait dire ça comme ça. Et donc, pour en terminer sur une note plutôt optimiste, c'est aussi pour ça qu'aux États-Unis, nos étudiants qui s'intéressent au français choisissent le Québec au lieu de la France. On voit le Québec comme une société qui défend sa langue, une société qui vraiment ose s'affirmer linguistiquement, à se doter d'une langue qui leur est propre, sans suivre forcément le chemin du français de France tout le temps.
1: Fort intéressant. C'est pour ça qu'on est allé chercher Julia Bosworth, qui est sociolinguiste et au département des langues romanes de l'université Binghamton dans l'État de New York. C'est intéressant d'avoir un regard extérieur, une pointe d'optimisme, peut-être Mireille El-Chakar, donc, qui est professeure de linguistique à l'Université TELUC. Ben, vous nous avez un peu donné de l'énergie ce soir pour accepter les changements. C'est un peu ça qui est votre message?
2: Oui, tout à fait. Je pense surtout qu'on devrait avoir un peu de fierté. C'est phénoménal le travail qui a été fait au Québec pour améliorer la qualité de la langue. On devrait être fiers de ça, le reconnaître, ce qui a été fait pour les anglicismes, mais pour la qualité de la langue en général. On devrait cesser d'avoir le réflexe de toujours se critiquer, s'auto-critiquer et essayer d'être un peu plus fiers. Mais tout de même, je pense que pour que la langue soit en bonne vitalité, pour moi, le danger en ce moment, ce n'est pas les anglicismes, ce ne sont pas les fautes d'orthographe, c'est l'orthographe. Pour moi, c'est vraiment un des freins en ce moment à la langue française, c'est le fait que cette orthographe se fossilise. Et contrairement à toutes les autres langues du monde qui font des changements périodiquement à leur orthographe, nous, on refuse et on ne se rend pas compte que c'est quelque chose qui nuit à notre langue. Donc, je vous invite tous à regarder la réforme des accords du participe passé qui a fait son entrée dans le Bécherel il y a quelques semaines.
1: Oui.
2: Et donc, ça, c'est un exemple.

0: typique, c'est un ensemble de règles. Vous vous rappelez sûrement c'est quoi, l'accord du participe passé avec auxiliaire à voir, si le COD est placé avant le verbe, mais pas après. Avec être, c'est une autre règle. Avec le verbe pronominal, c'est une autre règle. Puis c'est pas la même si c'est essentiellement pronominal ou occasionnellement pronominal.
1: Aïe, aïe, aïe.
0: Si, en tout cas, ça, c'est 14 pages et demie dans le bon usage. Et ces règles-là, ne proviennent pas réellement du français. Elles ont été introduites par Clément Marot au 16e siècle, au moment où est-ce qu'on essayait de figer un peu la grammaire de l'orthographe, la grammaire française. On va essayer de dégager les règles de fonctionnement. Normalement, quand on veut dégager les règles de fonctionnement de la grammaire d'une langue, on observe la langue et on dégage les règles. Mais là, Clément Marot, lui, a regardé les règles d'accord du participe passé en italien. Ce n'est pas la même langue. Et à l'époque, l'italien prononçait donc, et comme aujourd'hui, toutes les lettres, toutes les finales, les marques de genre et de nombre. Et déjà à l'époque, en français, on avait commencé à cesser de les prononcer. Donc les E du féminin, les S du pluriel, on ne les prononçait déjà plus. Donc déjà à l'époque, ces règles n'étaient pas adaptées. Et là, il y a quelques centaines d'années qui se sont écoulées. Et l'italien lui-même n'a plus ses règles, évidemment, puisque la langue évolue et que l'italien, contrairement au français, a changé son orthographe. Alors, il me semble un peu étrange qu'on se batte pour conserver ces règles qui ne sont ni logiques, ni ne respectent pas la vraie grammaire de la langue française.
1: Mais en fait, quand on apprend d'où elles viennent, peut-être que ça nous aide à les accepter. FACA! Puisque le mot est accepté maintenant, je rappelle aux auditeurs que vous écoutez une édition des Années-Lumière consacrée au 93e congrès de l'ACFAS qui s'est déroulé toute la semaine à l'Université du Québec à Trois-Rivières, pas seulement sur le campus, en ville aussi. On passe notre deuxième heure d'émission en compagnie du public venu à la distillerie Mariana s'entretenir directement avec des chercheuses et des chercheurs sur deux sujets qui les interpellent. Merci à tout le monde d'être ici ce soir.
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1: On change de chapeau et on change de sujet maintenant et on s'en va à l'école, au primaire, on va au secondaire. Qu'est-ce qu'on fait avec l'intelligence artificielle à l'école? Est-ce qu'on lui ouvre tout grand la porte? Est-ce qu'on lui fait obstacle au contraire? Est-ce que dans la salle, des gens qui sont soit des parents, soit des enseignants, qui vivent en ce moment des questionnements, des tiraillements, des enthousiasmes, des déceptions par rapport à l'utilisation de l'intelligence artificielle? Il y a un monsieur ici.
3: Bonjour, Simon Aubin de Trois-Rivières. Donc, moi, je pense que c'est un outil. Puis, comme n'importe quel outil, il faut savoir l'utiliser. Puis, il faut savoir l'utiliser à bon escient. Donc, la question, est-ce qu'on donnerait des clés de voiture à un enfant de 8 ans? Non.
1: Voilà.
3: Alors, à partir de ce moment-là, c'est par l'exemple que mon fils va être capable de voir comment est-ce que je conduis, voir ce que je vois, ce que je regarde, ce que je lui dis, qui va commencer à être intéressé, puis éventuellement, en arrivant autour de 15-16 ans, va pouvoir avoir un aperçu global, et avec les cours qu'il prendra, ben il sera en mesure de bien conduire.
1: Alors, si je comprends bien, vous, l'intelligence artificielle au primaire, ça serait pas oui?
3: Ça serait un oui. Ça serait un oui, mais à petite dose.
1: Ah, d'accord.
3: En apprenant à l'utiliser comme n'importe quel outil.
1: Il y en avant encore, monsieur.
4: François, encore. Moi, je suis enseignant au secondaire en citoyenneté et culture québécoise. Puis, on a le mandat pour la littératie numérique, donc d'aider les gens, des jeunes à se préparer à ce qui s'en vient avec la technologie des médias. Puis, il n'y a pas de guide clair là, qui nous est proposé pour amener les jeunes à bien s'initier à ça. Puis, ça, je trouverais ça une bonne idée qu'on soit encadré, même si on est maître de notre profession. On pourrait avoir des programmes plus clairs, je dirais. Là. Ouais.
1: Pour aider les jeunes et participer donc à cet éveil éclairé, donc guidé à l'intelligence artificielle. Ça tombe bien, parce que je pense que les personnes qu'on a invitées sont en train justement de prévoir et de préparer cet encadrement et cet accompagnement-là. Je parle d'Hugo Lapierre, il est professeur à la Faculté des sciences de l'éducation à l'Université de Montréal. Bonsoir.
5: Bonsoir.
1: Monsieur Lapierre. Il y a aussi avec nous Valérie Psyché, elle est professeure en technologie éducative. C'est à l'Université TELUC.
6: Bonsoir.
1: Bonsoir. Elle est en charge, entre autres, de l'Observatoire international sur les impacts sociétaux de l'intelligence artificielle et du numérique. Donc, on est pile dans
5: en
1: le...
5: En fait, je suis responsable de l'axe éducation et capacitation. Il y a plusieurs axes à l'OBIA.
1: Voilà. Alors, justement, je me tourne vers vous, M. Lapierre. Je vous voyais hocher quand M. parlait de ce manque peut-être d'outils comme enseignant.
6: En effet, l'intelligence artificielle s'est immiscée dans nos vies et dans plusieurs milieux professionnels, dont le milieu scolaire et le milieu de l'éducation. Pour l'instant, plusieurs questions sont encore ouvertes, à savoir qu'est-ce qui devrait être appris de la part des jeunes. Est-ce qu'on se concentre surtout sur l'utilisation des outils d'intelligence artificielle, comme ça avait été mentionné plus tôt? Est-ce qu'on devrait prendre un peu de temps de classe aussi pour aborder comment développer son esprit critique quant à des enjeux éthiques, légaux, environnementaux qui sont liés aux outils d'intelligence artificielle? Puis il y a une autre composante aussi qui est souvent laissée de côté, qui est d'aller comprendre qu'est-ce que l'intelligence artificielle de manière un peu plus frontale. Puis il y a des liens entre ces trois composantes. Mais après, quelle est la progression des apprentissages pour aborder tout ça? Par quoi est-ce qu'on devrait commencer? Quelles sont les compétences qui sont nécessaires à avoir dans un premier temps pour amorcer ces apprentissages, notamment en mathématiques? Est-ce qu'il y a des prérequis qui devraient être là? Toutes ces questions qui sont plus du champ de la didactique de l'intelligence artificielle sont encore ouvertes. On commence à avoir certaines balises qui proviennent d'organismes internationaux comme l'UNESCO qui a fait un référentiel sur les compétences en intelligence artificielle que les enfants devraient développer. Donc, ça commence à nous donner des pistes pour savoir peut-être par où commencer, à quel niveau scolaire commencer. Puis après, il y a toute la question des stratégies pédagogiques à déployer pour aller maximiser ces apprentissages. C'est des questions qui sont encore ouvertes et je pense que c'est bien normal que pour l'instant, les milieux sentent... peu outillés, oui. Parce qu'il y a pour l'instant très peu d'outils.
1: Alors, ça, c'est bon, le point de vue qui répond à la préparation, à l'outillage des enseignants. Si je me tourne vers vous, Valérie Psyché, c'est que l'intelligence artificielle, dans notre capacité d'apprendre, la rapidité avec laquelle les apprentissages se font, donc l'intelligence artificielle, c'est important, ça peut servir d'outil aussi, mais encore, faut-il que ce soit un outil dont tout le monde est capable de se servir?
5: C'est vrai que les enseignants... qui doivent accompagner les élèves à apprendre dans cette nouvelle ère de l'IA générative, ont aussi besoin de soutien. Il y a beaucoup de cadres qui commencent à sortir et émerger, mais on n'est pas encore à une phase de stabilisation. On voit qu'il y a aussi déjà au Québec un ensemble d'universités parce qu'il y a des chercheurs en fait qui ont commencé à élaborer des balises. Et en fait, pour l'instant, ça n'a pas encore redescendu suffisamment au niveau du secondaire et du primaire, mais ça va s'en venir. Et aussi la formation. Donc, la formation des enseignants est un élément essentiel justement de l'équation. Donc la formation à l'IA, de l'accompagnement et donc là ça c'est quelque chose qui ressort beaucoup en fait que les enseignants ont besoin de soutien. Donc une autre étude de l'Université Laval a montré que en ce moment on remarque que les élèves s'en servent plus que leurs enseignants. Donc au niveau des enseignants, il y en a beaucoup plus qui s'en servent pas que qui s'en servent encore. Mais du côté des élèves, c'est l'inverse. Donc il y a besoin d'un accompagnement effectivement. On peut pas donc interdire l'intelligence artificielle. C'est comme un tsunami en fait. C'est là et ça va rester. Mais maintenant il y a un besoin d'accompagnement de façon adéquate. Et à ce niveau-là, ça sous-entend revoir des stratégies pédagogiques, revoir la façon d'enseigner à l'ère de l'IA générative. On parle surtout de l'IA générative en ce moment.
1: Oui, et là, je pense qu'il y a une nuance à faire parce qu'on a l'impression que ça vient de nous arriver comme un train qu'on a en plein visage. Mais en fait, il y avait déjà des précurseurs. Il y avait l'IA prédictive, par exemple, qu'on utilisait volontiers.
6: En effet, il y a une distinction à faire entre IA prédictive et IA générative. L'IA prédictive, c'est les modèles qui nous font depuis déjà des dizaines d'années des propositions sur des grandes plateformes comme la plateforme d'Amazon ou de Netflix, qui vont aller voir notre profil d'utilisateur et nos interactions avec la plateforme pour nous proposer du contenu et souvent pour nous garder le plus engagé possible sur ces plateformes. Puis quand on parle en 2026 de l'IA, on parle souvent de l'IA générative. De l'IA qui permet de produire du contenu. On parle souvent de l'IA générative qui produit du contenu textuel en pensant à ces ChatGPT, Gemini, Copilot, Claude de ce monde. Puis ça, c'est des distinctions qu'on aborde souvent très peu avec les élèves également. Donc, ça fait également partie un peu de ma programmation de recherche que d'aller démystifier ce qu'est l'intelligence artificielle, en proposant des trousses et des activités pédagogiques qui seraient directement réutilisables par les milieux de la pratique, par le personnel enseignant qui sont parfois peu outillés, pour aller comprendre comment la machine fonctionne. Puis indirectement, au cœur de mes hypothèses de recherche, est cette idée que lorsqu'on comprend comment fonctionne la machine, on devient indirectement des meilleurs utilisateurs, puis également des utilisateurs qui sont plus critiques quant à la machine.
1: Là, on parle d'accompagner les enseignants, on parle des jeunes qui, de toute façon, baignent dedans, mais là, en attendant que les enseignants soient complètement outillés pour accompagner les jeunes à l'école, il reste les parents. Est-ce qu'il y a des parents qui se retrouvent donc à être responsables d'accompagner les enfants dans leur découverte, leur utilisation de cet outil qu'est l'intelligence artificielle? Ah, il y a quelqu'un qui ose lever la main.
7: Marilyn, moi j'accompagne, mes enfants sont encore jeunes, là, mais j'accompagne mon plus vieux. Souvent, il veut se faire des images, donc on l'accompagne là-dedans. Mais dans les images, dans les vidéos qu'il voit aussi, on essaie de développer son esprit critique puis de lui faire comprendre que c'est pas nécessairement parce que c'est annoncé par un YouTuber vedette où il voit ça sur des réseaux sociaux ou dans des jeux que c'est nécessairement vrai, qu'il faut se poser des questions, voir est-ce qu'on pense que ça a été fait par l'intelligence artificielle, est-ce que c'est vrai. C'est plate parce qu'il faut comme leur apprendre à douter. C'est ça que je trouve triste.
1: Apprendre le doute avant l'enthousiasme.
7: Oui, c'est ça.
1: Ouais.
7: Tu sais, ils voient ça puis ils me disent des fois ah, c'est pas vrai maman, puis des fois je dis ben oui, ça c'est vrai. Donc c'est difficile pour eux, c'est ça, de savoir est-ce que je peux faire confiance à l'information que je vois, que je consomme.
1: Okay. Valérie Psychi, est-ce qu'on est en train justement de leur montrer le doute? Ensuite on va aller à une question à maman.
5: Ben en fait le doute c'est important, mais surtout quand il y a une étude qui vient de sortir qui montre que 80% des personnes font confiance à ce que dit l'intelligence artificielle, enfin les outils. Donc, même s'ils seraient tentés de douter, ils vont faire confiance à 80%. C'est énorme. C'est énorme. Ils vont prendre pour acquis ce qui est donné, alors qu'ils pourraient avoir, ils auraient la réponse. Et ça nous amène plus loin. Hein, c'est que les outils d'intelligence artificielle peuvent aussi créer de l'érosion au niveau de notre façon d'apprendre, de l'érosion cognitive. Et il y a aussi un délestage, c'est-à-dire qu'on a tendance de plus en plus peut-être à se remettre à l'intelligence artificielle plutôt que d'apprendre nous-mêmes. Et donc, c'est plutôt là, en fait, qu'il faut être vigilant. Donc, je trouve ça intéressant que, madame, quand vous accompagnez vos enfants, vous abordez ces sujets-là, parce que, justement, il y a plusieurs éléments que vous avez mentionnés quand vous avez parlé. J'ai pensé, effectivement, il y a la question des enjeux éthiques, des biais, tout ça, en fait, de la désinformation. Ce sont des éléments, en fait, qui font partie maintenant des formations en littératie de l'IA. On a cette composante éthique est extrêmement importante. Donc, Hugo a parlé du fait qu'il faut aussi doter les enfants de connaissances, de compréhension de comment ça fonctionne un grand modèle de langage. Mais il y a cette question-là également de comprendre les enjeux éthiques qui sont importants.
1: C'est un gros programme quand même. C'est beaucoup, là, quand on ajoute à tout ce qu'il faut maîtriser quand on grandit. Est-ce qu'on est capable d'absorber tout ça?
5: On est capable d'absorber si on le fait progressivement. En fait, monsieur parlait tout à l'heure on donne pas la clé de la voiture à un enfant de 8 ans. Mais il y a énormément de concepts aussi qu'on peut apprendre de façon ludique. J'ai justement ma co-responsable d'Axe à Lovia, Anne-Louise Avidson, qui a développé un jeu sur l'éthique de l'IA, par exemple, qui permet d'aborder certaines questions, certains concepts avec un jeu complètement en mode déconnecté. Donc, on n'a même pas besoin d'un outil technologique. C'est un jeu de cartes qui permet d'aborder ces questions. Donc, il y a différentes façons d'aborder justement les enjeux éthiques de l'intelligence artificielle. Certains pays n'ont pas accès aux mêmes technologies que nous. En ce moment, je travaille avec des personnes qui sont au Brésil. Et au Brésil, il y a des régions où les personnes n'ont pas accès à l'Internet de façon régulière dans les écoles. Ben, il y a des activités qu'ils ont intégrées dans leur programme de littératie, des activités complètement déconnectées et aussi qui font travailler, par exemple, la pensée computationnelle. Donc la pensée informatique, comprendre ce que c'est que la décomposition de problèmes, la modularité, en fait certains éléments qui font partie de l'apprentissage, même de la compréhension, avant même de commencer à comprendre comment, par exemple, coder.
1: Pas besoin d'intelligence artificielle pour comprendre comment fonctionne l'intelligence artificielle. Je vais revenir à vous, Hugo Lapierre. Il y a une question ici de madame.
8: Je voulais revenir en fait sur l'accompagnement des enfants. Je suis Dorine et j'ai deux enfants en relativement bas âge, de 12 et 9 ans. Puis moi, je dois admettre, avouer que je ne les accompagne pas parce que je me trouve moi-même pas compétente pour les accompagner. J'essaye à travers mon travail d'utiliser l'intelligence artificielle, d'apprendre par moi-même, mais un peu pour reprendre la comparaison des clés de voiture. On donne des cours à nos enfants avant de nous-mêmes les prendre en charge. Et je pense qu'il faut revenir sur la formation des formateurs et on s'attend à ce que, comme pour toutes les autres matières, nos enfants soient formés à avoir ce regard critique et formés à savoir utiliser les outils qui sont d'une telle puissance que c'est difficile en tant que non-expert d'aller leur poser nous-mêmes les balises de ce qui est vrai, ce qui est faux, ce qui est bon, ce qui n'est pas bon.
1: Ça touche évidemment, quand vous parlez de sentiment d'incompétence, c'est une émotion qui est très forte de se sentir incompétent. Les émotions, la cognition en contexte d'apprentissage de l'intelligence artificielle, ça fait partie de vos travaux, Hugo Lapierre?
6: Oui, en effet, on est en train de faire des petits projets exploratoires où on va comparer la réponse cognitive et émotionnelle d'élèves de secondaire 5 qui savent programmer et d'autres élèves de secondaire 5 qui ne savent pas programmer, qui font des tâches d'apprentissage en intelligence artificielle. Et on va faire des comparaisons sur les émotions et sur la charge cognitive en utilisant des données psychophysiologiques. Donc, on utilise un oculomètre qui va mesurer le diamètre de la pupille, qui est un correlat de la charge cognitive. On place des électrodes sur la peau des participants pendant qu'ils font la tâche pour avoir un indicateur de l'excitation émotionnelle. Puis on utilise des algorithmes d'intelligence artificielle pour étudier l'intelligence artificielle qui font la reconnaissance faciale des émotions en temps réel. Puis on va comparer le profil cognitif et émotionnel d'élèves de secondaire 5 qui font des tâches en apprentissage artificiel. Puis on voit déjà des différences significatives entre ceux qui savent programmer et ceux qui ne savent pas programmer. Ceux qui savent programmer ont une charge cognitive qui est plus basse. Donc, ils ne rentrent pas dans un état de surcharge cognitive. Et ils vivent de manière globale des émotions qui sont plus positives et il y a moins d'émotions négatives qui sont vécues. Puis là, ben ça l'ouvre la porte à un peu ce champ sur quelles sont les connaissances antérieures qui devraient être abordées par l'école avant de commencer à discuter d'intelligence artificielle. Et peut-être ça l'ouvre la porte à une progression des apprentissages qui ne commence pas par l'intelligence artificielle, mais qui commence par des rudiments en programmation informatique à l'égard du numérique de manière générale pour ensuite basculer vers l'intelligence artificielle. Mais c'était une question aussi tantôt sur l'impact curriculaire de rajouter en plus des apprentissages en intelligence artificielle. Et là, bien que nos résultats vont dans cette direction, c'est pas si simple en éducation que de dire, ben là, l'intelligence artificielle est arrivée, on devrait rajouter ça au programme. Les programmes sont déjà très chargés. Les enseignants de sciences et techno ont déjà une très grande charge. Est-ce qu'on enlève des mathématiques? Est-ce qu'on enlève du français? Avoir le premier bloc de discussion qu'on a eu, j'aurais le goût de dire...
1: Pas vraiment.
6: Pas vraiment. En même temps, c'était très encourageant, fait que j'aurais le goût de dire que peut-être la porte est ouverte. Donc, il y a un équilibre ici, une espèce de tension à jongler sur quelle place qu'on décide de donner à ces apprentissages qui semblent très importants et qui devraient possiblement être la responsabilité de l'école. Parce qu'on a eu un témoignage aussi d'une maman qui se sent démunie, qui se sent pas outillée pour aborder ces outils avec ses enfants. Puis je pense que si on donne pas la responsabilité à l'école, ben la responsabilité va revenir aux parents. Puis je pense que ça fait partie du rôle fondamental de l'école que d'offrir une éducation de base sur peut-être cet outil qui risque d'être omniprésent dans nos vies. Et donc, ça devrait être une responsabilité que l'école prend en charge.
1: Est-ce que c'est un vœu pieux? Est-ce que on peut faire ça? Est-ce qu'on peut transférer toutes ces connaissances aux enseignants en ce moment? Bien, il y a une enseignante. Vous enseignez encore en cinquième année, hein, vous?
9: Oui, bonjour. Moi, ce que je me rends compte, puis c'est exactement ce que vous avez dit, c'est que nos élèves, en tout cas moi au primaire, ne connaissent pas l'informatique. On les trouve, tu sais, on dit, hey, waouh, ils sont bons pour jouer à des jeux vidéo. Mais écrire, des fois, moi, j'écris 5 phrases. Il est où l'apostrophe? Comment je sauvegarde? Tu sais, ils connaissent pas l'informatique. Fait que l'intelligence artificielle, ils sont pas équipés pour s'en servir. Puis, effectivement, moi, c'est la première chose qu'ils me demandent à chaque fois qu'on fait une recherche. Je peux-tu prendre l'intelligence artificielle? Mais en même temps, j'ai déjà fait le test. Puis là, ben, ils comprenaient rien de ce qu'ils me présentaient en avant. Ils comprenaient pas ce qu'ils...
1: La réponse.
9: C'est ça. Ils comprenaient pas la réponse, puis ils la répétaient en avant.
1: Valérie Psyché.
5: C'est parce qu'en fait, on se rend compte, puis il y a des études qui le montrent, c'est que ceux qui ont le plus confiance dans les outils d'intelligence artificielle sont ceux qui sont les moins connaissants. Donc ça rejoint en plus ce que tu disais, c'est que en fait ceux qui ont le plus de connaissances, de compétences, de compréhension de comment ça fonctionne vont être plus méfiants et tout ça. Et donc ceux qui sont moins connaissants, donc ils vont s'en servir. Et c'est là qu'il peut y avoir certaines dérives justement au niveau de les usages. D'où l'intérêt de pouvoir les encadrer. Mais il y a de plus en plus d'outils quand même. J'essaie d'avoir quand même un peu une note positive dans
1: oui,
5: tout ça. Il y a quand même la lumière au bout du tunnel. C'est qu'il y a maintenant pas mal d'outils qui commencent à se développer, en fait, où on peut utiliser l'intelligence artificielle dans un espace sécuritaire où on peut avoir confiance. Et justement parce que maintenant, il est possible de doter, en fait, des modèles d'intelligence artificielle, de leur ajouter de la fiabilité. Bon, je vais donner un exemple. Je vais parler d'une technologie qui s'appelle le RAG, le Retrieval Augmented Generation, qui permet en fait d'ajouter, en fait, si on utilise, on intègre un système d'IA dans un environnement d'apprentissage pour faire de la conversation. Par exemple, moi, je suis à la TELUC, donc on utilise beaucoup la formation, on fait de la formation à distance, et avec mes étudiants de doctorat, on a fait des tests sur nos plateformes de cours à distance où on a intégré un agent conversationnel. Bon, alors déjà, on a fait plusieurs choses. Un, notamment, à qui on lui a donné, en fait, on lui dit quelle base documentaire utiliser pour répondre aux étudiants. Donc, c'est vrai que c'est pas au niveau primaire, mais on peut le faire aussi. Il y a Camingo qui existe maintenant, qui est un environnement pour le primaire et le secondaire, qui fait exactement la même chose. Donc, en fait, on peut, à ce moment-là, étudier en prenant appui sur l'intelligence artificielle, mais de façon sécuritaire. Et on sait que les réponses qui sont données sont issues de la documentation que les enseignants ont choisie.
1: Parce qu'on va pas sur le net, en général.
5: Non, ça enrichit les requêtes basées sur les contenus du cours. Un autre projet qu'on a eu, cette fois-ci avec l'Agence universelle de la francophonie, c'est sur un agent conversationnel empathique. Donc lui, on lui a doté de comportement, en plus qu'effectivement on a ajouté la question de la base documentaire, mais on lui a aussi ajouté des comportements pour qu'il se comporte justement, qu'il comprenne quand l'étudiant a une confusion, qu'il ait un langage qui fait que l'étudiant va se sentir accompagné parce qu'il va tout de suite noter, ok, tu as de la confusion, donc voilà, bah écoute, voilà, je vais t'accompagner pour ça. Donc ça aussi, ce sont des outils qui se développent et qui font en sorte qu'on peut apprendre, prendre appui, mais bien sûr, il faut que ça soit fait de cette façon-là.
1: À petite dose, finalement. C'est peut-être à petite dose qu'on va tous apprivoiser cette bête qui est l'intelligence artificielle. Petite dose pour lesquelles est-on prêt pour le mot de la fin à Hugo Lapierre?
6: Bien, pour revenir sur l'intervention, on a certaines leçons qu'on peut tirer de l'éducation à l'égard du numérique. Au Québec, l'éducation au numérique est une compétence transversale, qui est la responsabilité de tous. Mais parfois, quand quelque chose est la responsabilité de tous, bien, peu le font. Puis, c'est quelque chose que j'observe également dans les cours que j'enseigne à l'université au baccalauréat ou d'entrée de jeu chez les futures personnes enseignantes. Ou d'entrée de jeu, je leur demande qui se sent confiant à l'égard du numérique. Puis là, il y a plusieurs mains qui se lèvent. Puis là, un de mes premiers mandats, c'est d'installer un logiciel sur leur ordinateur. Puis là, installer un logiciel sur un ordinateur, c'est quelque chose qu'ils n'ont jamais fait. Parce que ça passe toujours par des applications ou des applications qui sont directement hébergées sur le web. Ça nous mène peut-être vers cette idée qu'on veut pas juste aborder comment utiliser des outils à l'école. On veut prendre un peu de temps pour leur montrer comment ça fonctionne de manière fondamentale. C'est quoi les raccourcis clavier sur un ordinateur pour faire du copier-coller? Parce que oui, des apprenants universitaires qui ne savent pas faire du copier-coller...
1: CTRL-C, c'est pas connu par tout le monde.
6: CTRL-C, CTRL-V, c'est étonnamment parfois peu connu. Donc, on a certaines leçons à tirer pour maintenant l'éducation à l'intelligence artificielle, ou peut-être on voudrait prendre un peu de notre précieux temps de classe pour aborder de manière frontale oui, comment fonctionne l'intelligence artificielle de manière fondamentale et également, en parallèle, comment utiliser ces outils de manière efficace. Puis, là, c'est facile, encore une fois, pour moi de dire on devrait en faire plus. La question est toujours plus complexe que ça. Il y a par exemple le Royaume-Uni pour l'éducation au numérique qui, en 2016, avait réintégré l'informatique comme une discipline obligatoire. Les élèves du primaire et du secondaire apprenaient comment programmer. Gros changement, grosse réforme curriculaire. Ils ont toutes formé une future cohorte enseignante qui allait être des enseignants de programmation informatique au primaire et au secondaire. Puis on s'est rendu compte que peu d'entre eux retournaient enseigner dans le milieu public. Ils se trouvaient finalement des emplois comme programmeurs dans des boîtes privées.
1: Oh là là!
6: Puis là, ben, ça met de l'avant aussi toutes des tensions sur la formation initiale des maîtres, sur... Donc, parfois, on a une idée qui semble claire, qui est la meilleure solution, ça serait de réintégrer le numérique et l'intelligence artificielle comme une discipline, mais il y a des inconvénients qu'on n'a pas pris en compte. Donc, je pense qu'il faut vivre avec notre belle compétence numérique transversale, mais qu'il faut offrir suffisamment d'encadrement pour réellement former le personnel enseignant de manière disciplinaire à intégrer ces nouveaux outils dans leur salle de classe.
1: Merci à Hugo Lapierre qu'on vient d'entendre, à Valérie Psyché aussi qui ont participé à cette deuxième partie sur l'intelligence artificielle et l'éducation au primaire et au secondaire. On arrive à la fin de cette discussion et de notre émission sur le 93e congrès de l'ACFAS à Trois-Rivières. Ce fut un plaisir, encore une fois, cette année, de couvrir le grand rendez-vous de la science en français. Merci à tous les scientifiques qui ont accepté de nous parler, au personnel de l'ACFAS, de l'Université du Québec à Trois-Rivières, qui ont permis ces rencontres. Merci à Marie-Josée Gauvin, Jean-François Hinze, par exemple. Les Années-Lumière, c'est une réalisation de Sébastien Landry, Mélissa

Guillemette nous a donné un coup de main pour la recherche, pour la discussion qu'on vient d'avoir aujourd'hui, tout comme les techniciens ce soir, Dominique Beaudoin et Daniel Haussan. Merci à l'équipe de Radio-Canada Trois-Rivières, Cynthia Raymond, par exemple, qui nous ont épaulés. Et merci en première partie de cette discussion aux expertes qui étaient là, Julia Bosworth et Mireille Elchakar. Ça a été un plaisir de passer ce temps avec vous. Je m'appelle Sophie-André Blondin. On se voit dimanche prochain. On s'entend dimanche prochain.

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4: Bonjour, ici Alexia Boyer pour votre résumé de l'actualité. Une centaine de personnes ont manifesté samedi au centre-ville de Vancouver. Elles s'opposaient à la construction de deux centres de données de TELUS dédiés à l'intelligence artificielle en pleine ville. Les précisions d'Anaïs El-Boujdaini.
5: Let's do this!
6: Les manifestants de Vancouver s'inquiètent de l'impact des centres de données dédiés à l'intelligence artificielle sur l'environnement, notamment en période de sécheresse en raison de l'utilisation potentielle d'eau pour refroidir ces centres de données. Selon l'organisateur de la manifestation, Torin Larock,
7: no matter where we put data centers, especially the AI ones,
6: peu importe où l'on construit un centre de données, surtout ceux dédiés à l'intelligence artificielle, il y aura d'importants impacts environnementaux. Maria J. Cruz était à la manifestation. L'idée d'avoir un centre de données qui puise dans les ressources en eau, alors que la région vancouveroise est à risque d'une sécheresse, est absurde selon elle. Un sentiment que partage Emily Lowen, chef du Parti vert de la Colombie-Britannique.
8: With these AI data centers, it's going to be an immense drain on our water sources.
6: TELUS se vante d'être vert grâce à l'hydroélectricité, mais nous souffrons déjà de pression sur notre système, dit-elle. De son côté, TELUS affirme utiliser une technologie qui réduira la consommation d'eau de 90 % et que la chaleur émanant du projet servira à réchauffer environ 150 000 foyers. Le vice-président de l'entreprise vancouveroise, Chris Madden, répondait plus tôt cette semaine aux craintes des résidents. Il dit que le système en circuit fermé n'utilisera pas de manière intensive l'eau pour refroidir ses serveurs. Ici Anaïs El-Boujdaini, Radio-Canada, Vancouver.
4: Des voix autochtones s'élèvent partout au pays pour contester la légitimité constitutionnelle et historique de la démarche de la première ministre albertaine. Pour les leaders des Premières Nations et les spécialistes des politiques autochtones, la question de la souveraineté provinciale se heurte au traité historique. Danette Starr Blanket est professeure adjointe à l'École supérieure de politique publique Johnson Shoyama de Regina et membre de la Nation Cree de Starr Blanket. Elle rappelle que les traités fondamentaux, notamment les traités 4, 6, 7 et 8, qui couvrent de vastes portions de l'Alberta et de la Saskatchewan, ont été conclus directement entre la couronne britannique et les Premières Nations, bien avant que ces provinces ne soient créées en 1905. Une grande station de jeu a disparu d'une école maternelle située en périphérie de Winnipeg. Un vol audacieux selon la propriétaire. Angie Izzard s'apprêtait à ouvrir l'école Montessori Headingley's Guiding Minds vendredi, lorsqu'elle a constaté la disparition de la station en bois. Angie Izzard affirme que voler un tel module de jeu n'est pas un jeu d'enfant. Angie Izzard explique que les voleurs ont forcé une clôture pour s'emparer de la station. Elle ajoute que cet incident pourrait coûter des milliers de dollars à l'école. La propriétaire indique avoir porté plainte auprès de la GRC. Pour son édition 2026, le festival AfriFest à Winnipeg met en lumière musique traditionnelle et créateurs de modes africains pour soutenir les entrepreneurs locaux. Cette année, l'initiative vise essentiellement à collecter des fonds pour soutenir les femmes et les jeunes filles confrontées à la pauvreté en région rurale au Zimbabwe, un pays d'Afrique australe. Plus de détails avec Océane Kouassi.
9: Au festival AfriFest à Winnipeg, des femmes âgées

0: Grace and Nelly, un organisme qui facilite l'accès aux protections hygiéniques pour les jeunes Zimbabwéennes. Elle affirme que sa mission est de donner à toutes les femmes de différentes communautés du Zimbabwe des moyens d'agir. Pour Juanita de Souza Yulti, il s'agit surtout de lever un tabou autour des menstruations dans certaines communautés. Et c'est sur le podium qu'elle a décidé de montrer la voie. Née au Ghana, elle dit comprendre que certaines en viennent à se cacher et ne pas aller à l'école lorsqu'elles ont leur menstruation. Elle espère que cette initiative va les aider à se procurer des protections et retourner à l'école. Jusqu'ici, l'organisme Grace & Nelly dit avoir formé plus de 200 femmes et jeunes filles à l'entrepreneuriat et à la fabrication de serviettes hygiéniques réutilisables. Ici, Océane Kouassi, Radio-Canada, Winnipeg.
1: Des Canadiens qui étaient à bord de la flottille en route vers la bande de Gaza et qui ont été arrêtés par les autorités israéliennes reviennent au pays. Certains sont de retour depuis hier et d'autres sont attendus aujourd'hui. Au total, 12 Canadiens se trouvaient à bord de la flottille qui a été interceptée en mer Méditerranée par l'armée israélienne. Ces militants pro-palestiniens ont passé plusieurs jours en détention et dénoncent les mauvais traitements qu'ils auraient subis. C'est notamment le cas de la Montréalaise Safa Chebi qui a témoigné de ce qu'elle a vécu.
2: Il y a des harcèlements sexuels, il y a des fractures, il y a une personne qui a une hémorragie interne. Tous les participants de la flottille ont passé par l'hôpital pour faire un contrôle médical, tout sans exception, parce que le minimum que tu peux avoir, des bleus et des blessures, ça c'est le minimum.
1: Les allégations des militants arrêtés n'ont pas été vérifiées de manière indépendante.
3: Ailleurs dans le monde.
1: La fuite chimique d'un réservoir en Californie n'est toujours pas contenue et porte l'évacuation des résidents à 50 000. Le réservoir contenant près de 27 000 litres d'un liquide qui sert à la fabrication de polymères a commencé à surchauffer jeudi. Les pompiers continuent de tenter de stabiliser sa température avec de l'eau, mais ils cherchent une solution afin d'éviter l'explosion du réservoir. Certains refusent.

0: Bon début de journée tout le monde, c'est dimanche. Dimanche 24 mai, c'est Philippe Fémiot. Bonjour, troupe matinale.
1: Bonjour Philippe.
2: Bonjour Philippe.
0: Vous venez d'entendre Kevin au sport. C'est Magali Simard-Galdès qui est avec nous ce matin à la culture. Bonjour Magali.
2: Bonjour Philippe.
0: Bon matin jusqu'à maintenant?
2: Très bon matin.
0: Vous êtes déplacé à vélo?
2: Je suis venu en vélo, vous aussi d'ailleurs.
0: Tout à fait, mais oui. Nos vélos sont côte à côte.
2: Oui.
0: Les deux seuls, d'ailleurs, ici de la maison.
2: Les deux seuls. Ils nous attendent patiemment.
1: Trop mouillé?
0: Moi, quand je suis arrivé, la pluie n'avait pas encore tout à fait commencé.
1: Okay.
0: Il était autour de 5 heures. D'ailleurs, ouais. Le spectacle du ciel était...
2: C'était magnifique, hein, ce matin. Ouais. Moi, il pleuvait, mais j'étais bien équipée. Un petit imperméable et le tour est joué.
0: Puis là, c'est gris maintenant.
2: Ouais.
0: Puis ça va être gris comme ça. Pas mal toute la journée pour, du moins, le Grand Montréal, d'où on vous parle là, présentement. Il y a Ève qui n'est pas avec nous ce matin. D'habitude, Eve est avec nous à la météo. Mmh. Et puis, son avion a été repoussé. C'est la raison pour laquelle on va ouvrir quelques fenêtres météo là, au cours de cette matinée-là, quand même. Content de vous avoir avec nous, chers amis. Caroline Morin, bonjour.
3: Bonjour, Philippe.
0: Votre semaine, vous?
3: Ça a été une belle semaine, une grosse semaine. Une semaine au cours de laquelle j'ai eu l'occasion de vivre quelque chose d'unique que j'avais jamais vécu dans ma vie. Moi, j'étais jamais entrée dans une synagogue, pour vous dire. Je suis catholique, mais c'est ça. Donc, c'est pas un endroit où on va fréquemment quand on n'a pas d'amis de confession juive.
0: Et elle n'avait pas Zagné quand vous étiez petite non plus.
3: Peut-être, mais je ne sais pas. Un des meilleurs amis de mon fils, ils se connaissent depuis l'âge de 2 ans. Ils se sont rencontrés à la garderie de Radio-Canada. Noam a fait sa bar mitzvah. Mmh. Et c'est habituellement seulement la famille proche qui est invitée. Mais là, il y avait invité Antonin qui considère comme son frère. Mmh. Et donc, j'ai pu assister à ce rituel-là, mais vraiment traditionnel. Et moi, j'adore les rituels, j'adore les rites de passage. Alors, je me sentais vraiment choyée d'avoir pu assister à ça. C'était vraiment une bar mitzvah le plus traditionnel possible, avec une grande partie en hébreu. Noam avait appris l'hébreu cette année. Donc voilà, j'ai été vraiment touchée et vraiment heureuse d'avoir pu assister à ça. Vraiment, le passage à l'âge adulte, hein, à l'âge de 13 ans, chez les garçons juifs, donc ils deviennent adultes, ils deviennent responsables de leurs actes. Bref, je trouve que ça manque. Je me dis, bon, qu'est-ce que je préfère comme rituel dans ma famille pour que mes garçons passent à l'âge adulte et qu'ils deviennent plus responsables? Je cherche encore.
0: OK, vous avez réfléchi à ça cette semaine, vous?
3: Oui, okay. Vraiment.

0: Mm-hmm. Et un autre rituel qui est important aussi, hein, c'est quand les personnes décèdent, que seront nous, on a vécu le décès de Franco cette année, on en a parlé beaucoup en ondes, on a vraiment vécu quelque chose de grand ensemble au moment aussi des funérailles. Et puis les auditeurs ont été avec nous là-dedans, et puis je voulais leur dire ce matin, puisque la famille me permet de le dire, eh bien, les cendres de Franco ont été dispersées cette semaine, eh bien, au large de Malaga, en Espagne, dans la Méditerranée.
1: C'est ce qu'ils souhaitaient.
0: C'est ce qu'ils souhaitaient, retourner à la mer. Franco, le grand capitaine, Franco qui aimait tellement voguer sur l'eau, naviguer. Alors voilà, c'est fait. Et puis Caroline, donc son amoureuse, a jeté ses cendres à la mer.
1: Ouais, c'est un geste musique qui m'a touché. Là, ça a été partagé sur la conversation ouais. de famille, en fait, de collègues, mais de famille. Et puis, ben oui, Franco, ben, on pense à toi aujourd'hui.
0: Ouais.
1: Merci beaucoup, Caroline. Et puis, ben, je pense qu'on va se tourner de votre côté, Kevin, au sport. D'ailleurs, ben, juste une petite question avant. Si j'étais Martin Saint-Louis ce matin, vous savez ce que je ferais, moi?
2: Qu'est-ce que vous feriez, Philippe, capitaine?
1: Je ferais exactement ce que Martin Saint-Louis fait depuis quelques semaines.
2: Rien changer?
1: Je pense que non.
2: C'est-à-dire que vous changeriez rien? Parce que c'est un peu ça que Martin Saint-Louis fait. C'est la clé de son succès depuis le début de ses éliminatoires. Quand tout panique, quand on a l'impression qu'il faut changer la formation du tout au tout, quand on propose de mettre Slafkovski sur le 2, de changer les défenseurs, lui, il ne fait absolument rien. Et c'est dans la continuité qu'il trouve du succès. Donc, là, pour celles et ceux qui n'ont pas regardé le match hier, sachez que le Canadien s'est incliné par la marque de 3-2 en prolongation.
1: Ça veut dire que c'est 1-1 présentement dans la série.
2: Exactement, la série qui se transporte maintenant du côté de Montréal. D'ailleurs, les joueurs des Hurricanes devaient voyager vers Dorval, revenir à Montréal hier soir. Il n'y avait plus d'hôtels disponibles. Donc, ils allaient dormir à un pittoresque hôtel quelconque.
1: En fait, ils vont dormir à Dorval.
2: Près de Pierre-Éliott Trudeau.
1: C'est ça, exactement.
2: Effectivement.
1: En fait, c'est curieux tout ça, parce que des ententes avaient été prises au cours des derniers jours. Je connais beaucoup de personnes qui travaillent dans le milieu hôtelier. Et puis, ce qui est drôle aussi, c'est qu'il y a plusieurs chambres qui vont quand même être libres ce soir. Parce que la plupart des gens qui viennent de l'extérieur sont obligés de prendre 4 nuitées. C'est des bouquets de 4 nuitées. Mais il y a beaucoup de personnes qui quittent juste après la course.
2: Après le Grand Prix qui vont en après-midi.
1: D'autant plus que là, aujourd'hui, là, il pleut. Donc, il y a plusieurs personnes qui vont quitter. Donc, il y aura des chambres libres dans les hôtels où les joueurs de la Ligue nationale...
2: Physiquement libres, mais dans le carton de réservation.
1: Exactement. Mais moi, j'ai presque peur que les joueurs des Hurricanes soient fâchés de cette situation-là puis qu'ils arrivent sur la glace.
2: Avec les couteaux, avec les langues.
1: C'est ça.
2: Donc, c'est Josh Anderson qui a marqué le but égalisateur en troisième période. Puis en prolongation est arrivé ceci.
1: Oh! Ceci.
2: Nikolaj Ehlers qui a joué les rôles danois, qui comme Anderson en fait l'a imité, a marqué son deuxième filet de la rencontre pour donner la victoire aux Hurricanes et chasser des démons. C'était un peu l'exorcisme pour les Hurricanes à Caroline hier, parce que vous connaissez peut-être un peu leur réputation. C'est celle d'une équipe qui fait très très bien au premier tour, au deuxième tour des éliminatoires, arrivé au troisième tour, la dernière étape avant la Coupe Stanley. On dirait que
1: c'est ça leur histoire.
2: Ouais, la chaîne débarque à ce moment-là, ne sont pas capables de gagner les gros matchs à la toute fin. Et là, si le Canadien avait pu avoir un bon chanson en prolongation et prendre les devants 2-0 dans la série, les démons du passé auraient commencé à murmurer très fort à l'oreille des Hurricanes. Donc, on peut dire que Ehlers est venu délivrer les joueurs de la Caroline. Je vous en parlerai un peu plus aux alentours de 7h30. Je ferai entendre les commentaires d'Alexandre Carrier, de Martin Saint-Louis. Et surtout, on va surveiller l'état de santé de Lane Hudson, qui a semblé se blesser en prolongation.
1: Ouais, sur le bord de la rampe, hein?
2: Ouais, effectivement.
1: Où, selon vous, le haut du corps, le bas du corps, le milieu du corps?
2: Il faut surtout espérer que le genou ne soit pas touché, mais c'était clairement le bas du corps.
0: Mais le premier trio avait l'air nerveux hier. Moi, je trouve que quand il arrive à des matchs comme ça, je ne connais pas grand-chose au hockey, hein, vous le savez, mais un peu plus à l'être humain.
2: C'est la même chose, Martin Saint-Louis, vous direz.
0: Ah oui, bon, ben, c'est parce que là, je les regarde, les jeunes joueurs, là, puis quand il y a des matchs importants comme ça, ou quand ils sentent qu'il y a un moment important, on dirait, Demidov, il tremblait là, dans un des matchs récemment. Puis là, j'ai l'impression que c'est ça qui arrive à Caulfield puis à Suzuki. Ils échappent la rondelle, ils échappent leur bâton. On dirait que la nervosité sur la glace. Mais c'est normal, c'est compréhensible.
1: D'où l'importance d'un Dano dans des situations comme ça, donc un joueur qui a plus d'expérience, n'est-ce pas, Kevin?
2: Je joue de grosses séries.
1: Est-ce que c'était pertinent ce que je disais?
2: Absolument. Non! Vous améliorez. Vous êtes comme le Canadien.
0: Vous ne prononcez pas la haïtienne comme Kevin, Raphaël, qui dit Danault.
1: Danault.
0: Danault.
2: Ben oui, Caroline, c'est une bonne observation. Le premier trio hier, avait dans les pattes Jordan Staal, Jacob Slavin, deux des meilleurs joueurs défensifs de la Ligue, puis ont vraiment été en mesure de menotter l'attaque du Canadien. Puis quand les gros canons ne se font pas entendre, ben c'est discret.
0: Parfois, il y aurait besoin du préparateur mental de Jakub Dobesz. Là, on a appris ça la semaine passée, qu'il se préparait mentalement avec des trucs d'hypnose un petit peu. Hein. Peut-être qu'il devrait le conseiller ça à ses collègues.
2: Hypnotiser Nick Suzuki.
0: Exactement.
2: Et non pas avec des feintes, juste vraiment de l'hypnose au sens littéral.
1: On y reviendra assurément au cours des prochaines heures. Merci beaucoup, Kevin, au sport. Caroline Hurricanes, une réponse? Une réponse à une question essentielle?
0: Écoutez, parce qu'on avait la présence de Magali ici, je me suis dit que c'était un sujet tout indiqué pour elle, puisqu'elle est chanteuse aussi d'opéra et soprano, très talentueuse. Eh bien, écoutez, dans Le Soleil ce matin, on répond à une question importante, c'est est-ce que les oiseaux faussent?
3: Est-ce que vous vous êtes déjà posé cette question-là? Il y a Messiaen qui s'est beaucoup penché sur le chant des oiseaux.
0: Ah oui?
3: Et le chant des oiseaux est une grande inspiration pour plusieurs compositeurs. Donc, je suis très curieuse de savoir qu'est-ce qu'ils en disent.
0: Oui, alors c'est Jean-François Clich qui se base sur une étude qui a été publiée dans un magazine d'oiseaux en 1990 qui s'appelle The Condor. Et là, on a mesuré les fréquences émises par la mésange à tête noire pour voir si le son était toujours reproduit de la même façon et pareil chez les oiseaux. Et là, par la fréquence, on entend les notes de musique, les notes qui ont un effet de haute et de basse pression qui font vibrer l'air. Et plus les hautes et les basses pressions se succèdent rapidement, plus la note est élevée. Ça, c'est ce que vous connaissez bien, Magali.
3: Oui.
0: Chez l'homme, ça tourne autour de 120 Hz. Chez la femme, à peu près 200 Hz. Alors que les sopranos, je ne sais pas où vous vous rendez, mais on peut se rendre jusqu'à 1000 Hz en chantant.
3: Hey, je ne saurais pas dire, c'est une bonne question parce que le la est à 440 Hz. Donc, il faudrait que j'investigue ça. Je ferai des maths pendant l'heure puis je vous reviendrai.
0: Alors, dans l'étude sur laquelle on se base dans cet article, l'étude a mesuré environ 150 mésanges à tête noire mâle qui produisaient leur chant de séduction. Puis ça, c'est un chant que vous entendez souvent au Québec. Alors, c'est une sorte de titu. On va l'écouter pour que vous l'ayez en tête.
1: Oui. Oui, sur le bord du lac.
0: Donc, la première note est plus aiguë, la deuxième plus basse d'environ un ton et demi, comme diraient les musiciens. Et là, on est capable de voir sur le piano, c'est un la dièse et un sol. Donc, on est capable de voir si toutes les mésanges à tête noire reproduisent ces notes-là. Mais non, il y en a qui font sol dièse suivi d'un fa.
3: Est-ce
0: que vous êtes capable de nous faire?
3: Mais moi, j'ai pas l'oreille absolue, donc je pourrais pas.
0: Mais un fa, un titu, comme. Alors voilà. Donc, il semblerait qu'il y a un écart dans la fréquence des titus qui fait que les oiseaux faussent pas vraiment, mais ne sont pas toujours en harmonie et n'ont pas toujours la même façon de dire.
3: Ils font toujours le même intervalle.
0: Oui,
3: ils commencent pas sur la même note.
0: Exactement.
3: Ils ont leur préférence. Donc, ils ont eux aussi leur tessiture vocale, comme les humains. Il y en a qui ont la voix plus aiguë, d'autres plus grave. C'est normal, le fun.
0: Mais merci à vous de compléter cet article donc, de Jean-François Clich dans Le Soleil ce matin. C'est une question d'un lecteur, d'ailleurs. Est-ce que les oiseaux faussent? Oui et non, on pourrait dire, mais ils n'ont pas tous le même titu.
1: Ben merci Caroline. Il y en a une qu'on connaît qui ne fausse jamais, c'est Elisabeth Saint-Gilet, n'est-ce pas Magali?
3: Oui, Elisabeth Saint-Gilet, c'est une très très belle voix, c'est la chanson du jour aujourd'hui que j'ai choisie parce qu'en fait là je fais un lien qui est peut-être un peu ténu, mais j'aime bien faire ces liens-là. C'est l'anniversaire de naissance de la reine Victoria le 24 mai, donc aujourd'hui. Elle est née en 1819 et c'est d'ailleurs pour cela que lundi dernier on avait férié, parce que le lundi qui précède son anniversaire est un jour férié. J'ai donc sauté sur l'occasion de mettre de l'avant une de ses compositrices préférées, Cécile Chaminade, qui est un peu tombée dans l'oubli, mais qui était vraiment une célébrité mondiale à son époque, compositrice de la fin du 19e siècle et un peu début 20e. Juste pour vous donner une idée, il y avait des centaines de clubs Chaminade partout aux États-Unis. La reine Victoria l'aimait tellement que lorsque Chaminade allait donner des concerts à Londres, elle restait au château Windsor avec la royauté. Ouais, était une des invitées royales. Alors, la chanson du jour, c'est sa magnifique mélodie Infinie qui est interprétée justement par Elisabeth Saint-Gilet, cette jeune artiste lyrique autochtone qui est très prometteuse. C'est une grande voix, une voix très lyrique qui est un peu plus rare. Alors, il y a cette excitation d'avoir ce talent-là ici au Québec. Elle était d'ailleurs révélation Radio-Canada en musique classique en 2023-2024. On écoute

0: bon jusqu'à la dernière note.
1: Beau jusqu'à la dernière note.
0: Merci beaucoup, Magali. C'est une belle offrande, ça, je trouve, pour ce dimanche matin pluvieux. La voix d'Elisabeth Saint-Gelais avec la pièce qui s'appelle Infini, qu'on vient de savourer ensemble. Merci. Effectivement, sous un ciel nuageux pour la région de Montréal dont on vous parle là, présentement, avec une température de 12 degrés là, à 6h22 minutes. Puis la pluie va continuer comme ça de tomber sur le Grand Montréal. Si on regarde un petit peu à l'extérieur, à Vancouver, aujourd'hui, ça va être partiellement nuageux aussi avec un mercure qui va osciller autour de 11 degrés. Pour Toronto, une bruine faible pour une bonne partie de la journée aujourd'hui. À Québec, généralement nuageux. Et puis, je vois que... ouais, c'est ça pour la région de Sherbrooke aujourd'hui. Un couvert nuageux aussi, avec un mercure autour de 10 degrés. Je rappelle, si vous venez tout juste d'arriver, en ce matin à Dessine-moi un dimanche, Eve Christian, qui d'habitude fait la météo avec nous, ne sera pas avec nous ce matin, on la salue. Alors, je me tourne maintenant du côté de Caroline pour plonger dans les unes. Ce qui retient l'attention ce dimanche matin, Caroline?
2: Et alors, il y a eu un mort et lors d'échanges de tirs avec les services secrets hier près de la Maison-Blanche. C'est un homme armé connu des services secrets américains qui a ouvert le feu près de la Maison-Blanche et qui a été abattu par des agents fédéraux. Et le président Trump se trouvait à la Maison-Blanche au moment des faits. C'est la une des journaux américains, entre autres le New York Times. D'après les documents judiciaires, le suspect avait déjà tenté de pénétrer dans l'enceinte de la Maison-Blanche. Et il y a aussi un passant dont l'identité n'a pas été révélée qui a été blessé par balle dans ses tirs. C'est aussi la une du Washington Post. En une aussi, une autre actualité américaine, Trump affirme qu'un accord de paix est imminent. Le président Trump a déclaré que les États-Unis et l'Iran avaient largement négocié un accord, mais les responsables américains et iraniens ont décrit les termes différemment, cite le New York Times. À la une de Libé, un accord entre Téhéran et Washington possible dès aujourd'hui, selon Marco Rubio. Les États-Unis, comme l'Iran, ont souligné hier des avancées dans les négociations.

0: Et selon Donald Trump et des médias américains, le projet inclurait la réouverture du détroit d'Ormuz, selon ce que nous rapporte Libération ce matin. Ce qui retient l'attention aussi dans les journaux européens, eh bien, à Cannes hier, la Palme d'Or a été remise au réalisateur roumain Cristian Mungiu pour le film Fior. Il remporte donc la Palme d'Or lors de cette cérémonie de clôture assombrie, dit-on, par l'état du monde. C'est ce que titre lemonde.fr ce matin. Il avait déjà remporté d'ailleurs la Palme d'Or en 2007 avec 4 mois, 3 semaines et 2 jours.
1: Double palmé.
0: Exactement. Chez nous, ce
1: qui on va y revenir d'ailleurs avec Michel Coulombe un peu plus tard là, ce matin à l'émission.
0: Parfait. Chez nous, ce qui retient l'attention à la une de nos médias, eh bien, c'est la défaite du Canadien. Pas cette fois, titre la presse, une superbe œuvre incomprise, titre le site web du Journal de Montréal. Et il y a l'analyse de Martin Leclerc aussi sur le site de Radio-Canada, qui écrit que les Hurricanes ont sorti leur grand jeu, mais pas un grand résultat. Autre sujet en une de nos journaux, à la une de la presse plus, Caroline Touzin nous raconte l'histoire d'une femme qui souffrait de troubles de santé mentale. Elle voulait être hospitalisée, mais elle est morte chez elle après s'être donnée la mort. Et la coroner chargée de l'enquête n'a pas réussi à savoir pourquoi il n'y avait pas eu d'hospitalisation. De son côté, Santé Québec et une psychiatre se portent à la défense du modèle décrit comme une voie d'avenir en psychiatrie. Aussi, la presse nous emmène à Taïwan, une île centre du monde. Ensuite, autre sujet international, à la une du monde.fr, concernant la guerre en Ukraine. Volodymyr Zelensky a affirmé que la Russie a utilisé un missile Orenchik lors d'une attaque massive contre Kiev la nuit dernière. Les bombardements russes intenses qui ont frappé Kiev et sa région dans la nuit de samedi à dimanche ont fait 4 morts et plus de 60 blessés selon les autorités locales. Et le ministère de la Défense russe a affirmé ce matin avoir utilisé ces missiles Orenchik de portée. Ce sont des missiles de portée intermédiaire et à capacité nucléaire, donc pour viser l'Ukraine dans des bombardements nocturnes et assure avoir visé seulement des cibles militaires. Voilà.
1: Merci beaucoup, Caroline, à la culture. On va parler maintenant de littérature jeunesse avec Magali.
2: Eh oui, j'ai lu pour vous cette semaine 2 livres jeunesse qui étaient très, très bons. C'est Repêché. Alors, je commence avec le premier. Je l'ai ici, petit livre bleu. Hein? Repêché, je ne sais pas si Caroline, vous voulez jeter un coup d'œil pendant que je raconte tout ça. C'est très, très beau. C'est la première œuvre jeunesse de l'écrivaine canado-suisse Sophie Doraswan. C'est un petit livre de 82 pages qui s'adresse à des jeunes de 9 ans et plus et qui est publié à la courte échelle en avril dernier. Et ce qui est particulier avec ce livre-là, c'est que c'est un recueil de poésie. L'histoire est racontée sous forme de poème. Ça raconte l'histoire d'un petit garçon qui change de ligue au hockey, qui doit faire face lors de cette transition-là à toutes sortes d'émotions. Ça commence, on est dans l'excitation, on est dans le rêve. Ensuite, là, ça se gâche un petit peu. Hein. Le contact avec la réalité n'est pas aussi facile qu'anticiper. Le jeune garçon qui fait l'expérience d'une vague de peur, une vague de doute. Mm-hmm. Hein. Son père n'est plus là avec lui dans les vestiaires. Il est dans la ligue des grands.
1: L'adaptation, il a été déraciné.
2: Oui, il a été déraciné. Okay. Et là, il dit qu'il passe d'hippocampe à carpe dans le vestiaire en se préparant. Ouais. Le livre est truffé de magnifiques images comme ça. Et finalement, il retrouve son courage au fil de l'expérience avec le contact qu'il arrive à établir avec son entraîneur et avec le gardien de but de l'équipe. Personnellement, j'ai adoré. L'écriture est magnifique et touchante. Comme je le disais, il y a plein de belles métaphores qui sont délicieuses même à dire. On peut lire à voix haute avec son enfant des guimauves grillées au bout d'un bâton ou des Rice Krispies qui pétillent. Plein de belles petites images comme ça. Et le format sort de l'ordinaire, mais finalement, ça peut faciliter l'accès à un livre de poésie. C'est contraire à ce qu'on pourrait penser parce que je l'ai présenté à mon neveu de 7 ans et il a été intrigué parce qu'il a dit: ah, il n'y a pas beaucoup de mots. Alors, pour un enfant, d'avoir une page où il y a seulement quelques mots, c'est plus facile à avoir accès parce que ça peut être impressionnant. L'autre livre que j'ai lu, c'est un roman. Puis là, il dit, il y a beaucoup de mots, il n'y a pas d'image. Ouais. Donc, quand faire de la transition d'un livre imagé avec un livre avec seulement des mots, je trouve que la poésie s'y prête très bien. Et puis, le sujet est très pertinent. On est dans la vulgarisation de l'anxiété face aux transitions de la vie et face aux situations de performance, comme les jeunes du Canadien le vivent.
1: Puis embrasser les vulnérabilités par rapport à ça.
2: Exactement, embrasser les vulnérabilités, ça s'adresse aux enfants, mais je pense que les adultes aussi peuvent s'y reconnaître et être touchés par ce petit récit qui est très, très sincère. C'est vraiment le fun, et avec le Canadien en série, une petite histoire de hockey, c'est très sympathique.
0: Et moi qui ai regardé la série Premier Trio, dont j'ai beaucoup parlé à Kevin, je trouve que c'est un bon complément justement pour les jeunes qui aiment le hockey, qui aiment le sport, et vraiment, c'est de la poésie accessible, mais pas gnagna.
2: C'est très, très intéressant. C'est ça qui est chouette, qui est très sincère aussi. Des fois, dans la poésie, on a l'impression qu'on se regarde écrire, puis qu'on se dit qu'est-ce qu'on essaie de dire un peu. Mais là, chaque image a sa valeur, chaque mot est choisi avec beaucoup de soin. J'ai beaucoup aimé.
1: Quel est le titre de cet ouvrage?
2: C'est

0: empêché, qui a été, voyons, rédigé, j'allais dire composé, hein, des formations professionnelles par l'écrivaine canadocée Sophie Doraswan. En deuxième roman, j'ai été vers quelque chose qui s'adresse à un public un peu plus vieux, pour des adolescents et des adolescentes. C'est le premier tome de la trilogie Les Triplettes d'Ariane Michaud. C'est un roman qui a été publié aux éditions Urtubise, qui s'adresse, je l'ai dit déjà, à des adolescents et des adolescentes. On suit donc trois triplettes, deux jumelles identiques et une non identique, qui commencent toutes les trois leur secondaire 4. Là, au début, je dois vous avouer que j'étais un peu mélangée entre les trois, mais on saisit vite le fil parce que chaque chapitre se présente comme l'extrait du journal intime d'une des trois sœurs avec toute sa vie intérieure et c'est très bien indiqué de quelle sœur on parle dans ce segment-là. On découvre la vie intérieure de ces trois jeunes femmes avec leurs personnalités qui sont très typées. On frôle presque avec le cliché, mais quand même, ça reste sincère parce que les personnages sont crédibles et ces types-là permettent aussi de se reconnaître plus facilement dans l'une ou l'autre des trois sœurs. On a donc Agathe, l'artiste, qui est très amoureuse de son copain, Bérangère, la bolée, la première de classe, dont le bulletin est menacé par un beau petit jeune homme qui entre dans sa vie, mais qui retrouve l'équilibre au fil du roman. Et Constance, qui est un peu le vilain canard entre les trois, elle n'a pas de copain, mais elle a une meilleure amie. On est dans les thèmes classiques de l'adolescence, la performance scolaire, l'apparence physique et finalement, toujours les relations amoureuses. Ça serait mon petit bémol, j'étais un peu mitigée parce que d'un côté, on met en parallèle une relation plus saine avec une qui l'est un peu moins. Je pense que ça peut offrir des points de repère aux jeunes lectrices. Et la féministe en moi, quand même, a dit encore une fois, on propose un imaginaire culturel qui tourne autour des garçons et des relations amoureuses. On continue d'enseigner aux jeunes femmes que ça peut peut-être être ça, le centre de leur existence. Donc, j'aime ça aussi des récits qui parlent d'autre chose. C'est à prendre en considération. Ça reste que j'ai trouvé que c'est très bien écrit. C'est un langage qui est très adapté pour l'âge visé et aussi malgré qu'on parle de relations, il n'y a pas de sexualité dans le livre, donc ça permet d'être adapté à tous les âges et les personnages sont très attachants, on peut se reconnaître dans l'une des trois sœurs. Moi, honnêtement, j'ai envie de lire les autres tomes et voir qu'est-ce qui va leur arriver à ces trois sœurs-là. Alors, Les Triplettes aux éditions Urtubise, c'est sorti en avril.
1: Merci beaucoup, Magali, d'avoir lu deux livres de littérature jeunesse pour nous ce matin.
0: C'était un grand plaisir.
1: Il est 6h31, on va se déplacer maintenant au Burkina Faso pour retrouver un ami de l'émission, un camionneur. Il s'appelle Abdoul Koulibaly. Bonjour Abdoul.
2: Et bonjour Philippe.
1: Heureux de
2: bonjour à tous les auditeurs de Radio-Canada.
1: Merci beaucoup. Merci de prendre le temps pour nous ce matin. Avant de se lancer sur les routes et puis de vivre le décor qui est le vôtre, parenthèse ici, j'aimerais ouvrir, parce que vous vous intéressez beaucoup à la vie au Québec, entre autres. Vous aimez beaucoup Boucar Diouf. Vous pouvez nous en parler un peu?
2: Oui, Boucar Diouf, mais en fait, c'est un monsieur que j'admire beaucoup. J'ai beaucoup d'admiration pour lui. Et je le suis depuis un certain temps sur sa page Facebook.
1: Ouais.
2: Et il faut reconnaître que c'est quelqu'un qui est très sage et aussi très rigolo, surtout quand il parle de son fameux grand-père.
1: Oui, ça c'est certain qu'il est très rigolo, très sage. C'est bien dit, effectivement. Quoi d'autre qui vous intéresse aussi dans la parole de Boucar Diouf, dites-moi?
2: Non, Boucar Diouf, c'est quelqu'un en tout cas que j'aime beaucoup. Il est sage, il est. En fait, la vérité, c'est que je n'ai pas bien compris votre question.
1: Ah oui, ben, je vous demandais, quoi d'autre qui vous intéresse? Vous avez dit qu'il est sage, qu'il est rigolo, mais dans la parole de Boucar Diouf, quoi d'autre vous intéresse aussi?
2: Oui, la fois dernière, j'ai suivi l'un de ses passages sur un plateau là, là où il parlait d'un sage qui est décédé et il a considéré ce stage-là comme un luciol.
1: Oui.
2: Voilà, qui est parti, mais qui reste ancré dans les mémoires québécois.
1: Oui, je pense que vous faites référence à Serge Bouchard, donc Boucar, qui parlait au cours des dernières semaines sur ici Radio-Canada Première de Serge Bouchard. Et Abdoul Koulibaly, vous avez roulé où au cours des dernières semaines? Quel pays vous avez visité?
2: Et cette dernière semaine, je suis parti d'abord du Mali, précisément la ville de Sikasso, où j'ai chargé près de 50 tonnes de graines de sésame, que j'ai par la suite livré au port du Togo, précisément à Lomé.
1: À Lomé, au Togo, c'est bien ça?
2: Oui, à Lomé, au Togo, c'est ça.

0: Puis vous avez roulé aussi dans le nord. Vous avez roulé aussi dans le nord du Bénin, c'est bien ça?
1: Oui, mon voyage s'est passé là, c'était du port de Lomé, je suis allé au Bénin, précisément à l'extrême nord, dans une ville qu'on appelle Liki.
0: Est-ce que vous avez aussi visité des graines de coton là-bas? J'aimerais savoir, Abdoul Koulibaly, est-ce que vous avez visité aussi des villages, par exemple, comme Agua ou comme Pira, dans le nord du Bénin? J'y étais, moi, il y a peu de temps.
1: Et Pira, oui, parce que bien avant l'avènement de choses, bien avant que je commence à travailler à mon propre compte, je conduisais une citerne et là, je passais par Pira, Savalou et des choses comme Nakitengu et autres.
0: Ça, c'est le village natal de mon papa. Là, j'y étais là, au mois de février dans ce coin-là, donc Pira et Agua. Ce matin, vous...
1: Okay.
0: Ouais, c'est ça, vrai. Ce matin, vous êtes où? On vous joint où exactement?
1: Ce matin, je suis à la maison à Bobo-Dioulasso.
0: Et puis, après avoir sillonné les routes, là, on a commencé à voir le décor, c'est-à-dire que vous êtes allé là au Bénin, comme on l'évoquait tantôt. Vous avez roulé aussi au Mali, au port de Lomé, à Togo. Quand vous revenez à la maison, qu'est-ce qui est important pour vous? Qu'est-ce que vous faites? Quels sont les moments que vous partagez avec votre famille?
1: Oh, quand je suis à la maison, j'essaie de passer le maximum de temps avec les enfants surtout. Mmh. Il faudra que les enfants sachent que papa est là. je partage beaucoup de choses avec les enfants. La vie de tous les jours, en fait.
0: Ouais, histoire de marquer leur mémoire un peu, hein, c'est ça. Quand j'étais justement il y a peu de temps, parce que dans ma famille j'ai aussi des camionneurs de père en fils là qui sillonnent l'Afrique de l'Ouest. Et quand j'étais il y a peu de temps, j'ai cru remarquer que souvent il y a des camionneurs aguerris, expérimentés comme vous, qui travaillent avec des apprentis. Vous avez un apprenti qui s'appelle Adama, qui est dans la vingtaine, hein, qui vient du même village que vous. Qu'est-ce que vous cherchez à lui transmettre comme message, comme dans le métier?
1: Mon apprenti, tout d'abord, je l'apprends les béabas du métier de camionneur, en fait. Et le métier de camionneur, c'est pas uniquement tenir un volant. C'est aussi savoir sécuriser le camion. Mmh. Donc, il faut apprendre à jouer les gardiens. Et nous, il faut savoir avoir les bases sur la mécanique. Mmh. Et aussi savoir être un très bon cuisinier pour ne pas manger n'importe quoi sur la route.
0: Ah oui, ça c'est important effectivement. Abdoul, avant de qu'on se laisse, je sais que vous avez composé quelque chose pour saluer notre capitaine à nous, hein, Franco, parce que son départ vous a beaucoup touché. Donc je vous cède la parole pour que vous partagiez avec nous ce mot que vous avez composé pour Franco.
1: Et tout d'abord, il faut reconnaître que quand j'ai appris le décès de Franco, j'ai eu l'impression vraiment de l'avoir connu toute une vie. Et par la suite, j'ai essayé d'aller sur la page Facebook de Radio-Canada, où j'ai lu beaucoup de commentaires, là où on parlait beaucoup de bien de lui. Et ça m'a inspiré, donc j'ai écrit quelques lignes à sa mémoire. Donc, à Franco, mon ami du bout du monde. Entre toi et moi, il y avait des milliers de kilomètres. Moi sur les routes du Burkina Faso, toi là-bas au Canada. Pourtant, notre amitié traversait les frontières comme un convoi qui ne s'arrête pas. Sur la route de la vie, il y a des rencontres inattendues, comme un phare la nuit pour guider un chauffeur. Toi, tu étais un peu ça pour moi, une lumière à l'autre bout du monde. Aujourd'hui, j'ai

0: mention qu'un compagnon de route a quitté le convoi trop tôt. Tu as pris une autre route, une route que nous prendrons tous un jour, mais que personne ne veut voir partir un ami déçu. Je prie pour que ton dernier voyage soit paisible avec Dieu comme guide sur ta route éternelle. Repose en paix, mon ami Franco. Ta voix restera dans ma mémoire comme un message radio qu'on n'efface jamais.
1: Merci beaucoup pour ces mots très touchants. Merci beaucoup de nous avoir amenés dans l'intimité de votre cœur, cher Abdoul Coulibaly, camionneur au Burkina Faso. Merci d'avoir été des nôtres dans cette aventure de cette émission du dimanche aussi. On va se laisser, Abdoul, avec quelques notes d'une musique que vous avez choisie pour nous aujourd'hui. La grande artiste malienne Ma Kouaté, qui évoque dans cette chanson justement la disparition d'un être cher qu'on admire. C'est en langue diola. On l'écoute et de Montréal jusqu'à chez vous au Burkina Faso. Merci beaucoup. On souhaite de passer une excellente journée. Salutations à votre famille et les vôtres. Au revoir.

0: Une autre émission curieuse hein, de Radio-Canada, une émission qui a la bougeotte aussi, on était au Burkina Faso à l'instant. Un peu plus tard, ce matin, on va être en Colombie avec Natacha Canepé-Fontaine, sûrement d'autres surprises aussi. Il y a Marc Derry qui s'amène bientôt aussi avec sa guitare. On va visiter un pan très, très important de notre culture québécoise aussi, sous peu. Mais d'abord, je me tourne du côté de Kevin Breton en ce dimanche matin. Donc, c'est le week-end du Grand Prix. Et, ben, selon toute vraisemblance, la course va se passer sous la pluie, n'est-ce pas, Kevin?
1: Oui, mauvais temps, mais ça devrait donner un bon spectacle. Les rouges devraient s'éteindre sur le circuit Gilles Villeneuve aux alentours de 16h pour la course principale.
0: 16h, ah oui?
1: 16h aujourd'hui. Okay. On a eu droit déjà à un premier hors-d'œuvre avec la course sprint qui a été remportée hier par George Russell, qui semble bien aimer le format sprint à Montréal. Cette fin de semaine, beaucoup d'action. C'est une programmation bonifiée avec plus de compétitions. Il y a notamment l'arrivée de la F2, qui est un peu l'antichambre pour les pilotes qui souhaitent gravir les échelons et atteindre la F1 qui sont à Montréal pour la première fois. Et aussi la F1 Academy, qu'on a pu découvrir notamment dans une série Netflix. De retour à Montréal, hier d'ailleurs, on a annoncé une entente qui allait assurer la présence des femmes pilotes au Grand Prix du Canada jusqu'en 2028. C'est un circuit qui est dirigé par l'ancienne pilote Suzy Wolf, qui dit que l'objectif, c'est de propulser une femme dans un siège de Formule 1 d'ici 2030. Mais c'est pas le seul plafond de verre qu'on veut briser dans le monde de la F1. C'est un milieu très exclusif. Je vous apprends rien. Ça peut être compliqué de se faire une place. Ça fonctionne souvent par contact et ça peut être plus difficile pour une femme qui voudrait être ingénieure au sein d'une équipe de la Formule 1. Et Anne Roy veut changer ça. Elle a déjà travaillé avec des équipes d'IndyCar pour le Grand Prix du Canada, Grand Prix de Trois-Rivières. C'est une ancienne journaliste. Elle organise depuis quelques années maintenant une visite dans les paddocks de la F1 Academy pour 50 étudiantes en génie pour leur montrer c'est quoi travailler dans le sport automobile, leur donner le goût de percer dans ce domaine. Donc, ce sont des étudiantes jeudi de Polytechnique, de HEC, Montréal, McGill, Concordia et du secondaire qui ont participé à cette visite. Elles ont d'abord eu la chance de rencontrer une pilote invitée à la F1 Academy, Autumn Fisher.
2: Elle a parlé aux filles, très, très généreuse de son temps. Elle a répondu à plein de questions. Mais les filles avaient hâte de parler aux ingénieurs parce que ce sont des filles qui étudient en ingénierie. Et à un moment donné, finalement, les ingénieurs sont sortis. À la toute fin de la visite, il y en a deux qui sont sortis puis qui se sont rendus compte qu'on était des gens sérieux. Là. On était juste, on n'était pas là pour saigner. Là. On cherchait pas des autographes. On n'était pas des groupies. Là. On était vraiment là pour quelque chose de sérieux. Il y a deux ingénieurs qui ont été gentils à la fin puis qui sont sortis. Puis, et là, les filles, les questions, là, ça n'arrêtait pas.

0: Puis le clou du spectacle par la suite, c'était suivi avec une rencontre avec une grande dame de la course automobile, Bernie Collins, une ancienne chez Aston Martin, maintenant qui est désormais commentatrice pour le réseau Sky Sports. Elle a parlé pendant 25 minutes avec les étudiantes qui étaient là. Anne Roy nous dit aussi que les mentalités évoluent en Formule 1, dans le sport automobile. Les femmes se font de plus en plus une place à la sueur de leur front parce qu'elle nous dit qu'elles doivent travailler deux fois plus fort pour qu'on reconnaisse leur travail et qu'on leur fasse confiance. Mais ça commence à percoler. On voit que les femmes se donnent plus en plus présente dans les paddocks. Ça se reflète dans les rapports officiels. Selon le F1 Gender Pay Gap Report, la répartition de femmes dans les paddocks est passée de 28 % en 2018 à 31 % en 2022. Donc voilà, ça fonctionne notamment grâce à des initiatives comme celle-là. Et il y a d'autres visites qui sont prévues, notamment au Grand Prix de Trois-Rivières et à la course IndyCar de Toronto cet été. Puis pour ce qui est de la course de la F1 Academy, elle a lieu ce matin à 10h45. C'est diffusé sur RDS. Donc si vous voulez jeter un coup d'œil sur les femmes derrière les volants sur le circuit Gilles-Villeneuve.
1: Merci beaucoup, Kevin. À plus tard. Il est 6h44. On accueille autour de la table Stéphane Laporte. Bonjour, Stéphane.
2: Bonjour.
1: Bonjour. Vous êtes venu avec votre complice,
2: oui,
1: votre
2: ami. Je suis le Rodi de Marc Derry.
3: Oui, d'habitude, c'est à 9h.
2: C'est moi qui accorde sa guitare.
1: C'est pour vrai?
2: Oui, non.
1: Non.
2: Une chance que non. Une chance que non.
1: Mais oui, d'habitude, on vous accueille beaucoup plus tard, à 9h15 environ, pour le billet. Donc, je vais rester avec nous ce matin, on va écouter la musique.
2: Vous êtes tellement divertissant.
1: On essaie d'être un petit peu. Hein? Merci. Marc Derry, bonjour.
4: Bonjour, Philippe. Comment allez-vous?
1: Très bien, merci. Bien beau, vous avez comme un teint.
4: Oui, j'ai dit ça.
1: Oui.
4: Il a fait soleil hier. Hier, je suis parti du lac Saint-Jean jusqu'à Nicolette pour aller faire un set avec des bluesmen réputés, Jimmy James, Carl Tremblay, le bassiste de Voivode. Fait que j'étais à Nicolette, je m'en venais à 1h du matin pour faire l'émission ici. Je me disais, il me reste encore quelques heures pour dormir, pour être parfait. Je suis content d'avoir un beau tan.
1: Ben, ça vous va bien, ça va bien. En l'absence de Florence K, aujourd'hui, on retrouve donc un ami d'émission, Marc Derry, qui va nous faire l'histoire d'une chanson. Ce matin, c'est pour un instant de harmonie.
4: Ouais, pour un instant que je cherchais un classique, tu sais, je cherchais quelque chose de la musique québécoise qui est un classique que tout le monde chante. Puis je me suis rappelé, pour un instant, dernièrement, j'ai fait un jam de garage au lac Saint-Jean avec plein de monde, puis j'ai parti cette toune-là. Et puis tout le monde chantait, même les jeunes de 20 ans,
1: ouais.
4: Tu sais, c'est intergénérationnel, on dirait, cette affaire-là.
1: C'est sûr.
4: Puis c'est pas un hasard, parce que c'est une chanson que je calcule parfaite pour moi, là. Tu sais, la façon que ça a été écrit, on se rappelle des paroles tout de suite. C'est clair, c'est précis. Il y a des chansons comme ça qui arrivent, puis c'est parfait. On dirait que souvent, ces chansons-là ont été écrites en une demi-heure. Mais c'est pas le cas. J'ai parlé à l'auteur, Michel Normando.
1: Ouais.
4: Je l'ai eu au téléphone. J'étais tellement nerveux et content.
1: C'est vrai, ah ouais. Mais, c'est vrai?
4: Je me suis servi de ça pour faire mon journaliste. On me demande l'histoire d'une chanson. Je vais toujours bien m'informer.
1: Parfait. Fait que j'ai Qu'est-ce qu'il vous a dit?
4: Il m'a dit comme, il est arrivé, il y a eu le flash. Tu sais, lui, il restait avec, il était en appartement avec Fiori à un moment donné dans Outremont, puis les deux, ils faisaient des jams de cuisine. C'est comme ça que c'est arrivé, parce que, puis il y avait ces accords-là, lui. Puis là, il y avait juste ça, puis il y avait une phrase. Pour un instant, j'ai oublié mon nom, ça m'a permis enfin d'écrire cette chanson. Il y avait ça, mais il savait qu'il tenait quelque chose.
1: Il cherchait quelque chose, là.
4: Il a cherché pendant des mois et des mois le reste. Mais tu sais, on dirait que ça se tient d'un bout à l'autre. Puis c'est ça qui est le génie de son travail.
1: Ça, c'est Michel Normando qui vous a raconté
4: ça. C'est ça.
1: Vous avez parlé aussi à Louis Valois.
4: Oui, Louis Valois qui me racontait comment...
1: Lui, bassiste, hein?
4: Oui, lui, il est bassiste. Ouais. Puis il me racontait comment ça s'était passé en studio. Ils ont fait ça vite en studio. Il n'y avait pas le temps de niaiser, c'était cher. Ah ouais, on enregistre.
1: Ah ouais.
4: Moi, j'aurais pensé qu'ils ont passé des semaines et des semaines en studio.
1: C'est pas le comme cas ça, du temps,
4: non. Ça s'est fait rapidement, puis c'était ça a donné que les prises qu'ils ont faites, ça passait à l'histoire quand
1: Savez-vous
4: même.
1: Savez-vous ça, Stéphane?
2: Oui.
1: Oui, vous savez tout ça?
4: Oui, je sais tout ça.
5: Il sait tout ça, lui.
1: Ouais. C'est le seul médecin.
4: J'aurais juste dû l'appeler, lui.
1: OK, donc ça, maintenant, ça nous permet, ça nous donne des clés pour encore mieux savourer cette chanson-là. Je pense que j'aimerais ça vous l'entendre interpréter. Ben, oui, résultat final, on est rendu là, je pense.
5: On peut faire ça.
1: Alors, chers amis, Marc Derry, avec

sa guitare dans le studio 1, sous la pluie, à Montréal. On vient d'apprendre quelques informations sur ce grand classique d'ici un pan très, très important de la culture québécoise. Voici pour un instant de Harmonium à la façon de Marc Derry.

0: tarde. Là, il y a le beau solo de 12 cordes de Fiori là-dessus. Là.
1: Ouais.
0: De deux fois plus vite.

0: Il manquait juste le feu de camp.
1: Je sais, c'est comme si on avait avancé exactement dans un mois. Oui. C'est la fête nationale du Québec.
2: Oui, ça, puis en plus, cette chanson-là, ça sonne nationaliste, tout ça. Puis j'ai demandé, je dis ça, c'est dans la ferveur nationaliste. Il dit pas du tout, tu sais, le truc des inconnus vivent en roi chez moi, moi qui y avais. C'était juste, selon, c'était ses bibites, ses démons à lui. Il parlait, tu sais, des inconnus, c'était des mauvaises idées qu'il y avait en lui, tout ça. Ça avait aucun rapport avec la montée nationaliste dans le temps, en plus, tu sais. Moi, j'étais sûr que c'était ça, Québec. Tu sais, mais non, quand j'étais petit, là, je voyais ça, moi. Je voyais la grosse fleur de lys chaque fois que j'entends ça. Mais c'était pas ça.
1: Et ça, donc là, on était en 72 avec les premières étincelles, là, pour un instant.
2: Ouais, c'est ça, parce que ça a commencé que Michel Normandeau lui habitait avec Claude Meunier.
1: Claude Laurier.
2: Ouais, puis il faisait il cherchait de la musique pour une pièce de théâtre qui était l'ancêtre des voisins. Mm. Ça s'appelait 24 heures sur Sainte-Catherine, quelque chose ou de Sainte-Catherine. Et puis Michel Normandeau qui venait de Laval avait entendu parler de Fiori, un musicien rock. T'sais, il était très rock dans ce temps-là, dans un band. Puis il dit, peut-être que ça serait cool pour toi. Puis là, ils l'ont appelé. Fiori est arrivé avec son matelas dans l'auto. Puis il a sorti son matelas, puis il s'est installé dans le salon, puis il n'est jamais reparti de là. C'est comme ça qu'Harmonium est né. Puis après ça, Claude est allé rester avec sa blonde. Fait que là, ils étaient les deux colocs, les deux futurs Harmonium à jammer dans la cuisine tout le temps. Puis là, Michel Normandeau, qui était gaucher, jouait d'une guitare à l'envers, les petites cordes en haut, puis tout ça. Fait que ça donnait une espèce de son un peu intéressant dans leur façon d'interagir ensemble. Puis c'est vraiment comme ça qu'est né Harmonium et cette chanson-là, une des premières.
1: Deux artistes en colocation, ça fait des récits passionnants, n'est-ce pas?
2: Absolument, c'est ça. Ça donne ça dans les mains.
3: Ouais, ça nous arrive, mais moi, je jamme pas...
2: Ben, tu jammes dans ta façon, à ta façon.
1: Avec les mots.
3: C'est l'interprétation.
1: Avec les mots et les histoires.
2: Oui.
3: Moi, je trouve qu'il y a une similarité avec Here Comes the Sun un peu.
2: Complètement. J'ai pas osé mentionner ça quand je leur ai parlé. C'est toujours plate de se faire dire que ça ressemble à quelque chose. mais oui, tu sais, ça pourrait être Here Comes the Sun, j'ai oublié. Tu sais, quand même, mon nom. Mais c'est juste les trois premières notes, fait que c'est pardonnable. Puis c'est sûrement dans l'inconscient que ça s'est fait, là, tu sais. Mais oui, ça ressemble à ça. Puis, nous autres, on jouait ça non-stop à Polyvalente, puis ça marchait tout le temps, tout le temps. On enchaînait Here Comes the Sun, et pour un instant, puis les gens ne voyaient que du feu.
1: Il y a deux documentaires, un sur Ici Musique, puis un sur Ici Première, sur Harmonium, là, qui va arriver au mois de juin prochain, réalisé par la réalisatrice Diane Maheu aussi. Donc, il y aura des prestations, cool. beaucoup d'entrevues aussi. Ouais, ne manquez pas ça, chers amis. Marc, dans toutes nos entrevues qu'on a fait, nous ensemble, au cours des 30 dernières années, j'ai jamais là, dit que votre musique ressemblait à la musique de quelqu'un d'autre. J'ai jamais fait ça, moi.
2: J'ai pas souvenir de ce film. Philippe, t'as jamais fait ça.
3: C'est la musique des autres qui ressemble à celle de Marc.
1: C'est ça, exactement. Merci beaucoup, Marc Derry.
2: Merci.
1: C'était passionnant aujourd'hui. Donc, on vient de plonger au début des années 70. Et puis, Marc nous a interprété pour un instant à la guitare. Bonne journée, Caroline, oui?
0: Oui, vous savez qu'Éléonore Lagacé fait ça en ce moment, des fois, parfois sur Facebook. Elle a pris, par exemple, la chanson Feel Good de Charlotte Cardin, qui a dit, mais ça ressemble tellement à Get Lucky de Daft Punk. Mais comme elle a l'oreille absolue, finalement, elle est plus capable d'entendre Charlotte Cardin sans entendre le Daft Punk. Et elle fait ça avec différentes chansons.
1: Oui, c'est des parallèles entre des mélodies, des accords qu'on trouve dans plusieurs chansons. On fait ça sur Instagram, tout à fait. Qu'est-ce qu'on va surveiller au cours de la prochaine heure, Caroline?
0: Ah, ben là, en fin de semaine, il y a la CAQ qui tient son conseil général à Lévis, au centre des congrès de Lévis. Vous avez peut-être vu hier Mme Fréchette avec son chandail de la victoire. D'ailleurs, elle a fait des parallèles en disant que si la CAQ fait ça à l'image des équipes de hockey, eh bien, ils vont faire mentir toutes les prédictions et vont gagner les prochaines élections. Elle a insisté aussi sur le souffle nouveau depuis son arrivée en poste et elle a affirmé que la priorité numéro un de son administration était de diminuer le coût de la vie. D'ailleurs, pour l'illustrer, elle a confirmé que la taxe de vente du Québec sera retirée de certains produits de consommation comme les fruits coupés, les barres tendres et les noix, entre autres. En tout cas, je sais que chez nous, dans mon épicerie, juste les barres tendres, c'est une grande partie de mon épicerie avec des préados.
3: Fait que tu vas voter CAQ.
0: Je vais voter. Christine Fréchette n'a pas exclu non plus de dépasser le budget de 250 millions de dollars alloué pour la course à la direction, ce qui a suscité des inquiétudes du côté de son ministre des Finances, Éric Girard, qui lui avait d'ailleurs envoyé un courriel à cet effet au début du mois.
1: OK. Merci beaucoup, Caroline. Au tennis, Kevin?
4: Ben, c'est parti pour Roland-Garros. On en parlait, Caroline et moi, donc les internationaux de France qui débutent officiellement. Ça se termine rapidement et un peu de façon plate pour Gabriel Diallo, le Canadien, qui a déclaré forfait au premier tour après avoir perdu la première manche 6-3. Il était en retard 4-1 face à l'Australien James Duckworth. Il a décidé de baisser pavillon. Son tournoi est ainsi terminé. On verra les autres Canadiens, Félix Auger-Aliassime et Denis Shapovalov demain, tout comme Leila Annie Fernandez et Victoria Mboko, perdante en finale contre Emma Navarro hier. Pour ce qui est de Bianca Andreescu, ne la cherchez pas dans le tableau principal. Elle n'a pas été en mesure de se qualifier.
1: OK, parfait. Magali, la culture. Donc, une nouvelle chanson pour souligner la Journée internationale de la biodiversité.
5: Eh oui, c'est disponible depuis jeudi. Une première chanson pour le collectif des Chevaliers Cuivrés. Et le titre n'est pas aléatoire. Ça fait référence aux Chevaliers Cuivrés, cette espèce de poisson qui est sur la liste des espèces menacées dont on a beaucoup parlé dans les dernières années parce que le projet d'expansion du port de Montréal pourrait lui porter un coup fatal. Alors, on tente tant bien que mal de protéger cette espèce. C'est à écouter. C'est une chanson trad avec un texte qui est très engagé. On encourage les gens à aller en forêt, à protéger les milieux naturels. On n'est pas sorti du bois, si vous voulez jeter un coup d'œil à cette chanson, par le collectif des Chevaliers Cuivrés.
1: Parfait. Merci beaucoup, Magali. Merci, belle tablée. Marc, c'est vraiment plaisant de passer une portion de cette matinée avec vous. À très bientôt.
2: Ça me fait plaisir. Merci.
1: Merci. Stéphane, vous restez avec nous ce matin. Puis votre billet sera... On va parler de quoi aujourd'hui?
3: On va parler politique.
1: Ah oui, à 9h15. Oui. Parfait. Chers amis, merci beaucoup de vous lever avec ici Radio-Canada Première, dont on parle présentement à Montréal, là, à un jet de pierre du pont Jean-Cartier. Le mercure affiche 12 degrés. On est sur la pluie, puis ça va être comme ça pour une bonne portion de la journée. On va joindre Natacha Canapé-Fontaine dans les prochaines minutes en direct de la Colombie. Bon début de journée, chers amis.
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13: Bonjour, ici Sabrina Larouche et de Regina, voici le Radio-Journal de l'Ouest. Un an après les feux de forêt qui ont ravagé une partie du nord de la Saskatchewan, la reconstruction se poursuit à East Truth Lake, à une centaine de kilomètres de Prince Albert. La région avait perdu 57 chalets et résidences permanentes dans les incendies de l'an dernier, mais aussi des milliers d'arbres. Aujourd'hui, un groupe de bénévoles locaux tente de redonner vie au secteur et près de 30 000 jeunes arbres ont déjà été plantés en une semaine. Selon l'organisateur de l'initiative, Nathan Pitka, ce projet marque seulement le début d'un effort de reboisement qui pourrait se poursuivre pendant plusieurs années. Et pendant ce temps, en Colombie-Britannique, une centaine de personnes ont manifesté hier au centre-ville de Vancouver. En cause, l'opposition à la construction de deux centres de données de TELUS dédiés à l'intelligence artificielle dans la métropole. Les précisions d'Anaïs El-Boujidaini.
14: Let's do this!
15: Les manifestants de Vancouver s'inquiètent de l'impact des centres de données dédiés à l'intelligence artificielle sur l'environnement, notamment en période de sécheresse en raison de l'utilisation potentielle d'eau pour refroidir ces centres de données. Selon l'organisateur de la manifestation, Torin Larock,
16: no matter where we put data centers, especially the AI ones,
15: peu importe où l'on construit un centre de données, surtout ceux dédiés à l'intelligence artificielle, il y aura d'importants impacts environnementaux. Maria J. Cruz était à la manifestation. L'idée d'avoir un centre de données qui puise dans les ressources en eau, alors que la région vancouveroise est à risque d'une sécheresse, est absurde selon elle. Un sentiment que partage Emily Lowen, chef du Parti vert de la Colombie Colombie-Britannique.
14: With these AI data centers, it's going to be an immense drain on our water sources.
15: Télus se vend d'être vert grâce à l'hydroélectricité, mais nous souffrons déjà de pression sur notre système, dit-elle. De son côté, Télus affirme utiliser une technologie qui réduira la consommation d'eau de 90% et que la chaleur émanant du projet servira à réchauffer environ 150 000 foyers. Le vice-président de l'entreprise vancouveroise, Chris Madden, répondait plus tôt cette semaine aux craintes des résidents. Il dit que le système en circuit fermé n'utilisera pas de manière intensive l'eau pour refroidir ses serveurs. Ici, Anne-Estelle Boujani, Radio-Canada, Vancouver.
13: Et direction le Manitoba, où une trentaine de personnes de la diaspora malienne et africaine se sont réunies hier à l'accueil francophone à Saint-Boniface. Ils sont venus assister à la présentation du livre « Libération des intelligences » de Mamadou Ndiaye, mais aussi pour exprimer leurs inquiétudes face à la situation actuelle dans leur pays d'origine. Les détails avec Rachid Nahli.
17: Plusieurs personnes d'origine malienne sont attentives au discours de Mamadou Ndiaye, l'auteur du livre « Libération des intelligences ».
18: Le Mali est une digue. Le jour où cette digue...
17: Les violents affrontements du 25 avril dernier qui ont secoué le pays hantent les esprits.
19: Oui, nous sommes très inquiets, bien évidemment.
17: Mohamed Lamine Maïga, représentant des étudiants au sein de l'Association des Maliens du Manitoba, pense à sa famille restée au Mali.
19: Comme tous les Maliens à l'extérieur du Mali, parce que nous avons des parents, des pères, des frères, des amis qui sont au pays et qui vivent cette situation très difficile. Donc ça nous touche également.
17: Le jeune Malien dit avoir visité la capitale l'année dernière.
19: Mes proches, par la grâce de Dieu, sont en sécurité. Et parce qu'ils vivent à Bamako.
17: Cependant, l'insécurité règne dans d'autres régions. La présidente de l'Association des Maliens du Manitoba, Anna Ndiaye, dit suivre les nouvelles à travers les réseaux sociaux.
20: On a encore une plus grande inquiétude parce que nous ne sommes pas au courant de la situation.
17: Elle assure que la diaspora malienne aide leurs familles à rester au pays.
20: Ils sont beaucoup familiers à ça, ils envoient beaucoup d'argent.
17: Quant à l'auteur Mamadou Ndiaye, il souligne l'importance d'avoir une stratégie

0: pour que cette diaspora de double culture puisse jouer son rôle dans l'apaisement au pays. Ici Rachid Nahli, Radio-Canada, Winnipeg.
1: Et on finit en sport.

0: présente une force motrice pour un mode de vie plus vert et moins carboné. Emily Miles est la responsable du marketing du Marathon Calgary. Les grands événements attirent beaucoup de monde, ce qui a un fort impact écologique. Nous essayons donc d'agir au mieux pour réduire notre empreinte tout en continuant à grandir, dit-elle. Le Marathon de Calgary s'est associé à Fluid Project, une société de conseil en ingénierie portée par des passionnés de course à pied. Le mot d'ordre de ce partenariat est clair. Placer la réduction de l'empreinte écologique au cœur de l'événement. L'accent est mis sur la réduction des déchets, notamment en permettant aux participants de refuser les équipements comme les t-shirts ou même les médailles, souligne la responsable de projet de Fluid Project, Megan McDonald. Pour le ravitaillement, les organisateurs utilisent des gobelets compostables. Alliant éco-responsabilité et mobilisation, le marathon de Calgary dépasse le défi sportif. Chaque kilomètre devient un pas vers une ville durable. Ici Radio Mamba, Radio Canada, Calgary.
1: Et voilà, c'est sur les nouvelles en Alberta que se termine ce Radio Journal. Quant à moi, je vous donne rendez-vous dans une heure.

0: écoutez C'est loin dimanche sur ici Radio-Canada Première. J'espère que votre matin est agréable jusqu'à maintenant, chers amis. C'est Philippe Fémiot ici avec la belle tablée. Et puis, il y a quelque chose de particulier. D'habitude, Stéphane, vous n'êtes pas avec nous à cette heure-ci, mais étant donné que vous allez accompagner Marc Derry ce matin.
1: Oui, c'est moi qui jouais de la guitare.
0: Ben oui, c'est ça. Il reste avec nous aujourd'hui, puis c'est parfait ainsi, ça. Je suis vraiment content.
2: Il est parti, Marc. On aurait pu le garder.
3: Ben oui, on aurait pu faire d'autres chansons. Ben,
4: ça aurait été le fun.
3: Il y a d'autres chansons de feu de camp avec Marc. On remplace les tours de table par une chanson de feu de camp.
5: Il en connaît plein.
0: C'est vrai qu'il est bon là-dedans. Effectivement, on a eu l'impression d'être déjà là, dans un mois là, la fête nationale du Québec. Puis on aurait eu l'impression aussi d'être autour du feu. Puis on aurait peut-être eu l'impression que la pluie a cessé. Parce que d'où on vous parle présentement à Montréal, là, il pleut. Il fait 12 degrés. Puis c'est pas mal nuageux comme ça. Ève n'est pas avec nous aujourd'hui. C'est la raison pour laquelle j'ouvre une petite fenêtre météo. Là. Et puis c'est pas mal nuageux comme ça pour bon nombre de régions à travers le pays aujourd'hui. Je regardais que dans l'extrême ouest, à Vancouver, aujourd'hui, là, le mercure affichera une température de 11 degrés avec du temps partiellement nuageux, quelques averses au cours de la journée, de la bruine faible dans le Grand Toronto avec 9 degrés, généralement nuageux à Québec aussi, ainsi que dans les cantons de l'Est aujourd'hui. Puis il va y avoir donc un Grand Prix sous la pluie qu'il y avait aujourd'hui.
1: C'est absolument, oui, avec George Russell en tête.
0: Mais j'apprends que les vrais, certaines des vrais fans de la F1 vont apprécier le fait que ça se passe sous la pluie parce que ça offre un spectacle qui est différent.
1: Absolument, ça met du piment, surtout si on est un vrai fan qu'on regarde à la télévision, en tout cas. Là, ça, c'est préférable.
0: Là, que si que là-bas, est... les fesses dans l'eau?
1: Ouais.
0: À venir au cours de la prochaine heure, il y a Natacha Canepé-Fontaine qu'on va joindre en Colombie, en direct de Santa Marta. Elle est là depuis un moment maintenant. En fait, elle était en Argentine il y a de ça quelques semaines. Donc, on va parler de... Voilà, en fait, à la rencontre des peuples autochtones d'Argentine et de la Colombie avec Natacha Canepé-Fontaine. Puis sous peu, là, bientôt, dans moins de 10 minutes, une conversation avec Michel Rochon qui a fait paraître plus tôt cette année un livre qui s'appelle « La musique artificielle », un des premiers instruments à l'intelligence artificielle générative. Donc, conversation avec lui. Moi, j'ai plein de questions là-dessus. Mais d'abord, j'ai le goût de faire juste un petit tour de table. Ici, là, Caroline, Magali, Stéphane, Kevin... est-ce qu'à tous les jours, vous utilisez l'intelligence artificielle?
1: Oui, chaque jour.
0: Chaque jour, oui.
3: Moi, je ne l'utilisais pas avant pour le travail parce que je pensais que c'était mal. Et on a eu, j'en ai parlé, des formations. Et depuis, je l'utilise, on dirait, parcimonieusement, en contre-vérifiant les faits. Mais c'est sûr que ça m'épargne du temps. Par exemple, je vous donne l'exemple. Je prépare des dossiers de recherche pour des grands entretiens avec des anciens politiciens pour Marie-Louise. Ne serait-ce que faire une chronologie de, par exemple, tel politicien. Après ça, je vérifie. Mais au moins, la base, elle est établie avec telle date

0: telle affaire, telle verte. Bon, j'en rajoute, j'en enlève, mais oui, ça m'aide.
1: Et vous, Magali, comme musicienne, comme soprano, on sait que là, la musique, là, le secteur de la musique en général est bouleversé par la montée de l'intelligence artificielle. Ça vous fait sentir comment?
2: Bien, c'est sûr que c'est préoccupant. Je vous avouerai qu'en musique classique, c'est presque une opportunité de remettre de l'avant le spectacle vivant, une voix de chanteuse, un violon, il n'y a rien comme l'entendre en vrai. Et moi, j'apprends de la musique qui a souvent été écrite depuis des décennies, voire des siècles. Donc, j'ai ma partition imprimée. J'utilise très peu l'intelligence artificielle, parfois pour des raisons personnelles. Je suis presque gênée de l'avouer. J'ai parfois des doutes sur des des échanges avec certaines personnes. Ben, on dit que l'intelligence artificielle devrait pas devenir ton meilleur ami. Des fois, je me remets en question. Je disais, je viens d'avoir telle interaction. Qu'est-ce que t'en penses? Puis là, je l'ai prompté aussi pour qu'il soit un peu plus confrontant. Je veux pas toujours être validé. Mais je trouve ça aidant quand même parfois d'avoir sa perspective.
0: Hey, ça, c'est énervant. Quelle excellente question. Bravo, c'est un bon sujet de recherche.
1: Oui. Stéphane, vous?
3: Moi, je trouve, ben, comme dirait Catherine Perrin, moi, c'est l'IA, l'intelligence amusante que j'utilise.
1: C'est quoi l'intelligence amusante?
3: C'est ce que je fais. C'est comme ça que Catherine me définit. Donc, vous c'est pas moi qui m'envoie un compliment.
1: Vous n'allez pas là sur Catherine Perrin, Claude, et puis ChatGPT, tout ça, vous n'allez pas là-dessus.
3: Mais dans le fond, c'est juste une patente qui a tout pris ce qu'il y avait sur Internet et qui nous le redonne.
1: Alors, j'ai l'impression que l'entretien avec Michel Rochon tantôt va être assez passionnant. Vous pouvez mettre vos questions de côté, hein, chers amis. Cette musique-là est tout sauf générée par l'intelligence artificielle.

0: En fait, Caroline, je comprends que tous les prétextes sont bons pour écouter du Jean Leloup, parce qu'en fait, là, vous voulez plutôt nous parler de Marie-Ève Fournier, hein, qui revient sur l'ère des communications.
1: Oui, mon œil, titre-t-elle dans la presse plus. En fait, elle nous parle des technologies qui sont de plus en plus utilisées dans le secteur financier, et elle n'est pas particulièrement du tout nostalgique des années 1990 ou de ce qui se passait avant, excepté en matière de communication avec le secteur financier, le gouvernement, les transporteurs aériens et certains commerçants en ligne. Les grosses organisations a dit que c'était drôlement efficace dans le temps. Vous savez, quand on appelait les gens puis qu'on pouvait parler à un être humain et puis tout régler, hein? On s'ennuie de ça parfois, parce qu'en ce moment, dit-elle, c'est le monde à l'envers. Alors que les enfants de 12 ans se promènent avec un téléphone, les entreprises, elles, font le choix délibéré de ne plus avoir de numéro. Combien de fois ça vous arrive, hein, dans une semaine, on essaye de trouver quelque chose où on veut se plaindre, où on veut... Ah non, faut remplir un formulaire. Non, on nous force à remplir un formulaire. Il y en a d'autres qui nous fournissent uniquement une adresse courriel. Il y a encore aussi les robots conversationnels qui ont, dit-elle, le don de nous faire de patience. Et puis, il y a les portails, ce nouvel outil créé pour notre sécurité. Et quand on reçoit aussi un message pour nous prévenir de l'existence d'un autre message, elles disent, on a déjà vu mieux en matière d'efficacité, puis c'est vrai que parfois ça nous rend fou. Et ce qui est intéressant aussi, elle donne différents exemples, c'est que elle dit que ça complique la gestion de notre vie, de nos finances personnelles aussi, et que maintenant, ben, il faut maîtriser deux compétences pour bien gérer notre argent, la technologie et les chiffres, alors que c'est pas donné à tout le monde non plus. Bref, à l'ère des communications, comme le chantait Jean Leloup, elle trouve Marie-Ève Fournier qu'on tourne souvent en rond. C'est sa chronique dans la presse plus ce matin.
0: Merci beaucoup, Caroline. Kevin, un choc de titans au basketball?
2: Oui, ce soir a lieu le 4e match de la finale de l'Ouest dans la NBA entre deux superpuissances. D'un côté, les champions en titre, le Thunder d'Oklahoma City, mené par les Canadiens, d'ailleurs, Shai Gilgeous-Alexander et Lugans Dort. Et de l'autre, les Spurs de San Antonio, mené par la grande vedette française Victor Wembanyama, incapable de le dire de la première fois. Chaque fois, je m'enfarge. Victor Wembanyama, 7 pieds 4 pouces, rappelons-le. Lui et moi, mis ensemble, on fait 9 pieds 2 pouces. L'une des séries les plus relevées de l'histoire, ce duel Thunders-Spurs. C'est la première fois depuis 1998 que deux équipes avec 62 victoires en saison régulière s'affrontent. Donc, ce duel numéro 4 est prévu à 20h ce soir. Le Thunder mène pour l'instant 2-1. Au niveau plus local, je vous rappelle que l'Alliance jouait hier face à Ottawa. Ils ont gagné 96-87. Et dans la WNBA ou dans la WNBA, hier, on avait droit à un duel entre les deux équipes d'expansion de cette ligue de basketball féminine, entre le Tempo de Toronto, qui a perdu 99-80 face au Fire de Portland.
0: Merci beaucoup, Kevin.
3: Sors ta caméra, on fait un direct. Vous êtes au courant des crimes dégueulasses perpétrés dans les magasins Metro Designer? Ces grosses connes volent mes créations. Des petites salopes de quartier qui manquent de classe. Christy Smith sait qui on est.
0: OK. Ça attire l'attention, ça, Magali, c'est le moins qu'on peut se dire, hein?
4: Eh oui, c'est un nouveau film qui a pris l'affiche cette semaine. J'adore Les Voleuses. C'est la nouvelle comédie satirique surréaliste écrite et réalisée par Boots Riley, qui était aussi derrière le film Sorry to Bother You, qui était sorti en 2018. Là, je dois vous avouer que ma première pensée en sortant du film, ça a été « Mais voyons ». Par où je vais commencer pour parler de ce film-là? J'étais fascinée, j'étais sous le choc à cause de l'histoire, à cause de l'esthétisme. C'est visuellement saisissant, ce film-là, et à cause du propos qui est très militant. On est dans une revendication anticapitaliste qui est très assumée. Alors, je vais essayer de vous résumer l'histoire sans rien vous divulgâcher, parce que le plaisir de voir le film, c'est d'avoir toutes ces surprises-là qui arrivent les unes après les autres. On est donc aux États-Unis. Il y a trois jeunes femmes afro-descendantes menées par Corvette, qui est jouée à merveille par Kiki Palmer. Ces jeunes femmes-là sont dans un contexte un peu précaire. Alors, pour essayer de survivre, elles vont dérober des vêtements d'une marque de luxe pour les revendre moins cher par la suite. C'est ce qu'on appelle des boosters, les voleuses. Et là, elles ne s'attaquent pas à n'importe quelle marque. Elles ciblent spécifiquement les magasins Metro Design, qui sont la marque de l'excentrique milliardaire, influenceuse et designer de mode Christy Smith, qui est jouée très, très bien par Demi Moore et qu'on entendait dans la bande-annonce.
0: Ah, okay, avec la
4: oui, c'était exact,
0: là,
4: Demi Moore dans la traduction française. Alors, la guerre se déclare entre le groupe de Corvette et Christy Smith, et plus le film avance, plus ça prend une tournure personnelle. Et plus là, le surréalisme s'installe et ça part dans toutes les directions. Et le surréalisme n'est pas seulement dans le récit, mais dans l'esthétisme aussi. C'est visuellement saisissant, je l'ai dit. On a, par les accessoires, par les costumes, par les décors. Un exemple du début, la tour du siège social de Metro Design est une bâtisse qui est croche, en fait, un peu comme la tour de Pise, mais ils n'ont pas mis le plancher en angle. Le plancher aussi est un peu à 45 degrés, 30 degrés. Il y a une scène très étrange où là, les gens glissent en tentant tant bien que mal de remonter la pièce pour sortir et ça fait un truc. On se dit, mais qu'est-ce qui est en train de se passer? Pourquoi tout le monde glisse sur cette bâtisse qui est en angle? Tout ça dans un univers qui est extrêmement coloré. La couleur est centrale. Et là, pas des couleurs pastel, des couleurs franches. Parfois, toutes les couleurs en même temps. Et à l'inverse, des scènes monochromatiques où on a une seule couleur. Parce que le concept du magasin, de ce magasin de mode, c'est d'avoir une couleur par collection. Alors là, on a une scène où tout est jaune. Les murs sont jaunes. Les vêtements sont jaunes. Les filles sont habillées en jaune. Les perruques sont jaunes. T'sais, vraiment, on apporte ça dans un extrême. Tout ça couronné d'une bande sonore qu'on entendait aussi en univers un peu circassien. La bande sonore qui est signée par Toon Yards est empreinte d'ironie et de satire, tout comme le film. Et là, la cerise sur le sundae, c'est que tout ça sert à décrier les inégalités sociales et l'exploitation des classes plus pauvres par les riches. Toute l'oppression qu'il y a envers les communautés racisées, envers les travailleurs, tant les employés que les ouvriers dans les usines qui fabriquent tous nos produits. On est dans une proposition qui est extrême, tant au niveau du scénario, du visuel que du propos qui est très militant. Là, par contre, si vous voulez un film contemplatif, vous allez vous dire « Waouh, c'était tellement beau, sortir avec la larme à l'œil, c'est peut-être pas le bon choix. » Mais si vous avez envie d'être surpris par une proposition qui est franche, qui est éclatée, tout ça sur un fond de revendication sociale, c'est très chouette à découvrir. Alors, j'adore Les voleuses de Boots Riley avec Kiki Palmer et Demi Moore dans les deux rôles principaux. Mmh. C'est en salle depuis vendredi dernier.
0: Est-ce que vous avez regardé, Magali, la version originale ou la version en français?
4: J'ai regardé la version originale, je dois l'avouer.
0: Parce que là, on a entendu tantôt l'extrait, la version française, ça me fait beaucoup rire. Parce que je suis sur Instagram des comédiennes françaises qui font des versions en français de films américains à la Walt Disney. Ils font des parodies de ça. Là,
4: ah ben là, il faut me l'envoyer.
0: Parce que... Des choses comme « Bonjour Magali, mais comment vous avez fait ce matin pour traverser la ville avec toute la pluie? Ça paraît même pas dans vos cheveux!
4: » C'est très, très drôle.
0: Je suis content, je m'étais donné le but de vous faire rire parce que j'adore votre rire.
4: Ah, ben là, ouais.
0: J'ai travaillé fort.
4: Faut pas travailler si fort que ça pour déclencher mon rire.
0: Je vais recommencer plus tard, ça c'est certain. En tout cas, merci beaucoup. Merci, Magali. Donc, le film s'appelle comment, non?
4: J'adore Les voleuses de Boots Riley.
0: Merci beaucoup, Magali. Il est 7h19 minutes. Je vous souhaite de passer un bon dimanche, chers amis. On va maintenant parler d'intelligence artificielle avec Michel Rochon. Bonjour Michel.
5: Bonjour.
0: Alors Michel Rochon, pianiste, compositeur, auteur, journaliste scientifique, vous avez une longue carrière ici.

0: à Radio-Canada. Oui. Combien d'années, non?
1: 30 ans.
0: 30 ans ici à Radio-Canada. Ouais. Et vous avez fait paraître plus tôt cet hiver un ouvrage qui s'appelle La musique artificielle, oui. Des premiers instruments à l'IA générative. Alors moi, j'ai exploré cet ouvrage-là, bien évidemment, parce que mon quotidien change très rapidement depuis quelques années maintenant. Ouais. Et de plus en plus rapidement, maintenant, tu commences une semaine, un lundi, tu as l'impression d'avoir compris ça ce qui se passe avec l'intelligence artificielle. Puis le vendredi, c'est un paysage complètement différent. Michel, à quel point l'intelligence artificielle est-elle présente dans la musique de présentement, selon vous?
1: Elle est omniprésente, pas juste en production et en composition, mais en interprétation, et c'est même en post-production, les studios se métamorphosent, tout est fait par l'IA, le mixage, même les éclairages en spectacle. Le choc, c'est à peu près, là, on prévoit une perte de 16 milliards de dollars dans les prochains 5 ans pour l'industrie musicale traditionnelle, donc on doit s'adapter, c'est un choc actuellement.
0: Donc, en chiffres, là. Alors, je disais tantôt, j'évoquais en présentation que nous, pour les professionnels de la musique, donc maintenant, on doit développer une oreille pour déceler les pièces qui viennent de l'intelligence artificielle ou non. Mais pour les gens, là, pour nous faire un peu un décor, combien de chansons générées par intelligence artificielle arrivent dans l'espace numérique à tous les jours?
1: Écoutez, à la maison, là, assoyez-vous, là, parce que je vais répéter le chiffre deux fois. Il se crée actuellement juste sur la plateforme Suno, qui est la meilleure. Là, on va en parler un peu plus tard. Suno, là, il y a 7 millions de chansons dans le monde pop qui se produit quotidiennement. 7 millions à tous les jours. Il y a 100 millions d'utilisateurs, dont seulement 2 millions paient, là, un abonnement de 10 $. Oui, c'est ça. Mais les gens produisent gratuitement à peu près 2,5 milliards de chansons en 2026, là, qui seront produites. Mais est-ce qu'on les entend? Pas vraiment, hein? Alors, l'industrie panique, mais en vérité, ce qui se passe actuellement, c'est que les citoyens compositeurs ont découvert que on peut produire sans être musicien, hein, sans rien comprendre à la musique, on peut devenir des musiciens soi-même. Alors ça met en péril les véritables compositeurs qui se disent... Nous voilà avec une compétition, mais est-ce que c'est une véritable compétition? Je ne pense pas. Parce que là, on a des centaines de millions de pièces de composées, mais elles ne retrouvent pas d'auditoire. Les gens composent ça par plaisir.
0: Oui, c'est ça.
1: Et je pense que les jeunes, et on parle surtout des jeunes de 15 à 25, hein, ils sont en train de
0: dormir
1: plaisir,
0: pour
1: ce
0: comprendre
1: matin, là,
0: celles et ceux qui vont pas encore, par exemple, là, on peut faire donc une ritournelle, une chanson pour l'anniversaire d'une amie, là, lui envoyer.
1: Voilà, avec des mots-clés. Alors, on met les mots que l'on veut.
0: Ouais.
1: On dit, je veux une femme qui chante du rap avec
0: une voix
1: rythme.
0: Comme un peu celle de Mante, celle de Magali, puis de Florence Kahn.
1: C'est ça. Et on y arrive.
0: Avec un univers un peu déjanté, à la Stéphane Laporte. Là, puis on aimerait ça que ça parle un petit peu de sport. Là, aussi.
1: Mais là, commence à devenir compliqué, là, ta proposition.
2: Là, l'IA est censée être capable de tout faire. Là,
1: Alors, ce que Suno a réussi à faire, c'est la qualité de la voix, les intonations, la respiration. Là, on est rendu dans un réalisme et l'orchestration également, le son est très, très bon. Donc, malheureusement, les plateformes sont en train de se faire dépasser par ça. Ils ont des logiciels pour les reconnaître et il existe deux bonnes plateformes pour les citoyens aussi, là. Parce que moi, ce que je dis, c'est qu'on a une industrie où on a l'offre et la demande. Quelle musique veut-on entendre? Hein? Je pense que c'est la question qu'on doit poser aux gens ce matin. Voulez-vous que ce soit des humains qui vous parlent d'amour, qui vous parlent comme la musique est capable de nous parler, de nous faire pleurer, ou vous voulez que ce soit une machine? Soyons sérieux.
0: OK. Mais sauf qu'il y a des machines maintenant qui se rapprochent quand même beaucoup du caractère des humains.
1: Mais c'est un plagiat.
0: Parlons un peu, Michel, de l'intérêt de certaines plateformes. On va nommer, par exemple, Spotify.
1: Oui.
0: Donc, Spotify, quel est le rôle de Spotify dans la création au quotidien de nouvelles pièces musicales générées par l'intelligence artificielle?
1: Bon, j'en parle dans mon livre. Oui. Il y a une nouvelle industrie parallèle qui naît. Alors, des gens, des citoyens génèrent des bonnes chansons. Et là, ce qu'ils font, c'est qu'ils vont voir maintenant des intermédiaires qui vont aller sélectionner, choisir. Mm-hmm. Et là, vont leur donner un petit revenu à ces individus qui ont créé. Et ensuite, vont aller revendre à Spotify plus cher. Ils vont se faire de l'argent avec ça. Donc, il y a une économie parallèle qui naît et qui fait en sorte que Spotify et les autres peuvent acheter maintenant de l'IA. Là, il faut que l'industrie, donc les grands producteurs de musique, se posent la question, qu'est-ce qu'on fait avec les citoyens compositeurs? Est-ce qu'on les amène à une

0: niveau professionnel? Est-ce qu'on les engage? Là, je parle dans mon livre de certains qui ont des pièces tellement bonnes qu'ils ont 2, 3, 4, 5 millions de hits. Ils ont des contrats même. Et ce sont des pièces virtuelles composées par des citoyens. Donc, on a un changement de paradigme dans l'industrie.
1: Comment on fait pour déceler la musique créée par l'intelligence artificielle et la vraie musique? Comment on fait pour faire la différence entre l'ivraie et
0: alors, du bon grain? Malheureusement, ça passe ce qu'on appelle le test de Turing. Turing, c'est ça, c'est l'inventeur de l'informatique moderne. Ça date des années 50. À l'aveugle, maintenant, Suno produit une pièce où on ne fait pas la distinction entre une vraie pièce et une pièce composée par l'IA. Là, il existe deux sites web. Je ne fais pas la promotion des sites web, mais vous trouvez ça sur Google. Il y a deux sites web qui peuvent tenter de vous dire est-ce que ça, c'est de l'IA ou ça, c'est une vraie. Ouais. Mais il y a des faux positifs. Et maintenant, on remixe certaines des pièces et malheureusement, ces logiciels-là ont des faiblesses.
1: Vous savez ce que je prédis, Michel Rochon? Ouais. Dans les prochaines semaines, étant donné là, qu'il y aura un événement sportif là, qui va fédérer toute la planète, donc la Coupe du monde de soccer, donc le sport et la musique vivent bien main dans la main.
0: Oui, hein? Bon,
1: on le voit là même ici au hockey avec des ritournelles à la Simply the Beige.
0: Voilà.
1: Donc on aime ça, on aime les ritournelles, on aime chanter ensemble. L'intelligence artificielle brouille les pistes, hein?
0: Oui.
1: Puis Internet est un monde qui se régale des pistes brouillées.
0: On est
1: alors, comment
0: on
1: va faire, justement, dans quelques semaines, quand on va entendre des ritournelles de pays qui vont vouloir pousser leur équipe, qui vont avoir donc des ritournelles, des chansons?
0: L'IA ne nous aide pas. On est dans un monde de post-vérité, hein, ne serait-ce que sur le plan politique, économique, social, post-Trump, post-pandémie. Alors, dans le monde de la musique, c'est la même chose. L'IA va également nous jouer des tours. Donc, ce sera à nous, je crois, de se poser des questions, comme citoyens, mais comme consommateurs de musique, et de se dire, elle est bien le fun, la toune, mais la vraie question, c'est, est-ce qu'on va les voir en spectacle? Et c'est ça un peu qui déboîte l'IA actuellement, c'est que lorsqu'ils deviennent populaires sur Spotify, là, les gens réclament les vedettes derrière. Ils veulent un show, ils veulent un spectacle. Ouais. Ils l'ont pas. Alors là, ça tombe. Alors moi, je crois que ce qui va sauver la musique, c'est, comme vous l'avez dit tantôt, la possibilité, Magali, là, vous avez dit la phrase clé, la salle, le spectacle, la communion, la cohésion sociale.
1: L'art vivant,
0: la communion, les émotions vraies. C'est notre premier langage. Avant même l'avènement des langues, il y a 100 000 ans, on a inventé la musique d'abord et avant tout. Mm. C'est notre premier lien de communication entre êtres humains. Mm. Alors moi, je pense que l'IA n'a peut-être pas sa place. Moi, ce que je revendique, c'est que les humains chantent aux humains.
1: Je nous sens inquiets. Ici, ici au pays, en tout cas, sur la montée si rapide de l'intelligence artificielle. Mais même si aucune loi n'encadre l'intelligence artificielle pour le moment, vous allez en Asie, OK? Puis là-bas, vous avez constaté que les gens n'ont pas les mêmes réserves que nous.
0: Effectivement, bon, je suis allé en Corée récemment, et là, j'ai vu comment l'engouement, mais pour les androïdes, alors tu vas au restaurant, puis là, les robots te servent, tu vas au musée, puis ils te suivent, ils t'achalent, et l'IA est partout.
1: Cette idée d'avoir groupe ou un artiste avec des hologrammes, nous, ça nous inquiète ici, mais par exemple, en Corée, on se régale de ça.
0: On se régale, et dans mon livre, je fais la recension de tous les robots qui jouent de la musique actuellement. Là, Elon Musk et les Chinois travaillent à des androïdes qui sont de plus en plus normaux et naturels. On va y parvenir, n'ayez crainte, ils vont y arriver. Et là, on va avoir la fusion entre l'IA d'un côté et une robotique très performante. Et là encore, je crois qu'on doit se poser la question, est-ce qu'on veut que la musique, qu'ils nous fassent de la musique, ils peuvent bien nous faire à manger, puis gérer la maison, mais pour ce qui est de la musique, je crois qu'on doit se poser des questions.
1: Mm-hmm. Alors, chers amis, je vous invite vraiment à vous procurer ce livre qui s'appelle « La musique artificielle, des premiers instruments à l'IA générative » de Michel Rochon, parce que moi, j'ai appris tellement de choses. Bon, on apprend des choses, et puis il y a aussi des questions qui émergent, qui sont sans réponse.
0: Non.
1: Les réponses viendront dans nos quotidiens incessamment.
0: Oui.
1: Mais vous nous forcez à réfléchir quand même sur qui on veut être, aussi en termes de citoyens par rapport à la consommation de notre musique. Hein. On vit une période de critique là-dessus présentement. Il y a le rouleau compresseur numérique là, qui passe sur la musique d'expression francophone aussi. Puis il faut continuer à être curieux par rapport à ça.
0: Oui, absolument. Alors, merci beaucoup de m'avoir invité et je pense qu'on doit faire notre petit bout de

0: chemin comme citoyen et de voir quel genre de musique on veut dans notre vie.
1: Merci beaucoup d'avoir partagé votre savoir avec nous aujourd'hui. Michel Rochon, pianiste, compositeur, journaliste, scientifique. Passez une très bonne journée. Vous restez avec nous, on va parler culture,
0: oui,
1: on va parler
0: quelque chose aujourd'hui. Oui,
1: restez là, OK. Il est 7h29 minutes, Caroline Morin. Quelles sont les chroniques du jour qui ont attiré votre attention jusqu'à maintenant?
2: Oui, Paul Journet revient sur cette question que Danielle Smith, la première ministre de l'Alberta, va proposer aux Albertains lors des prochaines élections, la prochaine consultation le 19 octobre prochain. Alors, il écrit que ce serait
1: la question sur la question. Hein?
2: C'est ça, s'il n'y avait pas autant de gens fâchés. Parce qu'elle va poser la question la plus étrange des questions référendaires. J'allais dire
1: réfrigérantes.
2: Oui, c'est ça, exactement. Elle croit avoir trouvé une sortie de secours, mais comme dans un mauvais film d'horreur, écrit Paul Journet, elle se coince entre deux feux à la vue de tous et l'histoire risque de mal finir. Donc, le 19 octobre, les Albertains devaient se prononcer sur 9 questions. Et là, elle a ajouté une 10e question qui a le mérite, dit-il, d'être originale parce qu'on va y répondre par... On va pas y répondre par un oui ou un non. Il va falloir cocher l'une ou l'autre des deux options suivantes. Rester dans la Canada ou bien proposer le déclenchement plus tard d'un référendum sur l'indépendance. C'est une question sur la possibilité de poser plus tard une question. Donc, le choix est donc entre A ou peut-être pas A. Mmh. Ou si vous préférez, écrit Journet, entre non ou oui. Et comme ça, Mme Smith, en fait, elle espère contourner un jugement de la Cour du banc du roi. Une magistrate avait conclu que le référendum projeté sur l'indépendance aurait été inconstitutionnel parce que les groupes citoyens qui la réclamaient n'avaient pas consulté les Premières Nations. Avec cette pirouette, Mme Smith, écrit-il, veut déclencher le référendum promis sans être lié à une obligation de consultation parce qu'une victoire du oui n'entraînerait pas de conséquences concrètes. Elle espérait ainsi contenter tout le monde, mais c'est un échec. C'est du moins une position d'équilibre qu'une absence de position. Elle reporte le problème du manque de consultation des Premières Nations et elle se place entre deux campagnes désormais, entre deux camps désormais en colère contre elle. Mais Paul Journet dit que cette campagne-là, elle n'est pas seulement étrange à cause de sa question. Le référendum n'était pas une promesse électorale. Donc, il s'agit d'une initiative citoyenne et aucun parti ne le souhaitait et aucun parti est indépendantiste. Et là, c'est une grande différence avec la question du référendum québécois de 1980 parce que l'Alberta ne réclame pas un mandat de négociation. La question, elle porte sur un mandat pour poser une question. Et si elle menait à une improbable victoire du oui dans une deuxième consultation, ce serait le bordel, dit le chroniqueur de la Presse Plus. Comment un gouvernement fédéraliste à Edmonton négocierait-il une indépendance qu'il ne souhaite pas? Qui parlerait pour qui? Et selon les plus récents sondages, à peine le quart des Albertains souhaitent la sécession. Et ce qui arrive, c'est qu'en fait, ce groupe-là, il est majoritaire, mais dans le Parti conservateur uni de Mme Smith. Et il y a des militants de son parti qui songent à demander un vote de confiance, comme c'était déjà arrivé pendant la pandémie, où ils avaient obtenu ainsi la tête de l'ancien premier ministre Jason Kenney. Bref, c'est une campagne référendaire qui s'amorce, qui n'est pas seulement bizarre, mais elle est aussi imprévisible et dangereuse, tant pour Mme Smith que pour M. Carney, comme l'écrit Paul Journet ce matin dans la Presse Plus.
1: On va assurément beaucoup en parler l'automne prochain.
2: Oui, alors est-ce que le oui va le remporter? Oui. Oui. Voilà. De son côté, Michel Séauger, toujours dans la Presse Plus, revient, lui, sur la dure semaine de Donald Trump, qui est tellement occupé ces temps-ci, écrit-il, qu'il a dit aux journalistes qu'il n'aurait probablement même pas le temps d'assister au mariage de son fils Donald Jr. cette fin de semaine. Mais il a connu probablement, selon Michel Séauger, sa semaine la plus difficile depuis son retour à la Maison-Blanche, mais il n'a qu'à s'en prendre à lui-même. Si tout va si mal, c'est surtout à cause de crises qu'il a provoquées. Et le plus grave problème auquel fait face le président se trouve au sein de son propre parti. Alors, pour la première fois, c'est sur une question d'importance aussi qu'il y a de la bisbille chez les Républicains qui, écrit Michel Séauger, lui ont pourtant toujours donné presque tout ce qu'il demandait, mais pas cette fois parce que même chez les Républicains les plus proches du mouvement MAGA, une récente demande du président a dépassé les limites de la décence. Donc, cette demande, c'est qu'en échange du retrait d'une poursuite contre l'IRS, qui est l'équivalent américain de l'Agence du revenu du Canada, puis M. Trump a ordonné la création d'un fonds de 1,776 milliards de dollars pour indemniser ceux qui auraient été victimes de l'instrumentalisation du système judiciaire. Donc, le président parle en anglais de Weaponization. Est-ce qu'il y aurait une connotation plus agressive? Déjà, qui était pour le moins incongrue, écrit Michel Séauger, qu'un président en exercice poursuive son propre gouvernement, se l'est encore plus quand on voit que l'affaire se conclut par l'obtention d'une indemnisation pécuniaire pour ses supporters. Donc, c'est la première fois depuis longtemps qu'il y a des républicains qui disent ouvertement qu'ils ne peuvent appuyer une telle initiative, même en sachant que le président y tient beaucoup. Voilà, c'était le texte de Michel Séauger dans la Presse Plus.

0: Merci beaucoup Caroline, il est 7h34, on se déplace maintenant en Colombie pour rejoindre Natacha Canapé-Fontaine, poétesse, autrice, multidisciplinaire. On vous joint ce matin à Santa Marta en Colombie. Quoi, Natacha?
1: Quoi, Philippe, ça va?
0: Oui, très bien, merci. Merci de prendre du temps pour discuter avec nous un peu ce matin. Donc, comme tantôt je l'évoquais, vous êtes à Santa Marta en Colombie. On va prendre un café ensemble à l'instant. Le café est bon chez vous?
1: Oui, il est très, très bon par ici, en tout cas.
0: Parfait, vous pouvez nous en rapporter. Natacha, ça fait plus de 2 mois que vous êtes partie, d'abord en Argentine, où votre premier recueil, paru en 2012, qui s'appelle « J'achève mon exil pour un retour tremblant », a vu le jour, a été traduit, en fait, en espagnol. Donc, vous avez été invité à la Foire du Livre, à la Feria Internacional del Libro de Buenos Aires. Puis, vous avez ensuite mis le cap sur la Colombie pour une deuxième feria International des Libros de Bogota et ensuite le Festival international de poésie de Bogota. Et maintenant, vous êtes à Santa Marta en résidence d'écriture. Donc, c'est votre 4e fois en Colombie. C'est pas la première fois que vous me parlez de la Colombie. Vous m'en parlez à chaque fois avec des yeux qui brillent. Pourquoi vous vous sentez si bien en Colombie, Natacha Canapé-Fontaine?
1: Ben, des fois, j'ai l'impression de retrouver un peu mon village, mais en 10 fois, 100 fois, 1000 fois plus gros. Il y a vraiment une ambiance communautaire, je trouve. Après, bon, il y a la bouffe, le soleil, les gens aussi, mais j'ai vraiment l'impression d'être bien entourée, d'avoir de belles amitiés, puis vraiment de beaux échanges, puis le café. Ben, le café, moi, je suis une accro du café. Hein, je suis complètement en amour ici.
0: C'est parfait, ça. Qu'est-ce que vous faites pour vous plonger dans l'univers autochtone de l'Amérique latine?
1: On m'a invité dans des endroits comme ça, mais ce qui est génial aussi, c'est quand j'arrive, c'est ça, on m'invite dans des lectures, on m'invite dans des cercles avec des auteurs autochtones, et j'ai des conversations riches, puis chaque jour, j'en apprends plus sur l'histoire du pays, puis sur la place des premiers peuples, hein, depuis les débuts de l'arrivée des Espagnols, donc le début de la colonisation. Puis je sens vraiment que quand je viens ici, j'ai des gens avec qui parler des sujets qui m'intéressent, puis qui parfois... J'ai l'impression que ça peut être complexe dans le Nord de les aborder d'une certaine façon. Fait que j'ai l'impression de pouvoir reconfigurer mon regard à partir d'ici. Mm-hmm. Puis, à cause de ça, j'ai l'impression de me détoxifier un peu mentalement, philosophiquement parlant et tout ça.
0: Détoxifier de quoi, par exemple?
1: Tu sais, c'est comme, par exemple, quand on est dans le Nord, il y a comme... Je sais pas comment le dire, il y a comme une mainmise un peu sur notre propre regard sur nous-mêmes en tant qu'Autochtones. Il y a comme un regard majoritaire sur... qui on devrait être, comment est-ce que nos cultures devraient avoir l'air, puis des choses comme ça. Puis ici, j'ai l'impression plutôt d'être du point de vue plus autochtone. Ben, l'Amérique latine déjà est extrêmement mélangée aux cultures autochtones, aux cultures ancestrales. Donc ça fait en sorte que déjà, j'ai l'impression d'être plus écoutée, puis de pouvoir partager en tant qu'autochtone de l'Amérique du Nord, mais avec des gens d'ici et qui me comprennent sur ce sens-là.
0: Et qu'est-ce que vous pouvez nous dire, Natacha Canapé-Fontaine, sur l'enseignement de l'histoire, de l'histoire autochtone en Colombie?
1: J'ai l'impression déjà qu'il y a une grande différence. J'ai essayé vraiment de comprendre un peu plus pourquoi, puis éventuellement, je me suis rendu compte, par exemple, juste dans l'histoire du pays, on parle beaucoup de la Constitution de 1991, puis ici, ça consiste en fait en l'adoption d'une nouvelle Constitution le 4 juillet 1991, d'une constitution plus progressiste et moderne. On déclare que la Colombie est un État social de droit, organisé donc en république, décentralisé, démocratique, participatif et pluraliste. Elle va garantir la primauté exempte des droits inaliénables de l'homme, de l'humain, c'est-à-dire la protection de la diversité ethnique et culturelle du pays. Donc, à partir de 91, les peuples autochtones sont reconnus à part entière, les langues autochtones sont reconnues à part entière aussi, comme faisant partie de la diversité culturelle du pays. Et donc, je trouve qu'il y a déjà un point de départ très différent, alors qu'au Canada, on se bat encore vraiment pour la reconnaissance des cultures, des langues et de leur protection. Et juste ça, j'ai l'impression qu'ici, quand on parle de ça, ben, j'ai l'impression donc que la question autochtone fait déjà fondamentalement en partie de l'identité du pays. Et donc, pour moi, je sens que quand on enseigne l'histoire colombienne, ben on parle déjà des autochtones, on parle déjà de leur culture. Il y a toujours certaines problématiques, bien sûr. Il y a encore un peu de je veux pas minimiser. Il y a encore du racisme, il y a encore une certaine façon de voir les autochtones, c'est sûr. Mais je trouve que c'est un point de départ complètement différent.
0: Je comprends que donc les combats sont pas les mêmes. D'abord ici, on est encore maintenant à juste éduquer les gens de façon générale.

0: sur les affres du colonialisme, alors qu'en Amérique du Sud, c'est une prise de conscience qui est beaucoup plus présente à travers les différentes populations. J'ai l'impression, Natacha Canapé-Fontaine, que une des raisons pour laquelle vous vous sentez si bien aussi en Colombie, c'est parce qu'il y a une longue tradition d'intellectuels autochtones, hein?
1: Oui, puis des fois, après, bon, ça fait pas longtemps que je suis là, ça fait pas quand même pas des années, ça fait juste un mois, mais ça me donne l'impression justement que y a beaucoup, j'ai l'impression de rencontrer beaucoup plus d'auteurs autochtones, beaucoup plus de poètes qui ont aussi 30 ans de carrière littéraire, de vie littéraire, qui ont publié depuis longtemps, puis je trouve aussi que la différence, je sais pas, je me suis rendu compte, les livres qu'on me donne d'auteurs autochtones sont souvent déjà traduits dans leur langue maternelle. Sont bilingues, sont publiés en espagnol et dans la langue autochtone. J'ai rencontré plein de gens donc, qui ont déjà des doctorats, qui ont fait beaucoup d'études sur, exemple, la manière de créer de la poésie à partir des motifs traditionnels, à partir de leur langue traditionnelle, ancestrale. Puis des concepts philosophiques autochtones font déjà intégralement partie de la littérature dès le début, de façon plus complexe. Je sais pas, j'ai l'impression que ils sont à un niveau que des fois de l'Amérique du Nord, on n'a pas l'impression de ça, de notre point de vue un peu par rapport à la littérature, par rapport à la philosophie. Et donc, je viens chercher ici énormément. Je vous parlais de bouffe, de café, tout ça, mais j'ai l'impression que la littérature autochtone ici, c'est un peu la même chose. Elle est riche, elle est pleine, mais aussi elle m'enseigne énormément de choses.
0: Avant qu'on se teste, j'aimerais vous entendre parler un peu de certaines figures de la poésie autochtone, justement, qui méritent d'être portées à notre attention, Natacha Canapé-Fontaine.
1: Oui, juste en Argentine, j'ai eu la chance de rencontrer une grande poète mapuche qui s'appelle Liliana Ancalao. Elle est dans la soixantaine. C'est quelqu'un qui a vu énormément de luttes, de résistance de la part des mapuches, surtout du côté d'Argentine. Moi, je connaissais plus les mapuches du côté du Chili. Et donc, en arrivant en Argentine, j'apprenais un peu plus l'histoire donc, de la présence des mapuches.
0: Qui sont les mapuches exactement? Pour vous préciser pour nous, s'il vous plaît.
1: Oui, c'est un peuple autochtone donc d'Argentine, du Chili. Je pense qu'ils sont sur d'autres territoires, mais qui sont là aussi depuis des millénaires et qui portent aussi donc la culture millénaire de leurs ancêtres, qui font partie de ces territoires-là. Donc Liliana Ancalao, elle m'a fait l'honneur d'écrire la quatrième de couverture de mon recueil, qui était une présentation de mon, qui est en fait mon premier recueil qui a été réédité chez Prise de Parole en 2022. Et donc la publication en espagnol argentin, en fait, je le souligne, est sortie il y a un mois à peine, et avec elle, j'ai eu la chance de participer à des conversations publiques pendant la Feria internationale de Buenos Aires. C'était une belle rencontre intergénérationnelle, donc pour moi, c'est quelque chose qui m'a vraiment marqué le plus. Puis rapidement, en Colombie, il y a le professeur Miguel Rocha Vivas, qui n'est pas autochtone, mais qui est professeur de littérature autochtone à l'Université Pontificia Javeriana de Bogota. Et avec lui, en fait, j'ai eu la chance de rencontrer énormément de gens. C'est quelqu'un qui a fait donc une thèse complète aussi sur la poésie autochtone de Colombie. Il m'a présenté, entre autres, donc Hugo Ramioy, qui est un pilier de la poésie et de la littérature autochtone en Colombie et en Équateur, et d'origine Kamensa, du peuple Kamensa en Colombie. Il y a Freddy Chicangana, qui est, lui, d'origine quechua de Colombie, qui s'intéresse surtout aux oralitudes, mais aussi sur les parallèles entre la littérature et les patterns, les motifs traditionnels sur les sacs fabriqués par son peuple, donc la construction d'un verre, une strophe, pour aller chercher un motif en particulier. Je trouvais ça tellement beau. J'ai rencontré aussi la Gladys Potosi, quechua d'origine d'Équateur, puis c'est à peu près ça. J'ai rencontré aussi une jeune poète du peuple Muisca, donc qui est le peuple autochtone de la région de Bogota, Gabriela Garibello, dont le père travaille sur les pétroglyphes ancestraux de leur peuple, et je trouvais ça intéressant de discuter aussi de tatouages, de motifs anciens, etc. Donc, c'est de très belles personnes que j'ai rencontrées.
0: Tina Schmitten, Natacha Canapé-Fontaine, puis je suis vraiment content que vous ayez partagé le fruit de vos rencontres avec des poètes autochtones d'Argentine et de Colombie au cours des dernières minutes. Et puis, on va pouvoir vous voir en spectacle bientôt à Wendake, le 6 juin prochain. Et on se verra assurément, vous et moi, au Festival de Baie-Saint-Paul le 26 juillet prochain. OK?
1: Mais j'espérais que tu me dises que tu allais venir.
0: C'est sûr que je vais être là. À bientôt, Natacha.
1: À bientôt. Bon matin. Bye.
0: Bye.

0: Puisqu'on était en Colombie au cours des dernières minutes, on écoutait la voix de Toto La Mopocina, chanteuse très importante de la Colombie, décédée il y a une semaine. Il est 7h45 minutes.
1: Non, je trouve qu'on ne nous a pas donné grand-chose, pareil. T'sais. On n'a pas été chercher grand-chose, on ne nous a pas donné grand-chose non plus. La game était plus even que les shots. Là.
2: Parole de Martin Saint-Louis, le match était plus égal que ce à quoi on pourrait croire en regardant le chapitre des tirs au but. Donc, après la défaite de 3-2 du Canadien hier dans le match numéro 2 de la série finale de l'Est face aux Hurricanes de la Caroline, parce que, oui, le tricolore a été dominé 26-12 dans cette défaite, mais on peut quand même donner raison à l'instructeur Martin Saint-Louis parce que on peut aussi regarder la qualité des lancers. Les Hurricanes ont décoché 9 fois de l'enclave, le Canadien 7 fois, donc c'est pas mal kiff-kiff. Et le Canadien a aussi plus de chances en surnombre. Donc des fois, c'est pas juste le volume, c'est aussi qualitatif les questions d'occasion de marquer. Sauf que le résultat est le même. Au hockey, c'est pas combien, c'est pas comment, c'est combien. Et je pense qu'on peut aussi conclure hier que la meilleure équipe a gagné de toute façon. Oui, je pense que oui, le Canadien a pas joué un très, très grand match et les Hurricanes sont revenus au style de jeu habituel qui leur servait très, très bien.
0: C'est quoi donc?
2: C'est-à-dire que dans le premier match, moi, l'impression que j'avais, c'est que les Hurricanes avaient eu un très, très long repos et ils voulaient marquer le coup. Je pense qu'ils voulaient vite envoyer un message aux Canadiens, leur dire non, on n'est pas rouillés.
0: On n'est pas rouillés, moi,
2: c'est ça. Là, c'est pas vrai qu'on
0: va. Parce qu'ils n'avaient pas joué, il faut rappeler, là, pendant quoi? Plus de 12 jours.
2: Chose comme moi, effectivement.
0: Ça, moi, j'avais quasiment peur que certains oublient s'ils étaient gauchers ou droitiers, des choses comme ça.
2: Je me disais, probablement que les Hurricanes voulaient envoyer un message parce qu'en plus, bon, ça fait plusieurs années qu'ils connaissent des ratés rendus en finale de l'Est. Je pense qu'on a peut-être voulu peser un petit peu trop sur l'accélérateur. On a un peu oublié, on était qui du côté de l'équipe de Rod Brind'Amour. Et là, hier, on est revenu au style de jeu beaucoup plus hermétique. Du hockey que je qualifierais de paisible hier. C'était un peu ça. Donc, tu sais, c'était un peu endormant, il n'y avait pas tant d'action, très peu d'espace, peu d'occasion de marquer dans cette victoire de 3-2. Et surtout, Jacob Slavin, certainement le meilleur défenseur défensif de la Ligue, a très, très bien rebondi hier. Jordan Staal aussi, un des meilleurs centres pour contrer l'adversaire, a fait la vie dure au gros canon adverse du Canadien. Donc, c'était compliqué pour aller créer de l'offensive, mais foi d'Alexandre Carrier, il en manquait pas tant que ça, en fait, à l'équipe de Martin Saint-Louis pour être capable de générer plus d'attaques. Et il croit qu'avec certains ajustements, on sera en mesure de générer plus d'offensives. On l'écoute, Alexandre Carrier.
3: Comme je viens de dire, je pense que les sorties zones être un peu plus, l'exécution peut être un peu meilleure. J'ai pas détesté notre match. On a été là tout le long. On a cherché un gros but en fin de troisième. Évidemment, c'est pas le résultat qu'on voulait, mais ouais, je pense que juste l'exécution en sortie zone, en zone neutre, puis on va être beaucoup mieux.
2: Et là, maintenant, le Canadien devra gagner au Centre Bell. Plus facile à dire qu'à faire parce que le Bleu-Blanc-Rouge a perdu ses deux derniers matchs à domicile. Hein? La dernière victoire du Canadien dans son amphithéâtre, ça remonte au match numéro 3 face au Sabre de Buffalo. Lundi, mercredi, les matchs. Et surtout, on va surveiller l'état de santé de Lane Hutson qui a été amoché en prolongation après une collision le long de la bande. Est-ce que c'est le genou qui a été touché? On ne le souhaite pas à l'équipe de Martin Saint-Louis parce qu'on a vu ce que ça fait perdre un défenseur numéro 1 du côté de la Avalanche du Colorado, privé de Cale Makar. Le Canadien ne peut pas se priver.
0: Mais il est revenu.
2: Il est revenu, il a terminé sa séquence aussi. Semble être en mesure de mettre de la pression. Donc là, je ne suis pas médecin, ce ne sont que des hypothèses. On aura plus de nouvelles demain.
0: Merci beaucoup, Kevin.
4: Bref, les soldats, on commence avec cette pépite. Regardez le poulet. Là, on est sur le nouveau maillot de l'Uruguay version Nike. Parce que vous le savez, l'Uruguay a basculé chez Nike. Et quand tu le vois, le maillot porté sur WAM, déjà porté tout court, c'est incroyable. Mais porté par Valverde, avec le flocage, le numéro, le nom, etc.
0: Là, on parle de mode, on parle de sport, c'est ça, Rianne?
5: Mais en fait, la FIFA, pour Kevin, c'est peut-être une chronique sport, mais pour moi, c'est une chronique mode.
0: Pour moi aussi.
5: Oui, pour vous aussi, je savais que ça allait vous plaire.
0: C'est une chronique culturelle, puis c'est une chronique mode.
5: Financière. Oui, absolument financière. Ah oui, ce sont de beaux contrats pour plusieurs compagnies, mais c'est vrai, c'est une,

0: une visibilité mondiale pour plusieurs marques. C'est un vecteur identitaire aussi, hein, parce qu'il y a toute la question de la fierté nationale. Donc, ça transcende le sport pour devenir un symbole culturel avec la mode. Et les maillots, ils sont portés par les joueurs, mais ils sont portés par des milliers de personnes et beaucoup, beaucoup d'enfants aussi. Et toutes les marques proposent aussi toutes sortes d'articles, mais il y a beaucoup de maillots. Alors, on va regarder un petit peu les maillots ce matin.
1: Qui fait d'ailleurs le maillot de l'équipe canadienne, Ariane?
0: C'est Nike. C'est Nike et ça a été dévoilé la semaine dernière. Et là, ça m'a rappelé, souvenez-vous, le Shoulder Gate en 2022, parce qu'il y avait eu un défaut de conception. Kevin, je ne sais pas si vous vous souvenez.
2: Non, je ne me rappelle pas de ça.
0: Oui, il y avait comme un défaut avec les coutures sur les épaules. Alors, c'est les joueurs avaient plus. Oui, c'était plus football que soccer, en fait.
1: Comme les épaulettes des années 80. Là.
0: Exactement. Donc, c'est Nike, mais on aurait dit qu'il y avait des épaulettes intégrées. Alors, on a fait attention cette année.
1: Alors, sinon, Adidas et Puma sont toujours très investis dans les vêtements officiels. Hein?
0: C'est le bon terme, Philippe, investi. Adidas et Puma qui ont organisé des événements d'envergure à Los Angeles, à New York aussi, pour dévoiler les nouvelles collections de maillots. Écoutez, Adidas a quand même fait fermer le Lower Grand Tunnel à Los Angeles. Là, c'est plusieurs voies de circulation, juste pour dévoiler en grande pompe ces maillots extérieurs. C'est le fabricant de maillots de la Belgique. Et là, j'ai regardé tous les maillots en détail. Il y a plein de capsules sur le web. C'est assez chouette. Vous connaissez peut-être le peintre surréaliste Magritte avec son œuvre La trahison des images. Vous voyez l'image d'une pipe et c'est marqué « Ceci n'est pas une pipe ». Ben, ils ont fait un maillot de la Belgique avec des belles couleurs. C'est comme des nuages roses et bleus. Et à l'arrière, c'est marqué « Ceci n'est pas un maillot ». Okay. Mais les joueurs n'ont pas le droit de le porter sur le terrain. C'est très réglementé, hein, les maillots de la FIFA. Alors, cette inscription-là, c'est juste pour ceux qui l'achètent.
1: Ça, c'est Puma.
0: Ouais, et ça, Adidas fait aussi le maillot du Mexique. Et là, la compagnie s'est associée à Someone Somewhere pour un truc qui est vraiment chouette, c'est-à-dire une collection de broderies traditionnelles faites à la main par des artisans de Naupan. Et là, chaque vêtement a un code QR et vous pouvez donc identifier quel est l'artisan qui le fait. On espère qu'ils ont été bien payés parce que dans l'industrie vestimentaire, quand même, on peut se poser des questions à toutes les étapes de la production, mais on espère qu'ils ont été bien rémunérés. Sinon, Puma fournit les vêtements officiels de 11 équipes nationales. Ce sont de beaux contrats. Il y a le Portugal, le Maroc, le Sénégal, l'Égypte. Imaginez combien c'est lucratif pour ces compagnies-là. Puma qui collabore aux vêtements pour la Coupe du Monde depuis 1970, depuis Pelé là, avec l'équipe du Brésil qui avait remporté le tournoi cette année-là.
1: OK, donc c'est des beaux contrats, ça, assurément, mais aussi une immense visibilité. Hein.
0: Mais selon le site Inside FIFA, écoute, je me demande si on n'a pas gonflé les prix, parce qu'on dit qu'il y aurait 2,7 milliards de personnes qui auraient regardé l'édition élargie de la Coupe du Monde en 2025. Ça me semble presque impossible, mais c'est vrai que c'est un marché colossal. Vous avez peut-être vu, la semaine passée, on a parlé beaucoup de cette publicité en forme de court-métrage d'Adidas avec Bad Bunny, Lionel Messi, Timothée Chalamet et j'en passe. Là, il y avait quand même une belle distribution.
1: Zizou, t'es là-dedans aussi.
0: Oui. Il y avait une belle distribution. Puis oui, c'est beaucoup de visibilité. Oui.
1: OK, donc c'est une influence vestimentaire du soccer qui est apparue quand, ça, exactement?
0: Elle est apparue, c'est pas en Amérique du Sud, c'est en Europe, en Angleterre, à la fin des années 70, surtout début 80.
1: Dans quel contexte?
0: Parce que les supporters de Liverpool et de Manchester ont commencé à porter des vêtements de leurs équipes dans la rue, mais ont commencé aussi à se déplacer à l'extérieur pour voir les matchs. Okay. Et le soccer, il y a un petit côté fancy qui vient avec ça. On l'associe à des vêtements de marques comme Burberry, même si ce n'est pas directement un logo affiché. Mm-hmm. Et les hooligans, vous savez, ces supporters colériques, violents, en tout cas des gens qui ne savent pas beaucoup vivre. Ouais. Donc, les hooligans s'en sont servis stratégiquement parce qu'ils ont mis ces vêtements fancy, genre Burberry ou Stone Island. Et là, ils arrivaient à rentrer dans les stades, ne pas se faire repérer dans la foule. Et là, une fois que tu es installé, ben là...
2: Incognito.
0: Exactement. Tu pouvais mettre le chaos. Et là, dans les années 90, il y a des grandes marques comme Kappa, comme Adidas, qui ont mis des maillots dans leur collection. Et là, c'est devenu un vêtement de rue. Donc, qui dit vêtement de rue, dit objet culturel. Et dans les années 2000, c'est le luxe qui est entré là-dedans parce que en 2006, par exemple, la Coupe du Monde est présente à la Fashion Week de Paris. Il y a Dolce & Gabbana, il y a Prada, il y a Armani aussi qui ont fait des collections qui sont plus décontractées, en tout cas qui ont voulu surfer sur la vague du soccer. Et puis évidemment, ils ont exploité ça en publicité. Et ce qu'on remarque, c'est qu'au fil des ans, la frontière entre les vêtements de sport et les vêtements de ville s'amincit de plus en plus. Il y en a presque plus. Kylian Mbappé, Marcus Rashford, ils ont tous assisté à des défilés de mode de la Fashion Week de Paris là, récemment.
1: OK.
0: Ouais.
1: Et là, on voit que l'influence du soccer prend de plus en plus place hein, dans la garde-robe des femmes. Hein.
0: C'est ça la nouveauté, en fait. C'est parce que là, il y a une mode qu'on appelle le bloke core.
1: Bloke core, c'est quoi ça?
0: C'est décontracté, c'est rétro et c'est dépareillé. Donc, le bloke core, ça mélange la culture du soccer avec la mode de tous les jours. C'est pour les filles. Donc, il y a l'aspect vintage qui est important, mais c'est porté avec des jeans larges ou des pantalons cargo, des chapeaux bob. C'est volontairement un peu dépareillé. Et cette année, le bloke core a pris du chic et se féminise. C'est-à-dire qu'il devient plus sexy. Les maillots, on les fait plus ajustés. Puis on les porte avec des pantalons tailleurs. Donc, quelque chose d'un peu plus chic. Et là, les fédérations proposent un maillot. Vous savez ce qu'on appelle le chandail bedaine, le crop top en anglais. C'est parce qu'on observait que les femmes coupaient déjà leur chandail elles-mêmes. Alors, les compagnies se sont mises à en fabriquer, donc des crop tops, des chandails bedaines bien ajustés pour la clientèle féminine. D'ailleurs, Sam Handy, qui est le responsable mondial du football chez Adidas, il dit « L'avenir du football, c'est les femmes. » Et ceux qui n'investissent pas en elles en ce moment, là, dans la part vestimentaire, mais passent à côté. Ben, peut-être pas juste vestimentaire, dans la part du sport aussi.
1: Pour acheter des billets et
0: mais
1: tout,
0: c'est ça, mais on dit on passe aussi à côté d'un engouement croissant auprès de 50 % de la population. Là. Mmh. Donc, voilà, on mise sur les femmes cette année.
1: OK, donc on va surveiller ça, évidemment, à la FIFA dans quelques semaines. Maintenant, merci beaucoup. Merci, Ariane. J'en profite, parce qu'il reste une petite minute, là, pour annoncer que votre spécial Miles Davis avec Stanley qui va être avec nous dans quelques instants. Là, ça, c'est mardi prochain, hein, à l'occasion du 100e anniversaire de naissance de... Pas Stanley Péan.
0: De Miles Davis. Je pense que c'est notre troisième spécial, Miles Davis, à Stanley et moi, parce qu'à chaque fois qu'on trouve des occasions comme ça, anniversaire de naissance, anniversaire de décès, donc on a creusé encore plus pour vous trouver plein d'anecdotes sur la production de certains albums cultes de Miles Davis, parce qu'en jazz, peu importe d'où on part, on revient toujours à Miles. Mmh. Voilà.
1: Donc, ça va être un hommage en musique et anecdote surprenante aussi. Hein,
0: oui, surprenante. Ah oui, je vous en promets.
1: Donc là, j'ai dit mardi prochain, mais je pense que j'ai pas l'heure. Vous l'avez?
0: Non, ça va être en soirée. Mmh. Oui, mardi prochain, en soirée, à quand le jazz est là.
1: Ah, OK, en soirée, à quand le jazz est là. Parfait. Merci beaucoup, Ariane. Passez une très belle journée.
0: Vous aussi.
1: Qu'est-ce qu'on va surveiller, nous, dans la prochaine heure, Caroline, à l'actualité?
3: Bien, on continue de suivre ces négociations entre les États-Unis et l'Iran. Je vous parlais ce matin du fait que Marco Rubio affirmait qu'il y avait eu des progrès significatifs, mais il y a quand même des messages contradictoires. Donald Trump a déclaré que l'accord impliquerait la réouverture du détroit d'Hormuz, alors que les médias d'État iraniens se sont empressés de contester la version du président, signalant leur intention de maintenir le contrôle de cette voie maritime virale. Et aussi sur la question nucléaire, eh bien, l'accord potentiel comprendrait des engagements de l'Iran à ne pas se doter de l'arme nucléaire et à entamer des négociations sur l'abandon de son stock d'uranium hautement enrichi, ainsi que sur la suspension de tout nouvel enrichissement, selon une source qui a été donnée à CNN, mais le président iranien a déclaré que son pays ne cherchait pas à se doter de l'arme nucléaire.
1: Merci beaucoup, Caroline. Kevin, quant à vous, vous avez été porté par les propos d'Ariane à l'instant.
2: Oui, parce que ESPN a fait un palmarès des 97 maillots, donc de tous les pays. Ils ont deux maillots chacun, des plus beaux aux moins beaux. Et le Canada n'est pas très bien classé.
0: Non.
2: 76e pour le chandail à la maison et 94e pour le chandail de visiteurs. Le pays qui a le plus beau maillot, et on verra si ça passe le test Philippe Fémiot, c'est l'Uruguay. Je vous montrerai des photos.
0: Il est passé chez Nike depuis 2024.
2: C'est vrai qu'il est plutôt joli.
0: Oui,
2: allez voir ESPN, le palmarès.
1: Parfait, merci beaucoup. Quant à vous, Magali à la culture, vous avez été portée par les propos de Michel Rochon, qui nous a parlé de musique artificielle plutôt.
4: Exactement, mais ça a influencé mon choix parce que j'ai vu passer dans mes communiqués de presse une nouvelle chanson qui a attiré mon attention. C'est une chanson de Marie Poulain, qui est chanteuse parolière et compositrice française. Elle a sorti un nouveau duo avec nul autre que Barbara. Ah. Ah, ils ont reconstitué sa voix avec l'intelligence artificielle. Alors, si vous êtes curieux d'aller voir si ça fonctionne ou pas, allez-y. Je dirais pas que c'est une grande chanson, mais ça pique la curiosité quand même et ça soulève beaucoup de questions d'entendre Barbara sortir une nouvelle pièce.
1: Merci beaucoup, Magali. Ça se passe sous la pluie à Montréal, dont on vous parle présentement.
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3: Bon dimanche, il est 8h en Colombie-Britannique et au Yukon. Ici Julien Latraverse à Vancouver et voici vos informations. Les Storytelling Centers du quartier chinois inaugurent un nouvel espace interactif qui plonge les visiteurs dans les images et les sons du quartier d'il y a une cinquantaine d'années. Le laboratoire d'apprentissage recrée le quartier chinois tel qu'il était à son summum de vitalité entre les années 1950 et 1980. Il témoigne de l'histoire d'une communauté de sa lutte pour se tailler une place, le reportage de William Burr.
4: Moment émotif pour Kan Sem, premier maire de Vancouver d'origine asiatique, en entrant dans le laboratoire d'apprentissage du Storytelling Center du quartier chinois. Il se souvient de son père et de l'odeur des fruits et légumes étalés sur le coin de la rue. Inauguré avec une danse traditionnelle, le centre recrée des espaces qui ont disparu après les années 1980. Un vendeur d'herbes médicinales, une boîte de nuit, un restaurant, une station de radio. Et dans des tiroirs, des objets inédits. Une lanterne, un manuel d'anglais, même une pipe à opium.
5: Beaucoup de choses dans cette exhibition étaient trouvées dans le sous-sol et peut-être ce n'était pas valorisé.
4: Michel Van Bussecom, PDG du réseau de télévision Knowledge Network, explique que le quartier a été un lieu sûr pour les Canadiens d'origine asiatique, souvent victimes de discrimination flagrante.
5: Tu vois que c'est plus qu'un quartier ici. C'est le cœur de l'identité.
6: It makes my heart...
4: Ça me remplit le cœur de joie. Je me sens transporté dans le passé, dit Shirley Chan, dont les parents ont lutté pour empêcher la construction d'une autoroute qui devait démolir le quartier. Un quartier qui tente maintenant de renaître en partageant son histoire. Ici William Burr, Radio-Canada, Vancouver.
3: Des Canadiens qui étaient à bord de la flottille en route vers la bande de Gaza et qui ont été arrêtés par les autorités israéliennes reviennent au pays. Certains sont de retour depuis hier et d'autres sont attendus aujourd'hui, dont certains à Vancouver. Au total, 12 Canadiens se trouvent à bord de la flottille qui a été interceptée en mer Méditerranée par l'armée israélienne. Ces militants pro-palestiniens ont passé plusieurs jours en détention et dénoncent les mauvais traitements qu'ils auraient subis. C'est notamment le cas de la Montréalaise Safa Chebbi, qui a témoigné de ce qu'elle a vécu.
7: Il y a des harcèlements sexuels, il y a des fractures, il y a une personne qui a une hémorragie interne. Tous les participants de la flottille ont passé par l'hôpital pour faire un contrôle médical, tout sans exception, parce que le minimum que tu peux avoir, des bleus et des blessures, ça c'est le minimum.
3: Les allégations des militants arrêtés n'ont pas été vérifiées de manière indépendante. Et au Grand Prix de Formule 1 du Canada, le Britannique George Russell va s'élancer en position de tête de la course à Montréal pour une troisième année d'affilée. Sur la grille de départ, le pilote de Mercedes sera suivi par son coéquipier Kimi Antonelli. Quant au Québécois Lance Stroll, il a dû se contenter de l'avant-dernière place à bord. Malgré le temps froid et humide, des spectateurs étaient déjà sur le site ce matin.
8: Ben, on est debout depuis 4h. Fait que...
9: On est parti de Sherbrooke. On a fait toute la route pour venir ici, pour écouter le Grand Prix. Là.
8: Juste de voir les voitures passer, c'est juste de quoi qu'on a vraiment envie. Là. Surtout, ben, moi, depuis que j'ai 8 ans, j'ai envie de venir voir le Grand Prix.
10: On m'a dit qu'il faut arriver très tôt. Moi, c'est ma première fois. Donc, c'est sûr qu'on a appris les admissions générales cette fois-ci, juste pour bien comprendre la logistique. Mais on espère devenir genre des récurrents pour la F1 à Montréal.
3: Le départ du Grand Prix sera lancé à 16h, heure de l'Est. Mercedes va tenter de signer une cinquième victoire en autant de Grands Prix jusqu'ici cette saison. Et près d'un tiers des Canadiens âgés de 60 ans et plus risquent de faire au moins une chute cette année. Pour éviter les fractures, voire la perte d'autonomie, le mieux d'apprendre à bien tomber. Et pour ça, rien de tel qu'un cours de judo. Depuis plusieurs années, Judo Québec a mis sur pied un programme à cette fin, encadré par des experts de la discipline. Alexis Gacon est allé découvrir au dojo de Blainville, dans les Laurentides.
0: Ne bloque pas ta respiration.
11: Moi, je suis ceinture noire, quatrième dan.
12: Abdel Benomar est entraîneur de judo, il a 73 ans. Donc quand il dit que l'exercice est faisable, même après 65 ans, généralement, les participants l'écoutent.

0: de protéger la tête et la colonne vertébrale, Sylvie, 71 ans, est tombée l'hiver dernier, une chute brutale sur l'arrière de la tête.
1: À chaque fois que je voyais un morceau de glace, je paniquais.
0: Depuis qu'elle suit les ateliers de judo, elle a moins peur. Pour son conjoint, Claude, c'est pour l'instant plus difficile de se lancer et de chuter sur le tapis.
2: Je me suis à terre, ça me tente pas.
3: Je comprends.
2: La partie roulade, là, c'est là que je commence à avoir mal au corps, j'avais étourdi.
0: Mais aujourd'hui, sous l'œil bienveillant des ceintures noires, il finit par se lancer.
2: Voilà. Ça revient pas mal, mon affaire.
1: Toujours la même côté.
0: Patrick Kearney, président de Judo Québec, considère que ce programme est une urgence de santé publique. Selon lui, éviter une seule hospitalisation en CHSLD permettrait de financer des cours pour toutes les Laurentides.
4: On est un exemple patent de prévention qui change les choses.
1: 4. Mon dos toujours tendu.
0: Claude et Sylvie terminent leurs 10 séances avec une plus grande dose de confiance.
2: À la longue, il faut devenir un champion.
0: Ici Alexis Gacon, Radio-Canada, Blainville.
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0: Dessine-moi un dimanche de ce dernier dimanche de mai. Il est 8h, presque 7 minutes. C'est Philippe Fémieux. Merci beaucoup de venir vous réveiller tranquillement avec nous sur ici Radio-Canada Première. On accueille d'autres collaborateurs, là. Bonjour, M. Coulombe.
1: Bonjour, M. Fémieux.
0: Alors, c'est quand même un week-end festif pour vous, la Palme d'Or qui est annoncée hier de Cannes. J'imagine que toute la semaine était quand même bien costaud, pour vous.
1: Oui, non, ben, je suis à Montréal. Donc, j'ai couvert souvent le Festival de Cannes. Après, je regarde sans voir les films. Donc, je peux vous dire comment ils étaient habillés ou s'ils ont dit des bêtises. Je vais quand même vous raconter deux ou trois histoires de personnes qui se sont fait remarquer pour de bonnes et parfois de très mauvaises raisons au Festival de Cannes. Il y a toutes sortes de façons de mesurer le succès. C'est ce que je vais vous dévoiler.
0: Parfait. On y revient bientôt. Stanley Péan, bonjour.
2: Bonjour, Philippe.
0: J'ai dit que un peu plus tôt là, que vous étiez sur le point de célébrer votre 100e anniversaire.
2: Oh, donnez-moi un peu le temps quand même.
0: Vous saviez que je parlais pas de votre centième en âge, mais en savoir.
2: Oh, flatteur.
0: Qu'est-ce que vous avez lu récemment pour nous?
2: J'ai lu le nouveau recueil de nouvelles d'un grand maître du genre au Québec, Gilles Pellerin. Ça s'appelle I bémol. C'est paru à l'instant même, puis je vous en parle dans quelques instants.
0: Parfait, merci beaucoup. On me glisse à l'oreille qu'il reste un dimanche avant la fin du mois de mai. Ouais, ouais. C'est vrai, j'ai juste mal calculé.
1: La vie hâte.
0: Ouais. Bon, c'est comme ça. 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Okay? J'accueille aussi Yannick Tremblay. Bonjour, Yannick.
3: Bonjour, Philippe.
0: Alors, tantôt, à 10h et quelques minutes, vous serez là pour l'émission Tout Terrain.
3: Oui.
0: Est-ce qu'on peut explorer votre menu pendant quelques minutes?
3: Oui, bien sûr. On va faire ce qu'on fait rarement depuis quelques temps, c'est-à-dire qu'on va ouvrir avec la politique américaine. On essaie de se tenir plutôt loin de Donald Trump. On trouve qu'on en entend pas mal parler le reste du temps, qu'on ne peut pas y échapper. Donc, on essaie d'avoir ce sanctuaire du dimanche. Mais là, c'est incontournable avec la semaine qu'il a connue. Vous avez vu probablement ce fond, cette entente qu'il a conclue en quelque sorte avec lui-même. Il avait poursuivi le ministère du Revenu parce que son rapport d'impôt avait été divulgué. C'était lors de son premier mandat. Poursuite de 10 milliards de dollars. Il s'est entendu avec lui-même pour 1,8 milliard de l'argent qui va être redistribué aux protestataires, aux émeutiers du 6 janvier, notamment parce qu'ils auraient été victimes d'une arsenalisation du système judiciaire à leur égard. C'est démentiel. C'est démentiel, ce niveau de corruption. Des éditorialistes l'ont écrit. Donc, ça ne vient pas que de moi, mais c'est du jamais vu dans la politique américaine. Sauf que cette fois-ci, il faut se demander s'il n'est pas allé trop loin, parce que au Congrès, on est en train... il y a un sursaut, ce qu'on ne croyait plus possible. Et on dit, là, finalement,

0: Il ne faut pas que cette chose aille de l'avant. Donc, on va analyser ce qui s'est passé parce que là, c'est peut-être un point d'inflexion. Aussi, controverse, vous en avez peut-être entendu parler de Master Poulet en France.
1: Mmh. Oui, bon, c'est quoi la France? Caroline, ben oui, c'est partout, hein, en France, dans tous les magazines européens aussi. La controverse dans certains quartiers où on n'en veut pas, alors que les jeunes disent oui, on a le droit de manger abordable.
0: Ben, oui, et c'est vraiment peu cher. Hein, pour ceux qui l'ignorent, vous allez avoir 2,50 € pour 3 pilons de poulet. Donc, pour les classes populaires, c'est parfait. Sauf que c'est le combat des gauches en ce moment, entre une gauche plus socialiste qui dit, non, il faut être opposé à cette forme de malbouffe, et une gauche de la France insoumise qui dit, les classes populaires ont le droit d'avoir ça. Bref, et en plus, c'est de la viande halal. Donc, vous imaginez bien ce qui se passe en France avec ça.
1: Et les quartiers plus riches qui disent, non, nous, on veut pas des gens qui font la queue au coin de la rue pour acheter du poulet.
0: Oui. Les jeux augmentés. Est-ce que vous avez entendu parler de ça, Philippe?
2: Oui, un petit peu, ouais.
0: Je sais que Kevin, lui, en a entendu, lui, le sait.
2: Les c'est Enhanced Games, qu'on appelle.
0: Oui, c'est à Las Vegas. Ouais, en ce moment, ça se termine aujourd'hui. Donc, des jeux, sportifs, où le dopage est non seulement permis, mais encouragé sous suivi médical. Je vois Stanley qui n'en revient pas, tout simplement. Mais effectivement, c'est ça. Et c'est un espèce de projet transhumaniste où on se dit, on peut aller aussi loin que le corps nous le permet et que la science nous le permet. Oui, mais quelles sont les conséquences à long terme pour le système hépatique, pour le système endocrinien? Ça, on n'en sait trop rien. Mais par contre, les Enhanced Games, c'est une compagnie et ils enregistrent, ils vendent des produits dérivés, des suppléments de toutes sortes. Donc, ils sont déjà évalués, valorisés en bourse à $1 milliard. Ça vous donne une idée des espoirs qui sont de leur côté fondés. On va en discuter. J'avais vu peut-être...
2: Ça, c'est comme quand vous êtes fatigué puis vous voulez absolument lire un roman, vous prenez un double espresso. Okay, donc, vous êtes drogué. Faites de la littérature droguée.
3: Augmentée.
2: Au café augmenté, c'est ça.
3: C'est pour écrire.
2: C'est ça, j'en ai quatre.
0: Chacun sa drogue. Aussi, moi, j'ai fait du judo quand j'étais petit et la première chose qu'on nous apprend, c'est comment tomber. Et justement, vous savez, il y a des milliers d'aînés qui, chaque année, meurent en tombant. Et mon collègue Alex Gacon est allé accompagner des judokas qui montrent à des aînés comment rouler lorsqu'ils tombent pour éviter de se blesser. Un reportage très intéressant. Et aussi, je vous le dis en terminant, un reportage sur l'accompagnement au deuil dans le contexte de l'aide médicale à mourir. C'est-à-dire qu'il y a du travail à faire, il faut du temps. Le processus de mort est écourté. Il faut redonner du sens à des rites. Voilà.
2: Merci beaucoup, Yannick. On vous écoute juste après les informations de 10 heures. À l'émission Tout Terrain, bonne journée.
0: Merci beaucoup, Philippe. Beaucoup. Au revoir tout le monde.
2: Caroline, il y a un buffle star.
1: Mais oui, Yannick disait qu'il essayait de ne pas parler toujours de Donald Trump. Moi aussi, mais cette semaine, parce que je vous en parlais pendant les informations.
2: Là, parce que c'est drôle, ça compte pas.
1: Exactement, ça compte pas. En fait, c'est qu'il y a un buffle albinos de 700 kilos qui fait sensation au Bangladesh. Et on lui a donné le nom de Donald Trump parce que le buffle, il est peigné comme Donald Trump avec une espèce de toupette blond roux peigné sur le côté. Et même pour garder sa coiffure impeccable, le propriétaire du buffle mouille sa crinière et le brosse chaque jour. C'est devenu vraiment une célébrité locale, mais aussi une star sur les réseaux sociaux. Mais là, ça a une triste fin, puisque malheureusement, ce buffle doit être sacrifié à la fin du mois pour la fête de l'Aïd. Alors voilà, si vous voulez voir le buffle Donald Trump, là, vous allez le trouver facilement sur les réseaux sociaux. Il est très beau, en fait. C'est juste dommage qu'il soit sacrifié comme ça. Et voilà, donc une petite ressemblance avec le président américain.
2: Merci beaucoup, Caroline.

0: Magali Boussard, quelques notes bleues en ce dimanche matin gris.
1: Et oui, c'est le premier album du groupe jazz Dark Breaks, cet album qui s'intitule Transparent et qui a été lancé le 15 mai dernier sous étiquette Jour de ma tante. Là, si vous dites Dark Breaks, qu'est-ce que c'est ça? C'est la première fois que j'entends ça. C'est tout à fait normal. C'est un groupe qui est assez obscur. En fait, c'est le projet du guitariste et compositeur jazz Maxime Jutras. Il est au tout début de sa carrière et son but à long terme, en fait, c'est de naviguer entre la musique qui est sa passion, mais aussi l'enseignement de la musique. Il termine actuellement son bac en enseignement de la musique à l'UQAM. Moi, personnellement, ça me rend heureuse de savoir que des musiciens comme lui vont enseigner, transmettre l'amour de la musique à la prochaine génération. J'ai vraiment eu un immense coup de cœur pour cet album. Je dois avouer que je suis très sensible à un bon groove. Quand ça groove, j'embarque. Et là, ça groove de toutes sortes de façons dans l'album. Entre les pistes, les ambiances sont différentes. Il y a 7 musiciens qui ont participé au projet. Ça alterne avec des solos très bien réussis. Simon Desrosiers a fait un très beau travail à la réalisation de l'album. Alors, Maxime Jutras et son groupe Dark Breaks seront en spectacle le 19 juin prochain au studio Piccolo avec Lucky Chemistry. Et d'ici là, on peut découvrir l'album Transparent qui est disponible depuis le 15 mai dernier. C'est vraiment très, très chouette.
0: Merci beaucoup, Magali. Qui sait, peut-être qu'on va pouvoir entendre cette musique-là à Canada Jazz Villa.
2: Ben là, je veux dire, mon oreille vient d'être accrochée. Ah. Je vais aller écouter l'album.
0: C'est bon. J'adore les vases communicants comme ça.
1: Super.
0: Merci beaucoup, Magali. Merci. Au sport, Kevin, victoire des Roses.
3: Oui, dans un duel au sommet hier dans la Super League du Nord. En fait, les Roses de Montréal étaient de passage à Ottawa pour affronter le Rapide. Donc, les deux meilleures équipes en ce jeune début de saison. Un doublé pour Tania Boychuk qui continue sur sa belle lancée et un gain de 2-1 pour les Montréalaises qui sont invaincus cette saison. Toujours au soccer féminin, mais à l'international, dans la grande finale de la Ligue des champions féminines, on va noter le gain, le triomphe du FC Barcelone 4-0 contre l'Olympique lyonnais. Et chez les hommes, on peut noter le verdict nul de 4-4 du CF Montréal qui jouait hier à l'étranger contre DC United.
0: Merci beaucoup, Kevin.

0: C'est comme si on y était presque.
1: Oui, j'ai monté quelques marches accompagnées de Saint-Saëns, puisque c'est effectivement la musique officielle du Festival de Cannes qui vient de se terminer. On a remis, Caroline en a parlé, la Palme d'Or donc à un film norvégien.
0: Fjord,
1: donc de Christian Mungiu. Qui fait partie maintenant d'un club très, très sélect de réalisateurs.
0: Les doubles palmés.
1: Ben oui, les doubles palmés. Ils sont pas très nombreux. Kusturica, les frères Dardenne, Ken Loach. Donc, quelques cinéastes. C'est un film qu'on verra sûrement vers la fin de l'année parce que tous ces films qui sont présentés à Cannes sont des nouveautés. Mm-hmm. Certains sont sortis dans leur pays. C'était le cas du film d'Almodovar, par exemple. On a le droit de présenter le film dans son pays et ensuite à Cannes, mais c'est tout. Il ne doit pas avoir fait le tour du monde. Mm-hmm. Par ailleurs...
0: parfois, il n'est même pas sorti de façon domestique.
1: Dans 90% des cas, il y a quelques cas où ça va sortir dans le pays au préalable. Ça arrive chez les Italiens, les Espagnols, mais c'est plutôt rare parce que c'est une rampe de lancement. Après, vous devez vraiment cultiver votre patience parce que, surtout pour les films internationaux, c'est-à-dire qui sont ni américains ni canadiens, on a des films qui veulent se qualifier aux Oscars. C'est la prochaine étape. Et donc, il faut sortir le film vers la fin de l'année, au début de l'année suivante, pour profiter de ce moment des Oscars.
0: Alors, le film Fjord va assurément ou peut-être venir ici?
1: On sait qu'il est distribué ici, d'accord. Donc il n'y a pas d'inquiétude, mais ce sera dans cette stratégie-là. Souvent, ils vont au Festival de Toronto. Après, comment un film se distingue à Cannes? Ben, y a toutes sortes de façons. Hein. Bien sûr, il y a les prix. Dans le cas de Fjord, c'était son 5e prix d'affilée. Là,
0: à d'autres festivals?
1: Non, à Cannes, en 24 heures. Parce que jury écuménique, jury de la presse, un jury humanitaire. Il y a comme ça un jury pour les chiens dans les films, un pour les LGBT. Je dis du mal ni d'une chose ni de l'autre, mais vraiment, toutes les cases sont cochées. Avant, il y avait beaucoup moins de prix. Là, il y en a, par exemple, maintenant, et ce n'était pas le cas avant, à la semaine de la critique, où un court-métrage québécois l'a emporté, donc Skinny Bottine. Ben, pour ce film donc de Romain F. Dubois, ça veut dire quelque chose de très simple et de très beau. Il est maintenant éligible aux Oscars, parce que pour les courts-métrages, il s'en fait des milliers et des milliers dans le monde. Comment ramener ça à un nombre qui est gérable pour les Oscars? C'est ceux qui ont gagné, par exemple, au Festival de Cannes, la compétition officielle ou la semaine de la critique. Donc là, il vient de se qualifier. Ça ressemble à ça, donc, les Oscars. Puis je vous disais, il y a toutes sortes de façons de mesurer le succès. Il y a l'applaudimètre. Ça n'existait pas il y a 30 ans, là. Mais depuis quelques années, à Toronto, notamment, mais à Cannes, assurément, on calcule.
0: La longueur des applaudissements la vélocité?
1: Ah ça, ce serait un nouveau facteur, là, le niveau d'intensité des...
0: Donc on y va par seconde ou par décibel?
1: On y va par durée. Quelqu'un avec un chronomètre. Alors imaginez, c'est votre travail au Festival de Cannes, c'est de mesurer, mais c'est probablement quelqu'un toujours qui est de la société de mise en marché du film, de la promotion. Mais c'est donc la durée des applaudissements. D'accord. Alors,

0: parfois on applaudit, mais il faut faire attention, hein, parce que parfois on applaudit littéralement le film, mais parfois on applaudit aussi les personnes qu'on est content de voir. C'est une vedette qu'on n'a pas vue depuis longtemps. La personne pleure, est très émue, donc on applaudit ses larmes, l'émotion qui se vit là. Et les records sont toujours soulignés. Le labyrinthe de Pan de Guillermo del Toro, un film extraordinaire qui se passe en Espagne, un film fantastique. Si vous n'avez pas vu, faites-vous plaisir, c'est une merveille. 22 minutes cette année, un film
1: d'applaudissements.
0: Oui, 22 minutes d'applaudissements. Donc, au milieu de quoi, il y a souvent un petit laïus du réalisateur qui dit à quel point il est heureux et content. C'est dans l'ordre des choses, j'en ris pas. Hein. Mais il faut préciser aussi que l'applaudimètre, c'est à la séance officielle, enfin j'essaie de les distinguer, celle où il y a les notables et les gens de cinéma, mais beaucoup les notables de Cannes qui sont là, ou les gens de l'industrie, et c'est pas la séance où vous trouvez les journalistes. Ils applaudissent rarement plus que moins 30 secondes, ils sont pressés, ils partent ailleurs, donc c'est pas leur truc.
1: Ils en ont vu beaucoup,
0: et puis ils sont pas là dans cette logique-là, mais effectivement, l'applaudimètre compte beaucoup dans la grande salle pour la présentation officielle, donc généralement en soirée pour les grands films. Donc 22 minutes cette année, il y a un film espagnol, donc La Bola Negra, qui s'est retrouvé au palmarès, qui a eu 20 minutes. Ça, vraiment, c'est très très bien. Valeur sentimentale, qui s'était distinguée aux Oscars cette année, mais qui a eu une très très belle carrière. Un film donc scandinave, avait eu droit à 19 minutes. Puis il y a le contraire aussi. Il y a des films qui sont copieusement hués. Après, on peut être hué et l'emporter. Taxi Driver, par exemple.
1: Avait été hué à l'époque?
0: A été hué, mais néanmoins, a eu droit, effectivement, à la Palme d'Or, mais aussi à une carrière retentissante. Ouais. C'est aussi le propre de certains films qui sont à Cannes, de vouloir choquer les gens, ou enfin, d'être là pour un peu brasser la cage. Hein. C'est ça le principe. Et puis, certains sont remontés. Il était une fois en Amérique, le film de Sergio Leone, donc des années 80, a été remonté pour les États-Unis. Tenez-vous bien, on a coupé 90 minutes.
1: Ah ouais?
0: C'est quand même beaucoup. Donc, les réalisateurs vont ajuster leur film. Il est trop long, il y a une chose qu'on ne comprend pas. La vie d'Adèle, qu'il avait apportée à la Palme d'Or, a été retouchée. Il y a des choses auxquelles les gens sont moins sensibles. On va y repenser. Souvent, les films ont été faits à la pleine épouvante.
1: À 20 minutes, le soir, parce que c'est important de réussir à livrer le film pour Cannes.
0: Il y a des films.
1: Parce que, comme on l'a évoqué tantôt, c'est une rampe de lancement.
0: Il y a des cinéastes qui disaient cette année, mon film était prêt la veille de l'annonce de la sélection.
1: Je leur
0: ai montré le mercredi soir, et puis le jeudi matin, ils ont annoncé qu'ils en faisaient partie. Il faut dire qu'il y a des abonnés. Ken Loach, cinéaste anglais, qui a remporté 2 fois la Palme d'Or, s'y est rendu en compétition 15 fois, il détient le record. Puis il y a des fabrications de Cannes, et c'est pas du mal de le dire, mais des cinéastes qui montent avec le Festival de Cannes. C'est certainement le cas de Xavier Dolan, qui a été remarqué, qui est, épaulé, soutenu par le Festival. Cette année, il était là pour remettre un prix. Mm-hmm. On aime qu'il soit toujours là, les cinéastes qui font partie de cet environnement. Monia Chokri était à la présidence de la Caméra d'Or. Ouais. Donc, les cinéastes qui font partie de l'environnement, on les place, même quand ils n'ont pas de film quelque part dans le décor, pour qu'il soit toujours présent. Puis il y a des controverses importantes. Le fameux Bad Bunny, si vous vous souvenez de ce titre-là, moi j'ai jamais vu de film érotico-pornographique de Vincent Gallo qui se montrait lui-même et lui-même étant sa sexualité, a été, puisque c'était si explicite, largement contesté, hué, chahuté de toutes sortes de façons. Et Roger Ebert, qui était le grand critique américain de Chicago, qui était un peu la norme, l'a littéralement confronté. Ils ont eu des échanges, disons, assez vifs. Mmh. On a dû remonter le film par la suite. Il y a des films, moi j'ai vu par exemple The Sea of Trees de Gus Van Sant, éléphant Gus Van Sant. Vous l'avez probablement pas vu, et d'ailleurs personne l'a vu. Ça s'est si mal passé. Au Festival de Cannes, c'est un film quand même avec Matthew McConaughey qui se passe dans la forêt des suicidés au Japon. Donc, un film avec un dispositif, on a une grosse vedette, on avait comme un grand réalisateur, on avait un sujet grave et tout. Ça a été si mal reçu que probablement que le film est sorti en vidéo par la suite, secrètement, un mardi après-midi, et puis on n'a plus entendu parler, parce que le risque est grand. En fait, c'est toujours cette question du nombre. Au Festival de

0: Cannes, il y a 4000 journalistes. Alors, c'est comme un coup de poker. C'est soit vous l'emportez, et là, c'est un feu de brousse parce que votre nom se répand. Et on a vu ça, par exemple, pour le déclin de l'Empire américain, pour Un zoo la nuit, pour Mommy, pour La grande séduction. Certains films québécois ont eu à Cannes un tel retentissement, deviennent ce sujet dont tout le monde parle. Vous êtes dans une file quelque part, moi j'ai fait ça souvent, et puis là on vous dit, est-ce que t'as vu ça? Et ça est la chose que... Mais il y a le contraire aussi, va surtout pas voir ça. Et donc il y a des films, pour ça que je parlais de coup de poker, qui vont tout gagner, puis il y en a d'autres qui vont tout perdre au Festival de Cannes, parce que les risques sont quand même grands. Après, il faut savoir que des films très connus, comme et désormais bien vus par les cinéphiles, comme L'Aventura d'Antonioni, a été hué. Donc, dites-vous que si vous êtes hué, c'est peut-être que vous avez fait quelque chose qui surprend, et c'est pas forcément un défaut. La Grande Bouffe détient quand même le record. Les gens aimaient pas vraiment... les notables aimaient pas vraiment être représentés dans cette image-là de la surconsommation. Les acteurs... vous savez qu'il y a des spectateurs qui se sont littéralement battus, hein, les uns avec les autres.
1: Dans la salle.
0: Salle. Se laisse sur la musique de ce Labyrinthe de Pan, 22 minutes d'applaudissements. Pour applaudir pendant la musique, c'est magnifique.
1: Tout à fait, puis on a hâte de voir le film Fior, qui a gagné la Palme d'Or, qui va arriver dans les prochains mois.
0: Donnez-vous quelques mois.
1: D'accord. Merci beaucoup, Michel. Voilà. Bonne journée.

0: 8h27, en ce dimanche 24 mai. Caroline, vous voulez nous parler des cérémonies de la vie qui sont de plus en plus populaires.
1: Oui, les cérémonies de la vie qui remplacent de plus en plus les funérailles ou les commémorations funèbres traditionnelles. Je vous en parle ce matin parce qu'il y a tout un article là-dessus dans le Globe and Mail cette fin de semaine, bien titré « Good Grief », donc le bon chagrin. Et ce qu'on raconte, en fait, c'est ça, c'est que, vous savez, avec les gens qui décèdent en ce moment, il y en a beaucoup qui n'ont pas nécessairement de croyances religieuses, mais qui veulent quand même souligner la vie des personnes qui s'en vont. Alors, de plus en plus, ce qu'on fait, c'est des cérémonies qui célèbre la vie de ces personnes-là. Et il y a différentes façons de le faire et on nous en donne dans l'article. Par exemple, on a célébré une grand-mère qui aimait recevoir les gens chez elle, qui avait toujours du café. Alors, ce qu'on a fait, c'est que dans une salle, on avait fait couler du café Maxwell House comme elle avait chez elle. Il y avait un paquet de cigarettes à côté parce qu'elle fumait. Et les gens se tiraient une chaise. Et c'est ça, parlait de cette personne-là comme si elle y était encore et se remémorait les bons souvenirs. Et vous savez, avant, quand on faisait souvent les funérailles, c'était très rapproché du décès. Alors que maintenant, avec le fait qu'on va aller de plus en plus vers l'incinération, d'ailleurs, les statistiques sont impressionnantes à ce sujet-là. En 2024, c'était environ 77 % des Canadiens qui avaient choisi la crémation plutôt qu'un enterrement traditionnel. Et on pense que d'ici 2029, eh bien, ce nombre va passer à 81 %. Mais ça fait en sorte qu'avec les cendres, on peut attendre plus longtemps et
0: pour
1: bien
0: préparer la cérémonie.
1: C'est ça, comme on a envie de le faire. Aussi, les lieux, ben oui, il y a encore des salons funéraires. Il y a même des gens qui choisissent de faire des cérémonies laïques dans les salons funéraires parce que c'est des lieux qui sont prêts pour ça, qui sont accueillants. Mais il y en a d'autres qui vont faire ça dans leur cour arrière ou qui vont choisir de le faire.
0: Dans des lieux qui ont été importants pour la personne.
1: Exactement. Donc, par exemple, au bar du coin. Et vous savez, il y a même une... Vous allez trouver ça drôle, Kevin. Il y a même eu une célébration qui a été organisée sur le thème des Blue Jays et tous les invités portaient le maillot des Blue Jays. Et puis, voilà, c'est un amateur de baseball et puis c'était très important dans sa vie. Alors, voilà, ces cérémonies-là, eh bien, elles sont importantes parce qu'elle marque le passage, même s'il n'y a pas le rituel religieux. Et il y a des gens qui disent, mais tu sais, nous, on n'avait jamais envisagé des funérailles officielles parce que justement, la personne qui est décédée n'était pas croyante, mais on ne voulait pas non plus la tristesse d'un salon funéraire. Ah ouais. Alors, à la place de ça, ben, ils ont fait une cérémonie dans un club de golf parce que la femme qui était décédée adorait jouer au golf. Ou encore quelqu'un d'autre qui était très introverti, qui dit que sa mère était tellement timide, il voulait un événement qui était petit et plus silencieux. Il voulait pas de micro, pas de configuration audiovisuelle élaborée, juste des discours, des photos, le chardonnay préféré de la mère.
0: Une intimité.
1: Mmh. Et dans le Globe and Mail aussi, on nous donne 10 conseils pour planifier une célébration de la vie. Et on nous dit de commencer avec la personne, penser à ses passions, à ce qu'elle aimait manger, sa musique, ses rituels, qu'est-ce qu'on aimait faire avec la personne. Aussi, choisir une date qui fonctionne pour tout le monde, pas nécessairement

0: tout de suite après le décès, ça peut être l'été suivant. Aussi, avoir un budget réaliste pour accueillir les gens. Aussi, par exemple, prévoir de la nourriture et des boissons que la personne, qui rappelle la personne. Aussi, on dit que c'est l'occasion pour raconter l'histoire, de faire un texte sur cette personne-là, d'ouvrir le micro, de mettre des vidéos, puis d'encourager les invités à participer, pas seulement observer, comme c'est souvent le cas dans les funérailles traditionnelles où il y a le prêtre, par exemple, à l'église qui parle de la personne qui n'a pas connu, mais que finalement, on regarde parler de la personne que nous, on a connue. Et voilà, donc, on dit aussi en dernier, c'est intéressant de ne pas avoir peur de l'humour, que les histoires drôles qui font rire, ben, c'est souvent l'occasion de reconnecter ensemble puis de se réconforter quant au décès de la personne.
1: Je suis très d'accord avec ça.
0: Voilà.
1: Merci beaucoup.
0: Donc, c'est dans le Globe and Mail, comment passer son chagrin de façon, de bonne façon.
1: Merci beaucoup. Il est 8h30, ça va toujours bien cette année? Toujours. Quelques mesures de musique jazz manouche vont nous conduire à la chronique littéraire de Stanley Péan.

0: quelque chose qui est mélancolique à travers ces mesures qui sont portées par le trio des sourcils, formation jazz Manouche, dont le contrebassiste est Alexis Taillon. Pellerin.
1: Et c'est le fils de Gilles Pellerin qui est contrebassiste de ce groupe. La pièce s'intitule effectivement Mélancolie. Il n'y a pas de jazz à proprement parler dans I bémol, le nouveau recueil de Gilles Pellerin, mais il y a certainement de la mélancolie.
0: Donc, I bémol. On va plonger dans ce recueil de nouvelles paru aux éditions de l'instant même, dans quelques instants, mais cette année, pouvez-vous nous rafraîchir la mémoire un petit peu, nous rappeler qui est Gilles Pellerin?
1: Bon, Gilles Pellerin, c'est un écrivain, bien sûr, un essayiste, un éditeur, un passeur culturel. Il a publié de nombreux recueils de nouvelles depuis Ni le lieu ni l'heure, c'était déjà un programme esthétique, le titre, jusqu'à la série Itréma, Ibécar et maintenant I bémol. Il a développé au fil des ans une œuvre où se croise le fantastique, un fantastique très discret, l'humour, la réflexion sur le langage, et puis une observation minutieuse de ce qu'on pourrait appeler les failles du quotidien.
0: Puis Pellerin est aussi indissociable dans des éditions L'Instant Même, dont j'ai fait mention tantôt. Hein?
1: C'est lui qui a fondé avec d'autres à Québec les éditions L'Instant Même, okay. Qui ont été qui reste encore la maison d'édition qui a le plus défendu la nouvelle comme genre littéraire. Et puis Pellerin a publié il y a quelques années « Nous aurions un petit genre » publié des nouvelles, donc un essai sur la question, un essai où il réfléchit justement aux enjeux esthétiques du genre narratif, bref.
0: Est-ce qu'on peut s'attarder cette année un peu au titre qui en dit long quand même sur son humour? Déjà le I, là, le I bémol, donc c'est I la lettre bémol.
1: I la lettre bémol, ouais. Donc oui, il a fait commencer son recueil par une citation de Jean-Jacques Rousseau, justement, qui dit qu'est-ce que en musique, qu'est-ce que ça représente le bémol, le demi-ton. Donc ouais. C'est un peu ça. I peut-être pour instant, bémol. Donc c'est toujours des moments décalés qui nous racontent dans des histoires qui sont, certaines sont très très courtes, moins d'une page. D'autres, il prend un peu plus d'espace, mais c'est toujours comme ça. Le moment où il y a une faille qui se passe dans un quotidien en apparence banal, et puis tout d'un coup, on se retrouve ailleurs. Mais c'est pas un fantastique, quand c'est du fantastique, c'est pas quelque chose de spectaculaire à la Stephen King. Ou, c'est vraiment des petits décalages, vraiment des demi-tons qu'il exploite, lui.
0: Donc, un décalage. Mais exactement, pourquoi le I bémol?
1: Ben c'est justement ça. Donc, on est à côté de ce que la réalité peut être.
0: Ah, okay.
1: Donne un exemple. Il y a une nouvelle qui s'appelle La nuit a trempé. Alors, ouais. Il y a un employé de terrain qui reçoit la mission absurde de surveiller une immense cuve où on fait tremper la nuit.
0: Okay.
1: Je peux vous donner un autre exemple comme ça. Là.
0: Ouais.
1: Il y a le corridor. Donc, on est dans une salle d'attente en oncologie. Il y a un homme qui tente d'apprivoiser sa peur du cancer en transformant ses examens médicaux en une sorte de mythologie personnelle. Dans Saint-Édmond, une autre de ses nouvelles, c'est une famille québécoise où un garçon plutôt médiocre à l'école va devenir un guérisseur et voyant qu'il est très très populaire, il va attirer des pèlerins, ça va être une exploitation familiale pour dire voilà ce qui se passe avec Saint-Édmond.
0: Ok, donc il joue sur l'ambiguïté.
1: C'est toujours cette ambiguïté là. C'est ça le bémol chez Pellerin.
0: Je comprends mieux maintenant. Merci beaucoup. J'aimerais qu'on revienne un petit peu à la mélancolie dont on a parlé en début de conversation cette année. Donc il y a une certaine récurrence de la mélancolie, non?
1: C'est

0: Le cœur émotionnel du livre, il y a dans ce livre-là des thèmes qui sont pas toujours joyeux. Hein? Malgré l'humour, il y a le cancer, il y a le deuil, il y a le temps qui passe, il y a le vieillissement du corps, il y a la fatigue. Et tout ça, sans jamais tomber dans le mélodrame, sans jamais tomber dans le pathos. Pellerin parle de la maladie sans hésitation, sans misérabilisme. Et c'est toujours le ton qui demeure lucide, souvent ironique, ouais. Et profondément humain.
1: Moi, j'adore ça. J'adore la mélancolie. Puis je pense qu'en plus, nous, on vous parle présentement à Montréal aujourd'hui. Là, on a comme des conditions météorologiques. Oui. Mélancolique, un petit peu, tu sais, gris. Il y a de la pluie, il y a un petit peu de vent aussi. Mais la mélancolie, moi, je pense que j'aime ça parce que ça fait aussi appel à, ben, aux souvenirs, à la mémoire aussi. Tu sais, ça nous chatouille en dedans. Hein?
0: Oui. Et d'ailleurs, c'est une des questions que pose le livre. C'est quoi un souvenir? C'est quoi un récit qui est vrai? Il y a une nouvelle qui s'intitule Souvenir à vendre, qui est presque que la métaphore de l'écrivain lui-même, c'est quelqu'un qui fabrique des souvenirs crédibles pour les autres. Voilà, voilà le sujet de cette nouvelle-là.
1: OK, OK. Et puis, donc, c'est la poursuite de cette réflexion sur l'écriture du petit genre aussi, hein?
0: Oui, parce que la nouvelle, c'est en fait l'art de l'ellipse, c'est la maîtrise du silence. Et lui, il adore les silences, les blancs, les fins ouvertes, les résonances. Le texte « si, mi, la, ré, sol, do, la » sert presque d'art poétique. Il écrit en fait des textes très courts qui continuent de vibrer longtemps après que la nouvelle soit terminée. Ça nous reste en tête. Là. Donc, il travaille beaucoup sur la résonance, Gilles Pellerin.
1: OK. Et donc, c'est j'imagine, un regard profond sur, ben, sur nous, sur les humains aussi, puis nos vibrations.
0: Sur les sensibilités. Hein? J'entendais Michel tantôt parler de pleurer. Il y a une nouvelle qui s'appelle « Il sait pleurer ». Alors, il y a un homme qui transforme son hypersensibilité en une carrière télévisuelle. Donc, il va devenir un spécialiste professionnel du sanglot. Et jusqu'à faire ces crises de larmes, ça devient un art extrêmement rentable pour lui.
1: OK. Et pourquoi on dit que c'est une œuvre tardive au sens noble?
0: Ben, c'est-à-dire que chez Pellerin, il y a cette maîtrise-là qui s'est développée au fil de maintenant, quoi, 40 ans de publication. C'est un écrivain qui est parfaitement en maîtrise de la forme, qui est en maîtrise de ses moyens, qui a plus besoin de démontrer quoi que ce soit, qui laisse s'exprimer d'ailleurs davantage de vulnérabilité. C'est moins... Parfois, c'était conceptuel chez Pellerin avant. Là, il y a cette espèce de rapport à la famille, à la transmission, à la survivance, puis on entend l'expression d'une sorte de gratitude fragile, d'une sorte de « gracias a la vida ». Il y a un texte qui s'appelle « Soirée en famille », qui est une illustration magnifique de ça. Alors, on a un repas qui réunit les enfants, les petits-enfants, puis un homme vieillissant qui découvre une forme inattendue de plénitude. Après une vie qui a passé à écrire, il apprend finalement à être juste avec les siens. C'est très, très beau.
1: Puisque vous nous parlez aujourd'hui, Stanley, là, d'un ouvrage qui est piqué de mélancolie, puis tantôt on évoquait la notion de souvenir, la notion de mémoire aussi. C'est comme si c'était un livre qui agit sur nous un peu comme une forme de résonance, c'est ça?
0: Absolument. Puis Jean-Jacques Rousseau, dans cette citation où il définit le bémol, les demi-tons, disait que ce sont des accidents. Alors, ce sont ces accidents-là qui finissent par révéler la véritable musique mélancolique de l'existence. C'est le mélange de tristesse et de joie, de disparition, de survivance, d'humour, de vulnérabilité. C'est précisément ça qui rend ce livre-là si touchant de la part de Gilles Pellerin.
1: Ouais, parfait. Merci beaucoup de nous avoir parlé aujourd'hui, Stanley. Merci beaucoup, bonne journée, puis on vous écoute cette semaine sur...
0: Le spécial Miles Davis. En fait, toute la semaine va être autour de Miles Davis.
1: Toute la semaine?
0: Ben, absolument. Il y aura le spécial avec Ariane mardi, mais essentiellement, l'ombre de Miles Davis va planer sur toute la programmation. Quand même, 100 ans pour ce personnage incontournable.
2: Mais le fantôme de Miles Davis est toujours dans votre studio, hein?
0: Il est toujours avec moi.
2: Il est toujours.
0: Car Miles est grand et je suis son prophète.
1: C'est parfait, ça. Merci beaucoup, bonne journée à vous. Cette année. Il est 8h39 au sport. Kevin, vous voulez justement revenir sur les Enhanced Games dont on a parlé un peu plus tôt?
3: Effectivement, dont Yannick nous parlait. Il en sera question à son émission aussi. Les Enhanced Games ou les jeux améliorés qui ont lieu aujourd'hui à Las Vegas. C'est la première édition de cet événement sportif où le dopage est permis, même encouragé dans des compétitions d'athlétisme, de natation, d'haltérophilie. Lévis, avec l'objectif de repousser les limites de la performance humaine. Je le mets en très gros guillemets ici, en utilisant des stéroïdes, notamment si c'est le souhait des athlètes concernés. Événement qui a été qualifié à la fois de spectacle controversé ou de foire dangereuse, c'est selon. Critiqué, vous l'aurez compris, par les fédérations internationales sportives d'une voix commune. Je porte peu d'attention à l'événement en tant que tel et aux performances qui vont avoir lieu parce qu'elles seront de toute façon pas homologuées. Mais je garde un œil quand même sur le sprinteur américain Fred Kerley, qui est la tête d'affiche. Il va participer aux 100 mètres. Il a déjà été champion du monde, médaillé d'argent aux Jeux olympiques, mais il est actuellement sur le coup d'une suspension. Vous devinerez pourquoi, pour dopage. Et là, il indique qu'il va participer à cet événement-là, mais dans un autre but. En fait, c'est simplement pour se maintenir en forme, rester dans l'œil du public et avoir accès à une compétition. Lui qui ne peut pas participer aux autres courses cautionnées par la Fédération internationale d'athlétisme. Et il nous assure qu'il va participer aux 100 mètres de façon propre, sans utiliser de stéroïdes. Et il a l'intention de battre ses homologues dopés sans avoir recours à une drogue quelconque. Sauf que là, l'ironie de la chose, c'est qu'il n'y a pas de test antidopage aux Jeux améliorés, vous l'avez compris. Donc, il n'y aura aucune façon de vérifier si ce qu'il dit, c'est vrai ou non. Il est certainement aussi motivé par le chèque de 250 000 $ qui est remis aux gagnants. Maintenant, dans le merveilleux monde de l'athlétisme, dans le vrai monde de l'athlétisme.
1: Sans drogue. Bah, dis-moi, on le souhaite.
3: On le souhaite, effectivement. C'était la deuxième étape de la Diamond League en Chine. Il y a eu des performances exceptionnelles. Deux athlètes qui sont passés tout près d'établir des records du monde sans avoir besoin de tricher, eux. Au 100 mètres haies, l'Américaine Masai Russell s'est imposée en 12,14 secondes à 0,02 de la marque mondiale. Et au lancer du javelot, ça m'intéresse particulièrement puisque c'est un sport que j'ai la chance de décrire aux Olympiques.
1: Oui.
3: La jeune sensation chinoise de 18 ans, Yan Zizi a fait vibrer le stade, difficile à dire, le stade avec un jet de 71,74 mètres, c'est immense. C'est la deuxième meilleure performance de tous les temps, qui est vraiment pas loin devant, 71,28, date de 2008 de Barbara Spotakova. Mais j'en parlais avec mon analyste Niels Olivetto, puis il me disait, faut faire attention parce qu'au lancer du javelot, c'est un sport qui est très très exigeant pour le bras, évidemment, ouais. Le bras lanceur, ce qui fait que les carrières sont souvent très courtes, donc c'est possiblement que sa fenêtre d'opportunité à cette jeune chinoise ne sera pas si longue. On va noter que le meilleur résultat canadien à la Diamond League a été l'œuvre du coureur Christopher Morales-Williams, qui a fini sixième à l'épreuve du 400 mètres. Et je termine avec une note en para-athlétisme où il y a deux Québécois qui brillent en ce moment, ce début de saison. Au Grand Prix en Suisse, il y a deux athlètes en fauteuil roulant, Brent Lakatos de Dorval, qui va avoir, imaginez, 46 ans en juin. C'est un monument du para-athlétisme canadien. Et à son âge, il continue d'être une menace de podium sur à peu près toutes les distances. Et à l'autre bout du spectre, il y a la relève Anthony Bouchard du Saguenay, qui est en feu et qui vient d'établir un nouveau record canadien au 100 mètres. Il a parcouru la distance en 16,41 secondes. Donc, bravo à lui et à Brent Lakatos.
1: Merci, Kevin. On se retrouve un peu plus tard.
3: Oui.
1: Il est 8h43 minutes pile. Et voici maintenant les conseils horticoles de Marthe Laverdière. Bonjour, Marthe.
4: Bonjour, ça va bien?
1: Oui, merci. Merci de prendre un peu de temps avec nous ce dimanche matin. Marthe, vous êtes horticultrice, youtubeuse horticole aujourd'hui.
4: Oui.
1: Et là, vous allez nous parler de la famille des crucifères ce matin. Les crucifères.
4: Oh.
1: C'est quoi cette famille-là?
4: Oui, monsieur. Ben, écoute, c'est toute la famille des choux, en fin de compte. Les choux-fleurs, brocolis, les choux d'été, choux d'hiver, les choux chinois, ainsi de suite. C'est une famille qui était un peu oubliée, je trouve.
1: Ah oui.
4: Faudrait lui redonner un punch de noblesse.
1: Ben, c'est parfait, on va faire ça ce matin, on a du temps, on va le faire. Comment on peut décrire un petit peu justement la culture des choux? Une culture qui est difficile quand même, hein?
4: C'est pas très difficile dans le fond. On les part dans la première semaine d'avril, dans la maison bien sûr. On va les partir, puis on va les mettre dans une terre pour les semis. Okay. On les repique quand ils ont deux vraies feuilles. S'ils sont longs un peu parce qu'il y a manqué un petit peu de lumière, on les rentre dans la terre quand on les repique. Puis là, on va pouvoir les mettre dehors, mais on n'a pas besoin d'attendre les grosses chaleurs. Quand il fait environ 4 à 5 degrés la nuit, pourvu qu'il n'y ait plus de gros gel, on les envoie dehors parce que c'est des plantes qui aiment assez le froid. Donc, ils ont une résistance au froid, là, qu'il n'y a pas de problème avec ça.
1: OK, donc puis ils aiment une terre qui est une terre meuble et riche aussi. Est-ce qu'il y a une différence? Oui, c'est ça. Est-ce qu'il y a une différence, Marthe, entre les choux d'hiver et les choux d'été?
4: Oui, le chou d'été, c'est un chou qu'on va planter puis qu'on va commencer à manger fin juillet, début août. C'est un chou que les feuilles sont très relâchées. Mmh. Hein? C'est pas ferme comme un chou d'hiver. Le chou d'hiver, on va le ramasser réellement là,

0: quand il commence à faire très froid l'automne, les pommes sont très, très fermes. Ce que j'aime des choux d'hiver, c'est qu'on peut les garder très longtemps dans un frigidaire ou dans une chambre froide. Moi, j'en ai encore dans mes frigos, dans mon frigidaire à la cave. Puis ça se garde très longtemps. Fait que c'est un légume qui est très bon l'hiver puis qu'on peut garder. Fait qu'il faudrait que les gens en plantent. Le chou d'été ne se garde pas l'hiver parce qu'il est pas assez resserré. Fait que c'est la différence, c'est ça.
1: Merci d'avoir fait la lumière entre le chou d'hiver et le chou d'été. Et qu'est-ce qu'on devrait savoir sur le chou qu'on va entendre crier par les partisans du Canadien sur les Hurricanes de Caroline?
0: Je suis pas là.
1: Désolé.
0: Tirez pas des choux d'hiver, vous allez assommer des joueurs. Tirez des choux d'été.
1: désolé. Les crucifères ont-ils tendance à avoir des vers, Marthe?
0: Ils ont tendance, c'est les beaux petits papillons blancs d'été qui voltigent au-dessus de vos jardins, c'est la pierrette du chou. Ben, ils viennent pour l'accouplement et ils vont lâcher leurs œufs dans vos brocolis, les choux-fleurs ou les choux. Donc, pour pas en avoir, ben, idéalement, vous pouvez travailler avec des filets contre ça. C'est des filets qui sont très, très fins. Ouais. Puis l'eau passe la lumière, mais la femelle, elle peut pas aller déposer ses œufs dans le crucifère à cause de ça. Mais il y en a qui me disent, Marthe, moi, j'ai pas mis de filet. Est-ce que c'est grave si, quand je ramasse mes choux d'hiver à l'automne, je vois qu'il y a eu des grugeures dans mes feuilles du bas? Non. Retirez les feuilles qui ont été atteintes par les chenilles, mais la pomme en tant que telle est tellement très serrée que les chenilles ne peuvent pas rentrer dedans. Donc, vous pouvez, on enlève ce qui est abîmé, puis on garde le reste, il n'y a pas de problème.
1: Parfait. Parlons des choux-fleurs un petit peu, qui ont tendance à devenir rosés au soleil. Qu'est-ce qu'on doit faire?
0: C'est le soleil qui fait changer la teinte de vos beaux choux-fleurs blancs. Donc, on va replier les feuilles qui sont près de la pomme, du chou-fleur. On va les casser légèrement pour qu'ils reste, puis qu'il fasse une ombre sur le chou-fleur, puis vos chou-fleurs vont pouvoir rester blancs. C'est réellement à cause du gros soleil.
1: Ah, parfait, OK, merci. J'ai quelques questions là dans l'application Mobile Audio. Marthe, est-ce que vous êtes disponible pour y répondre? Marthe?
0: Oui, bien sûr.
1: Parfait, OK. Chers amis, quand vous envoyez vos questions pour Marthe Laverdière, s'il vous plaît, indiquez d'où vous écrivez parce que ça aide Marthe à vous répondre parce que c'est pas les mêmes conditions climatiques partout, hein, à travers le pays. Alors, ça, c'est une question qui vient de Raphaël qui est à... Non, pardon, c'est Martin de Saint-Raphaël de Bellechasse, OK, qui dit « Où puis-je me procurer des plantes d'Azareth? » Oui, c'est ça, donc vous connaissez bien cette portion de territoire. Martin, il veut savoir « Où puis-je me procurer des plantes d'Azareth du Canada, donc du gingembre sauvage. »
0: Oui, il y en a, on va le retrouver dans nos érablières. Ouais. C'est pas une plante en voie d'extinction en tant que telle, mais on recommande de ne pas les prendre à l'état sauvage. Il y a des serres, va sur Internet, il y a des serres au Québec qui se spécifient dans cette culture-là, puis qu'ils vont pouvoir t'en vendre. Puis tu vas le mettre où? Bien, tu vas le mettre dans les mêmes conditions qui est à l'état sauvage, dans une érablière à la mi-ombre, avec une terre très riche, très meuble, puis qui est quand même humide, parce que ça aime une terre qui garde l'humidité.
1: Ah, c'est bon à savoir. Question de José Boisvert, maintenant de Laval, qui dit, j'essaie de partir des plants de d'Atura dans ma serre maison à partir de graines. Mais j'y arrive pas. Pouvez-vous m'aider, s'il vous plaît? Doit-on saupoudrer les graines de Datura sur la terre ou les enterrer quelques pouces dans la terre?
0: C'est la première fois que je vois une personne qui a de la misère à planter des datura. Ça se ressemble tellement des datura à l'état naturel, même si c'est pas une vivace. Donc moi, je mets juste un petit peu de terre par-dessus. Possiblement que tu arroses trop fréquemment. Donc quand tu vas faire tes semis, tu sèmes, tu abris avec une pellicule plastique pour faire un effet de serre ton contenant. Puis avant, tu vas mouiller le latéraux. Quand tu mets tes graines, tu vas mouiller bord en bord, puis tu réarroses pas tant que tu vois pas monter les nouvelles pousses. Donc, puis t'enlèves pas le plastique avant ça. Ça va faire un effet de serre. Aussitôt que tu vois arriver du vert, t'enlèves le plastique, t'arroses normalement. Mais n'oublie pas que la datura, c'est une plante qui est très toxique, elle peut être mortelle. Donc, pas mettre sous ce qu'il y a des jeunes enfants.
1: Ah, OK, parfait, merci. Ça dépend peut-être de son signe astrologique, hein, on sait pas, hein?
0: Elle ne sait pas. On ne sait pas. Non, elle n'a pas dansé à la pleine lune, les yeux rivés sur l'Est.
1: Bon, mais là, José a compris le message. Elle va le faire à la prochaine pleine lune. Dernière question, Marthe, s'il vous plaît. Question de Astrid Guerrier qui dit « J'ai planté un poirier depuis bientôt 6 ans. Entre la fin de l'été et le début de l'automne, il apparaît sur les feuilles des taches noires et les feuilles finissent par jaunir et tomber prématurément. Ouais. Je ne sais pas comment régler ce problème-là. J'ai l'impression que c'est à cause de cela qu'il ne fait pas beaucoup de fruits. Est-ce que ça se peut? Qu'est-ce que je dois faire? »
0: Oui. Bon, c'est une maladie fongique que tu as, hein. Donc, premièrement, toutes les feuilles qui ont été atteintes à l'automne, tu laisses rien au sol. On ramasse toutes puis on les brûle de préférence pour tuer ce champignon-là. Mais il va y avoir des spores qui vont survivre pareil et sur ton arbre. En prévention, le printemps prochain, si tu veux faire un purée d'ortie ou de prêle, puis tu vas puicher ça, quand ton bourgeon il est là, mais qui n'est pas encore ouvert, c'est une prévention, ça va aider un arbre pour ne pas en avoir. Okay. Une autre chose, cette maladie-là, elle est très accentuée quand les pucerons arrivent, parce que le puceron, avec le miel-là qu'il fait, ça accentue ce champignon-là. Donc, s'il y a des pucerons dans ton arbre, il faut que tu pulvérises du savon noir pour tuer les pucerons.
1: Parfait. Merci beaucoup, Marthe. Merci d'avoir répondu aux questions des auditeurs et auditrices qui nous ont écrit aussi. Je vous souhaite de passer une très belle journée, puis à très bientôt, j'espère.
0: Bye-bye.
1: Marthe Laverdière, vous pouvez la joindre puis la suivre sur YouTube. Il est 8h51. Catherine, bonjour.
2: Bonjour, Philippe. Comment ça va?
1: Ça va bien, merci. La famille va bien. Ben, il y a des petits changements quand même, là. Ben, là, il y a Magali qui est avec nous aujourd'hui de la culture.
3: Oui. Ouais. Bonjour, Catherine.
2: Oui. Okay. Bonjour, Magali.
1: Elle va bien, mais je pense que la famille...
2: Eve n'est pas rentrée. Son avion, avion annulé. Mais comment va la famille en lendemain de défaite? Ça se prend bien ce matin, c'est correct?
1: Tout le monde est confiant. Oui, tout à fait. Personne n'est ébranlé. Bravo. Tout le monde voit bien le futur de façon brillante, là, on peut dire.
2: Bon, c'est bien. OK. C'est-à-dire que dimanche prochain, on sera encore là.
1: On sera encore là.
2: Et on sera encore en mai parce que j'ai entendu Philippe dire en début d'heure que c'était le dernier dimanche de mai. Mais il reste le 31 la fin de semaine prochaine et je serai avec la famille.
1: C'était une jointure. Je me suis trompé d'une jointure.
2: C'est le truc des jointures.
1: Aujourd'hui à 14h, on vous écoute à feu vert, Catherine.
2: Oui, à feu vert aujourd'hui. Puis j'espère qu'on va vous donner, c'est étrange pour l'émission Feu vert, envie d'aller faire un tour au cinéma parce qu'on va parler d'un film qui est très, très beau. C'est L'Aventurine, film qui a gagné le prix du public puis le grand prix au festival Vue sur mer en Gaspésie. Puis je comprends un petit peu pourquoi, parce que c'est une lettre d'amour à la Gaspésie signée par un cinéaste d'origine péruvienne, Carlos Ferrand, et produit par Nicolas Paquette. Alors, on a eu envie de les avoir tous les deux parce que Nicolas Paquette, il a réalisé lui-même des documentaires écologiques très engagés comme Malarctique. Puis Carlos Ferrand, ben, ce qu'il fait, c'est un documentaire écologiste non prémédité. C'est-à-dire que c'est une lettre d'amour. Puis finalement, on se rend compte que les gens qui nous présentent sont des gens qui, à leur manière, préparent un futur complètement différent. C'est pas des gens qui sont dans le passé, mais c'est des gens qui gardent leur territoire, qui vont à la recherche des choses les plus anciennes de la Terre, c'est-à-dire les fossiles, il y en a beaucoup en Gaspésie, qui s'occupent de la survie des oiseaux migrateurs en faisant du bagage, qui observent les plantes puis comment elles poussent au bord de la mer. Et c'est d'une beauté, d'une poésie, ce film-là, ça fait du bien. Ce qui veut dire que, bon, aujourd'hui, il fait pas super beau, ça fait qu'après avoir écouté Feu vert, vous aurez peut-être envie d'aller regarder L'Aventurine en salle. Puis, complètement un sujet, mais complètement différent. Auriez-vous envie, Philippe, de boire un bon verre de lait qui aurait poussé en laboratoire?
1: Non, merci.
2: Ça a l'air clair. Alors, qu'est-ce que c'est l'avenir de cette chose qu'on... Ben, vraiment, il y a beaucoup de jeunes pousses d'entrepreneurs qui y croient. Et il y a effectivement peut-être des bonnes raisons écologiques de vouloir faire du lait à partir de cellules là, en laboratoire. On va aujourd'hui voir comment on fait ça. Et puis, on va voir aussi justement à quoi ça peut servir. Puis, quels sont les avantages écologiques? Mais rassurez-vous, c'est pas pour demain là, qu'on va vous mettre du lait de laboratoire dans vos litres de lait, sans vous le dire.
1: OK, parfait.
2: On est très loin de ça encore.
1: Parce que vous savez, moi, je suis un enfant berger et moi, j'ai été élevé au lait de chèvre. Donc là, vous m'amenez... Et du lait de chèvre qui n'a pas été du tout modifié. qui sortait du pis fraîchement. Donc là, vous m'amenez le laboratoire. Pour moi, là, c'est un grand écart, Catherine. C'est un grand écart.
2: Un grand écart.
1: Ouais, ouais, ouais, ouais.
2: Ben, vous n'êtes pas obligé de le faire de toute façon. Puis comme je vous dis, vous avez le temps de vous préparer mentalement. Là.
1: Ouais. Parfait. Merci beaucoup. Vous me connaissez. Je suis un peu psychorigide. Hein? On vous écoute à 14h aujourd'hui, Catherine. Puis la suite.

0: Oui, c'est le nouvel album d'Éléonore Dessureau qui est sorti depuis quelques semaines déjà, mais je trouvais qu'il n'y avait pas tout à fait eu assez de couverture médiatique parce que moi, je l'ai trouvé très bon, cet album-là. C'est très doux, c'est très touchant. Là, je vais faire la chose qu'on ne doit pas faire. On entend quand même un peu de Clopelgag dans ce son-là, même avec beaucoup d'individualité. Si vous avez l'occasion d'aller l'entendre en spectacle, elle a quelques dates cet été au Québec. Les informations sont disponibles en ligne et d'ici là, on peut découvrir son album Le Sentier des Fougères d'Éléonore Dessureau.
1: Parfait, on va écouter quelques mesures.

0: Ça nous fait du bien ce dimanche matin. Merci beaucoup. Caroline, quand on parle de voyage, ces temps-ci, moi, j'ai le goût de dire voyager, c'est pas une raison pour ça faire mal au portefeuille.
1: Oh oui, certainement. Il y a un dossier ce matin dans la Presse Plus de Julien Arsenault qui nous dit que les aubaines risquent d'être rares cet été, qu'il y a une sorte de tempête parfaite qui joue contre les voyageurs en ce moment. Mais la demande est toujours au rendez-vous malgré l'incertitude économique et l'explosion des prix du brut qui s'accompagne d'une facture salée pour les transporteurs aériens. Donc, rien que pour nous aider à trouver des aubaines cet été. Alors, si vous n'avez pas encore acheté vos billets, préparez-vous. Et il y a un professeur, un chargé de cours de l'Université McGill, John Gradek, qui dit que le marché, il est inélastique, qu'il y a toujours peu de changements dans la demande due à la hausse des prix. Donc, même si les prix augmentent, eh bien, il y a encore autant de gens qui veulent continuer de voyager. Donc, c'est pas impossible, dit-il, de tomber sur les aubaines, mais tout indique qu'elles vont se faire de plus en plus rares. Et vous savez, il y a aussi de plus en plus de frais qui incombent aux voyageurs, hein, autre la hausse des tarifs, exactement. Il y a la surcharge pour le carburant, il y a l'augmentation des frais connexes comme celle pour les bagages, par exemple. On nous dit qu'Air Canada, là, c'est passé, le tarif est passé de 35 à 45 $ pour le premier bagage enregistré.
0: Pensez-vous qu'on va se rendre aux toilettes payantes, à un moment donné?
1: Peut-être. Déjà, il faut presque apporter notre lunch dans l'avion parce que hein, si on n'a pas de carte de crédit,
2: j'ai déjà payé 200 € pour ma deuxième valise chez Air France. Oh, les tarifs sont encore pires. Alors, si vous prenez Air France, méfiez-vous.
1: Ouais. Mais malgré tout, l'engouement pour les voyages chez les Québécois ne diminue pas. Ça demeure une dépense prioritaire chez 38 % des répondants à une plus récente étude de la chaire de tourisme Transat de l'École des sciences de la gestion de l'UQAM. On dit même que c'est une progression de 5 points de pourcentage par rapport à 2022. Ça coûte plus cher, mais les gens voyagent plus, donc c'est le serpent qui mord la queue ou la roue qui tourne. Donc voilà. Si vous n'avez pas acheté vos billets pour cet été, préparez-vous ou restez chez vous.
0: C'est que les compagnies aériennes ignoraient peut-être qu'on était pour quand même continuer à voyager, même si les prix étaient pas gonflés. Les détroits de Hormuz, en fait, va créer ce nouveau contexte-là.
1: Puis même, on ne peut plus se dire maintenant qu'on va y aller en voiture. Ça va coûter cher d'essence aussi cet été.
0: Oui, tout à fait. OK, merci beaucoup, Caroline. Il nous reste une heure ensemble, chers amis. On se... avant-dernier dimanche du mois de mai. C'est le 24 mai aujourd'hui. C'est Philippe Fémiot. On va passer la prochaine heure, chers amis, avec l'artiste multidisciplinaire La Bronze. On va parler d'un film qui m'a beaucoup, beaucoup remué, dans lequel elle a joué. On va parler de sa musique. Elle va même se mettre derrière le piano pendant un moment pour nous interpréter une pièce musicale. C'est comme ça qu'il se passe notre dimanche matin, chers amis. Merci.
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1: Bon dimanche, il est 9h en Colombie-Britannique et au Yukon. Ici Julien Latraverse à Vancouver et voici vos informations. Une centaine de personnes ont manifesté samedi au centre-ville de Vancouver. Elles s'opposaient à la construction de deux centres de données de TELUS dédiés à l'intelligence artificielle en pleine ville. Les précisions d'Anaïs Elbouchdaini.
2: Let's do this!
3: Les manifestants de Vancouver s'inquiètent de l'impact des centres de données dédiés à l'intelligence artificielle sur l'environnement, notamment en période de sécheresse en raison de l'utilisation potentielle d'eau pour refroidir ces centres de données. Selon l'organisateur de la manifestation, Torin Larock,
4: no matter where we put data centers, especially the AI ones,
3: peu importe où l'on construit un centre de données, surtout ceux dédiés à l'intelligence artificielle, il y aura d'importants impacts environnementaux. Maria J. Cruz était à la manifestation. L'idée d'avoir un centre de données qui puise dans les ressources en eau, alors que la région vancouveroise est à risque d'une sécheresse, est absurde selon elle. Un sentiment que partage Emily Lowen, chef du Parti vert de la Colombie-Britannique.
5: These AI data centers, it's going to be an immense drain on our water sources.
3: TELUS se vante d'être vert grâce à l'hydroélectricité, mais nous souffrons déjà de pression sur notre système, dit-elle. De son côté, TELUS affirme utiliser une technologie qui réduira la consommation d'eau de 90 % et que la chaleur émanant du projet servira à réchauffer environ 150 000 foyers. Le vice-président de l'entreprise vancouveroise, Chris Madden, répondait plus tôt cette semaine aux craintes des résidents.
6: So these Vancouver facilities are actually a closed-loop cooling system.
3: Il dit que le système en circuit fermé n'utilisera pas de manière intensive l'eau pour refroidir ses serveurs. Ici Anaïs Elbouchdaini, Radio-Canada, Vancouver.
1: Pour consulter l'article complet d'Anaïs Elbouchdaini et voir les photos de ce reportage, téléchargez l'application Info. Et le district régional du Grand Vancouver avertit qu'un passage aux restrictions d'eau de niveau 3 est probable au cours du mois de juin, ce qui marquerait une première depuis 2015. La chaleur, le faible manteau neigeux, des travaux sur une conduite majeure d'eau sont en cause. Le niveau 3 implique l'interdiction stricte d'arroser les pelouses, de laver les véhicules ou de remplir les piscines et spas. La consommation quotidienne doit rester sous la barre des 1,4 milliard de litres. Si la demande est trop forte, la baisse de la pression du réseau pourrait empêcher les premiers répondants de disposer de l'eau nécessaire en cas d'urgence. Et à 3 semaines du premier match de la Coupe du monde de soccer à Vancouver, la ville continue de se préparer à accueillir la compétition. Au centre-ville, autour de BC Place, des changements sont à prévoir, notamment avec des fermetures de certaines rues. Les détails avec Corentin Mité-Magnan.
7: À partir de samedi, le boulevard du Pacifique sera fermé à la circulation entre le pont Kembe et la rue Carroll jusqu'à la fin juillet. Sur le pont Kembe, la bretelle de sortie vers le boulevard du Pacifique ne sera pas accessible. Cette fermeture de route est la première d'une longue série. Les jours de match à BC Place, le boulevard Expo et les rues Québec et Kiefer seront réservés aux piétons. D'autres, comme la rue Kembe, la rue Abbott ou encore Marinaside Crescent, seront uniquement accessibles aux résidents. Les viaducs Dunsmuir et Georgia resteront ouverts pour permettre un accès en voiture au centre-ville, mais les autorités préviennent, le vélo ou les transports en commun seront le moyen privilégié pour se rendre au stade. D'ailleurs, les jours de match, un service de valet pour les vélos sera disponible à proximité de la station de SkyTrain Main Street Science World. Ici Corentin Mité-Magnan, Radio-Canada, Vancouver.
1: À l'international, Donald Trump baisse les attentes face à un possible accord avec l'Iran. Le président américain dit qu'il ne veut pas d'un accord précipité avec Téhéran. Plus tôt ce matin, son secrétaire d'État, Marco Rubio, disait s'attendre à de bonnes nouvelles aujourd'hui concernant une potentielle entente avec l'Iran qui inclurait la réouverture du détroit d'Ormuz. Par ailleurs, un responsable israélien affirme sous le couvert de l'anonymat que Donald Trump assurait au premier ministre israélien Benjamin Netanyahu que tout accord avec Téhéran prévoirait le démantèlement du programme nucléaire iranien et le transfert du stock d'uranium enrichi à l'extérieur du pays. Et un rapport publié par l'Observatoire français des drogues et des conduites addictives sur l'usage des écrans chez les jeunes conclut que la dépendance à ces dispositifs n'est pas générée par la durée d'utilisation seule, mais également par la présence permanente des écrans dans la vie des ados. Justine Clos a préparé ce qui suit.
2: Oui, d'après cette étude, le danger ne vient pas tant du temps passé devant son smartphone ou sa tablette, mais de ce qu'on en fait. Et c'est bien là que pourraient se créer des comportements addictifs. Par exemple, laisser son enfant regarder son téléphone avant d'aller se coucher. Cela risque évidemment de l'empêcher de dormir à cause de la lumière bleue, mais cela peut aussi en créer en lui de nouveaux mécanismes. Il peut, sans même s'en apercevoir, se réveiller plusieurs fois dans la nuit pour voir s'il a reçu des notifications, et ça même si le téléphone n'est pas dans la chambre. Cela a évidemment des conséquences sur la qualité du sommeil.

0: à s'emparer de ces problématiques pour établir de nouvelles recommandations de santé.
1: C'était Justine Clos et c'était vos informations. 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
1: Peut-on dire qu'un film risque de remporter un prix? Dans la langue soutenue, il est recommandé d'associer le verbe « risquer » à des réalités négatives. On dira, par exemple, qu'on risque de se blesser, qu'on risque d'être déçu ou qu'on risque d'arriver en retard. En revanche, il est préférable de ne pas dire qu'on risque de réussir, qu'on risque de s'amuser ou qu'on risque d'avoir du beau temps. Pour parler d'éventualités positives, il vaut mieux employer, selon le degré de certitude, les verbes « pouvoir » ou « devoir » au conditionnel. Par exemple, au lieu de dire « ce film risque de remporter un prix », on dira « ce film pourrait remporter un prix » ou « ce film devrait remporter un prix ».

0: Une belle charge émotive qui a touché des millions de personnes sur la planète. Une relecture d'une chanson popularisée par Stromae, qui s'appelle Formidable, en version arabe, portée par La Bronze. Bonjour La Bronze.
1: Bonjour.
0: Bonjour. Je présente les collègues autour de la table, ici à Caroline.
1: Salut Caroline, enchantée.
0: Il y a Magali à la culture.
2: Bonjour.
0: Il y a Stéphane Laporte ici qui va faire son billet tantôt.
1: Salut.
0: Oui, salut. Merci beaucoup d'être avec nous aujourd'hui.
1: Merci beaucoup pour l'invitation.
0: On va passer une heure ensemble, OK?
1: Je suis trop contente.
0: On va parler de plusieurs choses.
1: Ouais.
0: On va parler de l'émission de télévision que vous avez animée à TV5 il y a quelques années, qui s'est permis d'aller à la rencontre de la jeunesse arabe.
1: Mm-hmm.
0: J'ai le goût de vous entendre là-dessus. J'ai le goût de vous entendre parler aussi d'un film qui m'a complètement chaviré, bouleversé, que j'ai regardé il y a quelques semaines, Invisible. C'est quelque chose. Autour de la table, est-ce que vous avez vu ce film-là?
1: Non.
0: Il est resté peu de temps, hélas, ici au cinéma, à l'affiche. Il va revenir sur une plateforme là, ultérieurement.
1: Mm-hmm.
0: Donc, c'est un film qui parle de deux sujets qui se croisent.
1: Mm-hmm.
0: Les travailleuses du sexe.
1: Ouais, puis les personnes en situation de handicap.
0: C'est ça. Il va jouer le rôle principal là-dedans.
1: Exactement.
0: Fait un coup de poing, chers amis. Dis là, fait un coup de poing. On y revient, donc j'aimerais ça parler de ça un peu plus tard. On va vous entendre aussi au piano, tantôt interpréter une chanson d'un album à venir dans les prochains mois.
1: En fait, c'est un single qui est à part, qui est sorti l'an dernier. C'est une chanson qui s'appelle « Ma belle petite vie gâchée » et qui ne fait partie d'aucun album.
0: OK. OK, je pensais que c'était pour être sur l'album à venir, OK? Et puis, donc, on va mieux apprendre, on va l'entendre, cette chanson-là, en fait. Et puis, je vais aussi vous entendre parler de musique de façon générale.
1: Avec plaisir.
0: Ça vous convient, tout ça?
1: Mais,
0: hein? Oh, j'aimerais juste savoir un petit peu, là, on a entendu là, quelques mesures de Formidable. Ça, c'est une pièce qui vous a permis de voir votre public s'élargir, grandir, à l'international aussi. Donc, vous avez entendu ça. Quelles sont les émotions que ça provoque?
1: Ben, ça faisait vraiment des années que je l'avais pas entendu. C'est drôle. Ben, en fait, c'est une chanson magnifique. Pour moi, c'est une des plus belles chansons qui a été écrite. Quand je l'ai entendue la première fois, j'étais en auto vers une tournée en Gaspésie. Puis j'ai été happée. Quand j'ai découvert, je l'ai juste écoutée en boucle et en boucle et en boucle. Puis je me suis dit que j'avais envie de la chanter. Puis voilà. Puis je me suis dit, ben pourquoi pas en arabe.
0: Mm-hmm.
1: Et donc voilà.
0: C'est comme ça que c'est arrivé.
1: Ouais.
0: OK.
1: Purement ludique, pour le fun.
0: Puis après ça, donc, ça a été le début d'une carrière internationale pour vous.
1: Oui, c'est ça qui m'a ouvert la porte vers commencer à faire des shows à l'international, effectivement. Ouais.
0: Mm-hmm. Parfait. On va revenir tantôt. Merci beaucoup. Caroline Morin, à l'actualité. Vous voulez nous parler du sujet qui rassemble tout le monde, là? Tous les Québécois le hockey, non?
2: Oui, ben en fait, c'est que Kevin était au bulletin de nouvelles pour parler du match des Canadiens. Alors là, je me suis dit, Kevin n'est pas là. Je tente ma chance, je vais enfin pouvoir faire une chronique de sport et parler de hockey. Mais il vient de revenir. Non, en fait, je fais des blagues parce que une fois, je me permets de parler un petit peu de sport. C'est que je suis tombée sur le site d'Espace Autochtone, sur le site de Radio-Canada, sur une vidéo verticale consacrée à Abby Rock, la joueuse de la victoire de Montréal, qui a compté deux buts décisifs dans le dernier
3: match. La rockstar de la victoire.
2: Oui, exactement, mais rockstar aussi dans la jeunesse autochtone, parce que elle est autochtone, Abby Rock, elle vient de Sault Ste. Marie au Michigan, elle est de la nation, et là, vous savez, quand je prononce les nations autochtones, je fais toujours attention, et j'espère que je le dis bien, Wapiti, donc vraiment, c'est qu'elle inspire les jeunes, c'est la première femme autochtone d'ailleurs à avoir joué pour une équipe nationale américaine, donc elle a été médaillée d'argent aussi aux Jeux olympiques de 2022, et elle est avec la victoire depuis cette saison-ci. Avant, elle était avec New York, exactement. Ouais. Mais même à Montréal, semble-t-il qu'il y a des rassemblements de jeunes autochtones qui vont soutenir Abby Rock parce qu'ils sont contents de l'encourager et puis elle est vraiment inspirante pour
3: eux. J'espère qu'elle va rester à Montréal parce qu'il y a une expansion qui arrive dans la LPHF. Oui. Ça faisait du bien d'avoir des joueuses en soutien. Marie-Philippe Poulin, Laura Stacy, d'autres joueuses qui peuvent marquer des buts. On espère que la victoire et Danielle Sauvageau seront capables de la garder à Montréal.
0: Mais c'est ça, une expansion. Donc, on a appris cette semaine quelle ville, donc?
3: Il y a San Jose, il y a Detroit, Las Vegas et Hamilton.
0: Ouais, c'est ça. Une grosse expansion quand même. Hein?
3: Oui, on voit grand dans la LPHF.
2: Puis en plus, elle est double représentative de diversité à Abby Rock, puisqu'elle est homosexuelle. Donc, homosexuelle autochtone, c'est déjà un autre tabou aussi dans certaines communautés qui est levé. Donc vraiment, c'est non seulement c'est une excellente joueuse de hockey, elle est essentielle à la victoire, mais en plus, elle a toutes ses composantes qui font que c'est un modèle inspirant.
0: Merci beaucoup, Caroline.

0: Sport, Kevin, c'est la Coupe Memorial dont vous voulez nous parler.
1: Hein? Oui, et là, ben, en l'absence de Julie Larouche qui encourage les Saguenayens de Chicoutimi, je vais demander à Magali d'encourager les Silver Tips d'Everett. Est-ce que ça vous va, Magali, en l'absence de Julie qui est une très grande partisane des Saguenayens de Chicoutimi, comme elle n'est pas là, vous allez prendre la relève et encourager les Silver Tips?
2: Moi, je ne peux qu'encourager l'Océanique.
3: Mais pourquoi tu veux qu'elle encourage une équipe?
2: Est-ce que je suis dans la bonne ligue? Ben, je ne sais même pas si je suis dans la bonne ligue.
3: Oui, vous êtes dans la bonne ligue.
1: Parce qu'il n'y a pas d'autre équipe québécoise à la Coupe Memorial.
3: Non, elle pourrait encourager Chicoutimi aussi.
1: Comme Julie, ouais. Mais là, je voudrais la distinguer de Julie.
2: D'accord. Puis en plus, je viens de Rimouski. Rimouski, Chicoutimi, on nous confond tout le temps. Là. Il y a quelque chose qui me...
0: Il y a des gens qui confondent Rimouski et Chicoutimi.
2: Ben oui, c'est l'histoire de ma vie. Ce n'est que, non, ce n'est que ça, j'exagère. Ça doit arriver plus souvent. C'est fréquent, très fréquent.
1: Ça doit arriver plus fréquemment qu'on vous confonde avec Everett. Ce n'est pas le même endroit géographiquement parlant. Et c'est Silver
4: Mais
1: Tips.
4: Mais c'est où, Everett?
1: Ben,
3: c'est dans l'ouest.
1: Genre, j'aurais bien de la misère à vous le voir.
0: Il manque la ref, hein, là. Hey,
4: Silver Tips d'Everett. Écoutez, je vais vous trouver ça.
1: Cela étant dit, ils ont battu les Saguenayens hier 5-3 dans la Coupe Memorial. Donc, c'est la finale du hockey junior canadien qui se déroule en ce moment à Kelowna. Ça, je sais c'est où. C'est donc dire qu'après cette défaite, ben, les Saguenayens vont vite devoir rebondir avec un autre match ce soir. Ils affrontent les Rockets de Kelowna, les hôtes de la compétition. Les Sags participent à la grande finale de la Coupe Memorial pour la première fois depuis 1997. Et ils tentent de gagner un premier titre canadien, contrairement à l'Océanique, qui en a déjà gagné par le passé.
2: Mais oui, je m'en souviens.
3: Avec Sydney.
0: En fait, merci beaucoup, Kevin.

0: Qu'est-ce qu'on écoute, Magali?
1: Eh bien, on entend la musique d'un nouveau documentaire sonore qui est sorti cette semaine. C'est la voix d'Eugénie Jobin qu'on entend, qui a mis plusieurs poèmes en musique à l'occasion de ce documentaire sonore. Ça s'appelle « Pour essayer de m'entendre ». C'est signé Alexandra Turgeon et Laurie Perron. Et ça a été lancé par le collectif « Toutes ou Pantoutes ». Un documentaire sonore, qu'est-ce que c'est? Ben, en fait, c'est vraiment comme un documentaire, mais sans l'image. Puis je trouve que c'est une formule qui est très intéressante à l'ère du balado, hein, où on entend toutes sortes de conversations. Les gens rient, les gens s'exclament. Non, là, c'est très, très doux. On n'entend que les voix, des témoignages des femmes qui sont interviewées dans ce documentaire, sans les questions. C'est très, très beau. Alors, ces cinq femmes qu'on entend, elles nous parlent de la solitude. Elles nous parlent des différentes formes que ça peut prendre dans nos vies. La solitude à cause d'être du célibat, la distance, le déracinement, la famille ou des enjeux de santé mentale. Et elles nous amènent dans un voyage auditif qui est extrêmement touchant. J'ai été émue aux larmes en écoutant ce documentaire-là. Le sujet est d'une grande humanité. Ça nous fait réfléchir à la place de la solitude dans nos vies. C'est un concept qui est vaste, qui est ambigu et qui est également paradoxal, parce qu'on valorise beaucoup l'indépendance dans notre société, une espèce d'autosuffisance, le self-care, on devrait être capable de tout faire par nous-mêmes. Et ça peut être un tabou d'avouer qu'on a besoin de l'autre et qu'on a peur de la solitude. Et à l'inverse, ça peut être mal vu d'avoir besoin de solitude, d'avoir besoin de ce temps-là pour plonger en soi-même et avoir des périodes de contemplation. Donc, c'est un objet sonore qui est extrêmement touchant, une pépite de douceur qui nous fait réfléchir à notre rapport à la solitude. Alors, c'est disponible sur toutes les plateformes, sur YouTube, sur Spotify et Apple Podcasts pour essayer de m'entendre. C'est très, très beau à plonger.
0: Ouais, c'est disponible gratuitement d'ailleurs.
1: Disponible gratuitement.
0: Merci beaucoup Magali. Je remercie les camarades de l'émission. À la recherche, les très brillantes Anya Kazi et Geneviève Lorrain. C'est Marielle Momigny qui soigne la technique, Lydie Mestre et Arnaud Perron-Bouchard. L'adjoint à la réalisation est Éloi Desjardins. Et ce matin, c'est Philippe Desrosiers qui réalise l'émission que vous écoutez actuellement, qui s'appelle Dessine-moi un dimanche. Ici Philippe Fémiou. Voici maintenant, à 9h20, le billet de Stéphane Laporte.
2: Le 31 août 2025, dans ma chronique dominicale de La Presse, intitulée « Le référendum en question », je proposais au chef du Parti québécois, Paul Saint-Pierre Plamondon, de tenir un référendum sur la tenue d'un référendum. Je me disais que c'était la meilleure façon pour lui de respecter sa promesse de faire un référendum s'il était élu aux prochaines élections, sans perdre le vote des sympathisants péquistes qui veulent pas de référendum. La question suggérée était claire et nette.

0: Voulez-vous que le gouvernement du Québec fasse un référendum sur la souveraineté du Québec? Comme ça, PSPP pourrait dire à ceux qui veulent un référendum au cours de son mandat, il va avoir un référendum, puis dire à ceux qui ne veulent pas de référendum, il n'y en aura pas si vous votez non. C'était Snoro. Le chef du PQ n'a pas répondu à ma chronique et ma proposition n'a même pas été commentée par les mordus de politique.
1: Oh.
0: Eh bien, nul n'est prophète en son pays, ou devrais-je dire, nul n'est prophète dans sa province, parce que la première ministre de l'Alberta, Danielle Smith, a annoncé cette semaine que le 19 octobre 2026, il y aura un référendum en Alberta posant la question suivante. Voulez-vous que l'Alberta entreprenne les démarches vers un référendum formel sur l'indépendance?
1: Ah ah! Mmh.
0: Un référendum pour savoir si on veut faire un référendum. Pas si fou, mon affaire. Plus prudent que ça, tu fais un référendum pour savoir si tu peux faire un référendum, demandant si tu peux faire un référendum sur l'indépendance. Feu Claude Morin, le père de l'étapiste, serait fier de cette stratégie. Maintenant que mes analyses politiques sont prises au sérieux et qu'on peut me considérer comme un visionnaire, j'aimerais y aller d'une autre proposition révolutionnaire.
1: Ah ouais, c'est quoi?
0: Le mouvement indépendantiste au Canada sévit dans deux provinces, le Québec et l'Alberta. Mais dans les deux cas, il est peu probable qu'il réussisse à rallier une majorité de concitoyens. Comparons le Canada à une famille. T'sais, une famille de 10 enfants. Deux des enfants ont envie de quitter le nid familial et de voler de leurs propres ailes. Mm-hmm. Mais ils hésitent parce qu'ils ont peur que ce soit difficile de s'ennuyer, de ne pas y arriver, de perdre quelque chose. Qu'est-ce qu'ils font, les deux enfants? Ils décident de partir ensemble, de prendre un appartement à deux, de splitter le risque.
2: Ben oui, pour se supporter.
0: Pourquoi le Québec et l'Alberta ne quitteraient pas le Canada ensemble pour former un nouveau pays, le Québerta? Hein?
3: Je propose, quelque chose.
0: Hein? C'est bon, on a quelque chose. Je propose aux prochaines élections une quatrième voie. La première voie, c'est le PLQ, le Québec reste dans le Canada. La deuxième voie, c'est le PQ, le Québec sort du Canada. La troisième voie, c'est la CAQ, le Québec reste dans le Canada, mais essaye de faire comme s'il était sorti. Eh bien, la quatrième voie, c'est le Québec qui sort du Canada en s'unissant avec l'Alberta. Les Albertains ont peur de perdre leur identité en se séparant du Canada, mais en partant avec le Québec, ils la conservent. Les Québécois ont peur de perdre leur stabilité économique en se séparant du Canada, mais en partant avec l'Alberta et ses puits de pétrole, ils la conservent. C'est le meilleur des deux mondes. On est indépendant puis on garde la péréquation. C'est comme si Connor McDavid des Oilers d'Edmonton venait jouer avec les Canadiens de Montréal. Le Québerta serait un pays bilingue où on parlerait anglais dans l'Ouest et français dans l'Est. Ce serait comme un nouveau Canada où le Québec compterait pour 50 % comme au début, au lieu de 10 % maintenant. Faut trouver un nom à ce nouveau parti prônant l'union du Québec et de l'Alberta. Il y aurait eu la coalition Alberta-Québec, mais la CAQ, ça existe déjà. Alors pourquoi pas le PACA? Parti Alberta-Québec autonome. Le PACA va bien porter son nom parce que dans la politique canadienne, ça va être un PACA de troubles. Séparatistes de tous les pays, unissez-vous. Vive le Québec et l'Alberta libre. Vive le Québerta.
1: Le Québerta, vous vous dites.
0: Ouais,
1: moi, pourquoi c'est pas l'Albert-Bec?
0: Ben, ça sonne mieux Québerta.
1: Québerta, OK.
4: D'ailleurs, Everett, c'est pas en Alberta. Donc,
0: non, c'est l'État de Washington.
4: Ouais.
0: Ouais, c'est ça, c'est
1: pas mal. OK. Enfin, merci beaucoup, Stéphane.
0: Merci beaucoup.
1: Donc, dans les contradictions et contractions, ouais. On pourrait dire.
0: Ouais.
1: Des fois, on peut dire que Boucard Diouf est un Sénécois.
0: Mmh. Ah oui?
1: Ouais, Sénécois. Mais ouais. On peut aussi dire qu'il est Québégalais.
0: Oui.
1: Ouais, comme ça, comme Albert Beck.
0: C'est
1: ou
0: bien.
1: Merci beaucoup, Stéphane.
0: Merci.
1: Magali, qu'est-ce que vous ferez là-dedans?
3: Je trouve ça très drôle. Le Québerbec.
0: Le Québerta. Ouais.
3: Le Québerta, pardon.
0: Le Québerta.
3: Ou l'Albert Beck. C'est le genre de blague qui m'a à tous les coups.
1: J'avais l'impression d'être dans la série. Comment ça s'appelait la série que Ricardo Trogi a réalisée il y a quelques années, là, où il y avait un passage d'un premier ministre québécois à la Maison Bleue?
4: Salon Bleu.
0: Ah oui.
1: Il y avait des discours un petit peu comme ça, Stéphane.
5: Mais non, le PACE, le parti Albert.
0: Le PACA,
5: ça me fait penser à FACE.
1: Le FACA, on le doit dire maintenant.
6: Puis moi, j'ai pensé que la mascotte de ce parti pourrait être un alpaca.
3: Oh!
5: Merci, Montréal!
0: Quelque chose.
6: Merci.
3: Ouais, là, vraiment, ça prend forme. Hein?
0: Dans quelques années, quand il va avoir un parti pour l'unité Alberta-Québec, vous penserez à cette chronique.
1: Merci beaucoup, Stéphane.
0: Merci.
1: Bonjour et bienvenue.

0: Bienvenue à nouveau, La Bronze.
1: Bonjour, mon cher.
0: Alors, on va parler cinéma tantôt.
1: Allez. Hein?
0: On va parler aussi de musique, là.
1: Parfait.
0: Tout de suite. Mais d'abord, j'aimerais qu'on parle un peu du sang artistique qui coule dans vos veines.
1: Mmh.
0: Et puis, de votre éveil par rapport aux arts, de façon générale, parce que vous êtes donc actrice,
1: ouais,
0: animatrice, chanteuse.
1: Mais du coup,
0: vous avez grandi dans la grande région outaouaise. Quel a été votre éveil vers le monde des arts, La Bronze?
1: Je pense que la première fois que j'ai découvert l'art, ça a été la musique chez moi. Mes parents mettaient beaucoup de chansons françaises, Brassens, Edith Piaf, Jacques Brel, belge en l'occurrence. Beaucoup de musique guinawa aussi, du Maroc, mes parents étant d'origine marocaine. Donc ça, c'est pour le pan musique. Puis pour le pan jeu, je pense que mes parents m'avaient amené à Montréal, je crois que c'était au TNM. Et j'avais vu une actrice qui avait fait une prestation absolument viscérale, puis je devais avoir peut-être 5-6 ans, puis il y a quelque chose qui s'est allumé en moi de façon si claire, dans l'essence même de mon identité, puis je me suis dit « Ah! Voici ce que je dois faire dans ce monde. »
0: Et donc, vous avez quel âge?
1: J'avais 5-6 ans à peu près, puis je regardais les activités parascolaires en revenant chez moi, puis j'ai vu qu'il y avait théâtre. Puis j'ai demandé à mes parents s'ils pouvaient m'inscrire, puis ils ont dit oui. Et je pense que ça a été l'une de mes plus grandes joies. Je me rappelle très, très clairement avoir couru partout dans la maison en hurlant de joie, les bras dans les airs, comme un cartoon.
0: Votre chemin était tracé déjà à 5-6 ans?
1: Ben, je sais pas s'il était tracé dans le concret de mon destin, mais dans l'essence de mon être, oui, dans le sens où c'était vraiment très, très... C'est devenu une passion très existentielle. Je me suis dit, waouh, voici qui je suis, en fait.
0: D'abord, une passion vers l'histoire de la scène, le jeu, c'est
1: ouais,
0: ça?
1: Okay? Ouais.
0: Et puis la musique est entrée quand?
1: C'est ça. Fait que là, j'ai pris des cours de théâtre toute mon enfance. J'ai joué dans des pièces. On peut voir un extrait récemment que j'ai posté sur Instagram du petit Chaperon Rouge d'Elmer, qui est très glorieux. C'est pas vrai, c'est super poche. Je suis méga poche, mais vous pouvez aller voir, c'est drôle.
0: Vous étiez le petit Chaperon Rouge d'Elmer.
1: Ouais, ouais, exact, parce que c'était Elmer. Ouais.
0: C'était Elmer, vous avez grandi.
1: Ouais, maintenant Gatineau, ville de rock. Puis après la musique, j'ai toujours eu envie de chanter. Et j'étais très, très, très timide. Donc, mon premier spectacle était dans un souper spaghetti d'un club de karaté, Karaté Kama à Masson, on les salue. Et c'était un souper spaghetti et j'avais chanté une chanson. Et en plein milieu, j'étais tellement timide et stressée que j'ai éclaté en sanglots puis j'ai pas pu continuer. Donc, j'espère vraiment que ça va pas m'arriver tout à l'heure.
0: Mais la balance de son s'est bien déroulée,
1: en
0: tout cas.
1: Oui, c'est ça. Hein?
0: Mais donc,
1: merci de croire en moi. Mais donc, ça a été ma première expérience. Puis après, ma timidité s'est petit à petit effritée au fil des expériences. Puis j'ai commencé à jouer dans des groupes de percussion, découvrir des musiciens, en fait, qui faisaient partie de groupes à Montréal. Puis j'ai comme compris un peu comment ça se passait. Puis j'ai pu développer mes projets et en faire ma vie, quoi, mon métier.
0: Vos métiers même, on peut dire.
1: Ouais.
0: Plusieurs métiers.
1: Ouais.
0: Donc, actrice, animatrice, chanteuse aussi. Tantôt, La Bronze, vous avez évoqué rapidement que vos parents sont d'origine marocaine. C'est comme ça que vous avez entendu la musique Niawa à la maison. Quel est le lien que vous entretenez avec le Maroc?
1: Un lien très, très près de mon cœur, et je dirais même qui constitue mon cœur. J'y vais très souvent.
0: De quelle région au Maroc sont parents sont originaires?
1: Est-ce que tu as été, toi? Est-ce que vous avez été, pardon?
0: Oui, mais on peut basculer comme vous voulez, ça m'est égal. Oui, à plusieurs reprises. Ouais,
1: ah oui, c'est ça.
0: Ouais, le désert, et puis
1: c'est Marrakech, extraordinaire, hein?
0: Casablanca, plusieurs fois.
1: Le désert, ouais, à Merzouga, je crois que c'est un des moments les plus heureux de ma vie. C'est là où j'ai entendu pour la première fois le silence.
0: Ben oui.
1: Et c'est une expérience tellement spirituelle. Hein? Oh,
0: vraiment, vraiment. Qui a déjà foulé le
2: choix? Moi, je suis allé dans le désert de Las Vegas, mais
0: ouais,
2: on n'entend cool pas aussi le silence.
1: Non,
0: ben,
1: on entend Céline au loin.
2: Et on entend Céline.
0: Mais dans le Joshua Tree Desert, on l'entend quand même dessus. Moi, c'est la première fois, en tout cas, que j'ai entendu ça. On dirait que ça fait une espèce de mise à jour du corps, de la tête du corps.
1: Absolument.
0: Puis effectivement, du lien spirituel, là, c'est-à-dire que
1: absolument.
0: On n'a pas le même rapport au son, on est complètement des paysés aussi.
1: Ouais, puis moi, depuis que j'y vais, depuis que je suis enfant, en fait, depuis que je suis née, mais mes parents m'ont toujours amené beaucoup, beaucoup au Maroc. Je suis pas dépaysée. Au contraire, quand j'y vais, ça me ressource énormément. Puis il y a comme une partie de mon ADN qui se met à jour, justement. Puis ça me fait vraiment du bien de me bourrer la face aussi, on va se le dire.
0: Oui.

0: Oui, de quoi, par exemple?
1: Ben, c'est parmi la gastronomie la plus extraordinaire au monde, là. Les tagines, les couscous, les zalouk, qui est un plat un des seuls que je sais faire. Je suis tellement poche. Mais ça, j'ai fait un pas pire zalouk, ouais, qui est de l'aubergine et de la tomate. Très, très simple, mais très, très goûteux grâce aux épices multiples qu'on y retrouve.
0: Mm-hmm, mm-hmm. Donc, vous êtes habité par deux identités. Donc, l'identité marocaine dont on parle depuis tantôt et l'identité québécoise, l'identité où vous avez grandi, là, c'est-à-dire la grande région outaouaise.
1: Ouais.
0: Comment vous composez avec ces deux identités-là, la bronze?
1: Ben, en fait, on a voulu catégoriser le principal des identités. On en avait parlé l'autre fois, mais reparlons-en. Allons-y, on plonge. On a voulu catégoriser le principal des identités par le lien géographique qu'on entretient avec la Terre, avec nos ancêtres, tout ça. Mais je vois pas la hiérarchie de mon identité géographique comme étant la principale. C'est-à-dire que c'est ce que socialement on a établi, mais pour moi, le fait que j'aime la pizza, le fait que je sois une artiste, le fait que j'entretiens un lien de bienveillance avec les gens, mes valeurs, tout ça coexiste dans mon identité. Puis pour moi, mon identité géographique est pas la primaire, en fait, là. Tu sais, je suis à la fois une âme, à la fois une femme, à la fois quelqu'un qui a les cheveux frisés, mais tout ça coexiste, puis j'aime bien pas hiérarchiser ça, puis juste pas essentialiser les gens, mais les voir plutôt dans l'entièreté de leur complexité. C'est ça que je trouve plus juste quand on rencontre les gens, puis quand on... Moi, du moins, c'est comme ça que je me définis, c'est ça.
0: En autant que vous pouvez mettre du harissa sur votre pizza, tout est beau.
1: Ben, le harissa, c'est tunisien. On n'a pas tant que ça au Maroc. Ben, je crois, écoute, selon mon expérience, en tout cas.
0: On retournera pour encadrer ça.
1: OK, parfait. On demandait à ChatGPT tantôt.
0: Est-ce qu'il y a trois... quels sont vos mots préférés en arabe?
1: Oh, excellente question! Wow, je sais pas pourquoi, j'ai juste des mots obscènes qui me viennent, ça n'a aucun sens, on est à Radio-Canada, donc c'est sûr que je vais pas aller là. Ben, en fait, pas nécessairement des mots préférés, mais un mot peut-être dur à dire, puis je vais t'inviter à répéter, puis on va tous pouvoir rire avec bienveillance de toi. Est-ce que
0: rions avec bienveillance de moi, s'il vous plaît, tout le monde en groupe.
1: Alors, les noix de Grenoble, grga.
0: Grga.
1: Ah, pas pire. Ouais, allez-y.
2: Grga.
1: Grga. C'est mauvais, mais vous avez essayé, fait que c'est ça qui compte. C'est vraiment ça qui compte. Ouais.
0: Parfait.
1: Sinon,
2: on a
1: des
2: fait
1: mots...
2: notre possible.
1: Ben non, vraiment, vraiment, non, non. Merci beaucoup d'avoir essayé. Vous êtes super. Vous êtes super.
2: D'autres.
1: D'autres? Oui. OK, wow. Oh my God, il aurait fallu que j'y pense avant. Rohi, mon âme.
0: Oh,
2: ah, c'est okay. Beau.
0: Ouais.
1: Rohi.
2: Rohi.
0: Rohi.
1: Alors, un truc pour faire ce H-là, imaginez que vous avez des lunettes devant vous et que vous voulez les nettoyer. Donc, vous faites...
2: Ah, Rohi.
1: Exactement. Exactement.
2: Roger, wow. Un peu, on est bon. Déjà, on s'améliore.
1: Vraiment, je vois, il y a une courbe ascendante.
3: Un côté Joliette.
1: Absolument.
2: Ah, oh, c'est Joliette qui me
1: dit. Absolument. Joliette et le Maroc. Même combat. Même combat.
0: Mais Joliette, il y a du harissa, par exemple.
1: Ah, c'est sûr.
0: Bon, parfait. Déplacez-moi harissa.
2: Les liens sont là. Hey, la sauce harissa est difficile à trouver dans les épiceries de Montréal. Moi, j'en cherche souvent, puis il n'y en a pas partout. Moi, je pense qu'il faudrait vraiment rétablir la sauce harissa.
1: Parfait. Moi, je ne mange pas piquant, ça me crée de la douleur en tant qu'hypersensible, mais.
0: Tu venais tout juste d'arriver sur ici.ca, sur Denis, en ce dimanche.
1: Vous êtes bel et bien Radio-Canada.
0: Ouais, c'est ça. T'sais. On est avec
1: ne
0: la bronze. On va parler de cinéma tantôt, puis on va l'entendre jouer au piano aussi dans quelques instants. Mais d'abord, la bronze, j'aimerais ça vous entendre parler de sensibilité.
1: Ben justement, tu sais quoi? J'ai fait un segue justement en disant, je t'ai aidé là-dedans en disant, je mange pas d'harissa en tant qu'hypersensible. Boum! Ma chanson, c'est trop. C'est de ça que t'allais parler, hein?
0: OK, on va parler de ça. Ben oui, parfait,
1: non,
0: ouais.
1: Mais c'est ça, parce que tu voulais parler d'hypersensibilité.
0: Oui, je veux qu'on parle un peu d'hypersensibilité. Puis, j'aimerais ça qu'on en parle, parce que moi, on dirait que je suis forcé de façon régulière à y réfléchir ces temps-ci. Mmh. Hein. La sensibilité qu'on masque, celle qui nous bouleverse trop parfois, celle qu'on ne veut pas partager, celle qui peut nous rendre malade des fois aussi.
1: Ouais.
0: Vous, la bronze, est-ce que vous êtes sensible?
1: Je suis hypersensible, puis justement, le premier single de mon nouvel album vient de sortir, il s'appelle

0: s'appelle C'est trop haut, avec beaucoup de haut et de zéro.
1: Ouais.
0: Puis justement, c'est une chanson sur l'hypersensibilité, puis sur ce décalage que ça crée. En fait, j'ai une hypersensibilité très, très, très accrue.
1: Autant, c'est quoi l'hypersensibilité?
0: Ben, c'est ça. Allons-y. Parlons-en. Je ne suis pas du tout une spécialiste, mais je vais parler de mon expérience. Donc, c'est autant une sensibilité sensorielle, c'est-à-dire par rapport au son, aux lumières, au bruit. Par exemple, quand une ambulance passe, je vais me boucher les oreilles parce que ça me crée vraiment de la douleur. Puis je vois sur la rue que je suis la seule à me boucher les oreilles. Ouais,
2: moi aussi, je me bouche les oreilles avec vous.
0: Et en même temps, une hypersensibilité émotive. C'est-à-dire si, par exemple... je vois un film d'horreur, ça va me créer une anxiété qui peut durer des heures, en fait. Ou par exemple, si j'ai un malentendu avec quelqu'un, l'autre peut vivre sa journée comme si de rien n'était, mais moi, je ressens de l'anxiété jusqu'à ce qu'on le règle, par exemple. Puis toute ma vie, c'était pas du matériel psychologique qui était à la portée de tous. Je connaissais même pas, en fait, ce terme-là. Donc, je me suis sentie en décalage, très invalidée par ça. Des gens qui me disaient justement, ben c'est trop, je te crois pas, franchement, il y a un feedback pendant le soundcheck. Moi, je suis en douleur pendant 20 minutes, puis les gens sont comme, mais non, t'exagères. Puis j'exagérais pas, en fait. C'était simplement que mon cerveau fonctionne différemment.
1: Comment vous
0: l'avez
1: compris, ça, est-ce que vous avez été diagnostiqué?
0: Ouais, ben, en. Pas diagnostiqué, dans le sens, je sais pas si l'hypersensibilité se diagnostique comme tel, mais en comprenant, en fait, que je semble beaucoup plus affectée que la plupart des gens, en fait, puis en lisant là-dessus, en me documentant, puis je me suis dit, ah, OK, je comprends qui je suis, puis j'ai trouvé une forme de validation, vous aussi, hein?
2: Oui, oui.
0: Ouais, vous l'avez vécu. Puis on se comprend, puis on se dit, OK, je ne suis pas un extraterrestre, ou peut-être que j'en suis. Mais, bref, c'est très rassurant de se dire, OK, je suis pas... comme inadéquate, en fait. J'ai peut-être simplement... j'aime même peut-être dire, entre guillemets, peut-être que j'ai un super pouvoir, mais qui est peut-être vécu dans un contexte mésadapté pour accueillir cette sensibilité-là. Puis, et donc, voilà.
1: Est-ce que c'est utile d'être hypersensible quand on est créatrice?
0: Alors, ben oui, je crois que, ben, selon ce que j'ai lu, ça fait en sorte qu'on a une créativité plus foisonnante. C'est ça, il y a certains avantages aussi. Ça fait en sorte aussi que, je pense, on entre beaucoup plus facilement et plus profondément en contact avec les gens. Puis, donc, ça amène une richesse du monde intérieur un peu plus vaste, je crois.

0: partout autour de cette grande tablée avec la bronze, alors qu'au cours des dernières minutes, on parlait de sensibilité. J'ai eu l'impression qu'on avait touché un sujet qui est très universel, qui même, je vous vois rarement comme ça, Caroline, quand même, on a beaucoup d'heures de radio ensemble, vous et moi. Je vous ai rarement vu avec ce faciès-là.
1: Ah oui, mais moi aussi, je me reconnais là-dedans. Mais je pense aussi que dans la société actuelle, il y a de plus en plus de gens qui se reconnaissent dans ce que vous dites, même si c'est pas un diagnostic précis. Et même aussi dans des balados sur la neurodivergence, des gens qui vont penser qu'ils sont neurodivergents parce que ils ont cette hypersensibilité-là.
0: Stéphanie Bouillard en a parlé de façon très précise et lucide sur un balado qui est disponible sur audio.
1: Oui, et moi, je me souviens d'avoir parlé chez Marie-Louise Arsenault à l'époque de Plus on est de fous, plus on lit, d'un livre de Fabrice Midal sur l'hypersensibilité, où justement, il appelait à ce qu'on le reconnaisse, mais aussi qu'on en fasse un don. On se dise, mais c'est pas une faiblesse, mais dans la société actuelle où tout va vite, où il faut être toujours performant, il faut toujours répondre aux exigences de la société, c'est comme s'il y avait un décalage entre les hypersensibles et puis ce qu'on nous demande.
2: Absolument.
1: Et ça fait qu'on se sent, c'est ça, inadéquat. Alors qu'au contraire, c'est une façon de voir la société qui est encore plus belle, plus utile. C'est un don, moi, je pense, en effet.
2: Mais... Absolument, puis il suffit, je pense, de s'entourer des bonnes personnes qui ont la maturité émotionnelle pour nous recevoir.
1: Et ça va peut-être vous rassurer, parce qu'il disait aussi, Fabrice Midal, je m'en souviens, c'est que 20% des gens étaient hypersensibles, et ça venait des sociétés primitives où c'était l'hypervigilance permettait de protéger la société parce que les hypersensibles avaient quelque chose dans le cortex frontal qui voyait venir le danger plus rapidement. Donc, il y avait ces gens dans la tribu qui étaient très, très utiles parce que justement, c'était les gardiens un peu de la tribu.
2: Donc, si les zombies arrivent, on va tous survivre grâce à nous, en fait.
1: Oui, exactement. Si quelqu'un veut nous faire du mal dans le studio,

0: Vous allez c'est protéger ça. Le studio.
1: Alors, on voit tout ça dans le visage des gens et parfois ça peut être troublant. T'as un petit peu froncé ton sourcil plus vers la gauche que d'habitude. Qu'est-ce qui se passe dans
2: c'est
1: ta tête?
2: Exactement ça.
1: Je voulais pas t'en parler. Pas toujours facile à vivre pour les gens autour de nous.
2: Absolument.
0: Ou être au restaurant et entendre complètement les conversations de tout le monde autour, pas être capable de se concentrer sur ce qui se passe parce que on entend tout autour.
2: Mm-hmm. Complètement. Ou recevoir un email sans émoji puis se dire oh, cette personne me déteste.
3: C'est la pièce qu'on a entendue tantôt, elle s'appelle C'est trop, hein, c'est la plus récente hein, qu'on exact. Peut trouver de La Bronze, qui parle justement de ce qui nous allume beaucoup autour de la table là, ce dimanche matin, la sensibilité. J'ai le goût, Stéphane Laporte, de vous entendre un petit peu là-dessus, parce que comme dramaturge, puis comme grand connaisseur de musique aussi, la sensibilité s'est infiltrée dans le répertoire musical de plusieurs artistes.
4: Oui, mais moi je suis très sensible comme hier quand la Caroline a compté. Ça m'a fait un petit pincement au cœur.
5: On le sent encore.
4: Oui, on le sent dans ma voix.
5: La blessure est vive, hein, je pense.
4: Mais j'ai hâte à demain soir. On m'en met. C'était pas vraiment là où vous vouliez que j'aille.
3: Moi, je pose des questions, puis vous répondez comme vous voulez, hein. Moi, je ne dirige pas. Hein. Moi, je veux juste montrer des petites zones de curiosité, c'est tout.
4: Chef d'orchestre.
3: La Bronze. J'aimerais ça bientôt vous entendre jouer au piano à la pièce qui s'appelle « Ma belle petite vie gâchée ». Mais pour s'y rendre, j'aimerais ça que vous nous mettiez un peu en haleine. Donc, vous avez un album, présentement, qui est en gestation, n'est-ce pas?
2: Absolument, qui est en train de se finaliser. Là. Mm-hmm. Ouais.
3: Qui sera disponible quand?
2: On n'a pas de date encore.
3: D'accord.
2: Mais
3: est-ce qu'on a une saison?
2: Même
3: est-ce qu'on
2: pas,
3: a une année?
2: Mais c'est ça. Il y a ce premier single qui vient de sortir. Il y a le deuxième extrait qui va sortir fort probablement cet été. Et la suite reste à venir. Il faut rester à l'affût.
3: D'accord, on va faire ça. J'ai le goût de vous demander de traverser le studio 1. Donc, La Bronze, avec qui on s'entretient depuis quelques minutes, on a parlé plus de musique, on a parlé de son éveil musical. C'est arrivé très jeune pour elle. Hein. Elle était encore enfant, 6-7 ans, elle savait qu'elle voulait jouer. Et puis, on va l'entendre parler du rapport qu'elle entretient avec le jeu, hein, parce que j'ai vu un film qui était complètement bouleversant il y a peu de temps. Invisible, ça s'appelle ce film-là. Donc, on va en parler après sa prestation. La Bronze, est-ce que vous êtes prête?
6: Oui.
3: On va l'écouter avec la pièce qui s'appelle « Ma belle petite vie gâchée ». La Bronze, piano-voix.

0: Elle est jolie, celle-là. Elle est courte. Elle est bonne. C'est bien ficelé, bravo.
1: Ben, merci.
0: Ma belle petite vie gâchée. Mm-hmm. Vous pouvez l'entendre à l'instant. C'est avec la bronze au piano. Ouais, merci.

0: J'aimerais qu'on parle encore un peu de musique.
1: Allez, je suis prête.
0: Avant de basculer sur, un peu plus tard, le monde arabe que vous avez vu à travers une série qui a été diffusée sur TV5 il y a de ça quelques années. Puis le fait que vous êtes actrice aussi. Donc la musique, le domaine de la musique, l'industrie de la musique, ces temps-ci est, comment je pourrais dire... Je pense que je vais utiliser le mot complexe pour l'instant.
1: Ouais.
0: Okay? C'est pas trop connoté, mais je pense qu'on sait ce qu'on veut dire. Les artistes comme vous, la bronze, vous devez louvoyer entre les défis. Hein? Puis là, vous l'avez tantôt évoqué, vous êtes sur le point de lancer un album. Donc, pourquoi continuer à faire de la musique? Parce que la question se pose ces temps-ci, parce qu'il y a des gens qui font des petits pas de côté ces temps-ci. Hein?
1: Ouais, vous, en plus, vrai, vous faites vu.
0: D'autres. Oui, c'est ça, on le voit là. Puis vu que vous faites d'autres métiers, vous pourriez faire un pas de côté pendant un moment. Non, vous continuez à croire au pouvoir de la musique. Pourquoi?
1: En fait, je ne sais pas si je crois au pouvoir de la musique. Je suis plutôt, bon, ça va être un peu mystique ce que je vais dire, mais je suis plutôt à la merci du chemin que mon âme a choisi. J'ai pas l'impression d'avoir choisi ce chemin ou d'avoir une volonté rationnelle par rapport à mon chemin. Je suis plus... je constate que la musique, l'art, c'est qui je suis, en fait, foncièrement. C'est vraiment c'est ça, une passion existentielle foncièrement inscrite dans mon ADN. Là, fait que j'ai pas vraiment le choix, en fait.
0: C'est vital pour vous.
1: C'est quelque chose de vital. Ouais, vraiment, c'est pas un petit hobby. Là. C'est très, très sérieux. C'est empreint de légèreté et de joie. Ça m'amène énormément de joie. Puis en même temps, c'est extrêmement ancré dans mes entrailles, dans mon identité profonde. Fait que j'ai comme pas le choix de créer... Je suis comme un peu victime, entre guillemets, de qui je suis foncièrement.
0: On a eu une conversation très, très nourrie un peu plus tôt ce matin. Je ne sais pas si vous l'avez entendu. On était avec l'auteur qui s'appelle Michel Rochon. On a parlé de l'intelligence artificielle dans la musique. Mm-hmm. Son ouvrage s'appelle... Comment donc?
1: La musique artificielle. Voilà. Je m'excuse, j'ai pris le livre.
0: C'est parfait.
1: Je ne vous ai pas laissé lire le titre.
0: Mm. Est-ce que vous intéressez ça à la montée, à l'omniprésence là, de l'intelligence artificielle dans la musique ces temps-ci?
1: Ben, en fait, je vois des gens autour de moi qui ont envie de l'utiliser. Puis moi, personnellement, c'est pas du tout un chemin qui m'intéresse parce que pour moi, l'art est connecté à justement au mystique, à cette énergie du plus grand qui nous traverse. Puis c'est quelque chose de foncièrement humain, foncièrement lié aux émotions pour moi. Donc, je suis pas du tout intéressée à la musique qui est faite par l'intelligence artificielle, même si il y en a de la très bonne qui est faite. Il y a des gens sur un tournage récemment qui m'ont fait écouter des chansons. Mmh. Une chanson qui m'a vraiment touchée dans mon cœur puis qui m'a dit « Waouh, c'est l'intelligence artificielle qui a fait ». Waouh, ça m'a vraiment subjuguée, mais non, moi, personnellement, c'est pas du tout un chemin que j'ai envie de prendre.
0: Et le fait qu'il y a des gens présentement qui écoutent de la musique qui est générée par l'intelligence artificielle plutôt que par des vrais humains, ça me fait sentir comment?
1: En fait, c'est tellement plus grand que moi. Je suis tellement impuissante par rapport à ça que j'ai pas vraiment d'avis engagé par rapport à ça. Je pense que les gens font ce qu'ils veulent faire. Je pense qu'il y a des lois qui se mettent en place. J'ai entendu parler, je ne veux pas dire n'importe quoi, mais peut-être les Grammys ont mis une loi disant qu'il ne pourrait pas y avoir de faux artistes d'intelligence artificielle qui pourraient être en nomination, des choses comme ça. Donc, je pense que l'humain sera toujours célébré dans sa création et donc ça me fait pas peur, ça me préoccupe pas du tout, en fait.
0: Sur le front plus ludique de notre conversation, tantôt, quand on a parlé de harissa et de pizza, ça a interpellé une auditrice, c'est Karima de Saint-Georges qui dit « Salam, l'harissa ». Sur la pizza est un must pour les Algériens, pour les Tunisiens, elle est présente dans tous les plats.
1: Allez, merci.
0: Et vous êtes salués.
1: Ah, salut.
0: Parlons un peu de la bronze, l'actrice, maintenant. Vous avez tenu le rôle principal d'un film qui m'a beaucoup bouleversé. J'ai été habité par votre personnage pendant plusieurs jours. Mm. Le film s'appelle Invisible, qui aborde deux thématiques importantes, hein, le travail du sexe et la vie sexuelle des personnes en situation de handicap. Quand vous avez lu le scénario de ce film-là, d'abord, comment vous avez réagi?
1: En fait, j'ai lu le scénario parce qu'à la base, c'était un court-métrage. Puis on m'avait approché pour faire le personnage de l'ami du personnage principal. Puis quand j'ai lu le scénario du court-métrage, j'ai trouvé qu'il y avait une telle poésie là-dedans, puis une telle force dans le personnage principal. Donc j'ai envoyé un petit message à la réalisatrice pour passer l'audition pour ce rôle-là, s'il n'était pas casté. Puis elle m'a dit « Ok, tu feras l'audition pour les deux ». Donc j'ai fait les deux en me forçant moins pour le

0: personnage secondaire et en donnant tout pour le personnage principal. Puis elle m'a dit, effectivement, t'avais raison, c'était toi. Et donc, j'étais très heureuse de pouvoir embarquer dans ce défi-là. Puis après, c'est devenu un long métrage.
1: Ce défi, qu'est-ce qui était le défi le plus important pour vous?
0: Le défi, c'était d'aborder des univers que je connaissais pas du tout, mais que je trouvais fascinants. Puis je connaissais plutôt juste les clichés de ce qu'on en voit dans les médias assez mainstream. C'est ça. Donc, ça a été surtout ça. J'avais très envie d'aller m'éduquer sur ces sujets-là, puis faire foisonner la réelle information. J'ai lu des livres, j'ai écouté des podcasts, j'ai rencontré des gens. Je me suis énormément informée, puis je me suis beaucoup éduquée du mieux de mes capacités pour ça, ouais.
1: Et... comment j'ai comme eu l'impression que vous avez voulu honorer des communautés stigmatisées à travers votre jeu, c'est ça?
0: Oui, ben je trouve que quand on fait un travail sur des communautés qui déjà sont marginalisées, je trouve qu'on a la responsabilité de justement s'éduquer pour le faire dans le plus grand respect possible pour contribuer à la démarginalisation de ces communautés qui sont déjà stigmatisées. Donc oui, c'est un souci très, très, très présent pour moi.
1: Donc, le film dont on parle à l'instant s'appelle Invisible,
0: ouais.
1: Qui a été présenté pendant quelques semaines, je pense,
0: ouais,
1: qu'il y a ici au pays.
0: Un mois, c'est ça? Quelque chose comme ça, oui. Mm-hmm.
1: Et vous revenez de la Pologne, où il a été présenté dans
0: ouais,
1: un...
0: Oui, au festival off-camera, ouais. Ouais, en Pologne, c'était super.
1: Parmi les témoignages là, qu'on a partagés avec vous à l'égard du film, qu'est-ce qui a été le plus important pour vous, qui vous a touché le plus, qui vous a fait plaisir? Ah bon?
0: Ce qui m'a vraiment touché, que j'ai beaucoup entendu, c'est que autant des travailleuses du sexe, beaucoup d'escortes, puis beaucoup de personnes en situation de handicap nous ont dit après qu'ils se sont sentis pour une des premières fois très représentés, très bien représentés. Puis ça, j'en parle, j'ai des frissons. Ça m'a beaucoup touchée parce que justement, cet aspect-là était primordial pour moi. Je voulais faire honneur, faire justice à du mieux qu'on pouvait, en fait. C'est ça. Donc, ça m'a vraiment fait plaisir, ouais.
1: Comment la chanteuse nourrit l'actrice et l'actrice mm-hmm. nourrit la chanteuse? Comment ça se passe?
0: En fait, je sais pas comment les deux s'interrelient. Les deux ont la même racine en moi, dans cette viscéralité de volonté d'incarner de l'art. Je pense que le lien entre les deux, c'est ce grand plaisir, cette grande liberté à plonger dans le moment présent, puis à se laisser porter par quelque chose de plus grand. Puis en même temps, c'est drôle parce que c'est deux parties vraiment, vraiment distinctes de mon cerveau. Quand je chante, quand j'écris de la musique, puis quand je joue, je sens que c'est comme physiquement deux parties complètement en scission de mon cerveau qui sont sollicitées, en fait. Fait quoi? C'est ça.
1: Notre... oui, Caroline?
2: Ben moi, je voulais dire à la bronze qu'elle fait vraiment partie de la vie de ma famille, puisqu'on a regardé ensemble avec mes enfants la série Le Chalet et le thème du chalet, L'Anarchie des jours heureux, qui est une chanson magnifique que vous avez composée, que vous avez interprétée. Oh, je suis contente que vous le fassiez, mais c'est tellement difficile à chanter. Et j'entendais mes enfants le faire, puis en faussant. Et c'était quand même... Mais c'est... refaites-le, s'il vous plaît. C'est tellement beau.
0: J'aimerais qu'on le fasse. Tout ensemble, ensemble.
1: Non, c'est très simple. On peut rouler l'extrait derrière aussi.
0: Hein. Donc, c'est juste... Ouais, je sais pas si... Oh. OK, on chante tout le monde ensemble, let's go! Encore une autre fois. Allez, tout le monde ensemble. Allez, une dernière fois.
1: Magali, fort!
0: Plus fort! Ouais. Une dernière fois, on se gâte. Attention.
3: Oh my God!
0: Jamais j'aurais cru vivre ce moment-là.
1: Chanson très, très importante dans Le Chalet, qui a une nouvelle vie maintenant, dans la série Heated Rivalry. Oui, tout à fait. C'est important pour vous, ça, la bronze?
0: Oui, ben oui, vraiment. Quand on m'a annoncé ça, j'étais vraiment très, très, très, très heureuse. Puis on m'en a beaucoup parlé. Fait que c'est vraiment le fun que cette chanson puisse avoir une nouvelle vie très étonnante.
2: Mais elle est tellement parfaite. En plus, elle rentre tellement bien. C'est le dernier épisode ou l'avant-dernier, je ne sais plus. Mais, oh mon Dieu, quand ils s'en vont au chalet, puis là, la chanson rentre, c'est un moment Benny dans la série.
0: Wow.
2: Vraiment. Et quand on la connaît, en plus du chalet,
0: ben
2: on
0: oui, oh mon Dieu, mais ça c'est fait un clin d'œil.
2: Mon Dieu. Oui, puis il y avait de nous là-dedans aussi, avec cette belle trame sonore de Peter Peter.
0: Ouais.
1: La bronze, dans la foulée de la sortie de la série documentaire diffusée sur TV5, Jeunesse arabe Yalla, vous avez dit en 2019 que vous voulez humaniser le monde arabe. Je vais vous entendre un petit peu parler de ça. Pourquoi faut humaniser le monde arabe dans quelques instants? Mais on va faire un dernier tour de table pour terminer cette heure. Caroline, qu'est-ce qu'on surveille aujourd'hui en actualité?
2: Oui, bien, je vous invite à écouter les coulisses du pouvoir ce matin, puisque Laurence Martin fait une entrevue avec l'ambassadeur des États-Unis au Canada, Pete Hoekstra, qui revient, lui, sur les tarifs américains, les tarifs canadiens, la façon de négocier aussi du Canada avec les États-Unis. Mmh. Il ne comprend pas pourquoi on est fâché, lui, enfin, en gros, je vous dirais. Okay. Mais il y a aussi également, toujours aux coulisses, une entrevue avec le commissaire aux langues officielles du Canada.
1: Merci beaucoup, Magali. Qu'est-ce qu'on surveille à la culture?
3: On surveille cette semaine le début du concours international, le concours musical international de Montréal, CMIM de son petit nom. On va pouvoir y entendre des violonistes. C'est l'édition de cette année qui compétitionne, hein, parce qu'on parle beaucoup de compétitions sportives, mais on a aussi des compétitions en musique classique. Les quarts de finale et les demi-finales vont se dérouler à la salle Bourgie et la grande finale aura lieu le 4 juin à la Maison symphonique. Les jeunes qui auront été sélectionnés jusqu'en finale vont jouer un concerto avec l'Orchestre symphonique de Montréal. C'est une soirée, c'est vraiment, vraiment chouette d'aller voir ça, donc c'est à surveiller.
1: Bonne semaine, Magali, à vous. Qu'est-ce qu'on surveille, Kevin Ospar?
4: Le Grand Prix du Canada sous la pluie. Au circuit Gilles Villeneuve, c'est le début de Roland Garros. Plusieurs Canadiens demain en action. Les Saguenayens poursuivent leur route à la Coupe Memorial. Oh. Et demain, le Canadien va tenter de panser les blessures de Stéphane Laporte lors du match 3 au Centre Bell.
1: Merci beaucoup, Kevin. Stéphane?
5: Moi, ce midi, c'est ma dernière semaine à la chaîne musicale sur ICI Musique.
1: Vous étiez excellent.
5: Ah ben merci. Puis là, cette semaine, je raconte la tournée mondiale de Céline en 2008, que j'ai eu la chance de suivre.
1: À partir de midi sur ICI Musique, la radio musicale de Radio-Canada. Merci beaucoup, belle tribu du matin. La bronze, pourquoi c'est important de humaniser le monde arabe, selon vous?
0: Oui, ben je crois que le racisme trouve sa racine dans le fait que l'autre, qui a une couleur de peau différente, est vu dans un spectre seulement de trucs négatifs, de misère, de crimes. Et donc, ça fait en sorte qu'on oublie l'aspect humain de ces gens-là. Et donc, en les voyant dans des situations quotidiennes telles qu'ils sont vraiment, ça développe l'empathie, puis ça fait qu'il y a de moins en moins de racisme, je crois.
1: Content d'avoir passé cette matinée avec vous. Merci
0: Moi
1: beaucoup
0: aussi.
1: Pour la prestation piano.
0: Merci beaucoup.
1: On attend votre album. Les
0: Merci.
1: Chansons sont terminées.
0: Oui.
1: Et puis maintenant, vont nous toucher dans les prochaines semaines, les prochains mois, qui sait?
0: Absolument.
1: On va pouvoir vous voir aussi en spectacle à Mont-Laurier le 2 juillet prochain. Et vous êtes l'animatrice du Festival Outaouais en fête qui va se dérouler du 19 au 24 juin au Parc des Cèdres, dans
0: puis
1: votre coin de pays, à Gatineau.
0: Exactement, ville de rock. Puis à la Fête nationale de Laval. Puis au spectacle aussi à Pop Montréal pour Heated Rivalry, qui va rassembler plusieurs artistes qui ont fait partie de la série aussi le 28 septembre.
1: Shukran,
0: Habibi.
1: Merci beaucoup. C'est très, très agréable. C'est Philippe Fémieux. Passez un beau dimanche sur ICI Radio-Canada Première. Bye tout le monde. Merci.
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13: Bon dimanche, il est 10h en Colombie-Britannique et au Yukon. Ici Julien Latraverse à Vancouver et voici vos informations. Le Service des forêts des États-Unis prépare un nouveau plan de gestion pour la forêt nationale de Tongass, située dans le sud-est de l'Alaska. Le gouvernement fédéral américain n'a pas mis à jour son plan de gestion pour la plus grande forêt nationale du pays depuis une décennie. Le projet envisage une augmentation des ventes de bois annuelles de 56 % pour soutenir l'économie de la région pour une dizaine d'années.

0: Saguenay, les peuples autochtones Tlingit et Haida et des associations de pêcheurs s'opposent fermement à cette initiative, redoutant la destruction d'écosystèmes fragiles. Ils considèrent que les visées pour la forêt sont dictées par des intérêts économiques de l'administration de Donald Trump. Et les services d'incendie ruraux et bénévoles de la Colombie-Britannique expriment leur inquiétude concernant la loi provinciale sur la santé des pompiers, la raison, les exigences de dépistage prévues par la loi et leurs répercussions financières sur les petits services. Rosanna Tiranti nous en dit plus.
1: Au mois d'avril, un projet de loi provincial sur la santé des pompiers a reçu le soutien unanime de l'Assemblée législative de la Colombie-Britannique. Une fois promulguée, cette loi prévoit la mise en place du dépistage précoce et obligatoire du cancer et des évaluations de santé mentale pour les pompiers de la province. Le chef des pompiers d'Oliver, Ash Regner, se dit favorable à toute mesure qui vise à soutenir les pompiers. Toutefois, il déplore que le processus de dépistage ne soit pas accessible à tous les pompiers. Particulièrement pour ceux qui n'ont pas de médecin de famille. Il croit que certains pompiers vont se heurter à la difficulté d'obtenir une recommandation du médecin. Le district régional d'Okanagan Similkameen a voté à l'unanimité jeudi pour envoyer une lettre exposant ses préoccupations au Premier ministre David Eby. La députée provinciale conservatrice, Misty Van Popta, a rédigé le projet de loi. Elle affirme que c'est désormais au gouvernement qu'il revient de créer un cadre de santé adapté à l'ensemble des services d'incendie de la Colombie-Britannique, et ce, d'ici un an. Ici Rosanna Tiranti, Radio-Canada, Vancouver.
0: Le vote pour élire le prochain chef du Parti conservateur de la Colombie-Britannique est en cours depuis samedi. 5 candidats s'affrontent sur le bulletin de vote préférentiel. Ian Black, Caroline Elliott, Carolyn Finlay, Peter Millobar et Uri Fulmer. Le vainqueur succédera au chef intérimaire Trevor Alford, qui occupe la tête de la formation politique depuis la démission de John Rostad en décembre. L'identité de l'élu, sera connue à la fin du mois, le 30 mai. Et à l'international, Donald Trump souffle une autre fois le chaud et le froid en ce qui concerne l'Iran. Le président américain a déclaré qu'il n'entend pas se précipiter afin d'en arriver à un accord avec l'Iran dans le but de mettre fin à la guerre. Ses commentaires surviennent quelques heures à peine après ceux du secrétaire d'État américain Marco Rubio, qui disait pourtant qu'une entente avec Téhéran était imminente. Greta Juris a plus de détails.
2: Donald Trump change de message après avoir évoqué hier sur les réseaux sociaux qu'une proposition de paix qui comprenait la réouverture du détroit d'Ormuz avait été largement négociée avec l'Iran et d'autres pays du Golfe. Aujourd'hui, il tempère cet espoir et écrit sur sa plateforme Truth Social avoir demandé à ses représentants diplomatiques de ne pas se précipiter afin d'en arriver à un accord parce qu'il juge que le temps joue en faveur des États-Unis. Le président a annoncé du même coup que le blocus naval américain des ports iranien dans le détroit d'Ormuz restera en vigueur jusqu'à la signature d'un accord. Ce revirement de Donald Trump survient au moment où des informations contradictoires circulent au sujet de l'épineux dossier nucléaire iranien. Selon Téhéran, la question ne faisait pas partie du protocole d'accord en discussion. Plusieurs agences de presse iraniennes rapportent d'ailleurs que les questions liées au nucléaire seraient négociées dans les 60 jours suivant la signature d'une entente. Mais aux États-Unis, le New York Times rapporte qu'un point central du protocole d'accord repose sur un engagement de Téhéran à renoncer à son stock d'uranium hautement enrichi. Pour sa part, le premier ministre israélien a affirmé ce matin de s'être convenu avec Donald Trump que tout accord final avec l'Iran devait éliminer entièrement la menace nucléaire. Ici Greta Juris, Radio-Canada, Montréal.
0: Pour terminer en sport, le Grand Prix de Formule 1 du Canada commence à 16h, heure de l'Est, cet après-midi au circuit Gilles Villeneuve à Montréal. Les pilotes devront compléter 70 tours de piste, soit environ 300 km, et ce sont les pilotes Mercedes qui vont s'élancer de la première ligne. Antoine Deshaies sur place.
3: Le Britannique George Russell s'élancera de la pole position dans la logique des choses parce que depuis le début de la saison, Mercedes a remporté les 4 grands prix disputés. Russell a connu un samedi parfait. Il a remporté à la fois la course sprint et la qualification, tout juste devant son coéquipier, le jeune Kimi Antonelli, 19 ans seulement. Les deux équipiers, par contre, dans l'heure de la course sprint, se sont accrochés en piste. Alors aujourd'hui, le départ sera à surveiller. Pour Russell, c'est une troisième pole position de suite à Montréal. Il a gagné le Grand Prix en 2025 au Canada. Lando Norris et Oscar Piastri sur McLaren suivront en deuxième ligne. Il pourrait pleuvoir durant le Grand Prix aujourd'hui en fin d'après-midi. Ça pourrait un peu compromettre la conduite des pilotes en piste. Assurément, la nouvelle génération de voitures cette saison a très peu d'expérience sous des conditions pluvieuses et même des conditions qui sont fraîches. Et même s'il ne pleut pas, les températures fraîches pourraient rendre l'adhérence

Est-ce que l'emprise de Donald Trump sur son parti est en train de s'effriter? Pour la première fois, on dirait que la question se pose vraiment. Et ça a tout à voir avec les décisions erratiques du président au cours de la dernière semaine, qui exaspèrent même ses partisans. Il faut dire que les élections de mi-mandat approchent à grands pas et que ça s'annonce très mal pour les Républicains. Aussi, en France, les franchises de restauration rapide consacrées au poulet se répandent. Les petits prix séduisent les gros appétits. Mais cette malbouffe est loin de faire l'unanimité. C'est notamment le cas en banlieue de Paris, où un maire socialiste a déclaré la guerre à la chaîne Master Poulet. Le poulet rôti de la discorde, un reportage de Frédéric Arnault. Et le dopage est interdit dans le sport professionnel et olympique. Il est malgré tout omniprésent, comme en témoignent régulièrement les suspensions d'athlètes. Un groupe a décidé de ne plus jouer à l'autruche et d'organiser des jeux augmentés où le dopage est permis et même encouragé. Les Enhanced Games se terminent aujourd'hui à Las Vegas. Est-ce encore du sport ou une entreprise transhumaniste et libertarienne aux antipodes de l'esprit olympique? Tout terrain, ça commence maintenant.

0: Bonjour amis auditeurs, bienvenue à cette nouvelle édition de Tout Terrain. Toute l'équipe est vraiment ravie de vous retrouver. Et on va commencer avec un sujet américain parce que la politique des États-Unis, oui je le sais, elle prend une place démesurée dans nos vies et nos bulletins de nouvelles depuis la réélection de Donald Trump. C'est la raison pour laquelle, pour ne rien vous cacher, on tente dans cette émission de ne pas trop en rajouter indûment. Mais ce matin, c'est difficile de passer à côté parce que cette semaine, le président des États-Unis a repoussé les limites de l'immoralité politique en mettant en place un fonds de compensation de près de 2 milliards de dollars pour principalement les émeutiers du Capitole, oui, le tout en réglant à l'amiable une poursuite engagée contre le ministère du Revenu. C'était une poursuite de 10 milliards de dollars, donc de sa propre administration. Aussi, en tentant de mobiliser de façon plus ou moins claire des fonds publics pour la construction de la salle de bal de la Maison-Blanche, un projet qui devait être entièrement financé par le privé, rappelez-vous, et en négociant avec le fisc une immunité à vie, non seulement pour lui, mais aussi pour ses proches. Il faut le dire, ça ne passe pas, même chez de nombreux républicains qui trouvent que ça va trop loin. Le taux d'approbation du président est en chute libre. On en discute avec notre premier invité. Bonjour Adam Nociter.
1: Bonjour.
0: Vous êtes journaliste au New York Times et ancien chef de bureau du journal à Paris. On vous joint en Nouvelle-Orléans. Merci beaucoup d'être avec nous ce matin. Parlons tout d'abord de ce fonds de compensation et de cette immunité fiscale pour lui et ses proches. J'ai très envie tout d'abord qu'on écoute un extrait du chef de la minorité démocrate au Sénat des États-Unis, Chuck Schumer.
2: His corruption knows no end.
3: Sa corruption ne connaît pas de limite. Son nouveau fonds secret contient une disposition prévoyant qu'il n'y ait ni poursuite ni enquête à l'encontre de Donald Trump ou des membres de sa famille pour toute affaire fiscale. Une carte de sortie de prison gratuite qu'il a négociée avec lui-même? Quel genre d'homme est-ce? Pendant que les familles de travailleurs se font écraser par le coût des loyers, du panier d'épicerie, de l'essence et de la santé, les républicains des salons dorés travaillent toute la nuit pour sauver leur plan visant à forcer les contribuables à payer la facture du palais doré de Trump.
0: Adam Nociter, je vais même citer votre journal cette semaine. Aucun autre exemple d'une telle corruption présidentielle n'a pu être noté par le New York Times. C'est très grave ce qui s'est passé, non?
4: Tout à fait. En fait, il y avait un titre dans mon journal cette semaine même qu'il a qualifié comme l'action le plus corrompu dans l'histoire des États-Unis. Et en fait, c'est difficile de le voir autrement. On parle d'un fonds, d'un soi-disant fonds de compétences.

0: compensation qui irait directement dans les poches des gens qui ont tenté de renverser le gouvernement et d'effectuer un coup d'État en janvier 2021. Il n'y a pas de prétention autre dans cette action, dans ce geste du président Trump. Et donc, oui. Maintenant, la question, c'est de savoir comment est-ce que la population américaine va réagir. Est-ce que les critiques qui qualifient cet acte de corrompu vont être accueillis par les Américains comme juste? On ne sait pas. La tolération pour la corruption est devenue, faut le dire, assez grande.
1: Oui, parce que dans un contexte où c'est si polarisé, il y a comme un réflexe de dire si notre équipe le fait, l'autre équipe de toute façon de l'autre côté le fait aussi. Mais quand on examine le fonctionnement de ce fonds avec ses 5 membres d'une commission qui ne rendront de compte à personne, qui ne seront susceptibles d'aucun appel, si par exemple le chef des Proud Boys se présente devant eux et réclame 2 millions parce qu'il aurait été soi-disant victime d'une arsenalisation du système de justice américain contre lui, il n'y aura personne pour contredire quoi que ce soit quant à la décision qui sera prise.
0: C'est exact. Ce sont ceux qui sont nommés par le président Trump qui vont décider qui va recevoir ces paiements. Donc c'est un système fermé au profit des soutiens de Monsieur Trump. Il n'y a comme vous dites, il n'y a aucun frein. Et comme vous avez justement remarqué, cela est trop, même pour certains sénateurs républicains qui, cette semaine, ont montré les prémices d'une sorte de quasi-révolte contre les prétentions de M. Trump.
1: Oui.
0: On va voir où ça va mener.
1: Parce que jusqu'à présent, il y avait eu assez peu de résistance à toutes les velléités et à toutes les manœuvres de M. Trump. Mais on a l'impression que cette fois, c'est peut-être allé trop loin, qu'il y a un sursaut démocratique du côté du Congrès.
0: Je dirais pas ça c'est allé un peu loin. Mais il faut dire que les sénateurs républicains sont fortement irrités, non seulement par cela, mais aussi parce que Trump a donné son sanction dans, par exemple, le contest au Texas, un candidat républicain très peu fréquentable, en laissant à côté quelqu'un qui est assez respecté, le sénateur actuel.
1: Oui, John Cornyn, qui est là depuis 2002.
0: Oui, il est beaucoup estimé par ses collègues. Aussi, on a vu un pareil cas ici en Louisiane où Monsieur Trump a laissé de côté le sénateur Bill Cassidy, le sénateur actuel, un homme plus ou moins respectable, en faveur de quelqu'un qui a guère des qualifications. Et ça aussi, ça a beaucoup irrité les grands spires du Sénat.
1: Mais on voit les raisons qui sont derrière, c'est parce que Donald Trump exige une loyauté absolue des républicains et ne tolère, il faut le dire, aucune dissidence. Les ententes qui ont été conclues entre Donald Trump et le ministère de la Justice ont été dirigées, il est dirigé en ce moment par l'ancien avocat du président lui-même, Todd Blanche, qui est un affidé, donc il n'y a aucune indépendance. Les démocrates en parlent même comme d'un conciliaire, un vocabulaire qui est associé d'ordinaire à la mafia. D'où ma question, est-ce qu'on est ici en face d'un système mafieux?
0: Oui, on peut le qualifier ainsi. Avec Donald Trump, tout revient à l'accord.

0: accaparement personnel du pouvoir. Il se désintéresse plus ou moins au fonctionnement de la démocratie et aux constitutions américaines. Tout revient à ce que lui il ramasse le plus de pouvoir que possible. Et on voit ça même dans les symboles qu'il essaie de d'ériger autour de lui, dans son mania de mettre son nom sur, par exemple, les immeubles, d'ériger des monuments à sa propre gloire. Donc tout ça parle d'une volonté illimitée de se glorifier soi-même et d'accaparer tout pouvoir pour lui-même personnellement.
1: Et se choisir lui plutôt que le parti, et n'est-ce pas là où le bât blesse en ce moment au Sénat avec des élections de mi-mandat qui s'approchent rapidement?
0: Bien sûr. En fin de compte, on a l'impression que M. Trump s'en fout complètement des fortunes de son propre parti. Il n'a jamais été un républicain pur et dur. Et il n'a eu, par le passé, aucun souci à jeter à côté ceux dans son parti qu'il juge pas assez loyal. Donc les fortunes des républicains dans les midterms ne le concernent que dans la mesure où, si les démocrates gagnent le pouvoir et le contrôle du Congrès, il serait susceptible d'être de nouveau destitué. Il a parlé à plusieurs occasions de cela. C'est ça qui lui fait peur. Non, le fait de perdre le pouvoir au Congrès en soi-même ou les fortunes électorales des autres membres du parti, mais le fait qu'il serait menacé encore une fois d'un procès en destitution si les démocrates gagne le pouvoir de nouveau.
1: On va écouter un court extrait de Donald Trump qui évoque ses préoccupations ou son absence de préoccupations pour les Américains. Bon, alors, je reprends la parole ici parce qu'on entend beaucoup l'hélicoptère derrière lui, mais il est questionné sur sa négociation avec l'Iran. Qu'est-ce qui est important pour lui? La situation, donc, financière des Américains, est-ce que ça compte? Et il dit, pas du tout. On a l'impression qu'il y a ici une perte de contrôle avec les préoccupations du peuple américain et l'économie ne va pas si bien en ce moment, notamment, je pense au prix de l'essence, c'est une évidence, mais il y a beaucoup plus.
0: Oui, il y a beaucoup plus. Le taux de croissance est assez faible. Les embauches ne vont pas. Les gens ont peur de perdre leur emploi à cause de l'intelligence artificielle, etc., etc. Tout ça lui importe, comme il a dit, très peu. Même hier, il a qualifié le prix de l'essence comme une histoire de cacahuètes, peanuts, comme on dit aux États-Unis. Donc, oui, il est déconnecté de la réalité, de la vie quotidienne de ses concitoyens. Mais ça, c'est pas du nouveau. Il a toujours été dans son propre bulle.
1: Oui, mais il a le contrôle sur, disons, la frange plus extrême MAGA, c'est quoi, à peu près 35% des électeurs. Mais pour les élections de mi-mandat, ce sont beaucoup les indépendants qui comptent. Et compte tenu de son taux d'approbation qui est famélique en ce moment, ça pourrait très mal se passer.
0: Tout à fait. Son taux d'approbation correspond à peu près exactement à sa base MAGA, c'est-à-dire...

0: 35-38%. Même dans les sondages qui ont été conduits par les organes de presse de la droite, il est en dessous de 40%.
1: Oui, Adam Nocetta, le temps nous presse et je veux vous poser absolument cette question. Est-ce qu'il y a pour vous la possibilité de voir des élections de mi-mandat être annulées par le président, même si juridiquement c'est impossible, mais on sait que ça ne l'a jamais arrêté par le passé?
0: Non, je ne crois pas qu'il va les annuler, mais on voit maintenant qu'il est en train presque frénétiquement de pratiquer le charcutage et électoral au maximum. Ça lui a gagné déjà plusieurs sièges au Congrès, je crois, mais en fin de compte, le fait que les démocrates devancent les républicains dans le vote prévu, généralisé par quelques 7 points de pourcentage, ça va lui rendre la tâche extrêmement difficile.
1: Bon. Et il faudra voir ce qui va se passer après. Si on va entrer dans un processus de délégitimation après coup, de refus de reconnaître les résultats s'ils lui sont défavorables. On va se quitter là-dessus. Adam Nocetta, je rappelle que vous êtes journaliste au New York Times, ancien chef de bureau parisien du journal. Merci beaucoup pour votre temps et je vous souhaite un bon dimanche.
0: Merci à vous. Merci.

0: Une chaîne de restauration rapide sème la discorde à Saint-Ouen en banlieue parisienne. Master Poulet et le maire socialiste de la ville, Karim Bouamran, sont engagés dans un véritable bras de fer depuis quelques semaines. Malbouffe, gentrification, religion, bataille entre partis, toute une histoire qui en dit long sur le climat politique à un an de la présidentielle française. Là-dessus, le reportage de Frédéric Arnould.
1: Un comptoir qui ne paye pas de mine, mais les gens font la file pour commander du poulet sous toutes ses formes. Frits, en pilon, cuisses ou en beignets. Le populaire gallinacé se vend à un prix imbattable. 7 euros le poulet entier ou 3 pilons pour 2,50 euros.
2: C'est un restaurant assez cool, c'est rapide, c'est un service rapide, c'est peu coûteux.
1: À Saint-Ouen, le comptoir est ouvert depuis le 11 avril dernier. Mais bien vite, le maire socialiste de la municipalité, Karim Bouamran, s'y est opposé. Il a annoncé la fermeture de l'établissement en raison, je cite, « d'une ouverture réalisée sans autorisation préalable et de l'installation d'une terrasse illégale ».
3: En termes d'offre de poulet, je pense, à Saint-Ouen, on est bien, on est très bien. Donc on n'a pas de problème là-dessus. Donc il faut rassurer tout le monde. Il s'avère que dans ma commune, il y a eu un commerce qui s'appelle Master Poulet, qui s'est installé, qui ne respectait pas le droit commun et qui crée des nuisances sonores et olfactives.
1: Le 14 avril, il a même fait installer des blocs de béton pour empêcher l'accès au commerce. En riposte, Master Poulet a saisi le tribunal administratif et a aussi accroché des panneaux hostiles à la mairie en parlant de corruption ou encore mentionnant « Karim, l'argent public n'est pas au service de ton ego ». 4 jours plus tard, le tribunal administratif a donné raison à l'enseigne de Poulet et a imposé à la municipalité de libérer l'accès au commerce dans les 48 heures. Stéphane Guesguez, l'avocat de Master Poulet, s'est dit satisfait de la décision.
4: Master Poulet avait parfaitement le droit d'ouvrir sans demander d'autorisation spécifique à la mairie. Ce n'est pas à la mairie de décider qui s'implante, qui s'installe. Ce n'est pas au maire de choisir ses habitants, et y compris les commerces qui ouvrent.
1: Mais contre-attaque de Karim Bouamran. Celui-ci fait alors installer une dizaine de pots de fleurs géants avec un engrais très odorant juste devant la façade du commerce. Les clients de la chaîne parlent d'acharnement.
5: Mais tout le monde vient, depuis qu'il a fait ça, tout le monde vient manger là-bas. Niveau qualité, ça va, niveau prix, ça va. Attends, il y a des gens, ils ne touchent pas des 5000 euros par mois, on n'est pas là-bas chez les bobos là-bas.
6: Le bon, le beau, pour tout le monde.
1: Le combat du maire de Saint-Ouen dans ce dossier serait celui contre la malbouffe.
3: Une alimentation de qualité dans un environnement agréable.
1: Mais y a-t-il vraiment plus de restauration rapide qu'avant ? Simon Vintron est chercheur à l'Institut national de recherche pour l'agriculture, l'alimentation et l'environnement à Montpellier.
7: On n'a pas de base de données qui nous permette d'objectiver cela et de montrer qu'il y a vraiment une explosion du nombre de fast-food en France par rapport à il y a 10 ans, par exemple. Ce qu'il y a, c'est que c'est effectivement probablement plus visible dans certains quartiers. Dans des quartiers populaires, comme c'est le cas dans le cas là de cette polémique, et c'est souvent ceux-là qui sont mis en avant dans les discours médiatiques, on les voit forcément beaucoup plus parce qu'il y a beaucoup moins de restauration plus classique, on va dire.
1: Devant le comptoir de Master Poulet de Saint-Ouen, la controverse a de quoi rendre sceptiques certains résidents.
8: Mais dans ce cas-là, qu'est-ce que fait le Burger King juste en face ? Son problème ? C'est vraiment les gens qui viennent acheter ici, c'est la population, c'est peut-être leurs origines, mais sûrement le fait que ce soit des gens qui n'aient pas le niveau de vie de ce que lui, en fait, a comme objectif de population à Saint-Ouen.
1: L'avocat de la chaîne, Master Poulet, Stéphane Guesguez, voit plutôt une volonté du maire de gentrifier sa ville.
9: On a l'impression quand même qu'il y a une question de classe sociale dans ce dossier. Est-ce que si c'était un bar qui vendait des matchas, ça poserait problème au maire de Saint-Ouen ? J'ai pas l'impression.
1: Mais certains voisins trouvent que du poulet, il y en a beaucoup trop dans le coin.
10: Dans Saint-Ouen, ça doit être au moins le qui est mis en place. Donc c'est vrai que je pense pas que la ville avait besoin de ça.
1: Malbouffe, gentrification, et il ne faudrait pas oublier la politique.
11: Bonsoir, c'est bien ? Ça va ?
1: Face au maire socialiste Karim Bouamran, dans la ville voisine de Saint-Denis et Pierrefitte-sur-Seine, Le maire d'extrême gauche de la France insoumise, Bali Bagayoko, s'est jeté dans la mêlée en publiant sur ses réseaux sociaux une vidéo devant le master poulet de sa ville.
12: Master poulet, un coup, KO.
13: Le maire de Saint-Ouen fait ce qu'il veut de sa ville, il prend les choix qu'il veut, il décide la manière dont il veut communiquer, il décide aussi de ses adversaires. Mmh. Moi, je considère que Master Poulet n'est pas un adversaire politique, donc soyons un peu sérieux. Donc.
1: Fin observateur de l'ajoute, l'éditorialiste politique des Francs-Tireurs et à la chaîne d'info LCI, Christophe Barbier démêle cet écheveau politique.
14: Il y a une querelle politique beaucoup plus virulente entre deux gauches. La gauche socialiste du maire de Saint-Ouen, Karim Bouamrane, qui a une vision de ce que doit être une ville et de l'accompagnement des populations vers un niveau social plus élevé. Et à côté de ça, la gauche radicale de Jean-Luc Mélenchon, de la France insoumise, qui considère que le désir des classes populaires doit être accepté, doit être exaucé. Et que si elles veulent Master Poulet, il faut accepter Master Poulet. On dénonce du côté de LFI la gentrification des villes socialistes. C'est-à-dire les socialistes, ils veulent des classes moyennes, ils veulent des bobos, des bourgeois bohèmes, ils veulent plus de pauvres.
1: Devant ce déchirement de la gauche, les commentateurs sur les médias d'extrême droite s'en donnent à cœur joie devant ce plat de poulet grillé et croustillant. Comme Mathieu Boccoté sur CNews.
15: Donc le croustillant remplace le kebab qui a remplacé le couscous, mais on est dans la continuité d'une histoire où finalement c'est une autre civilisation, un autre continent, un autre rapport au monde qui s'installe en France dans de plus en plus de quartiers.
1: Ou encore Pascal Praud sur Europe 1.
16: Est-ce que vous connaissez l'ancien
17: Master
16: Poulet ? Bien
17: sûr, mais moi je l'ai découvert à cette occasion.
16: D'abord, c'est halal ou pas ?
17: Oui, c'est 100%, complètement halal.
16: 100% halal. Alors, c'est très intéressant parce que tout le monde ne dit pas que c'est halal.
17: Ah bah évidemment.
1: Décryptage de l'éditorialiste politique Christophe Barbier.
14: Tout ça à partir d'une restauration rapide, aprimodique, de basse qualité alimentaire, mais peu chère et marquée religieusement puisque c'est de la viande halal. Il y a dans ce plat de poulet, si j'ose dire, un cocktail politique et idéologique idéal pour que la France insoumise en fasse un étendard, en fasse un combat très important. On peut ajouter à cela une dimension brumeuse, parce que les opposants à Master Poulet vous disent sur le terrain, attention, l'argent de Master Poulet, d'où vient-il? Est-ce qu'il n'y aurait pas du blanchiment? D'où viennent ses capitaux? Qui sont les vrais propriétaires? Pour l'instant, il n'y a pas eu de fondement à ces accusations. Il n'y a d'ailleurs pas d'enquête judiciaire, mais c'est aussi un des éléments du débat. La délinquance se mêlant à l'islam politique et à la radicalité politique. Ça donne une idée de l'ambiance très tendue qu'il y a dans le débat démocratique français en ce moment, et notamment au sein des gauches, où on est dans une forme de guerre civile des gauches.
1: Au-delà de la politique, le chercheur Simon Ventron

0: y voit quelque chose de positif sur le plan alimentaire.
1: Je trouve que ce que ça met en lumière est quand même pour le coup intéressant. Une mise à l'agenda politique de la précarité alimentaire qui a été mise en évidence. Et là, à travers cette polémique, j'ai l'impression qu'on va un peu plus loin. On prend conscience que se nourrir, c'est pas qu'une histoire de responsabilité individuelle, bien manger. Il y a aussi quelque chose de structurel. Et l'offre alimentaire à laquelle on a accès dans son quartier, ce qu'il y a dans notre environnement quotidien, a une importance.
0: La chaîne Master Poulet, elle continue son bout de chemin. Une soixantaine de succursales ont maintenant pignon sur rue en France et le chiffre d'affaires connaît une croissance exponentielle. Comme quoi, parlez-en bien, parlez-en mal, l'important, c'est que tout le monde en parle.
2: C'était un reportage de notre master correspondant en Europe, Frédéric Arnoul.

0: The Unleashed, empowered by science. Pursuing their full human potential in a safe and medically supervised environment. To become faster and stronger than ever before.
1: Les meilleurs athlètes du monde complètement libres qui veulent repousser les limites de la machine humaine grâce à la science dans un environnement médical contrôlé pour être plus rapide et plus fort comme jamais. C'est ce qu'on annonce dans cette bande-annonce que vous venez d'entendre. Et que ce soit Michael Phelps dans la piscine, Usain Bolt sur la piste d'athlétisme ou Simone Biles sur la poutre, regarder un athlète talentueux au sommet de sa forme, ça a de quoi nous transporter. Leurs performances peuvent sembler même surhumaines. Mais imaginez un monde où le sport est réellement surhumain, autrement dit qu'il n'est pas freiné par les limites de notre biologie. Science-fiction, pas sûr. Aujourd'hui même, à Las Vegas, les Enhanced Games, les jeux augmentés, sont peut-être en train de nous faire entrer dans une nouvelle ère. C'est la première compétition à laquelle les athlètes pourront participer en étant officiellement dopés. Vous avez bien entendu, le projet est financé par des milliardaires de la Silicon Valley, soutenu entre autres par un des fils de Donald Trump. Bonjour Nicolas Moreau.
2: Bonjour.
1: Vous êtes sociologue du sport et professeur à la Faculté des sciences sociales à l'Université d'Ottawa. Je reviens un peu avec la devise de Pierre de Coubertin, Situs Altius Fortius, donc plus vite, plus haut, plus loin. Est-ce qu'il faudra ajouter dopacius maintenant? Est-ce qu'on est encore dans le sport?
2: Ben, théoriquement, on est plus dans le sport à partir du moment où, en fait, on prend une substance qui modifie biologiquement notre corps, puisque dans la définition, normalement, du sport, toute cette pratique-là est interdite. Même si, quand on regarde l'histoire, premièrement, le dopage a toujours existé, c'est pour ça qu'on a toujours essayé de contrôler les athlètes, qu'au départ, l'entraînement était une forme de dopage et qu'il faut aussi définir, et ça va être important de le faire, ce qu'on entend par dopage, parce qu'il existe aujourd'hui du dopage technologique avec les nouvelles chaussures carbone, par exemple, qui sont extrêmement contrôlées. On a parlé en vélo du dopage mécanique. Donc là, on parle du dopage uniquement en tant que prise de médicaments. Et encore là, malgré qu'on dit que c'est des jeux augmentés et que les athlètes vont pouvoir prendre toutes sortes de produits, en fait, il y a quand même des produits qui sont interdits dans ces jeux-là.
1: C'est seulement ceux qui seraient autorisés par la FDA, la Food and Drug Administration. Principalement, vous me corrigerez, mais on parle de testostérone, d'hormones de croissance, par exemple.
2: Et de PO.
1: Voilà. Il y aura aussi un suivi médical poussé, nous dit-on. Mais est-ce que ça entraîne nécessairement une minimisation des risques?
2: Ça repose un peu sur le principe de la réduction des méfaits. C'est exactement ça quand on fait, par exemple, je suis professeur en travail social, on va avoir une, par rapport aux personnes consommatrices, on va avoir une approche qui vont dire, finalement, les gens consomment et on essaye de minimiser les risques suite à leur consommation. On a cette approche-là. C'est une approche qui a été aussi évoqué, je ne sais pas si vous vous rappelez, il y a quelques années, avec l'affaire en Festina, en cyclisme.
1: Bien sûr.
2: Donc, pour faire une histoire courte, Willy Woods, qui à l'époque, le soigneur, se fait prendre avec, dans sa valise...
1: À
2: la frontière franco-belge, avec sa valise remplie d'ampoules de PO. Et finalement, donc, il y a un débat là-dessus. Le médecin de l'époque et le directeur Bruno Roussel de l'équipe dit, écoutez, tout le monde se dope. C'est un secret de Polichinelle. Nous, ce qu'on a fait, c'est qu'on a noté ça dans des cahiers et on a essayé de minimiser le risque pour les athlètes. Mmh. Donc, c'était son argument de défense. Et j'ai l'impression que c'est un peu l'argument qui est repris ici pour dire, il y a des gens qui se dopent et d'autres qui se dopent pas. Donc, le principe qui est un des principes fondateurs en sport de l'idéal démocratique, à savoir que tout le monde doit partir égal sur la même ligne, il n'est pas respecté. Alors, au lieu de jouer les hypocrites, nous, on va y aller, on va légitimer le dopage, au moins comme ça. Et premièrement, tout le monde va être égal. Et deuxièmement, on va pouvoir tester et voir jusqu'où le corps humain peut aller en étant augmenté. Ce qui, à mon avis, est une erreur, parce que l'idéal démocratique, il n'est pas non plus respecté, parce que, premièrement, tout le monde n'a pas accès aux mêmes substances chimiques, et les conséquences à très long terme de cette prise de médicaments-là...
1: Là, vous touchez un point qui est vraiment très important, parce qu'on peut assurer un suivi médical en ce qui concerne le court terme, mais est-ce qu'on a vraiment des études randomisées sur les effets à long terme que peuvent avoir ces substances sur le système hépatique ou sur le système endocrinien? endocriniens.
2: Mais non, parce que par définition, les gens, ceux qui se dopent vont pas et qui ne se sont pas fait prendre ne vont pas le crier sur les toits. Donc on a un certain nombre de sportifs qui meurent subitement, on le sait, mais les causes sont jamais vraiment connues. Donc on ne sait pas quelles sont les conséquences. Les suivis sont là, ils sont annoncés pour 3 à 5 ans, mais à 10, 15, 20 ans, c'est très difficile. Et en plus, le sport de haut niveau, en fait, avec le nombre de kilométrages, par exemple, pour un cycliste ou pour un coureur, etc., où l'intensité des entraînements fait que un sportif de haut niveau n'a pas une espérance de vie plus longue que l'individu lambda. C'est pour que le sport soit bon pour la santé. Il faut être pratiqué modérément. Vous avez des recommandations de l'OMS sur 3 fois 30 minutes, etc., etc., séance de musculation. Mais le dépassement de soi à l'extrême, comme peuvent l'être le sport de haut niveau, n'est pas bon pour la santé. Donc, si vous rajoutez en plus de ça le dopage, c'est un cocktail qui peut être extrêmement dangereux.
1: Et on peut se demander aussi si ces athlètes ont vraiment donné un consentement libre et éclairé, compte tenu du fait qu'on ignore ce qui pourra se passer dans le futur. Mais j'aimerais vous emmener néanmoins ailleurs sur les bourses qui ont été promises à ces athlètes pour les convaincre de participer. Il faut le rappeler, c'est 250 000 $ pour ceux qui arriveront premiers, 125 000 pour les deuxièmes places. Et si d'aventure un record du monde devait être battu dans le cadre de ces compétitions, 1 000 000 $ à l'athlète qui établira ce nouveau record. Mais ça illustre peut-être, et ça a séduit certains athlètes, le fait que pour de nombreux de ces athlètes, ils ne se sont pas beaucoup enrichis.
2: Non, surtout pour les disciplines, par exemple, comme la natation et l'athlétisme, à part un ou deux élus, le reste, c'est extrêmement difficile. Pour avoir passé une partie de l'hiver en Europe et d'avoir discuté avec beaucoup d'athlètes olympiques dans le cadre des JO de Milan, j'étais vraiment frappé par la précarité économique de ces athlètes-là. Et en plus, qui est ensuite une carrière qui est très courte. Hein. C'est de 3 à 5 ans, en général, par exemple, pour le vélo, pour l'athlétisme, c'est pareil. Ils ne sont pas beaucoup aidé, donc c'est extrêmement difficile. Et les commandites vont aider les athlètes qui performent, par définition. Donc, en fait, vous avez tout pour, finalement, avoir un risque de dopage. Ce qu'il faudrait, c'est avoir des contrats à long terme qui ne soient pas uniquement sur les performances. C'est comme ça qu'on va arriver un peu à éradiquer le dopage. Je trouve que ces jeux-là nous questionnent sur notre rapport au sport. C'est-à-dire que quel sport on veut. Et il est sûr que payer des athlètes ou donner des primes aux athlètes olympiques, par exemple, ça peut être très bien aussi, mais quel type de société aussi on veut ? Est-ce qu'on veut aussi une société où ça soit une élite sportive qui performe ? Ou est-ce qu'on a besoin que la population fasse du sport pour être en santé ? À ce moment-là, il faut davantage investir dans des infrastructures, parce que c'est pas parce que vous avez des athlètes qui vont performer aux Jeux Olympiques que systématiquement la population va se mettre au sport. On sait que pour augmenter, en fait, en règle générale, la pratique sportive, ça prend davantage des infrastructures, de l'accessibilité des équipements, mais non pas des stars que vous allez voir. Ça peut être un catalyseur, mais c'est pas assez.
1: Mais ce n'est pas du tout l'objectif qui semble être poursuivi par les organisateurs de ces jeux augmentés. C'est un modèle d'affaires transhumaniste, d'une part, libertarien aussi. D'ailleurs, l'un des commentateurs, je crois, sera Brian Johnson, l'homme qui ne veut pas mourir. Il y a un documentaire qui lui a été consacré sur Netflix. Donc, c'est ce millionnaire, multimillionnaire, qui prend quantité pléiade de médicaments chaque jour pour ralentir son propre vieillissement. Et c'est associé beaucoup aussi, ce projet-là, à un projet de longévité. Donc, en montrant que les performances qui pourront être, ou les records éventuels accomplis, battus par ces athlètes-là, l'ont été grâce à de telles drogues, et que donc, par ruissellement, ça pourrait être bon aussi pour la population en général, pour vivre plus longtemps et plus en santé.
2: Oui, absolument. Puis on est dans une société aussi où, en fait, la santé, entre guillemets, elle se définit plus par l'absence de maladie, mais par, et c'est l'OMS qui le dit, par un état complet de bien-être mental, physique et social. Qui se lève aujourd'hui ici en se disant, oh, aujourd'hui, je suis dans un état complet de bien-être? Non, personne. Ben, en tout cas, pas moi. J'imagine pas vous non plus. Et donc, ce qui fait que on est toujours en train d'essayer de surperformer pour être en santé. Et ces jeux, en fait, s'inscrivent là-dedans comme ce qu'on appelle les alicaments, de prendre des compléments alimentaires, etc. Tout nous pousse à ça. Et ces jeux-là sont un peu un miroir, quelque part, de cette quête de santé et d'un corps idéal à atteindre, etc.
1: Mais c'est un modèle terrible pour la jeunesse quand on y pense par rapport à ce que vous évoquiez, savoir avoir des infrastructures, la pratique d'activités physiques régulières, quotidiennes. On n'est pas là-dedans du tout.
2: Non, on n'est pas là-dedans du tout. Et les études montrent que la VO2 max, donc si vous voulez, la capacité respiratoire des jeunes, ne fait que décroître dans les pays occidentaux. Donc les jeunes sont beaucoup moins en forme il y a 20 ou 30 ans. Donc on a ces jeux-là qui sont où on veut battre des records, mais la population est de moins en moins active, on va dire. Et si vous voulez que les jeunes se mettent au sport, ça prend des infrastructures, ça prend une politique par rapport aux écrans, etc. On peut discuter de ça, mais on n'est pas du tout là-dedans. Là, on est vraiment dans... une caricature d'essayer d'ultra-performer, puis comme vous l'avez dit, avec l'humanisme et le post-humanisme, etc., qui est un courant quand même assez ancien d'ailleurs, qui n'est pas contemporain.
1: Mais il y a un détournement de sens là-dedans, et ces groupes-là, transhumanistes, parlant de cela, détournent notamment les propos de Frédéric Nietzsche, quand il disait « l'homme est quelque chose qui doit être dépassé, je vous annonce la naissance du surhomme », il faisait allusion à un dépassement moral et culturel, et à la présence de souffrance, et pas du tout à un homme augmenté via des drogues.
2: Oui, mais on va vers ça définitivement. Les nouvelles formes de dopage vont être des formes de dopage technologiques où on va remplacer des fragments, finalement, peut-être au niveau, par exemple, des orthèses, etc., pour pouvoir courir plus vite. L'idée, en fait, du dopage aujourd'hui, je pense, c'est d'essayer de trouver un dopage qui n'aurait pas de conséquences pour la santé. Parce qu'un des principes de la lutte antidopage, c'est de dire, attention pour les athlètes, il y a des risques à long terme sur leur santé. Le jour où en fait, c'est un dopage, comme pour les chaussures, par exemple, ou c'est un dopage mécanique où le risque, bon, c'est pas peut-être pour les articulations, mais en tout cas, c'est pas directement pour le corps. J'ai l'impression que l'argument de la lutte antidopage va être moindre. Après, ce qui, moi, me questionne beaucoup, c'est que ces jeux-là s'inscrivent aussi dans un contexte où, puis on le voit avec les séries des Canadiens, où ça fait 2 séries de suite en 7 matchs, et avec un nombre de matchs par année qui est effrayant pour ces joueurs-là, c'est qu'à un moment, si on veut aussi essayer de réduire le risque de prise de médicaments, de compléments, etc., faut juste réduire, par exemple, le nombre de matchs.
1: Quelques secondes, est-ce que vous allez regarder les Enhanced Games par curiosité?
2: Jamais de la vie.
1: Nicolas Moreau, vous êtes sociologue du sport et professeur à l'Université d'Ottawa. Tout a été dit. Merci beaucoup.
2: Merci.
1: Restez à l'écoute. Plus tard à l'émission, au Québec, des ceintures noires en judo enseignent les rudiments de la chute aux personnes âgées. Le but, apprendre aux aînés l'art de bien tomber. Il faut dire que chaque année au pays, les chutes font plus de 8000 morts chez les plus de 60 ans.
3: Il y a une dame de 93 ans qui fait le cours depuis des années, puis elle est embarquée dans l'autobus. Puis le chauffeur, il a pas pris le temps de regarder si elle s'était assise. Elle est partie. Et qu'elle est partie par derrière. Mais elle a fait exactement ce qu'elle a appris dans son cours. Elle a mis ses bras en avant, rentré sa tête pour pas la frapper. Elle a roulé. 93 ans. Le rouler dans l'autobus. Probablement que son plus grand drame dans ce journal-là, c'est qu'elle était sale, c'est tout.
1: Notre collègue Alexis Gacon est allé voir ces personnes âgées qui apprennent à jouer les cascadeurs pour protéger leur autonomie.

Peut-être vivez-vous avec la fièvre du hockey ces jours-ci, vous êtes assez nombreux. Ça peut vous aider à imaginer la ferveur vécue par des milliers d'adolescents lors d'un championnat de robotique tenu près de Montréal il y a quelque temps. C'est un concours qui réunissait des jeunes du secondaire venus d'un peu partout au Québec, mais aussi de bien plus loin. Les participants n'ont eu que quelques semaines pour préparer un robot répondant du mieux possible à des épreuves précises. Yannick Dumont-Baron.

0: assister à la compétition.
1: C'est pas l'ambiance habituelle dans ces grands hangars de finition d'avions chez Bombardier. On est en banlieue de Montréal. L'endroit, il a été transformé complètement pour quelques jours. Il y a des adolescents un peu partout qui vont dans tous les sens, très affairés. On est ici pour un festival bien spécial, un tournoi de robotique.
2: Alors, bienvenue ici. C'est le Festival de robotique 2026 de Montréal. C'est un peu la Coupe Stanley de la robotique. Les équipes encouragent dans les gradins. Il y a une pression qui monte. On se qualifie pour les finales. On vit des matchs de finale. Il y a un vainqueur à la fin. Ça a vraiment la même énergie qu'un tournoi sportif. Alors, mon nom est Shema Shraibi. Je suis l'organisatrice de ce tournoi, donc de ce bel événement. On reçoit en ce moment 36 équipes, 32 équipes du Québec, deux équipes d'ailleurs au Canada, une équipe de France et une équipe du Brésil.
1: Du Brésil? On vient de loin pour faire un tournoi de robotique.
2: Oui, effectivement, dans ce type de tournoi-là qui qualifie pour les mondiaux, on peut recevoir des équipes de partout à travers le monde. Il s'agit juste de s'inscrire.
1: L'événement montréalais est tenu sous la bannière de l'ONG FIRST, qui fait la promotion des sciences et des technologies auprès d'adolescents sur tous les continents. C'est leur équipe qui détermine le défi annuel des robots, le même dans tous les tournois.
2: Chaque robot doit être capable d'accomplir le défi du jeu. Cette année, on lance des balles, puis on doit grimper à la fin du match. Donc, les robots sont trois robots contre trois robots. Ils doivent travailler ensemble pour se positionner, pour lancer des balles, aller en ramasser. Puis à la fin de la partie, ceux qui ont fait le plus de points avec les balles, c'est eux qui gagnent le match.
1: Là, il y a une partie qui va commencer bientôt. On peut aller regarder ça?
2: Oui, bien sûr.
1: All right.
2: On entend le décompte et là, ça va partir. La première chose qu'on va voir, c'est le mode autonome. Ça veut dire que c'est 30 secondes où les robots ne sont pas contrôlés par des pilotes. Ils sont pré-programmés.
1: Là, on voit 37 à 7. C'est assez clair.
2: Exactement. Fait que là, on voit que l'Alliance Bleue mène le premier match pour l'instant grâce à leur mode autonome.
1: L'Alliance des Bleus, c'est un regroupement de trois robots provenant d'écoles différentes. Les équipes doivent collaborer contre l'Alliance des Rouges. Un match se termine en moins de 3 minutes, ce qui ne permet pas vraiment d'apprécier tout le temps et les énergies investies dans la conception et la programmation. Il y a une douzaine d'années, Shema Shraili prenait part à un tournoi semblable.
2: Pour moi, ça a été super formateur. Mes moments préférés, c'est quand je vois des jeunes stressés. Puis là, je me rappelle comment on était, moi puis mon équipe, toute stressée. Puis je me dis tout le temps, mon Dieu, c'est ça qui m'a le plus forgé.
1: Il y en a une équipe qui n'ont pas l'air trop stressés. C'est l'équipe 35-50. On va aller les voir de plus proche.
3: C'est l'Alliance des Rouges qui a gagné. Nous, on était la bleue, mais quand même.
1: Dans les gradins, Natalia Isla Martinez, en dernière année à l'école secondaire Cavalier de la Salle de Montréal. Ça fait quelques années déjà qu'elle est membre de l'équipe 35-50 Robotronics. Ça va bien?
3: Oui, oui, oui. Ça pourrait aller mieux, mais on va essayer de faire mieux. Le prochain match, c'est dans 1h30, 1h30.
1: Ça, vous avez 90 minutes, vous allez faire quoi?
3: On va regarder le robot s'il y a des problèmes. Là, maintenant, je dois aller au puits pour vérifier que le robot, ça va, ça fonctionne bien.
1: On va faire ça?
3: Oui. Ça va, le robot? Ça va,
4: Chef,
3: le robot? Sérieux? Nice!
1: Les puits, c'est un peu comme les courses automobiles. Une petite section à part, remplie d'outils et de composantes électroniques. Ici, une douzaine de jeunes s'affairent autour d'un robot. Olivier Massery est capitaine de l'équipe Robotronics.
5: C'est l'un de nos meilleurs matchs, selon moi. C'est comme on a perdu, mais c'est pas grave. On s'améliore de plus en plus. C'est correct.
1: Qu'est-ce qui se passe? Il y a un de vos coéquipiers qui a des pinces?
5: Actuellement, on a une vis qui s'est détachée au dernier match. C'est dû aux vibrations lorsqu'on fait un match. On refait une vérification mécanique. Et juste histoire de revérifier que notre robot est encore fonctionnel. Et là, on se prépare.
1: Un peu en retrait de toute cette action, on retrouve Stéphane Icono, responsable du club de robotique de l'école Cavalier de la Salle.
6: Hier, on a eu vraiment plusieurs difficultés techniques. Et on est parti à la fin de la journée avec un peu d'espoir. Là, ce matin, il y a des choses qui sont confirmées, puis ça va un peu mieux. Le moral est bon parce qu'ils sont vraiment en mode compétition. S'il y a des problèmes, c'est pas grave, il faut les régler. Donc là, ils font tout ce qu'ils peuvent pour régler ces problèmes-là. Je préfère les laisser régler le problème par eux-mêmes.
7: OK, on va déconnecter. Il faut déconnecter celui-là pour éviter le circuit.
8: Vous voulez que je vous retire le tunnel?
7: Il le faut. Parce qu'il faut déconnecter le...
8: Emiliano, juste demande-lui de se torser un mini peu juste pour que tu places ça et après, on la laisse travailler. Éteins le robot, Emiliano.
7: parce que là, on step up en forme. OK, c'est bon, on peut le remettre. Okay. C'est une soudure en bas de la bande
4: d'aile. On va en match. Bravo!
1: Fini le temps des ajustements, il faut retourner à l'air de jeu.
4: Vas-y, vas-y, roule, roule, roule.
1: Foulée danse, mais tous font place aux équipes qui poussent leurs robots. Marilyn Larose reste derrière. C'est l'une des adultes qui encadre l'équipe de Robotronix, dont les membres proviennent d'origines et d'horizons bien variés.
9: Ma première année avec Robotronix, c'était 2017-2018. Mais là, je ne suis même plus enseignante dans cette école-là.
10: Pourquoi vous revenez?
9: Parce que c'est la famille. C'est une grande famille ici. Dès que tu as la piqûre, c'est difficile de s'en aller après.
1: Le format du tournoi facilite l'entraide et la coopération. Les alliances de trois changent à chaque partie. Ainsi, l'adversaire du dernier tour est peut-être votre meilleur atout cette fois-ci. Les choses deviennent plus sérieuses au dernier jour du tournoi. L'équipe de l'école Cavalier de la Salle dispute ses derniers matchs de qualification avant les rondes éliminatoires. Près de ceux qui pilotent les robots, la tension est palpable.
4: Reviens.
11: J'ai pas le temps dans la pause. Le pivot.
1: La partie ne se déroule pas tout à fait comme prévu. Le capitaine, Olivier Massery, visiblement déçu.
5: On a eu des problèmes pour tirer. Donc, on pense que c'est la batterie. Laissez-moi juste aller sortir le robot et je reviens.
4: C'est qui est dans le puits?
5: Alina, est-ce que tu peux vérifier le robot?
12: Une personne mécanique, une personne électrique, et ensuite on va laisser, ils ont des tests à faire. Le shooter, il n'a pas super bien fonctionné.
5: Est-ce qu'on peut libérer le puits, s'il vous plaît?
10: Ah, c'est plus tendu, là.
5: Ouais. En fait, on a juste... Actuellement, notre robot, il est performant, il est compétitif, en fait. Donc, on arrive à rivaliser avec des robots qui sont actuellement les meilleurs de la compétition. C'est quand même cool à voir.
10: Il reste deux matchs. C'est ouais. Quoi? Qu'est-ce qui est important là, dans les deux derniers matchs de qualification?
5: De prouver aux autres équipes qu'est-ce qu'on sait faire.
1: L'équipe espère démontrer ses compétences pour être choisie comme partenaire dans des alliances qui vont s'affronter lors des éliminatoires. C'est la cinquième compétition à laquelle prend part Natalia Isla Martinez.
10: À l'intérieur, vous êtes fébrile, nerveuse?
13: Je suis nerveuse et très excitée parce que on sait jamais quand le robot ça va se casser. Puis il faut agir vite. Donc je suis nerveuse, mais c'est un stress bon, c'est un bon stress. Parce que comme ça on apprend la discipline. On apprend à travailler par nous-mêmes de façon indépendante, mais aussi on apprend à exercer nos connaissances dans un domaine comme si on était dans son travail.
5: Maintenant je peux parler devant des gens. En fait j'ai l'occasion, je passe souvent des messages. Donc, du stress en moins, j'arrive à parler devant les juges, je suis plus à l'aise. Et c'est toutes des capacités qui seront utiles plus tard.
14: Et je veux vous voir taper les mains dans les escales.
1: L'ensemble des participants est réuni autour de l'aire de jeu. C'est la dernière partie avant les éliminatoires. Pour Robotronix, c'est peut-être même le dernier match du tournoi.
13: Ouais, ça fonctionne!
1: Le robot de l'école Cavalier de la Salle fonctionne bien. Peu de temps après, l'équipe est choisie pour former l'une des alliances des éliminatoires.
14: Commençons les matchs éliminatoires. Let's begin the playoffs.
1: Le premier match est vite terminé. Une défaite pour Robotronix et ses partenaires. C'est un ennui mécanique qui aurait miné la performance du robot, selon Natalia Isla Martinez.
10: Vous en avez perdu un, mais vous n'êtes pas éliminé.
13: Non, on va au loser bracket, donc c'est comme une deuxième chance. L'équipe qui va perdre le prochain match, ça va aller contre nous.
1: L'école Cavalier de la Salle est assurée d'un dernier match que son alliance doit remporter pour passer à la ronde suivante. Les projecteurs rouges et bleus éclairent la foule. Les parents et les amis de l'équipe Robotronix sont sur le bout de leur siège. Le pointage est serré. Le résultat final se fait attendre.
13: On attend et après, on va crier nos vies si on gagne. Même si on ne gagne pas, on est content. On a eu du plaisir.

0: C'est finalement l'autre alliance qui a emporté le match. C'est donc la fin du tournoi pour Robotronix. Une déception avec laquelle Annabelle Dufresne tente de composer.
1: Mais c'est correct, le fun est toujours présent. Donc, on n'est pas venu pour rien. Il faut être fier de ce qu'on a fait, puis il faut juste faire avec. It is what it is.
2: Natalia,
3: comment
2: ça va?
3: Ça va. Je suis un peu déçue, mais ça va, c'est normal. On accepte la défaite.
2: C'est décevant.
3: Oui, mais c'est normal quand on fait partie d'une compétition, il faut s'attendre à perdre, mais à gagner, mais aussi à perdre.
0: Pour l'équipe, c'est la fin d'un sprint de 3 mois pour imaginer et créer un robot compétitif avec beaucoup de soirées et de fins de semaine consacrées à cet objectif. L'un des pilotes du robot est demeuré à l'écart dans un coin. Il ne veut pas parler. Et son visage fermé et les larmes sur ses joues témoignent de sa frustration. Le responsable de l'équipe, Stéphanie Conneau, lui laisse quelques moments de solitude.
4: Si je regarde mon équipe de pilotage, il y a forcément une déception là-dedans, mais on les aide à passer au travers de ces émotions-là. Et en fait, c'est vraiment ça, hein, c'est de leur montrer, de voir le côté positif de tout ce qu'ils ont vécu ces derniers jours. On travaille dans une communauté qui est très ouverte, qui est prête à aider. Donc, ils sont toujours prêts à aller chercher de l'aide si besoin ou à aider les autres équipes s'ils ont besoin. Et cette collaboration-là, je veux dire, on en a besoin aussi plus tard, que ce soit dans l'industrie que dans notre vie, le fait de pouvoir collaborer avec d'autres, de partager. J'espère, en tout cas, j'ose me dire qu'on prépare de beaux humains.

C'était un reportage de Yannick Dumont-Baron. Hey, on vient de recevoir un courriel de M. Duchassin qui nous dit « Il existe un film dystopique qui raconte exactement ce que les Enhanced Games proposent. Ce film français s'appelle Arès et il se passe à Paris dans un futur où les compagnies pharmaceutiques ont pris le contrôle des États et où des jeux sont organisés où on a le droit de se doper. Il dévoile une société, libertarienne, sans limite et sans solidarité sociale. » Continuez de nous écrire, ça nous fait vraiment plaisir de vous lire. On va se quitter pour le bulletin de nouvelles et au retour, dans un monde où l'aide médicale à mourir se répand et que ça va parfois très vite, quelle est la place du deuil et des rituels? Et aussi, est-ce que le judo peut aider les aînés à chuter sans se blesser ou même se tuer? La réponse dans un dojo près de chez vous et à tout terrain, après les nouvelles.

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4: Bon dimanche, il est 11h en Colombie-Britannique et au Yukon. Ici Julien Latraverse à Vancouver et voici vos informations. Des organismes d'aide aux animaux de la province font face à une baisse critique des dons de nourriture alors que la demande atteint un niveau historique, selon eux. La Société pour la prévention de la cruauté envers les animaux de la Colombie-Britannique dit avoir aidé plus de 17 000 bêtes depuis janvier, un rythme insoutenable d'après la SPCA. Le garde-manger communautaire pour animaux de Vancouver fait la même observation. Les dons sont quasi inexistants dans leurs quatre points de dépôt de la ville ces deux derniers mois. D'après ces groupes, des propriétaires d'animaux se tournent de plus en plus vers les banques alimentaires pour nourrir leurs compagnons, en raison notamment de l'inflation, de la crise du logement et de la hausse des frais vétérinaires. Et des Canadiens qui étaient à bord de la flottille en route vers la bande de Gaza et qui ont été arrêtés par les autorités israéliennes reviennent au pays. Certains sont de retour depuis hier et d'autres sont attendus.

0: rendus aujourd'hui, notamment à Vancouver. Au total, 12 Canadiens se trouvaient à bord de la flottille qui a été interceptée en mer Méditerranée par l'armée israélienne. Ces militants pro-palestiniens ont passé plusieurs jours en détention et dénoncent les mauvais traitements qu'ils auraient subis. C'est notamment le cas de la Montréalaise Safa Chebbi qui a témoigné sur ce qu'elle a vécu.
1: Il y a des harcèlements sexuels, il y a des fractures, il y a une personne qui a une hémorragie interne. Tous les participants de la flottille ont passé par l'hôpital pour faire un contrôle médical, tout sans exception, parce que le minimum que tu peux avoir, des bleus et des blessures, ça c'est le minimum.
0: Les allégations des militants arrêtés n'ont pas été vérifiées de manière indépendante. Et Mark Carney se rendra à New York les 27 et 28 mai afin d'y rencontrer des investisseurs et des gens d'affaires. Le cabinet du premier ministre explique qu'en raison du contexte incertain, le dirigeant vantera l'attrait économique et énergétique du Canada dans l'espoir de mobiliser 1 000 milliards de dollars en nouveaux investissements au pays d'ici les 5 prochaines années. Mark Carney doit notamment prononcer un discours au Club économique de la ville. Et le mouvement fédéraliste albertain, Canadien pour toujours, compte multiplier les bureaux de campagne à l'approche du vote sur le statut de la province au sein du Canada. L'ouverture des premiers locaux à Edmonton a notamment attiré la présidente de l'Association canadienne-française de l'Alberta, qui réitère son soutien au maintien de la province dans le pays. Charles Delisle a préparé ce qui suit.
2: Ils étaient plus d'une centaine dans le nord-ouest d'Edmonton pour l'ouverture du bureau de campagne du groupe fédéraliste Canadien pour toujours. L'objectif, une victoire au référendum sur la place de l'Alberta au sein du Canada du 19 octobre prochain, indique le porte-parole du mouvement, Thomas Lukaszczyk.
3: We have to win this campaign. We have to win it decisively, and that means we need massive voter turnout.
2: Nous devons remporter cette victoire de manière décisive. Pour cela, il nous faut une participation massive des électeurs, dit-il. Ce bureau servira de lieu de mobilisation pour ses bénévoles à Edmonton. Il espère en ouvrir davantage dans la province, notamment à Calgary et Red Deer, tout en ciblant Medicine Hat, Lethbridge, Grande Prairie et Fort McMurray. L'inauguration survient peu après que la province a invité les Albertains à s'exprimer sur leur avenir au Canada. La présidente de la CFA provinciale, Nathalie Lachance, veut plus de clarté sur la question référendaire.
4: Notre désir, c'est de s'assurer que les francophones, quand ils iront voter, ont le plus d'informations possible.
2: Elle a réitéré son soutien au maintien de la province au sein du Canada. Elle rappelle que les droits et les institutions de la communauté francophone albertaine dépendent directement des protections constitutionnelles canadiennes. Ici Charles Delisle, Radio-Canada, Edmonton.
0: Et les Storytelling Center du quartier chinois inaugurent un nouvel espace interactif qui plonge les visiteurs dans les images et les sons du quartier d'il y a une cinquantaine d'années. Le laboratoire d'apprentissage recrée le quartier chinois tel qu'il était à son summum de vitalité entre les années 1950 et 1980. Il témoigne de l'histoire d'une communauté et de sa lutte pour se tailler une place à Vancouver. William Burr.
5: Moment émotif pour Kan Sim, premier maire de Vancouver d'origine asiatique, en entrant dans le laboratoire d'apprentissage du Storytelling Center du quartier chinois. Il se souvient de son père et de l'odeur des fruits et légumes étalés sur le coin de la rue. Inauguré avec une danse traditionnelle, le centre recrée des espaces qui ont disparu après les années 1980. Un vendeur d'herbes médicinales, une boîte de nuit, un restaurant, une station de radio. Et dans des tiroirs, des objets inédits. Une lanterne, un manuel d'anglais, même une pipe à opium.
6: Beaucoup de choses dans cette exhibition étaient trouvées dans le sous-sol et peut-être ce n'était pas valorisé.
5: Michel Van Bussecom, PDG du réseau de télévision Knowledge Network, explique que le quartier a été un lieu sûr pour les Canadiens d'origine asiatique, souvent victimes de discrimination flagrante.
6: Tu vois que c'est plus qu'un quartier ici, c'est le cœur de l'identité.
7: It makes my heart ring with joy because...
5: Ça me remplit le cœur de joie. Je me sens transportée dans le passé. Dit Shirley Chan, dont les parents ont lutté pour empêcher la construction d'une autoroute qui devait démolir le quartier. Un quartier qui tente maintenant de renaître en partageant son histoire. Ici William Burr, Radio-Canada, Vancouver.
0: Le reportage de William Burr est également disponible sur l'application Info. Passez une bonne fin de journée.

pour le deuil. Un questionnement fondamental pour tous ceux qui restent après le départ précipité des êtres chers. C'est un reportage de Manon Globinski. Aussi, au moment de son avènement, Internet nous a fait rêver à une nouvelle bibliothèque d'Alexandrie et à un espace de coopération et d'union universelle. Des espoirs qui se sont effondrés avec la fragmentation des espaces communs, la marchandisation des données et le capitalisme de surveillance. Et l'intelligence artificielle n'arrangera probablement rien, bien au contraire. Ça préoccupe énormément l'auteur et président de la chaîne Arte, Bruno Patino. Il le raconte dans son plus récent livre « Le temps de l'obsolescence humaine ». On le reçoit dans quelques minutes. Et avez-vous déjà remarqué que les judokas se blessent rarement en tombant? C'est parce que chuter de façon sécuritaire, ça s'apprend. Et c'est précisément ce que certains judokas enseignent aux aînés. Allez, on replonge.

Rebienvenue parmi nous. Juste avant d'aller plus loin, Monsieur Godreau nous a fait suivre au cours des dernières minutes un sketch de Saturday Night Live que je ne connaissais pas, moi pourtant qui adore SNL. C'était il y a quelques années avec Kevin Nealon où on reprenait le concept des jeux du dopage. Je ne vous donne pas le lien, mais cherchez. On a regardé, on s'est bien bidonné pendant la pause du bulletin de nouvelles. Et bon, on revient à des choses plus sérieuses. Récemment, il y a l'autrice Manuel Légaré qui présentait sa pièce documentaire Club Sandwich Mayonnaise à propos de la mort de son père, l'humoriste Pierre Légaré, qui a eu recours à l'aide médicale à mourir. Elle y dénonçait, entre autres, la rapidité du processus et le manque de temps pour se préparer au deuil. Elle y montrait également son incapacité à faire ce deuil aussi rapidement que le voudrait la vie d'aujourd'hui qui regroupe souvent condoléances, célébrations de vie ou rites funéraires, crémation ou inhumation au même endroit en une seule journée. Peut-on encore vivre son deuil sur le temps long? Pas toujours. C'est pourtant ce que les professionnels de la mort que Manon Globinski a rencontrés préconisent.

0: mais j'aurais pas pu devenir psychologue ailleurs qu'en soins palliatifs. Je sais que c'était la place que je devais occuper.
1: Joanne de Montigny a été, il y a 47 ans, une des seules survivantes de l'écrasement d'un avion de Québec Air à l'ancienne Lorette.
0: Vous savez, dans l'avion, j'aurais aimé accompagner mieux ceux qui sont morts avant moi. J'ai pas pu le faire à cause du manque de temps et à cause de ma propre stupéfaction.
1: Elle n'a cessé, pendant sa carrière de plus de 30 ans auprès des mourants et de leurs proches, de côtoyer la mort, en quelque sorte.
0: Moi, personnellement, à cause de ce qui m'est arrivé, j'ai plus souffert du deuil des familles qui ont perdu des êtres chers que de mes propres douleurs. Alors moi, j'ai eu besoin de beaucoup d'aide pour le deuil, parce qu'il était massif. C'était mon deuil, mais c'était surtout la culpabilité du survivant. Et puis, être là devant des familles qui ont perdu un proche, je me disais, être là à la place de l'autre, ça n'a pas de sens. J'ai beaucoup travaillé ça.
1: Elle dit que pour réussir son deuil, il faut s'y préparer.
0: Il y a des personnes autour de moi qui me disent, jamais on ne parle de la mort, ni dans ma famille, ni avec mes amis. C'est incroyable. Rater son deuil, c'est... Par exemple, c'est sans jugement que je le dis, mais je lis la nécrologie à tous les jours. Et quand je vois, à la demande de mon père, il n'y aura aucune cérémonie. Ça m'arrache un peu le cœur. Parce que je sais que sans cérémonie, sans rituel, on n'entrera pas dans le deuil. C'est même pas une question d'en sortir. On n'entrera pas dans le deuil. Alors, moi, j'ai une femme un jour qui m'a dit, est-ce que j'ai le droit de transgresser la demande de mon père, ses volontés de n'avoir aucune cérémonie? Mais j'ai dit, on va essayer de travailler sur une manière de ne pas l'offenser dans sa demande et de vous aider dans votre deuil. Parce qu'il n'avait pas réalisé l'impact sur vous qu'il n'y ait aucune cérémonie. Si on rappelle pas ça, je vous le dis encore, on n'entre pas.

0: dans le deuil. On reste en dehors. Il y a quelque chose qui est resté paralysé à l'intérieur et qui va se réveiller, on ne sait quand.
1: Annie?
2: Oui?
1: J'aimerais-tu un peu mon lit, j'aimerais ça. Va voir quand c'est bon.
3: Madame de Montigny a participé dernièrement à des discussions avec les spectateurs de la pièce Club Sandwich Mayonnaise de Manuel Légaré à l'usine C à Montréal.
4: Et merci pour la belle lettre que tu m'as laissée, papa.
1: On a eu une belle vie, mes enfants.
3: L'autrice se sert du théâtre documentaire pour enquêter sur l'aide médicale à mourir que son père, l'humoriste Pierre Légaré, atteint d'un cancer, a reçu il y a quelques années.
4: La vie s'accélère. Puis on est dérangé par la mort. On ne veut pas en entendre parler. Moi, je pense que les personnes qui vont chercher le package D, là, qui font le rite de fin de vie jouxté au rite funéraire, tout ça le même après-midi, puis après ça, merci, bonsoir, la parenthèse est fermée, je pense que... Hey, je pense pas que ce soit particulièrement bon pour un deuil. Je pense que le rite... Ça, c'est l'anthropologue Luce Desaunier qui dit ça. Le rite doit être un aveu du mal.
5: Un aveu du mal? C'est bien dit. C'est ça.
4: Ça me fait tellement mal, tu sais.
6: Ça va faire mal un bout encore.
3: Joanne de Montigny comprend que les proches peuvent être démunis devant cette nouvelle façon de mourir.
0: Et comme le processus est écourté, il y a quelqu'un qui doit faire le travail d'aider ceux qui restent, ceux qui vont rester, à comprendre que cette décision-là n'est pas contre eux, mais vraiment pour la personne qui meurt, et à aider à faire parler ensemble les familles.
3: Elle pense qu'il faut éviter le détachement.
0: Vous avez raison d'avoir de la peine. C'est triste de perdre un être cher. Se faire répondre, c'est la vie. Tout le monde meurt. Mais là, on tombe dans la banalisation du deuil et de la mort. Et c'est ça qu'on fait un peu aujourd'hui. On banalise ça un peu.

0: Madame de Montigny marraine, une fois par mois, des discussions sur le deuil organisées par un cimetière, le repos Saint-François d'Assise, dans l'est de Montréal. Son directeur général, Alain Chartier, a réalisé, il y a plus de 10 ans, qu'il faut mieux encadrer le deuil et les endeuillés, surtout que les rites religieux d'antan n'ont pas été remplacés pour une grande partie de la population.
1: Quelqu'un décédait, on allait à l'église, ensuite on allait à la maison funéraire, on allait au cimetière, on allait chez le vendeur de monuments. Et là, il y avait tout un processus et le deuil s'entamait. Puis il y avait une présence de la communauté et des familles beaucoup plus grandes.
0: Il constate que maintenant, il est de plus en plus souvent en présence de personnes en deuil qui vivent une grande solitude.
1: Souvent, les gens venaient pour inhumer les cendres, par exemple, parce qu'on sait que le taux de crémation est à, ici, peut-être autour de 80 %. Et là, les gens, on les accompagne à chaque fois, soit au columbarium ou dans leur lot de famille pour déposer l'urne cinéraire. Et là, on leur offre, voulez-vous une prière, voulez-vous un mot, un texte ou le silence. Bon, après quelques minutes, quand ce qu'ils souhaitaient était fait, ils disaient, c'est tout. Alors nous, on dit, oui, dans le sens que on vous accompagnait pour la partie d'inhumation des cendres, mais peut-être avez-vous eu des rituels en amont. Dans un salon funéraire ou dans un autre lieu. Et beaucoup de gens disaient non. Donc, on a senti rapidement, comme moi le premier, souvent une détresse, je dirais, des gens qui étaient peut-être pas informés ou mal informés ou pas conscients dans le brouhaha là, qui nous fait, que nous fait vivre un deuil. Il avait peut-être passé à côté de quelque chose.
0: Alain Chartier a créé un site, infodeuil.ca, qui regroupe des informations sur le deuil, les conférences et les colloques, mais aussi sur des concerts sous chapiteau qui ont lieu l'été dans les jardins du cimetière.
1: Il y a des dimanches où on retrouve 3, 4, 500 personnes qui viennent dans nos jardins et qui assistent à ces concerts-là. Et ça nous a amené plein de témoignages, en fait. Je me souviens d'une dame, entre autres, qui venait de l'extérieur de la région de Montréal et qui me dit « ça m'a sauvé ». J'ai dit « que voulez-vous dire ?» Elle dit « mon fils s'est suicidé l'an passé, puis je ne pouvais pas lui pardonner, je n'étais jamais venu au cimetière. Mais là, depuis les concerts, je viens, je vais le saluer, puis j'assiste au concert. » Alors j'ai trouvé ça extraordinaire, puis on a eu plein d'autres témoignages. Je pense que les gens ont besoin de se retrouver, mais on a bien sûr l'accompagnement avec des psychologues, des spécialistes, des témoignages de gens qui ont vécu des deuils. C'est une chose, mais l'art est tout aussi important.
0: Le repos Saint-François d'Assise s'est d'ailleurs doté d'un nouveau pavillon central qui regorge d'œuvres d'art et propose des pianos dans les salles à l'usage des familles. Joanne de Montigny.
2: Être accompagné par l'écriture de quelqu'un, par la musique, par une œuvre d'art, c'est pas toujours nécessaire que ce soit un professionnel de la santé. Et ça, je trouve ça important dans un monde où on est à la recherche de la joie profonde. Et notre joie, lorsqu'on est en deuil, elle est abriée par des débris du deuil, mais elle n'est pas absente. Il s'agit que quelqu'un la réanime, cette joie. Et c'est souvent l'artiste, je trouve, qui vient à bout de le faire aussi dans le deuil.

0: Bien, Joanne a fait partie des éléments déclencheurs. J'ai connu cette femme-là en 2010, Joanne.
1: Puis, Marie-Josée Legris, autrice d'un livre au titre évocateur, Osons parler de fin de vie, dit que Joanne de Montigny est une de celles qui ont éveillé son intérêt pour les soins palliatifs.
0: Ces gens-là portaient tous un petit quelque chose qui m'intriguait, une espèce de rapport à la vie différent des autres.
1: Après avoir été bénévole, puis formée aux soins des mourants, elle offre ses services comme Tanadoula ou Doula de fin de vie.
0: L'accompagnement en fin de vie a toujours existé, là, puis il y a plein de monde qui font ça. Il y a des bénévoles. Tu sais, je le faisais avant comme bénévole. Là. C'est juste que le titre de Tanadoula, la formation Tanadoula, c'est comme une espèce de mélange de choses qui existent déjà à travers l'accompagnement des travailleurs sociaux, à travers l'accompagnement des accompagnants spirituels, à travers l'accompagnement des soignants. Je veux dire, on est toute une gang à accompagner les gens en fin de vie. Fait que c'est comme si, dans le fond, cette formation-là, elle permet d'offrir quelque chose qui se situe un peu à travers tout ça. C'est comme si on rentre dans les petites craques. Puis c'est comme si, vu qu'on est accessible, ça répond à un besoin parce que c'est dur de trouver toutes ces ressources-là. Quand en maison de soins palliatifs, on les a, mais quand on se retrouve à la maison ou quand on se retrouve en CHSLD ou dans un RPA, on ne sait pas trop par où commencer. Fait qu'on, c'est pour ça qu'on, je pense, qu'on répond à un besoin.
1: L'accompagnement des proches par une tanadoula comme Marie-Josée Legris se fait bien avant le deuil.
0: Ce que je me rends compte, c'est surtout les étapes de la fin de vie, la fameuse agonie que les gens sont souvent intimidés, plus on en parle en amont, plus ils sont capables de rester tranquilles auprès de la personne en fin de vie quand ça se pointe, ils sont capables de le vivre. Donc, ce que les gens ont besoin quand je les accompagne, c'est de les amener à reprendre confiance en eux, de les valider dans leurs intuitions, puis d'être là pour justement les rassurer, pour faire en sorte qu'ils soient, les amener à ralentir. Ça, accompagner quelqu'un en fin de vie, ça demande du ralentissement.
1: C'est souvent son conseil aux endeuillés. Ne pas se faire dicter les étapes.
0: J'ai même accompagné une femme dans un CHSLD, puis j'avais sensibilisé la fille à ce moment de ralentissement-là. Quand la mort va se pointer, ne te fais pas happer par le système. Prends le temps que tu as besoin avec ta maman. Ça va être tes derniers moments avec elle. C'est exactement ce qu'elle a fait, parce que peu de temps après la mort, l'équipe est arrivée pour avoir les coordonnées du salon funéraire. Mais vu qu'on avait eu ces dialogues-là avant, elle leur a répondu « Je ne suis pas prête ». Elle a fermé la porte. Elle a dit, je vais vous faire signe quand je vais être prête. Bien, elle est restée avec... Sa maman est décédée à 14 heures, puis elle est restée avec sa maman jusqu'à minuit.
1: Une fois plongée dans les rites funéraires, il faudrait aussi pouvoir prendre son temps. Alain Chartier, suivi de Marie-Josée Legris.
2: Maintenant, tout le monde qui veut des rituels, mais qui était 2-3 jours avant, mais qui sont maintenant quelques heures ou minutes, ils veulent tout ça la fin de semaine.
0: Il y a des gens qui veulent faire juste la célébration de vie. Juste la célébration avant que la personne meure. C'est ça que l'aide médicale aussi, à mourir amène aussi. On va célébrer ma vie. Merveilleux, c'est une bonne idée de célébrer la vie, mais il ne faut pas oublier de célébrer la mort aussi.
1: Prendre son temps, ce n'est pas pour autant régler son deuil, dit Mme Legris, pour qui il est tout à fait normal de verser quelques larmes, même 10 ans plus tard.
0: Vous êtes en deuil, c'est juste ça, puis d'avoir une vague d'émotions, à un moment donné, parce que ça sent les pivoines au printemps, puis ça vous rappelle votre papa. C'est juste que c'est de l'amour, c'est le lien. Ça ne veut pas dire qu'on n'a pas fait notre deuil parce qu'on pleure encore, parce que... Fait que je trouve que le deuil, c'est quelque chose avec lequel on vit toute notre vie. Pas qu'on fait, je pense.

0: Au début des années 90, j'étais de ceux que l'avènement d'Internet a fait rêver. L'insatiable curieux que je suis se perdait avec bonheur dans l'immensité de ce nouvel espace de découverte. 25 ans plus tard, je ne sais plus vraiment si Internet nous livre les secrets du monde ou contribue, au contraire, à percer les nôtres. L'économie de la donnée, le capitalisme de surveillance et les réseaux sociaux ont, il faut bien le dire, tout changé. Et quelle sera la prochaine étape avec la révolution de l'intelligence artificielle? Ça préoccupe beaucoup. Oui, je sais vous, mais notre prochain invité. Bonjour Bruno Patineau.
1: Bonjour.
0: Vous êtes essayiste et président de la chaîne Arte et vous faites paraître Le temps de l'obsolescence humaine, c'est publié chez Grasset, où vous décrivez un monde qui est en train de capituler face aux algorithmes et à l'intelligence artificielle. Dites-moi, si on revient en 1989, au moment de l'invention du web par Tim Berners-Lee, la mise en réseau de la planète, il faut quand même le dire, elle était pleine de promesses. Vous rappelez, non sans raison, la fameuse noosphère de Teilhard de Chardin, la grande mise en commun des consciences via une certaine horizontalité. Il y avait de l'espoir à ce moment-là.
1: Il y avait plus que de l'espoir, il y avait même une utopie et je vous entendais dire que vous y aviez participé, mais moi aussi, je faisais partie, parce que je travaillais déjà dans ce domaine-là, en tout cas dans les années 90, je faisais vraiment partie des gens qui se sont laissés emporter ou enthousiasmer par cette utopie. Cette utopie, c'était mettre en réseau d'abord toute la connaissance. Donc au début, on approchait ça de la grande bibliothèque d'Alexandrie, vous savez, tout à coup, tout le savoir du monde, toute l'information du monde serait disponible pour toute personne connectée. Puis ensuite, c'était mettre en relation tous les gens, tous les individus connectés. Et effectivement, et notamment, alors les gens ne s'en souviennent maintenant plus trop, mais en 1996, il y a quelqu'un qui s'appelait John Perry Barlow qui a écrit la Déclaration d'indépendance du cyberespace, qui était justement une traduction utopique, ou une traduction, j'allais dire, presque juridique de cette utopie, en disant c'est un nouvel endroit, c'est un nouvel univers, et lui faisait en référence, en permanence, référence à la noosphère de Teilhard de Chardin, en disant à partir du moment où on met toutes les pensées, toutes les consciences humaines en réseau, eh bien on va construire quelque chose qui, fondé sur l'économie du partage, de l'intelligence collective, va se rapprocher d'une conscience générale. Mais maintenant, vous l'avez dit, en fait, la révolution numérique, ça a été, enfin, j'essaie de l'expliquer dans le livre dont vous avez parlé, ça a été en permanence l'objet de deux forces de sens contraire. La première, c'est celle du réseau qui nous rassemble et qui nous met tous ensemble, j'espère, pour le meilleur. Et puis l'autre, c'est l'économie de la donnée. Et l'économie de la donnée, ça nous cesse de nous fragmenter, ça nous divise en permanence.
0: Donc, vous dites deux forces parce que la première est centripète et la deuxième est centrifuge, c'est bien ça?
1: Exactement. Une rassemble et l'autre fragmente. Le problème, c'est qu'on peut dire qu'à partir de 2005-2006, la force centrifuge, celle de l'économie de la donnée, l'a emporté de façon croissante sur la force centripète, c'est-à-dire sur le réseau lui-même. Et évidemment, les réseaux sociaux sont cette force de fragmentation que nous avons déjà vécue depuis maintenant depuis 2006, donc presque depuis une vingtaine d'années. Et les agents d'intelligence artificielle qui arrivent vont encore augmenter à la fois le poids de l'économie de la donnée et la fragmentation que nous vivons.
0: Oui, vous expliquez bien, ça s'est compliqué en 2007 avec l'avènement du iPhone et la connexion permanente qui a fait naître cette économie de la donnée, la naissance du capitalisme de surveillance, pour reprendre le titre d'un livre de Shoshana Zuboff. Et on arrive en 2000.

0: 2 avec ChatGPT, où là, on entre dans une toute nouvelle ère, celle de l'imbrication, ça bouleverse tout. Parce que là, c'est une nouvelle économie, c'est celle, et c'est intéressant, je veux vous entendre là-dessus, une économie de la relation, on veut accéder à notre curiosité.
1: Voilà, en fait, si vous voulez... ce qui est clair, et vous avez mentionné Shoshana Zuboff a très bien expliqué comment, petit à petit, les plateformes avaient extrait de nous plus de données que ce qu'il était nécessaire pour faire le service qu'elles nous faisaient ou qu'elles nous rendaient. Et donc, si vous voulez, l'ère, je l'ai écrit dans des ouvrages précédents, l'ère des réseaux sociaux, que moi je nomme ère de la propagation, c'est une ère où a triomphé l'économie de l'attention, c'est-à-dire il s'agissait pour les réseaux et les grandes plateformes de capter le plus possible notre temps d'attention, y compris quand on était en train de faire quelque chose d'autre. Et donc ça a donné naissance à deux facteurs. Le premier facteur, c'est la dépendance aux écrans. Nous la vivons tous, nous la voyons tous autour de nous quand... les gens consultent leur téléphone portable 5 heures, 6 heures, 7 heures par jour. Et l'autre chose, ça a été ce qu'on appelle la polarisation de l'espace public, c'est-à-dire que sur ces grandes plateformes, pour des raisons d'économie de l'attention, les messages les plus émotionnels et de temps en temps les plus, on va dire, chargés de colère, ont eu une préférence de circulation ou une amplification plus forte que les messages rationnels, et ça a provoqué une polarisation. Avec les agents d'intelligence artificielle, ChatGPT, Claude, Perplexity, tout ce qu'on utilise pour demander, pour leur demander des tâches qui relèvent de notre vie quotidienne, pour leur demander d'écrire des courriers à notre place, pour de temps en temps leur demander un conseil pour notre vie, j'allais dire, quotidienne, voire même notre vie affective et de temps en temps même notre vie spirituelle. Une étude en France a montré que beaucoup de jeunes, enfin quand je dis jeunes, c'est les moins de 40 ans, ont demandé aux agents d'intelligence artificielle des conseils pour qui voter lors des dernières élections municipales, et on s'imagine que ça va être de pire en pire. Eh bien, ces agents-là, leur but, ça n'est pas du tout de capter notre temps d'attention le plus longtemps possible, c'est d'être, c'est de devenir notre agent préféré, c'est-à-dire d'être l'outil que l'on va choisir à la place d'un autre. Et donc, quand on les choisit, quand on a avec eux, avec ces agents d'intelligence artificielle, un dialogue qui dure dans le temps, dans lequel on partage beaucoup de notre façon de penser, de notre façon d'interroger le monde, voire même de nos pensées les plus intimes, eh ben, on leur livre toutes ces données. Et toutes ces données leur permettent de construire un lien ou une relation avec nous qui est fondée sur ce que j'appelle effectivement l'économie de la relation, où nous donnons beaucoup de nos données cognitives, voire même de nos données de nos données intimes, en échange de la délégation que nous faisons, que nous leur faisons à une grande partie des tâches de notre vie. Et ça, à mon avis, ça implique, en tout cas j'essaye de l'expliquer et de le raconter dans le livre, deux types de conséquences. La première, c'est que tout en nous accompagnant, j'allais dire, tout au long de notre existence quotidienne, eh bien ça nous isole petit à petit des autres et de notre rapport au monde, puisque d'une façon ou d'une autre, ces réponses-là ne sont destinées qu'à nous, elles sont formatées autour de nous, elles sont là pour nous satisfaire, nous envelopper dans une sorte de couverture chaude, donc ça nous isole. Et la deuxième chose, effectivement, ça nous plonge dans un monde que j'appelle de l'imbrication, où à la fois nous sommes imbriqués en permanence avec la machine, et là, quand je parle de ça, je parle pas de puce dans le cerveau ou autre, je parle simplement du fait que la machine devient notre partenaire de vie quotidien pour un grand nombre de décisions, et petit à petit, effectivement, le réel s'imbrique avec ce qui ne l'est pas, le synthétique s'imbrique avec l'authentique.
0: Oui, oui, vous dites qu'il y a une surcouche qui est en train de s'installer, l'intelligence artificielle va être partout, et effectivement, ça va déboucher sur un déclin, oui, des compétences relationnelles, mais aussi, et je vous relance sur le réel, qui est en train de nous quitter. Vous écrivez que décider de vivre dans le réel ou la fiction, ça va demander un effort de discernement permanent et même à telle enseigne, à tel point que ce sera impossible s'il n'y a pas une forme ou une autre de régulation.
1: Oui, alors exactement. C'est-à-dire qu'en fait, si vous voulez, si vous regardez ce qui nous est arrivé avec les réseaux sociaux, petit à petit, les réseaux sociaux ont périphérisé la vérité factuelle. Hein, je ne parle pas de la vérité philosophique ici. Alors quand on parle de périphérisation, ça ne veut pas dire qu'on l'a fait disparaître.

0: Mais la vérité factuelle n'est en rien un principe organisateur ou un principe légitime ou un principe central dans les réseaux sociaux. Dans les réseaux sociaux, ce qui fonde la nature de la conversation, c'est les principes d'amplification et d'accélération qui sont souvent liés plutôt à la charge émotionnelle d'un message plutôt qu'à son rapport à la vérité factuelle. Eh bien, avec les agents d'intelligence artificielle, ça va être la même chose pour la réalité. Ça ne la fait pas disparaître du tout, elle est toujours là, la réalité, mais elle est mélangée, elle est imbriquée avec des productions synthétiques et que la production soit réelle n'est plus du tout ou n'est pas un principe organisateur ou un principe central de ce que nous donnent les agents d'intelligence artificielle. Et donc, petit à petit, on va être dans cet univers où des productions synthétiques vont voisiner avec des productions authentiques. Je vous donne deux exemples, l'un totalement anecdotique et l'autre qui, à mon avis, l'est moins. Anecdotique, quand vous voyez, je pense que c'est aux États-Unis où le Late Show de Stephen Colbert se fait à sa dernière émission. Donc Stéphane Colbert poste évidemment, enfin ses équipes postent des extraits sur les réseaux ou ailleurs de vidéos qui sont des extraits de l'émission. Dès le lendemain, Donald Trump poste sur son réseau social une vidéo évidemment totalement faite à base d'IA dans laquelle on le voit lui, le président des États-Unis, mettre à la poubelle l'animateur et faire une petite danse de satisfaction après. Cette vidéo, elle est totalement synthétique, elle est faite par l'IA. Pour nous, pour le moment, c'est très simple de savoir et de discerner que c'est une vidéo qui est totalement sans rapport avec la réalité, mais on voit bien que ça peut faire petit à petit, ça peut nourrir avec des vidéos qui auront l'air d'être moins fabriquées que ne les celles-là, une forme d'espace public qui n'aura plus rien à voir avec le réel. L'autre qui est moins anecdotique, c'est que je ne sais pas ce qu'il en est au Canada, mais je lisais qu'un ministre allemand avait décidé de créer son propre avatar pour faire des meetings avec ses concitoyens où une IA en fait répond comme lui le ferait aux questions de ses concitoyens. J'ai vu, je ne sais plus où, qu'un grand patron d'entreprise disait, moi, je ne sais pas combien d'établissements dans mon entreprise, une centaine, je ne peux pas les visiter toutes. Et donc, dans certaines de ces établissements, ça va être une IA qui va être mon avatar et qui va répondre comme moi, je le ferai. Et donc, les salariés vont évidemment interroger cette IA comme ils le feraient avec leur propre patron. Et quelle est la nature de ce dialogue? Je ne le sais pas. C'est-à-dire, il n'est pas totalement fictif puisque l'IA a été faite sur les bases de ce que pense le patron et finalement elle a la délégation du patron, mais elle n'est pas tout à fait réelle non plus puisque vous ne dialoguez pas avec votre patron. Et c'est cette imbrication-là qui arrive.
1: L'UNESCO évoque une disruption anthropologique, il nous reste très peu de temps, mais vous évoquez, vous, la nécessité de sacraliser nos cerveaux. Comment? Via la lecture et l'écriture, comment on s'y prend?
0: Moi je crois, alors si on a très peu de temps pour terminer, que la révolution numérique a ouvert vraiment une nouvelle phase de notre société qui, pour moi, prend la suite des 450 ans ou 500 ans qui ont suivi l'invention de l'imprimerie par Gutenberg. Et il nous faut trouver des nouvelles règles. J'aime pas beaucoup le mot de régulation parce que ça fait des choses petites, mais moi je pense plutôt à une philosophie générale ou une politique générale pour cette révolution numérique à base d'intelligence artificielle qui arrive. Il nous faut re-réfléchir à ce qu'est la responsabilité technologique, il nous faut re-réfléchir à la place du cerveau humain et sa sacralisation. Ces derniers siècles, à peu près partout dans le monde, c'est heureux, on a sacralisé le corps humain, on est parti du principe qu'on ne pouvait ni torturer les corps, ni leur faire subir des supplices, et pour des raisons de droit, et qui ne sont pas des raisons de régulation, mais de droit de l'homme. Je pense que petit à petit, il va falloir faire la même chose avec nos cerveaux. Et qu'en tout cas, une façon pour moi la plus personnelle de défendre l'autonomie de notre cerveau aujourd'hui, c'est la lecture et c'est l'écriture, ce qui est tout à fait paradoxal dans ces temps numériques.
1: Et vous écrivez, un individu augmenté, c'est un humain qui peut être diminué. On va se quitter avec, vous avez attiré mon attention là-dessus, avec Walk My Walk de Breaking Rust, une chanson entièrement générée par l'intelligence artificielle qui s'est hissée au numéro 1 du Billboard au cours des derniers mois. Ça fait un peu peur, Bruno Patineau. Je rappelle le titre de votre livre qui est Le temps de l'obsolescence humaine, ça paraît chez Grasset. Merci beaucoup d'avoir été avec nous ce matin.
0: Merci à vous.

0: C'est hallucinant quand on réfléchit au fait que c'est un calcul statistique qui permet à une intelligence qui est artificielle de composer ce morceau. C'est sidérant. On s'en va ailleurs. Près d'un tiers des Canadiens âgés de 60 ans et plus risquent de faire au moins une chute cette année. Elles peuvent occasionner des fractures, une perte d'autonomie. Et plus de 8000 Canadiens, vous avez bien entendu, 8000 en meurent chaque année. Pour les éviter, il faut apprendre comment bien tomber. Et pour ça, rien de tel que d'aller l'apprendre sur un tatami. Depuis plusieurs années, Judo Québec a mis sur pied un programme. Des judokas enseignent le principe très important de ce sport, savoir tomber. Alexis Gacon est allé le découvrir au dojo de Blainville, dans les Laurentides.
1: Mon dos, il est toujours droit, je regarde toujours vers l'avant. Je ne vais pas pencher vers l'avant pour ne pas perdre mon équilibre. Tout le monde par ici?
2: Ça, c'est pour les réchauffer un petit peu.
1: Oui. Donc là, on commence à faire les exercices d'équilibre. Et après, on va faire avec les obstacles. Oui, je vais m'asseoir doucement et je vais remonter.
2: On est au club de judo de Blainville. Mariam Zibi a les ceintures noires. Généralement, elle met des gens au tapis. Mais pour ce programme, elle apprend plutôt à des aînés à chuter.
3: Ça fait travailler quel muscle en particulier?
1: Là, ça travaille les quadriceps, ça travaille les mollets. Mais là, j'ai un bon appui.
4: Avant d'apprendre à tomber, l'idée, c'est de prévenir la chute, qui survient souvent chez les aînés quand ils se baissent pour ramasser quelque chose sans fléchir les jambes. Mariam place donc de petits objets au sol et les participants doivent enjamber les obstacles un par un, garder l'équilibre sans trébucher, tout en tenant un ballon posé sur un cône. Pas si simple.
1: Si je perds l'équilibre, je vais faire tomber ma glace, ma crème glacée.
2: Je vais aller parler à Claude et à Sylvie qui en sont à leur 9e séance. C'est donc l'avant-dernier cours pour eux.
5: Au début de l'hiver, ma femme est tombée par en arrière.
2: Elle s'est fait mal où?
5: Oh, c'est ça, elle avait une bosse derrière la tête énorme. Quand on a vu l'annonce, on s'est dit allons-y. Ouais. Allons-y, et puis je ne regrette pas d'être venu. C'est sûr que ça ne me donne pas d'élasticité. Mes défauts, je les garde là. Mais ça m'apprend à vivre avec.
2: Votre femme, elle s'est bien remise de la chute? Ça a pris du temps?
5: Voilà.
2: Ah ben ok. Comment vous appelez?
6: Sylvie.
2: Sylvie, vous avez quel âge?
6: 71.
2: 71. Votre conjoint, il me disait que vous aviez chuté.
6: Oui, j'ai chuté à la suite de la glace qu'on a eue cet hiver et je me suis frappée la tête. Là, je suis restée immobile. Il y a des voisins qui sont venus m'aider. Là, à chaque fois que je voyais un morceau de glace, je paniquais. J'ai combattu ça en m'aidant ici à faire les exercices. Ah oui. Ouais.
1: Elle est professionnelle, elle a pas donné le...
2: C'est Patrick Kearney, directeur technique du club de judo de Blainville et président de Judo Québec, qui coordonne le programme ici. Il regarde la séance depuis son bureau, juste là. Alors on va aller le voir.
1: Toujours la même côté, le même côté.
7: Dans ton entourage, tout le monde a connu quelqu'un qui a tombé dans son appartement et qui n'a pas été en mesure de se relever. Qui a été soit retrouvé dans un état vraiment incroyable là, de parce que la personne est déshydratée, la personne est affaiblie, puis des fois ben ils s'en remettent pas tout simplement, puis ben il y a des gens qui en meurent. Hein? J'ai mon grand-père, moi, il est tombé derrière son RPA parce qu'il avait décidé d'aller prendre sa marche, mais en sortant par la porte de secours, personne l'a vu. Mais ça a pris une heure avant qu'il y ait des passants qui marchaient l'hiver l'entendent crier puis qu'ils soient allés l'aider. Sinon, il serait mort gelé, mon grand-père, tu sais. Il y a une dame de 93 ans qui fait le cours depuis des années, puis elle est embarquée dans l'autobus. Puis le chauffeur, il a pas pris le temps de regarder si elle s'était assise. Il est parti. Puis un autobus qui repart, ça repart vite. Fait qu'elle est partie par derrière. Mais elle a fait exactement ce qu'elle a appris dans son cours. Elle a mis ses bras en avant, rentré sa tête pour pas la frapper. Elle a roulé. 93 ans, elle a roulé dans l'autobus. Probablement que son plus grand drame dans ce journal-là, c'est qu'elle était sale, c'est tout. Mais c'est quand même fascinant de dire... Imaginons, si cette dame-là avait mis son bras, elle serait cassée le bras. Ça avait tombé, s'est cassé, elle serait peut-être frappée la tête, elle aurait eu une commotion cérébrale ou un traumatisme chronique. Là, elle serait rentrée en CHSLD.
8: Oui. Voilà. Laisse-toi aller, ne bloque pas ta respiration. Un beau sourire, ça fait du bien.
9: Moi, je suis ceinture noire, 4e dan. Je fais le judo, ça fait plus que 65 ans.
2: Abdel Benomar est entraîneur de judo. Il a 73 ans. Donc, quand il dit que l'exercice est faisable, même après 65 ans, généralement, les participants l'écoutent.
3: C'est quoi le secret d'une bonne chute, d'une chute qui n'est pas dangereuse?
9: On apprend aux gens à travailler toujours avec les bras vers l'avant.
3: C'est quoi la plus grande difficulté, généralement?
9: L'orgueil de chaque personne.
3: Ils ne veulent pas qu'on les voit en train de chuter?
9: C'est ça. Donc, moi, au départ, on leur dit, votre orgueil, vous le laissez à la maison.
3: C'est facile à dire, ça.
9: Oui, mais c'est l'objectif.
10: Mais Kanté, vous allez suivre mon rythme, d'accord? Allez, avancez un peu.
2: Parmi les principes du judo, il y a ce qu'on appelle les ukemi, l'art de bien recevoir le corps. Des principes assez simples, on protège la tête à tout prix, on plie les jambes pour tomber de moins haut et surtout on s'arrondit. L'idée c'est de transformer un choc sec en un roulement fluide parce qu'au tapis, rouler fait toujours moins mal que s'écraser.
9: Quand on bloque la respiration, ben on bloque notre corps au complet. Donc on devient trop raide. Puis la moindre risque de tomber, ben ça fait une grosse blessure.
10: Je vais faire mon petit bonhomme. Je viens ici, je vais pas me plonger. Donc là, je fais mon bonhomme et je roule.
2: On arrive donc à la portion la plus difficile pour les participants, la chute, la vraie. Il faut tomber et rouler sur un matelas. C'est pas simple. Pour certains, il faut un déclic psychologique. D'autant plus que si on refuse la chute, c'est souvent là que les gens se blessent. Mais pour José, 65 ans, la chute et la roulade qui suivent sont maîtrisées à la perfection.
6: La roulade est bonne, mais j'arrive pas à me relever parce que j'ai eu des blessures au genou. Une faiblesse, alors c'est plus difficile. Ouais. Puis c'est que je me donne pas un élan tout cassé non plus. On fait quand même attention, on veut pas se blesser en pratiquant à apprendre à tomber.
10: C'est ça, l'équilibre est là, ils sont bien.
2: Depuis le début de ses ateliers, Claude n'ose pas se lancer sur le tapis pour chuter et rouler.
5: Il me chute à terre, ça me tente pas.
3: Je comprends.
5: Parce que quand tu tombes, tu commences pas à penser. La partie roulade, là, c'est là que je commence à avoir mal au cœur.
2: Mais finalement, face à la pression du micro, il a pris son courage à deux mains.
10: Je lève.
2: Roulade parfaite.
5: Ça revient pas mal, mon affaire.
2: Se relever, par contre, c'est un petit peu plus dur.
5: Je réussis pas, moi, à faire comme elle. Là. J'ai peut-être une musculature faible un peu aussi. Avec le temps, là, tout s'en va. Non, c'est pas ça.
3: Ben non, tout revient, là.
5: Tout revient. Dans 10 cours, il y a eu de l'amélioration.
2: Et si se relever est impossible, il faut aussi apprendre à se mouvoir au sol. Pour cela, Abdel a trouvé un exercice.
9: On est couché à terre, puis on doit soit ramper un petit peu, comme on rampait aussi. Donc, si je veux aller chercher mon téléphone, ben, il faut savoir comment je dois ramper.
6: Je suis tombée il y a un bout de temps. Puis je m'étais pas mal blessée. J'ai fait 12 points de suture dans la tête et puis 3 côtes cassées. Donc, c'était beaucoup.
2: Nadal a 67 ans. Ce cours de chute, c'est aussi une manière pour elle de commencer à se mettre en forme.
6: J'ai jamais fait d'exercice dans ma vie. J'ai toujours été obèse, donc ça me fatiguait beaucoup. Maintenant, je trouve qu'en respirant, je suis capable de faire les exercices sans être aussi fatiguée que d'habitude.
2: Après 9 cours, les participants rencontrés disent tous avoir gagné en autonomie. Pour ceux qui sont venus en couple, on sent aussi qu'il y a derrière cet atelier l'idée de ne pas devenir une charge pour son conjoint ou sa conjointe si jamais on chute.
5: Et je suis content, fais attention à elle, parce qu'il y a moins de possibilités qu'on se ramasse à l'urgence.
10: 2, 5 secondes.
11: J'ai été comme étonnée quand il m'a dit « je vais le faire avec toi ». Sans invitation, puis sans « je vais y aller avec toi ». Bon, ben viens-t'en, on y va. Alors, je le découvre là-dedans aussi, puis on...
5: Après 45 ans, je me découvre encore.
10: Le même côté, la même main. Et après?
2: Patrick Kearney voudrait que ce programme soit donné dans toutes les résidences pour aînés des Laurentides. Il assure qu'avec le coût que représente la prise en charge d'une personne en CHSLD, un peu plus de 110 000 dollars par an, il pourrait le proposer à tous les aînés de la région. Il dit en avoir parlé au Centre intégré de santé et de services sociaux des Laurentides par courriel. Le CIS explique que la direction de santé publique n'a aucune ligne directrice de référence qui recommande les arts martiaux pour prévenir les chutes chez les aînés, à part le tai chi, pour développer l'équilibre.
7: Moi, je crois que on est un exemple. On n'est pas le seul exemple de prévention, mais on est un exemple patent de prévention qui change les choses. Pour le prix d'un aîné, moi, ici, dans mon club, je ferais bouger toutes les Laurentides, je donnerais des cours partout.
2: En attendant de peut-être un jour faire bouger tout le Québec grâce à ce programme, Patrick peut déjà savourer le fait d'avoir redonné

0: donner confiance à Nadal, à Sylvie et à Claude.
1: Bien, je me sens à l'aise et puis je suis prête à prendre le cours de nouveau juste pour comme exercice.
2: Et est-ce que ça vous amènerait à aller dans un autre club aussi pour faire une autre activité physique?
1: Oui, là j'ai commencé dans un club de danse. C'est de la danse arabe.
3: On va le reprendre, même qu'on va le reprendre l'hiver prochain.
4: Peut-être qu'à la longue, il faut devenir champion.
5: C'était un reportage d'Alexis Gacon.

0: Miles Davis aurait eu 100 ans le 26 mai. Le célèbre trompettiste noir américain a révolutionné l'histoire du jazz et influencé des générations de musiciens qui jouent encore et encore sa musique, et nous de l'écouter. D'ailleurs, de nombreux hommages lui seront rendus cette année, en particulier lors du Festival international de jazz de Montréal dans quelques semaines. Un festival où Miles Davis est venu plusieurs fois. Myriam Fimbry a préparé ce qui suit.
1: C'est en entendant cette musique de jazz dans la voiture de son cousin que le jeune musicien trompettiste Ron DiLauro est tombé en amour avec Miles Davis. Il avait 18 ans.
2: Je commençais à l'université McGill. Il dit, écoute ça, il met une cassette de Miles qui joue Friend Dance. C'était la première pièce que j'ai entendue de Miles Davis.
1: C'était une nouvelle façon de jouer du jazz. Dans le sous-sol de sa maison, Ron DiLauro saisit sa trompette pour nous faire une petite démonstration.
2: Là, on est rendu dans les années 50. Puis c'est Miles Davis qui sort d'une époque swing, qui sort d'une époque bebop avec Charlie Parker. Alors, il était tanné de jouer... avec le langage bebop qui était comme verticaux, c'est avec des accords de cassés et tout ça. Miles voulait ralentir tout ça. Donc j'ai entendu ça

0: On obtient ce timbre particulier en plaçant une sourdine dans le pavillon de la trompette.
1: Donc là, la sensibilité, j'ai accroché tout de suite à ça. Comme musicien, comme trompettiste, comme tu sais, ah oui, c'est ça que je veux faire.
0: Promesse tenue. Ron DiLauro a joué du Miles Davis durant toute sa carrière. Professeur de musique à l'Université de Montréal le jour, oiseau de nuit dans les bars de jazz ou sur scène plusieurs fois par année, comme ici au Upstairs de Montréal.
1: C'est sûr que quand on rentre dans nos improvisations, donc là, je suis Ron DiLauro, mais quand même, dans l'esprit de Miles, j'essaie de garder les inflexions de Miles Davis dans la trompette, entre le mi et le fa. On a... Puis là aussi, entre le la et le si bémol... Ça, c'est signature de Miles Davis.

0: Avec l'album Kind of Blue en 1959, c'est le triomphe du jazz modal, une mélodie prolongée sur un seul accord, une économie de notes, mais beaucoup de sensibilité et de profondeur.
1: Quand on me demande c'est quoi la pièce la plus difficile de jouer de Miles Davis, on a Blue and Green, qui est probablement l'affaire la plus difficile.

0: C'est pas nécessairement point de vue de technique, mais c'est la façon de jouer qui est difficile. Parce que Miles, il y avait une façon de jouer avec l'espace. Ce genre d'espace et silence.
1: Miles Davis a poussé la simplicité à son extrême avec So What.
0: Deux notes. Voyez-vous comment c'est très, très, très simple. C'est juste deux notes là, qui se transfèrent.
1: Miles était constamment à la recherche de sa propre voix et se réinventait lui-même à chaque décennie. Il a inspiré des générations de musiciens.
0: Il lui permettait de trouver leur propre voix aussi, comme John Coltrane, Cannonball Adderley. Il ne parlait jamais à ses musiciens. Il les laissait jouer. Il arrivait, puis il commençait la pièce, puis les musiciens embarquaient. C'était leur répertoire, mais on ne savait jamais comment ça va sortir.

0: Un bel exemple d'improvisation, c'est la musique qu'il compose pour le film de Louis Malle, Ascenseur pour l'échafaud, en 1957. Miles Davis est debout devant l'écran qui diffuse le film en noir et blanc et les notes sortent de sa trompette, au même rythme que les pas lents de Jeanne Moreau dans les rues de Paris, à la recherche de son amant, coincé dans un ascenseur.
1: Vous n'avez pas vu M. Tavernier ce soir ?
2: Non, madame.

0: carnet des arts. Et pour aider les jazzophiles à mettre au point leur agenda de fin de semaine, nous ajouterons à ce carnet l'horaire des soirées Miles Davis au Black Bottom, 22 Est rue Saint-Paul, dans le Vieux-Montréal. Il y aura présentation ce soir et demain soir à 9h30, 11h et 1h.
1: Miles Davis est venu plusieurs fois à Montréal, en 1968, dans cette archive sonore de Radio-Canada. Ou encore, au Théâtre Saint-Denis, en 1985, il y a plus de 40 ans.
2: J'étais assis dans la première rangée, puis Miles, il faisait tout le long de la scène, aller-retour. Alors, à un moment donné, il arrête devant moi. Puis il me regardait, puis il a joué pendant peut-être une trentaine de secondes. J'ai vraiment trippé.
1: Miles Davis revient une dernière fois en 1990 pour 3 concerts à guichet fermé. Il meurt l'année suivante à l'âge de 65 ans, emporté par une pneumonie.
3: Et le célèbre trompettiste Miles Davis n'est plus.
1: Il laisse un grand héritage et sa musique continue de remplir des salles. Depuis 16 ans, Ron DiLauro interprète les pièces de l'album Kind of Blue sur les scènes du Québec et il ne s'en lasse pas.
2: Parce que c'est de la belle musique, c'est timeless, c'est hors du temps. Et on a tellement de liberté avec ça, c'est jamais pareil. C'est jamais pareil, tu sais.
4: Avez-vous de la relève pour jouer du Miles Davis, des jeunes musiciens qui peuvent gagner leur vie?
2: Un de mes anciens, Rémi Cornier, maintenant, il commence à se faire très connaître. Il va jouer une version d'Ascenseur Échafaud au Festival de Jazz aussi. Je pense que la veille de mon spectacle. Donc, je suis très fier de lui et toutes les choses qu'il fait. Alors, Miles is Miles. Tu veux dire, on va jamais perdre l'intérêt parce qu'il continue d'être une inspiration.

C'était un reportage de Myriam Fimbry. Et je vous précise que Randy Lauro et son sextet seront en tournée dans l'ouest du pays au début de l'été, puis au Festival de jazz de Saguenay, avant de terminer par un concert le 3 juillet à Montréal.

Je me fais la courroie de transmission de la part d'auditeurs qui ont eu la gentillesse de nous écrire à la suite de la diffusion de notre reportage sur le deuil à la suite du recours à l'aide médicale à mourir. Madame Desorcy nous dit, connaissez-vous la Fondation Palliami? Leur vocation est d'accompagner des gens en soins palliatifs et des endeuillés. Ils sont assez formidables, eux aussi. Et Monsieur Fraser nous dit, merci pour votre reportage au sujet de la place du deuil dans la société actuelle. Je souligne le rôle des intervenants et intervenantes en soins spirituels dans le réseau de la santé. Ces professionnels, femmes et hommes, accueillent et accompagnent sans jugement et invitent à entrer dans les temps précieux de la fin de vie, des rituels et du deuil. Continuez de nous écrire, ça nous fait toujours plaisir de vous lire. Hey, merci à cette formidable équipe, à la technique Pierre-Luc Gagné-Blais, nos journalistes Frédéric Arnould, Yannick Dumont-Baron, Manon Globinski, Alexis Gacon et Myriam Fimbry. À la recherche, Myriam Lemégosselin, Tout-Terrain est une réalisation de Dominique Hardy, assistée de Marie-Josée Gendron. Notre webmestre, on ne le mentionne jamais celui-là, mais il faut mieux se mettre à le faire parce qu'il nous fait un excellent travail. C'est Mathieu Lézer, notre rédacteur en chef est Hugues Mollet. Je m'appelle Jannick Tremblay. C'est encore un grand plaisir de passer ces deux heures de radio en votre compagnie. Vont suivre les nouvelles et ensuite les années-lumière où on va parler des enjeux de la détection d'Ebola sur le terrain. À la prochaine!

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1: Bonjour, bon dimanche. Il est midi en Colombie-Britannique et au Yukon. Ici Julien Latraverse à Vancouver et voici vos informations. Le district régional du Grand Vancouver avertit qu'un passage aux restrictions d'eau de niveau 3 est probable au cours du mois de juin, ce qui marquerait une première depuis 2015. La chaleur, le faible manteau neigeux, des travaux sur une conduite majeure d'eau sont en cause. Le niveau 3 implique l'interdiction stricte d'arroser les pelouses, de laver les véhicules ou de remplir les piscines et les spas. La consommation quotidienne doit rester sous la barre des 1,4 milliard de litres. Si la demande est trop forte, la baisse de la pression du réseau pourrait empêcher les premiers répondants de disposer de l'eau nécessaire en cas d'urgence. Et une centaine de personnes ont manifesté samedi au centre-ville de Vancouver. Elles s'opposaient à la construction de deux centres de données de TELUS dédiés à l'intelligence artificielle en pleine ville. Les précisions d'Anaïs Elbouchdaini.
2: Let's do this!
3: Les manifestants de Vancouver s'inquiètent de l'impact des centres de données dédiés à l'intelligence artificielle sur l'environnement, notamment en période de sécheresse en raison de l'utilisation potentielle d'eau pour refroidir ces centres de données. Selon l'organisateur de la manifestation, Torin Larock,
4: no matter where we put data centers, especially the AI ones,
3: peu importe où l'on construit un centre de données, surtout ceux dédiés à l'intelligence artificielle, il y aura d'importants impacts environnementaux. Maria J. Cruz était à la manifestation. L'idée d'avoir un centre de données qui puise dans les ressources en eau

0: alors que la région vancouveroise est à risque d'une sécheresse, est absurde selon elle. Un sentiment que partage Emily Lowen, chef du Parti vert de la Colombie-Britannique.
1: With these AI data centers, it's going to be an immense drain on our water sources.
0: Télus se vend d'être vert grâce à l'hydroélectricité, mais nous souffrons déjà de pression sur notre système, dit-elle. De son côté, Télus affirme utiliser une technologie qui réduira la consommation d'eau de 90% et que la chaleur émanant du projet servira à réchauffer environ 150 000 foyers. Le vice-président de l'entreprise vancouveroise, Chris Madden, répondait plus tôt cette semaine aux craintes des résidents. Il dit que le système en circuit fermé n'utilisera pas de manière intensive l'eau pour refroidir ses serveurs. Ici Anne-Nessel Boujani, Radio-Canada, Vancouver.
2: L'incendie de Rock Ridge en bordure de la forêt Malcolm-Knapp est désormais maîtrisé et circonscrit. Les pompiers municipaux de Maple Ridge vont surveiller la stabilité du site toute la semaine. BC Wildfire effectuera ensuite une évaluation finale. Il est demandé à la population d'éviter les zones fermées et de respecter la signalisation ainsi que les directives des équipes sur le terrain. Et la ville de Prince-Georges et ses conseillers municipaux ont démenti une rumeur selon laquelle des sans-abri se sont fait offrir de l'argent et un trajet d'autobus pour quitter Vancouver en faveur de la ville du Nord de la Colombie-Britannique. Le on-dit se serait répandu après que des commerces ont été endommagés par un incendie dans le centre-ville de Prince-Georges. D'après la municipalité et les élus, la ville de Vancouver a clairement indiqué sur son site web qu'elle n'avait pas l'intention de déplacer ou de relocaliser les personnes en situation d'itinérance pendant la compétition. Par ailleurs, le comité hôte de Vancouver pour la Coupe du monde de la FIFA va se doter d'un plan pour encadrer la question des droits de la personne. Seule sa version préliminaire a été présentée pour le moment, mais la mouture finale de ce plan est attendue demain lundi. Et à 3 semaines du premier match de la Coupe du monde de soccer à Vancouver, la ville continue de se préparer à accueillir la compétition. Au centre-ville, autour de BC Place, des changements sont à prévoir, notamment avec des fermetures sur certaines rues à partir de samedi. Les détails avec Corentin Mitemagnan.
3: À partir de samedi, le boulevard du Pacifique sera fermé à la circulation entre le pont Kembe et la rue Carroll jusqu'à la fin juillet. Sur le pont Kembe, la bretelle de sortie vers le boulevard du Pacifique ne sera pas accessible. Cette fermeture de route est la première d'une longue série. Les jours de match à BC Place, le boulevard Expo et les rues Québec et Kiefer seront réservés aux piétons. D'autres, comme la rue Kembe, la rue Abbott ou encore Marina Side Crescent, seront uniquement accessibles aux résidents. Les viaducs Dunsmuir et Georgia resteront ouverts pour permettre un accès en voiture au centre-ville, mais les autorités préviennent, le vélo ou les transports en commun seront le moyen privilégié pour se rendre au stade. D'ailleurs, les jours de match, un service de valet pour les vélos sera disponible à proximité de la station de SkyTrain Main Street Science World. Ici Corentin Mitemagnan, Radio-Canada, Vancouver.
2: Et le trophée de la Coupe du monde de la FIFA était de passage à Ottawa aujourd'hui. Le premier ministre Macron a accueilli le président de la FIFA, Gianni Infantino, et la légende italienne Alessandro Nesta. Une occasion pour les amateurs de soccer de la région de se prendre en photo avec le trophée et de profiter de l'atmosphère de la zone partisan. La Coupe du monde débute dans 19 jours. C'est la première fois que le Canada accueille cette compétition. Et puis, pour terminer, au hockey.
4: I think we learned from that and going into tomorrow's game and going back to the Bell Center, we're excited. We always just love.
2: Le joueur de centre du Canadien de Montréal, Jake Evans, estime que l'équipe a tiré des leçons de sa défaite contre les Hurricanes de la Caroline et qu'elle reviendra en force lors du match de lundi au Centre Bell. Le tricolore s'est incliné 3-2 en prolongation face à l'équipe américaine hier soir, lors du deuxième match de la finale de l'Est disputée en Caroline. La série est maintenant égale 1-1. Alors voilà, c'était les informations. 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Thank you.

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1: Un work in progress est-il un travail qu'on a mis sur la glace? Dans la plupart des domaines, le terme anglais work in progress peut se traduire par travail en cours. De même, pour désigner un projet qui n'est pas encore achevé, on peut parler d'un projet en cours. On peut également dire que ce projet est en marche, en train ou en chantier. En revanche, lorsqu'on ralentit le rythme d'exécution d'un travail ou d'un projet, ou qu'on interrompt une activité pour une période indéterminée, on évitera de dire qu'on a mis ce travail, ce projet ou cette activité sur la glace. Mettre sur la glace n'a pas de sens figuré. On dira plutôt qu'on a mis ce travail, ce projet ou cette activité en veilleuse ou en attente.
2: Ici Sophie-André Blondin, voici les années-lumière. Un homme porteur d'un gène qui condamne habituellement au développement précoce de la maladie d'Alzheimer échappe au déclin cognitif. Une des hypothèses pour expliquer sa situation, la chaleur. Le fait d'avoir travaillé pendant des années à plus de 40 degrés Celsius dans les suffocantes salles de machines des navires de la marine américaine. Bonjour tout le monde, c'est un plaisir de vous présenter cette édition des Années-Lumière. Je le fais en compagnie de l'équipe qui est déjà en studio. Marie-Pierre Elie est là. Bonjour Marie-Pierre.
3: Bonjour.
2: Renaud Manuguera, Gagné, bonjour.
4: Bonjour.
2: Gino Harel aussi.
5: Bonjour Sophie-André.
2: Bonjour. Finalement, il y a un environnement de travail pénible que je mentionnais au tout début d'émission qui pourrait, au final, avoir un effet secondaire bénéfique.
6: Ben oui, est-ce que la chaleur extrême peut protéger de la maladie d'Alzheimer? C'est une hypothèse qui est intrigante, mais la réponse est peut-être pas si simple. On va voir ça ensemble tout de suite.
2: Et puis Gino, il y a la saison de la chasse qui est loin d'être terminée. Et là, on parle de la chasse aux exoplanètes.
7: Oui, les exoplanètes se chassent à coups de milliers grâce à une foule de télescopes qui peuvent les détecter à des centaines d'années-lumière d'ici. Mais au-delà du nombre impressionnant d'exoplanètes déjà découvertes, c'est leur atmosphère qui intrigue le plus les chercheurs et on commence de plus en plus à voir ce qui se trouve dans ces lointaines atmosphères.
2: Et sur Terre, on va faire le point sur les défis sur le terrain des mesures d'urgence pour faire face à la nouvelle éclosion d'Ebola, due au virus d'Ebola. On ira vérifier aussi comment les experts proposent de faire plus de place aux Français dans la production, dans la diffusion de la science au Canada. Marie-Pierre, est-ce qu'on a réussi à créer un œuf artificiel et fonctionnel?
3: Bien, il y a un peu de vrai derrière cette annonce-là, mais quand même aussi pas mal d'enflure. Bon, la compagnie derrière ça a l'habitude de ce genre d'enflure, mais c'est quand même intéressant.
2: Un peu de rigueur quand vous allez nous proposer cette histoire. Est-ce qu'autour de la table, vous avez déjà réfléchi au fossé qu'il y a peut-être entre les sciences forensiques et la criminologie? Est-ce que c'est une subtilité qui vous est arrivée à l'esprit? Puisqu'on a déjà fait toute une émission sur les sciences forensiques.
7: Maintenant que vous en parlez, il y a effectivement une différence entre les deux, assurément.
2: Les sciences forensiques, elles trouvent, elles analysent les traces qui sont laissées par les criminels.

0: criminels sur les scènes de crime. Ce sont des sciences comme, on en a parlé, les balistiques, l'ADN, donc la chimie, la physique, sciences naturelles. Donc, comment un crime a été commis et par qui? La criminologie, on est plus dans la science sociale. Mm-hmm. On est dans le pourquoi le crime a été commis. Ben, ces deux mondes pourraient créer des ponts un petit peu plus solides entre eux avec la traçologie. Voilà. C'est ce que propose Olivier Ribaud de l'Université de Lausanne. On l'entendra à la toute fin de l'émission. Mais on commence avec la chaleur qui pourrait, semble-t-il, aider à prévenir certaines formes de la maladie d'Alzheimer.
1: My grandparents had 14 children. 10 of those 14 ended up contracting early onset Alzheimer's. The odds are about 98%. That if you have that gene, you're going to get the disease, period. I guess that made me pretty special.
0: Alors, ce qu'on entend, l'homme qu'on entend s'appelle Doug Whitney. C'est un retraité américain, il a 76 ans. Ça fait plus d'une décennie qu'il est suivi par les chercheurs parce qu'il représente une énigme scientifique majeure. Parce qu'il l'expliquait dans l'extrait, son patrimoine génétique aurait dû faire qu'il développe la maladie d'Alzheimer à 98%. Et là, ce serait passé il y a plus de 25 ans. Renaud, on va aborder avec vous le cas de cet homme-là qui soulève beaucoup d'intérêt pour une partie de la communauté médicale et scientifique.
2: Ben oui, parce que certains scientifiques tentent de vérifier si la chaleur pourrait avoir été l'élément protecteur contre sa maladie. C'est une association qui est surprenante, mais elle a une base scientifique intéressante. Mais bon, on va d'abord vous mettre en contexte. Donc, Doug Whitney expliquait dans l'extrait que le fait ne pas avoir de symptômes d'Alzheimer à son âge, c'est étonnant parce que dans sa famille, presque tout le monde a développé une forme de cette maladie. Donc, sa mère, son frère, ses oncles, ses tantes, beaucoup de monde ont développé une forme précoce, très agressive d'Alzheimer, souvent au début de la cinquantaine, et tous portaient une mutation génétique rare appelée PSEN2, qui est connue pour provoquer presque inévitablement la maladie. C'est un des gènes qui est responsable de la forme familiale. Donc, quand la maladie s'est pas matérialisée dans son cas, Doug croyait qu'il n'était pas porteur du gène responsable. Sauf que quand il a subi des tests génétiques à 62 ans, bien, les chercheurs de la Washington University School of Medicine, ils ont constaté que Doug Whitney portait bel et bien la mutation de la maladie. Pourtant, lui, présentait aucun symptôme cognitif.
0: Est-ce que c'est effectivement très rare d'échapper comme ça à la forme familiale de la maladie?
2: Ben, c'est exceptionnel. On connaît dans le monde que 3 personnes qui ont échappé à la forme génétique d'Alzheimer. Et chaque fois, ben, ils soulèvent d'importantes questions, comme l'explique le docteur Jude Poirier, qui est professeur titulaire de psychiatrie et de médecine à l'Université McGill et qui est aussi directeur scientifique délégué du Centre d'études sur la prévention de la maladie d'Alzheimer.
3: Une fois de temps en temps, et quand je dis une fois de temps en temps, c'est rare, il y a des gens qui sont porteurs d'un gène, une mutation causative, qui ne développent pas la maladie. Il y a quand même quelque chose qui les a protégés parce que le gène causatif, il est là, il est défectueux. Il y a quelque chose qui est venu contrecarrer cet effet néfaste. Donc, on avait eu ça aussi avec, dans la même famille de causes familiales, ils avaient trouvé 2 cas où il y avait une mutation causative, mais pas de symptômes. Donc, c'est pas nouveau, ces exceptions-là. Et après, on creuse pour essayer de comprendre est-ce que ce qu'on a trouvé comme anomalie, semble-t-il, bloquant l'aspect pathologique, est-ce que c'est bien ça qui change le processus?
2: Et donc, les examens qui ont été réalisés par la suite sur le cerveau de Doug, ben, ça s'est venu amplifier le mystère parce que les images qui ont été faites montrent qu'il y a eu une accumulation importante de ce qu'on appelle les plaques amyloïdes. Ah oui. Ça, c'est une protéine qui est considérée comme un des premiers marqueurs de la maladie. Et normalement, ces plaques sont suivies de l'apparition d'une autre protéine défectueuse, la protéine Tau, dont les formes mal repliées, ben, ça se colle les uns aux autres et elle s'accumule. Et tout ça, c'est fortement lié au déclin cognitif.
0: Oui.
2: Mais chez Doug Whitney, il y avait très peu de ces dépôts de protéines Tau dans les régions du cerveau qui étaient liées à la mémoire. Autrement dit, son cerveau avait plusieurs signes biologiques d'Alzheimer, mais il n'y avait pas les conséquences neurologiques habituelles qui étaient observées.
0: Et là, on arrive à ce qui a piqué notre curiosité cette semaine, la chaleur. Est-ce que la chaleur aurait pu jouer un rôle protecteur?
2: Oui, cette fameuse chaleur, parce que le point d'ancrage ici, c'est que Doug Whitney a passé de nombreuses années de sa vie dans la marine américaine où il travaillait dans les salles des machines à côté de très grosses fournaises. Donc lui, il travaillait dans des températures extrêmes qui pouvaient dépasser les 40 degrés Celsius pendant plusieurs heures d'affilée. Et selon les chercheurs, il est possible que cette exposition prolongée ait pu entraîner une production inhabituelle d'une protéine bien particulière. C'est ce que m'a souligné Jorge Ibreguera, qui est professeur associé en neurologie à l'Université de Washington. C'est un des chercheurs que suivi Doug Whitney depuis le début et

0: qui a publié une étude parue dans Nature l'an dernier à son sujet.
1: Une des pistes qui nous intrigue concerne une molécule appelée heat shock protein, présente en quantité anormalement élevée dans son cerveau. Ces protéines jouent un rôle essentiel car elles aident à réparer ou à replier correctement des protéines endommagées par le stress ou la chaleur. Cela pourrait donc expliquer la faible présence de protéines malades dans son cerveau. Maintenant, pourquoi a-t-il cette surexpression de heat shock protein? C'est ça la question.
2: Right, and opens a lot of questions more than answers.
0: Donc, côté mécanistique, les chercheurs se demandent maintenant si heat shock protein, qui aurait été exprimé à cause de la haute température dans lequel Doug travaillait, est-ce que ça pourrait empêcher la protéine tau de s'agréger, de se propager dans le cerveau? En d'autres termes, donc, est-ce que cette chaleur intense, ça pourrait avoir activé un mécanisme biologique protecteur? C'est sûr qu'il n'y a pas que cette avenue. Il y a plusieurs autres pistes concernant des variants génétiques rares qui pourraient protéger ces neurones contre la dégénérescence. Il y en a d'autres qui portent sur son système immunitaire qui semble produire une réponse inflammatoire plus faible que chez l'observé chez d'autres patients avec la même mutation. Donc, c'est un beau casse-tête à démêler.
3: Et la chaleur comme élément protecteur, c'est pas une idée qui est complètement nouvelle. Il y a des laboratoires qui étudient ce potentiel-là thérapeutique de la chaleur, non?
0: Oui, l'idée qu'une chaleur brève et intense ait un effet protecteur, ça existe dans la littérature scientifique depuis plusieurs années. Il y a des études observationnelles qui ont été faites notamment en Finlande qui ont montré que les utilisateurs quotidiens du sauna présentaient un risque 65 % plus faible de développer la maladie d'Alzheimer que ceux qui l'utilisaient qu'une fois par semaine. C'est un phénomène qui est aussi étudié par deux chercheurs, Emmanuel Planel, professeur à la faculté de médecine de l'Université Laval dans le département de psychiatrie et de neurosciences, et Geoffrey Canet, qui est chercheur au CNRS en France. Eux se sont servis de modèles de souris répliquant les éléments clés de la maladie. On peut écouter Geoffrey Canet expliquer ce qu'ils ont observé.
4: Alors, on a commencé par reproduire des séances de sauna chez des souris, donc soit des souris saines, soit des souris qui sont génétiquement modifiées pour reproduire des pathologies, notamment de la protéine tau. Et on s'est aperçu que donc en mettant les souris dans une étuve ventilée, donc qui correspondait à un sauna, donc on les a exposées à 41 degrés pendant 45 minutes, on arrivait à faire monter leur température corporelle d'environ 1,5 degrés. En une seule session, c'était associé à vraiment une déphosphorylation de cette protéine tau qui était massive. Donc, il y a vraiment un effet production de chaleur et diminution de phosphorylation de tau. Donc ça, c'est ce qu'on a publié en 2022. Et en 2025, on a un petit peu poursuivi aussi ça en exposant cette fois-ci donc ces souris génétiquement modifiées pendant 4 heures, un peu plus longtemps, donc à 38 degrés. C'était aussi associé à une augmentation des concentrations de protéines tau dans le liquide cérébro-spinal et dans le sang. Ce qui laisse penser que la chaleur va aussi permettre d'évacuer un petit peu la protéine tau du cerveau, en tout cas chez les animaux.
0: Donc, les chercheurs ont aussi ajouté que les saunas, ils apportent beaucoup d'autres bénéfices que la chaleur elle-même, là, ça, faut le spécifier. Mais l'aspect chaleur, ça reste central.
3: Mais dans le cas dont on parle, Doug Whitney, qui est porteur d'un variant génétique qui, normalement, le prédisposait à développer la maladie d'Alzheimer précoce, est-ce que, là, la chaleur peut réellement avoir aidé?
0: Bien, cette possibilité, elle a vraiment soulevé un débat parmi les intervenants à qui j'ai parlé. Donc, est-ce que la chaleur elle-même aurait stimulé ce mécanisme protecteur ou est-ce que Doug Whitney possédait une autre prédisposition génétique qui lui permettait de produire davantage de protéines de choc thermique?
3: Ah oui.
0: À moins que peut-être que les deux facteurs ont agi ensemble. Il y a beaucoup de questions ici. On peut d'abord écouter Jude Poirier qui, lui, n'était pas convaincu.
5: Les heat shock proteins sont impliqués dans énormément de processus biologiques. Et c'est pas impossible que les fameuses mutations compensatoires ou protectrices se servent de ces mécanismes normaux-là pour faciliter la réparation des cellules. Mais ça veut pas dire que c'est un lien direct à faire avec la chaleur. C'est tentant de proposer ça, mais on a autant d'évidence dans l'autre sens qu'il y en a dans ce sens-là. Une belle étude qui a été faite à la fin des années 2016-2019 au Japon, où là, on a examiné systématiquement, pendant une période de 30 ans, les épisodes de chaleur. On les a quantifiés, mesurés sur un long terme. Et là, ce qu'on voit, c'est les périodes de chaleur répétitives dans des populations et des segments du Japon exposés à ces chaleurs-là sont associés à une fréquence d'Alzheimer plus élevée. Donc, faut faire un petit peu attention avec ces cas particuliers. C'est intéressant. Ça génère des belles hypothèses de travail qui font du sens. Et c'est ce que nous, on appelle, c'est une découverte génératrice d'hypothèses. C'est pas une découverte prouvant des hypothèses. Et c'est la suite qui va être intéressante. Malheureusement, l'Alzheimer est pleine de ces belles idées-là, mais qui, malheureusement, n'ont pas abouti en bout de ligne.
0: Bon, avec toutes ces hypothèses qui peuvent être générées à partir d'études observationnelles,

0: Planel. On imagine bien la complexité qui s'installe quand on cherche un lien entre deux phénomènes. Il y a Emmanuel Planel, par exemple, qui apportait un autre élément à prendre en considération dans l'histoire qu'on évoque aujourd'hui.
1: Je pense qu'il faut faire une distinction vraiment entre la chaleur type sauna, on va être exposé, puis après, la température va redescendre. Comme le monsieur là, il restait pas toute la journée à 50 degrés. On le sortait, on le refroidissait, il re-rentrait, etc. Donc ça, c'est vraiment différent avec des gens qui vont vivre pendant des vagues de chaleur, où par exemple, non seulement ça, il va faire très chaud pendant la journée, mais en plus, il va faire très chaud la nuit. Donc ça fait que votre température corporelle va pas pouvoir descendre à des niveaux qui sont bénéfiques pour le corps pendant la nuit. Donc, je pense que là, c'est vraiment des choses qu'il faut faire très attention. C'est pas parce qu'on va avoir du réchauffement climatique qu'on va plus avoir la maladie d'Alzheimer.
0: Et malheureusement, non. Donc, on n'a pas de ce bénéfice de la crise climatique. Et quant à Jorge Ybriguera, il me disait qu'il faut retenir, c'est qu'il est possible que le mode de vie de Doug Whitney, son exposition à la chaleur, ça puisse avoir joué un rôle. Tout comme il est possible qu'il s'agisse d'une coïncidence et que d'autres mutations aient pu mener à une forte expression de Hitchcock proteins. Et pour trancher, il va falloir poursuivre les études. C'est ce qu'ils font en ce moment même, d'ailleurs. Ils m'ont dit qu'il y avait une publication en préparation pour plus tard cette année.
2: Mais bon, les études, les hypothèses qu'on propose ici, c'est précisément ce qui rend un cas comme celui-là si précieux.
0: C'est ça, parce que depuis des décennies, la recherche sur Alzheimer se heurte à d'immenses difficultés. Donc, malgré les investissements, les essais cliniques, les traitements disponibles qu'on a, ben, ça demeure limité. Il n'y a pas de remède curatif qui existe. Même les médicaments les plus récents, ça ralentit l'évolution de la maladie, mais on ne peut pas en guérir. Donc, dans ce contexte, les rares patients qui résistent naturellement à Alzheimer, c'est une occasion de comprendre des mécanismes qui pourraient permettre d'échapper à la maladie, de comprendre pourquoi certaines personnes protègent leurs neurones malgré la présence d'éléments importants favorisant la maladie. C'est ce qu'a souligné Jorge Ybriguera. On peut l'écouter.
3: Ce qui est unique avec ces cas rares, c'est qu'ils montrent que si on arrête l'apparition des protéines tau malades, on arrête la progression de la maladie. On l'a vu dans tous les cas sans symptômes. Pour moi, c'est un signal clair pour un futur avenir thérapeutique. Retarder l'apparition de tau retarde le début de la maladie. C'est à ça que servent ces cas. Et ce sont des pistes qui vont s'ajouter aux approches existantes pour trouver un vrai traitement à la maladie d'Alzheimer.
0: Bon, en espérant qu'un jour ces rares cas générateurs d'hypothèses débouchent sur une vraie solution, on aura d'ailleurs l'occasion d'y revenir parce qu'il y aura un important congrès annuel sur l'Alzheimer en juillet. Il y a d'autres pistes qui vont être abordées. On aura bien hâte de vous en parler.
2: Ah, tiens.
4: En attendant, ça vous dérange si je fais une petite séance de spa puis je vous reviens?
2: Ah, tiens, Gino, il a retenu le sauna. Merci, Renaud.
0: Le plaisir.
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0: WHO has a team on the ground supporting national authorities to respond. We have deployed people, supplies, equipment and funds.
1: Directeur général de l'Organisation mondiale de la santé qui affirmait cette semaine que l'organisation envoyait des équipes, du matériel et des fonds pour tenter de contenir l'épidémie d'Ebola en République démocratique du Congo et en Ouganda. C'est pas la première épidémie. Quels sont les défis sur le terrain? Quels sont les mécanismes qui se mettent en place avant et pendant qu'une épidémie, par exemple, comme celle d'Ebola en ce moment, ne fasse surface? On pose des questions à Stéphanie Maltais. Elle est professeure adjointe à l'École de santé publique à l'Université de Montréal au département de gestion, d'évaluation et de politique de santé. Et elle connaît la réalité de ce terrain-là. Elle travaille sur des projets qui visent à intégrer la santé humaine, la santé animale, la santé environnementale. Ça, c'est l'approche qu'on qualifie de une seule santé. D'intégrer tout ça dans la lutte à certaines maladies d'origine animale comme l'Ebola, mais aussi comme Mpox en République démocratique du Congo. Bonjour, Madame Maltais.
2: Bonjour.
1: Alors, qu'est-ce qui caractérise en ce moment cette épidémie d'Ebola-là? Quand on regarde le terrain avec vos yeux, vous qui connaissez le terrain, les mécanismes en cause, ce qu'on a comme défi sur le terrain?
2: Bien, on est dans une province où il y a une grande insécurité, donc difficile d'accès en raison du conflit armé depuis des années. Donc, la province d'Ituri dans le nord-est avec la frontière de l'Ouganda, ce qui fait que déjà l'accès au terrain est compliqué et qu'il n'y avait pas nécessairement des projets de recherche puis d'intervention dans les dernières années en raison de cette insécurité-là. Par exemple, dans notre cas, notre projet de recherche, on devait initialement aller travailler au Nord Kivu, puis on a dû se retirer, choisir d'autres provinces étant donné l'insécurité dans la zone.
1: Donc, il n'y a pas de continuité dans les mécanismes qu'on met en place.
2: Ben là, on est vraiment en réponse d'urgence. Donc, c'est difficile de faire de la prévention. Normalement, quand on travaille sur l'approche One Health ou une seule santé, on aimerait mettre en œuvre une décentralisation de cette approche-là, puis se préparer en temps de paix, donc quand il n'y a pas d'épidémie.
1: Oui.
2: Mais là, on est vraiment dans une réponse orientée urgence. C'est pour ça qu'il y a beaucoup d'aide qui arrive en ce moment. Et on est aussi dans un pays qui est très dépendant de l'aide internationale. Donc, un pays à ressources limitées qui fait qu'il n'y a pas nécessairement les ressources humaines, ressources financières, matérielles et autres pour pouvoir intervenir. Puis, dans une province comme l'Ituri, il n'y a pas de laboratoire pour faire les analyses. Donc, déjà, transporter ces échantillons-là pour faire les analyses, c'est encore plus complexe.
1: On imagine la complexité de tout ça. Et comme on est en crise maintenant, tout ce qui est ressources va à la santé humaine. C'est pas l'idéal quand on a cette approche d'une seule santé.
2: Exactement. On voit un déséquilibre dans l'approche d'une seule santé entre les différents secteurs. Normalement, on voudrait que faire collaborer le secteur de la santé humaine, santé animale, santé environnementale et végétale ensemble, mais l'argent va souvent aller au niveau de la santé humaine, qui est souvent la priorité pour les bailleurs de fonds, évidemment, et au détriment d'autres secteurs comme la santé animale, qui en a souvent moins, mais encore moins pour tout ce qui est santé environnementale. Puis quand on parle de maladies infectieuses émergentes, on sait que dans 60% des cas, les maladies proviennent de zoonoses, donc transmises des animaux aux humains. Encore plus important de faire collaborer, par exemple, les vétérinaires avec les médecins de santé humaine, puis la santé publique, par exemple.
1: Entre les crises, est-ce que c'est un peu ce qui se passe, c'est-à-dire avant cette crise qu'on connaît en ce moment? Est-ce qu'on est un peu dans cette concertation entre différents corps de métier, différentes instances?
2: C'est très variable, dépendamment des provinces. Dans le cadre de notre projet de recherche, on a analysé dans 6 provinces de la RDC, puis on n'était pas du tout dans l'Est, là où on parle en ce moment.
1: Oui.
2: Mais dans les autres cas, on voit vraiment que c'est variable en fonction des provinces. Donc, certaines ont des comités, une seule santé, qui sont formalisés au niveau local, puis d'autres vont se retrouver en cas de crise seulement pour intervenir, puis il n'y aura pas vraiment de mécanisme formalisé pour apprendre à collaborer, partager les informations, parce que c'est ça qui est important aussi pendant les crises.
1: Mais partager entre qui? Parce que là, on parle de différents corps, mais qui, par exemple? Donnez-moi un exemple des gens qui sont impliqués quand la coordination est faite le mieux possible.
2: On parlerait, par exemple, si on avait des agents de la faune qui verraient des animaux qui seraient décédés de façon suspecte, bien, d'informer les autorités de santé humaine qu'il y a des cas suspects d'une maladie, donc ça pourrait être transmis. Dans le cas de la maladie à virus Ebola, bien, on sait que ça peut provenir des chauves-souris.
1: Oui.
2: Donc, mon collègue en RDC, hier, me disait que, bon, il avait trouvé probablement 2 chauves-souris qui étaient mortes. Il fallait qu'il analyse si c'était la source de l'épidémie actuelle. Mais c'est ces informations-là qui doivent passer de vétérinaires, d'agents de la faune vers les autorités. Tous les secteurs, en fait, doivent être impliqués dans la riposte.
1: Est-ce que ces canaux-là existent ou c'est pas un peu compliqué des fois de faire parler ces silos-là, je dirais?
2: Exactement. C'est le principal problème. Au niveau de la République démocratique du Congo, depuis 2011, il existe un comité de coordination de la santé au niveau national. Puis là, on essaie de le décentraliser depuis quelques années avec des plateformes locales, mais c'est très compliqué de formaliser ça parce qu'il n'y a pas des gens qui vont travailler directement, disons, qui vont être employés temps plein dans la plateforme Une Seule Santé. Chacun a son boulot, travaille comme médecin chef de zone, comme vétérinaire ou autre. Puis doivent ajouter cette charge-là de devoir collaborer avec les autres. Puis un autre point qui est hyper compliqué aussi, c'est de partager les informations. Donc tout ce qui est des cas suspects ou des informations en santé humaine vont être répertoriés dans un logiciel. Tandis que dans les autres secteurs, bien, il y a d'autres logiciels, mais qui sont pas nécessairement dans toute une base.

0: de exactement. Pas une base de données commune pour tout le monde. Puis ça, c'est un défi aussi parce qu'il n'y a pas le même niveau. Ce qu'on a entendu, nous, dans le cadre de notre recherche, par exemple, c'est au niveau local, faire collaborer des médecins, des vétérinaires qui ont quand même des études universitaires assez poussées avec, disons, d'autres secteurs ou des agents de la faune qui n'ont pas d'études poussées non plus. Des fois, le langage n'est pas le même. Donc, il peut y avoir des conflits, un manque de compréhension entre les différentes personnes.
1: Et puis, on ajoute à ça les scientifiques parce qu'on continue à rechercher, à trouver des informations. Il reste encore des zones d'ombre par rapport à un virus comme Ebola, par exemple.
0: Oui, puis là, c'est une souche aussi pour l'instant pour laquelle on n'a pas le vaccin efficace, pas de médicaments. Donc, on doit faire collaborer le milieu biomédical, mais en plus, tous les autres secteurs. Donc, quand je parle d'approche une seule santé, on pense santé humaine, animale, environnementale, mais il faut penser plus loin, inclure, par exemple, les sciences sociales. On a vu aujourd'hui, par exemple, qu'il y avait des émeutes dans les centres de traitement là-bas, où les gens, par exemple, des gens de leur famille étaient décédés, puis ils ne pouvaient pas accéder au corps. Fait que, par exemple, juste penser aux enterrements dignes et sécurisés, ça peut, si on ne le fait pas correctement, en respect de la culture, ça fait des réticences, puis ça amène à des violences aussi. Donc, même dans l'approche d'une seule santé, il faut inclure des socio-anthropologues et un peu tout le monde, en fait, doit être inclus dans cette approche-là.
1: Et ça, on s'en rend compte quand on vit une crise, comme on la vit en ce moment, une crise qu'on a déjà vécue aussi. Est-ce que tout ça, comme retombe à plat, la préoccupation, le sentiment d'urgence disparaissant, le sentiment d'urgence de mettre en place les mécanismes pour être prêt disparaît aussi?
0: Malheureusement, c'est un peu ce qu'on voit. Donc là, on s'active beaucoup en termes d'urgence. Le financement est là, mais quand Ebola est fini, quand l'épidémie se termine, les financements diminuent, les mécanismes de coordination finissent par s'essouffler un petit peu, puis les acteurs peuvent avoir tendance à retourner dans leur silo habituel. Donc, on veut essayer de, dans le cadre de nos projets, un de nos projets de recherche-action, c'est de les faire collaborer puis maintenir cette collaboration-là, même en temps de paix. Et par exemple, des réunions mensuelles qui peuvent continuer à se tenir pour au moins que ça ne s'essouffle pas entre les crises.
1: Et les crises, il y en a plusieurs. C'est que là, c'est Ebola, mais même quand Ebola n'est pas là, il y a d'autres soucis très, très prenants, très, très urgents qui sont peut-être plus prioritaires pour les gens sur le terrain?
0: Oui, dans le cadre de notre projet de recherche, justement, c'est ce qu'on a vu. Au niveau national, souvent, il va y avoir des maladies qui sont considérées prioritaires. Donc, on a une liste de maladies, on va dire Ebola, Mpox, fièvre jaune, et ainsi de suite. Puis, en allant sur le terrain, au niveau décentralisé, on arrive dans certaines provinces. Dans notre cas, par exemple, on était au Kasaï oriental, en RDC, et les autorités locales ont dit, mais ça nous intéresse pas de parler d'Ebola avec vous ou d'autres choses. Pour nous, la priorité au niveau local, c'est le choléra.
1: Ah oui.
0: Puis le choléra n'est pas une zoonose. Fait que même si on veut prioriser des zoonoses, par exemple, on voit qu'au niveau local, les priorités peuvent diverger. Par rapport au niveau national, de là l'importance de décentraliser l'approche d'une seule santé pour vraiment répondre aux besoins qui sont locaux. Et là, d'autres places, ça peut être la malaria ou autre.
1: Oui, voilà. Donc, les priorités ne sont pas nécessairement celles qu'on pense quand on arrive avec son approche. Là, Mme Maltais, depuis le début, on parle de l'Afrique et c'est loin, ça paraît lointain, mais effectivement, sur cette planète, rien n'est aussi loin qu'on le croit. Mais il y a aussi des cas. Cette idée-là peut s'appliquer ailleurs, à d'autres maladies, parfois plus proches qu'on ne le croit, même ici, peut-être?
0: Bien sûr, l'approche une seule santé, c'est universel. Dans le cas canadien, j'ai des collègues à l'Université de Montréal qui travaillent notamment sur les tiques et la maladie de Lyme.
1: Oui.
0: Et il y a toutes sortes d'autres recherches qui se font en contexte canadien. En fait, c'est partout dans le monde. Même au Canada, on a tendance à travailler en silo. J'étais la semaine passée avec un panel avec lors d'une conférence avec le vétérinaire en chef du Québec. J'ai posé la même question en disant, est-ce qu'au Québec, vous collaborez en temps de paix quand il n'y a pas de crise. Mmh. Puis c'est difficile même ici parce que nos ressources humaines sont quand même limitées. Puis on aimerait bien pouvoir collaborer puis maintenir l'approche d'une seule santé en tout temps. Mais on a tellement de choses à faire. Donc, le silo entre les secteurs finit par perdurer. Puis il y a aussi, au niveau canadien, toutes les juridictions. Donc, on a fédéral, provincial, territorial, même les provinces, les municipalités,
1: ça,
0: les
1: ça
0: autorités
1: fait plein de
0: autochtones.
1: Barrières, ouais.
0: Exactement, qu'on doit faire communiquer tout ce beau monde-là ensemble pour collaborer sur des questions complexes de santé.
1: La tâche est vaste. Merci d'en parler, Stéphanie Maltais.
0: Merci.
1: Stéphanie Maltais, professeure adjointe à l'École de santé publique de l'Université de Montréal au département de gestion, d'évaluation et de politique de santé.
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3: Which came first, the chicken or the egg? We at Colossal have solved it. Introducing the Colossal Artificial Egg.
1: Ça ne manque pas de pompe, tout ça, extrait.
4: M'en prendre une douzaine.
1: Oui, à peu près. Extrait de la très enthousiaste vidéo promotionnelle de la compagnie Colossal qui annonçait cette semaine donc avoir fait naître pas moins de 26 poussins dans des œufs artificiels. C'est Marie-Pierre devenu une habitude pour cette entreprise de multiplier ce genre d'annonces en grande pompe, de supposer dans une prouesse technologique. Mais comme à chaque fois, on prend le temps, encore une fois cette semaine, de décortiquer tout ça. On veut voir ce qu'il en est vraiment parce qu'on les voit passer ces annonces-là. On va apporter les nuances qu'il faut apporter, et c'est vous qui le faites cette semaine.
5: Oui, et puis là, ils y sont allés très fort hein, avec cette annonce-là, dans une vidéo qui dure près de 7 minutes 30. C'est vraiment très pompeux. On en a eu un aperçu, ponctué par la musique de Richard Strauss. On y voit une scientifique au bord des larmes qui tient son petit poulet fraîchement éclos. Et puis dans une publication sur X, ils sont allés encore plus loin en affirmant, je cite, « No shells, no hens, just by engineered eggs that breathe like the real thing. » Traduction, pas de coquilles, pas de poules, seulement des œufs issus de la bio-ingénierie qui respirent comme de vrais œufs.
1: Ta-dam.
5: Et puis là, on frôle vraiment la désinformation, là, particulièrement le pas de poules. Ça peut donner l'impression qu'on a réussi à fabriquer des poussins sans poules impliquées dans le processus, alors qu'on a simplement transféré dans les fameux œufs artificiels le contenu d'œufs qui ont été fécondés dans des poules et pondus par des poules.
1: Des vraies poules, oui.
5: Oui, mais on rappelle qu'on parle ici, c'est ça, de la compagnie qui avait prétendu avoir ressuscité le loup sinistre ou loup terrible, là, un loup préhistorique, alors qu'ils avaient seulement inséré quelques-uns de ses gènes dans l'ADN de loup, tout ce qu'il y a de plus moderne. On en avait parlé ici.
1: Oui, tout à fait.
5: Comme on avait parlé de leur souris génétiquement modifiée pour avoir un pelage qui évoque celui d'un mammouth.
1: Oui.
5: Mammouth qu'ils envisagent d'ailleurs lui aussi ressuscité, tout comme plusieurs espèces disparues. Alors, pourquoi avoir ici fait naître de vulgaires poussins?
1: Ben oui.
5: Évidemment, ce sont les œufs dont les poussins seraient issus qui constitueraient l'exploit. Plus précisément, des genres de treillis imprimés en 3D, doublés d'une membrane spéciale en silicone qui supporterait de A à Z le développement des embryons. Et on pourrait d'ailleurs observer les 10 embryons tout au long de leur développement à travers une fenêtre transparente qui est située en haut de l'œuf.
1: Et là, ça ne m'a pas échappé là, dans mon oreille. Vous commencez à parler au conditionnel. C'est voulu.
5: Ben, c'est non seulement voulu, ça s'impose quand on a affaire à ce genre d'annonce-là qui se résume à un communiqué de presse et la vidéo dont on a entendu l'extrait. Donc, pas de publication scientifique dans une revue à comité de révision, pas même de pré-publication. Alors, les scientifiques qui ont été appelés à commenter la percée se gardent bien évidemment une petite gêne.
1: Si on suppose, par contre, que tout ce qu'ils avancent là est vrai, est-ce qu'on parle vraiment de quelque chose qui est révolutionnaire?
5: Ben, c'est impressionnant, mais contrairement à leur prétention d'avoir créé le First Ever Shell-Less Incubation System, le tout premier système d'incubation sans coquille, ben c'est pas une première.
1: Ah.
5: L'incubation d'oiseaux dans des contenants artificiels, ça se fait depuis 1988. La première véritable éclosion complète de poussins in vitro, là, c'est ce dont on parle, il y a même eu des incubations partielles avant. Donc, en 1988, l'œuvre d'une équipe du Royaume-Uni a été documentée dans la revue Nature. Et 10 ans plus tard, en 1998, une équipe japonaise le faisait avec des cailles en perfectionnant le dispositif là, pour améliorer significativement le taux de viabilité des embryons. On peut quand même dire que Colossal a poussé le concept plus loin. grâce à leur membrane spéciale, ou plutôt si on avait bel et bien une publication scientifique à l'appui, comme c'était le cas avec les deux autres équipes, on pourrait dire que Colossal a poussé le concept plus loin grâce à leur membrane spéciale.
1: Bon, elle a quelque chose de spécial, cette membrane. C'est quoi?
5: Elle permettrait à l'oxygène de pénétrer à travers le dispositif, alors qu'avec les œufs artificiels qui existaient auparavant, la mauvaise circulation gazeuse forçait à supplémenter l'intérieur de l'œuf avec de l'oxygène pur. C'était vital pour la survie des embryons, mais paradoxalement, c'était aussi souvent fatal parce que, on le sait, l'oxygène pur, ça peut être toxique.
1: Ah oui.
5: Ça génère un stress oxydatif très sévère, un excès de radicaux libres. Tout ça pour dire qu'un œuf, là, c'est beaucoup plus qu'une enveloppe protectrice, un réceptacle dans lequel se développe un embryon. Ça a l'air simple, oui, limite simpliste, mais dans les faits, c'est un petit miracle d'ingénierie, un œuf, là. C'est assez solide pour supporter le poids de l'oiseau qui le couvre. C'est assez léger pour être brisé par l'oisillon qui veut en sortir.
1: Ah oui.
5: La surface laisse passer juste assez d'oxygène, tout en agissant comme une barrière étanche qui conserve l'humidité, qui empêche les bactéries de s'infiltrer.
1: Ah oui.
5: Et puis, à l'intérieur, l'embryon développe une membrane qui digère la coquille pour aller épuiser le calcium essentiel à la formation du squelette. Et puis, Colossal aurait, pour la toute première fois, donc, relevé le défi de la perméabilité à l'oxygène, mais a quand même dû ajouter du calcium broyé dans ses œufs artificiels pour que les poussins puissent s'y développer. Ils n'ont pas donné plus de détails que ça, comme le taux d'éclosion, parce qu'on se doute bien là, que tous les embryons transférés ne sont pas devenus des poussins.
1: Donc, peut-être qu'on n'est pas dans la grande première qui est annoncée dans la vidéo. Mais ce qui est là, sans précédent, c'est l'objectif derrière cette innovation. Ça n'a rien à voir avec l'objectif des équipes qui ont développé des œufs artificiels dans le passé, depuis 88, par exemple.
5: Exact. Pas grand-chose à voir, en tout cas. Parce qu'auparavant, le but principal, c'était d'étudier le développement des embryons, d'observer la croissance de tumeurs, de produire des poulets génétiquement modifiés pour la recherche fondamentale. C'était aussi un outil pour développer des médicaments, des vaccins. Et puis ici, le but, c'est clairement d'utiliser cette technologie-là pour concrétiser des prétentions de dé-extinction.
1: Voilà.
5: C'est le mot qu'ils utilisent. On a beaucoup entendu parler du mammouth, des loups sinistres, mais Colossal aimerait aussi que des oiseaux s'ajoutent à la liste d'animaux en voie de réapparition. Des oiseaux comme le moa géant de l'île du Sud de la Nouvelle-Zélande, un gros oiseau qui était incapable de voler, qui pouvait mesurer jusqu'à 3,6 mètres de haut et peser près de 250 kilogrammes.
1: Impressionnant.
5: Ouais, c'est de l'oiseau. Hein? Une espèce qui s'est éteinte il y a plus de 600 ans, victime d'une chasse intensive. Donc, pour recréer un moa, les scientifiques devraient modifier l'ADN d'une espèce qui existe, comme l'émeu. Et là, en plus des tensions que ça crée avec des communautés autochtones maoris qui sont opposées au projet, un projet qui, selon eux, ne fait que distraire des véritables efforts de conservation, ben, on ne ferait pas vraiment revivre un moa non plus. Là. C'est important de le préciser. Seulement un tout nouvel oiseau qui en posséderait quelques caractéristiques génétiques. Mais même à supposer que ce soit possible, alors qu'avec le mammouth, le plan, ce serait d'implanter l'embryon dans une éléphante,
1: oui,
5: ici, on a un gros problème. Il n'y a aucun oiseau qui pond des œufs assez gros pour permettre à un moa de se développer.
1: Ah oui, voilà.
5: Ouais. L'œuf de moa avait la taille d'un ballon de football, qui est 80 fois plus gros qu'un œuf de poule, et 3 fois plus gros qu'un œuf d'autruche, le plus gros œuf qui existe aujourd'hui. Alors, aucun oiseau n'a l'anatomie requise pour pondre un œuf géant comme ça, et c'est là que l'œuf artificiel devient intéressant, parce qu'il peut être fabriqué dans n'importe quel format. Poids plume pour un oiseau mouche ou poids lourd pour un moa.
1: C'est toujours donc à prendre avec un bon grain de sel, et je parle pas de l'œuf, là. Je parle bien des nouvelles.
6: Un grain, je crois.
1: Oui, mais c'est impressionnant. Moi, j'aimerais ça. Vous, Renaud, quand même rencontrer un oiseau de cette taille-là, là. On peut me le dessiner.
6: J'aurais un mauvais feeling de Jurassic Park, un oiseau de cette taille-là.
1: C'est vrai que vous les connaissez par cœur, tous les films de Jurassic Park, vous. Très intéressant. Merci beaucoup, Marie-Pierre.
5: Merci à vous.
1: On passe de l'œuf à la poule, d'une certaine façon. Parce qu'on n'a qu'à prononcer le mot et l'image, elle surgit, la frustration aussi. nid de poule. Les trous dans la chaussée font partie de nos vies, mais est-ce qu'ils sont inévitables? Ben, pas selon la doctorante Sarah Boucanès, qui mène des recherches pour utiliser les résidus de bauxite de la production d'aluminium dans des meilleurs enrobages et des routes, donc, qui seraient plus résistantes. La présentation de sa thèse en 180 secondes lui a valu tous les honneurs et sa performance, on l'entendra avec ses impressions en deuxième heure d'émission. Le français décline dans le monde scientifique, pas étonnant d'ailleurs, vu l'omniprésence de l'anglais comme langue de publication. Est-ce que c'est une fatalité? Est-ce que c'est une pente qui pourrait être un petit peu moins glissante? Est-ce qu'il y a des freins aux Français qui sont propres à la science qu'on produit au Canada? Est-ce qu'il y aurait des solutions qui sont propres à notre réalité ici? Ce sont de grandes questions. Elles ont été soumises au groupe consultatif externe sur la création et la diffusion d'informations scientifiques en français, soumises par le ministre responsable des langues officielles en 2024. Le comité a sillonné le pays pour entendre, pour comprendre ce qui freine la présence du français en science ici. Il a remis son rapport au ministre Mark Miller tout récemment. Ce groupe, il est co-présidé par Vincent Larivière, qui est professeur de l'Université de Montréal, qui dirige la plateforme Érudit. Bonjour, M. Larivière.
7: Bonjour.
1: Est-ce que le français décline partout sur la planète en science?
7: On peut dire que oui. On peut dire que dans les domaines des sciences naturelles, de la médecine, la cause est entendue. Le français est quasi absent. On pourrait dire de la diffusion scientifique principale, c'est-à-dire des articles scientifiques dans des revues à comité de pairs, les revues en physique, en chimie, les publications des scientifiques canadiens vont être à peu près exclusivement en anglais. Par contre, dans les domaines des sciences sociales, il en reste encore beaucoup, mais ce qu'on tend à remarquer depuis à peu près 3 décennies, c'est aussi une anglicisation de ces productions-là, donc dans les sciences sociales et humaines. Puis évidemment, le phénomène est international. Le français est dans une situation qui est analogue à celle, disons, de l'espagnol,
1: ben oui,
7: ou du portugais,
1: oui.
7: Ou bon, la plupart des autres langues.
1: Parce que c'est l'anglais qui est la lingua franca.
7: Qui attrape tout sur son passage.
1: Mais si on prend un point de vue purement fonctionnel, qu'il y ait une langue de communication entre scientifiques, ça peut être utile, pratique, ça peut être une évolution de la science qui nous a menés jusque-là.
7: Ben, évidemment, donc, il y a un élément fonctionnel de l'anglais. Donc, l'anglais est la langue commune de beaucoup de chercheurs et pour qui c'est pas la langue maternelle. Donc, ça permet effectivement de diffuser des connaissances à un public qui est un peu plus large. Maintenant, dans les domaines des sciences naturelles, les objets sont internationalisés. Donc, il y a une communauté internationale qui travaillent ensemble à la résolution de ces problèmes-là et qui utilisent l'anglais, on peut dire que c'est un peu plus naturel. Ce que l'on voit par contre de plus en plus, c'est que dans les domaines des sciences sociales, qui ont pourtant un ancrage national et souvent vont être écrites dans la langue qui n'est pas l'anglais, donc la langue du lieu où la recherche se fait, on voit là aussi une anglicisation, ce qui a une conséquence en fait sur la valeur que l'on donne à ces objets d'études qui sont nationaux. Donc on les anglicise ou on anglicise la production, ce qui veut donc dire qu'on dit aux gens dans le fond, travaillez pas sur le Québec ou sur le Canada français, travaillez donc sur quelque chose qui est anglophone un peu plus.
1: Qui va interpeller une communauté qui est plus anglophone. Ça, c'est des exemples concrets, donc ça peut même changer les objets d'études, en tout cas dans les sciences plus sociales. Historiquement, qu'il y ait une langue hégémonique comme ça, est-ce que c'est un aboutissement prévisible, normal et irrémédiable?
7: Ben, c'est-à-dire que ça s'est déjà produit dans l'histoire avec le latin comme étant la langue de diffusion. On peut pas dire que c'est le moment où la science a le plus progressé à cette époque-là. Et donc, quand les premières revues savantes sont créées il y a environ 360 ans, ces revues-là ont été créées dans des langues vernaculaires, que ce soit donc en français, en anglais plutôt que le latin, ou bon, en espagnol, en italien. Et l'anglais, en fait, commence à prendre une importance plus grande après la Deuxième Guerre mondiale. Si encore là, on revient un peu en arrière, les articles d'Albert Einstein, son année miracle de 1905, ces 4 articles sont publiés dans Annalen der Physik en allemand. Et là, le poids de la compréhension, il est sur les épaules du lecteur qui doit donc apprendre certains rudiments d'allemand pour être capable de comprendre la découverte.
1: Donc, on arrive à une sorte de parenthèse ou d'anomalie historique avec une langue comme ça?
7: Ben, ça pourrait être un épiphénomène, effectivement. Donc, une parenthèse dans l'histoire où là, on en arriverait avec un système qui est un peu plus multilingue. Mais là, il faut distinguer donc l'anglais fonctionnel, donc le fait qu'on a besoin de l'anglais pour échanger à l'échelle internationale, de l'anglais symbolique, qui est dans le fond l'acte de publier en anglais parce que c'est plus prestigieux. Mm-hmm. Là, on entre dans les, disons, certaines des causes derrière tout ça. Les scientifiques écrivent pas nécessairement en anglais pour être lus internationalement. Ils vont être lus en anglais parce que c'est associé à des revues qui ont davantage de prestige.
1: Les grandes revues.
7: Exactement. Et donc, associé d'une certaine façon à ce qui compte dans la communauté scientifique. Donc, tout ce à quoi on donne de la valeur en termes d'évaluation de la recherche aujourd'hui converge vers l'anglais.
1: Ça, c'est la situation beaucoup plus générale, historique et mondiale de la présence d'une autre langue que l'anglais dans les publications dans le monde des communications scientifiques. Vous avez, avec le groupe de travail que vous avez co-présidé, sillonné le pays, entendu ouais. des gens pour comprendre ce qu'il y avait comme frein particulier au Canada mm-hmm. pour la présence du français. Qu'est-ce mm-hmm. qu'on vous a raconté?
7: Ben, on nous a raconté pas mal de trucs, mais évidemment, un des freins principaux, c'est le frein symbolique. Mais il y avait aussi la question des ressources qui existent dans le reste du Canada. Donc, par exemple, si moi, je fais une demande de financement, mon université va pouvoir la réviser si elle est écrite en français. Si on est dans un certain nombre d'universités dans le reste du Canada, il n'y a pas cette infrastructure-là pour nous aider à écrire cette demande-là, dans la langue qui serait notre choix, qui serait le français. Donc, il y a un défi, si vous voulez, d'infrastructure qui permettrait aux gens là, d'utiliser davantage le français. Mais on a aussi eu beaucoup de témoignages qui étaient extrêmement intéressants de la part d'étudiants, d'étudiantes, donc dans le reste du pays, qui faisaient le choix d'étudier en français dans des lieux où c'est un peu plus difficile, entre autres en Alberta ou dans certaines provinces atlantiques, et où on voyait vraiment que c'était un parcours du résistant, où là, on devait travailler à chaque fois pour avoir du matériel pédagogique, pour être capable de lire des documents scientifiques en français. C'était dans la question de la production et la diffusion de connaissances en français, il y a aussi un aspect matériel pour les étudiants. On a de la misère, même dans les universités québécoises, d'avoir du matériel pédagogique au cycle supérieur qui va être écrit en français. Donc, dans le reste du pays, c'est encore plus important.
1: Et je pense que je me souviens, quand vous avez présenté votre rapport, vous avez dit, moi, je suis un gars de chiffres d'habitude, puis c'est vrai, Vincent Larivière, on vous lit, on vous connaît, parce que vous maîtrisez la méthodologie de tout ce qui se publie, des pourcentages et tout. Mm-hmm. Vous avez dit, moi, je suis un gars de chiffres, mais quand j'ai rencontré les gens, quand j'ai entendu les témoignages, ça a été autre chose.
7: Oh oui, c'était beaucoup plus fort. On a rencontré au campus Saint-Jean de l'Université d'Alberta 4 étudiantes qui nous expliquaient comment elles avaient fait le choix d'étudier en français au niveau universitaire. Mais c'était 4 raisons différentes et qui convergeaient vers le même point, mais aussi vers les mêmes difficultés.
1: Donc, ça vous a permis d'identifier quels sont les freins.
7: Tout
1: des
7: à fait.
1: Freins systémiques, des freins dans les biais, des freins aussi
7: tout à fait
1: subjectifs avec la dévalorisation du français. Est-ce que ça vous a aussi permis d'identifier des pistes de solutions?
7: Oui, absolument. Puis là, le rapport ici s'intéresse à ce que peut faire le gouvernement fédéral dans
1: oui,
7: tout ça.
1: Donc, évidemment, ça s'adresse. Oui.
7: Exactement. Donc, la recherche scientifique, c'est une compétence partagée entre les provinces et le gouvernement fédéral. Les universités sont gérées en gros par les provinces. Donc, le fédéral peut faire certains trucs, mais ne peut pas tout faire. Mais il y a un premier défi qui est le défi normatif. Donc, s'assurer que les critères d'excellence via les organismes de financement fédéral ne mettent pas un emphase démesuré sur les publications en français. Donc, ça, c'est un élément qui est extrêmement important. Donc, on doit s'assurer là, qu'il y a un certain message qui percole au sein de ces agences-là. Il y a un défi qui est organisationnel, qui est lié à la gouvernance. Donc, on propose dans le rapport la mise en place d'un certain secrétariat de coordination qui va amener une lentille francophone à tout ce qui est financement et soutien
1: oui,
7: à la recherche.
1: Oui, vous évoluez souvent à la lentille francophone. C'est quoi, ça, une lentille francophone?
7: Bien, c'est de s'assurer que dans à peu près tous les projets que l'on va soutenir ou qu'on va financer, bien, qu'il va y avoir quelqu'un qui va dire, écoutez, qu'est-ce qu'il y a là-dedans pour les francophones? Qu'est-ce qu'il y a là-dedans pour la francophonie minoritaire? Comment on peut s'assurer que ce projet-là ne mènera pas exclusivement à une production qui va être disponible en anglais? Donc, c'est quand même pas banal. Il faut voir que les francophones représentent en gros 23-24% des habitants du pays. Mais la recherche qui se publie au Canada, elle est à peu près, puis ça dépend évidemment des universités, mais en gros, c'est moins de 10%. Puis si on prend le gouvernement fédéral, c'est moins de 5%. Donc, on est vraiment dans une situation où l'accès, il n'est pas le même pour les francophones et pour les anglophones. Donc, toute la question, évidemment, les documents officiels qui sont faits par le gouvernement fédéral sont dans les deux langues. Mais la recherche, les résultats des travaux, il y a vraiment une grosse différence en termes de
1: langue. Ça pourrait être traduit
7: langue.
1: Aussi, vous le mentionnez dans le rapport. Évidemment, avec un 40 millions aussi qui pourrait être utilisé année
7: Tout
1: après année pour remettre un peu d'énergie au français pour lui donner une égalité. On parle d'égalité
7: réelle,
1: du français par rapport à l'anglais. Qu'est-ce qu'on perd? Est-ce qu'on y perd tant que ça en ayant moins de français? Parce que la science, vous l'avez dit, se publie en anglais. Là où ça bouge, et ça bouge rapidement, en tout cas beaucoup dans les sciences naturelles et la médecine. C'est en anglais. Qu'est-ce qu'on perd?
7: Ben, en fait, bon, il y a un fossé d'accessibilité que j'ai mentionné. Il y a un fossé en termes des objets comme tels. Hein. Il y a un élément qui est très, très fort encore là dans les revues savantes. Si vous voulez publier dans une revue prestigieuse américaine, qui va être en anglais, vous ne pourrez pas publier quelque chose sur le Québec ou sur le Canada français. Ça va être beaucoup, beaucoup plus compliqué. Donc, on peut dire qu'en valorisant l'anglais, ça fait en sorte qu'on en sait moins sur le « nous » collectif. On crée structurellement des incitatifs pour faire plein de travaux sur les autres, sur l'international, qui dans les faits, l'international a toujours une dimension locale à peu près tout le temps. Mais donc, on en sait moins sur nous, on en sait plus sur les autres. Donc ça, il y a quand même un fossé important. Puis, on pourrait dire qu'en termes de relations science-société, ben ça renforce pas tellement les liens. Alors, déjà là que les scientifiques sont parfois un peu distants du grand public.
5: Ils sont vus comme dans une bulle, ouais.
7: Exactement. Si en plus, ils écrivent exclusivement des articles dans une langue qui n'est pas celle de la population qui leur permet d'exister, on ne peut pas dire que ça améliore cette interface-là. Évidemment, il y a les journalistes scientifiques, il y a toute cette diffusion-là en plus, mais en termes de contact direct, ça crée une distance, ça c'est clair.
1: Et ce contact direct-là, il ne passe pas nécessairement et surtout pas par les publications officielles, parce que vous l'avez dit, la cause est entendue, Vincent Larivière, on publie en anglais, c'est la langue de publication scientifique, en tout cas en 2026.
7: En ce
1: on
7: moment.
1: Verra dans 100 ans, mais en 2026, c'est ça. Mais il n'y a pas que les publications scientifiques pour publier, communiquer la science.
7: Exactement. Et donc, on doit s'assurer que cette infrastructure-là de diffusion qui va au-delà des publications scientifiques, elle soit, disons, financé de façon appropriée. Donc, puisqu'on sait que dans ces domaines-là, l'anglais domine, bien, ce qu'on recommande, c'est un certain nombre d'initiatives pour s'assurer que, justement, cette diffusion-là, qui, disons, dans un deuxième temps, donne une place substantielle au français. Mais il y a quand même des éléments technologiques auxquels il faut réfléchir et qui sont mentionnés dans le rapport, qui est toute la question de la traduction des manuscrits. Donc, on peut très bien penser que, puis par traduction, j'entends traduction plutôt automatique, mais à un système où les scientifiques à travers le monde écriraient dans la langue de leur choix et liraient dans la langue de leur choix. Évidemment, les traductions automatiques sont pas encore là, mais on peut croire que technologiquement, on va pouvoir y arriver. Donc, dans un système, on reviendrait à la situation multilingue qu'on a eue, en gros, jusqu'à il y a quelques décennies.
1: On imagine donc le monde dans quelques décennies à travers vos yeux avec cette
7: souhaite.
1: Possibilité d'écrire dans sa langue et du côté de la réception de lire les articles dans sa langue en ajoutant tout ce que ça ajoute, cette diversité linguistique.
7: Et terminologique, absolument.
1: Oui, parce qu'il y a aussi des termes qu'on peut vouloir inventer, traduire, faire avancer. Vincent Larivière, merci beaucoup de nous avoir parlé du rapport de ce groupe consultatif externe sur la création et la diffusion d'informations scientifiques en français. Merci beaucoup.
7: Merci à vous.
1: Et c'est ce qui termine cette première heure des années Lumière. Après les nouvelles, on parlera des milliers d'exoplanètes détectées jusqu'à maintenant. On parlera de crimes et de science aussi. Et on parlera à vous directement, les auditeurs d'ailleurs, qui nous avez écrit en réaction à plusieurs des reportages, des entrevues qu'on vous a présentées. Une sorte de moment courrier des auditeurs des années Lumière. Tout ça, c'est après les nouvelles. À plus tard.
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12: Bon dimanche, ici Julien Latraverse à Vancouver en Colombie-Britannique et voici vos informations. Les services d'incendie ruraux et bénévoles de la Colombie-Britannique expriment leurs inquiétudes concernant la loi provinciale sur la santé des pompiers, la raison, les exigences de dépistage prévues par la loi et leurs répercussions financières sur les petits services. Rosanna Tiranti a plus de détails.
13: Au mois d'avril, un projet de loi provinciale sur la santé des pompiers a reçu le soutien unanime de l'Assemblée législative de la Colombie-Britannique. Une fois promulguée, cette loi prévoit la mise en place du dépistage précoce et obligatoire du cancer et des évaluations de santé mentale pour les pompiers de la province. Le chef des pompiers d'Oliver, Ash Regner, se dit favorable à toute mesure qui vise à soutenir les pompiers. Toutefois, il déplore que le processus de dépistage ne soit pas accessible à tous les pompiers.
14: Our firefighters don't have a local physician.
13: Particulièrement pour ceux qui n'ont pas de médecin de famille. Il croit que certains pompiers vont se heurter à la difficulté d'obtenir une recommandation du médecin. Le district régional d'Okanagan Simil Kamin a voté à l'unanimité jeudi pour envoyer une lettre exposant ses préoccupations au Premier ministre David Libby. La députée provinciale conservatrice, Misty Van Popta, a rédigé le projet de loi. Elle affirme que c'est désormais au gouvernement qu'il revient de créer un cadre de santé adapté à l'ensemble des services d'incendie de la Colombie-Britannique, et ce, d'ici un an. Ici Rosanna Tirantier, Radio-Canada, Vancouver.
12: Les premiers ministres de l'Ouest canadien des territoires devront se réunir dès demain à Kananaskis en Alberta. Les dirigeants participeront à deux jours de discussions portant notamment sur la croissance économique, le commerce, la sécurité énergétique et les enjeux liés à l'Arctique. Des discussions auxquelles la Saskatchewan sera aussi présente pour y prendre part. Les opportunités économiques pour les communautés autochtones seront aussi au cœur des échanges. L'annonce récente d'un référendum sur l'avenir de l'Alberta au sein du Canada pourrait également alimenter les discussions. Et Mark Carney se rendra à New York les 27 et 28 mai afin d'y rencontrer des investisseurs et des gens d'affaires.

0: Le cabinet du premier ministre explique qu'en raison du contexte incertain, le dirigeant vendra l'attrait économique énergétique du Canada dans l'espoir de mobiliser 1 000 milliards de dollars en nouveaux investissements au pays d'ici les 5 prochaines années. Mark Carney doit notamment prononcer un discours au club économique de la ville. Les partisans du Canadien de Montréal à Gatineau ne baissent pas les bras. Des centaines d'entre eux ont signé une pétition lancée par l'organisme impératif français pour demander à la Ligue nationale de hockey d'autoriser la diffusion des matchs éliminatoires au centre Slush Puppy. Ils demandent aussi aux sénateurs d'Ottawa d'intervenir auprès de la Ligue, comme l'explique Anne-Sophie Gagné.
1: Il n'y a personne qui comprend. Même les partisans des sénateurs ne comprennent pas.
2: Wassim Aboutanos s'explique mal la décision prise par la Ligue nationale de hockey d'interdire la diffusion des matchs du Canadien au centre Slush Puppy à Gatineau. Des droits territoriaux exclusifs aux sénateurs d'Ottawa seraient en cause. Le président d'Impératif français croit qu'un appui de l'équipe pourrait débloquer la situation.
1: Qu'est-ce que la LNH gagne à empêcher 4000 amoureux du hockey à regarder un match des séries éliminatoires? C'est complètement absurde. Donc, si les sénateurs d'Ottawa voient l'opportunité puis la main tendue qu'on leur fait, ben, à notre avis, ça va dénouer l'impasse.
2: Les sénateurs d'Ottawa n'ont pourtant pas ménagé leurs efforts ces dernières années pour séduire les partisans gatinois. L'équipe a notamment organisé un entraînement au centre Slush Puppy, en plus de ramener la diffusion de ses matchs sur les ondes du 104.7 en Outaouais. Dans un tel contexte, plusieurs s'expliquent mal cette décision. Le conseiller du district du Versant à Gatineau, Luc Chénier, croit qu'il s'agit d'une occasion à saisir.
3: Moi, j'étais l'organisation des sénateurs. J'en profiterais pour peut-être mettre un kiosque à l'entrée, dire oui, on va vous donner le droit, mais on va être là avec des kiosques, on va donner de l'information sur nos billets de saison, c'est le temps, là, peut-être, d'être capable de mousser également le produit des sénateurs d'Ottawa.
2: L'organisation des sénateurs refuse de commenter pour l'instant et indique que ce dossier relève maintenant de la LNH. Ici Anne-Sophie Gagné, Radio-Canada, Ottawa.
0: À l'international, les perspectives d'une éventuelle entente pour mettre un terme à la guerre entre l'Iran et les États-Unis demeurent floues. Dans une publication sur son réseau social, le président américain Donald Trump a indiqué qu'il n'allait pas se précipiter pour conclure un accord puisqu'il soutient que le temps joue en faveur des États-Unis. L'enjeu du nucléaire reste en suspens et un porte-parole iranien a souligné qu'il serait abordé dans des négociations séparées. Selon le professeur titulaire à l'École supérieure d'affaires publiques internationales de l'Université d'Ottawa, Thomas Junot, cette question est loin d'être réglée.
4: S'il y a un accord qui est annoncé aujourd'hui ou cette semaine, c'est un accord qui sera très limité. En pratique, ça va être un accord pour assurer un cessez-le-feu plus durable. Mm-hmm. On est extrêmement loin d'un accord de paix. On est extrêmement loin de la résolution des réels problèmes entre les États-Unis et l'Iran. Donc, le programme nucléaire, le programme de missiles iranien, le soutien de l'Iran à des groupes comme le Hezbollah ou d'autres.
0: Donald Trump a évoqué hier un accord qui prévoit notamment la réouverture du détroit d'Ormuz. Alors voilà, c'était les informations. 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

Rebonjour tout le monde, Sophie André Blondin, toujours avec vous, avec l'équipe des Années-Lumière, qui est presque toute en studio avec moi pour vous présenter cette deuxième heure de notre magazine d'actualité de culture scientifique. Des résidus, oui, mais des résidus de bauxite qui sont générés lors de la production d'aluminium peuvent être mis à contribution pour améliorer les enrobés bitumineux, les rendre moins susceptibles de former les fameux satanés nids de poules sur nos routes. C'est une proposition d'une doctorante, celle qui a remporté les grands honneurs de la finale de ma thèse en 180 secondes. On entendra sa performance et ses impressions après avoir remporté les honneurs. Il y a des milliers d'exoplanètes qui ont été découvertes. C'est même pas une exagération, c'est presque un euphémisme, parce que notre puissance de détection est telle qu'on voit loin, qu'on voit de plus en plus clair, de plus en plus précisément. C'est Gino Harel qui a recueilli les propos de quelques chercheurs qui chassent les exoplanètes. Les traces laissées par les criminels, ce sont les sciences forensiques qui les trouvent, qui les font parler. Mais les raisons qui sont derrière un crime, c'est plutôt le monde de la criminologie qui les étudie, qui les cherche. Mais si on lit les deux, on pourrait parler d'une science, la traçologie. C'est ce que propose Olivier Ribaud. On va l'entendre en fin d'émission.

0: Roux pour cette conversation. Même Damien Grapton. Bonjour Damien.
1: Bonjour Sophie-André.
0: On vous a demandé de rester chez vous parce que vous avez un vilain virus. On n'en veut pas. Alors, vous allez être avec nous de façon virtuelle. On va commencer quand même ce courrier des auditeurs des Années-Lumière avec Gino. On a une question d'un auditeur qui a écouté votre reportage sur les gants vibrotactiles. Ça, c'était dans l'émission du 19 avril dernier.
2: Oui, on y parlait alors de ces gants équipés de petits haut-parleurs qui produisent des vibrations jusque dans les doigts des mains dans le but d'aider les personnes en perte d'audition à mieux entendre la musique et les voix humaines. La question nous vient de Daniel Saint-Laurent de Québec qui demande « Est-ce que ces gants émettent des sons qui peuvent, en fait, être entendus par les personnes près de celles qui les portent? » Alors, j'ai posé la question à la professeure Andréanne Sharp de l'Université Laval, audiologiste et chercheuse au Centre Cerveau, qui mène ses travaux de recherche. Alors, la réponse est oui. Ah. Les gants émettent des sons clairement audibles. C'est pourquoi, quand l'équipe mène des travaux et souhaite isoler les sons extérieurs, elle demande aux participants qui portent les gants de se couvrir les oreilles avec des écouteurs coquilles ou des bouchons auditifs. On peut aussi diffuser un bruit blanc, hein, comme une ventilation continuelle, par exemple, pour masquer les sons résiduels. Il y a par ailleurs une autre version des gants vibrotactiles qui peuvent être utilisés en imagerie par résonance magnétique et ces gants émettent ceux-là des sons plus faibles et donc moins perceptibles.
0: Merci pour la précision. Merci au nom de notre auditeur. Renaud Manuguera a gagné. Les phtalates inquiètent nos gens.
3: Oui, une question qu'on a reçue d'un auditeur suite à la diffusion de notre reportage sur le relargage des phtalates dans l'environnement en France. Phtalates qui, on le rappelle, sont utilisés dans beaucoup de plastique, mais sont aussi connus comme étant des perturbateurs endocriniens importants. Donc, Maxime Côté de Québec qui nous dit, on est en train de remplacer totalement la tuyauterie de cuivre de notre copropriété par du PVC. Devrait-on s'inquiéter de la présence de 40% de phtalates dans les tuyaux d'eau potable?
0: Ah.
3: Ben, il y a deux éléments de réponse ici. D'abord, il faut préciser que tous les tuyaux de PVC ne sont pas égaux. Donc, pour la production de tuyaux flexibles, l'industrie utilise des phtalates justement pour leur donner cette propriété de souplesse, de flexibilité. Donc, dans ces cas, les phtalates peuvent représenter jusqu'à 40 % de la masse du tuyau et il peut y avoir des risques qu'il soit relâché progressivement au passage d'un liquide comme de l'eau. Pour les tuyaux rigides qu'on utilise dans la plomberie, les besoins sont non seulement différents, mais en plus, il existe des normes. Donc, la plus importante, portant le charmant nom NSF-ANSI-CAN-61.
0: D'accord.
3: Rappelez-vous en tous. Donc, qui sont en vigueur partout en Amérique du Nord et qui limite, en fait, la présence de contaminants possibles dans les installations d'eau potable du pays. Donc, on trouve cette norme-là dans le Code national de la plomberie du Canada, dans les codes du bâtiment de différentes provinces. Et les tuyaux de plomberie en PVC vendus ici doivent respecter cette norme et ne devraient donc pas contenir de phtalates.
0: Bon, donc réponse voilà. Pour ces gens qui sont en rénovation. On avait aussi parlé récemment, on a fait une entrevue avec Fatia Chanda de la Faculté de médecine dentaire à l'Université Laval. Elle nous a aidé à comprendre le lien entre la santé des dents, si vous vous souvenez bien, et la santé générale, des problèmes qui sont très loin de la douche, le cancer colorectal, le diabète, même les accouchements prématurés. Elle avait donné dans cette entrevue l'exemple d'une pratique des siècles passés où, avant d'acheter un cheval, on lui examinait les dents, histoire d'avoir un indice sur l'état de santé de l'animal. Vous avez été rapide et très nombreux à réagir avec à peu près tous la même question, la même observation, comme Daniel qui nous écrit « Je crois que cet examen avait plutôt pour objet de déterminer l'âge approximatif du cheval. » Ce à quoi Noémie Verhoff rétorque aussi « On vérifie principalement les dents des chevaux dans les encans pour connaître leur âge. » Elle nous écrit « Bref, je ne sais pas si le lien historique avec les encans de chevaux est si pertinent pour affirmer que depuis des centaines d'années, on connaît les impacts de la santé buccale sur l'ensemble du corps. Ça nous a intrigués. Qu'est-ce qu'on vérifiait, donc, la santé du cheval ou son âge? On a demandé à Susanna Matiera, elle est clinicienne en ambulatoire équin, c'est au CHUV, c'est-à-dire le Centre universitaire en santé vétérinaire de la Faculté de médecine vétérinaire à l'Université de Montréal. Alors, la santé ou l'âge?
4: Je dirais que les deux réponses ont du vrai. Okay? Donc, effectivement, quand on regarde la bouche d'un cheval, on est capable de voir est-ce que c'est un jeune cheval ou c'est un vieux cheval parce que la conformation des dents évolue avec l'âge. Donc, au début, c'est des dents qui mesurent 10 cm au début et à la fin de vie, ben, les dents ne mesurent que 2-3 cm et puis parfois elles tombent, contrairement à nous. Une fois qu'on a nos dents d'adulte, la morphologie de nos dents va rester pareille qu'on ait 15, 20, 30, 45 ans. C'est pas la même chose avec le cheval. La morphologie change parce que la dent s'usent au fur et à mesure. Puis, oui, on regarde la bouche d'un cheval pour évaluer l'âge.

0: mais ça reflète également sa santé également, parce que si sa bouche est dans un état catastrophique, c'est-à-dire s'il y a des anomalies dentaires qui empêchent de faire une bonne mastication, et le cheval il va maigrir. Il ne pourra pas fournir le travail demandé. Et donc, un cheval qui n'a pas les dents bien droites, qui a des surdents ou des dents qui poussent plus que d'autres, ben la mastication ne pourra pas se faire comme il faut, et ils ne pourront pas mâcher le foin comme il faut. D'ailleurs, la bouche d'un cheval sent bon, à l'habitude, ça sent le foin. S'il y a une mauvaise odeur, c'est pas normal, c'est un indice de maladie. Et ce qui arrive, c'est que les dents maxillaires, c'est-à-dire que les dents du haut, leurs racines se retrouvent dans les sinus du cheval. Et quand il y a des bactéries qui vont aller attaquer la racine de la dent, et ça fait un abcès, ça fait une sinusite. Donc ça nous donne vraiment des indices que il y a probablement un abcès avec sinusite.
1: Eh bien, il faut vérifier la laine des chevaux aussi avant de les acheter pour avoir leur état de santé. Damien, est-ce que vous prenez des médicaments là, pour le virus qui vous afflige?
2: Non, pas de médicaments radioactifs, de l'acétaminophène, tout ce qu'il y a de plus classique. Il y a quelques semaines, je vous parlais d'un article publié dans le magazine New Scientist au sujet de recherches sur le recyclage de déchets nucléaires pour produire des médicaments anticancéreux radioactifs. Et Michel, un auditeur de Saint-Ferréol-des-Neiges, nous a demandé est-ce qu'on récupère l'urine, les selles de ces patients traités avec des composés radioactifs pour éviter d'aller contaminer l'environnement, notamment l'eau et les cours d'eau. Alors la réponse courte, c'est non. On récolte pas systématiquement au Canada l'urine, les selles des patients. Mais oui, il y a une partie de la radioactivité qui peut se retrouver dans l'urine, dans les selles, parfois dans la sueur ou dans la salive. Mais au Canada, pour les patients qui sont traités en ambulatoire, c'est-à-dire qui sont autorisés à sortir de l'hôpital après les traitements, le risque est jugé contrôlable avec des consignes très simples. Boire beaucoup, uriner souvent, s'asseoir pour les hommes, pour éviter les éclaboussures, tirer la chasse d'eau 2 ou 3 fois après avoir uriné, et des consignes d'hygiène de base, bien se laver les mains. En fait, le risque pour les proches et pour l'environnement est jugé assez faible parce que les rejets sont dilués dans les eaux usées. La radioactivité diminue avec le temps. Les isotopes médicaux ont une demi-vie qui est relativement courte. On parle de 8 jours pour l'iode-131, 6 à 7 jours pour le lutécium-177. En comparaison avec des déchets radioactifs qui sont beaucoup plus persistants, le césium-137, par exemple, c'est environ 30 ans. Le plutonium-239 qu'on retrouve dans les armes atomiques, c'est environ 24 000 ans. Alors, dans le cas des médicaments, si je résume, une forte dilution dans les eaux usées, une faible persistance de la radioactivité dans l'environnement après quelques jours. Donc, la méthode qui a été choisie, c'est l'élimination par les eaux usées.
1: Merci beaucoup, Damien. Donc, en réponse à cet auditeur qui se demandait si on vérifiait la persistance de cette radioactivité. Pas plus tard que la semaine dernière, on continue là, dans les réponses qu'on vous donne au courriel que vous nous envoyez. Il y a une discussion qu'on a organisée à Trois-Rivières entre le public et des chercheuses qui sont venues présenter des travaux au congrès de l'ACFAS. Ça vous a interpellé et c'est pas surprenant parce qu'il était question, entre autres, de la qualité du français. Et ça, on le sait dans ce que vous nous écrivez. Ça vous anime beaucoup comme sujet. Est-ce que le français se dégrade vraiment? Ben, peut-être pas autant qu'on pense. Et voici d'ailleurs un extrait de cette discussion publique qu'on a tenue la semaine dernière où on entend Mireille El-Chakar, elle est professeure en linguistique à l'Université TELUC. Elle expliquait pourquoi on doit réformer l'orthographe de notre langue.
3: En fait, le problème, c'est encore une fois pas la langue, mais son orthographe. Donc, l'idée, c'est on a l'impression que l'orthographe doit rester telle qu'elle, doit rester figée, parce que ça fait plusieurs décennies qu'elle n'a pas bougé. Mais en réalité, dans l'histoire de la langue française, qui a quand même 1000 ans d'histoire, il y a eu énormément de changements orthographiques. Le problème, c'est que depuis quelques décennies, l'orthographe ne bouge plus et ça nous donne l'impression qu'il doit rester figé et que si on touche à quelque chose, c'est forcément une dégradation. Il y a aucune réforme en ce moment qui est proposée pour faire des chamboulements très, très vaste. Il y a beaucoup de fausses idées qui circulent, par exemple, que les rectifications de l'orthographe voulaient qu'on dise les chevals. Il n'y a personne qui a fait une telle proposition.
1: Ah non?
3: Non, c'est vraiment des idées reçues que j'ignore pourquoi elles persistent comme ça. Mais les changements proposés sont très, très ciblés si on parle des rectifications de l'orthographe. Ce sont certains accords de mots composés, les pluriels des mots étrangers, certains pluriels de mots composés, les accents circonflexes sur les i et les u quand ça change pas le sens. Donc, c'est très, très précis. Et cette réforme-là, donc, tarde à être implantée, mais en ce moment, elle est dorénavant enseignée en France,

0: Belgique et en Suisse. Donc, le Québec, qui a souvent été à l'avant-garde de plusieurs dossiers de la langue française, la féminisation, la rédaction inclusive, on est très fiers aussi d'avoir des équivalents français pour remplacer les anglicismes.
1: Donc, notre courriel.
0: Notre fameux courriel qui est donné en exemple partout. Ben là, on est en train de perdre notre place d'avant-garde parce qu'on est la seule communauté francophone de langue maternelle qui n'applique pas les rectifications de l'orthographe, à part Monaco, mais qui est peut-être moins, qui a moins de poids linguistique. Donc, c'est un peu dommage. Et le fait que ces rectifications datent de 1990 et qu'on ne les enseigne pas, ça fait en sorte qu'on continue d'avoir des préjugés, des fausses idées et ça empêche un peu d'avoir une réflexion sur le sujet.
2: Alors, c'est un extrait de l'émission que vous pouvez d'ailleurs réentendre. C'était dans le cadre de notre émission consacrée au congrès de l'ACFA. C'était la semaine dernière, donc le 17 mai dernier, disponible sur ICI Radio-Canada Audio, l'application. Ben, il y a Marie-Claude Taillon qui est conseillère pédagogique en français à Saint-Basile et qui était à l'écoute parce qu'elle nous a écrit « Quel bonheur de vous entendre parler de la réforme orthographique au public et non seulement aux spécialistes. » Elle y œuvre depuis plus de 30 ans. Elle avait hâte que les enseignants de français passent moins de temps à enseigner des règles qui n'ont aucun sens, des minutes qui seraient mieux investies en classe pour développer le goût de la lecture, par exemple, ou de l'écriture en français. Alors, cette dame dit qu'on a besoin d'agir plus rapidement et que les décideurs se décident justement à appliquer une réforme de l'orthographe. Puisque je vous ai dit qu'il y a beaucoup de gens qui nous ont écrit puisqu'on parlait de français, il y a aussi ce monsieur qui nous écrit pour dire qu'il y a des expressions, il y a des tournures de phrases qui l'inquiètent tout particulièrement et qui sont traduites littéralement de l'anglais. En fait, souvent, c'est qu'on se met à parler français, mais à penser en anglais, comme dans « faire sûr »,« ça regarde mal pour le futur »,« je questionne la politique américaine ». Ce sont des exemples qui nous ont été donnés. Et finalement, il y a Doris qui nous a écrit pour dire qu'une des expressions qui la dérange vraiment, parce qu'on avait posé la question au public pendant la discussion, c'est « ça a l'air ». Oui, de tout le monde, on parle de l'alalisation. Effectivement, on l'entend beaucoup. Ça égratigne plusieurs oreilles. On partage tout ça avec vous. On aime donc partager aussi ces réflexions sur nos reportages et sur nos émissions. lumière@radio-canada.ca, c'est le courriel, ce néologisme d'ici. Par ailleurs, la semaine dernière, pendant ce congrès, j'ai aussi eu l'occasion d'animer, c'était la 9e année d'ailleurs, la finale nationale canadienne du concours de vulgarisation MT180, ma thèse en 180 secondes. Et le sujet qui a remporté les honneurs, le premier prix et le prix du public, ben ça vous touche de près. Ce sont les nids de poules. Pour aider à régler ce problème, un problème récurrent, Sarah Boukames, de l'Université du Québec à Chicoutimi, consacre sa thèse de doctorat à la valorisation des résidus de bauxite dans les enrobés bitumineux. Voici donc sa performance gagnante, pour nous résumer cette thèse en 3 minutes tapantes, suivie de ses commentaires recueillis tout de suite après la compétition.
3: Au Québec, nous avons 2 sports nationaux. Le hockey en hiver et au printemps, le slalom entre les nids de poules. Ici, conduire, ce n'est pas un simple trajet, c'est une expérience sensorielle. Ça vibre, ça cogne, et parfois, ça avale carrément une roue. Nos routes souffrent. Entre le froid et le trafic, elles s'effritent plus vite que mon budget d'épicerie. Et leur réparation, c'est un réel calvaire. Pourquoi ? Parce qu'une route, c'est une recette à 2 ingrédients. Les granulats, issus de roches qui forment le squelette de ma route, et le bitume, cette colle noire issue du pétrole qui vient tenir ce squelette ensemble. Le problème, le prix du pétrole s'emballe à chaque crise mondiale, et on n'y manque pas actuellement, ainsi que nos réserves de roches qui s'épuisent. Bref, on paye cher pour des routes qui ne tiennent pas la route. Et puis, ayant le don de me compliquer la vie, j'ai décidé de doubler la mise en intégrant un deuxième problème dans l'équation de mon doctorat. Les résidus de bauxite. Connaissez-vous ça? L'aluminium est partout dans nos vies, de nos téléphones à nos canettes de soda. Mais saviez-vous que pour produire 1 tonne d'aluminium, on génère 2 tonnes de déchets nommés résidus de bauxite ou bourouge pour les intimes? Au Québec, on pourrait remplir 600 fois cette salle de résidus annuellement. Ces résidus posent d'énormes défis de stockage et de gestion. Leur valorisation est très limitée avec seulement 5% sur l'échelle mondiale. Donc, pour ma thèse, j'ai eu une idée. Pourquoi ne pas venir marier ces 2 problèmes pour créer une solution ?

0: Et c'est là que je me transforme en chef cuisinière en laboratoire. Mon ingrédient secret, la boue rouge bien sûr, je l'utilise pour remplacer mes ingrédients de base. Imaginez ça un peu comme une recette de biscuits. Les roches, c'est la farine et le bitume, c'est le beurre. Mon travail, c'est de substituer une partie de la farine par ma boue rouge. Mais pour que ma recette prenne, je dois conditionner mon résidu, optimiser les doses et étudier les réactions chimiques entre mes composants. Évidemment, telle une chef qui se respecte, je ne vous divulguerai pas ma recette secrète ce soir. Mais je peux vous dire que la magie opère. Et résultat, on obtient un biscuit qui ne craint ni les dents des gourmands, ni les pneus des camions, ni les changements de saison avec une durée de vie passant de 6 à 10 ans. Avec mon doctorat, on ne répare pas seulement nos routes, on vient aussi réparer notre regard sur les déchets industriels, car comme le disait Lavoisier, rien ne se perd, rien ne se crée, tout se transforme. Merci.
1: Sarah Boucanès, félicitations. Deux prix, le premier prix et le prix du public. Comment est-ce qu'on sent après cette grande victoire?
0: C'est irréel. Je m'y attendais vraiment pas. Surtout que c'était fait dans un contexte tellement fun, pas du tout compétitif, que j'ai eu du fun.
1: Mais parlons-en de cette thèse de doctorat, parce que c'est quand même très concret. Ça va parler à tout le monde, ça. Parce qu'on a très hâte de voir cette solution, non seulement dans votre laboratoire, avec votre recette secrète, mais sur nos routes. Avez-vous une idée de l'échéancier, à partir du moment où on a trouvé une solution comme celle que vous venez de proposer?
0: Dans le fond, on a déjà commencé à faire ça, donc on a déjà pavé des tracés de route au Saguenay, Lac-Saint-Jean, à Chicoutimi et puis à Jonquière, principalement dans le centre, dans le lot du centre de recherche d'aluminium. Et ce qu'on a fait, c'est qu'on a fait un suivi d'un an là-dessus. On a fait des tests, on a fait le suivi, puis ce qu'on a trouvé, c'est qu'en un an, la durée de vie a quasiment doublé pour l'asphalte avec de la boue rouge. Puis ce qui est pertinent, c'est que mon projet de recherche est un des premiers à sortir du laboratoire pour aller directement dans l'industrie. On a fait monopoliser beaucoup de compagnies locales pour la réalisation de ce projet. Puis on est très optimistique que bientôt dans le futur, on va avoir l'asphalte un peu orangé qui va être l'asphalte avec de la boue rouge qui est censé tenir bon, puis qui est censé nous donner un confort assuré sur nos routes au lieu des gros nids de poules là.
1: Et quand vous parlez de la boue rouge, c'est le petit nom pour la bauxite.
0: Exactement. Scientifiquement parlant, c'est les résidus de bauxite.
1: Alors, vous utilisez le résidu de bauxite. Ils sont là, ils sont disponibles, on comprend l'intérêt, mais est-ce qu'il y a quelque chose d'intrinsèque dans la composition des résidus de bauxite qui fait que c'est un matériau qui est utile dans ce que vous voulez faire?
0: Oui, absolument. Donc, je vais un peu revenir à ma métaphore de pâtissière. Dans le fond, je n'utilise pas les résidus de bauxite juste comme du glaçage d'un gâteau. Non. Ils ont des particularités chimiquement très, très intéressantes qui permettent de diminuer la teneur en carbone en quelque sorte, puis aussi de ramener une très bonne adhérence avec les granulats et les autres composants des enrobés bitumineux. Donc il y a beaucoup de tests au laboratoire qu'on doit faire pour comprendre la chimie, pour comprendre la rhéologie, mais également même la granulométrie aussi des matériaux. Mais effectivement, on les ajoute pas juste pour remplir, mais ils ramènent vraiment quelque chose dans la formule secrète de l'asphalte.
1: La rhéologie est la science des écoulements. Donc, vous avez dû contribuer à augmenter nos connaissances à propos de ces résidus de bauxite-là aussi.
0: Absolument. Dans le fond, je suis vraiment en génie civil, mais en commençant ce doctorat, je me suis trouvée à toucher à différents domaines pour essayer de comprendre réellement comment interagissent ces différents matériaux, les granulats, les résidus de bauxite, le bitume et tout ça. Fait qu'il y a beaucoup de chimie, il y a beaucoup de génie de matériaux, il y a énormément aussi beaucoup d'optimisation. Donc l'optimisation par algorithme, par modèle, par logiciel pour trouver la recette secrète.
1: Quand vous avez ce souci-là d'amener, de sortir vos travaux du laboratoire et de les rendre disponibles pour l'industrie et pour tous les automobilistes ici, c'est un souci d'aller vers la société. Mais vous avez aussi le souci d'aller vers les gens avec les mots, avec la vulgarisation. Est-ce que cette démarche de vulgarisation, vous l'avez depuis le début? Vous, c'est une nouvelle passion parce que des beaux prix?
0: Dans le fond, la première des choses, c'est que je suis vraiment passionnée par mon sujet de recherche. Je trouve que c'est un sujet qui parle à tout le monde, les nids de poules. Puis c'est un sujet qui parle énormément aux locaux du Saguenay, les lacs de bauxite. Mais ce qui m'a renforcée encore plus dans ma vulgarisation, dans ma démarche de vulgarisation, c'est le fait que mes parents sont en Algérie, puis que ma famille est en Algérie, puis ils comprennent pas trop ce que je fais au Canada. Assez souvent, je dois leur expliquer ça avec des mots simples, leur expliquer ça d'une manière très simplifiée. Puis au passage, avec le décalage de 5 heures, ils ont quand même été présents aujourd'hui ici pour moi. Il est 2 heures du matin, actuellement 3 heures du matin en Algérie, puis ils ont été là pour moi, encore une fois, pour pouvoir comprendre mieux c'est quoi le projet que je réalise finalement ici.
1: C'est émouvant de vous entendre. Félicitations, encore Merci une fois, Sarah.
0: Beaucoup. Merci beaucoup. Bonne soirée.
2: Elle s'appelle Sarah Boukamès de l'Université du Québec à Chicoutimi, la grande gagnante canadienne de l'édition 2026 du concours Ma thèse en 180 secondes, qui était, vous l'aurez compris, diffusée en direct partout sur la planète pour que ses parents en Algérie puissent l'écouter.
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0: Qu'est-ce qu'il y a au menu pour les prochaines minutes? Bien, il sera question d'exoplanètes et du télescope spatial James Webb.
1: C'est pas seulement les mondes potentiellement habitables qui sont étudiés avec James Webb. On étudie une diversité d'exoplanètes, mais c'est sûr qu'on dit souvent le Saint Graal en exoplanète, c'est trouver une jumelle de la Terre.
0: Alors, même si les scientifiques en ont détecté plusieurs exoplanètes, ce Saint Graal dont parle ici l'astrophysicienne Nathalie Ouellet de l'Université de Montréal, ben, on l'a pas encore trouvé. C'est pas faute d'essayer, Gino. Des exoplanètes, on n'arrête pas d'en découvrir.
2: Oui, rappelons d'abord que les exoplanètes sont des planètes qui se trouvent à l'extérieur de notre système solaire, qui tournent donc autour d'étoiles qui ne sont pas notre Soleil. Je me suis amusé à réécouter un reportage que je vous ai présenté le 19 janvier 2020. Je vous faisais alors un décompte des exoplanètes connues, voici ce que je vous disais.
3: Selon les compilations de la NASA, on aurait maintenant confirmé plus de 4100 exoplanètes.
2: Alors, Sophie-André, 6 ans et demi plus tard, la NASA recense aujourd'hui près de 6300 exoplanètes. Toujours selon le site de la NASA, plus de 8000 autres sont ce qu'on appelle des candidates au titre d'exoplanètes, puisqu'elles ont bien été repérées, mais qu'il faut encore d'autres confirmations pour pouvoir les inclure dans le décompte officiel.
0: Impressionnant comme nombre, en effet. Là, les découvrir, c'est une chose, mais encore faut-il les étudier. On veut mieux saisir tout ce que ces planètes peuvent nous apprendre.
2: Oui, et c'est là qu'entre en jeu le télescope spatial James Webb. Depuis son lancement en décembre 2021, les scientifiques ont eu recours aux instruments à bord du télescope pour étudier l'atmosphère de ces exoplanètes. Plusieurs de ces chercheurs sont du Canada, comme Lisa Dang, professeure de physique à l'Université de Waterloo. Avec elle, j'ai discuté d'une des exoplanètes sur lesquelles elle a travaillé grâce à James Webb, une planète d'un grand intérêt.
0: En fait. D'un grand intérêt, pourquoi?
2: Parce que les observations publiées à propos de cette planète fournissent ce qui a été présenté comme une preuve solide de l'existence d'une atmosphère sur une planète rocheuse en dehors de notre système solaire. Cette fameuse planète s'appelle, là, Marie-Pierre, je n'ai pas de nom latin joli comme vous avez dans vos chroniques habituelles, mais elle s'appelle tout de même TOI-561b. Elle se trouve à environ 280 années-lumière d'ici. C'est une planète rocheuse où il fait au moins 1800 degrés Celsius et où l'on peut imaginer un océan de lave à sa surface. Pour détecter son atmosphère, Lisa Dang et ses collègues ont observé TOI-561b au moment où elle passe derrière son étoile. Les deux sont synchrones, donc le côté jour de la planète qui fait face à l'étoile est toujours le même. Mm-hmm. Comparé à une surface froide, une surface chaude émet plus de lumière dans ce qu'on appelle le proche infrarouge. Donc si on avait une grande diminution de luminosité quand la planète passe derrière son étoile, bien, ça voudrait dire que son côté jour est très chaud.
0: Oui.
2: Si on a une toute petite diminution de luminosité, ça voudrait dire que le côté jour n'est peut-être pas si chaud que ça et donc qu'il y a sûrement une atmosphère qui doit distribuer cette chaleur jusqu'à l'autre côté de la planète.
0: Ah.
2: Alors, voici ce que Lisa Dang et ses collègues ont constaté avec TOI-561b.
4: En observant des variations de luminosité de la planète et de l'étoile, au moment où la planète se cachait derrière son étoile, on a pu déterminer que la planète devait avoir une atmosphère parce qu'on a observé une toute petite variation, ce qui signifie que le côté jour qu'on voyait juste avant que la planète soit éclipsée était moins chaude que ce qu'elle aurait été si elle n'avait pas d'atmosphère pour redistribuer cette chaleur. C'est quelque chose qu'on a pu seulement faire avec James Webb, en fait, pour pouvoir faire ce genre de mesures, surtout pour pouvoir mesurer la luminosité de chaleur d'une planète. Il faut vraiment aller dans les longueurs d'onde infrarouges, comme 5 microns. Ça, c'est ce qu'on a utilisé avec James Webb dans ce cas-ci.
0: Mais là, vous avez parlé tout à l'heure de 1800 degrés à la surface. C'est quand même étonnant de trouver une atmosphère autour d'une planète de lave, en plus si chaude.
2: Oui, ça a été une surprise aussi pour les chercheurs. Lisa Dang m'expliquait qu'une raison qui pourrait expliquer que cette planète ultra chaude est encore une atmosphère serait que ce serait le résultat d'une évaporation constante de son océan de lave, justement.
0: Ah.
2: Donc, ça, c'est une étude qui a démontré une rétention d'atmosphère autour d'une exoplanète. Mais le télescope James Webb a par ailleurs aussi permis de documenter des phénomènes de perte d'atmosphère.
0: Sur la même planète? Sur TOB-561b?
2: Dans ce cas-ci, TOI-561b. Non, dans ce cas-ci, c'est sur une autre exoplanète située à 880 années-lumière de la Terre, celle-là. On l'appelle WASP-121b.
0: Ah oui.
2: Dans un autre article scientifique, signé notamment par plusieurs scientifiques d'ici, grâce à un instrument canadien qui se trouve trouve sur James Webb, des pertes d'hélium ont pu être détectées. Mm-hmm. Ça veut dire que le télescope donc permet aux chercheurs de documenter divers processus dans toutes ces atmosphères d'exoplanètes, mais ce sont comme des images instantanées, hein, des comme figées dans le temps finalement. Avec une autre équipe, Lisa Dang a entrepris un autre projet d'observation de plusieurs planètes de lave. D'ailleurs, je vous signale que notre planète Terre était elle aussi une planète de lave à ses débuts. Étudier plusieurs planètes de lave, donc, pour mieux comprendre leur évolution dans le temps, explique ici Lisa Dang.
4: On a eu comme idée que si jamais on pouvait justement étendre nos recherches à plusieurs planètes de lave à des âges différents, on pourrait voir l'évolution d'une planète de lave en observant plusieurs planètes à des stades différents de leur évolution. On a ciblé 5 planètes en particulier parce qu'elles ont des âges différents. Il y en a quelques-unes qui sont très, très jeunes, donc elles ont moins que 1,5 milliard d'années. Ça sonne beaucoup, mais c'est pas beaucoup quand on le compare à l'âge de la Terre. Puis, il y a quelques planètes comme TU-561 qui sont rendues très âgées, donc à 10 milliards d'années en âge.
0: On comprend donc qu'en étudiant plusieurs exoplanètes et leur atmosphère, on peut en apprendre sur l'évolution de l'univers, sur l'évolution de notre planète, finalement.
2: Oui, c'est aussi ce que croit un autre professeur et chercheur en astrophysique à qui j'ai parlé, David Lafrenière, de l'Université de Montréal. Il est aussi membre de l'Institut Trottier de recherche sur les exoplanètes.
5: Dans le fond, ce qu'on fait, c'est qu'on récolte différents indices qui nous permettent de reconstituer un petit peu l'historique de formation et d'évolution de la planète. Tout ça pour nous permettre de comprendre comment les planètes se forment et plus largement comment les systèmes planétaires se forment et comment des planètes géantes gazeuses, donc très massives, peuvent influencer la formation de plus petites planètes comme la Terre, par exemple, ou Mars. Au fil de leur évolution, comment les interactions entre les différentes planètes vont affecter la configuration des systèmes planétaires et aussi comment tout ça affecte l'habitabilité des planètes rocheuses. Donc, en faisant ces études-là de composition atmosphérique, on va chercher des indices qui nous permettent de mieux comprendre tous ces phénomènes-là.
2: Et David Lafrenière a participé à de nombreux travaux sur les exoplanètes déjà à l'aide du télescope James Webb, notamment dans le cadre d'un programme d'observation de 15 exoplanètes, dont deux planètes du système TRAPPIST, qui lui est situé à une quarantaine d'années-lumière de la Terre. Il me faisait remarquer que pour presque toutes les observations, toutes leurs observations à lui et ses collègues, ils ont utilisé l'instrument canadien du James Webb appelé NIRIS. Pour la petite histoire, c'est l'acronyme anglais de imageur et spectrographe sans fente dans le proche infrarouge. J'ai aussi parlé à Loïc Albert, astronome à l'Université de Montréal et à l'Institut Trottier, et conseiller principal à la recherche sur cet instrument NIRIS, justement, dont il nous explique ici les avantages.
6: La recherche scientifique qui se fait avec NIRIS a une ampleur très large. On touche autant aux planètes de taille terrestre et froide, comme les planètes TRAPPIST, de l'étoile TRAPPIST 1, aussi on aborde ou on étudie les géantes plus

0: grandes que Jupiter même, qui sont très fortement irradiées par leur étoile parce qu'elles sont très, très proches de leur étoile. Les orbites autour de leur étoile en quelques jours seulement. Donc, on a une vaste gamme de planètes qu'on est à même d'étudier maintenant avec, avec NERIS. Et donc, ça rend tout ça évidemment super excitant. Et puis, on fait tout plein de découvertes dans chacun des types de planètes qu'on regarde, qu'on étudie.
1: Loïc Albert explique aussi que l'instrument NIRIS fonctionne dans des longueurs d'onde infrarouges, mais proches du bleu, et qui permettent donc d'étudier des molécules de méthane, d'hélium et même de vapeur d'eau qu'on peut détecter autour des exoplanètes.
0: Il se trouve que la vapeur d'eau est vraiment très abondante ou très, très présente dans plein de planètes, en fait. Donc, a priori, on pourrait se dire que c'est une bonne nouvelle pour la vie parce quand on entend le mot eau, on pense à la vie. Mais en fait, ici, c'est de la présence de vapeur d'eau. Donc, c'est de la vapeur. C'est très chaud. Puis, c'est pas surprenant de trouver de l'eau dans l'atmosphère des exoplanètes. C'est une molécule très, très simple qui est présente dans l'univers en abondance. Donc, on trouve de la vapeur d'eau, mais de l'eau liquide, ça, c'est une autre chose. Ça, on n'a pas trouvé l'eau liquide encore.
2: Non, ça c'est sûr. Puis s'ils le font, on va vous en parler aux années-lumière, c'est sûr. Tout ça, Gino, c'est pour étudier l'atmosphère d'exoplanètes qu'on a déjà trouvées, oui, plus de quoi, 6300 jusqu'à présent. Mais est-ce qu'on pourrait en trouver encore beaucoup d'autres de ces planètes lointaines?
1: Et oui, parce qu'en plus du dénombrement des découvertes faites par des télescopes qui ont déjà été déployés pour les trouver, bien, d'autres projets sont en préparation, dont un ici même au Canada, auquel participe David Lafrenière d'ailleurs. Il fait partie d'un groupe de scientifiques qui espère obtenir le financement pour un nouveau microsatellite appelé POET, P-O-E-T, pour caractériser des planètes connues, mais aussi en détecter de nouvelles, nous dit ici David Lafrenière.
3: Au niveau de la détection des nouvelles planètes, POET va se concentrer sur des planètes rocheuses de petite taille, donc des planètes de type terrestre, autour d'étoiles de très faible masse, les étoiles les moins massives qui existent. Et on va se concentrer sur les étoiles relativement proches de la Terre. Jusqu'à maintenant, les études qui ont tenté de détecter des planètes rocheuses autour de ce type d'étoiles-là sont incomplètes. Donc, il en reste encore à détecter. Et c'est des bonnes cibles pour faire des suivis, pour tenter de détecter leur atmosphère et de les étudier pour voir si ça pourrait être des planètes habitables. Donc, l'objectif de POET, ça va être de compléter le recensement de ces planètes-là. Donc, des petites planètes rocheuses autour de petites étoiles dans le voisinage solaire.
1: Par ailleurs, Sophie André, il y a un autre télescope de la NASA qui va se lancer à la chasse aux exoplanètes. Il pourrait même être lancé dès cet automne. C'est le télescope appelé Roman, qui utilisera deux méthodes de détection, celle du transit, donc quand la planète passe devant son étoile, mais il cherchera aussi des exoplanètes à l'aide d'une autre méthode, plutôt novatrice. Explication ici de Nathalie Ouellette, astrophysicienne à l'Université de Montréal et directrice adjointe de l'Institut Trottier de recherche sur les exoplanètes.
4: Il y a un type de technique qui va utiliser qui est assez peu commun pour détecter des exoplanètes qu'on appelle ça des micro-lentilles gravitationnelles. Et on peut voir des petites pics de luminosité lorsqu'il y a une étoile avec une exoplanète qui passe devant une autre étoile à travers leur interaction gravitationnelle et la lumière et tout. Donc, c'est des micro-lentilles gravitationnelles. Et ce type d'exoplanète, on n'est pas capable de les détecter utilisant les autres méthodes plus traditionnelles. Et ce qui est excitant, c'est que beaucoup de ces exoplanètes vont être des planètes rocheuses, plus petites qu'on est typiquement capable de détecter avec les autres techniques. Mais parce que Roman va faire un recensement et va observer si grande partie du ciel simultanément, on pourrait potentiellement, en plus de cette mission primaire d'observer des exoplanètes par les micro-lentilles gravitationnelles, on pourrait avoir un bonus de plus de 100 000 exoplanètes utilisant la méthode du transit.
1: Oh, 100 000 exoplanètes, calcul facile à faire, ça voudrait donc dire 100 000 atmosphères de plus à étudier pour nos chercheurs.
2: Avec des instruments qui s'appellent Roman ou Roman et Poète. Mm-hmm. Ah, j'aime Roman et Poète, pourquoi pas?
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0: On va aller vérifier si notre collègue Damien Grapton a encore un peu de voix pour nous livrer sa chronique sur les enjeux scientifiques du moment. Rebonjour Damien.
1: Rebonjour, je vais essayer d'avoir du souffle surtout.
0: Oui, on sent que le virus vous affecte. Vous commencez la chronique avec du sport.
1: Oui, ben tiens, en parlant de souffle, mais là je vous parle de sport avec dopage autorisé. C'est la compétition, les Enhanced Games, qui commence aujourd'hui à Las Vegas. Ça, c'est une compétition avec une petite particularité qui pourrait peut-être m'aider aujourd'hui. Elle accepte que les athlètes consomment certains produits dopants dans la limite de la légalité aux États-Unis, évidemment. Et évidemment aussi, ça a provoqué tout un tollé dans le monde du sport. Ça a été condamné, cette compétition, par l'Agence mondiale antidopage. Alors, ça fait jaser tellement que ça se retrouve même dans les pages de la revue Nature, où April Henning, qui est une sociologue du sport, publie un texte d'opinion dans lequel elle s'interroge, cette sociologue, sur le fait qu'il y a certains athlètes qui participent à ces jeux, à cette compétition, malgré toute la mauvaise presse qui vient avec. Et selon elle, ça s'explique parce que si ces athlètes sont attirés par ce genre d'événement, c'est parce que le sport de haut niveau traite en fait assez souvent mal ces athlètes.
0: Ah oui, comment ? C'est-à-dire ?
1: Mais c'est des courtes carrières, les carrières sportives. Il y a des risques physiques, il y a des enjeux de santé mentale, on le sait. Et il y a des enjeux financiers aussi. Alors, notez quand même que là, je ne parle pas du hockey ou des vedettes du soccer européen. Là, ça, c'était une catégorie à part. Mais dans cette compétition, il y a surtout des épreuves de natation, de sprint, d'haltérophilie, des disciplines olympiques donc. Et April Henning, elle nous rappelle que même des athlètes olympiques de haut niveau n'arrivent pas à vivre de leur sport, y compris dans des très grandes nations sportives comme les États-Unis ou l'Australie. Alors dans ce contexte, les Enhanced Games promettent une surveillance médicale, des primes de 1 million de dollars américains pour chaque record battu. Comprenez que c'est tentant. Et évidemment, elle défend pas le dopage. Elle dit plutôt que l'attrait de ces jeux s'explique par les failles du sport de haut niveau traditionnel. Et que pour éviter que ce genre d'événement attire des athlètes, il faudrait mieux les soutenir financièrement, médicalement, psychologiquement, ces athlètes. Et peut-être repenser aussi certaines règles antidopage qui sont trop punitives à l'échelle individuelle.
0: Intéressant donc de publier cette opinion. On va changer de terrain maintenant, on va passer à la médecine avec vous. Le syndrome des ovaires polykystiques, qui a un nouveau nom proposé, le syndrome ovarien métabolique polyendocrinien. Est-ce que c'est vraiment plus clair avec ce nom-là?
1: Ça semble pas beaucoup plus radiophonique en tout cas, mais l'ancien nom était assez trompeur. Il donnait l'impression que la maladie, c'était d'abord un problème de kyste situé dans les ovaires, alors qu'on parle d'un trouble qui est beaucoup plus large, qui est hormonal, qui est métabolique, qui a des enjeux reproductifs, qui peut même avoir des liens avec l'insuline, les cycles menstruels, la pilosité, même des risques de diabète. Donc le nouveau nom, ça permet de rappeler que cette maladie, elle se limite pas seulement aux ovaires, que c'est un déséquilibre hormonal global dans le corps qui peut avoir des effets dans tout le système.
0: Et donc, c'est un nouveau nom qui est plus exact, mais ça change quoi concrètement, ce changement de nom?
1: Alors, concrètement, ça change le point de vue sur la maladie, selon la présidente de Verity, qui est une association britannique de patientes atteintes de cette maladie, qui signe, elle, une lettre d'opinion dans le British Medical Journal cette semaine. Et selon elle, c'était important de changer de nom aussi bien pour la communauté médicale que pour les patientes elles-mêmes, qui ont d'ailleurs participé, pour certaines d'entre elles, aux réflexions pour ce changement de nom. Des patientes qui souhaitent que ce changement, ça soit un premier pas vers une nouvelle approche de diagnostic d'abord, qu'on élimine cette idée trompeuse de kyste dans les ovaires, pour reconnaître que c'est une maladie donc hormonale, métabolique, beaucoup plus globale, et que ça améliore, grâce à ça, la prise en charge, les traitements, et peut-être la recherche pour développer des traitements, ce qui n'existe pas à l'heure actuelle.
0: On souhaite effectivement. On va aller en Amérique latine maintenant. Il y a là des méthodes d'un biologiste, d'un défenseur de la biodiversité qui suscite des critiques.
1: Alejandro Arteaga, un spécialiste des reptiles, des amphibiens en Équateur, il s'est fait connaître, lui, pour avoir décrit un grand nombre de nouvelles espèces, pour avoir publié un catalogue aussi d'espèces de l'Équateur. Mais il est critiqué pour une approche qui est jugée parfois un petit peu trop spectaculaire. Et la revue Science revient ce mois-ci sur le dernier exemple en date. Il a proposé à d'éventuels donateurs de sa fondation de protection de la nature de donner leur nom à de futures espèces qui seraient découvertes en échange de leur financement. Et ce qui dérange là-dedans un certain nombre de biologistes, c'est pas seulement le geste symbolique, hein, c'est l'impression qu'on transforme

0: cette recherche et découverte d'espèces en une sorte d'outil marketing. Parce que le nom scientifique d'une espèce, en théorie, ça sert à classifier le vivant, pas à remercier un hypothétique mécène. Alors, évidemment, il y a des espèces parfois qui sont nommées en l'honneur d'une personne, d'un scientifique, mais ce genre de méthode, ça peut créer une certaine pression malsaine, l'envie de trouver vite de nouvelles espèces pour attirer l'attention et pour obtenir plus de dons au final. Alors, ça risque de brouiller comme ça les frontières entre la science et la collecte de fonds.
1: Mais est-ce que c'est quelqu'un qu'on connaît déjà? Est-ce que c'est un scientifique engagé? Est-ce que c'est quelqu'un qui cherche beaucoup la visibilité, ce biologiste?
0: C'est ça la question qui n'est pas clairement tranchée dans cet article de Science. Le but final d'Alejandro Arteaga, c'est difficile à critiquer, hein, protéger la biodiversité, essayer de sauver des espèces menacées, on ne peut pas être contre la vertu. Mais c'est les moyens employés pour attirer l'attention, lever les fonds qui font débat. Il y a un certain nombre de chercheurs qui lui reprochent non seulement ce type de stratégie médiatique, mais aussi certaines pratiques scientifiques. Il semblerait que certaines des nouvelles espèces qu'il dit avoir découvertes ne font pas consensus, que les méthodes scientifiques qu'il a utilisées sont critiquées, elles aussi, parce qu'il y a certains scientifiques qui lui reprochent de brûler des étapes, d'annoncer un peu trop vite de nouvelles espèces, là où il faudrait peut-être parler de variations inter-espèces. Bref. Au-delà de la querelle entre les spécialistes de la taxonomie, multiplier comme ça les espèces sauvages dont le statut de conservation est relativement incertain, ça peut poser des problèmes très concrets sur le terrain, ça peut brouiller les priorités, ça peut détourner des fonds, compliquer le travail des réserves naturelles ou des organismes qui doivent décider quelle espèce il faut protéger le plus rapidement possible. Je dirais qu'il faut attirer l'attention sur les espèces et non la détourner vers un homme providentiel comme il essaie de se faire paraître.
1: Ah, bonne réflexion. On va terminer sur quelque chose d'assez intriguant. Les géologues au cinéma, qui semble-t-il meurent beaucoup, meurent souvent. Est-ce qu'il y en a tant que ça, d'ailleurs, des personnages de géologues au cinéma?
0: Ben oui, étonnamment, il semblerait qu'il y en ait. En tout cas, c'est une étude parue dans Geology Today, un peu plus tôt ce printemps, qui a recensé à peu près 200, un peu plus même, 200 personnages de géologues dans plus de 140 films produits entre le début du XXe siècle et 2023. Et bonne nouvelle pour nos amis les géologues, ils sont généralement du bon côté de l'histoire. Dans la majorité des cas, c'est des personnages plutôt sympathiques, compétents, qui sont utiles à l'histoire. Mais la mauvaise nouvelle, par contre, c'est que leur espérance de vie dans ces films est assez mauvaise. Et environ un tiers de ces géologues survivent pas jusqu'au générique final.
1: Bon, mais qu'est-ce qui leur arrive à ces pauvres géologues? Pourquoi est-ce qu'ils meurent, hein?
0: Alors, première cause de mortalité des géologues dans les films, les assassinats. Bon. Et les accidents géologiques, tomber dans une crevasse et travailler par des sables mouvants, là, ce genre de choses qui peuvent arriver à un géologue, ça arrive seulement en deuxième position, à égalité avec quelque chose d'un petit peu moins probable, des morts qui impliquent un quelconque contact extraterrestre.
1: Bon.
0: Alors, ce qui est intéressant quand même ici, c'est que ces films, depuis le début du 20e siècle, ils reflètent une certaine évolution du regard sur les géologues et la géologie. Au départ, on a souvent des figures d'explorateurs qui sont associées aux mines, au pétrole, aux territoires à explorer, à cartographier. Puis au fil du temps, surtout avec les films catastrophes, ils deviennent plutôt des experts, des gens qui vont comprendre les volcans, les séismes, les astéroïdes, pourquoi pas. Donc les risques qui nous entourent et être souvent des lanceurs d'alerte, ceux qui comprennent avant que tout explose. Pensez à Armageddon.
1: Oui.
0: Donc le géologue pour Hollywood, c'est rarement un mauvais scientifique, c'est rarement un savant fou. Mais là, je me dis une chose, c'est que personnellement, bon, j'ai rien contre les géologues, mais comme biologiste de formation, je suis un petit peu jaloux. Et je suis pas certain d'avoir envie de voir la même étude appliquée aux biologistes au cinéma. J'ai un petit peu plus peur du résultat.
1: Peut-être qu'il serait pas toujours du bon côté de l'histoire. Merci, soignez-vous, Damien.
0: Merci, bonne journée.
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1: Les sciences judiciaires, ça a révolutionné les enquêtes policières. Pensez ADN, pensez balistique, pensez microscopie, des sciences, des technologies qui prennent tellement de place, d'ailleurs, qu'on pourrait croire, comme dans les séries policières ou au cinéma, comme on vient d'en parler, ben que ces sciences-là résolvent les crimes à elles toutes seules. Pourtant, elles ne sont qu'une des pièces du casse-tête, et il y en a beaucoup des pièces, parce qu'il y a une quantité de traces maintenant qu'on peut détecter, interpréter. Cette quantité-là explose avec des données numériques, des caméras, des téléphones cellulaires. Prenez l'exemple d'un incendie. On peut avoir accès à des dizaines de vidéos en quelques minutes et ça permet de comprendre, par exemple, la propagation du feu. C'est un phénomène qu'on appelle le changement d'échelle, que la multiplication de cette quantité de données. Mais dans le monde de résolution des crimes, il y a un fossé qui demeure. D'un côté, donc, entre les sciences judiciaires qui analysent les traces, comment les crimes sont commis, et de l'autre, la criminalité.

0: qui cherche à comprendre les crimes, comprendre les mécanismes, pourquoi les crimes sont commis. Alors, comment reconstruire des ponts entre ces deux mondes pour donner du sens à toute cette masse d'informations? Parce que ces mondes se sont éloignés. C'est ce qu'Olivier Ribaud, auteur et professeur à l'Université de Lausanne, m'a confié lors de son passage au congrès de l'ACFAS la semaine dernière. Il est venu mettre de l'avant la traçologie.
1: On oublie peut-être que la criminologie et la science forensique avaient des origines communes à l'époque, hein, et qu'aujourd'hui, ces mondes-là se sont complètement séparés académiquement déjà, la criminologie relevant plus des sciences sociales, alors que on situe les sciences forensiques plutôt dans les sciences expérimentales comme la physique, la chimie, la biologie, maintenant de plus en plus l'informatique aussi, hein. Et ce qui fait que on a connu ces mouvements de spécialisation qui ont centré l'intérêt sur des technologies plutôt parfois que le problème à résoudre. Et c'est vrai que si on veut retisser des liens entre criminologie et sciences forensiques, eh bien, il faut passer par un autre angle de vue que la spécialisation technologique et penser plutôt aux problèmes qu'on a à traiter, qui sont des problèmes de criminalité, zone d'étude de la criminologie, mais que la trace qui est produite par les événements nous aide à véhiculer une information qui nous permette de comprendre ce crime. Donc, ça pose la question justement de la spécialisation, qui est tout à fait nécessaire, hein. Il ne s'agit pas de rejeter l'idée de spécialisation. Mais l'idée, c'est de dire, mais il y a un temps pour effectivement descendre verticalement dans les spécialités, mais il y a un temps aussi où, il faut enlever les œillères pour recoller les morceaux ensemble et redonner du sens à ce qu'on fait au travers de toutes ces disciplines qui sont engagées sur les mêmes questions et sur les mêmes problèmes.
0: S'adapter, parce que la société change, donc le type de crimes changent, les technologies changent, donc les outils pour trouver les traces de ces crimes-là changent aussi et ça s'accélère tout ça.
1: Oui, on se trouve un peu dans une fuite en avant, il ne faut pas se le cacher. Donc tous les trois mois, l'intelligence artificielle nous amène quelque chose de nouveau. Si on a des étudiants qu'elle doit enseigner la discipline et qu'on leur enseigne quelque chose de très technologique au début de leurs études, on sait qu'à la fin, ça leur sera plus utile à rien. Donc il s'agit évidemment de trouver les éléments stables, donner de la stabilité, s'arrimer à quelque chose, surtout avec les changements d'échelle qui nous sont imposés par les transformations numériques. Où la quantité de technologie, la quantité de perspectives, la quantité de traces aussi, a changé d'échelle. Donc, quand les échelles changent, quelque chose de plus fondamental change. Et c'est pour ça qu'on doit vraiment revenir à la construction fondamentale sur laquelle on peut assurer une certaine durabilité de nos connaissances, et sur laquelle on peut arrimer ensuite les différentes spécialités et les faire jouer ensemble, en fait.
0: Est-ce qu'on peut penser que pour résoudre les crimes d'aujourd'hui et les crimes de demain, ça va prendre des gens qui reviennent à la réflexion, la déduction, un peu d'imagination, avec un accès, peut-être pas complet, mais un accès à toutes les technologies disponibles par ailleurs? C'est-à-dire qu'on revient au cerveau humain?
1: On constate quand même passablement aujourd'hui de dysfonctionnement par ce fonctionnement en silo. Et on voit qu'il faudra changer de perspective. Faire plus de la même chose ne va pas être la solution. Parce qu'on se dit, finalement, si on met ces outils dans les mains des enquêteurs, ils pourront automatiser des choses. Donc, ils vont gagner du temps par rapport à ce qu'ils font habituellement. Mais faire simplement plus de la même chose va simplement pas marcher. Parce qu'on change d'échelle, parce que la nature du problème change, parce qu'il demande d'être abordé de manière différente. Alors maintenant, on a des indicateurs qui montrent que dans les services de police judiciaire, par exemple, on a de plus en plus de profils très différents qui s'intègrent à cette police judiciaire, alors que il y a quelques années, on était policier judiciaire ou pas. Tandis que maintenant, on voit que les appuis, ou ce qu'on considère comme étant des appuis, et ces services d'appui, ils augmentent. Et là, il y a du travail à faire certainement pour reconstruire des cadres dans lesquels on va accueillir ces nouvelles compétences et on va repenser les choses.
0: Est-ce que je comprends que, par exemple, on peut avoir des biologistes, des chimistes dans les corps policiers maintenant, qu'on peut repenser ces métiers-là différemment?
1: Alors, j'espère, mais il ne faut pas non plus que la science prenne une place qui n'est pas la sienne. Un collègue à moi dit qu'il faut toujours distinguer le vrai et le juste. Donc il y a une vérité judiciaire dans un fonctionnement judiciaire qui n'est pas forcément une vérité scientifique. Le fait juridique, on parle beaucoup de fait en justice, mais ce n'est pas le fait scientifique. Donc il y a une traduction, un transfert qui doit se faire, mais la justice doit rester ce qu'elle est. Et ce n'est pas au scientifique de dire il faut, on doit. C'est les termes en général que je bannis fermement auprès de nos étudiants. C'est-à-dire on ne dit jamais il faut, on doit. Je dis ben voilà comment je vois les choses, voilà ce que je suggérerais, voilà ce que je proposerais. Et ensuite, ben il y a le récipiendaire qui est détenteur des décisions et qui a la responsabilité, qui est porteur de la responsabilité des décisions, qui prend la décision. Et dans ce sens-là, je pense que la science ne devrait pas avoir cette ambition en fait de remplacer les mécanismes de justice. Enfin, c'est pas le sujet, mais de dire que le traitement de l'information lui-même, l'intégration des technologies aussi, mais une intégration bien maîtrisée des technologies, eh bien, c'est presque évidemment quelque chose qui va monter en puissance parce que sinon, on ne va pas s'en sortir.
2: Olivier Ribaud, donc auteur et professeur à l'Université de Lausanne, rencontré la semaine dernière à l'ACFAS. C'est ce qui termine cette édition des Années Lumière. Merci à tout le monde qui a participé. Ici Sophie André Blondin. À dimanche prochain.
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8: Bon dimanche, ici Julien Latraverse à Vancouver, en Colombie-Britannique, et voici vos informations. La chasse à l'homme est maintenant terminée pour la GRC de la Saskatchewan. Brett McCallum, accusé de meurtre au second degré, a été arrêté hier soir en Alberta par la police d'Edmonton. Il est soupçonné d'avoir tué Jaden Custer, un homme de 26 ans, à Pelican Narrows, dans le nord de la Saskatchewan. Selon des chefs de la communauté, la victime aurait été atteinte lors d'une fusillade menée à bord d'un véhicule tout-terrain. Pelican Narrows avait déjà attiré l'attention la semaine dernière après la découverte de restes d'un adolescent ontarien disparu depuis l'an dernier. La communauté a déjà été confrontée à plusieurs états d'urgence, notamment entre 2022 et 2023, puis en 2024, en raison de violences persistantes que certains associent à l'introduction de drogue dans la région. Les premiers ministres de l'Ouest canadien des Territoires du Nord se préparent à se réunir en Alberta lundi et mardi pour discuter de commerce, d'économie et de la fédération. La rencontre survient dans un contexte particulier. La première ministre albertaine Danielle Smith a annoncé qu'elle tiendrait un référendum sur l'avenir de la province au sein du Canada en octobre. Le désaccord entre David Eby, le premier ministre de la Colombie-Britannique, et la première ministre albertaine concernant le projet de pipeline vers la côte de la Colombie-Britannique est aussi présent en toile de fond. La rencontre se tiendra Kananaskis à l'ouest de Calgary. Le premier ministre du Nunavut, John Main, ne participera toutefois pas à la conférence. Et le Service des forêts des États-Unis prépare un nouveau plan de gestion pour la forêt nationale de Tongass, située dans le sud-est de l'Alaska. Le gouvernement fédéral américain n'a pas mis à jour son plan de gestion pour la plus grande forêt nationale du pays depuis une décennie. Le projet envisage une augmentation des ventes de bois annuelles de 56% pour soutenir l'économie de la région jusqu'en 2036. Les peuples autochtones Tlingit et Haida et des associations de pêcheurs s'opposent fermement à cette initiative, redoutant la destruction d'écosystèmes fragile. Il considère que les visées pour la forêt sont dictées par des intérêts économiques de l'administration de Donald Trump. La fièvre de la Coupe du monde de la FIFA gagne le pays. Le trophée qui sera remis au vainqueur du tournoi était de passage à Ottawa. Le premier ministre McCartney a accueilli le président de la FIFA, Gianni Infantino, et la légende italienne Alessandro Nesta. Maxence Bahaban était sur place.
9: À 19 jours du coup d'envoi de la compétition, les amateurs de soccer de la région se sont rassemblés en nombre dans l'espoir de voir le trophée de la Coupe du Monde. C'est le cas de ce résident rencontré sur place, Patrice Labrosse.
10: Je peux pas imaginer comment que ça va être. Honnêtement, là, c'est vraiment, vraiment excitant de...

0: juste le voir en personne et de prendre une photo avec.
1: Le maire d'Ottawa, Mark Sutcliffe, était aussi de la partie, même si la ville n'accueillera pas de match.
2: Ce n'est pas seulement Toronto et Vancouver, c'est Canada. Et d'avoir cet événement ici, c'est formidable pour les résidents d'Ottawa.
1: Mark Sutcliffe remarque un engouement grandissant pour le sport, alors que le soccer est désormais le sport le plus pratiqué par les jeunes Canadiens. Un constat que partagent plusieurs résidents.
2: C'est différent maintenant qu'avant. Quand j'étais jeune, moins de personnes jouent le soccer. Maintenant, tous les enfants jouent le soccer.
0: Ben, je dirais le soccer, il commence à devenir vraiment populaire au Canada. Et puis maintenant, avoir la Coupe du monde, ça va faire quelque chose pour le Canada.
3: Oui, je pense que le soccer ici en Canada, il grandit vraiment.
1: Le premier ministre Mark Carney a lui aussi affirmé que le soccer s'est popularisé au Canada depuis sa première participation à la Coupe du monde en 1986. Le gouvernement compte d'ailleurs investir 755 millions de dollars au cours des 5 prochaines années pour développer le soccer à tous les niveaux au pays. Le premier match du Canada dans cette Coupe du monde est prévu le 12 juin contre la Bosnie-Herzégovine à Toronto. Ici Maxence Bahaban, Radio-Canada, Ottawa.
4: Les Storytelling Centers du quartier chinois inaugurent un nouvel espace interactif qui plonge les visiteurs dans les images et les sons du quartier chinois de Vancouver d'il y a une cinquantaine d'années. Le laboratoire d'apprentissage recrée le quartier tel qu'il était à son summum de vitalité entre les années 1950 et 1980. Il témoigne de l'histoire d'une communauté de sa lutte pour se tailler une place. Le reportage de William Burr.
5: Moment émotif pour Kan Sim, premier maire de Vancouver d'origine asiatique, en entrant dans le laboratoire d'apprentissage du Storytelling Center du quartier chinois. Il se souvient de son père. Et de l'odeur des fruits et légumes étalés sur le coin de la rue. Inauguré avec une danse traditionnelle, le centre recrée des espaces qui ont disparu après les années 1980. Un vendeur d'herbes médicinales, une boîte de nuit, un restaurant, une station de radio. Et dans des tiroirs, des objets inédits. Une lanterne, un manuel d'anglais, même une pipe à opium.
6: Beaucoup de choses dans cette exhibition étaient trouvées dans le sous-sol et peut-être c'était pas valorisé.
5: Michel Van Bussecom, PDG du réseau de télévision Knowledge Network, explique que le quartier a été un lieu sûr pour les Canadiens d'origine asiatique, souvent victimes de discrimination flagrante.
6: Tu vois que c'est plus qu'un quartier ici, c'est le cœur de l'identité.
7: It makes my heart ring with joy because...
5: Ça me remplit le cœur de joie. Je me sens transporté dans le passé. Dit Shirley Chan, dont les parents ont lutté pour empêcher la construction d'une autoroute qui devait démolir le quartier. Un quartier qui tente maintenant de renaître en partageant son histoire. Ici William Burr, Radio-Canada, Vancouver.
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0: Aujourd'hui, les paysages humains de la Gaspésie dans le très beau documentaire L'Aventurine. On en parle avec le réalisateur Carlos Ferrand et le producteur Nicolas Paquet. Bonjour.
1: Bonjour.
2: Bonjour.
0: Les citoyens peuvent-ils influencer la transition écologique par la démocratie participative? Gabrielle Lamontagne-Allée a fait le test du terrain. Bonjour.
3: Allô.
0: La ruée vers l'ordure. Voyage au pays de la rudologie avec Simon Paris-Poupard. Bonjour.
2: Bonjour, Catherine.
0: Produire du lait en laboratoire, fiction ou quasi-réalité? C'est la mission de nos agents doubles Magali Simargaldès et Alexis Bouliane. Bonjour.
2: Salut.
3: Bonjour.
0: Feu vert, c'est parti.

Les annonces d'automobiles sont partout à ce temps-ci de l'année, mais nouveauté cette année, on commence à voir des véhicules électriques chinois faire leur entrée sur le marché. Et ça change un peu la donne. On a lancé la question sur les réseaux sociaux de Radio-Canada Environnement. Qu'est-ce que ça vous inspire, cette arrivée des véhicules électriques chinois? J'ai vraiment été frappée d'avoir des auditeurs très bien documentés et très enthousiastes.

Comme Élise qui dit, je crois que ce sera la victoire du véhicule électrique enfin. BYD, je ne sais pas si on dit BID, vise 20 concessions au Canada, dont une à Montréal. Une firme a déjà été mandatée pour trouver des lieux stratégiques. L'infrastructure

0: Il y en a vraiment beaucoup là-bas. Ce sont de très beaux véhicules. J'ai discuté avec un ingénieur qui m'a dit que ces véhicules sont de grande qualité. Disons que ça m'a beaucoup surprise. On va faire le tour de la table. Personne ici est très, très véhicule tout court, comme Magali, qui est plus véhicule vélo électrique de ce temps-ci.
1: Eh oui, j'ai mon nouveau vélo électrique depuis quelques semaines et je l'adore. En fait, je suis mitigée parce que je crois que c'est une bonne chose d'avoir des véhicules plus abordables, là, au-delà d'être électrique. À chaque fois que je vois des annonces de véhicules, ça me semble tellement cher. Mais d'un autre côté, lorsque la voiture est chère, ça encourage économiquement à ce qu'il y ait plus d'options de transport en commun qui sont moins chères. Donc, je me dis, est-ce qu'on peut potentiellement retarder un peu ou enlever une certaine pression à développer des infrastructures de mobilité plus communes? Donc, je me questionne.
0: D'accord,
1: on reste quand même dans le paradigme de la voiture
0: solo. De la voiture solo, souvent. Simon Paris-Poupard?
2: Oui, mais j'irais dans le même sens. C'est ce qu'on appelle le paradoxe de Jevons, l'effet rebond qu'un autre comme Philippe Biwix dans L'âge des low-tech a expliqué. C'est-à-dire, si on diminue le coût, on ne change pas le système. Puis pour moi, c'est ça le risque avec l'avènement de ces véhicules.
3: On ne fait qu'encourager la consommation supplémentaire.
2: Et voilà.
0: Du côté, Nicolas Paquette, qui vit dans le Bas-Saint-Laurent, qu'est-ce que vous pensez de ça?
4: Ben, j'allais aller dans le même sens, en effet.
0: Ah ben,
4: je pense que le mieux, c'est de garder son vieux char. Ce que je vais faire aussi longtemps que possible. Cela dit, s'il y a plus d'options électriques, j'embarque.
0: D'accord. On ne peut pas être contre le fait de remplacer, pour ceux qui en ont vraiment besoin, de remplacer une auto-essence en fin de vie contre une auto-électrique moins chère. Là, j'espère que là-dessus, je vais un peu vous rallier.
5: Oui.
0: Quand même. Gabrielle Lamontagne-Allée?
5: Ben moi, je vois ça arriver avec une certaine curiosité, même si je suis pas non plus ce qu'on peut qualifier de fille de char. mais ma curiosité est plus au niveau de la durabilité dans le temps. Non, je remets vraiment pas en doute la qualité de ces véhicules-là, mais il y a même des véhicules électriques luxueuses qui arrivent ici, qui ont des enjeux avec les hivers québécois dans la conception, la résistance aux conditions ici, le sel d'épandage et tout. Donc moi, c'est ça qui va m'intéresser, c'est de voir comment ces voitures-là vont se débrouiller.
0: Alors, il y a un auditeur qui se posait la même question que toi, Benoît. Je ne doute pas de la qualité, j'espère juste que les autos supportent notre météo et le sel de la route. Et Pierre écrit ceci, leurs nouvelles batteries sont fireproof et conservent 90% de l'énergie à moins 40. Elles durent plus longtemps, ils sont moins chers les véhicules, que demander plus au Québec, ça vaut vraiment la peine d'attendre pour voir ce qui sera proposé avant d'acheter votre véhicule électrique. Mais il y en a qui invoquent un peu l'argument politique, comme Jean-François, acheter c'est voter, plus néfaste que bénéfique pour l'ensemble de la population. Et il parle, lui, des modèles coréens qui peuvent être une belle alternative, qualité de produit, rapport qualité-prix. Et lui, il va plus loin en disant que ce ne sont pas nos ennemis politiques et économiques, contrairement à la Chine. Il y a des inquiétudes sur les données, on en a beaucoup parlé, hein? Les données qui pourraient être communiquées par les véhicules. Liliane dit, les cellulaires, Google, Facebook collectent déjà nos données, donc rien de nouveau de ce côté. Mais des voitures plus performantes, moins chères et qui se rechargent plus rapidement, on ne peut pas être contre ça. J'ai bien hâte d'en voir sur les routes. Merci de continuer à nous écrire, tout le monde.
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7: Il faut que tous les jours, j'aille voir le rocher. Je suis persuadé que ce rocher-là m'aide à mieux vivre.
0: Ce rocher, on entendait la mer un peu autour, c'est le rocher Percé qui est vraiment au cœur du nouveau film de Carlos Ferrand. Bonjour Carlos.
8: Bonjour.
0: Carlos qui est cinéaste d'origine péruvienne, qui vit au Canada depuis très longtemps maintenant et qui est documentariste qui a fait vraiment d'un travail admirable depuis longtemps et qui nous arrive avec ce regard très intime sur la Gaspésie. C'est Nicolas Paquet qui a produit le film. Nicolas qui est cinéaste lui-même et qu'on connaît comme documentaire. En plus d'être producteur, bonjour Nicolas.
8: Bonjour.
0: Qui est dans le bas du fleuve où il vit. Il a fondé la maison de production Français Doc. Et ce qui est intéressant, c'est que vous n'avez pas le même rythme dans vos documentaires. Je dirais que Nicolas fait une forme de documentaire plus activiste, par exemple avec un film comme Malarctique. Carlos, plus contemplatif, est-ce qu'on pourrait le dire comme ça?
8: Oui, je pense.
0: Et le rocher Percé, qu'est-ce qu'il vous inspire?
8: Moi, je viens du Pérou. Et devant le rocher Percé, je sens la même chose que je sens devant Machu Picchu. C'est des lieux sacrés, chargés d'une force tellurique qui est unique. Même s'il y a 10 000 t-shirts, j'ai vécu au rocher Percé. Et on sent cette puissance.
0: Et même s'il y a beaucoup de touristes autour de vous au moment où vous

0: Seattle.
1: Même. Et d'ailleurs, le touriste ne se trompe pas. Ils vont toujours là où c'est beau et formidable.
0: Ouais,
1: le problème, c'est que nous sommes trop nombreux autour. Mais ce n'est pas la photo touriste, c'est la photo rocher qui est magnifique.
0: Ouais. Est-ce qu'on peut dire que c'est presque la force de la géologie de la Gaspésie qui a été une des premières sources d'inspiration?
1: Absolument. Là, c'est un des seuls endroits au monde où on peut marcher sur les roches qui sortent du manteau terrestre. Pas loin de là où nous naviguons, il y a les fossiles qui sont 4 milliards, 100 millions d'années, presque le temps où la Terre a existé. Ils sont à fleur de peau de la Terre. C'est extraordinaire. Ouais. Il y a une charge magnétique là, incroyable.
0: D'ailleurs, dans le film, on suit un jeune chasseur de fossiles qui fait devant vous là, une découverte sur une pierre mouillée qui vient d'être cassée.
1: Personne ne nous croit parce que tout le monde pense que c'est arrangé avec les gars des villes. Mais non, il venait de le retrouver, vraiment.
0: Magali?
2: Enfin, j'en ai trouvé des fossiles.
0: Oui.
2: Justement, on est allé sur la Côte-Nord puis c'est une expérience absolument extraordinaire. De craquer une roche et de trouver quelque chose.
0: Une bestiole qui s'est imprimée il y a des millions d'années dans la roche. Alors, Nicolas Paquet, vous êtes, je le disais, documentariste assez engagé vous-même. Qu'est-ce qui vous a donné envie d'embarquer dans cette aventure plus contemplative?
3: D'abord, ça a été le pitch de vente de Carlos, donc qui m'a parlé, entre autres, de ces fossiles du prince de Miguacha, qui est un peu le chaînon entre les poissons et les vertébrés, et qui est sorti des eaux à Miguacha. Mais aussi, il me parlait d'André Breton, puis de toute l'histoire extraordinaire, comment la Gaspésie a influencé. Moi, qui vis tout près, j'apprenais des choses. Je me disais, mais pourquoi on sait pas ça? Je suis un régionaliste combatif, je dirais. Donc, quand il m'a dit, ben, je pense que t'es la personne pour produire le film, j'ai dit tout de suite, go, j'y vais. Et aussi parce que, comme producteur, j'ai envie de découvrir des univers que moi, je n'irais pas voir nécessairement ou que j'ai pas encore exploré comme réalisateur. Mmh. J'ai vraiment appris beaucoup au contact de Carlos et puis de sa démarche créative.
0: Quand on voit le film, on a l'impression que c'est un documentaire écologiste non prémédité. Carlos sourit, je ne sais pas, est-ce que vous êtes d'accord ou...
1: Oui, moi je ne suis pas un influenceur, je suis un influencé. D'ailleurs, dans son rêve, j'ai eu un mot qui est apparu, parce qu'on m'a posé la question avant, et le mot est alertiste. Je suis influencé par les militants et les activistes qui nous donnent l'alerte et qui nous font voir les choses comme il faut. D'ailleurs, Nicolas est un écologiste de premier ordre.
0: Mais justement, est-ce que ça a changé? Est-ce que la présence de Nicolas dans l'expérience de toute la conception du film L'Aventurine, est-ce que la présence de Nicolas a amené justement à chercher des personnages plus engagés, plus militants eux-mêmes?
1: Il l'a influencé tout au long avec sa attitude positive et optimiste et encourageante. D'ailleurs, il triche, il vient de Saint-Alexandre et Kamouraska.
0: Oui.
1: Et là, cette région, on triche parce qu'il a le mot amour à l'intérieur, Kamouraska. Tu vois, alors... Non, il était vraiment très important pour la production du film.
0: Alors, Nicolas Paquet, dans votre cas, est-ce qu'on peut dire que c'était un peu plus prémédité que je semble croire en voyant le film?
3: Ben, pas tant que ça. C'est un film Carlos m'a présenté le scénario, sa proposition. Puis oui, il y avait déjà des gens qui sont des amoureux du territoire.
0: Oui.
3: Mais c'est vraiment dans le discours, puis dans l'assemblage de tout ça, où là... On n'avait pas le choix, c'était là. Ces gens sont plus que des amoureux, ce sont des protecteurs du territoire, mais de façon justement pas militante, peut-être à part Bilbo qui slameur, donc dans ses mots, c'est clair le discours, mais les autres, c'est qu'ils nous dévoilent des beautés. On parle des fossiles, on les agate, les trucs qui... On marche dessus, mais si on les voit pas, c'est Lucie Lagueux qui dit, si on le sait pas, on le voit pas. Et je pense que c'est une clé du film. Là, on le voit, on voit cette plante qui prend 200 ans à parcourir un mètre, puis on dit « Waouh, mais elle est là, je la connaissais pas, c'est formidable. »
0: Oui, la force du temps, c'est très présent dans le film aussi, l'importance de laisser le temps faire son œuvre dans la nature. Il y a plein de choses comme ça qui sont infusées, là, qu'on reçoit sans que ce soit un discours militant. Mais est-ce que justement, Carlos, c'est pas des gens qui, par leur mode de vie, finalement, deviennent des militants plus que par leurs paroles?
1: Moi, ce qui m'intéressait, c'est de trouver des gens qui pouvaient transmettre...

0: leur connaissance. Mm-hmm. C'était ça fondamental. Et autour de la nature. Alors tout le monde dans les films nous apprend des choses. Enfants, jeunes, militants et pas militants.
1: Et ça, c'est intéressant parce que vous avez tenu à ce qu'il y a beaucoup d'enfants qui sont en situation, justement, de transmission. On va écouter un petit extrait, d'ailleurs, qui nous amène du côté du regard d'un enfant.
2: Un marais salé, c'est tellement plein de vie. On sent le soleil chauffer. Puis là, il y a toutes sortes d'odeurs. Les plantes poussent rapidement dans un marais salé et se décomposent aussi. C'est comme une histoire d'amitié.
3: Ouais.
2: C'est la terre qui se prend pour de la mer, puis...
3: La mer qui se prend pour de la terre.
2: Exactement.
1: C'est la petite Philomène.
0: Elle est merveilleuse.
1: Avec la cousine de sa mère, si je me rappelle bien. Hein? Et qu'est-ce que ça apportait, justement, cette présence des enfants? Ils parlent pas tant que ça, les enfants, mais ils sont là beaucoup. C'était quoi l'importance?
0: Dans le film, nous avons une chanson de Plume qui s'appelle « Chansonnette », dans laquelle il dit « C'est dommage qu'on perd le regard que les enfants ont sur la vie ». Et ça résume un peu le film. On essaye, c'est un road movie à la recherche de cette fraîcheur.
1: Donc, les enfants sont là pour nous rappeler que nous aussi, on devrait essayer d'avoir ce regard.
0: Les enfants sont là comme les animaux et comme les adultes, très importants. C'est des personnages très importants pour le film.
1: Ouais. Nicolas Paquet, qu'est-ce que c'est pour vous qu'on doit retenir là? Si on regarde l'aventurine, qu'est-ce qu'on doit retenir dans notre rapport, je vais y aller large, dans notre rapport à la vie?
4: Ben, je pense que, comme vous le disiez, comme Carlos l'exprimait, c'est ce regard d'enfant-là, c'est... je pense qu'on se rend compte que le système nous moule et nous presse à quelque part, puis il faut créer des moments justement où... on n'a pas besoin d'aller nécessairement en Gaspésie, ça peut être dans n'importe quelle région au Québec, mais ce contact-là, ce moment où ramasser des pierres, c'est comme... On n'ose plus faire ça peut-être, à moins d'être accompagné d'un enfant, mais c'est un contact avec la nature, c'est redécouvrir le merveilleux dans ce qui est petit et lâcher nos écrans, lâcher notre véhicule, notre nouveau véhicule électrique
1: pour
4: marcher, fouler le ouais. sol comme tel.
1: Ouais, se rebrancher carrément dans le vivant. Le film L'Aventurine a gagné à Gaspé tout récemment le Grand Prix du jury et le Prix du public du festival Vue sur mer. Et il va y avoir beaucoup de projections. Le film vient de prendre l'affiche ce vendredi, mais il va y avoir beaucoup de projections dans plusieurs villes. Est-ce que vous allez accompagner le film, Carlos?
0: Oui, ça va être vraiment agréable.
1: Et vous avez déjà comme ça mener une couple de projections avec des rencontres. Qu'est-ce qui frappe les gens? Qu'est-ce qui émane comme question, comme réflexion?
0: Les gens sont contents de voir célébrer une région qui normalement est appelée région seulement, comme si Montréal n'était pas une région. Alors, et c'est ça qui est merveilleux de cette péninsule. Il y a 90 000 habitants, il y a grande comme la Belgique, il y a beaucoup de place pour la nature. Et les gens sont très autonomes. On entre dans une maison, ils ont tout. Ouais. Ils sont habitués à dealer avec tout ce qui les entoure. Même si l'Amazon arrive et continue à avoir tous les outils à la maison.
1: Donc, il y a une grande force d'autonomie qui s'est développée.
0: Une grande force d'autonomie et de résistance aussi, politique, importante.
1: Ouais.
0: Qui fait un peu, disons, la tradition gaspésienne de se voir mettre de côté un peu toujours les parents pauvres de Québec, les régions éloignées, pauvres, plein de préjugés. Et c'est une raison d'une richesse, une région d'une richesse extraordinaire, non? Magique aussi.
1: Magique.
0: Laissez-moi le dire, puisque je suis péruvien.
1: Oui. C'est vrai que ça a été souligné, il y a une dimension presque du réalisme magique dans le film aussi.
0: Oui, nous avons eu une arme secrète, Michel Giroux, qui est le monteur avec qui je co-réalisais le montage. Il nous a invités, il m'a invité à rencontrer une amie à lui, Marie-Claude, qui est une poète, qui a lu les lames du tarot qui apparaissent dans le film à cause des Bretons. Et ça, ça a fait baigner le film en acceptant le hasard, les rencontres fortuites et la magie qu'on retrouve sur le chemin.
1: Et la musique aussi, il y a le chœur Les Voyous qu'on retrouve sur la plage, au bord de la mer. Alors c'est vraiment dans ce sens-là un film documentaire d'une forme assez poétique. Nicolas Paquet, le militant engagé n'a pas trop de regrets de s'être lancé dans l'aventurine?
4: Non, aucun regret. Je pense que le discours écologiste doit être présent un peu partout et aussi prendre des formes nouvelles. Mmh. Et là, on est dans quelque chose, Carlos dit souvent, c'est pas un film sur le monde tel qu'on voudrait qu'il soit, c'est un film tel que le monde est présentement. C'est un film qui nous montre comment on peut agir bien, correctement, aujourd'hui. Donc, là-dedans, je trouve que... et puis, ce qui ressortait des projections, entre autres, en Gaspésie, les gens étaient fiers. Mais je pense que ça nous rend fiers. Et quand on est fiers, quand on aime, ben on le sait, on protège ce qu'on a.
1: Ouais, ils vont continuer d'autant plus d'être les protecteurs de leur territoire. Merci beaucoup, tous les deux, pour ce film, L'Aventurine. Je le rappelle, qui vient de prendre l'affiche en salle. Et qui... On l'a pas dit, L'Aventurine, c'est une pierre, hein?
0: Oui.
1: C'est une... Est-ce qu'on peut dire que c'est dans la famille des agates ou c'est pas tout à fait ça?
0: Oui, c'est dans la famille des agates. Voilà. Elle porte chance.
1: Et elle a une très jolie couleur, vous la découvrirez dans le film. Merci beaucoup. Donc, le film vient de prendre l'affiche et il y aura des projections spéciales dans plusieurs villes. Carlos Ferrand qui a signé ce film et Nicolas Paquet qui en est le producteur. Merci à vous deux.
0: Merci.
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0: On veut récolter vos opinions sur les thématiques à prioriser parce qu'on veut agir collectivement sur ces priorités-là dans les prochaines années. Qu'est-ce qu'on veut faire de plus pour la justice sociale, la justice climatique?
1: On vient d'entendre des propos recueillis par Gabrielle Lamontagne-Allée dans le cadre d'un forum citoyen. L'automne dernier, je ne sais pas si vous en rappelez, on a parlé du potentiel de la démocratie participative pour soutenir la transition écologique. Et on avait été emballé dans l'équipe de constater qu'il y a plusieurs villes en Europe qui ont vu des politiques environnementales littéralement prendre forme grâce à des assemblées ou à des conventions citoyennes. Puis on se rend compte qu'au Canada, on voit de plus en plus de mécanismes du genre qui ont au moins un rôle de consultation. Il y en a à Toronto, dans la région de Vancouver, même à Edmonton. Et là, tout près de chez nous, Gabriel est allé sur le terrain faire un tour à un événement qui s'appelle Traçons demain, dans ce cas-là, un forum citoyen.
2: Oui, exactement. Je me suis rendue à Brossard, sur la rive sud de Montréal, il y a 2 semaines, pour assister à un atelier de co-construction qui était organisé dans le cadre de ce forum citoyen qui se déroulait sur 2 jours. Et c'est à l'initiative du Chantier pour la transition participative sociale et écologique. Donc ça, c'est un mouvement qui rassemble des citoyens, des organismes communautaires, des institutions de l'agglomération de Longueuil qui, elle, réunit 5 municipalités.
1: Oui, c'est devenu gros, Longueuil, sur la rive sud. Là.
2: Ouais, exactement. Donc ce forum, c'est un peu le point culminant pour eux d'une vaste démarche de co-création puis de consultation des citoyens qui a été initiée il y a 3 ans et qui a été grandement inspirée d'une initiative similaire qui existe au Saguenay-Lac-Saint-Jean depuis 2020 qui s'appelle le Grand Dialogue. Grand Dialogue pour la transition socio-écologique aussi. Et donc, dans l'agglomération de Longueuil, l'objectif, c'est d'alimenter les grandes orientations du prochain plan climat, donc 2035 de l'agglomération.
1: D'accord. Et quelle forme elles ont pris ces consultations-là?
2: Donc, dans le cadre du forum, il y avait 2 formules d'ateliers qui étaient privilégiées. Un premier atelier qui s'intitulait « Traçons nos rêves » où on encourageait les citoyens à se projeter dans un horizon 2035, à imaginer à quoi pourrait ressembler leur milieu de vie amélioré par des politiques publiques fortes en matière de transition socio-écologique. Et dans le second atelier auquel j'ai assisté et qui s'appelait « Traçons nos priorités », là, on devait plutôt prioriser les chantiers de la transition. Tout ça à partir de 9 grandes orientations qui avaient été identifiées dans une démarche antérieure du chantier. Donc, parmi celles-ci, protection de l'environnement et de la biodiversité, consommation responsable, mobilité, alimentation et agriculture urbaine et plusieurs autres. Donc, je vous propose d'écouter une des facilitatrices pendant l'atelier.
3: Là, on a discuté de tous les chemins qu'on prioriserait personnellement. Puis là, en ce moment, il faut y aller à court terme, à moyen terme, puis à long terme. On pourrait dire que c'est du plus urgent au moins urgent. Ils sont tous urgents. Mais si on se dit, si on agit sur celui-là en premier, là, il va avoir des effets rebonds sur les autres. Fait que c'est un peu de réfléchir comme ça ensemble. Puis ça va réussir à créer une première vision collective un peu pour le chantier.
1: Oh, c'est pas facile. Est-ce que justement, on arrivait à des consensus autour des tables?
2: Mais ce que j'ai trouvé intéressant avec cette formule-là, c'est que malgré que le public arrivait déjà assez convaincu de la nécessité d'opérer une transition, il n'y avait pas de grand débat sur est-ce qu'on devrait la faire ou non, le besoin de prioriser des chantiers dans des horizons courts, moyens, long terme, puis d'arriver à un consensus autour de chaque table, amenait nécessairement des dilemmes très déchirants. C'est pas évident de déterminer si c'est plus urgent de lancer des projets de transport structurants, de réduire les inégalités sociales, d'agir sur les enjeux alimentaires.
1: Toutes ces réponses.
2: Créer des aires protégées, c'est ça. Et en plus, il y avait des perspectives très différentes parce qu'on avait autant des citoyens engagés que des employés d'un CI3S, des représentants d'organismes communautaires. Donc, chacun arrivait un peu avec ses chevaux de bataille, ses priorités. Et ça donnait des échanges vraiment riches. Ça forçait le dialogue. Puis je me faisais la réflexion que dans un monde ultra polarisé dans lequel on est en ce moment, où le dialogue se fait de plus en plus rare, c'est très intéressant de créer, de susciter ce dialogue-là. Et j'ai même entendu des participants dire que tel ou tel argument leur faisait revoir leurs propres priorités. Donc, les gens cheminaient en chemin. Voici un petit aperçu.
4: L'éducation populaire, pour moi, ça passe par la première priorité parce que c'est comme ça qu'on va pouvoir être en grosse gang pour être capable de faire bouger les autres choses pour lesquelles on a besoin d'être ensemble pour aller influencer les prises de position.
5: Moi, j'ai mis logement parce que ça a un impact sur tout le reste. Ça a un impact sur les conditions de vie, sur l'alimentation, sur les inégalités, sur tout le reste.
4: c'est pas simple. Ben,
2: c'est ça, c'est comme... ouais.
4: En tout cas, après, je vois qu'on n'a pas le goût de rien mettre dans le long terme, 6-9 ans.
2: Ouais,
4: goût ça. Soit
1: on veut que ça arrive.
4: Travailler avant 6 ans, c'est trop loin. Je décode ça là, de notre tableau.
1: C'est là qu'on voit que le social et l'écologique aussi sont liés. On le répète souvent. Là, on voit que ces femmes-là sont en train de dire il faut installer la population comme il faut avant même de commencer à régler ces problèmes-là. Justement, les citoyens, c'était qui, là? Qui était là au rendez-vous?
2: Alors, ben, comme je disais, il y avait des gens d'organismes, d'institutions. C'est très diversifié, des militants, beaucoup de maires au front aussi la Rive-Sud qui étaient
1: beaucoup
2: là.
1: De monde.
2: C'était assez tranquille lors de mon passage le premier jour. Je pense que l'achalandage n'a pas nécessairement atteint le niveau espéré par les organisateurs. On parle d'environ 180 personnes qui ont participé à une ou plusieurs activités organisées sur deux jours. On l'avait abordé en octobre dernier. C'est vraiment un immense défi de mobiliser des gens, mais aussi une grande diversité de participants pour éviter d'être en chambre d'écho. C'est d'ailleurs pour cette raison-là qu'il y a plusieurs conventions citoyennes en Europe là, dont on parlait tout à l'heure qui optent pour des formules de tirage au sort. Donc, c'est un peu à l'image du jury d'un tribunal. C'est vraiment pour rassembler un échantillon plus représentatif de la population. Et là, ben, il faut ensuite engager ces gens-là dans le processus, donc avec des formations, des conférences, pour qu'ils adhèrent au mandat.
1: Ce qui se dégageait l'automne dernier, c'est que les gens qui ont été pigés au sort, ils sont extrêmement surpris sur le coup, mais la plupart avaient un retour très positif sur l'expérience après, puis disaient, ça a transformé ma vie, c'est ça.
2: Ouais.
1: En terminant, qu'est-ce qu'on surveille pour la suite de ce chantier-là sur la Rive-Sud?
2: Donc là, maintenant que le Forum citoyen est terminé, l'équipe va prendre les prochains mois pour compiler les résultats de la démarche. Il prépare aussi un dévoilement de ces résultats-là à l'automne prochain. Le plan climat de l'agglomération de Longueuil doit être adopté d'ici les prochaines années. Donc, ce qui va être intéressant, ça va être de voir comment les préoccupations de la population vont se refléter ou non là, dans ce document phare-là. Donc, comment ça va réellement avoir une portée.
1: Ben, merci beaucoup, Gabrielle Lamontagne.
2: Ça fait plaisir.
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0: Je vous le rappelle à chaque fois, Simon Paris-Poupard, c'est bien sûr l'auteur du livre « Ordures, journal d'un vidangeur ». C'est d'autant plus important de le rappeler que Simon revient d'une tournée de 10 jours en France pour faire la promotion de son livre qui vient de paraître là-bas, c'est ça?
1: Oui, et sans traduction. Parce que c'était...
0: J'espère bien.
1: Non, mais c'était un questionnement qu'on avait depuis le début.
0: Oui, oui, oui.
2: Il n'y avait pas de sous-titres.
0: Sans adaptation.
1: Pas de sous-titres. les Français m'ont dit « on finit par comprendre ».
0: On finit par comprendre, ah, d'accord. Oui, c'est vrai qu'il y a des moments où on est dans une langue évidemment plus colorée, plus parlée. Et Simon, en général, l'accueil semble très bon là-bas.
1: Oui, oui, vraiment.
0: Bon, vraiment. Et aujourd'hui, vous avez ramené un mot de France.
1: Oui, la rudologie.
0: La rudologie, c'est ce que vous allez nous faire découvrir aujourd'hui.

0: Comment ça se fait que je le vouvoie, là, aujourd'hui? Je pense que c'est le retour de la France.
1: Et voilà.
0: Parce qu'on parle de rudologie, ça m'intimide. Simon, tu connaissais déjà ce concept-là, même que oui. tu l'avais évoqué dans des discussions qu'on avait oui. eues, mais il est vraiment venu d'une théorie française. Alors, explique-nous qu'est-ce que c'est.
1: Oui, bien là, je vais commencer par Jean-Louis Chamard. Jean-Louis Chamard, c'est un expert qu'on a au Québec en gestion des matières résiduelles. Il avait rencontré Jean Gouillet. Jean Gouillet, c'est celui en France qu'on attribue la paternité du terme.
0: Ah, d'accord.
1: Rudologie.
0: C'est le père de la rudologie.
1: C'est le père de la rudologie. Il voulait l'implanter ici au Québec, à travers le ministère de l'Environnement, dont Jean-Louis était fonctionnaire, mais contexte de coupure a fait que le projet n'a pas été retenu. Mais l'idée qui, en tout cas, plaisait beaucoup à Jean-Louis et qui me plaît, moi, bien sûr, là, c'est l'idée de faire de la sociologie du déchet, de lier déchet et classe sociale.
0: D'accord. Faire de la sociologie, ça peut sembler presque un luxe, là, tu sais. Oui. Alors qu'on a l'impression qu'il y a des choses tellement urgentes qu'il faut faire concrètement. Mais en quoi ça peut être utile, de prendre un pas de recul puis de faire de la sociologie?
1: Bien, en fait, là, c'est une experte que j'ai rencontrée, rudologue en France, Camille Dormoy, qui m'a expliqué qu'on est passé dans différentes étapes. D'abord, dans la gestion des déchets, il y a eu les ingénieurs qui ont, bien sûr, transformé nos dompes, nos dépotoirs en lieux d'enfouissement technique.
0: Oui.
1: Donc, c'était ce qu'elle appelait, elle, l'ère des ingénieurs.
0: Ah, ben, ça a eu évidemment des grands bienfaits parce que ça a fait que les sites d'enfouissement ont été moins toxiques après ça.
1: Oui, effectivement. Ils ont capté le lixiviol, le jus de poubelle.
0: Brûler le gaz
1: lorsque le méthane s'échappait, on ne réussissait pas à le saisir. Mais ça n'empêche
0: ça
1: pas,
0: pas
1: que les sites d'enfouissement grossissent sans cesse.
0: Voilà.
1: Et voilà. Donc, après ça, il y a eu, c'était l'âge des psychologue du comportement.
0: Oh, puisqu'elle
1: dit 2010 à 2020 qu'elle identifie Camille Dormoy. C'était donc les gens qui allaient un peu tester auprès des citoyens et citoyennes les différentes façons de faire, de gérer nos déchets pour modifier les comportements.
0: Ah, c'est vrai.
1: Puis, ouais. Fait que là, ça va être l'espacement des collectes dont on a vécu les traumatismes de Schlager-Maisonneuve. Puis sinon, les puces qu'on va mettre dans certains bacs pour donner des mesures soit punitives ou incitatives pour modifier un peu ces comportements. Et puis, là, on arrive à la rudologie 2020, c'est ce qu'elle pense, c'est-à-dire c'est l'ère des sciences sociales qui aborde maintenant la question du déchet. C'est-à-dire de voir le déchet pour un tout, mais surtout son aspect critique. C'est-à-dire, il critique le déchet, nos modes de consommation.
0: Ah, je comprends.
1: Et le capitalisme.
0: Ce que le déchet dit de nous.
1: Ce qui
0: est un angle que tu as souvent abordé dans tes chroniques, là. Ça t'intéresse beaucoup.
1: Ben en fait, j'ai l'impression que je comble ce vide, peut-être au Québec, où la rudologie n'est pas tellement reconnue. Alors, on m'attribue ce terme, mais je ne suis pas comme eux. Eux, c'est un groupe de recherche qui est en train de se créer avec différents chercheurs chercheuses à travers la France qui sont arrimés au Mans. L'Université Le Mans. Donc, c'est ça qu'ils essaient de faire, là, de donner corps à ces recherches pour aider les municipalités à faire ce que moi j'appelle une transition détritique.
0: Bon. Et en quoi cette approche-là, ce que le déchet dit de nous, réflexion sociologique autour du déchet, en quoi ça pourrait contribuer à nous faire progresser?
1: Je crois que le défi, c'est que pour l'instant, ça n'a pas fonctionné. Les autres approches n'ont pas réussi à nous aider.
0: Ben, elles nous ont quand même aidé à faire des progrès, là, je parlais des progrès techniques sur les sites.
1: Sur la propreté, oui.
0: Des progrès sur quand même la gestion des matières résiduelles. On a quand même appris à trier puis à recycler un peu. Mais en quoi on n'a pas progressé?
1: C'est qu'on n'a pas... Ce que les rudologues veulent essayer de faire, c'est un changement de paradigme, c'est-à-dire de concevoir le déchet un peu différemment. Puis c'est comme si on reconnecte avec une partie d'antan, les gens qui... au Québec, qu'on appelait les guenillous, entre autres, qui vivaient un peu parmi les déchets. Avec les déchets.
0: Ce qu'on voit dans certains pays d'Amérique latine,
1: encore
0: en Afrique aussi.
1: Effectivement.
0: Des gens qui vivent carrément à même des déchetteries.
1: Et qui réussissent sans ce système-là à bien récupérer les restes. C'est-à-dire sans que ça soit investi fortement en capitaux.
0: Donc, la rudologie viserait à se réattacher aux déchets puis se les réapproprier.
1: Voilà. C'est le terme que j'utilise, se réapproprier le déchet. Puis là, là-dessus, j'ai un autre chercheur, qui s'appelle Julien Schreiby. Schreiby, aussi rudologue, qui, lui, me dit qu'il veut recréer du lien, la solidarité à partir des déchets. De la façon qu'on jette et de la façon qu'on s'occupe de nos restes. Puis lui a été dans les déchetteries. Les déchetteries, c'est les écocentres. Puis il a réalisé au début de ses études en rudologie que 10% de ce qui s'est retrouvé était intégralement réutilisable. Puis sans même y retoucher, sans même essayer de les réparer. Puis lui, ça lui a fait réaliser que dans chacune des communes, si les municipalités prenaient

0: à peine, on réussirait à peut-être repartager ces biens-là minimalement.
1: C'est bien beau tout ça, mais en terminant, Simon Paris-Poupard, ça règle pas... je pensais que l'aspect sociologique de la rudologie allait nous amener à travailler aussi sur l'aspect surconsommation.
0: Oui, mais en fait, c'est qu'en revoyant le modèle, c'est-à-dire présentement, les compagnies qui vont gérer nos restes, autant même le compost que les matières recyclables, vont être dans une logique quand même de croissance. C'est-à-dire ils ont besoin d'un flux de matière pour amener une rentabilité et une rentabilité des usines qu'on met en place. Alors, le but de la rudologie, ça serait de dire de faire un pas de côté puis de se dire ben peut-être que ces restes-là, on devrait arrêter de les envoyer, se les réapproprier et d'en faire quelque chose.
1: Ben, on a parlé de Tricentris il n'y a pas si longtemps, qui fait un peu ça, finalement.
0: Et voilà.
1: Qui est en train d'avoir des filiales, qui veut moins dépendre du flux de déchets, mais s'occuper de les revaloriser. Alors, c'est une approche un peu rudologue?
0: Oui, ben oui, oui. Ils se réapproprient le déchet, puis ils ouvrent les écocentres.
1: Eh bien, c'est comme M. Jourdain qui faisait de la prose sans le savoir. on fait de la rudologie à feu vert, finalement, depuis plus longtemps qu'on pense avec ces sujets-là. Mais c'est super intéressant. Merci beaucoup, Simon Paris-Poupard, d'être avec nous.
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3: On va venir placer ça à l'intérieur de l'incubateur qui maintient la température à 37 degrés. Après quelques jours, on va venir regarder ici et on va voir du lait.
4: Donc, c'est vraiment reproduire ce qui se passe normalement dans la vache.
5: Exactement.
1: Reproduire ce qui se passe dans la vache, mais vous l'aurez compris, on est dans un laboratoire. Il y a quelque chose de... qui donne un petit frisson, ce que je ne qualifierais pas. Alors, Magali et Alexis se sont penchés sur donc cette question. Est-ce qu'on va pouvoir, éventuellement, boire du lait qui serait produit en laboratoire? Ton enquête en une phrase, Magali?
5: Mais l'agriculture cellulaire, ou devrait-on dire l'alchimie des temps modernes?
1: Mm-hmm. Alexis, ton enquête en une phrase?
6: Un bon verre de cellulet, quelqu'un?
1: De cellulet? Parce que c'est un peu comme ça qu'il s'appelle. Alors, qu'est-ce que c'est l'agriculture cellulaire, Magali?
5: Bien, l'agriculture cellulaire, c'est l'idée de faire des produits animaux sans animaux, comme par magie dans des laboratoires. Évidemment, c'est pas de la magie, là, c'est de la biochimie, c'est de la chimie, c'est très, très complexe. On en a beaucoup parlé en 2013, je sais pas si vous en souvenez, le fameux premier hamburger cultivé en laboratoire qui avait fait les manchettes pour son prix exorbitant, près de 330 000 $ américains pour une boulette de hamburger. Et finalement, c'était pas très convaincant au niveau du goût et de la couleur. Mais depuis, ça a continué de se développer. On peut trouver du poulet de laboratoire, du saumon de laboratoire.
1: Bien, on peut en trouver, on n'en trouve pas à l'épicerie.
5: C'est ça, des expériences. Mais dans certains restaurants, dans certains pays, c'est
6: autorisé. À Singapour.
1: Ah oui, carrément. Là, il y en a.
5: Oui, oui, ça existe.
1: On en offre dans certains restaurants.
5: Et du lait. Donc ça, c'est aussi très intéressant. La promesse de cette agriculture cellulaire, c'est d'avoir des produits animaux sans la souffrance animale et en diminuant l'impact environnemental, les impacts qu'on connaît au niveau de l'occupation des terres, l'utilisation de l'eau et les gaz à effet de serre. Je le rappelle, les ruminants, ça émet du méthane quand ça digère. Et bien sûr, le bien-être animal qui est très problématique dans la production laitière.
1: Ah oui, absolument. Alors, comment on fait?
5: Il y a quand même pas mal d'opacité qui entoure les méthodes de cette fameuse culture cellulaire, parce que beaucoup de procédés sont protégés par le secret industriel. C'est un peu la course en ce moment pour développer la recette magique. On peut quand même regrouper dans deux grandes catégories les façons de cultiver ces produits-là. La première, c'est la culture de cellules en tant que telle. On va aller prélever une cellule souche sur l'animal. Ensuite, on va la faire se dupliquer et croître dans les conditions propices avec température, pH, oxygène, nourriture. Alexis va nous l'expliquer plus en détail dans sa section. Mm-hmm. Et la deuxième méthode, c'est de cultiver dans des grands réservoirs des micro-organismes comme des levures ou des bactéries qui ont été modifiées génétiquement pour faire la synthèse du produit qu'on souhaite obtenir. Dans le cas du lait, c'est la caséine ou le lactosérum.
1: OK, on ne va pas pouvoir faire produire du lait complet, mais des sous-produits
5: exactement.
1: De lait qui, eux, sont très utilisés en industrie
5: surtout
1: alimentaire.
5: Exactement, pour le fromage, pour le yogourt, pour la crème glacée, ça va vraiment être le but, c'est de remplacer la protéine laitière qui est utilisée dans ces produits transformés-là. Et ça, on appelle ça la fermentation de précision.
1: D'accord.
5: C'est une grande fermentation dans des bioréacteurs. En gros, ça ressemble à des bassins de brasserie pour de la bière. Mais à l'intérieur, on brasse des micro-organismes qui travaillent très, très fort pour nous. C'est un procédé qui existe déjà, en fait, parce que toute l'insuline artificielle est faite avec ce procédé-là.
1: Ah, oui, c'est vrai.
5: Ça évite d'abattre des animaux pour leur pancréas. Et la présure aussi, pour le fromage est faite selon. Ah, c'est les bon? Deux produits qui sont autorisés.
1: Dans l'alimentaire
5: ouais,
1: aussi,
5: en fermentation de précision, ça existe.
1: D'accord. Déjà. Est-ce qu'il y a un gain en

0: environnementale à faire ça.
1: Ah, ça, c'est toujours le grand labyrinthe des analyses de cycle de vie. Essayer de mettre un chiffre là-dessus, d'avoir une réponse finale, ça dépend des études, ça dépend du chiffre qu'on prend pour comparer à l'alternative animale, parce que là aussi, il y a des variations. Donc, chaque produit, en gros, a une fourchette d'impact environnemental qui va dépendre des conditions d'élevage, des conditions de production et du mix énergétique qui fait une énorme différence.
0: Ben oui, parce qu'on utilise beaucoup d'électricité et pour la transformation, pour finalement synthétiser ces produits-là.
1: Surtout au niveau de la culture en laboratoire, l'énergie, c'est vraiment un des nœuds de la guerre avec les intrants. Alors, si on prend le pire résultat pour le lait de vache et qu'on compare avec le meilleur résultat pour le lait cultivé, là, c'est génial. On a une protéine de lait de culture qui polluerait presque 80 fois moins
0: que le lait de vache.
1: Mais si on fait l'inverse et qu'on prend la pire étude pour le lait de culture avec le meilleur score pour le lait de vache, c'est à égalité, voire deux fois pire. Alors,
0: Est-ce qu'on se tromperait beaucoup en disant que, je dirais, le lobby des jeunes pousses de l'agriculture cellulaire a produit des études, puis que le lobby des producteurs de lait en a produit d'autres?
1: C'est possible. Évidemment, il y a des résultats très prometteurs dans les études qui sont financées par les compagnies, mais j'ai quand même trouvé des études indépendantes.
0: Des études neutres
1: Très favorables une
0: aussi.
1: Étude, par exemple, de l'Université de Doe qui donnait des résultats favorable à la culture cellulaire.
0: Mais comme tu l'as dit, le mix énergétique compte
1: pour beaucoup. C'est vraiment au niveau du mix énergétique que ça va se jouer, mais je pense que c'est quand même raisonnable de dire qu'il y a un gain qui est potentiellement très certain.
0: D'accord. C'est pas encore sur nos tablettes. Quels sont les freins, là?
1: Mais les freins sont nombreux. Il y a premièrement, tu parlais juste en début du frisson que ça évoque de penser à du lait fait en laboratoire. Le blocage psychologique chez les consommateurs est quand même là, parce que ça fait un peu étrange quand même. Mais les deux principaux blocages, ça va être le prix et la réglementation. Je l'ai dit tout à l'heure, en 2013, là, ce fameux hamburger qui avait coûté plus de 330 000 $US, on a le même enjeu dans le lait. Il y a une étude qui a été publiée en 2024 dans le Journal of Animal Science and Biotechnology, le journal des sciences animales et de la biotechnologie. On parle de centaines, voire même de milliers de dollars pour un litre de lait produit en culture de cellules.
0: Parce qu'on est encore au stade expérimental.
1: Exactement, on est dans le stade expérimental, on n'est pas du tout à l'échelle.
0: Ouais.
1: Donc, est-ce qu'on est capable d'obtenir, est-ce que la technologie peut soutenir la mise à l'échelle et trouver le financement? C'est très complexe. Et en ce moment, la réglementation, en fait, ne permet tout simplement pas, dans la grande majorité du monde, la vente des produits, des protéines faites en laboratoire. Ce lait possible à Singapour depuis 2020. Les États-Unis ont suivi le pas en 2023, mais par la suite, au niveau des États, il y a des États spécifiques qui ont banni eux-mêmes. À leur échelle. Au Canada, la vente n'est pas encore autorisée. C'est considéré comme un aliment nouveau. Il faut faire toutes sortes de preuves pour prouver l'innocuité de ces nouveaux produits-là. À l'automne dernier, on a flirté avec l'idée d'enlever la mention des aliments nouveaux au Canada, mais il y a eu un levée de bouclier. Après quelques semaines, le gouvernement s'est rétracté. Le projet est en suspension et va faire l'objet de consultations supplémentaires. Alors, on n'est pas rendu tout à fait encore.
0: Non, je vois ça, là. Est-ce que les gens qui sont dans ces industries-là ont une espèce d'échéancier en tête? Parce que là, ils investissent pour développer. C'est quoi un horizon réaliste? Une couple d'années?
1: J'ai vu une compagnie de bœufs de laboratoire. Je ne sais même pas si j'ai le droit d'utiliser ce mot-là. De protéines bovines de laboratoire qui, elles, visent une mise à l'échelle d'ici 2030. Ils ont fait des études montrant qu'ils sont capables d'être rentables à parité avec une rentabilité. Mais bon, au-delà de ça, c'est...
0: Puis le fameux hamburger à Singapour, est-ce qu'on sait combien il se détaille, Alexis?
1: C'était le hamburger aux Pays-Bas. C'était l'Université des Pays-Bas qui l'avait fait.
0: Non, mais on disait qu'il y en avait en vente dans des restaurants.
1: Je ne sais pas combien ça coûte, mais c'est un petit pourcentage de protéines de poulet
2: qui est majoritairement
1: mixé avec la protéine végétale.
0: Je comprends. D'accord. Alors, Alexis, toi, tu as eu la chance de te rendre directement sur les lieux de cette alchimie mystérieuse du 21e siècle.
2: Oui, c'est un peu décevant, là. C'est pas comme un laboratoire de magicien, là, dans le haut d'une tour, là. C'est dans un bureau à l'UQAM, là.
0: Dans un bureau à l'UQAM.
2: Oui, je suis allé à la rencontre de cette jeune pousse qui s'appelle Opalia. Alors, eux, ils sont très contents parce que là, ils déménagent ces temps-ci parce qu'ils viennent de clore une ronde de financement de 3,2 millions de dollars. Ils s'apprêtent à grossir. Ils ont aussi derrière eux la multinationale néerlandaise Hoogvert. Donc, c'est un géant des produits laitiers. Donc, ça, c'est un un accord commercial. Donc, ils se sont engagés à acheter leurs produits lorsqu'il sera disponible. Donc, 3,2 millions, ça peut sembler petit comparé à des montants faramineux qu'on a vu investis dans la filière là, à partir de 2019, 2020, 2021. Mais actuellement, ben, la frénésie, elle est terminée. On est loin disons, de l'engouement. Puis là, on est dans un creux de vague. Alors, eux, 3,2 millions, c'était beaucoup pour eux. Ils sont très contents.
0: Ouais, d'accord. Et concrètement, là, est-ce que tu as pu, sans percer tous les secrets industriels, tu as pu au moins comprendre comment ça fonctionne?
2: Oui, j'ai compris comment ça fonctionne parce que j'avoue que je suis allé là un peu ignorant. Mais donc, essentiellement, ça, c'est une culture de cellules. Donc, comme Magali l'a dit, c'est vraiment on prend une cellule mammaire. Dans ce cas-là, c'était une vache qui allait être abattue de toute façon. Ils ont prélevé une cellule mammaire, donc, dans le pied de la vache. Et ensuite, elle est reproduite dans une petite fiole. Et on l'expose à la prolactine. Donc, c'est l'hormone qui déclenche la production du lait dans
0: D'accord.
2: la vache.
0: Ouais.
2: Et donc dans ce médium de disons là, dans cet échantillon là on l'expose à un médium de culture, donc ça c'est la nourriture que la cellule va utiliser pour produire du lait. Ce qui est spécial dans le cas de Palia, c'est qu'ils ont séparé les cellules mammaires de leur nourriture. Comme Magali l'a dit auparavant, normalement, ça ressemble à un gros réservoir où
0: on mélange
2: tout flotte ensemble.
0: Puis on filtre après.
2: Puis ensuite, il faut séparer. Ça, c'est un problème.
0: Ouais.
2: Donc là, dans le cas de Palia, c'est déjà séparé. C'est une membrane perméable. Puis donc, les cellules absorbent la nourriture par en dessous.
0: Ah.
2: Puis le lait va perler sur
0: c'est
2: le
0: dessus. C'est comme de l'hydroponique un peu. Oui,
2: mais c'est comme un petit bateau là, dans le milieu d'un échantillon gros comme un 2$ là, environ. Là. Donc,
0: en ce moment, c'est gros comme un
2: 2$, ouais,
0: ah,
2: c'est ça.
0: Oui, c'est
2: et donc,
0: petit.
2: On voit, à l'œil nu, on voit le lait.
0: On voit du lait qui perle.
2: C'est vraiment, vraiment minuscule, puis on le voit surtout au microscope. Donc, voilà.
0: Eh bien, puis la nourriture, qu'est-ce que c'est? Avec quoi on les nourrit?
2: Alors, c'est un mélange d'acides aminés, de minéraux, de vitamines et du sucre.
0: Bon, et cette nourriture-là, là, ça tombe pas du ciel. En soi, c'est des procédés, j'imagine, chimiques ou de transformation pour l'obtenir.
2: Ben c'est ça, les acides aminés, eux-mêmes, si je ne me trompe pas, sont produits par fermentation de précision. C'est beaucoup fait en Asie, ces produits-là. Donc, évidemment, là, c'est ça. Là, ils sont rendus à grossir l'échelle. Donc, ça va être un problème aussi avec l'approvisionnement. Lucas House, qui est le cofondateur, il m'a expliqué que la rentabilité, lui, il calcule que ça pourrait être atteint au seuil de 200 000 litres par année de lait.
0: Et là, on a gros comme un 2$.
2: Là, on n'a même pas 1 millilitre.
0: On a quelques gouttes de lait.
2: Donc,
0: oui, c'est ça.
2: Donc, en comparaison, la ferme laitière moyenne au Québec, là, qui est une grosse province de production laitière, produit environ 800 000 litres de lait.
0: OK, donc il faudrait atteindre le quart de la capacité d'une ferme laitière pour que ça commence à être rentable. Mm-hmm. Mais alors, qu'est-ce que c'est l'avantage si on est quand même si loin encore? Là?
2: Ben, pour Lucas, c'est Jennifer Côté, qui est l'autre cofondatrice. C'est d'abord avant tout l'aspect éthique, parce que c'est une seule vache qui a été utilisée finalement,
0: oui.
2: qui était déjà donc décédée, au contraire de l'industrie laitière au final qui...
0: Théoriquement, cette même vache-là pourrait produire à l'infini.
2: Elle l'a fait. C'est déjà fait. Cette lignée cellulaire-là.
0: Non, mais moi, je te parle du 200 000
2: oui,
0: litres
2: c'est ça,
0: de
2: lait. Parce que
0: les
2: cellules
0: là.
2: Peuvent être donc reproduites.
0: Eh ben.
2: Est-ce que ce serait suffisant, ce serait un nombre suffisant, mais tu sais, je veux dire, c'est déjà, là, la ligne est déjà partie.
0: D'accord.
2: Théoriquement, les cellules peuvent être reproduites à l'infini. Puis eux, ensuite, évidemment, ils citent l'indépendance envers les terres agricoles, donc c'est pas un hasard, hein, si une société néerlandaise s'intéresse à ce qu'ils font. Là-bas,
0: ben oui,
2: ils sont très limités dans
0: ben
2: l'espace,
0: oui.
2: sont très limités aussi dans l'aspect environnemental de leur agriculture. Ils ont commencé à encadrer ça aussi beaucoup, beaucoup. Ça avait fait jaser il y a quelques années d'ailleurs.
0: Et ce sont des grands consommateurs de
2: oui,
0: produits laitiers, fromage de lait, oui.
2: Voilà, donc, et c'est aussi la précision du produit fini parce que les cellules mammaires pourraient être modifiées génétiquement pour produire plus de protéines, par exemple, dans le lait.
0: D'accord.
2: Mais ça, c'est de la prospective, là. On n'est pas rendu là.
0: Bon, alors, cela dit, justement, est-ce que la preuve est faite que si on arrivait à la mettre à l'échelle, une industrie de lait cellulaire serait plus résiliente qu'une industrie d'élevage?
2: C'est ça. Je ne suis pas certain de ça parce que, bon, les intrants, on l'a dit, arrivent d'ailleurs. On n'a pas cette capacité de production là pour produire les intrants comme les acides aminés surtout en Amérique du Nord. Mais si les rêves de Palia se réalisent, c'est surtout du côté de la transformation alimentaire qu'on verrait leurs produits être utilisés. Donc on boirait pas peut-être de verre de lait là, bien frais comme ça du frigo qui vient de l'agriculture cellulaire. La transformation alimentaire des produits laitiers, c'est déjà une industrie qui est super mondialisée. On l'a vu avec les allègements là à la gestion de l'offre notamment pour les ingrédients laitiers en provenance des États-Unis. Puis aussi avec l'industrialisation de l'agriculture, des intrants de l'agriculture, comme les engrais azotés notamment, les pesticides, les semences, eux autres aussi, ils viennent d'ailleurs. Donc, est-ce que l'agriculture est si résiliente que ça? Ça va être beaucoup testé dans les prochains mois, justement, avec les déstabilisations, par exemple, du détroit d'Hormuz, et économique. Donc, c'est ça. Je ne sais pas si on est en train d'échanger une industrie qui fait vivre aussi plusieurs petits villages

0: notamment grâce à l'agriculture, avec une industrie basée en ville.
1: En parlant
0: de considérations.
1: Et on a souvent évoqué le fait que l'élevage bovin, ou en fait l'industrie laitière, souvent occupe des terres qui ne seraient pas nécessairement des terres d'un grand intérêt
0: Exactement, c'est ça. On ne ferait pas des poivrons rouges nécessairement avec ces terres-là, ou
1: en Gaspésie,
0: pousser du foin notamment.
1: Autres,
0: là, c'est ça. Mais pour Lucas Haas, ce serait une bonne nouvelle. Ce n'est pas pour demain, mais ce n'est pas non plus pour jamais.
1: D'accord. Vos feux en terminant, Magali?
2: Mon feu rouge, maintenir les systèmes agroalimentaires tels qu'ils sont actuellement, ça fonctionne pas très bien. Feu jaune, au techno-optimisme, ça prend des chiffres quand même pour éviter les transferts d'impact. Et feu vert, gardons en tête que les produits animaux sont un luxe environnemental qu'on doit consommer avec modération.
1: Alexis?
0: Alors, feu rouge, changer 4,30 sous pour une pièce en termes de résilience dans la chaîne d'approvisionnement alimentaire. Feu jaune, réduire l'empreinte environnementale des produits laitiers sans nuire aux régions rurales, petit bémol. Et feu vert, les gens qui repoussent les limites de la technologie pour améliorer notre alimentation avec ou sans animaux.
1: Un grand merci tous les deux. Alexis Bouliane, Magali Simard-Galdès.
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0: très jolie. Qu'est-ce que c'est, Chloé?
1: Alors, elle s'appelle Jerusha Rai. C'est une artiste népalaise qui chante ici les grands espaces. On parlait de lait cellulaire. Ici, c'est peut-être le lait de yak.
0: Oh,
1: on
0: oui,
1: pourrait goûter sur les hauteurs glacées de l'Himalaya. Un autre animal emblématique là-bas, Catherine, un animal qu'on voit très rarement, c'est le léopard des neiges, surnommé le fantôme des neiges. On va sur ses traces avec Anil Adhikari, qui est éducateur en conservation au Népal, et pour qui cet animal, c'est un peu une porte d'entrée vers la compréhension du territoire, de ses changements et des solutions pour s'y adapter. Je vous donne un exemple concret. Il y a une douzaine d'années, il est parti en mission d'exploration avec des jeunes dans les pâturages à plus de 4000 mètres d'altitude. On voyait à l'époque des centaines de chèvres de montagne, les baras, les proies du léopard. 10 ans plus tard, plus de baras et plus de traces du félin. Alors, on parle beaucoup évidemment des effets des changements climatiques un peu partout dans le monde. Et il y a une série en ce moment publiée par Global Voices qui nous intéresse à voir les solutions locales. Donc, non seulement les effets de la crise climatique, mais les solutions qui sont développées localement et en particulier dans le sud global. Cette série est publiée tout le mois de mai et Anil Adhikari fait donc partie des personnes dont on trace le portrait. Un auteur, journaliste, éducateur, depuis 20 ans, il développe du matériel pédagogique pour les écoles.
0: Oh,
1: donc
0: c'est
1: des livres illustrés, des jeux, des activités de terrain. Et l'idée, c'est vraiment prendre ces histoires comme point de départ pour avoir auprès des enfants des conversations qui vont ensuite aller répliquer avec leur famille. Donc par exemple, un panda roux menacé par un feu de forêt, ben, ça permet de parler des pratiques de brûlage. Le léopard des neiges, ben, on peut parler de pâturage, des familles qui élèvent le bétail, des sources de revenus aussi quand le tourisme permet de dégager des revenus pour les communautés. Et puis des outils très concrets aussi. Les jeunes vont utiliser des jumelles, sortir sur le terrain, observer les traces, apprendre à utiliser des petites stations météo, des activités de collecte d'eau de pluie. Donc ça part vraiment dans plusieurs directions. Mais l'idée, c'est que l'enfant apprenne à observer, revienne avec une histoire, un savoir concret dont il parle à la maison. Parfois, ça a même une influence aussi sur les gouvernements locaux.
0: Mais oui, j'imagine c'est l'espoir.
1: Exactement. Oui. Et puis à partir d'expériences concrètes aussi, plutôt dans l'émission avec Carlos, on parlait du regard des enfants,
0: bah oui,
1: de ce documentaire sur la Gaspésie. Bah ici, c'est non seulement le regard, mais aussi les actions. Tout ça propulsé donc par des histoires qui nous mettent en lien avec l'environnement.
0: Très intéressant. Donc, Global Voice.
1: C'est ça, Global Voices, une série donc publiée tout le mois de mai.
0: Tout
1: les
0: le
1: articles
0: mai.
1: Sont accessibles gratuitement en ligne.
0: Merci beaucoup, Chloé Sundervorst, qui est la réalisatrice de Feu Vert. Merci beaucoup à Gabrielle Lamontagne-Allée et Alexis Bouliane, qui étaient tous deux à table, mais à la recherche aussi, bien sûr. Jean-Sébastien Vidal à la technique cette semaine. On est de retour la semaine prochaine. C'est Evelyne Charruet qui sera avec vous pour cette émission-là.

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4: Bon dimanche, ici Julien Latraverse à Vancouver, en Colombie-Britannique, et voici vos informations. Le district régional du Grand Vancouver avertit qu'un passage aux restrictions d'eau de niveau 3 est probable au cours du mois de juin, ce qui marquerait une première depuis 2015. La chaleur, le faible manteau neigeux et des travaux sur une conduite majeure d'eau sont en cause. Le niveau 3 implique l'interdiction stricte d'arroser les pelouses, de laver les véhicules ou de remplir les piscines et les spas. La consommation quotidienne doit rester sous la barre des 1,4 milliard de litres. Si la demande est trop forte, la baisse de la pression du réseau pourrait empêcher les premiers répondants de disposer de l'eau nécessaire en cas d'urgence. Et une centaine de personnes ont manifesté samedi au centre-ville de Vancouver. Elles s'opposaient à la construction de deux centres de données de TELUS dédiés à l'intelligence artificielle en pleine ville. Les précisions d'Anaïs Elbouchdaini.
5: Let's do this!
6: Les manifestants de Vancouver s'inquiètent de l'impact des centres de données dédiés à l'intelligence artificielle sur l'environnement, notamment en période de sécheresse en raison de l'utilisation potentielle d'eau pour refroidir ces centres de données. Selon l'organisateur de la manifestation, Torin Larock,
7: no matter where we put data centers, especially the AI ones,
6: peu importe où l'on construit un centre de données, surtout ceux dédiés à l'intelligence artificielle, il y aura d'importants impacts environnementaux. Maria J. Cruz était à la manifestation. L'idée d'avoir un centre de données qui puise dans les ressources en eau, alors que la région vancouveroise est à risque d'une sécheresse, est absurde selon elle. Un sentiment que partage Emily Lowen, chef du Parti vert de la Colombie-Britannique. TELUS se vante d'être vert grâce à l'hydroélectricité, mais nous souffrons déjà de pression sur notre système, dit-elle. De son côté, TELUS affirme utiliser une technologie qui réduira la consommation d'eau de 90 % et que la chaleur émanant du projet servira à réchauffer environ 150 000 foyers. Le vice-président de l'entreprise vancouveroise, Chris Madden, répondait plus tôt cette semaine aux craintes des résidents. Il dit que le système en circuit fermé n'utilisera pas de manière intensive l'eau pour refroidir ses serveurs. Ici Anaïs Elbouchdaini, Radio-Canada, Vancouver.
4: Pour consulter l'article complet d'Anaïs Elbouchdaini et voir les photos de ce reportage, téléchargez l'application Info. Et le plus grand centre de données dédié à l'intelligence artificielle en Alberta verra bientôt le jour dans la banlieue de Calgary. Avec une capacité électrique de 90 MW, il est conçu pour gérer de lourdes tâches d'intelligence artificielle et de services tels que ChatGPT. La construction du centre dans le côté de Rocky View devrait s'achever dans les prochains mois. L'Alberta est de loin la province qui compte le plus grand nombre de projets de centres de données. Donald Trump continue d'entretenir le flou sur la possibilité d'un accord pour mettre un terme à la guerre avec l'Iran. Dans une publication sur son réseau social, le président américain indique de ne pas vouloir se précipiter pour conclure une entente puisqu'il juge que l'OTAN joue en faveur des États-Unis. Hier, il avait pourtant évoqué une entente déjà largement négociée qui inclurait la réouverture du détroit d'Ormuz. Le chercheur en résidence à l'Observatoire sur les États-Unis de la chaire Raoul Nandurand, Julien Toureil, estime que la prudence du président

0: gouvernement peut s'expliquer par deux facteurs principaux.
1: Le premier, c'est que ces négociations, elles sont difficiles. Les deux parties ne se font pas confiance. Il est donc très dur d'arriver à une entente. L'autre facteur qui peut expliquer la prudence dont fait preuve aujourd'hui le président Trump, c'est que des élus républicains ont exprimé depuis hier leur inquiétude, leur mécontentement à l'endroit ou vis-à-vis d'un accord qui serait, selon eux, potentiellement mauvais et néfaste.
0: Téhéran affirme que l'enjeu délicat de son programme nucléaire fera l'objet de négociations séparées. Et une nouvelle politique en matière d'immigration aux États-Unis préoccupe de nombreux Canadiens. L'administration Trump a annoncé que les résidents temporaires, dont les travailleurs devront rentrer dans leur pays d'origine afin de soumettre une demande de résidence permanente, ce changement pourrait toucher des milliers de Canadiens qui travaillent aux États-Unis. Bienvenue Senga, fais le point.
2: Beaucoup de personnes sont dans un état de panique.
3: L'avocat spécialisé en immigration américaine, Carl Alphonse, est inondé de courriels depuis vendredi. C'est que le gouvernement américain a annoncé une réforme de l'immigration. Les étrangers qui résident temporairement aux États-Unis devront désormais retourner dans leur pays d'origine pour soumettre une demande de résidence permanente, sauf dans des circonstances exceptionnelles non précisées.
2: Il y a beaucoup de personnes qui vont être affectées, des familles, des employeurs.
3: Dans une déclaration, le porte-parole des services de citoyenneté et d'immigration des États-Unis, Zach Arleux, affirme que la nouvelle politique réduit la nécessité de repérer et d'expulser ceux qui décident de rester en situation irrégulière aux États-Unis après s'être vu refuser le statut de résident. Selon le Migration Policy Institute, ce sont près de 12 000 Canadiens qui ont obtenu la résidence permanente aux États-Unis en 2023. Près de la moitié ont été parrainés par un membre de la famille et les demandes des Canadiens sont beaucoup plus susceptibles que celles d'autres demandeurs d'être liés à l'emploi. L'avocat Joël Étienne est basé à Toronto.
4: Vous avez une administration qui politiquement a été élue pour résoudre le problème d'une immigration illégale. Et maintenant, ce qu'ils sont en train de faire, c'est de s'en prendre à toute l'immigration point boule.
3: Au Canada, seul le consulat américain de Montréal traite les demandes de résidence permanente. Ici, bienvenue Senga, Radio-Canada, Toronto.
0: Voilà, c'était les informations. Passez une bonne journée sur nos ondes.

0: À ces 2 heures de radio. Vous savez, on a l'habitude de concocter en deuxième heure une petite émission thématique, des sujets qui se répondent, et puis il y a du petit lien, puis du petit fil qui rattache tout ça. Ben là, on était tellement inspirés qu'on s'est dit, on va attacher 2 heures. Ben oui, tous nos sujets se répondent parce que, figurez-vous, on a décidé de convoquer le beau temps et on avait décidé ça avant qu'il se mette à faire beau, puis finalement, on a été exaucés. Fait qu'on s'est dit, ben c'est un signe de l'au-delà. Ça nous a donné envie de faire une émission complète qui sent l'été, figurez-vous, qui sent les vacances, le coconut et la vanille. Et on a décidé de vous aider à vous préparer mentalement et même peut-être physiquement parce que, tu sais, une goutte de sueur, c'est si vite arrivé. Je ne sais pas si ça vous est arrivé ces jours-ci, les amis autour de la table. Tu sais, on passe le matin du petit frisson à la sueur fraîche sur le front, mais je sais qu'il y en a qui aiment ça. Et là, je regarde Alex Perron, notre invité. Bonjour, Alex.
1: Oui, moi, bonjour, oui, premièrement. Mais oui, j'étais heureux en début de semaine. Ça faisait du bien. Moi, le 30 degrés, je l'ai accueilli. Regardez même.
0: Ben oui, puis la sueur, ça va.
1: Oui, c'est le fun, ça. Puis, tu sais, tu mets ton t-shirt, ta paire de shorts, t'es déjà dehors. L'hiver, là, faut mettre 8 couches, des bottes. Puis là, tu sors, finalement, ça marche pas. Tu rentres en dedans. Puis la journée passée.
0: Il y a des signes comme ça. Moi, c'est la gougoune.
1: Ah oui.
0: L'appel de la gougoune. Moi, je passe directement de la botte à la gougoune. Il n'y a pas de souliers entre les deux. Alors, c'est ça. Ben, vive la saison de la gougoune.
2: Selon la région où on est, ben, c'est les babouches aussi, parfois. On
1: oui,
2: dit
1: c'est
2: à la sandale, mais des fois, la babouche, si on est au Saguenay, notamment.
0: Ben, je pensais si on est au Maroc. Non, au Saguenay aussi, on dit la babouche.
2: On est dans la babouche.
1: Mais
2: oui,
1: dans Charlevoix
2: absolument.
1: Aussi, on babouche.
0: Ben, voyons.
1: Oui, on babouche aussi. je t'écoutais parler, mais je ne savais pas de quoi tu parlais.
0: Alors, Mireille Roberge qui est avec nous. Mireille, aujourd'hui, ah ben tiens, parce qu'avec Alex Perron, on va aller dans son Charlevoix natale, né natif de Port-au-Percy. Et je pense que je connais personne d'autre qui vient de Port-au-Percy.
1: Ben écoute, c'est dur parce que c'est même pas un village. Hein? C'est une route de 4 km qui quitte la 138 pour y retourner. Puis, en fait, là maintenant, il y a des gens qui ont acheté des terrains, puis il y a des chalets, mais à l'époque,

C'était 5-6 familles, là. Tu sais, on se connaissait. Ah. En fait, on se connaît encore tous, mais je veux dire, c'était que ça. C'était que les familles. Puis nous, jusqu'à vraiment assez récemment, là, tu sais, au jour de l'an, les familles faisaient le tour des autres

0: entre parenthèses.
1: Exactement, par au piercing. Pour être gentil, je vais dire qu'on est en paperchouine.
2: Mais port au piercing, de toute façon, c'est tellement un beau nom. Au-delà de l'histoire et tout ça, il faut que ça reste.
3: Mais Mireille, on sera quand même dans Charlevoix avec vous parce que quel beau personnage. Mireille a une spécialité en personnage en tout genre. Et là, 96 ans, Eudore Fortin.
2: Eudore Fortin, les gens connaissent peut-être le mont Eudore Fortin, le chalet Eudore Fortin, mais cet homme-là, il vit encore. C'est le bâtisseur, le fondateur de la traversée de Charlevoix. Et peut-être vous l'avez fait l'été comme l'hiver, 127 kilomètres de sentier. Cet homme-là est encore vivant et il nous raconte son histoire.
3: Puis on va parler de ça avec Alex, parce que Alex, j'ai lu quelque part dans le dossier que vous étiez sportif. Au début, je me suis dit, je pense que c'est une farce que Mireille me fait.
1: Non. Moi, je suis totalement sportif. C'est parce que t'as pas vu mes mollets. ma petite fille.
3: J'ai pas vu ça, mais je vais voir ça avant la fin de l'émission. Guillaume, les mollets. Bonjour, Guillaume Hubermont.
4: Bonjour, Isabelle.
3: Alors, Guillaume, vous, habituellement, c'est la Côte-Nord, évidemment. Oui. Vous êtes l'auteur de ce livre, la Côte-Nord, qui fait en sorte que maintenant, c'est une destination prisée. C'est presque pas une farce. Les gens lisent ce livre-là et veulent aller sur la Côte-Nord.
4: Tant mieux. Là, une des plus belles routes du monde et qui est chez nous. Il faut aller sur la Côte-Nord si c'est pas déjà fait.
3: On racontait à Alex là, qui est passé directement de quelle capitale pour aller à Natashquan? C'était
4: Bruxelles. Bruxelles-Natashquan en 2007. Oui. Aucun regret.
2: Et quand même quelques années à Natashquan.
4: Ben, 8 ans à Natashquan, 15 ans sur la Côte-Nord en tout.
3: Mais là, aujourd'hui, vous avez fait pour... Oui, c'est ça, une liste de destinations vraiment insolites,
4: un peu
3: étranges.
4: Ouais, j'aime beaucoup les petits devoirs que vous me donnez. Ouais. Donc, les lieux insolites où aller en vacances. On va aller se promener dans une prison, dans un sous-marin, sur la plus petite plage du monde qui est au Yukon. Et je vous garde d'autres surprises. Oui. Mais oui, des lieux que je ne connaissais pas parfois.
3: Et d'ailleurs, il sera question de Yukon en deuxième heure. Vous dire rapidement, parce qu'on aura Simon Damour, qui lui est Monsieur Yukon, comme vous étiez Monsieur Côte-Nord. il fait des émissions pour TV5 formidables. Victoria Boisclair va nous dire qu'on peut apprendre à nager sur le tard et on va aussi parler de stand à patates en Ontario et au Québec. Mais d'abord, tiens, un petit vox pop habituel pour se mettre dans l'été. C'est quoi l'été pour vous? On vous écoute.
5: Qu'est-ce qui vous donne le plus hâte à l'été?
6: Moi, qu'est-ce qui me donne hâte à l'été, c'est que tout le monde commence à aller dans les parcs. Les gens sont heureux. Les gens, ils commencent à sortir puis à se voir entre amis. Ça permet de mieux, plus socialiser, j'irais.
7: J'adore les journées plus relaxes, l'opportunité d'être dans les parcs, d'être dans les montagnes.
8: Aller prendre des crèmes glacées, c'est quelque chose que j'aime beaucoup avec des amis, passer du bon temps, attendre en file, jaser, prendre des crèmes glacées. Mais c'est sûr que j'aime faire ça dans des journées pas trop chaudes parce que ça reste quand même un peu désagréable pour moi d'aller me promener quand il fait 30, 35.
9: Premièrement, marcher en sandales. Après ça, les enlever puis mettre les deux pieds sur la terre. Et sentir les lilas. Parce que c'est maintenant les lilas. C'est formidable, ouais.
10: La nature qui reprend vie. Vraiment, je pense que c'est ce qui m'enchante le plus. La nature est là, la faune, la flore, c'est vraiment cool.
11: C'est vraiment comme agréable d'aller dehors, de voir tout le monde heureux. Je trouve que les gens sont beaucoup plus agréables pendant l'été.
12: Hâte à l'été, je dirais, les marches dans la forêt, avec les arbres, puis avoir la verdure et tout.
5: Puis au contraire, qu'est-ce qui vous enchante le moins en été?
12: Savoir que ça va finir à l'automne.
3: Oui,
1: ça, je suis d'accord.
3: Moi, je suis d'accord aussi, Alex Perron. Mireille, êtes-vous d'accord? Oh non, Mireille, c'est une skieuse.
2: Oui, j'aime l'automne. Moi, je me plais dans chacune des saisons, mais toujours hâte à la prochaine, en général.
3: Guillaume?
4: Moi, j'aime quand ça n'a pas encore commencé. Donc, mon moment préféré de l'été, c'est maintenant. À l'imaginer et à le rêver.
3: Oui, bien, c'est ça. D'ailleurs, c'est 2 heures de fantasme aujourd'hui parce que c'est toujours bien quand on se rappelle, entre autres, nos souvenirs d'été. Puis, Alex, ça nous prenait quelqu'un qui aime vraiment profondément l'été. Si je vous dis, justement, Charlevoix, Port-au-Percy, vos souvenirs de jeunesse, c'est quoi? C'est l'été?
1: C'est totalement à l'extérieur. Moi, jusqu'à temps que, tu sais, commencer le premier travail d'adolescent, je n'ai jamais passé d'été en ville. C'était tout le temps à la campagne. Un petit bout à Port-au-Percy, un petit bout à l'île aux Coudres, parce que j'ai une partie de famille qui est à l'île aux Coudres aussi.
3: C'est vrai.
1: Nos terrains de jeu, particulièrement à l'île aux Coudres, c'était les goélettes échouées. Bon, là, je le dis, on n'avait pas le droit de monter dedans, mais on est des enfants.
3: Ben oui, patrimoine.
1: Oui, mais on respectait le patrimoine tout en jouant à l'intérieur.
3: Patrimoine.
1: Fait que tu sais, c'était ça, c'est les plages, c'est les routes, c'est le vélo. Donc, c'était ça. Moi, je connaissais pas ça, on était en ville. Là. Je retournais chez les grands-mères, chez les cousins, les cousines. Puis moi, je suis chanceux parce que du côté de ma mère, ils sont 17. Donc, des enfants, il y en a eu.
3: 17, ça, c'est la famille de l'île aux Coudres. Comment elle s'appelle, la maman?
1: Ginette Perron. Donc, chez ma mère, ils étaient 17 enfants.
3: Ah!
1: tout le monde a eu des enfants. Fait que nous, on avait, tu sais, c'était impossible que des cousins, cousines ne soient pas dans les mains. Effectivement, il fallait le faire.
4: Il y avait que

0: 5 familles, mais c'était des grosses familles.
1: On avait fait notre part avec un grand-père qui était chef, qui était capitaine de bateau, donc jamais là. Bref, oh tout ça là pour là dire, avec beaucoup de cousins, cousines, à peu près du même âge, fait que c'était la fête, là, comme dans un film. Là.
2: On vous appelle comment les gens de Port-au-Percy?
1: Les Persiliens.
2: Wow, ah, c'est beau parce que c'est les Marsouins, les Locoudes.
1: Oui, exactement. En fait, Port-au-Percy, la raison est très, très simple. Quand on est tout près de la chapelle, il y a la rivière aussi, il y a une petite île qui est juste devant. À l'époque, il y avait du persil sauvage qui poussait sur cette île-là. Pourquoi, je ne sais pas, il n'y en a plus vraiment maintenant. Mais quand j'étais jeune, tu sais, une bonne journée d'été où c'est humide, ça sentait...
3: Ça sent.
1: On avait l'impression de vivre dans une sauce à spaghetti. Ça sentait vraiment le persil partout.
3: Wow. Et ouais, si on veut situer Port-au-Percy, donc, on dit que c'est à côté entre quoi et quoi, par exemple?
1: Collé sur Saint-Siméon. Oui, c'est non. Collé sur Saint-Siméon, parce que c'est juste à côté, c'est à peine 5 minutes. Là.
3: Ah oui, oui, oui. Je parlais de patates frites et de poutine, parce que dans les emplois d'été, il n'y a pas eu un emploi, justement, où vous avez vendu des frites, mais ça, c'était
1: oui,
3: peut-être
1: mais ça,
3: à Québec.
1: Ça, j'étais ah ouais, rendue à Québec. Quand j'étais à Port-au-Percy, ma première job, c'était de travailler à la poterie de Port-au-Percy.
3: Ah, ben oui.
1: Et ça, c'était le fun. Puis M. Legault est un instigateur. Lui, il avait inventé sa façon de faire de la poterie. Donc, ce qu'il faisait, il prenait le foin salé, en fait, tout ce qui était naturel autour, et l'incorporait dans ses poteries. Et lui a fait une carrière là, mondiale. Là. On venait de loin. Et des fois, là, c'est l'été que j'ai passé là, bon, M. Legault n'était plus là, c'était sa fille Esther. Mais ça arrivait là, que des Japonais débarque, puis il savait de quoi je parlais.
3: Ouais,
1: et ça, ça me bouleversait parce que, tu sais, on n'était même pas à l'époque de l'Internet. Maintenant, avec Internet, on peut avoir une bonne idée de ce qui se passe ailleurs, mais pas à ce moment-là. Fait que moi, ça m'épatait beaucoup.
3: Ah, wow, wow, wow. Et Charlevoix, quand on dit que c'est un endroit extraordinaire, c'est parce que la nature est fabuleuse, parce que l'arrière-pays, il y a la côte, mais il y a l'arrière-pays. Puis on va parler tout à l'heure de randonnée. Vous, vous l'avez visité, votre Charlevoix, là. Vous l'avez pratiqué.
1: Ah, oui,
3: Alex.
1: Oui, oui, oui. Il est usé à cordes, mais j'y retourne quand même. Mais t'as raison. De dire que c'est le mélange du fleuve, mais aussi des montagnes. On a de magnifiques montagnes, de magnifiques circuits, aussi des petits villages qui, si on pense, mettons, à Saint-Aimé-des-Lacs, qu'on ne voit pas de la 138. Il faut vraiment quitter la 138, entrer dans les terres et là, y arriver avec des petits lacs aussi. Il y a énormément de zec où on peut pêcher aussi. Fait qu'il y a tout ça réuni à peu près. Tu sais, c'est pas loin, là.
3: Ouais.
1: Tu sais, si on parle entre Baie-Saint-Paul et Saint-Siméon, c'est quoi? C'est une heure. Fait que, tu sais, c'est facile de se retrouver, particulièrement l'été. Bon, Mireille préférait y aller l'hiver, mais c'est bien correct.
2: J'aime les deux saisons, surtout qu'il y a deux parcs de la CEPAC.
1: Oui.
2: Il y a le parc des Hautes-Gorges et le parc des Grands Jardins. Il ne faut
1: exact.
2: Juste pas aller. L'acropole des Draveurs, on s'entend pour dire, Alex, que c'est une autoroute l'été. Il
1: oui.
2: faut y aller très tôt le matin où c'est très populaire.
1: Oui, puis je vous dirais que, mettons, là, un 22 juillet, quand il fait 36,
3: oui.
1: vous allez trouver peut-être ardu la montée. Vous allez être heureux rendu en haut. Mais, tu sais, moi, mettons, juin et septembre, je trouve que c'est les meilleurs moments. Septembre, en plus, avec les couleurs, c'est magnifique.
3: Ah, oui.
1: Entre les deux, ouais, c'est ça. Faut que ça
2: donc, si on veut voir les fameux mollets dont vous vous bantiez tout à l'heure,
1: oui,
2: c'est
1: là,
2: dans
1: là.
2: Cette période-là qu'on va voir monter l'acropole.
1: Les mollets vous attendent en bas.
3: Mais quand on disait que vous aimiez l'été, ça veut dire aussi que vous aimez avoir chaud. Mais est-ce qu'on a chaud sur le bord du fleuve? Moi, des fois, je trouve qu'il fait frais sur le bord du fleuve. Étant une frileuse, je me dis, ah, tu sais, quand même, il faut avoir une petite laine pas loin.
1: Je suis forcée d'admettre que, tu sais, on parle souvent de réchauffement climatique.
3: Ouais.
1: On commence à le sentir. Depuis quelques années, là, des soirées chaudes au chalet, il y en a. Tu m'aurais dit, tu vas t'acheter un ventilateur il y a 5 ou 6 ans.
0: Ouais.
1: J'aurais rigolé.
3: Ah, ouais.
1: Là, non, on en a besoin. Pas tous les soirs.
3: Bien sûr.
1: Mais on a vraiment, on sent cette tendance-là quand même. Il y a un
3: c'est
1: changement.
3: C'est fou, hein?
1: Oui.
3: C'est fou.
1: Oui.
3: Guillaume?
0: Sur la Côte-Nord aussi, c'est ça que j'allais dire. Ça fait quelques années seulement que les gens commencent à penser un ventilateur jamais, effectivement, ou même la clim. C'est des choses qu'on voit débarquer tranquillement.
3: Ouais.
0: Il y a des... C'est une petite fenêtre.
1: Oui, oui.
0: Mais il y a quelques journées d'été qui sont franchement très, très chaudes, comme on n'avait jamais vu.
2: Je serais quand même curieuse de savoir s'il y a des gens qui nous écoutent, là, qui sont dans les sentiers, justement, plus au nord, on parle de l'arrière-pays, s'il y a encore de la neige dans les sentiers. Parce que souvent, mine de rien, quand même, en Gaspésie, dans Charlevoix...
0: Jusque début juin.
2: Oui, en ville, là, dans les secteurs plus urbains, Charlevoix, c'est chaud, mais il y a encore de la neige dans les sentiers.
3: Ben oui, puis surtout aussi nos amis de l'Abitibi qui nous écoutent, on se rappelle, eux, ils en ont eu, c'est-à-dire, ils en ont eu pour leur argent. Oui, ils en ont eu pour leur argent, de la neige. Alex Perron, donc, bien sûr, aussi comédien et puis humoriste, mais est-ce que le théâtre n'a pas été, justement, présent dans votre vie quand vous étiez Dans Charlevoix aussi.
1: Oui, mon Dieu, c'est drôle, ça nous ramène loin. En fait, quand j'ai fini mon bac à l'Université Laval, avec des amis, on faisait déjà du théâtre à la troupe des 13, la troupe de l'Université Laval.
3: Oui.
1: Exactement, puis on a décidé de former, ça s'appelait le théâtre du nez à nez, puis deux étés de temps, on a joué à Baie-Saint-Paul. Mais tu sais, quand on dit autogéré du début à la fin, c'était ça. Mais tu sais, t'es jeune, ça te dérange pas trop de pas faire tant d'argent que ça dans l'été, mais d'avoir ce trip-là, de monter une pièce, de vivre là-bas aussi en petite gang, tout ça. Fait que, puis on était bien chanceux parce que à Baie-Saint-Paul, ils nous ont ouvert la porte rapidement. On était installés au centre communautaire du village. Ils nous avaient donné beaucoup de moyens, c'est peut-être un peu exagéré. Là. Ils nous avaient donné des moyens. Fait que donc, on a pu faire pendant deux étés du théâtre d'été. Fait que c'était vraiment un beau privilège. Ouais.
3: Et là, vous retournez au théâtre d'été. Oui. C'est-à-dire que ça aussi, il y a des gens qui peuvent snobber un peu le théâtre d'été. Je pense qu'on a dépassé ça un peu parce qu'on a eu toutes sortes de pièces. On a eu du répertoire. On a maintenant une diversité, évidemment, dans ce qui est proposé. Mais les lieux sont souvent sympathiques, hein, de théâtre d'été.
1: Oui, parce que moi, je joue à Belleuil, au Théâtre des Hirondelles, qui a été le théâtre de la relève à Michaud, donc à l'époque. Puis c'est le fun parce que quand on rentre dans le théâtre, c'est comme une petite bâtisse ben le fun, 500 places, annexée à un golf. Donc, c'est très beau, c'est très bucolique. La route s'arrête là, fait que t'as pas le choix de t'arrêter là. À l'extérieur, avant le spectacle, il y a un chansonnier, chansonnière qui est là, qui s'installe à demi-heure avant. Donc, les gens sont assis, écoutent de la musique, puis après ça, ils rentrent au théâtre, sont en vacances, ils ont le goût d'être là. Mais moi, ce que j'aime, c'est quand on rentre dans le théâtre, il y a des vieux laminés de pièces qui ont eu lieu en 82 ou en 83. Moi, ça, là, ça me touche. Je me dis, probablement, j'ajoute mon petit grain de sel là-dessus, mais surtout, de voir cette histoire-là. Tu sais, des théâtres d'été, il y a la Marjolaine aussi, mais pittoresque comme ça, il en reste peu.
3: Historique.
1: Tu sais, maintenant, on l'a décliné d'une autre façon, puis c'est correct aussi. Je prends comme exemple le théâtre de Terrebonne, où maintenant, à chaque été, ils font une nouvelle production, une grosse production, et tant mieux, parce que ça permet aux gens de voir du théâtre pendant l'été. Mais le petit théâtre comme ça, là, tu sais, ça craque sur le plancher. Il faut faire attention quand on rentre en coulisses parce qu'il ne faut pas faire trop de bruit. J'aime ça.
2: Et vous, êtes-vous aussi relax que le public? Parce que théâtre d'été, souvent, les gens vont prendre un petit verre sur la terrasse, on va au resto, les gens sont en vacances. Est-ce que pour l'équipe de comédiens, c'est aussi une approche différente que le théâtre, disons, le reste de l'année?
1: C'est sûr que c'est une approche différente. On est un peu plus relax, mais il reste quand même il faut avoir l'adrénaline de on a à livrer un spectacle. Ces gens-là ont payé pour voir un show. Puis c'est ben correct, mais oui, il y a quelque chose de bien plus relax. Souvent, là, durant l'été, on joue deux fois le samedi, une fois l'après-midi, une fois en soirée. Fait qu'entre les deux, on se fait un potluck, tout le monde apporte quelque chose. On a une belle terrasse installée en arrière. Ah, écoute, il y a pire que ça. En fait, c'est même pas de la job, c'est même pas aller travailler. C'est pas ça.
3: Puis là, il y aura des nouveaux camarades cette année, hein, je pense.
1: Oui, Marcel Lebeuf, en fait, mon Marcel de la Cage aux Folles qui revient. En fait, il a joué pendant des années. L'été passé, il était pas là. Donc, Marcel revient avec moi. Fait qu'on a déjà énormément de plaisir. Myriam Leblanc est de retour.
3: Superbe comédienne.
1: Oui, Lucien Ratio et la formidable Monica Pilon qu'on a vu dans Le Bonheur, dans le film Menteuse, qui a fait les derniers revues corrigées aussi. Ah, c'est vraiment une sacrée belle gang. Mmh. Là, en ce moment, on est à l'étape où on a un petit peu trop de fun. Tu sais, arrive un moment où tu fais, là, va falloir resserrer tout ça. mais c'est pas grave.
3: Alors, qui dit été, justement, dit, bon, aller se promener sur les routes, aller découvrir. On parlait des stands à patates, mais il y a les théâtres d'été. Puis il y a aussi les festivals, parce qu'en deuxième heure, Ariane Cipriani va nous faire rencontrer une personne assez formidable. C'est une sexagénaire, mais qui tripe sur la relève musicale. Elle, tout ce qui est alternatif, elle aime ça. Et puis, elle va nous faire des suggestions qui peuvent nous servir si on veut se faire une route de festival. Et là, on peut pas parler de Baie-Saint-Paul sans parler du festif qui est devenu finalement une espèce de Woodstock. Ça a l'air d'être quelque chose... J'exagère, Guillaume,
1: C'est presque trop gros. Si on compare la première année à maintenant, je veux dire, c'est deux mondes complètement différents. Moi, j'en viens pas. Tu m'aurais dit un jour, il va y avoir des gens dans des trips à la Rivière-Noire en train d'écouter Cœur de pirates sur le bord, chanter des tunes. J'aurais rigolé puis je t'aurais dit, hey, bonne chance. Et pourtant, c'est ça. En même temps, je trouve que le festif, pour nommer celui-là, ils l'ont bien travaillé. C'est-à-dire que le village devient le festival. C'est-à-dire que des fois, c'est même pas annoncé puis tout à coup, t'as Vincent Vallière qui est sur le parvis de l'église en train de faire des tunes acoustiques.
3: Il y a du happening, il y a quelque chose de magique.
1: Il y a des structures, mais il y a tout ça aussi à travers où on voit ça dans peu de festivals. Je pense qu'ils ont trouvé leur bonne recette.
0: Oui, si je peux lever mon chapeau au festif de Baie-Saint-Paul que j'ai vu grandir et j'ai eu peur pour le festif. Je me suis dit, ça va devenir trop gros pour le village. Non, ils ont été très soucieux de garder ça à taille humaine. Ils impliquent aussi le village, pas seulement les rues et les bâtiments, mais les gens sont là. C'est toujours les premiers à être invités au spectacle. Et tout est fait dans ce festival-là pour garder cette sensation de village et de ne pas transformer ça en grand événement.
3: Oui, en grande foire.
2: La question est de savoir, ouais, est-ce que Alex Perron va au festif?
1: J'y vais pas tant, mais pas parce que ça m'intéresse pas. C'est parce que moi, quand j'arrive dans Charlevoix, ouais, c'est pour aller me foirer à la maison, comprends? Ouais, à mon chalet.
3: Au chalet.
1: On dirait que moi, c'est comme mon lieu, c'est ça que j'ai envie de faire. Ouais. Tu sais, je quitte la ville pour justement décompresser. Naturellement, s'il y a un spectacle qui m'intéresse, je vais y aller. Ouais. Mais après ma barre, moi, j'ai juste envie d'être sur mon terrain,
3: ouais,
1: puis de savourer ce moment-là.
3: En babouche?
1: Oh, nu-pied, je te dirais. Babouche pour aller au village.
3: Et encore. OK, et encore, reste, oui, avec nous, Alex.

0: Madame, est-ce que vous allez prendre des, vacances?
1: Oui, je m'envoie dans l'Ouest, je m'envoie à Vancouver, voir à l'Hôtel Louis.
0: Quels sont les coins qui vous semblent intéressants?
2: Ah bien, les endroits pas trop loin de Montréal, comme la baie Missisquoi, par exemple.
0: Allez-vous prendre des vacances, monsieur l'agent, cette année?
3: Ah, je pense que c'est encore, probablement.
0: Où allez-vous?
3: Niagara Falls.
0: Pourquoi?
3: Ah, pour le paysage, probablement, les chutes Niagara.
4: Nous autres, on a pris des vacances au chalet à Sainte-Rose. L'an prochain, on s'entend d'aller à Gaspésie parce que mon mari vient de là.
0: À quel endroit allez-vous?
5: À la Valtrie.
6: La Valtrie!
7: Wow!
6: C'est extraordinaire, 1968.
7: Mais la dame qui dit « Je m'en vais à mon chalet à Sainte-Rose! » Ah, elle serait dépaysée aujourd'hui.
8: Le monde a bien
6: changé.
8: On est à
6: Laval, Sainte-Rose, mais oui.
7: Ben oui.
6: Et moi, mes grands-parents allaient au chalet, par exemple, à Sainte-Geneviève ou à Pierrefonds. Puis il paraît qu'il y avait un autobus, je ne sais pas si c'est prouvé ça, qu'il y avait un autobus, c'était marqué « Nowhere ». Les gens embarquaient en Montréal dans l'autobus « Nowhere », puis ils s'en allaient sur un « Nowhere ». Et ça les amenait souvent là, dans la petite banlieue de Montréal. Et puis c'était la plage et tout ça. Ah, mon Dieu, c'était le bon vieux temps, on pouvait se baigner dans la rivière des Prairies.
7: Oui, c'est ça.
6: C'est terminé, ça. Mais mon Guillaume, vous avez d'autres propositions, Guillaume Hubermont.
8: Notamment des baignades, oui. Oui,
6: des baignades. Alors, vous vouliez nous proposer, comme d'habitude, des lieux privilégiés, inusités, que dis-je, pour partir en vacances, parce qu'on s'est dit, tiens, on se met en mode préparation pour l'été. On commence ça où, mon cher Guillaume?
8: Mais on pourrait commencer ça, justement, dans l'eau. Parce que le Canada n'est pas forcément réputé pour ses eaux très chaudes, mais il y en a quand même des plages. Et généralement, on ne le sait pas. D'ailleurs, je commencerai par parler de Natashquan, comme je le fais toujours. Mais l'eau là-bas monte à 20 degrés, et peu de gens le savent, mais l'été, ça devient vraiment un petit paradis sur Terre. Le record au pays, c'est au Nouveau-Brunswick, c'est à Shediac qu'on trouve la plage avec l'eau la plus chaude. La plage Parley, c'est 29 degrés. C'est au détroit de Northern Berlin, donc l'eau est tellement peu profonde que le soleil la réchauffe. C'est généralement comme ça que ça se
6: passe. Et ça, c'est plus chaud qu'à Port-au-Percy.
7: Ouais, à Port-au-Percy, il faut que ça tente de
6: te saucer.
7: Il faut que ça tente.
6: Compagnies.
7: Tu restes pas longtemps.
6: Mais je suis étonnée parce que j'ai souvenir de publicité du Nouveau-Brunswick qui disait l'eau est froide, mais venez quand même.
7: Oui, c'est vrai, t'as raison.
8: Ben, c'est souvent ça qu'on fait, mais il y a des exceptions et des endroits comme à Natashquan. La baie et les deux rivières qui font ça.
6: Microclimat. Moi, j'ai entendu que l'eau était chaude. Les eaux étaient chaudes au Nouveau-Brunswick. Alors, écrivez-nous, bulle de conversation. On a plein de gens qui nous écoutent au Nouveau-Brunswick.
8: Et il y a d'autres plages, certainement, où l'eau est chaude et personne ne le sait. Des fois, on n'a pas envie de le dire parce qu'on
7: veut garder ça secret.
6: Comme au Percy, on n'en parle pas.
7: Allez pas là, c'est pas
8: fun. On peut aller à Manitou Beach maintenant, au Saskatchewan. C'est une station balnéaire des prairies, donc qui est bâti autour d'un petit lac salé. Les eaux miraculeuses de Manitou Beach, c'est pour ça d'ailleurs que ça s'appelle Manitou, parce que les Premières Nations, bien avant les touristes, y allaient pour ces vertus miraculeuses. Il y a une légende qui raconte que deux jeunes hommes sont allés se baigner là et ont été guéris après une grave blessure.
6: C'est comme la mer morte du Canada.
8: Et c'est la mer morte du Canada. Il y a trois fois plus de sel qu'ailleurs et donc on flotte littéralement dedans.
6: Ah.
8: Et dans les années 20, les années 30, c'est devenu vraiment une belle destination de villégiature avec des bains minéraux, hôtels, cinéma, et trois salles de danse. Il en reste une. J'ai été voir des photos parce que je suis jamais allé. Un grand dancing des années 30 qui est encore en activité actuellement. Donc voilà, c'est une station thermale qui est un peu déclinée, mais il reste des choses. Il reste un hôtel et ce fait un peu bizarre de mer morte en plein milieu des prairies.
6: Alors c'est le lac Little Manitou. Moi j'aimerais, je trouve ça fait vieux documentaire ou carte postale. Ouais. On voudrait voir les images de l'époque.
7: Ça sonne un peu Dirty Dancing, le film.
8: On peut s'imaginer.
7: La situation des années 60.
6: Oui, absolument. Exactement. Il y en avait beaucoup. Il y avait, je me rappelle, la plage idéale, c'était ça. C'était encore là, dans le bout de Laval, mais c'était des endroits là, il y avait à forte affluence. Là, les gens allaient au dancing et puis allaient se baigner pendant la journée. Donc,
8: voilà, et on entendait le touriste tantôt qui parlait des chutes de Niagara, mais c'est cette esthétique-là.
6: Exactement,
8: aussi,
6: un peu surannée. Ouais. Voilà. Donc, on est allé à Hawaï dans les Maritimes. On est allé à la mer morte. Est-ce que là, on va aller bronzer dans le désert du Grand Nord?
8: Oui, au Yukon, à Carcross, le plus petit désert du monde. Donc, on est entouré de montagnes, on est dans un climat subarctique et soudainement, il y a cette zone de dunes de sable fin qui s'étend sur 2,5 km. Alors, techniquement, ce n'est pas un vrai désert, c'est les restes d'un ancien lac glaciaire complètement asséché, mais l'été, les locaux et les quelques touristes qui se promènent dans ce coin-là vont bronzer là, sur le sable, ou faire du sandboard, donc de la planche à neige, mais sur le sable.
7: Mmh. Comme on en fait à Tadoussac.
6: Ah, et c'est vrai, dans les dunes.
8: Exactement, oui, sur les dunes de Tadoussac.
6: Ça fait longtemps que j'ai pas fait ça. Oui,
8: exactement.
6: Oui, oui.
8: Donc voilà, on peut avoir du sable dans les souliers. Avec
7: Puis c'est un exfoliant aussi, c'est tellement pratique.
6: C'est parfait.
7: Deux dans un.
6: Deux dans un, certainement. Donc ça, c'est vraiment, c'est la nature qui est étonnante et qu'on peut aller, et on aime l'été pour ça, justement, parce qu'on risque pas de mourir de froid. Donc ça, c'est déjà pas mal quand on s'aventure hors sentier. Mais il y a aussi des affaires un peu étranges. Je dirais pas le tourisme, comment on pourrait dire, un peu glauque. Il y en a un peu
8: de
6: ça.
8: Oui, on appelle ça du dark tourism,
6: ouais,
8: je
6: c'est
8: pense.
6: Ça.
8: Mais notamment à Ottawa, il y a le High Ottawa Jail, qui est en fait... une ancienne prison, tout simplement. Donc, grosso modo, on paye pour dormir en prison dans le couloir de la mort.
7: Ah, mais c'est bien le fun, ça.
8: C'est un bâtiment, et c'est magnifique. C'est un bâtiment qui date de 1862. Donc, une prison victorienne. Elle est vraiment très, très belle, mais elle était absolument inhumaine à l'époque. Il y avait des hommes, des femmes, des enfants, des cellules grandes, minuscules. Et il y avait des pendaisons publiques qui avaient lieu là également. Notamment celle de Patrick Whelan, qui, en 1869, a été accusé d'avoir assassiné Thomas Darcy McGee, un des pères de la Confédération.
6: Ah.
8: Donc, la prison est fermée depuis 72 et depuis 73, c'est une auberge de jeunesse. Donc, on peut aller s'installer là pour la nuit.
7: Ils n'ont pas niaisé que ça.
8: Dans
6: les
8: anciennes
6: cellules. Comment ça fait qu'on n'est pas allé là, Alex? Mont-Saint-Pierre, ça va, percé, mais on n'a pas entendu parler d'Ottawa.
8: Il y a plusieurs personnes qui disent qu'il y a des drôles de bruits la nuit.
7: Ah, ça, c'est encore plus fort.
6: Mais y aller avec les enfants, quelle belle soirée, quelle belle nuit.
5: Nous, on est les matelas, là. Quand même, les cellules sont toutes équipées.
8: Oui, oui, oui, confort minimum. Mais c'est une auberge de jeunesse. Il y a des lits superposés.
6: À Ottawa, tu sais, ça rend Ottawa.
8: Voilà, si vous voulez. Vous voulez aller en prison, vous n'êtes plus obligé de commettre un crime. Hein. Okay, vous pouvez simplement réserver là-bas.
6: Là, vous avez une destination, mais là, c'est pour les rich and famous. Ouais. La seule personne que je connais qui est allée là, c'est Denis Villeneuve, le réalisateur. C'est Fogo Island.
8: Ben
6: hein,
8: oui,
6: ça,
8: mais c'est un de mes rêves. Le Fogo Island Inn. Et là, on est à Terre-Neuve et Labrador. C'est un hôtel ultra luxueux qui est posé directement sur les rochers de Terre-Neuve. C'est une architecture. En fait, ça ressemble à un croisement entre un vaisseau spatial futuriste et une cabane de pêcheurs, en gros. C'est monté sur des grands pilotis d'acier pour ne pas abîmer le lichen. C'est magnifique. Puis l'histoire derrière cet hôtel-là, je ne sais pas si vous la connaissez, elle est quand même assez chouette. Elle a été créée par une millionnaire, Zita Cobb, qui est une millionnaire de la techno, mais qui est née sur Fogo Island, qui est née sur cette île-là, qui est revenue là, et pour sauver l'économie locale d'une certaine manière, qui était en plein déclin avec le moratoire sur la morue, a créé cet hôtel-là. 100% des revenus reviennent aux habitants de l'île.
7: Wow.
8: Et donc, il y a plein d'initiatives autour de ça, de l'artisanat, plein de gens aussi qui par ricochet, vivent de cet hôtel-là.
6: Est-ce que vous aviez vu cet hôtel-là?
7: Non, mais c'est intriguant.
5: Non, mais je suis allée à Terre-Neuve, moi, il y a 2 ans, faire la East Coast Trail, un fabuleux sentier de 300 km le long de la côte. Je ne me trompe pas, c'est au nord de Saint-Jean-Terre-Neuve.
8: C'est ça.
5: C'est tout au nord.
8: C'est ça.
5: C'était la petite île qui est juste là.
8: Et c'est isolé. Ouais.
5: Ah oui, mais je ne suis pas allée.
6: Ah, voilà. C'est tellement isolé. Et il n'y a que. Et c'est très, très cher, là. C'est-à-dire qu'il n'y a que des gens.
8: Je n'ai pas été regarder
6: fortunés.
8: Les tarifs.
6: Oh,
8: avant
6: je pense
8: la chronique,
6: que vous ne devriez pas y aller.
8: C'est ça, exactement.
6: Je pense que faites pas ça, mais c'est très, très cher.
7: Y a-t-il moyen de faire des échanges, une ou deux stories sur Instagram?
8: Exact, du théâtre d'été et
5: contre,
8: oui, sur
5: Instagram.
7: Oui, j'en parle.
5: Contre un chalet à Port-au-Percy.
7: Exactement.
6: Théâtre d'été sur le Rocher. À Terre-Neuve. Et puis, au Québec aussi, vous avez une petite proposition
8: à nous
6: faire.
8: Dernière petite proposition.
6: Encore en famille, peut-être.
8: Oui, le site historique maritime de la Pointe-au-Père, vous connaissez certainement. Il y a le sous-marin Onondaga qui est placé
7: c'est
8: là. Oui, un ancien. Il a servi à la marine canadienne de 67 à 2000, pendant la guerre froide notamment, 90 mètres. Il y avait jusqu'à 70 membres d'équipage qui pouvaient y aller. Et aujourd'hui, on peut aller le visiter, mais on peut aussi dormir de temps en temps. Pas tous les soirs. Je pense que c'est une fois par semaine. Il faut réserver d'avance.
7: Oui, puis réservez tôt parce que moi, j'ai passé mon tour.
6: Non, c'est vrai.
8: Oui, mais il restait des places pour cet été, j'ai vu.
7: OK, mais la visite vaut vraiment la peine. C'est vraiment intéressant.
6: Alors ça, c'est un sous-marin, c'est ça?
8: Et on dort dedans, je pense, une fois par semaine. C'est de la claustrophobie volontaire. Il y a un capitaine qui vous accueille et vous allez dormir dans une des couchettes d'origine. C'est vraiment étroit. On dort à côté des tuyaux, des valves et des torpilles. Il y a une salle des torpilles. On vous plonge dans l'ambiance avec des bruits mécaniques. Puis il y a le capitaine qui est là avec vous. C'est le même capitaine, je pense, c'est le capitaine Gélina qui est là depuis toujours et qui fait visiter ça. Il peut même des fois vous réveiller la nuit pour vous donner des instructions. Et vous êtes dans le noir total.
6: Dans dans les chefs. Hein? On rajoute quelque chose.
7: C'est ça. Élise apparaît tout à coup.
6: On se réveille, on fait une sortie. Mais là, il n'est pas sous l'eau, là, non, le sous-marin.
8: Non, mais ça on est quand même mal, dans le noir total et on a vraiment cette impression-là d'être submergé pendant la nuit. Et j'imagine que quand on se lève le matin et que le soleil éclatant, qu'on ressort du sous-marin sous le soleil éclatant de Rimouski,
6: Qu'est-ce qui vous tente autour de la table comme petite destination
5: La prison d'Ottawa, je pense.
9: Ouais,
5: la prison.
9: Aussi.
5: Oui.
9: Mais j'irais peut-être juste la voir. Dormir dans un hôtel, j'ai moins. Mais sinon, j'irai à Terre-Neuve.
6: Ah oui, c'est ça. Il irait à Fogo.
9: Ouais.
6: Merci beaucoup, Guillaume Hubermont, pour ces propositions. Puis je rappelle donc ce fameux livre, récit, guide culturel qui s'appelle Côte-Nord et qu'on va pouvoir bientôt entendre en livre audio, éventuellement.
8: C'est en travail actuellement. C'est en travail. Effectivement. Mais oui, on pourrait l'écouter sur la route. C'était un de mes rêves qu'on puisse aussi l'écouter en circulant.
6: Ben oui, parce que pour expliquer à Alex, c'est-à-dire qu'on lit, mais il y a aussi une liste musicale qui est proposée.
8: Il y a ça aussi, effectivement.
6: Donc on s'en va vers la Côte-Nord.
8: On a le temps.
6: On a le temps. Il y a des propositions musicales de Guillaume, parce que Guillaume est animateur à Ici Musique et c'est un passionné de musique. Alors, Guillaume, on vous libère. Alex, on vous garde avec nous. Et puis, on poursuit ça, cette folie-là de préparation. On se met en mode été. On est prêt.

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1: Alors là, la conversation est repartie autour, évidemment, de Charlevoix.
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1: Alors, donc, je rappelle bien sûr qu'Alex Perron est avec nous et qu'il est né natif de Port-au-Percy et que, curieusement, on avait un autre sujet qui se passait dans Charlevoix et c'est Mireille qui est allée rencontrer le fondateur de la traversée de Charlevoix qui est une, semble-t-il, des plus belles traversées à faire.
3: C'est absolument formidable, la traversée de Charlevoix. Question de vous situer, on parle d'un parcours qui maintenant a été allongé depuis un an, 127 kilomètres. Et là, j'ai peut-être des gens qui sont un peu partout dans la province. On parle de la ZEC des Martres. La ZEC des Martres, dites-vous que c'est 30 minutes au nord de Baie-Saint-Paul. On est situé et ça se termine, donc la traversée de Charlevoix au Mont-Grandfond, qui est une station de ski alpin, 15 minutes au nord de la Malbaie. Alors tout ça, évidemment, on est dans l'arrière-pays charlevoisien. En hiver, on y fait le sentier en ski exclusivement, puis l'été, ben on est en randonnée.
1: Mais là, alors, en ski, là, Mireille, là, ça doit monter et descendre. Là, je veux dire, on était avec des pots de phoque.
3: Oui, avec les pots.
1: Ah oui,
3: moi,
1: c'est
3: ça. Moi, je l'ai fait en hiver, là, pour vous donner une idée, 5 jours, 4 nuits en refuge, en autonomie.
1: Oh là là.
3: Superbe expérience. Mais là, c'est pas moi qu'on met de l'avant.
1: Mais...
3: évidemment, c'est Eudore. Eudore Fortin, parce qu'il y a certainement des monts que vous avez déjà entendu parler. Peut-être vous, Alex, là, qui êtes de Charlevoix. Le mont du Dôme, le pic de l'Aigle, le mont du lac à l'Écluse, le mont du Four, la Calempêche. Ce sont tous des monts situés dans la traversée de Charlevoix, mais il y a aussi le mont Eudore Fortin. Et pourtant, il est encore vivant. Et pourquoi une montagne porte son nom, vous allez me dire? Ben parce que c'est lui qui a bâti et qui a entretenu la traversée de Charlevoix pendant 4 décennies.
1: Il a aujourd'hui quel âge, Mireille?
3: Il a 96 ans. Il est toujours à Saint-Urbain. On est tout près de Baie-Saint-Paul. Et il m'a accueilli chez lui il y a quelques jours.
4: J'avais été sportif. Puis j'ai fait de quoi pour tous les sportifs. Je m'appelle Eudore Fortin, je suis le fondateur de la traversée de Charlevoix. J'ai toujours aimé écrire. Je te dis, je n'ai pas été à l'école longtemps, mais au moins j'ai appris ça.
3: Hey, c'est drôle de regarder. Ici, vous avez écrit, Eudore, le 27 décembre 1977, après avoir localisé sur ma carte l'endroit où je vais commencer les travaux de défrichage, je demande à Rosaire s'il veut bien m'accompagner pour aller faire une première exploration. C'est vraiment les débuts?
4: Oui,
3: ça. C'est le jour 1?
4: C'est la première journée.
3: Wow!
4: Je suis à traverser Charlevoix.
3: Le 27 décembre 77.
4: C'est la Fédération québécoise de la montagne. Ils voulaient faire un petit développement dans les montagnes. Puis je connaissais pas ça. J'ai jamais fait du ski d'abord. Puis après ça, j'ai jamais développé de sentier. Rien. J'avais jamais construit de chalet. Mais quand j'avais quelque chose dans la tête, là, c'est comme s'il était construit. C'est pas plus que ça, là. Puis dans tous les jobs que j'ai faits. J'ai été 44 ans à traverser Charlevoix.
3: Bon, vous avez des médailles.
4: Ça, c'est celle-là du c'est fédéral, ça, du citoyen. C'est celle de l'Assemblée nationale.
3: Wow!
4: Ça, c'est le gouverneur général.
3: En 2015. Pendant vos 40 ans à développer la centaine de kilomètres qui est devenue la traversée de Charlevoix, vous n'avez pas fait beaucoup d'argent, Eudore?
4: Zéro. Pas peu de le dire.
3: Mais comment vous avez vécu? Vous aviez des enfants, vous aviez une maison?
4: On avait. Ma femme avait parti d'une famille d'accueil, de déficients, de 5 personnes. Elle a eu ça pendant 20 ans. Elle a travaillé bien plus que moi. Ça, c'est de l'ouvrage, ça.
3: Ouais. Comment elle a vécu ça toutes ces années-là, de vous voir partir, de vous voir autant investi?
4: Ça a l'air qu'elle a essayé de me décourager à plusieurs reprises, mais que je n'ai jamais compris. Ça n'a pas de bon sens, ça n'a pas de bon sens. Regarde, tu es capable de faire d'autres choses, puis c'était vrai, j'avais fait mes preuves que j'avais bien d'autres corps dans mon arc. Mais non, j'avais ça dans la tête, puis... Tu veux me faire un café?
3: Vous allez vous faire un café? Bon, ben je vous suis.
4: T'en veux-tu un?
3: Pourquoi pas?
4: Bon! Ça n'a pas été facile, mais c'est drôle. Jamais ça me décourageait. On n'était pas, d'abord, on était le seul au Québec qui faisait ça. Ça fait qu'on n'était pas respecté des compagnies forestières.
3: Eux autres, ils comprenaient pas que vous ayez de l'intérêt à faire marcher les gens en forêt. C'est ça?
4: Oui, mais eux autres, tout ce qu'ils comptaient, c'était la forêt, point.
3: Ouais.
4: Ouais, le bois, ramasser du bois. Il y avait aussi des squatteurs aussi qui défonçaient les chalets, cassaient des vitres, cassaient.
3: C'est vrai que vous étiez rarement fatigué?
4: Je connaissais pas ça, la fatigue. Mais je bougeais tellement, j'étais tellement en forme, là, j'avais pas peur de rien.
1: Hey, Eudore Fortin, 96 ans, vous l'avez rencontré à Saint-Urbain. Comment c'était construire des sentiers il y a 50, 60 ans? Je veux dire, il n'y avait rien, même l'équipement, il fallait tout traîner.
3: Ça a dû être... jus de bras, ah, Isabelle, ouais. qu'on dit. Lui, il a tracé 105 km, parce que je vous parlais de 127, mais quand même 105, ouais. on s'entend que c'est la majorité du sentier.
1: Il a fait presque tout seul.
3: Oui, absolument. Ça a repris 2 ans faire le tracé. Un premier débroussaillage, qu'on pourrait dire, beaucoup à travers les chemins déjà d'Hydro-Québec. On sait, là, souvent, il y a des lignes d'Hydro-Québec qui facilitaient tout ça, mais grosso modo, 10 à 12 heures par jour dans le bois, parfois marcher 2 heures avant d'arriver au point où on peut commencer à travailler. On pouvait rarement faire, me dit-il, des bois en motoneige ou en camion. On transportait les outils, les bidons de gaz sur le dos, puis tout ça à la boussole. Une résilience incroyable.
2: Il faut vraiment avoir envie de le faire, ce sentier-là. Parce que même aujourd'hui, avec tout l'équipement qu'on a, c'est pas quelque chose qui est facile. Je veux dire, on défriche dans la nature complète sauvage.
1: Exactement. Puis là, il y a aussi les dénivelés. C'est-à-dire que...
2: Oui, on a des bonnes pentes.
1: Ah, on a des bonnes pentes. Ce que nous, on fait quand on randonne, lui, il faisait avec les outils puis avec les bidons.
3: Et à bâtir des chalets, comme il l'a dit, des 6 chalets et refuges qu'il a bâtis de ses mains, il y en a 4 qui existent encore. Il a vraiment la mission tatouée sur le cœur.
0: Qu'est-ce qui vous rend le plus fier quand vous regardez ça avec du recul?
4: Ça me donne une fierté, naturellement. Regarde, je sais que c'est moi qui a parti ça. Puis ensuite de ça, là, le plus difficile, là, c'est quasiment les 15 premières années, là, j'étais tout seul.
0: Dans toute cette histoire-là, c'est qu'il y a eu... Il y a eu des tempêtes, il y a eu du vandalisme, il y a eu des incendies. Qu'est-ce qui fait, Eudore, qu'à travers toutes ces années-là, vous avez continué de croire au développement de ce sentier-là?
4: Je ne sais pas. Je suis fait autrement, moi. Oui, je suis fait autrement. Il n'y a rien qui m'affecte. Quand les chalets, souvent, je regrette, mais il était brûlé, c'est tout.
0: Parlez-moi de Lucien Bouchard.
4: Lucien Bouchard, je connais depuis... Je l'ai connu dans les années 80.
0: OK. Donc, Lucien Bouchard voulait faire un voyage sur la traversée.
4: Oui.
0: Avec vous.
4: Oui.
0: Comme guide.
4: Mais pas en hiver.
0: Ah oui, OK.
4: C'est là qu'on s'est connus. Puis après ça, on va...

0: moi, ça a toujours resté. De temps en temps, il m'appelle, de temps en temps, c'est moi qui l'appelle. Il a toujours arrêté ici.
1: Donc, vous habitez ici la maison à Saint-Urbain depuis bientôt 50 ans. C'est facile à trouver, hein? Vous êtes en face de l'épicerie. Pratique, ça?
0: Ben oui, c'est pratique.
2: Bonjour!
1: Bonjour!
2: C'est sûr que lui, il connaît beaucoup M. Hudard. Bonjour!
0: Moi, je m'appelle Yvon Duchesne de Beaugarçon. Ben moi, je suis chanceux. Dans le fond, j'ai un bon voisin. Il s'appelle Eudore Fortin. Il demeure en face du ben de mon épicerie. C'est un bon client en plus. Ça fait 46 ans que, dans le fond, que je sers le monde.
1: Est-ce que la communauté ici de Saint-Urbain sait tout ce qu'il a fait pour les gens de plein air de la région?
0: Non, je suis pas sûr que les gens savent tout, dans le fond, ce qu'il faisait, Eudore. C'est un gars qui était disponible, Eudore. Il faisait plus que ses heures qu'il devait faire.
3: Ça fait des années là, que ça vire son affaire. Là. C'est vraiment hot, ce qu'il fait. Là. Moi, il y a toute mon admiration. On est pas mal fiers.
1: Ah oui, vous avez des beaux souvenirs un peu partout dans votre maison.
0: Oui, oui, oui.
1: Dans les premières années, les gens qui venaient faire la traversée de Charlevoix, le poste d'accueil, c'était carrément dans votre sous-sol, Eudore.
0: On l'a eu ça 27 ans.
1: Mais c'est ça. Alors, il y avait des frigidaires, il y avait de l'équipement
0: oui, oui,
1: de
0: oui,
1: sport.
0: Oui, c'était tout équipé. Oui. Ah oui.
1: Puis là, des fois, vous aviez des appels de détresse en pleine nuit. Là. Quelqu'un qui était pris dans le sentier de Charlevoix. Mais c'est arrivé des soirs de Noël.
0: Je me préparais pour sortir à la messe. Je faisais partie du chœur de chant. Comme on sortait, tout était prêt, toute la famille était prête, bien habillée. Il rentre quelqu'un, il frappe à la porte. Ah, il y a donc, il y a quelqu'un qui est mal pris à l'Oscar. Il faudra absolument.
1: L'Oscar, c'est un chalet.
0: Il faudra absolument aller secourir le plus loin, le plus difficile de tout. Les enfants s'en vont, puis je monte, s'en va à la messe, je sors dans mon camion, la motoneige, puis ça fait partie. C'était 4 heures le temps que je suis arrivé.
1: Vous êtes pas mal bon. Merci, Eudore, d'avoir accepté encore de m'accueillir.
0: T'as déjà fini? La traversée de Charlevoix, c'est sûr, ça va continuer à tout jamais.
4: Wow! Oh, c'est incroyable.
5: C'est pour toi, Alex.
4: C'est incroyable. En même temps, ça va sonner cliché ce que je vais dire, mais ça ressemble, c'est ça, Charlevoix.
5: Oui.
4: Parce que, c'est des gens qui ont beaucoup aussi vécu des intempéries. Je reprends l'exemple de l'île aux coudes. Pendant certaines années, l'hiver, la seule façon de traverser, c'est quand la glace était prise. Sinon, on restait sur l'île. Ben, pour moi, là, j'étais pas encore là, mais je pense à mes familles. Il y a cette volonté-là. Puis en même temps, c'est ça, des gens comme ça qui font, on y va.
5: Mais des forces de la nature. Puis il y a beaucoup de gens maintenant qui y vont. Hein? Mireille, vous aviez des chiffres pour nous?
6: Oui, c'est environ des gens qui font la traversée au complet. On parle de plus de 3000 personnes par année. Il y a les gens qui font les événements Ricana, qui c'est de la course à pied en sentier. C'est en autre 3000. Il y a beaucoup de gens qui passent sur ces sentiers-là chaque année. C'est 27 employés qui travaillent pour la traversée.
5: Et on peut faire des segments, évidemment. On peut faire l'acropole des draveurs.
6: Ça, c'est dans les Hautes-Gorges. La traversée de Charlevoix. Okay. Allez sur Internet, vous allez tout trouver. C'est une organisation bien fait. Et il y a Charles Roberge qui a toujours été investi dans le sentier et qui vient de publier un livre, Nous habitons la terre sacrée, la saga d'Eudore Fortin aux éditions Charlevoix. Si vous pouvez mettre la main là-dessus, c'est une autre façon aussi d'entendre le parcours de cet homme exceptionnel, Eudore Fortin.
4: On dirait que j'ai juste envie, la prochaine fois que je descends, d'arrêter aux éboulements, d'aller cogner chez eux.
6: Il est à Saint-Urbain.
4: Bon, pas grave.
5: On s'en va
4: prendre un café, il a l'air de faire un bon café instantané.
5: Absolument.
6: C'était du bon café.
4: Excuse-moi, tu vois, plein
5: préjugé. Un autre préjugé. Mireille Roberge, merci beaucoup.

0: Alors, on poursuit ce voyage dans le mode nature, été, aussi géographique, parce qu'on se déplace quand même pas mal sur le territoire. On s'en va dans nos studios de Vancouver. Je vous avais pas dit ça, qu'on avait vraiment un planteur prolifique. On a un gars qui se spécialise à planter des arbres et qui bat des records mondiaux. Alors là, il vient d'en battre un au Kenya. Le record mondial du plus grand nombre d'arbres, mais là, c'est des mangroves plantées en 24 heures. Il en a planté plus de 47 000. Il est donc dans nos studios. Il s'appelle Antoine Moses. Bonjour Antoine.
1: Bonjour, bonjour Isabelle. Merci de m'accueillir.
0: Et il y a Mireille qui est avec nous, que vous connaissez. Bonjour. Vous vous êtes parlé pour préparer Antoine, l'entrevue. Et bonjour, Antoine, Mireille. On parlait donc de Charlevoix. Vous connaissez, vous, ce sentier de Charlevoix?
1: Oui, absolument. En fait, c'est un beau segment là, très inspirant, Monsieur Udorf. Puis oui, je l'ai fait à six reprises au courant des dernières années là, avec la course d'Aricana, puis par moi-même aussi.
0: Ah oui, parce que vous êtes un coureur de fond, un coureur de sentier. Là, Antoine, d'où ça vient cette folie-là d'être un athlète de la plantation? Vous plantez des arbres. Je vais juste expliquer un peu que vous venez du Québec, mais vous avez planté des arbres d'ailleurs un peu partout au Québec, en Gaspésie. Que vous avez longtemps travaillé pour les forestières, mais ça, on va en reparler parce que c'est pas ça du tout que vous faites maintenant. Puis que là, vous arrivez du Kenya, vous avez une passion pour ce métier-là de planteur d'arbres?
1: Oui, une passion qui s'est développée à partir de mon premier arbre il y a 10 ans.
0: Et comment? C'était dans quel contexte? Racontez-nous un petit peu.
1: Oui, j'ai commencé à planter des arbres en Gaspésie pour une compagnie forestière, dans le fond, juste à la suite de la coupe forestière, et puis on replante des arbres. C'était vraiment un emploi d'été. J'ai commencé ça au cégep, et puis je tombais en amour complètement avec l'emploi parce que ça venait un peu combler mon côté compétitif, pousser mon corps, essayer d'aller dans les performances athlétiques, mais en même temps d'avoir un genre de une plus-value là, sur l'effort physique tel quel. Là.
0: Mais ça, c'est intéressant parce que vous êtes un athlète, on le disait, donc vous courez en sentier, et là, votre premier record Guinness, c'est en Alberta, à la Crête, en 2021. Et là, en 24 heures, vous avez battu le record Guinness du plus grand nombre d'arbres plantés, plus de 23 000 arbres. Alors, qu'est-ce que c'est que ces espèces de contre-la-montre? Vous êtes contre vous-même, vous êtes contre le temps. Comment ça fonctionne? À quoi ressemblent les endroits où vous plantez des arbres?
1: Ouais, ben dans le fond, le record que j'ai battu en 2021, c'était un record forestier, si je peux me permettre. C'était vraiment à la suite d'une coupe. On parle des arbres classiques de tree planting canadiens où on vient reforester à la suite, comme je dis, d'une coupe. Et puis, c'est vraiment là sur un terrain qui a été... En fait, ce terrain-là avait été brûlé auparavant. Donc, on venait reforester les arbres qui avaient été brûlés. Et puis, c'était 23 000 arbres que j'ai plantés au fil de la journée, vraiment sans arrêt. À toutes les heures, je plantais environ 1000 arbres. Ça s'est ralenti durant la nuit, mais c'est vraiment le gros de la job, c'est ça. Là.
0: Ouais, Mireille et moi, on a regardé des vidéos cette semaine. C'est assez impressionnant. Hein? Il n'y a pas de niaisage. Hein?
2: Moi, je me suis dit, je ne sais pas, l'Antoine, vous avez 27 ans, si ma mémoire est bonne, c'est ça, 27 ans. Le dos à 50 ans, vous n'avez pas peur? Parce que c'est une position qui est tellement arquée.
0: C'est ça, vous êtes...
2: C'est des heures et des heures.
0: Penché toute la journée pendant... et vous plantez là, vraiment là, un après l'autre. Vous mettez des petits arbres de rien. Et vraiment, c'est très, très dur pour le corps quand même.
1: C'est très difficile, mais on développe une carapace, je peux dire, ou une capacité physique au fil des années. Là, ça fait quand même 10 ans que je fais ça. Et puis, après 2 millions d'arbres plantés, j'ai développé une force de mon dos. Et puis, c'est un peu ce qui rend la chose possible.
0: Ouais. Donc, alors, Antoine, on va raconter, vous le disiez, vous l'avez fait pour des compagnies forestières au début qui font du déboisement et bien souvent de la coupe à blanc. Elles sortent les arbres de là. Et vous avez changé votre fusil d'épaule. Il y a eu une prise de conscience à un moment donné. Vous avez quoi? Vous avez constaté que c'était une façon de faire qui était quoi? Trop radicale pour vous et pour la forêt? Qu'est-ce qui s'est passé?
1: C'est plus qu'au bout de au bout du compte, c'était mon emploi. Donc, c'était un peu mon gang-pain. Je faisais ça à chaque été. Et puis, des avenues plus de restauration et puis environnementale, il n'y a pas beaucoup d'emplois à ce niveau-là.
0: Ouais.
1: Et puis, au fil des années, j'ai développé une carrière un peu en ligne. Je peux me le permettre. Je suis suivi par 4 millions de personnes maintenant sur les réseaux. Et puis, ça m'a permis d'utiliser toute cette visibilité-là puis l'utiliser pour faire financer des projets de restauration par des entreprises qui veulent du marketing. Donc, c'est un peu ça de comment je fonctionne maintenant. Ça me permet d'utiliser ma visibilité en ligne pour financer des projets de planting de restauration complètement. Donc, je suis plus dans la foresterie. Puis c'est à cause de mes réseaux que j'ai développé cet œil vers la restauration parce que ça m'a ouvert les yeux sur le pourquoi les gens y pensaient que je sauvais la planète, même si je faisais juste de la foresterie au départ.
0: Ouais,
1: j'ai parce un peu voulu faire ce qu'ils me pensaient que je faisais.
0: Ah oui, OK. Fait que donc, quand on travaille pour la forestière ou la compagnie forestière, c'est que là, on peut pas dire que c'est vraiment environnemental. Oui, vous plantez des arbres, mais en même temps, c'est parce qu'il y a eu des coupes à blanc qui ont été faites. Alors que là, quand vous faites de la plantation, parlons par exemple du Kenya, c'est pas parce qu'il y a eu des coupes à blanc, c'est pas parce qu'il y a eu des compagnies forestières qui sont passées. Racontez-nous, vous arrivez du Kenya, vous avez battu le record mondial du plus grand nombre, je le disais, d'arbres. Ce sont des mangroves plantées en 24 heures, plus de 47 000. Dans quel contexte ça s'est fait et quel genre de terrain on voulait reboiser?

0: dit?
1: Oui, dans le fond, le mangrove, c'est un arbre aquatique là, qui pousse autour des berges et de la mer. Donc, au Kenya, il y a eu un désastre, exemple, une inondation ou, qui est venue comme dévaster un peu le terrain où il y avait des mangroves auparavant. Et puis là, c'était juste un effort de restauration, d'instaurer la mangrove à nouveau. Et puis, c'est aussi pour aider les communautés là-bas. Donc, ça vient créer des habitats pour les poissons que les pêcheurs peuvent en plus bénéficier dans la communauté. Ça vient créer de l'emploi. Donc, c'est comme un genre de projet communautaire collectif qui vient aider autant l'environnement que la communauté du Kenya. Puis ce projet-là de 45 000 arbres, ben, venait, c'est sur les côtes du Kenya. Là.
0: Donc, pour bien comprendre, ça veut dire qu'à la base, Antoine, il y a une entreprise qui souhaite à quelque part refaire un peu son image, est consciente qu'elle a peut-être une empreinte écologique plus importante et vous engage pour faire ce travail-là. Parce qu'à quelque part, comment vous pouvez vous gagner votre vie en plantant des arbres de façon écologique?
1: Oui, exactement. Dans le fond, en fait, ce projet-là avait été financé par The Ordinary, qui est une compagnie de cosmétiques qui le mentionnent eux-mêmes, qui sont pas très écologiques, mais qui font des projets écologiques pour compenser un peu leur image. Et puis, eux, ils ont décidé de planter 100 000 arbres au Kenya. Donc, à travers mon projet, j'étais là pour en planter, j'en ai planté environ 60 000 là, durant mes deux semaines là-bas, dont 47 000 le jour du record. Et puis, c'est comme ça que je fonctionne maintenant. J'utilise justement des entreprises qui veulent financer des projets de planting pour leur image, pour leur marketing, pour les bonnes choses. J'ai des entreprises qui demandent rien en retour, qui veulent juste planter des arbres. C'est les meilleurs, mais il y a pas tout le monde qui fait ça non plus.
2: Oui, c'est pas toujours pour faire du entre guillemets greenwashing comme on l'appelle, c'est-à-dire pour redorer le blason. Pourquoi 47 000? Comment on plante 47 000 arbres en 24 heures? Je vous ai vu, vous étiez dans la boue jusqu'au genou. En tout cas, c'était quelque chose le terrain dans lequel vous plantez ça.
1: Ouais, justement, là, les Kenyans me l'ont dit là, que je l'ai fait à la dure, le record. Donc, on a eu deux types de terrains durant le record. On avait un terrain qui était dans la boue, comme vous dites. Là, j'avais les genoux dans les genoux dans la boue. Et puis, c'était assez difficile. J'ai passé environ 8 heures dans la journée à ce terrain-là. Et puis, une fois que la marée est montée, on a dû se déplacer de terrain. Puis, on avait un autre terrain qui avait été aménagé avec des tranchées que la communauté avait construites pour être sûr de... Dans le fond, ça vient retenir l'eau de la mer. Pour que ça hydrate les arbres, ça vient. Ils ont testé beaucoup dans les années passées pour les meilleures fonctions pour que les arbres poussent. Puis ça, c'en était une bonne. Donc, et à cet endroit, c'était un peu plus facile pour moi de planter. Puis les arbres étaient même plus petits, donc je plantais à deux mains environ en moyenne. Presque 2500 à 3000 arbres par heure. Donc, assez élevé comme quantité. Là.
0: Ouais. Et ce qui est intéressant aussi, Antoine, c'est qu'au fond, les prochaines années, on est certain, vous faites un suivi avec ces arbres-là. Alors, on est certain que pour la biodiversité, c'est bon, ça va créer de l'emploi, même qu'il y a comme des puces, on tracte à quelque part là, les arbres pour assurer qu'ils grandissent bien.
1: Ouais, exactement. C'est ça que je voulais aussi discuter. C'est que j'ai été là-bas avec une compagnie qui s'appelle Verytree, qui est basée à Vancouver, qui est une compagnie de certification, vérification de projets environnementaux comme celui-ci que je viens de faire. Donc, avec Verytree, on a pu tracker, prendre des photos, mesurer toutes les arbres que j'ai plantés au fil de la journée. Donc, il y avait vraiment quelqu'un de là-bas, un expert, qui me suivait, prenait des photos, prenait vraiment des suivis de toutes les arbres que je plantais. Puis ensuite, moi-même, j'ai pris le trajet complet de ma journée de planting. Comme ça, on peut savoir exactement j'ai planté les arbres où. Et puis, ces arbres-là il va y avoir un suivi au fil des prochains mois et au fil des prochaines années pour être sûr que les arbres poussent, qu'on voit les résultats. Là.
2: Ouais. Alors, Antoine Moses, je rappelle, vous êtes du Québec, vous êtes maintenant installé à Vancouver. Puis, il y a beaucoup de jeunes qui partent faire du plantage, du fameux tree planting, entre autres dans l'Ouest canadien, mais ailleurs aussi au Québec. Et vous êtes suivi par 4 millions de personnes. Donc, c'est vraiment une grosse communauté. Et
0: dont Leonardo DiCaprio qui a partagé une de vos vidéos, c'est pas rien.
1: C'est vrai.
2: Et vous allez partir de Vancouver le 1er juin prochain avec un caméraman pour un projet documentaire. Donc, vous allez planter des arbres partout à travers le Canada et à travers, bien sûr, les provinces où vous allez passer. Alors, vous allez faire rayonner votre initiative. Si les gens veulent en savoir plus, Antoine, où peuvent-ils vous trouver?
1: Ouais, ils peuvent juste googler Antoine Moses ou aller sur anthomos.com, anthomosplante.com. www.antoinecanyon.com. C'est mon site web.
2: Parfait.
1: Où j'ai tous les détails de mes... et ils peuvent aussi contribuer à la plantation d'arbres à travers ce site web-là.
2: Absolument. Et allez voir à quel point c'est dur pour le corps.
1: Ouais.
2: Il est encore jeune, ce jeune homme. On se reparlera dans 25 ans, mais travaillez bien votre dos. Je pense que vous êtes bien solide. Merci beaucoup, Antoine Mossis, pour cet entretien en direct de nos studios de Vancouver. Merci beaucoup. Et puis, merci Mireille d'avoir été avec nous pour cette première heure.
0: Ça fait plaisir, Isabelle.
2: Ça se poursuit, tout ça, bien sûr, en deuxième heure. Oui, en route vers l'été, c'est un peu ça notre thème aujourd'hui. À tout de suite.
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2: Aujourd'hui au Radio-Journal, un accord de paix avec l'Iran n'est plus aussi imminent que ce qu'affirmait hier Donald Trump, qui souhaite éviter toute précipitation. Et un nombre record d'amateurs de Formule 1 a franchi les tourniquets au circuit Gilles Villeneuve.
5: C'est comme une sensation qui vient chercher dans le cœur.
2: Kimi Antonelli de l'écurie Mercedes a remporté la course. Bonsoir à tous, ici Marie-Christine Bouillon. Bienvenue au Radio-Journal. Nouvelle volte-face de Donald Trump dans le dossier iranien. Le président américain déclare qu'il refuse de conclure un accord de paix à la hâte avec l'Iran. Ses commentaires surviennent quelques heures à peine après ceux de son secrétaire d'État Marco Rubio qui affirmait qu'une entente avec Téhéran était imminente. Greta Juris.
6: Le secrétaire d'État américain Marco Rubio s'attendait à de bonnes nouvelles, mais quelques heures plus tard, Donald Trump a tempéré l'espoir d'un compromis. Sur sa plateforme Truth Social, le président écrit avoir demandé à ses représentants diplomatiques de ne pas se précipiter afin d'en arriver à un accord. Donald Trump, qui juge que le temps joue en faveur des États-Unis, a annoncé du même coup que le blocus naval des ports iraniens dans le détroit d'Ormuz restera en vigueur jusqu'à la signature d'un accord. Pendant ce temps, en Iran, l'agence de presse Tasnim a rétorqué en disant que le protocole d'accord en discussion pourrait toujours être annulé, même si plus tôt, Téhéran a aussi fait état de progrès. Le chercheur à l'Observatoire sur les États-Unis de la chaire Raoul Dandurand, Julien Toureil, explique que ce scénario se répète entre les deux camps en raison de plusieurs facteurs, dont la méfiance des États-Unis envers l'Iran et vice-versa.
7: L'autre facteur qui peut expliquer la prudence dont fait preuve aujourd'hui le président Trump, mais c'est que des élus républicains, notamment le sénateur Lindsey Graham, ont exprimé leur mécontentement vis-à-vis d'un accord qui serait, selon eux, potentiellement mauvais.
6: Julien Toureil juge par ailleurs que la question des ambitions nucléaires iraniennes pèse probablement aussi dans la balance, d'autant que la question n'a pas été spécifiquement adressée dans le protocole d'entente. Ici Greta Juris, Radio-Canada. Montréal.
2: L'ambassadeur des États-Unis au Canada ne comprend pas la frustration des Canadiens face aux tarifs douaniers imposés par l'administration Trump. En entrevue à Radio-Canada, Pete Hoekstra estime que les droits de douane sont là pour rester et que tous les pays qui veulent faire des affaires avec les États-Unis doivent accepter cette nouvelle réalité. Laurence Martin l'a rencontré.
8: Pete Hoekstra n'a pas la langue dans sa poche. Proche de Donald Trump, l'ambassadeur américain à Ottawa a un message clair pour les Canadiens. Les tarifs sont là pour rester.
9: It's our policy.
8: C'est notre politique, dit-il, et on l'applique de façon uniforme.
10: But do you understand where that frustration is?
8: Comprends-tu la frustration des Canadiens à l'égard de l'administration Trump?
9: Absolutely no.
8: La réponse est sans équivoque.
9: We put tariffs on everybody in the world.
8: Toutes les régions du monde sont logées à la même enseigne, plaide-t-il. L'ambassadeur dénonce aussi le retrait de l'alcool américain et des tablettes.
9: We think the alcohol ban is totally unfair.
8: Une riposte injuste, selon lui.
10: If Canadian provinces were to...
8: Mais un retour du Bourbon du Kentucky sur les tablettes entraînerait-il une baisse des tarifs?
9: Non.
8: Là encore, la réponse est tranchée. Pete Hoekstra soutient qu'Ottawa devrait avoir une approche plus conciliante avec Washington.
9: I'd say put on your sales hat.
8: Je leur dis, mettez votre chapeau de vendeur et expliquez en quoi l'Ontario, par exemple, est le meilleur endroit pour se procurer des voitures.
9: why getting them from Ontario is.
8: Et ce, même si Donald Trump répète souvent que son intention est de rapatrier la totalité de la production automobile au sud de la frontière.
11: We want to make our own cars. We don't really want cars from Canada.
8: Le fossé entre Ottawa et Washington ressort donc clairement dans l'entretien, mais les tensions n'empêchent pas l'ambassadeur d'aimer son rôle.
10: Do you like being an ambassador?
9: I love standing up for America each and every day.
8: Celui, dit-il, de prendre la défense de l'Amérique

0: chaque jour. Ici Laurence Martin, Radio-Canada, Ottawa.
1: Sport.
2: Kimi Antonelli reçoit le drapeau à damier. Une quatrième victoire de suite pour le jeune pilote
3: Formule
2: italien.
3: Formule 1, c'est le coureur de Mercedes, Kimi Antonelli, qui a remporté le Grand Prix du Canada à Montréal. Lewis Hamilton et Max Verstappen ont complété le podium. George Russell, qui avait commencé en première position, a dû abandonner en raison d'un bris technique au 31e tour. L'événement a été un franc succès avec une foule record pour un week-end de course à Montréal, 360 000 spectateurs. Andréanne Williams s'est rendue sur place.
4: Le mauvais temps n'a pas découragé les amateurs de Formule 1 dimanche. Ils se sont rendus au parc Jean Drapeau par milliers, vêtus de leurs ponchos et de leurs manteaux de pluie, pour assister au Grand Prix du Canada.
5: L'ambiance est incroyable. Il fait un peu gris, mais on prend pour Verstappen aujourd'hui.
6: Quand on passe à côté des voitures, il y a comme une sensation qui vient chercher dans le cœur.
4: La course, c'est le plus gros événement touristique au pays. L'an dernier, plus de 350 000 passages ont été enregistrés pendant la fin de semaine du Grand Prix, selon Tourisme Montréal. D'après l'organisme, la moitié des visiteurs viennent de l'extérieur de la métropole.
7: I'm from London.
4: John Ellis est venu de Londres.
7: Electric, lots of fun.
4: L'ambiance est électrique, dit-il.
8: Je suis un mordu, c'est la deuxième fois que je le fais en 15 ans. J'ai aussi la grande chance d'avoir un ami français qui habite à Montréal depuis très longtemps. Et donc, c'est la double occasion, voir mes amis, profiter de ma passion ici à Montréal.
4: Cette année, la fin de semaine du Grand Prix coïncide avec la fièvre du hockey grâce à la présence en séries éliminatoires de la Coupe Stanley du Canadien de Montréal et le triomphe de la victoire à la Coupe Walter. Ici Andréanne Williams, Radio-Canada, Montréal.
3: Voilà, c'était le Radio-Journal de Radio-Canada. Bonne soirée.
9: Ici Isabelle Craig, voici La Folle Aventure, deuxième heure. Alors, rebonjour à tous et puis bonjour. Si vous venez de vous joindre à nous, ben sachez que nous, on avait décidé de ne pas attendre le beau temps, de se mettre en mode été. Puis là, il s'est mis à faire beau. Fait qu'on s'est dit, on continue sur notre lancée. On va aider les gens à préparer leurs vacances, à prendre la route. On va se promener à travers le pays, puis on aura plein de suggestions. Alors, ça sent le coconut, la vanille et peut-être la bière tablette. Ça, c'est votre choix. Parce qu'on a parlé de bière blanche tout à l'heure avec Ariane Cipriani, qui a bu une bière blanche en faisant son reportage, n'est-ce pas?
10: Hey, c'était-tu pénible, ce travail-là? Hein?
9: Sur une terrasse. Alors, avec notre premier invité, on va se déplacer. On s'en va au Yukon. Et c'est intéressant parce que je pense qu'il y a pas mal de monde qui s'en va au Yukon ces temps-ci. Simon Damour, bonjour.
11: Bonjour.
9: Alors, Simon, moi, je vous ai connu à la télé. Puis tout à l'heure, on parlera de vos projets télé nombreux. Mais vous avez vraiment le Yukon tatoué sur le cœur. Comme on avait Alex Perron tout à l'heure, c'était Charlevoix. Vous, c'est un coup de foudre pour le Yukon. Il y a combien de temps que ça s'est fait, ce coup de foudre-là?
11: On avait 26, 15, ouais. 15 ans.
9: 15 ans.
11: 15 ans.
9: L'histoire d'un gars qui est parti au Yukon puis qui est presque jamais revenu. C'est un peu ça. Vraiment, on va parler de votre histoire d'amour avec ce territoire que de plus en plus de gens, j'ai l'impression, découvrent. Est-ce que c'est vrai qu'il y a beaucoup de Québécois, entre autres, qui vont passer du temps au Yukon?
11: Bien, pas juste passer du temps, là, qui déménagent au Yukon.
9: Ah, oui.
11: Je pense que le Yukon, c'est 20 % francophone. Moi, je vis ma vie en français. Là. À part quand je vais à l'épicerie et à la quincaillerie, je parle tout le temps français.
9: C'est
11: tous
9: fou.
11: Mes amis sont francophones. Tu vois des gens dans la rue, tout le monde parle français. Là. C'est vraiment...
9: Ouais, c'est français. Alors, on parlera de cet intérêt-là, cet attrait-là. Victoria Boisclair. Bonjour, Victoria.
12: Bonjour, Isabelle.
9: Alors, on était en mode estival, mais évidemment, toujours un petit peu champ gauche, original. Et là, vous avez rencontré des gens qui ne savaient pas nager, mais qui se jettent à l'eau.
12: Ben, il y en a beaucoup plus qu'on pense, là. Au Canada, c'est 15 % des gens qui savent pas nager. Puis quand on est adulte, ça peut être tabou un peu de dire,
9: ben oui.
12: Je sais pas nager. Et là, j'ai rencontré Anis, de l'école NeoSwim, qui lui a parti une école seulement pour les adultes. Puis vous allez voir, c'est vraiment touchant, là, de voir ces adultes-là surmonter leur peur.
9: Alors, bien hâte d'entendre ça. On aura également, un entretien avec Chantal Bennett. Elle est illustratrice. Elle est en Ontario. Et avec son conjoint, ils ont réalisé un très, très beau livre qui s'appelle « Chip Stand ». Ils ont fait le tour des casse-croûtes et vraiment des stands à patates. Ils les ont dessinés, tous ceux qui étaient les plus jolis, dans des autobus ou des vieilles baraques. Ils racontent un peu ces histoires-là. Donc, parce qu'on se disait, les

0: découverte musicale.
1: Oui, exactement. J'ai rencontré une dame qui a 64 ans, qui porte tous les jours des t-shirts de groupe de musique et qui voit des spectacles de musique émergente chaque semaine. C'est un début de retraite assez heureuse pour Sylvie.
0: Et wow. Ce qui est intéressant, c'est que l'été, il y a des gens qui vont planifier leurs vacances pour partir sur la route des festivals. Mm-hmm. Donc, on va parler de ça aussi. Il y a des gens qui sont en train de se préparer pour aller peut-être... On a parlé du festif tout à l'heure que vous connaissez, Victoria, c'est
1: oui,
0: ça?
1: Oui, le festif, un classique à chaque année.
0: Un classique. Ce serait quoi votre festival, vous, Ariane?
1: Mais je vais aller à Sutton, moi, cet été. Alors, il y a beaucoup de jazz dans ce coin-là pendant l'été.
0: Ouais. Ouais. Est-ce qu'il y a des beaux festivals, Simon, au Yukon?
2: Ben oui. En fait, je suis arrivé en plein festival. Moi, quand je suis arrivé au Yukon, je suis allé au festival d'Atlin, t'as le festival de Dawson, puis t'as aussi un festival de musique électronique qui dure 3 jours,
0: non.
2: Paradise. Ça fait 20 ans que ça dure, puis moi, j'adore faire du hula hoop puis danser.
0: Ah, oh, c'est pas vrai. Puis est-ce que c'est au moment où il y a presque pas de nuit, finalement, tu sais?
2: Ben, il y a pas de nuit. Ouais, l'été, il y a pas de nuit, là, tu sais. C'est clair, 24 heures, puis on deal avec.
0: Pour ceux qui reviennent pas, finalement, ils s'en vont faire des
1: festivals.
0: Alors, Simon, on écoute un petit extrait, justement, de l'émission, d'une des émissions que vous animez, puis on en reparle.
3: Je suis Simon D'Amour et je vis au Yukon depuis 10 ans. 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
0: Alors, d'une folle aventure à l'autre, Simon, hein, permettez-nous de faire le lien. Ça, c'était au cœur du Yukon. Moi, quand je vous ai vu la première fois et que j'ai vraiment appris à connaître le Yukon, c'est à travers vos émissions à TV5+. Et vous êtes parti à la rencontre de plein de gens. J'ai envie de dire plus originaux, peut-être marginaux les uns que les autres. Il y a beaucoup de gens qui viennent d'un peu partout à travers le monde, de la francophonie, entre autres, pour s'installer au Yukon. Et c'est ces gens-là que vous êtes allés rencontrer.
2: Ben oui, il y a du monde merveilleux au Yukon. Tu sais, le Yukon, c'est le bout de la route. Ah. Si t'en vas là, c'est parce que tu veux vraiment y arriver. Là.
0: Ouais.
2: puis les gens sont spéciaux. T'es dog musher, t'as du monde qui vit en autosuffisance. Au Yukon, tu me parlais tantôt de...
1: Des légumes.
2: Oui. C'est comme, on peut faire pousser des légumes au Yukon. Tout le monde qui...
0: La débrouillardise.
2: Ouais. Puis si tu veux faire quelque chose, ben c'est encore le Klondike au Yukon. C'est ça qui arrive. Pas juste l'or, parce que l'or, elle a monté extrêmement. Mm-hmm. Fait que là, plein de monde qui sont arrivés cet été.
0: Sérieusement?
2: Oh, oui.
0: Pour chercher
2: monde,
0: de l'or.
2: Il y a du monde qui arrive parce que là, ça a monté à 5 000. Fait que là, tout le monde veut rentrer au Yukon pour venir chercher de l'or, mais il y a encore beaucoup de recherche d'or. Là, Dawson, c'est autour de la recherche d'or.
0: Encore aujourd'hui?
2: Oui.
0: Ah, ben tiens donc.
2: À Dawson, c'est drôle. T'as les chercheurs d'or, puis t'as les punks.
0: Ah oui. Ouais.
1: Ben, il y avait le livre, la version qui n'intéresse personne, de Pierrot, là, qui est sorti, j'imagine.
0: Emmanuel Pierrot.
2: Ah oui, ouais. Super bon. Puis ça fait... Ce livre-là, il me donne des frissons. Là. C'est vraiment un bon livre. Il faut lire pour comprendre le Yukon.
0: Alors, elle s'appelle Emmanuel Pierrot et le livre s'appelle...
1: La version qui n'intéresse personne.
0: Ouais. Évidemment, qui est un livre, qui est un best-seller, qui a fait beaucoup parler. Donc, vous rencontrez ces personnages-là, ces personnes-là. Vous nous présentez aussi le territoire. Qu'est-ce qu'il a de particulier? Qu'est-ce que vous aimez du Yukon? C'est à la fois, c'est la montagne, c'est dès qu'on sort de la ville, mais même la ville, on est déjà en milieu sauvage partout.
2: T'es en ville, tu sors, tu marches 5 minutes, t'es dans la forêt.
0: Ouais.
2: Il y a des renards à grandeur de la ville, il y a des animaux partout. Puis, tu sais, j'ai vécu 10 ans en Colombie-Britannique avant, à Golden, qui était un petit village qui était au milieu de nulle part, pas loin de Banff. Puis quand je suis arrivé au Yukon, j'ai fait, OK, il y a encore plus loin, là. Tu sais, c'est vraiment creux. Il n'y a personne dans le bois. Il y a, je pense, une 60aine de campings qui sont toujours sur le bord d'un lac, un super bel endroit. Puis, c'est... Il n'y a personne dans les... Tu vas faire une marche, tu rencontres personne. Comme là, cet été, je pars en moto. Moi, je m'en vais faire l'autosuffisance, mais sur ma moto. Puis...
0: Ça veut dire quoi, ça? Ça veut dire...
2: Je vais manger des sprouts. Je vais essayer d'en faire...
0: Des pousses, en fait.
2: Des germinations. Je fais beaucoup de germinations. Fait que là, je vais faire pousser ça dans des sacs de jute.
0: Ouais.
2: Puis ça va être ma bouffe principale, en plus des poissons que je vais pogner. Puis là, je mange plus de viande à part du poisson, fait que ça va me limiter, je pourrais pas rien chasser.
0: Donc, vos protéines, ça va être le poisson.
2: Oui, puis les germinations.
0: Ouais. Alors là, vous allez traverser le Yukon. Vous avez des territoires préférés au Yukon. Ce serait quoi les plus beaux spots du Yukon?
2: La Cannell Road, Top of the World, la Dempster, monter jusqu'à Inuvik, jusqu'à Toktoyaktuk, c'est incroyable.
0: Ouais. Et là, vous avez plusieurs projets, dont un qui est Cuisiner le Nord, qui est en post-production actuellement, qu'on verra un peu plus tard cet automne, TV5+, toujours, je crois.
2: Ouais.

0: Et là, racontez-nous ce concept-là. Vous avez amené des gens connus, des personnalités. Je pense entre autres à Dany Saint-Pierre, entre autres à Gino Chouinard, à Marthe Laverdière. Et quoi, vous avez cuisiné avec eux ou avec des chefs du Nord? Comment ça s'est passé?
1: C'est un mix de deux. Donc, c'est 26 épisodes. C'était un gros défi que Uni nous a donné, mm-hmm. avec une équipe pas mal 100% Yukon. Fait qu'on est rentré là-dedans, puis on a fait venir des chefs du Québec. Ben, pas nécessairement des chefs, comme Marthe Laverdière est venue voir mon jardin, puis elle voulait connaître les plantes là, au Yukon. Fait que je l'ai amené avec les deux Sylvie, aller voir ce qui poussait au Yukon, puis tout ça. Gino Chouinard, Martin Junot, Dany Saint-Pierre, je les ai tous amenés en aventure, rencontrer des gens. Même Martin Junot, on parlait de chasse tantôt, a tué un spermophile. Je sais pas si tu sais c'est quoi.
2: Non.
1: On a fait ça un ground squirrel ou
0: un écureuil.
1: Ouais, un chickmunks.
0: Ah oui, un chien des prairies.
1: Ouais, un chien des prairies.
0: Ah oui.
1: Puis, tu sais, d'amener, ça faisait longtemps, ça fait depuis 2014 que je fais de la télé au Yukon, puis ça faisait longtemps que je voulais amener des vedettes au Yukon. Puis, ils ont tous été comme wow. Puis, je les ai pas fait le rester à l'hôtel. Ils ont resté chez nous, dans mes autobus, dans une minivan. Dany Saint-Pierre est arrivé, c'était la première fois qu'il faisait du van life. Puis, je l'ai fait dormir dans une van, tu sais, toute la semaine. Puis, il dit, hey, je m'achète une van en arrivant à Montréal, je capote.
0: Parce qu'il faut parler de ces projets d'autobus-là, parce que c'est comme ça que je vous ai connu, Simon. Il y avait, donc, vous avez eu quelques autobus, vous êtes promené beaucoup en autobus, ça a été votre marque de commerce aussi.
1: Ben oui, moi, à 16 ans, j'ai déménagé dans mon auto. Mes parents ont dit, tu te prends pas un appart? Non, moi, je vais vivre dans mon char.
0: Non. Hein?
1: Ouais, ouais, j'avais mon bicycle sur le toit. Ben, j'étais aussi chez mes blondes, tu sais. Je faisais le gazon, j'étais gentil.
3: Chez tes blondes.
1: Une à la fois. Puis, c'est ça, fait que tout le temps, pour moi, il faut que je bouge, tu sais, il faut que j'aille mon stock comme là, en ce moment, ça fait 6 mois que je suis en sac à dos, puis je capote, là, j'ai tellement de stock à la maison, ça me rend fou, j'ai 3 autobus, j'ai vendu 13 moteurs l'année passée, je suis en train d'être fou, fait que là, j'essaie de réduire, c'est pour ça, la moto cet été.
0: Oui.
1: Puis là, ben, tout le monde me connaît à la télé des autobus, puis j'ai encore un autobus, mais c'est pour ça que je vais me donner le défi d'essayer de le faire en moto cet été. Mais d'amener ces gens-là, de se promener, Marthe Laverdière était assis dans mon vieux 93 Bluebird jaune. La vitre en avant, elle tient du tape, là, elle est toute pétée. Là.
2: Oui, mais en moto, il y a encore moins de vitre. Ça tient sur...
1: Pas
2: d'habitacle.
1: Oui, c'est ça. Avec les grizzlies, ça va être une autre histoire. Là.
0: Mais là, Marthe, elle s'est promenée dans cet autobus-là.
1: Oui. Avec la vitre toute pétée. Puis elle était comme, je suis pas sûre, là, Minou, qu'on est, on est safe ici. Mais ils ont vécu le Yukon. Puis c'était pas juste de faire venir des gens du Yukon, mais j'ai aussi cuisiné avec des Yukonais. Puis on a surtout mangé de la bouffe yukonaise qu'on trouve dans la forêt, autant avec la chasse, la pêche,
0: les fruits, la cueillette,
1: les plantes. C'est de voir qu'est-ce qu'on peut manger dans la forêt, c'est incroyable. C'est ça que je veux faire aussi cet été encore plus. Je l'ai fait dans Au cœur du Yukon, qu'on peut voir sur TV5+. Mais là, je veux le faire.
0: Là, c'est de la vraie autosuffisance. Oh, ouais. Dites-moi, Simon Damour, qui sont ces gens qui vont s'établir au Yukon? Parce qu'il y a une galerie de personnages, mais il y a des gens, moi, je connais des jeunes amateurs de plein air qui vont vraiment, qui sont installés là, qui ont des bonnes jobs, hein, parce qu'il y a quand même des bons emplois, et qui, justement, font du vélo de montagne, font du ski. Donc, ça, c'en est un, tu sais. Hein? Le plein airiste, il est là au Yukon, hein?
1: T'as pas vraiment le choix d'aimer le plein air. Il y a pas de centre d'achat, il y a 3 festivals. Mais il y a aussi beaucoup de culture. Tu veux voir une pièce de théâtre, il y a tout le temps quelque chose à faire au Yukon. Puis les gens qui viennent s'installer, il y a beaucoup de profs, parce que c'est vraiment une ville gouvernementale, fait qu'il y a beaucoup d'emplois au gouvernement. Donc
0: des enseignants qui sont là.
1: Des enseignants qui viennent là.
2: Il y a une belle vie de communauté.
1: Ben oui. Tu sais, on dit que ça prend une communauté pour élever un enfant. Ouais. Mm-hmm. Toutes mes amies qui ont des enfants sont comme « wow », tu sais, de voir comment ils peuvent s'aider entre eux autres, puis en ramasser un sur le coin de la rue, « OK, je te ramène ». Moi, c'est ça qui m'a fait capoter. Les premières fois que je suis arrivé là, c'était de voir un party, puis les enfants à côté, tu sais, qui sont les profs de ces enfants-là. J'étais comme « oh my God, la communauté est vraiment tissée, serrée ».
0: Il y a comme un filet de sécurité.
1: Ouais, mais c'est beau de voir tout ça. C'est une grosse famille, puis c'est une famille francophone, puis c'est incroyable. Moi, c'est ma famille là-bas, c'est ma nouvelle famille.
0: Donc, on dit la communauté, on dit qu'il y a aussi des gens qui ont des bons emplois, il y a des enseignants, il y a des gens qui aiment le plein air beaucoup, il y a des lieux pour se rassembler, il y a un lieu mythique qui est passé au feu ces derniers jours. Qu'est-ce que c'est cet endroit-là?
1: Oh my God, c'est le plus vieux bar au Canada jamais rénové, le Pit.
2: Ça s'appelle le Pit?
1: Ça s'appelle le Pit.
0: Ça datait d'une centaine d'années.

0: sans ben quelque chose. Tu sais, parce que le Dawson, dans les années 1800, c'était la plus grosse ville sur la côte ouest américaine. Ils étaient les deuxièmes à avoir d'électricité là, après, je pense, San Francisco, là, quelque chose de même. Là. Puis il y avait 20 à peut-être 40 000 personnes qui vivaient dans des tentes puis tout ça. Fait qu'il y avait le pit qui était un des bars, puis c'était encore tout original, là, avec des vieilles peintures. Puis c'est un monument qui brûle. Là. C'est aussi grave que la chapelle.
1: C'est du patrimoine. C'est le patrimoine, bien sûr. Et comme il y en a peu, il est important. Mm-hmm. On parlait tout à l'heure de la population du Yukon et du fait qu'il y a à peu près 20 % de la population qui parle français. En fait, les chiffres disent 15 à 20 % des 45 000 habitants du Yukon peuvent soutenir une conversation en français et que ça a doublé là justement ces dernières années. Est-ce qu'il y a aussi beaucoup d'expats? Est-ce qu'il y a beaucoup de Français, de Belges, de francophones un peu partout?
0: Oui, c'est ça. Même de l'Afrique, là, il y a des gens qui viennent de partout. On recrute beaucoup à l'extérieur pour amener des gens au Yukon. Puis il y a aussi, il ne faut pas oublier les écoles francophones.
1: Ouais.
0: Le français est super fort au Yukon.
1: Parce qu'il y a des écoles.
0: Parce qu'il y a des écoles, parce qu'il y a un système spécial d'enseignement du français qui s'appelle le français intensif. Je suis rentré, quand je suis arrivé au Yukon, je donnais des cours de film. J'avais comme, je suis arrivé au Yukon moi, avec 6 iPads dans le temps, puis j'ai une école de film. J'ai fait des ateliers, plein d'ateliers. Puis, en cinquième année, les jeunes vont à l'école la moitié de l'année. Quand ils sortent de là, ils parlent français.
1: Mm.
0: Puis, ils peuvent continuer après ça, aller en immersion, en late immersion, immersion tardive. C'est incroyable. Fait que moi, quand je vois un enfant sur la rue, c'est « Bonjour, comment ça va? »« Ah, ça va bien! » Dans le temps, c'était « Bonjour, Monsieur Simon! » J'en fais plus, là, mais là, je me fais connaître d'une autre façon. Mais c'est vraiment fou, là.
1: Simon Damour, est-ce que, modestement, vous pensez que vous avez contribué à faire connaître le Yukon? Parce qu'il y a plusieurs émissions au cœur du Yukon. Il y a 2 saisons sur TV5+. Et puis, il y a Comment ça va le Nord? Il y a Va jouer dehors TFO. Il y a Cuisiner le Nord bientôt. Est-ce que les gens vous en parlent? Les gens vous le disent? Qu'ils ont vu le Yukon par vos émissions?
0: Ben oui, il y a plein de monde qui arrive. Ben, je le vois, tu sais, à travers les fans sur Facebook, Instagram, le monde m'écrive. Puis il y a les gens que je rencontre. Ma property manager en ce moment, c'est
1: votre propriétaire?
0: Ben, j'ai une couple de maisons. Fait qu'elle, elle s'occupe de ça. Puis c'est arrivé. Puis elle m'a écrit. Elle dit, je pourrais te faire un job. J'ai dit, je t'en donne une demain matin. Puis elle est encore là, elle s'occupe de mes affaires. Puis
1: elle
0: vit dans une de mes maisons.
1: Puis
0: elle avait vu ça. Elle était super. Puis elle est parfaite, tu sais. Puis. Mais c'est ça, c'est plein de gens de même qui viennent au Yukon et qui me le disent.
1: Curieux, aventuriers.
0: Ouais, puis qui ont vu l'émission, puis que, tu sais, je sens que j'ai beaucoup d'effets sur les gens dans le sens comme, je vends vraiment comme, hey, il y a pas, moi, je suis né dans une boîte, puis je voulais la démolir, cette boîte-là. Là, de, comme, non, c'est comme ça, c'est de même que ça se passe. Il n'y a pas de cadre. Il n'y a pas de cadre, puis le monde qui écoute mes émissions, ils font comme, hey, moi, je vends tout. Il y a bien du monde qui m'écrivent, hey, j'ai vendu, je me suis acheté un autobus, je suis rendu là, ou j'arrive au Yukon, tu connais-tu quelqu'un, tu peux-tu me trouver une job? Puis c'est comme, OK, on fait ça. Oui.
1: Puis vous n'êtes pas payé par le gouvernement du Yukon.
0: Mais oui, ils me payent.
1: Ah!
0: Mais oui, ils me donnent de l'argent à travers les crédits d'impôt.
1: Ben oui, pour les émissions.
0: Ben oui, c'est beaucoup d'argent qu'ils me donnent.
1: Bien sûr, mais pas personnellement. Vous n'êtes pas le porte-parole officiel du Yukon.
0: Non, pas encore. Peut-être un jour.
1: Ça s'en vient.
0: Ouais.
1: Alors, découvrez le Yukon à travers les émissions de Simon Damour, animateur et producteur télé. Merci beaucoup, Simon. Vous restez avec nous.
0: Merci.
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0: On parlait tout à l'heure de natation, puis c'est vrai que Victoria Vauclair, on prend pour acquis que tout le monde sait nager, ou à peu près, puis on sait qu'on est un pays de lacs et de rivières, mais ce n'est pas le cas du tout.
1: Ben non, pas du tout. En fait, le tiers des noyades mortelles arrive à des gens qui savent peu ou pas nager. Puis on dit qu'il y a environ 15 % des gens qui savent pas nager au Canada. Puis moi, j'étais fascinée là par les gens en fait qui apprennent quelque chose sur le tard. Oui. Donc, apprendre à faire du vélo. Oui. J'ai la mère d'un de mes amis qui a appris à conduire à 73 ans. C'était pas la meilleure conductrice, mais elle l'a fait. Puis là, je me disais, mais là, on arrive vers l'été, pourquoi pas aller voir des adultes qui apprennent à nager?
0: Et donc, ça existe. C'est-à-dire, vous avez même rencontré un entraîneur qui consacre sa vie à ça, à aider les gens à surmonter leur peur. Parce que peut-être qu'on va le comprendre dans le reportage, mais peut-être que la peur s'installe aussi, hein, contrairement à un enfant qui apprend tout jeune. Peut-être que la peur s'installe, il faut surmonter ça.
1: Ben, il y a plusieurs raisons pour lesquelles on pourrait ne pas avoir appris à nager. Le manque d'infrastructures, mais souvent c'est lié à des traumatismes aussi, on va l'entendre dans le reportage. Et donc là, je suis allée rencontrer Anis Benadji, qui lui a fondé une école qui s'appelle NeoSwim à Montréal. Lui, en fait, a été témoin d'une noyade quand il était plus jeune. Puis lui-même est originaire d'Algérie, puis ses parents ne savaient pas nager. Puis ses parents ont dit, ben nous, on n'a pas eu cette chance-là, donc on va la donner à toi, tes frères et sœurs. Puis les trois sont devenus moniteurs de nage, sauveteurs.
0: Donc des sauveteurs.
1: Ouais, wow. Exactement. Puis lui, il a parti de son école parce qu'il se rendait compte que il y avait beaucoup plus d'adultes qui savaient pas nager qu'ils pensaient. Puis vraiment, moi, quand je suis rentrée là, il y en avait beaucoup d'adultes. Là, c'est des centaines d'adultes par session. Puis c'est spécial quand même de voir quelqu'un avoir le courage de dire, hey, je suis pas capable, mais je vais le faire quand même, je vais essayer.
0: Alors, on s'en va assister à un cours à la piscine du Collège Anistique à Montréal. On
1: exactement.
2: Je suis capable, OK? Mets tes lunettes, prends une bonne bouffée d'air. Et comme on a dit, une fois que t'as l'air dans tes poumons, t'es un petit peu comme un ballon, tu remontes directement à la surface. T'es capable.
3: T'es capable. Désolé, t'es capable. Désolé, non.
2: J'ai peur. Prends le temps de respirer, c'est correct. Moi, je m'appelle Anis Benadji, je suis le fondateur de NeoSwim, une école de natation spécialisée pour les adultes. C'est un sujet assez tabou, ne pas savoir nager. On a pris ça un petit peu pour acquis que, tu sais, quand on est ici, on a des cours un petit peu partout autour de nous. Mais beaucoup de personnes qui n'ont pas eu la chance d'apprendre à nager étant plus jeunes. Et au début, je ne me rendais pas compte à quel point ça faisait un bienfait sur leur vie. Mais en voyant leur réaction, en voyant comment ils se comportent, à quel point ils étaient reconnaissants, moi, je me suis juste dit, il faut que je fasse ça. Il y en a beaucoup trop qui ne savent pas nager. Et c'est comme ça que j'ai parti NeoSwim.
4: Pas de mousse, pas de mousse.
5: OK, donc là, vous passez d'un bord à l'autre de la piscine.
6: Oui, c'est ça. Donc, on essaye là, mais quelques-unes sont capables, mais je suis pas encore, j'arrive pas à garder la respiration aussi loin. Là.
7: Mon nom, c'est Maria, puis ici, je viens prendre mes cours de natation parce que j'ai 54 ans, puis je savais pas comment nager, puis c'était toujours quelque chose que je voulais apprendre. Je suis née dans une île, mais j'ai jamais appris à nager. Donc, c'était vraiment un grand rêve pour moi. Pourquoi que j'ai eu peur de rentrer dans l'eau, pourquoi j'ai eu peur de nager, c'est parce que quand j'étais plus jeune, je me suis lancée dans notre mer, que c'est une mer atlantique. C'est très... les vagues sont très, très fortes. Donc, je me suis lancée comme un enfant, mais ça n'a pas bien sorti. J'ai descendu jusqu'au profond, puis quelqu'un qui m'a sauvée, en fait, puis j'ai eu la peur de ma vie.
8: Donc là, on a pratiqué cette position latérale, pas vrai? On va appliquer la respiration cette fois-ci, OK? Donc... Et ensuite, je tourne, OK? Ici, je prends mon air, inspire et je reviens.
7: Ça me rend plus confiante de moi-même de rentrer dans l'eau. Puis, si quelque chose m'arrive, je sais comment monter, sortir de l'eau. Je ne vais jamais oublier de la première journée parce que quand je suis arrivée à la maison, j'étais tellement fière de moi-même. Puis, j'ai arrêté de pas parler de ça toute la semaine. Comment que j'étais fière de moi-même de être capable de me lancer dans l'eau.
8: C'est plus grand, plus grand, plus grand. Plus grand le mouvement.
2: Un enfant, un petit peu, quand tu l'apprends à nager, il est content parce qu'il s'amuse. Mais un adulte, quand tu le vois passer de 0 à Oh mon Dieu, je suis capable de lâcher le bord et flotter dans le profond. Ses yeux pétillent. Et il y a un certain cours, généralement je le garde surprise parce que sinon les adultes ne vont pas venir dans ce cours-là. On les ramène dans le profond. On voit vraiment leur visage qui s'illumine. Les adultes sortent de l'eau, ils donnent des câlins aux monitrices, ils me donnent des câlins aux moniteurs, ils offrent des cadeaux des fois à la fin de la session. Beaucoup me disent, c'est le premier cours, on est un petit peu réticents, on ne sait pas est-ce qu'on va vraiment réussir. Et ils me disent tout le temps, si je suis juste capable de flotter dans la partie pas profonde, c'est bon pour moi. Et après, quand ils réussissent à nager dans le profond, ils sont comme... Ils s'y attendaient juste pas. Même en s'inscrivant, ils s'y attendaient pas.
9: Ici, j'ai toujours de la misère, mon Dieu.
5: C'est la première fois que vous allez sauter dans le profond?
9: Oui, c'est la première fois. Et là, j'hésite, j'arrive pas, franchement, j'arrive pas, j'ai envie de pleurer. Là.
5: Qu'est-ce qui vous fait peur?
9: C'est que mon problème, c'est que j'ai pas assez d'air, on dirait. On dirait quand je rentre, c'est que j'étouffe. C'est ça mon problème, j'étouffe, j'ai pas... Est-ce que c'est mes poumons qui sont petits? Ou c'est quoi le problème? Je sais pas.
2: Ce qui est vraiment important, c'est que tu prends l'air dans tes poumons, mais tes mouvements, ils viennent compenser. Là, l'objectif, là, je veux juste que tu sautes dans l'eau.

0: tu te laisses remonter à la surface et après le moniteur il va venir t'aider. Et je te le promets, t'es capable de le faire, vraiment. Je crois en toi, let's go. Tu l'essayes ?
1: À force de donner des cours, j'arrive à reconnaître un petit peu tous les types de personnes, tous les cas de personnes. Dès les premiers cours, j'arrive à savoir c'est où que la personne va bloquer, c'est où qu'elle aura plus de difficultés. Et beaucoup de personnes sous-estiment à quel point apprendre à nager, c'est beaucoup de motivation, beaucoup de tu sais, il faut pas abandonner. Il ne faut vraiment pas abandonner. Et quand je forme mes moniteurs, nous on les forme moins de voici la technique parfaite pour, mais plutôt comment écouter le client, comment être capable de le comprendre, comment être capable de l'encourager et lui donner espoir. C'est vraiment ce côté-là, donner espoir. Regarde en avant et fais comme si tu voulais marcher vers l'avant. Et tu le laisses tomber. Tu l'as,
2: allez,
1: vraiment, tu l'as.
2: On va faire la prochaine fois.
1: Non,
3: je confesse toi, tu peux y aller. Tu vas sauter.
1: Hein?
0: T'as vu, t'es remonté super vite.
4: Qu'est-ce que ça vous procure comme sentiment d'être capable maintenant de sauter dans l'eau? Vous êtes officiellement capable de sauter dans l'eau?
5: Je suis contente, tout simplement. Et je suis fière de moi. C'est comme être dans, entre le ciel et la terre, là. C'est ça. C'est comme je suis dans le vide, le néant, comme ça. C'est énorme pour moi. Je n'ai jamais pensé faire ça. Jamais, jamais, jamais.
4: Parce qu'avant, vous vous disiez, je ne peux pas apprendre à nager maintenant, c'est trop tard.
5: Oui, c'est ça. Je disais toujours, c'est trop tard. C'est trop tard. Il fallait commencer comme à 2 ans, 3 ans, 4 ans. Mais là, c'est vraiment trop tard. Puis, pourquoi pas? On apprend à tout âge, hein?
4: Qu'est-ce que vous diriez justement à quelqu'un qui se dit un peu comme vous avant, « Ah, c'est trop tard pour moi, j'apprendrai jamais à nager. »
5: Moi, je dirais que c'est... ce n'est jamais trop tard. Jamais, jamais, jamais. Puisque moi, là, celui-là, à sauter dans le profond, c'est... ça va être pour tout le monde.
6: Alors, Victoria, Boisclair, c'est fou comment on ne s'y arrête pas à
4: wow,
6: ça. Hein?
4: Ouais. Mm.
6: Que tout le monde ne sait pas nager et que c'est quelque chose de commencer à apprendre à nager mm-hmm. à 50, 60. Mm-hmm.
7: Moi, je l'ai vu autour de moi parce que pour un parent, c'est tellement rassurant quand tu sais
6: bien
7: que ton
6: sûr.
7: Enfant sait nager. Mais quand on a un enfant, il y a un moment où on passe de la petite pataugeoire à la piscine. Alors, dans la pataugeoire, s'il y a des parents qui ne savent pas nager, c'est pas grave. Quand on passe à la piscine, moi, il y a des parents autour de moi qui m'ont dit « La professeure de ta fille, est-ce qu'elle enseigne aux adultes parce qu'ils étaient embarrassés? »
6: Ouais.
7: De ne pas savoir nager. Puis là, quand les enfants veulent nager avec les parents et que le parent doit dire « Moi, je ne sais pas nager », là, on passe vraiment à une autre étape.
6: Ouais.
7: Alors oui, c'est un super sujet.
6: Et Victoria, il y a beaucoup de gens qui viennent de pays où la mer est présente hein, et qui ne savent pas nager.
4: Oui, on l'entend, Maria, qui vient des Açores, elle, en fait, qui dit « Je suis née sur une île, mais j'ai jamais su nager ». Elle, dans son cas, c'est un traumatisme lié à l'eau, mais dans d'autres cas, c'est des facteurs culturels. Puis on sait qu'ici, au Canada, les gens qui sont des nouveaux arrivants, en fait, ont 4 fois moins de chances de savoir nager que quelqu'un qui est né ici au Canada.
7: Ouais. Mon père est né en Italie, puis il a jamais appris à nager alors qu'il a passé sa vie sur le bord de la Méditerranée. Il savait pas nager.
6: Oui, Victoria.
4: Non, mais c'est important de faire la distinction parce que savoir nager, ça peut vouloir dire beaucoup de choses. Puis il y a des gens qui disent « Ah ouais, je sais nager », mais dans le fond, tu creuses un peu puis ils savent patauger ou mettre les pieds dans l'eau. Donc, savoir nager, là, selon les experts en sécurité aquatique, c'est savoir se déplacer sur une distance d'au moins 50 mètres sur le ventre ou sur le dos et contrôler sa respiration et se maintenir à la surface de l'eau pendant 60 secondes après une chute involontaire. Donc, peut-être vous posez la question à l'arrivée de l'été, êtes-vous capable de faire ça? Puis sinon, ben, allez prendre des cours chez NeoSwim.
6: Mais quelle bonne idée, vraiment. Il a trouvé sa niche, mais c'est, en plus, c'est pertinent et c'est intéressant son histoire de savoir pourquoi lui il l'a fait et que ses 3 enfants maintenant sont devenu sauveteur. On rappelle son nom, donc?
4: Anis Benadji.
6: Ah oui, alors très belle histoire. Merci beaucoup, Victoria.
4: Merci.
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4: Avez-vous une cabane à patates préférée?
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3: Alors oui, été, route, stand à patates, ça va évidemment ensemble et on a chacun nos endroits coup de cœur comme on l'a entendu, hein, la meilleure poutine, le dog moutarde chou, mais il n'y a pas qu'au Québec que les casse-croûtes ont la cote. En Ontario, ils sont devenus la grande passion de Chantal Bennett et Joël Kimmel, qui sont les époux illustrateurs. C'est un couple et ils sortent le papier, le crayon. Ils sont allés justement comme ça croquer des stands à patates un peu partout au Québec et en Ontario d'ailleurs. Et il y a Chantal Bennett qui est au bout du fil. Bonjour Chantal.
4: Bonjour.
3: Alors Chantal, quel beau projet. Ils sont magnifiques vos stands à patates. Les illustrations sont formidables aussi. Comment est née cette idée-là de justement d'immortaliser ces petits kiosques justement auxquels on ne paie pas beaucoup attention?
4: Ça donnait qu'en 2015, mon mari et moi, nous faisions un voyage régulier d'où on vit. On vit à Westport, qui est juste au nord de Kingston, en Ontario. Et on faisait souvent un voyage pour aller visiter mon père qui vivait dans le nord de l'Ontario à Sudbury. Alors, il faut voyager le long de la 17. Et le long de la 17, il y a plusieurs chip stands, comme les Franco-Ontariens on dit. Et on arrêtait toujours pour dîner à un différent chip stand. Puis là, à peu près en 2015, mon mari Joel, finalement, il a remarqué que tous les chip stands avaient de l'air très différents. Ils servaient à peu près la même bouffe. C'était surtout le même menu à toutes les places. Mais visuellement, il y avait toute l'air très différent. Et il a suggéré comme ça serait peut-être le fun de les dessiner et de faire des illustrations, comme faire un projet à côté juste pour le fun, de tous les chip stands. Alors, on a commencé un projet qui s'appelait Every Chip Stand. Mais on s'est rendu compte pas mal vite que ça serait impossible de dessiner tous les chip stands, parce qu'il y en a des centaines puis des centaines.
3: Ah,
4: pareil
3: oui.
4: Avec les casse-croûtes.
3: Oui, c'est ça, exactement. Puis vous faites la différence peut-être entre le casse-croûte puis le chip stand?
4: Oui, alors essentiellement, le chip stand, c'est dans notre définition, on n'est pas des experts, évidemment, mais ben, à ce point-ci, on est peut-être des experts.
3: Rendu là, oui.
4: Oui, non, un chip stand, c'est vraiment comme c'est comme un camion nourriture qui sert c'est des frites, de la poutine, etc., comme des mets frits. Mais la différence, c'est que c'est dans un véhicule de quelque sorte, mais le véhicule n'est pas mobile.
3: Oui.
4: Il a été stationné pour des dizaines d'années. Tandis qu'un casse-croûte est une, tant qu'à nous, c'est une affaire québécoise, puis c'est surtout comme des édifices qui
3: oui.
4: sont là, des fois, à plein temps, ouverts à l'année ronde.
3: Et ce qui est intéressant, c'est que Chantal Bennett, c'est qu'on découvre aussi l'histoire, parce que il y a des histoires derrière ça. Il y a aussi la façon dont se sont, comment dire, installés ces casse-croûtes-là ou ces chip stands-là. C'est que dans les villes, à un certain moment donné, on n'en voulait plus. Racontez-nous un peu la petite histoire.
4: Oui, alors les chip stands ont vraiment comme essentiellement commencé comme des wagons de chips, des chip wagons, ce qui traduit à des wagons de frites.
3: Donc, c'était des calèches à frites.
4: Oui, c'est ça. Et c'était, ils étaient littéralement tirés par des chevaux au début. Mais là, au fur et à mesure que le temps passait, les chevaux ont été remplacés par des camions à gaz. Et les villes ont commencé à s'inquiéter au sujet de l'hygiène
3: oui.
4: de ces camions-là parce qu'il n'y avait pas accès à de l'eau potable. Puis aussi avec la poussière, puis le gaz. Puis alors les villes, les autorités dans les villes ont commencé à s'inquiéter au sujet de l'hygiène et ont banni ces sortes de camions-là.
3: Oui.
4: Dans les années 40. Alors, Montréal a banni dans les années, je pense, 1946, puis pareil avec Ottawa. Et alors, tous ces chip stands-là, ils se sont déplacés à l'extérieur des villes.
3: Et est-ce que, justement, au Yukon, Simon, est-ce qu'il y a des casse-croûtes? Est-ce que c'est pas

0: possible, oui. Hein?
1: On a même la poutine, là.
0: Ah oui!
1: Ouais, le Cork and Fork qui est dans Cuisiner le Nord. Puis l'année passée, ils ont gagné le 3e sur toute la planète. En tout cas, un gros prix. Ouais, ouais, ouais. Puis c'est dans une roulotte. Tu sais, les roulottes en métal. Là.
0: Bien sûr, les Airstream. Ouais. Là, ça veut dire, Chantal Bennett, que vous avez peut-être un projet au Yukon avec Joël pour aller illustrer des beaux stands. Parce que vous avez trouvé qu'il y avait quand même une certaine nostalgie. Il y a justement une signature visuelle qui vous a plu. Qu'est-ce qui vous a attiré dans ce projet-là, Chantal, visuellement?
2: On aime l'aspect, disons, un peu délabré de certains chip stands. On aime ceux traditionnels, ceux qui ont été, disons, qui sont dans un véhicule comme un camion de poste ou une roulotte ou même des fois comme des camions de pompiers. Mais qui ont ça fait tellement longtemps qu'ils sont stationnés à la même place qu'ils ont commencé à ajouter des structures autour ou des statues, des toutes sortes de petites choses intéressantes à dessiner. On aime leurs enseignes, surtout quand ils sont peinturés à la main. Oui. On aime leur on aime leurs logos qui sont vraiment très charmants. Alors, ouais, c'est ça qui nous a attirés.
0: Ouais, Victoria?
3: Ben, j'aimerais dire que je vois ici une poutine sushi. Je ne sais pas comme, où est-ce qu'ils servent ça.
0: Alors là, c'est ça, des fois, les menus sont parfois élaborés. C'est ça.
2: Ouais, alors ça c'est sur la page de poutine
4: inventive,
2: ouais. Alors ça c'est plus comme des à côté, puis ça c'est vraiment pas traditionnel du tout.
0: Ah oui. Quelle a été, Chantal Bennett, quelle était la réaction des propriétaires? Parce que vous avez aussi documenté, vous avez fait quelques entrevues. Il n'y a pas que les illustrations qui sont justement charmantes. Mais il y a des gens qui ne voulaient pas nécessairement collaborer. Et souvent, ce sont des petites entreprises. Comment on vous voyait venir, Chantal Bennett?
2: Les propriétaires dont nous avons publié les entrevues dans notre livre sont les propriétaires les plus avec le plus d'enthousiasme. Et ça, c'est des gens qui aiment beaucoup leur entreprise et aiment leur style de vie, être propriétaire de chip stand. Mais je dirais que la majorité des propriétaires étaient très suspects de notre projet. Et voulait pas vraiment nécessairement nous parler. Il était très confus de pourquoi on serait intéressé dans leur
0: commerce,
2: dans le petit commerce. Ouais. Et plusieurs de ces propriétaires-là sont... C'est juste une job pour eux autres. C'est beaucoup de travail. C'est un travail difficile. Et alors, ils voyaient pas vraiment...
0: Ouais, l'intérêt, entre autres aussi l'intérêt artistique, c'est-à-dire que vous le dites, vous aimez le côté un peu, disons, c'est un peu délabré par moment, puis c'est une esthétique un peu particulière. Vous en avez illustré quoi, 130 à peu près au cours des 10-12 dernières années, puis il y en a beaucoup qui ont disparu parce que ça aussi, il faut presque considérer dans certains cas que c'est un lieu éphémère, hein, Chantal?
2: Oui, c'est ça. Nous avons dessiné à peu près 140 dans le livre, puis de ces 140-là, il y en a 50 qui sont fermés définitivement.
0: Déjà, absolument. Oui, c'est beaucoup. Oui. Wow.
4: Est-ce qu'il y a certains propriétaires qui ont vu le livre?
2: Oui, il y en a. Puis ils sont très excités maintenant qu'ils sont dans le livre.
4: Maintenant qu'ils voient le résultat, là.
2: Oui, ils sont contents de nous parler, mais ça a été difficile.
0: Alors, vous avez fait donc l'Ontario, vous avez fait le Québec, mais vous n'avez pas tout fait le Québec, je pense. Et un peu dans les Maritimes?
2: Oui, alors le Québec, c'est comme, ça serait tout un autre livre, juste par lui-même. On a seulement fait quelques-uns, comme une portion, une toute petite portion. Ouais. Mais dans les Maritimes, la plus grosse concentration de chip stands serait dans le Cap-Breton, en Nouvelle-Écosse. Alors, ça, c'était une place où mon mari et moi, on a fait un road trip. On est allés en personne, puis on a essayé de toutes les trouver.
0: Alors donc, ça s'appelle ce livre-là de Chip Stand. Donc, 130 justement marques iconiques ou lieux iconiques. Et comme on le disait, puisque l'été arrive et que les gens vont se promener, ben c'est sûr qu'ils vont vouloir arrêter dans leur Chip Stand préféré. Alors, merci beaucoup Chantal Bennett. Salutations à Joël Kimmel, votre conjoint. Puis est-ce que vous avez d'autres projets comme celui-là, un peu fou, partir comme ça sur la route et travailler en même temps? Ou ça vous

0: occupé pas mal?
1: Ce projet, ce livre-ci était 10 ans de travail.
0: Oh là là! Alors, quand même! Ouais.
1: Oui, c'était, alors s'il y a peut-être une deuxième version qui va venir, mais il n'y a rien de concret jusqu'à
0: mais
1: date.
0: Mais quelle belle idée! Quelle belle idée! Et ça fait un livre magnifique. Merci beaucoup, donc, Chantal, d'avoir été avec nous pour parler de ce livre-là qu'on peut se procurer, de Chip Stand, donc 130 lieux iconiques. Merci beaucoup.
1: Merci, c'est un plaisir.

0: Ben oui, je mange trop de patates frites. Hein?
1: Tu peux pas.
0: Non.
2: Tu peux pas. Tu peux pas manger.
0: Ça se peut pas, Simon. On est tous fans autour de la table. C'était bien sûr Blue Jeans Bleu. Ben justement, puisqu'on entend Blue Jeans Bleu, on va parler de musique avec Ariane Cipriani parce qu'on se dit, ben l'été, on est plusieurs à prendre la route des festivals et d'aller voir des choses qu'on n'a pas toujours le temps de faire pendant la saison régulière. Mais vous, vous avez vu quelqu'un qui peut peut-être nous aider même à faire des découvertes parce que dans les festivals, oui, il y a des noms connus, mais il y a des noms moins connus. Il y a des artistes émergents.
1: Oh,
0: et
1: oui.
0: Vous avez rencontré une passionnée de musique émergente.
1: Oui, et elle dit qu'à force d'en voir, on se rend compte de tout ce qu'on ne connaît pas. En fait, j'ai fait une rencontre fabuleuse, moi, Isabelle. Et à tous les musiciens émergents qui nous écoutent en ce moment, ben, sachez que votre fan la plus assidue, elle a l'âge respectable de 64 ans. Et ce n'est pas votre mère, c'est Sylvie Scurti, que notre réalisatrice, Andréane, a remarqué dans un bar, parce qu'elle avait un t-shirt du groupe Rock Indie Bless. Alors, des fois, c'est ça. Hein? Ouais. Des fois, c'est le hasard qui nous fait découvrir des sujets, des gens intéressants. Et vous l'avez dit, là, on est plusieurs à planifier les vacances d'été en ce moment. Il y a des festivals. C'est une grosse période pour les artistes. Hein?
0: Ben
1: c'est
0: oui.
1: Là qui donne le plus de festivals, beaucoup de shows en extérieur. Alors, il y a peut-être des artistes et des festivals qui croiseront votre route. Et Sylvie, c'est vraiment la meilleure personne pour nous inciter à la découverte. Pas juste à sortir puis aller voir un spectacle de musique, mais à la découverte. Parce que souvent, on regarde la programmation puis on va vers du connu. Mais elle n'hésite pas à faire le contraire. Elle va vers ce qu'elle ne connaît pas. Sylvie, elle est ergothérapeute. Elle était responsable des stages en ergothérapie à l'Université de Montréal. Alors, c'est une nouvelle retraitée. Mais depuis toujours, là, depuis toujours...
0: L'adolescence,
1: c'est une... Oui, c'est une grande consommatrice de musique. Elle a toujours écouté beaucoup de musique. Puis elle a cultivé des goûts variés. Pas que du francophone, mais quand même à prédominance musique québécoise. Et il y a une bonne part de la littérature scientifique et des données des plateformes, Isabelle, qui indiquent qu'à partir d'un certain âge, et assez tôt, là, dans la trentaine, on arrête de découvrir de la nouvelle musique parce que c'est la nostalgie qui commence à opérer.
0: Ah, déjà
1: dans la trentaine. Mais elle, en fait, elle cultive sa curiosité et son appétit pour la relève. Et elle continue de chercher la nouvelle musique. Elle a une fille qui travaille dans le domaine, mais finalement, elle dit que c'est pas lié. Elle aurait le même appétit musical. Alors, on est allé prendre une bière sur une terrasse, dans un café, bar, spectacle qu'elle fréquente assidûment.
3: De quoi?
1: Est-ce que c'est ton calendrier musical?
3: Tu vois, ça va être le festival Les Franco, là. Tout ce qui est orange, c'est ce que j'aimerais voir. On se calme.
1: Ça se pourra pas. Non, mais là, on est assis sur la terrasse du vin bouteille. C'est une journée... Oui, ça se remplit vite. C'est une journée magnifique.
3: Est-ce que ça te gêne de te présenter puis de dire ton âge?
4: J'ai 64 ans et demi. C'est important, la demi.
1: Et Sylvie, t'es une grande fan de musique?
4: Il semble que oui. Et en regardant ce que j'ai fait cette année, puis ce que je m'apprête à faire cet été puis à l'automne, je pense que oui. Je réalise que c'est mon intérêt premier, je crois.
1: Non, mais attends, c'est pas nouveau?
4: Non, non, j'ai toujours écouté beaucoup de musique. Mais là, j'ai comme les spectacles, j'en ai toujours vu, mais là, j'ai vraiment une intensité de spectacle.
1: Parce que la retraite, donc plus de temps?
4: Tu sais comment on dit retraite en espagnol? Jubilation. Jubilation. C'est pas mal plus beau que retraite. Tu trouves-tu? C'est mon amie Sylvie qui m'a dit ça.
1: Est-ce qu'à chaque jour, tu portes un t-shirt différent de...
4: Ah oui, depuis que je travaille plus, j'ai plus besoin d'autres vêtements, en fait. Fait que j'ai juste des chandails de band. Parce que c'est ma façon aussi de contribuer. J'achète des chandails à tous les spectacles que je vais voir.
1: Ça, aujourd'hui, c'est les chiens.
4: Oui, c'est que j'ai vu au verre bouteille il y a quelques semaines, un mois peut-être. Des fois, je suis en double merch. J'ai un chandail, mettons, j'ai les chiens, puis j'ai un hoodie de Gabouchard par-dessus.
1: Il y a plusieurs études qui abondent dans le même sens. À partir d'un certain âge, on a moins envie de découvrir de la nouvelle musique. Et toi, c'est le contraire.
4: Oh, j'écoute de la musique chaque jour de ma vie.
1: Je trouve que la relève est bien vigoureuse.
4: C'est fantastique.
1: Oui?
4: C'est vraiment bon, tout ce qui joue. Tu vois, hier, j'écoutais, il y a une nouvelle chanson de Pataugeoire. Pataugeoire, je l'ai vue au ministère. Je pense, mon Dieu, que j'avais aimé son dernier disque. Là, une nouvelle chanson qui sort. Fait que ça m'excite.
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2: planifies ton été en fonction des spectacles que tu veux aller voir?
4: Oui, je vais aller au Franco. Puis mais je vais aller au Festival de jazz.
2: C'est sûr.
4: Puis j'ai fait ma programmation, mais c'est un peu ambitieux pour l'énergie puis le temps que j'aurai.
2: Ah
4: ouais?
2: Mais
4: oui.
2: Comme quoi?
4: Dans ce que, ben là, c'est certain que moi, j'ai mon grand coup de cœur, c'est Bibi Club. Je les aime d'amour, ces deux personnes-là, totalement merveilleuses. Ils font de la très bonne musique. Leur dernier disque est excellent. J'ai un billet pour aller voir Mal-Aimé Soleil. C'est leur lancement de disque au Club Soda. Mais check le malheur. Ils sont en même temps que Bibi Club à l'extérieur. Dès que c'est fini, je me garoche.
2: OK, tu vas faire Mal-Aimé Soleil, puis après, tu vas aller...
4: Oui. Avant ça, il y a Vanille à 18h à l'extérieur.
2: Elle te plaît?
4: Oui. Je l'ai vue plusieurs fois aussi. Ah, évidemment, ouais? J'ai un chandail de Vanille, tu comprends.
2: Il est-tu beau?
4: Ah oui, c'est un chant d'amour. C'est écrit Vanille dans le dos, il est rose.

0: Est-ce que tu dirais qu'à certaines périodes de ta vie, même la musique a été une aide?
1: Toujours, je dirais. J'ai toujours écouté de la musique. Puis je me réfugie là-dedans aussi. Je peux pas concevoir la vie autrement. Puis tu sais, il y en a qui s'excitent de faire des projets de voyage. Moi, ce qui m'excite, c'est d'acheter un billet de spectacle. Ça me rend heureuse, là.
2: Plein de découvertes. Moi, c'est ce que j'aime. C'est vraiment le côté découverte. Elle peut voir quoi? Un nombre de spectacles assez élevé par année?
3: Ça dépend parce qu'elle va au quiz musical tous les lundis. Ça dépend de la programmation. Des fois, c'est deux par semaine. Des fois, il n'y en a pas. Des fois, ça peut être plus aussi. Et je me demandais si elle était musicienne parce que des fois, on a une petite base. On a joué de la guitare, du piano, mais pas du tout. Elle chante pas. Elle joue d'aucun instrument. C'est vraiment un amour profond de la musique. Et comme elle m'avait parlé des années 70, de son amour du jazz, puis des groupes qu'elle a beaucoup écoutés plus jeunes, comme Octobre, Joni Mitchell aussi, je l'ai amenée chez un disquaire. On est allé au 33 Tours sur le plateau Mont-Royal parce que je voulais voir sur quoi elle accrochait, quels souvenirs lui revenaient, qu'est-ce qui la faisait réagir. Puis il y a un retour au vinyle parce qu'il y a des artistes de la relève qui en font presser aussi des disques vinyle. Alors, je trouvais que c'était un bon endroit parce que c'est la nostalgie qui côtoie la nouveauté. Mmh. Et vous allez voir, là, sortez vos carnets de notes parce qu'elle va avoir d'autres suggestions. Aimes-tu les vinyles?
1: Là, tu veux que je te parle de mon traumatisme que j'ai à l'arrivée des CD. J'ai eu la brillante idée de me départir de tous mes vinyles, ou presque, dont tous mes Joni Mitchell, que j'ai racheté en CD. Bravo. Oui, je sais. Ça n'a pas de bon sens, mais on le savait pas.
3: T'as l'air à apprécier le côté un peu, émergent. Peut-être pas underground, mais en tout cas, la nouveauté, la découverte.
1: Beaucoup. Tu sais, les grosses salles que je vais pas au Centre Bell, tu sais. C'est pour ça que j'aime un peu moins les vedettes et les gens qui sont très connus, t'sais.
3: J'aime moins les vedettes.
1: Non, c'est mal dit. Je les adore. J'adore Ariane Roy, j'adore Lou Adrian, j'adore Gabouchard. Mais tu sais, les gros shows, je les ai vus. J'aime mieux choisir des plus petites salles. Puis il y a tellement de monde à découvrir encore. Ça aussi, je suis curieuse. Ils seront au festival.
3: L'Étoile Armée, c'est... Ouais, c'est ça, tu aimes?
1: Mais je connais pas.
3: OK. À découvrir, donc.
1: À découvrir. Stratégie pour les personnes qui sont fatiguées ou qui ont mon âge puis qui veulent pas sortir le soir. Puis ça, j'y comprends tout à fait. T'sais, on est tous à moitié morts le soir, on s'entend. Moi, j'achète mes billets très tôt le matin, genre quand je me lève. Fait que là, j'ai mon énergie est high. Fait que là, je visite, j'achète mes billets, je suis toute heureuse. Après, je regarde mon agenda puis je dis, oh yes, j'ai un spectacle ce soir puis il est tard puis c'est correct, mais le billet est acheté, fait que je vais y aller. Et je suis heureuse et je passe une belle nuit. Puis ça me rend heureuse de voir un spectacle. J'avais vu Douance. C'est assez spécial ce qu'elle fait. C'est un mélange de beaucoup de choses, dont rock. Un peu en marge, cet artiste-là. Je l'aime beaucoup. Je l'ai déjà vu aussi. Kim Kesh, je te dirais, c'est un côté très bonbon, très pop. Je vais pas t'aider à monter ton meuble IKEA. Puis passion! Puis c'est vraiment c'est joyeux. Moi, j'adore ça.
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3: Uzeb?
1: Je les ai vus au tout début. Tu vois, eux, j'aurais dû avoir des bouchons quand je les ai vus en spectacle. C'était le show le plus fort au plan décibel que j'ai vu de ma vie.
3: Pour vrai?
1: Je te jure. Il y a un groupe que j'ai découvert cette année qui s'appelle Spirit Box. C'est un groupe de métal que j'adore.
3: Mais c'est
1: ça.
3: Pas
1: c'est canadien.
3: C'est canadien?
1: Ouais. La chanteuse est extraordinaire. Tu dis, elle chante avec une voix magnifique, puis après, elle gueule après. Tu sais, elle passe de la voix très mélodieuse à une voix gutturale. Je dis, voyons, ça peut pas être la même personne. C'est la même personne. C'est magnifique. 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
3: 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Merci Sylvie, je te souhaite un bel été.
1: Ben merci, toi aussi, bel été musical. Tu viendras jouer au quiz avec nous, là, on va te faire une place.
2: Alors oui, les quiz musicaux, ça c'est très populaire, mais on devrait la prendre comme chroniqueur à la radio de Radio-Canada.
3: Et je vous rassure, elle s'est fait faire des bouchons sur mesure pour pas abîmer ses oreilles, étant donné qu'elle va voir beaucoup de spectacles.
2: Ah, oui.
3: J'ai tellement ri quand elle dit, moi, les grosses vedettes, puis les grosses vedettes, pour elle, c'est Ariane Roy puis Lou Adrian Cassidy qui sont quand même encore
2: exactement
3: de la relève.
2: Oui, Simon Damour, vous vouliez ajouter quelque chose?
5: Ben, je voulais savoir, as-tu un blog ou quelque chose? Parce que moi, c'est ma façon de rester connectée avec le Québec, c'est d'écouter de la musique puis de regarder à la télé. Fait que je veux y parler, je veux qu'elle me dise tout quoi.
3: Je comprends, mais en fait, non, c'est ça qui est étonnant. Je lui ai demandé si elle suivait les artistes sur Instagram. Elle m'a dit non, pas tant que ça. Elle écoute ici musique, c'est ça qu'elle fait. Elle écoute Alexandre Courtois, elle écoute Nicolas Ouellet, mais elle a pas de blog. C'est juste, c'est vraiment juste pour elle.
2: Mais moi, je suis d'accord avec Simon parce que moi, je notais, tu sais, il y a des gens que je connaissais pas, puis je me disais, ça me tente d'écouter ça. Donc, on aimerait, alors on fait une demande à Sylvie. On aimerait qu'elle nous fasse part, d'une façon ou d'une autre, par un réseau social quelconque, de ses découvertes.
3: Et c'est une bonne idée parce qu'elle a dû m'en nommer à peu près 15 autres artistes. Mais écoutez, on a le temps qu'on a dans une chronique. Ouais. Il fallait vraiment faire des choix. Quand il faut choisir, il faut choisir. Mais écoutez, il y a de quoi nourrir votre collection de t-shirts et votre playlist aussi.
2: Alors, donc, elle s'appelle Sylvie Scurti. Et bientôt, peut-être qu'on pourra lire ses propositions, ses contrats de pression. Merci beaucoup, donc, Victoria Boisclair, pour ce beau reportage. Reportage avec Neo Swim. Simon Damour, bien sûr, on vous laisse repartir vers le Yukon en moto cet été. Ça, est-ce que ça va donner une autre série documentaire? Sûrement.
5: Bien, j'aimerais ça, mais pour le moment, vous pouvez me suivre sur mes réseaux sociaux, sur Instagram, Facebook, puis bientôt YouTube. Fait que c'est la façon de me voir.
2: Voilà, et sur TV5+, parce que vos émissions...
5: Ça, c'est la télé, c'est la vraie job. Le reste, c'est pour m'amuser.
2: Ben oui, absolument. Alors, Ariane Cipriani, merci beaucoup pour cette belle rencontre. Merci à l'équipe qui a préparé cette émission. Noémie Desilets, Mireille Roberge, bien sûr. C'est Charles-Antoine Lemay à la technique, adjointe à la réalisation, c'est Pauline Pénicaud. Merci Pauline. Et puis bien sûr, c'est Andréane Plante à la réalisation. Je m'appelle Isabelle Craig et je vous dis à la semaine prochaine pour une autre folle aventure. Salut tout le monde.

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1: Bonsoir, ici Louis de Belleval. Voici les informations. Les perspectives d'une éventuelle entente pour mettre un terme à la guerre entre l'Iran et les États-Unis demeurent floues. Dans une publication sur son réseau social, le président américain Donald Trump a indiqué qu'il n'allait pas se précipiter pour conclure un accord, puisqu'il soutient que l'OTAN joue en faveur des États-Unis. L'enjeu du nucléaire reste en suspens et un porte-parole iranien a souligné qu'il serait abordé dans des négociations séparées. Selon le professeur titulaire à l'École supérieure d'affaires publiques et internationales de l'Université d'Ottawa, Thomas Junot, cette question est loin d'être réglée.
2: S'il y a un accord qui est annoncé aujourd'hui ou cette semaine, c'est un accord qui sera très limité. En pratique, ça va être un accord pour assurer un cessez-le-feu plus durable. Mm-hmm. On est extrêmement loin d'un accord de paix. On est extrêmement loin de la résolution des réels problèmes entre les États-Unis et l'Iran. Donc, le programme nucléaire, le programme de missiles iranien, le soutien de l'Iran à des groupes comme le Hezbollah ou d'autres.
1: Donald Trump a évoqué hier un accord qui prévoit notamment la réouverture du détroit d'Ormuz. Et puis la hausse du prix du diesel inquiète de nombreux agriculteurs à travers tout le pays. Au Nouveau-Brunswick, des producteurs déplorent que la flambée des prix survienne en pleine saison des semences, au moment où ils n'ont pas le choix de travailler le sol avec de la machinerie. La hausse du prix des engrais fait aussi très mal. Myriam Brault s'est entretenue avec un maraîcher.
3: C'est un bruit qui coûte de plus en plus cher. Avec la flambée du prix du diesel liée au conflit au Moyen-Orient, les agriculteurs comme Christian Michaud voient déjà leur coût de production grimper.
4: Le tracteur qui est derrière moi, c'est comme 200 piastres de plus pour le remplir, c'est sûr, qu'avant. Ça fait que tu fais ça une couple de fois par semaine, ça va augmenter vite.
3: Pour le copropriétaire de la ferme Michaud à Bouctouche, cette hausse tombe en plein cœur de la saison des semences.
4: Puis malheureusement, ben, on est le printemps, puis on peut pas choisir. On ne peut pas attendre, il faut travailler le sol, puis il faut planter.
3: Et pendant que le prix du carburant monte en flèche, celui des engrais suit la même tendance. Des coûts durs difficiles à encaisser pour le secteur agricole, selon Joël Lamarche, deuxième vice-président de l'Alliance des agriculteurs du Nouveau-Brunswick.
5: Alors, il va y avoir une grosse pression sur les fermes de la province pour justement à cause de ça. J'ai l'impression qu'il va peut-être avoir des faillites peut-être la prochaine année ou les prochaines années.
3: Un impact qui pourrait se rendre jusque dans le panier d'épicerie des consommateurs.
5: La crise qu'on vit comme celle-là, c'est mondial. Il reste à voir la manière que les gouvernements vont prendre pour supporter leurs fermes. Puis si les moyens sont plus gros dans d'autres pays que nous autres, ça risque de nous affecter plus, là.
3: En attendant, les agriculteurs se croisent les doigts pour que la météo soit de leur côté, histoire de donner un maximum de récolte sans trop toucher leur portefeuille. Ici Myriam Brault, Radio-Canada.
1: Un nouvel outil développé avec l'intelligence artificielle permet d'espérer un meilleur traitement du cancer du cerveau ces prochaines années. Des chercheurs ontariens travaillent à développer un stylo laser intelligent qui permettrait de mieux faire la différence entre des tissus sains et des tissus malades pendant une opération. Le reportage de Lunan Marchais.
6: Imaginez un neurochirurgien équipé non pas d'un scalpel traditionnel, mais d'un stylo laser intelligent pour opérer une tumeur au cerveau. C'est la révolution médicale que préparent des chercheurs de l'Université Waterloo, une technologie capable de cartographier le cancer en seulement 10 secondes. Pour le docteur Scott Hopkins de l'Université de Waterloo, ce dispositif va changer la donne. Il s'agit d'un petit stylo laser dirigé vers la tumeur. Il suffirait de suivre le contour basé sur une réaction chimique. De cette manière, on préserve les tissus cérébraux sains tout en retirant les tissus malades, explique-t-il. Au microscope, une cellule cancéreuse et une cellule saine se ressemblent pourtant presque en tout point. Le docteur Arash Zarinafsar nous explique comment ce laser spécialisé parvient à les différencier sans endommager l'organe. Il permet simplement d'extraire les informations chimiques pour que nous puissions établir un profil et les différencier, dit-il.
7: L'idée est aussi de démocratiser l'accès aux soins de pointe pour les patients vivant en région qui n'auront plus à se déplacer vers les grands centres urbains.
6: Les chercheurs espèrent un déploiement dans les hôpitaux d'ici 5 à 10 ans. Ici Luna Marchais, Radio-Canada, Toronto.
1: Et puis enfin, l'organisme impératif français ajoute sa